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5: RTL, il est 6h43. Didier Deschamps n'assistera pas au troisième match des Bleus vendredi contre la Norvège. Il a dû rentrer précipitamment en France après avoir appris hier le décès de sa mère. C'est son bras droit, Guy Stéphan, qui prendra le relais jusqu'à son retour. On va y revenir dans le journal de 7h. C'est l'heure de votre tablée avec nos experts. Tablée encore brûlante d'actualité, si je puis me permettre. Alors, ce n'est pas qu'en France, hein, on va voir ça avec Marina. Toute l'Europe de l'Ouest est concernée par ces fortes chaleurs. Comment adapter nos logements? Un plan du gouvernement est sur la table. Est-ce que c'est suffisant? Posera la question à Martial You. Mais d'abord, Isabelle Saporta, vous avez un message ce matin à ceux qui, depuis longtemps, remettent en cause le réchauffement du climat.
6: Oui, dites-moi, les climato-sceptiques, on vous entend plus trop en ce moment. Ah bah oui, ça jacte un peu moins là. Ça nous explique plus d'un ton doc que ce petit coup de chaud, ça va, on en a connu d'autres. Ben non, en fait, on n'en a pas connu d'autres parce que chaque jour qui passe, on bat des records de chaleur, comme nous l'explique Marina. Chaque jour, la nuit de lundi à mardi a été la plus chaude jamais enregistrée en France depuis 47 et ces records ont été balayés par ceux d'hier en attendant ceux d'aujourd'hui et ceux de demain. D'après le Centre européen pour les prévisions météorologiques, la France a été lundi plus chaude que 99,02% de la planète. Dans le petit pourcent qui reste, il y a juste le Sahara, le sud-ouest américain, le Moyen-Orient, juste pour vous donner une idée. Et pendant que les climato-sceptiques doutent encore, des gens meurent, 40 noyades depuis le 18 juin, essentiellement des jeunes partis chercher la fraîcheur dans l'eau, 58 départements en vigilance rouge, un autre record. Cette canicule, ça n'est pas un accident de parcours, c'est une trajectoire. Le rapport annuel Copernicus le dit sans appel, l'Europe se réchauffe deux fois plus vite que le reste du monde depuis les années 80. La neige a reculé d'1,32 million de kilomètres carrés, c'est l'équivalent de la France, l'Italie, l'Allemagne, la Suisse et l'Autriche réunies. Plus d'un million d'hectares ont brûlé, davantage que Chypre. Et 7 cours d'eau européens sur 10 ont vu leur débit baisser. Voilà le décor planté depuis longtemps. La canicule de cette semaine n'est donc pas une anomalie qui tombe du ciel. C'est la suite logique d'un mouvement qu'on mesure, qu'on documente, qu'on publie chaque année dans l'indifférence générale. On ne traverse pas un épisode, on vit dans un nouveau régime. Et vous savez quoi, les climato-sceptiques, vos enfants, à vous aussi, vont devoir faire avec.
5: Un point c'est tout, signé Isabelle Saporta. Merci Isabelle.
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5: Bien justement, Martial You, face à la canicule, face à ces canicules à répétition, la question des logements devient vraiment une priorité. Beaucoup souffrent en vivant dans des bouilloires thermiques, on a appris ce terme qui est assez récent finalement, et un plan endurance a été présenté par le gouvernement.
9: Oui, parce qu'on a été obsédé pendant des années, des décennies par les passoires thermiques où il faisait très froid l'hiver, mais on découvre désormais que beaucoup de Français vivent dans des bouilloires qui ne résistent pas aux grandes chaleurs et où on vit entre 27 et 30 degrés en ce moment. C'est quasiment une habitation sur deux qui est pas prête. On a pris 10 ans de retard, il a fallu deux quinquennats d'inaction macroniste pour qu'on prenne conscience qu'il faut sauver la construction.
5: Alors que prévoit le plan Endurance?
9: Alors il suffira d'un vote à la majorité dans une copropriété pour engager des travaux de rénovation thermique, c'est pour que ça aille plus vite. Le syndic pourra alors obtenir un prêt collectif pour financer l'installation de stores, de volets ou de brasseurs d'air et la TVA sur les pompes à chaleur R passe aussi de 20 à 5,5%.
5: Et ça va suffire?
9: Disons que ça change la vision et le discours vis-à-vis de la construction et de l'immobilier, et ça c'est central. Ce sont des mesures qui avantagent les propriétaires et les bailleurs, oui c'est vrai, mais on a besoin de faire revenir les investisseurs dans l'immobilier pour avoir un parc de logements à louer, parce que si certains arrivent à louer des placards à balais surchauffés, et ben c'est parce qu'on manque d'offres locatives justement de qualité.
5: Mais les chiffres du logement sont si mauvais que ça?
9: C'est une catastrophe, le marché était reparti à la fin 2025, mais la crise ira a tout stoppé, particulièrement dans le neuf. La Fédération du bâtiment a fait un état des lieux des six premiers mois de cette année.

0: 120 000 logements en construction, on n'est pas certain que tous les chantiers iront au bout d'ailleurs, et c'est toujours nettement en dessous de la moyenne de ces 40 dernières années, 30% de permis de construire en moins entre avril et mars, et les travaux de rénovation qui sont en repli pour le 18e mois consécutif.
1: Et le secteur licencie ?
0: Ben oui, par petits bouts, un peu partout en France. 11 000 postes détruits au premier trimestre 2026, un total de 55 000 emplois détruits dans le bâtiment depuis fin 2022, 55 fois le plan de suppression de postes annoncé à l'usine Stellantis de Poissy, pour se faire une petite idée. Si on veut des logements anciens de qualité pour loger les Français, il faut des logements neufs qui intègrent les grandes chaleurs et qui reviendront dans le parc dans quelques années. Construire aujourd'hui, c'est préparer demain.
1: Merci beaucoup Martial You.
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1: Cette question des logements, d'ailleurs, Martial, elle se pose en France, mais en fait, elle se pose aussi partout parce que Marina, la France, il y a la chaux, elle n'est pas la seule. C'est toute l'Europe de l'Ouest, en fait, qui est accablée par ces températures caniculaires. L'alerte rouge a d'ailleurs été déclenchée dans plusieurs pays.
4: Chaque jour, le ministère de la Santé italien rajoute une ville dans la liste des communes en alerte rouge canicule. De 15 hier, elles sont 16 aujourd'hui et seront 17 demain. Parmi elles, Rome, où il a fait 37 degrés hier. Les bus électriques se retrouvent même en difficulté car les batteries se déchargent beaucoup plus rapidement que d'habitude sous l'effet de la chaleur. Milan et Turin subissent, elles, des coupures de courant en raison de la forte augmentation de l'utilisation de la climatisation. Et l'Italie n'est pas la seule en rouge canicule. Il y a aussi le Luxembourg, où il fait entre 35 et 37 degrés à l'ombre l'après-midi. Rouge aussi sur les régions du sud-ouest de l'Allemagne et à l'ouest de la Suisse.
1: Il y a l'Espagne aussi.
4: Oui, d'autant plus qu'elle est la première à avoir déferlé la masse d'air chaud qui vient d'Afrique du Nord. Ce sont des villes du nord de l'Espagne qui sont en rouge aujourd'hui, mais c'est tout le pays qui souffre. En Espagne, plus de 100 stations météo ont enregistré des températures supérieures à 40 degrés, selon le service météo espagnol. Alors c'est un pays habitué aux fortes chaleurs, mais pas aussi intense au mois de juin.
1: Et alors, on l'évoquait avec William Galibert tout à l'heure à 6h15. Il y a un pays où on ne pensait pas parler d'alerte rouge canicule, c'est le Royaume-Uni.
4: Avec des températures entre 37 et 40 degrés attendues aujourd'hui et demain dans le sud du pays, entre Birmingham, Londres et Cardiff, les nuits sont même tropicales, c'est-à-dire au-dessus des 20 degrés. Cette région du sud passe en rouge aujourd'hui et le sera aussi demain. Alors c'est extrêmement rare du rouge canicule au Royaume-Uni, ce n'est que la deuxième fois que cela arrive. La première, c'était en juillet 2022. Le record de chaleur pour un mois de juin devrait être battu puisqu'il est de 36 degrés, c'était en 1957. Avec les mêmes conséquences qu'en France, des écoles qui ferment tôt ou qui ferment tout simplement, les compagnies ferroviaires qui annulent des trains. Sur tous ces pays européens, ce mercredi et ce jeudi seront encore deux journées caniculaires où la situation est vraiment suivie de près par les autorités sanitaires.
1: Merci beaucoup Marina, lui aussi il est chaud. Non, c'est Philippe Cavrivière, bonjour Philippe.
5: Bonjour, ça va ?
1: Ça va très bien.
5: Ouais. Oui. Vous attendez un truc ? J'ai un pro génial.
1: Attendez que vous parliez pour avoir des nouvelles de votre rhume.
5: Ah, il est parti.
1: Il est parti.
5: Il m'a quitté.
1: Fallait que je m'en aille pour qu'il s'en aille aussi. A tout de suite.
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1: Ne m'attendez pas à ça. 6h54, Philippe Cavrivière, votre cave réveille.
5: Et c'est le grand retour de Guillaume Flandrin, qui s'est accordé quelques jours de congé pour mater la Coupe du Monde tranquillou dans sa vaste demeure climatisée. La main c'est dans le phasar qui gratouille la défense à trois. Pendant que madame l'éventait avec les pages de l'équipe tout en lui appliquant ses célèbres bigoudis de cheveux. Bon retour parmi nous. Bon retour parmi les gens de peu, parmi les gueux. Alors, de quoi qu'on cause ? Oh ben tiens, surprise de la canicule ! Vous avez vu que les ventilateurs se vendent encore plus vite que les places pour Céline Dion. L'idéal, c'est d'avoir les deux. On se demande si le corps humain va devoir évoluer pour s'adapter aux températures. Autrement dit, est-ce que dans 100 ans, l'humain aura une machine à glaçons intégrée dans son corps ? Est-ce qu'on sera tous devenus des frigos américains ? Bon, hop, vu d'où ça sortira, je déconseille de mettre dans un... Bon, faut pas que ça sorte de devant non plus, ce sera très douloureux. La situation est toujours compliquée dans les transports. Jean Castex à la SNCF a dit « Les personnes âgées et vulnérables ne doivent pas prendre le train !» Alors en 2020, il avait déjà dit « Papy et mamie restent dans la cuisine !» Je crois que Jeannot est papiphobe. Il est mémérphobe. Il peut pas encadrer les vieux. Il est marrant Jeannot, parce que comment elles font les personnes vulnérables si elles peuvent pas prendre le train. Les papis et les mamies, si vous voulez déplacer, vous déplacez, c'est un jogging. Voilà, basket, casquette, et on y va. Allez, c'est parti pour 42 km. À ce rythme-là, mamie, elle va voir le prochain concert de Franck Michael. Mais là-haut.
1: Hier, l'historien et résistant Marc Bloch et sa femme Simone Vidal ont fait leur entrée au Panthéon.
5: J'espère que c'est climatique. Marc et Simone, pas Marc et Sophie, enfin. C'est pas la même série. Alors, j'espère que le Panthéon est climatisé. Tout le monde se rappelle de Marc et Sophie, c'est pas du tout la même série. Hein. C'était notre friends à nous, Marc et Sophie. Alors, le Panthéon, qu'est-ce que c'est pour les cons qui connaissent pas? C'est le Hall of Fame des Français, c'est le Airbnb des génies. Vous savez qu'au Panthéon, il y a 76 hommes et seulement... cette femme, Louis me disait, c'est le Panthéon, c'est pas un Sephora. Et c'est pas faux, Louis, ce que tu dis. Alors, c'est énorme, c'est un énorme événement, la panthéonisation, même si moi, à la base, je suis pas fan des déménagements, déjà de mon vivant, mais alors mort, pas trop l'intérêt. Alors, je vous le dis tout de suite, que ce soit retenu, je refuse ma panthéonisation. Alors, je sais que vous êtes déçus, ne protestez pas, c'est un choix réfléchi. Plus pardon, mais t'enfermer avec sa femme pour l'éternité. Je crois que je préfère être torturé par les nazis.
1: On l'embrasse, bien sûr. Merci beaucoup, Philippe. Bonjour Louis Rodin.
0: Bonjour Jérôme, bonjour
1: encore
0: à tous.
1: Encore une fois, servi de punching ball. On a encore des records des températures ce matin.
0: Oh bah oui, puis ça va continuer encore toute la journée. Hein. Alors j'ai du mal à trouver des températures inférieures à 20 degrés, ça se restreint le matin. Alors il y a 16 degrés à Charleville-Mézières, les chanceux, au Puy, ou encore 17 degrés à Cherbourg. Ailleurs, bah, on est au-dessus, on est entre 20 et 25, 26. On a même du 29 degrés à Biscarrosse en ce moment, 27 à Porquerolles, à Limoges, ou encore à 7, hein, ça vous donne le ton de la journée, c'est comme hier. Cet après-midi, entre 36 et 40 degrés au minimum. Un petit peu moins près de la Méditerranée, 31 à 35 degrés. Et puis encore des 42 degrés. Alors, du côté de Nantes, Rennes, par exemple, 42 à Bordeaux ou encore à Cognac. Alors, j'ai pas 43 degrés aujourd'hui. Il y aura peut-être un degré de moins. Enfin, bon, et ça change rien. Tout ça avec du grand soleil. Et puis, quelques orages encore en montagne. Peut-être également entre la Bretagne, l'Île-de-France et le Val-de-Loire. Faudra surveiller les nuages en fin de journée. Peut-être un peu plus d'orages qu'hier.
1: Merci beaucoup, Louis. Bonjour, Thomas.
2: Bonjour Jérôme Florin, c'est bien de vous retrouver ce matin, dis donc.
1: Bah oui, Philippe m'a pas loupé. Mais
2: non, il nous loupe pas quand on est là, il nous loupe pas quand on n'est pas là.
1: C'est ça.
2: Il nous loupe jamais, il est très, très précis. Merci beaucoup. Allez, à vous émission. En tout cas et toute votre équipe, on vous retrouve demain dès 4h30. Bonjour et bienvenue à tous. Ce matin, pour commencer, je voudrais qu'on ait une pensée pour Didier Deschamps. Il a tout gagné, Didier Deschamps. Il a écrit sa légende et celle de son sport comme personne. Mais ce matin, il est seul, seul avec sa peine, seul avec son chagrin, seul sans sa maman, qui est partie voir les exploits de son sélectionneur de fils depuis cet ailleurs que l'on ne connaît pas et qui nous laisse inconsolables quand nous perdons un proche. Alors évidemment, ça bouscule un peu la Coupe du Monde des Bleus. Vendredi soir, c'est sûr, c'est certain, ils vont gagner pour lui. On va y revenir dans un instant. Mais ce matin, ça paraît bien dérisoire parce qu'on a juste envie de dire à notre sélectionneur que l'on pense bien à lui et au sien et de le prendre un peu dans nos bras. Quelques mots de nos invités du jour, alors que nous allons encore traverser le jour le plus chaud, pour reprendre les mots qui font la une du Républicain Lorrain. Travailler sous 40 degrés, ça devient très compliqué. On en parlera avec le ministre du Travail, Jean-Pierre Farandou. Il sera l'invité d'RTL Matin à 7h40. Et puis à 8h15, dans les coulisses des négociations, décidément bien compliquées, avec les Iraniens, Marc-Olivier Fogiel recevra Robert Mallet. Robert Mallet, c'est cet Américain qui a été en 2015 le principal négociateur du précédent accord signé avec l'Iran. Nous sommes le mercredi 24 juin 2026. Bon anniversaire à Lionel Messi, 39 ans et déjà 5 buts en 2 matchs de Coupe du Monde. 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
2: Le journal de 7h vous est présenté par Olivier Bois. Bonjour Olivier.
6: Bonjour Thomas, bonjour à tous.
2: Et à la une donc ce matin, Didier Deschamps qui a dû quitter ses joueurs.
6: Après la mort effectivement de sa maman Ginette, on est aux États-Unis dans un instant. Dans ce journal également, 68 000 Bretons du Finistère privés de courant ce matin en pleine canicule. On verra pourquoi. Alors qu'on va battre effectivement de nouveau des records de chaleur aujourd'hui. Mais histoire de vivre un petit bonheur par procuration. RTL est allé faire du ski, figurez-vous, sur un glacier à 3000 mètres d'altitude aux Deux Alpes. Et puis comme chaque matin, Jeannot Séguier est avec nous pour son œil sur ce mondial. Et ce matin, l'orgueil du champion. Vous parliez de Messi. Eh bien, Ronaldo, lui aussi, a marqué un doublé hier soir.
2: Didier Deschamps ne sera donc pas là vendredi. Il ne sera pas sur le banc pour le troisième match des Bleus contre la Norvège.
6: Sa maman Ginette est morte. Il a quitté Boston dès hier après-midi pour rentrer dans le Pays Basque pour les obsèques. On vous retrouve aux États-Unis, Nicolas Georgerot. Bonjour Nicolas.
7: Bonjour, bonjour à tous.
6: A priori, il sera de retour samedi, donc au lendemain du match contre la Norvège. Comment vont se passer les prochains jours ?
7: Alors Guy Stéphane, binôme de Deschamps depuis 2009, va diriger les deux entraînements jusqu'à ce troisième match. Il sera en conférence de presse également demain. L'entraîneur breton de 69 ans est expérimenté. Il a déjà été numéro 1 en club à Lyon ou en sélection avec le Sénégal. Et il a déjà connu malheureusement cette situation lorsque Deschamps avait perdu son père il y a 4 ans et avait dirigé les Bleus face au Danemark. Les deux hommes ont aussi prévu de rester en contact et d'échanger les prochaines heures en amont de la rencontre.
6: Et Nicolas, comment ont réagi les joueurs ?
7: Eh bien, le sélectionneur l'a annoncé au groupe en entier peu avant son départ à la mi-journée. Une minute de silence poignante a été observée par l'effectif sur le terrain avant l'entraînement. Et le capitaine des Bleus, Kylian Mbappé, a aussi mis un message de soutien sur les réseaux sociaux en s'adressant aux proches de Deschamps. « Vous n'êtes pas seul », a-t-il écrit.
2: Alors Nicolas, Didier Deschamps sera de retour après le match de la Norvège, vous nous l'avez dit, en plein deuil. On imagine que ça va être particulièrement difficile, éprouvant pour lui.
7: Alors les joueurs font corps avec leur coach, le retour ne sera pas simple pour Didier Deschamps, c'est évident à 3 à 4 jours du 16e de finale. En juin 2022, lorsque son père était décédé, il était revenu auprès du groupe pour 3 matchs, mais avait concédé plusieurs semaines après qu'il n'avait pas la force et l'énergie habituelle à transmettre aux joueurs.
6: Merci beaucoup Nicolas Georgerot. Côté compétition, cette nuit, la Colombie a battu la République démocratique du Congo 1-0. La Croatie s'est imposée, élimine le Panama 1-0, alors que dans le même groupe, l'Angleterre n'a fait que match nul 0 partout contre le Ghana. Et puis donc le Portugal a battu hier soir l'Ouzbékistan 5-0.
2: Pour l'heure, il est 7h02 et on va encore souffrir à cause de la canicule. C'est pas fini, loin de là.
6: Oui, la même journée en pire. Voilà pour le programme. La vigilance rouge est étendue d'ailleurs. Tout le pays étouffe, y compris la nuit. Rendez-vous compte, cette nuit à Biscarrosse, on n'est pas descendu en dessous des 31 degrés. C'était le cas en tout cas à 3h du matin. Et Louis Baudin, est-ce qu'on va battre des records à nouveau?
0: Oui, parce que là, à Biscarrosse, on a 29 degrés. On est quand même passé sous les 30 degrés. Enfin, on reste à 29 degrés quand même, hein. Donc c'est particulièrement élevé. Alors aujourd'hui, c'est la journée identique à celle d'hier. Alors, on va dire peut-être un degré de moins. Par exemple, on avait 43 prévus hier. Aujourd'hui, on ne les a plus, mais on s'arrête à 42 degrés. Vous allez me dire, ça n'a pas changé grand-chose. En tout cas, c'est quasiment la même journée qu'hier, avec effectivement en plus des températures qui restent un peu plus élevées la nuit. Pourquoi ? Parce que dans toutes les zones urbaines, le béton est maintenant très très chaud et limite malheureusement cette baisse durant la nuit.
2: À Paris, c'était marquant, hein, cette nuit-là. En venant ici, c'était... Il faisait nettement plus chaud que les nuits précédentes.
0: À cause de ce béton, à cause maintenant de tout ce qui est minéral et qui renvoie et qui s'est accumulé et qui renvoie maintenant dans l'atmosphère.
6: Merci beaucoup Louis. Dans ce contexte, donc je vous le disais en titre, hein, 68 000 foyers ce matin n'ont plus de courant dans le sud du Finistère. On imagine les conséquences pour les réfrigérateurs, pour les ventilateurs. Nathalie Michet, que s'est-il passé?
8: Ce sont deux transformateurs de la commune d'Ergué-Gabéric, tout près de Quimper, qui ont été touchés. Une première déflagration vers 21h, une seconde 1h30 plus tard et résultat, plus de 116 000 foyers qui se sont retrouvés dans le noir, sans frigo, sans clim, sans ventilateur, et à cette heure, ils sont donc encore 68 000. La préfecture prévient qu'ils ne pourront pas être raccordés avant la fin de la journée. Les établissements de santé et les sites sensibles ont la priorité, mais certains EHPAD vont devoir se contenter de groupes électrogènes, et la journée s'annonce très compliquée. Le Finistère fait partie maintenant des départements en vigilance rouge. On attend aujourd'hui jusqu'à 41 degrés à l'ombre à Quimper, 37 à Pont-l'Abbé.
6: Merci beaucoup Nathalie Michel.
2: Train, électricité, coup de chaud sur les réseaux, titre Le Bien Public. Vous évoquiez également les réfrigérateurs. Il y en a beaucoup, vous envoyez beaucoup de messages au 74 900 pour nous dire que votre électroménager a tendance à lâcher. On y reviendra tout à l'heure, ça sera dans le journal de 8h. Et en tout cas, avec cette canicule d'une intensité inédite, la France tourne au ralenti, c'est notre fil rouge. On est ce matin sur RTL, aux côtés des travailleurs qui souffrent.
6: Et en premier lieu, évidemment, tous ceux qui travaillent dehors, dans le bâtiment en particulier. Quand il faut aller sur le toit, c'est le cas de ce couvreur que vous avez rencontré, Gauthier Delon-Bugard.
9: Bonjour.
10: Bonjour, vous allez bien? Pas trop chaud? Et vous? Est-ce que vous pouvez vous présenter?
9: Je m'appelle Monsieur Massias et je suis couvreur. J'ai deux salariés qu'on comprend en alternance. Et après, le reste, c'est la famille. On est sur de la toiture et sur du nettoyage de toit. Hier, on était à un peu plus de 50 degrés. C'était infernal. Faut faire de la manutention, monter des choses, redescendre des choses. Le zinc, c'est impossible de travailler avec. C'est trop chaud. La feuille de zinc, on peut pas la manipuler. La tuile aussi est très très chaude. Alors, ce qu'on fait, on s'hydrate et puis on met des casquettes, prend plus de précautions que d'habitude.
10: Est-ce que du coup, vous avez dû adapter vos horaires?
9: Oui, on travaille à 7 bonnes heures sur 3 ou 4 heures par jour.
10: Normalement, vous devez travailler, j'imagine, toute la journée?
9: De 8h du matin jusqu'à 17h, 17h30.
10: Et là, vous êtes limité
9: 8h à 13h, voire des fois même midi, on part. Ça impacte un peu plus de 70% de chiffre d'affaires.
10: Plusieurs milliers d'euros?
9: Bien sûr. Peut-être le gouvernement doit faire quelque chose. Il faudrait des aides quand on est en canicule, pouvoir aider l'artisan à achever son chantier, avoir une petite aide.
10: Donc là, aujourd'hui, je vois que vous n'allez plus travailler. Là, on va se mettre aux fraises.
9: Oui, on est à la clim, à la maison.
10: Merci beaucoup.
6: Voilà, reportage de Gauthier Delon-Bugard. Et puis avec la chaleur et la sécheresse, 35 départements sont aussi en risque élevé de feux de forêt. Deux incendies se sont déclarés d'ailleurs à 5 km de distance dans le Lot-et-Garonne où les pompiers sont à l'ouvrage.
2: Alors on trouve encore quelques îlots de fraîcheur en France, mais il faut grimper très haut pour y arriver.
6: Oui, sur les pistes de ski du glacier des Deux Alpes par exemple en Isère. À plus de 3000 mètres d'altitude, pas plus de 10 degrés le matin. Et Serge Peillot n'a jamais été aussi heureux après le coup de fil d'un rédacteur en chef à RTL pour lui demander d'aller y faire un tour.
11: Alors là, je suis en train de descendre une piste du glacier des Deux Alpes, entre 3600 et 3200 mètres d'altitude. Il est 9h du matin et la température est d'à peine 7 petits degrés. Et je peux vous dire que les skieurs que j'ai rencontrés sont ravis.
12: Bah là, c'est total kiff, hein. Il fait froid, on est bien.
3: Je viens de Paris.
11: Rien pour skier ?
3: C'est ça. Une petite pensée pour tous mes camarades qui sont à Paris, là. Qui souffrent, je pense, parce qu'ils n'ont pas la clim.
12: On a une température qui est super agréable.
11: Cette fraîcheur.
12: Ah oui, excellent.
13: Catherine.
11: Catherine, vous venez d'où ?
13: Du Québec.
11: Du Québec ?
13: Mais oui, la neige, elle est très bonne. C'est une belle neige. Chez nous, il n'y a pas de ski l'été. Donc, si on peut venir faire du ski, on est content.
11: 7 degrés à 9 heures du matin, c'est agréable.
13: C'est ça, ça c'est très agréable. On savoure, on savoure.
14: Quand je pense qu'il fait 39-40 degrés à Grenoble, on est bien ici sur le glacier des Deux Alpes. Ça vaut le coup de venir skier.
15: Et c'est génial, franchement. La neige est excellente. Elle est masterclass. C'est top. Et vous, vous kiffez un peu, monsieur, là ?
11: Ah ouais, je kiffe aussi.
15: Ah bah tout le monde kiffe, tout le monde est heureux, c'est génial. Allez, c'est parti.
2: Voilà, ça fait du bien.
0: Je sais pas si on doit dire merci à Serge Pelliot.
2: Ah, le bruit de la neige, la fraîcheur, ça fait du bien. Cette canicule qui est la conséquence directe du réchauffement climatique, on le sait maintenant, réchauffement lié directement à l'activité humaine. Et c'est dans ce contexte qu'une étude vient montrer que nos voitures ont encore grandi. Elles grandissent à vue d'œil.
6: Oui, 1 centimètre de plus par an en longueur. C'est le résultat d'une étude publiée ce matin par l'ONG Transport et Environnement. La Clio, par exemple, tout d'une grande, vous vous souvenez de la pub, elle a grandi de 40 centimètres depuis le premier modèle. Et c'est évidemment encore plus marqué pour les 4x4 ou pour les SUV. Reportage de Tom Froidefond.
20: En se garant, les roues du SUV bleu de Joshua mordent sur la piste cyclable.
25: Si on la gare sans monter un petit peu sur le terre-plein vélo, bah on va revenir avec son rétroviseur, son aile endommagée.
20: C'est pas trop gros ça ?
25: C'est plus confortable, si je veux faire monter des amis, il y a plus de place.
20: Quand elle roule sur la chaussée, les voitures trop larges, c'est ce qui gêne Célina et son vélo avec porte-bébé intégré.
26: Mais carrément, surtout quand on a les enfants derrière, c'est dangereux. La portière qui s'ouvre, un camion qui vient en face, il n'y a pas de place pour les vélos.
20: Marie Chéron est la directrice France de Transport et environnement, elle montre un 4x4 allemand stationné.
26: Regardez, elle déborde de 15 cm. Pourtant, le conducteur a bien fait un effort.
20: Elle voudrait que les constructeurs voient un peu plus petit.
26: On surenchérit sur l'équipement des véhicules pour vendre du confort, de la vision. La réalité, c'est pas une pub de bagnole. C'est pas des grands espaces, c'est des villes avec des piétons, des cyclistes.
20: Et des conducteurs, eux aussi impactés. D'après elle, une ville comme Paris pourrait perdre 10 000 places de parking d'ici 15 ans. Car si nos voitures continuent de grossir, elles débordent sur les places des autres.
6: Merci beaucoup Tom Froidefond. À retenir, Gérald Darmanin se dit favorable à la création d'un fichier pour recenser et pouvoir surveiller les pédocriminels à l'image de ce qui se fait avec les fiches S dans les dossiers terroristes. Idée émise à la suite des ratés dans l'affaire du meurtre de Liana.
2: 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Dès à présent, soit vous appelez le 3210 ou alors vous laissez un message au 74 900 ou encore directement sur l'application RTL. Il est pratiquement 7h10 et comme promis, vous le disiez, l'âge qui n'a pas de prise non plus sur Cristiano Ronaldo, on retrouve Jeannot Rességuier.
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6: Bonjour cher Jeannot.
2: Bonjour à tous.
6: Alors hier soir, le Portugal a largement dominé l'Ouzbékistan 5-0 avec un événement doublé de Cristiano Ronaldo à 41 ans, on le rappelle. Il est le seul joueur désormais à avoir marqué lors de 6 Coupes du Monde.
2: Oui, délivré, libéré, Cristiano Ronaldo et sa joie, le partage avec ses partenaires et même les remplaçants a fait plaisir à voir. Une véritable libération pour un joueur sous la pression médiatique et populaire depuis le début du tournoi. Un but pour entrer à sa manière dans l'histoire, seul joueur à marquer dans 6 Coupes du Monde différentes. Il a su profiter pleinement de l'instant avant d'exalter le poing serré et d'accomplir sa célébration iconique. CR7, son surnom avec ses initiales et son numéro fétiche, a débloqué son compteur. Certes, face à la modeste sélection de l'Ouzbékistan. Mais l'essentiel est là, il lui fallait marquer dans ce mondial, voilà qui est fait avec un doublé, d'autant que Messi, Mbappé et même Haaland ont déjà marqué leur territoire. Déterminé et malin, c'est le Cristiano Ronaldo que l'on a envie de voir, comme les supporters portugais et tous les passionnés de football. Je n'irai pas jusqu'à dire qu'il est totalement transformé, mais s'il continue avec cette belle envie de marquer des buts, de transmettre des émotions, alors le prochain match contre la Colombie lui permettra de prouver, ou pas, s'il est vraiment de retour.
6: Merci beaucoup Jeannot, à demain.
2: Les courses, ça va se jouer à Cherbourg, départ à 18h30. Lui nous disait qu'il devrait faire environ 31 degrés à cette heure-là, là-bas.
6: Et voici les conseils de Dominique Cordier. Le 15, le 16, le 9, le 5, le 4, le 14 et le 3. L'outsider d'RTL, c'est le 4, Jockey.
2: Merci beaucoup à vous, Olivier Bois. On vous retrouve tout à l'heure à 9h. 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
2: 44 millions d'entre nous vivons en vigilance rouge canicule et pas besoin d'écouter la radio ou de regarder la télé pour s'en apercevoir. Si vous êtes concerné, nul doute que vous venez encore de passer une nuit bien pénible. Ce qui n'est pas surprenant puisqu'on vient encore de battre des records de chaleur. Bonjour Arthur Pereira.
5: Bonjour Thomas, bonjour à tous.
2: Ces nuits tropicales, elles nous épuisent, hein, il faut bien le dire. Alors ce matin, et c'est notre événement sur RTL, vous êtes allé à la rencontre de Parisiens en l'occurrence, qui pour la plupart n'arrivent plus à fermer l'œil.
5: Oui, et qui ont chacun un mot pour décrire les nuits courtes et caniculaires passées sous le zinc des toits des immeubles parisiens.
16: Insupportable. Dur. Horrible. Étouffant.
17: Difficile.
16: Sommeil restreint.
17: C'est une horreur.
5: De jour comme de nuit, Elodie ne quitte jamais des mains son nouveau meilleur ami, un mini ventilateur portable blanc. Impossible aussi de passer à côté des cernes qui creusent son visage, de ses épaules rentrées, de son dos courbé. Les traces des nuits tropicales.
16: Invivable, surtout la nuit. Même fenêtre ouverte, ventilo à fond, c'est intenable.
5: Vous parlez de l'aspect physique. Est-ce qu'il y a aussi un impact psychologique?
16: Personnellement, je suis sujette aux migraines, etc. Donc j'ai l'impression d'avoir un casque sur la tête toute la journée. C'est vraiment dur à gérer, en tout cas, depuis ces derniers jours.
5: Jordan, lui, fait tout pour tenter de refroidir son corps, pour s'hydrater un maximum. Combo granité plus bouteille d'eau fraîche la journée, la nuit. Serviette mouillée sur le ventre, la tête et les jambes, sans oublier.
18: Il y a le ventilateur, mais qui brasse de l'air chaud, quoi. Je suis au dernier étage sous les combles, donc dans ma chambre, il fait 30 degrés chez moi, à peu près.
5: Donc à quel moment vous vous reposez?
18: La semaine prochaine, quand les températures baisseront.
5: Victoria, elle marche d'un pas pressé sur le sol en béton, où la température dépasse les 40 degrés au soleil. La jeune femme qui habite dans un studio au quatrième étage d'un immeuble n'a ni clim ni ventilateur. Elle réfléchit très sérieusement à partir loin, très loin de la capitale, de quitter la France pour s'installer à l'étranger.
16: Norvège, ça je pense que c'est le seul truc faisable.
5: Mais avant de vous rapprocher du Cap Nord, est-ce que vous avez pensé à passer la nuit au bureau?
16: Hier, quand on est tous partis, on s'est dit qu'on serait bien resté toute la nuit, quoi.
5: Pour passer la nuit finalement au frais?
16: Ouais, clairement.
5: Dormir sur son lieu de travail n'est pas interdit par la loi, mais cela dépend du règlement intérieur de l'entreprise.
2: Bon, alors Arthur, il y a quand même certains malins, certains chanceux qui, eux, ont trouvé une astuce.
7: Oui, Marion a déménagé à l'intérieur de sa maison à Chanteloup-les-Vignes dans les Yvelines. La mère de famille a transformé son sous-sol en chambre parentale.
19: On a installé des tapis de sol, on a posé notre matelas par-dessus pour pas salir le matelas et on a passé la nuit au sous-sol où il faisait 18, où on a même supporté la couette. Il faisait très bon et pas de moustiques.
7: Pour ceux qui nous écoutent et qui n'ont pas cet espace, voici les conseils du professeur Pierre-Alexis Geoffroy, spécialiste du sommeil.
21: C'est bien de prendre une douche, pas glacée. On peut rester légèrement humide avec les cheveux humides ou la peau humide. Ne pas hésiter quand il fait trop chaud et deux tiers des passages aux urgences le sont pour hyperthermie, à se mouiller la nuque, se mouiller les poignets, se mouiller les pieds pour se refroidir.
7: Et dernier conseil, privilégiez les draps en coton ou en lin pour permettre une meilleure absorption de la chaleur.
2: Merci beaucoup Arthur Pereira. Est-ce que vous nous racontez sur Paris, c'est valable sur énormément de régions. Aujourd'hui, le Télégramme titre en Bretagne, la nuit la plus chaude arrive et le Berry Républicain s'interroge, 24 degrés 1 la nuit, quand pourra-t-on dormir? À suivre l'édito d'RTL Matin avec Étienne Jarnel. Bonjour Étienne.
22: Bonjour Thomas, bonjour à tous.
2: D'un monde à l'autre, alors que l'on recule l'âge de départ à la retraite chez nous en France, nos voisins allemands, eux, envisagent désormais d'aller au-delà des 67 ans.
22: Oui, la vraie question c'est, est-ce que c'est nous Français qui vivrons sur la planète Mars où ce sont les Allemands.
2: Et puis juste après l'édito d'Étienne, ce sera le visage du jour avec vous Agnès Bonfillon. Bonjour Agnès.
23: Bonjour Thomas, bonjour à tous.
2: Ce matin, celui qui devrait normalement devenir rapidement le nouveau visage de la politique en Grande-Bretagne, le futur probable Premier ministre.
23: Andy Burnham, le maire de Manchester, travailliste comme Keir Starmer, rêve de ce poste depuis très très longtemps.
2: Il est 7h15 sur RTL.

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17: Il est 7h18, l'édito d'RTL Matin, Étienne Jarnel. 64, 62, parfois 60. Chez nous, c'est bien connu, on s'écharpe sur l'âge de départ à la retraite que beaucoup veulent baisser. De l'autre côté du Rhin, c'est pas du tout la même histoire puisque le gouvernement allemand vient d'annoncer qu'il était pour la retraite à plus de 67 ans. On a vraiment l'impression, Étienne, qu'on ne vit pas dans le même monde, hein, quand même.
18: Ben oui, sur les retraites, la distance entre Paris et Berlin, c'est un voyage intergalactique. Rappelons que chez nous, hein, on vient de suspendre une réforme qui avait péniblement porté l'âge de la retraite à 64 ans. Alors, il y a la moitié du spectre politique qui envisage de l'abroger, de revenir à 62 ans, voire pour certains à 60. Et en Allemagne, l'âge de départ sera donc calculé rationnellement en fonction de l'espérance de vie. En clair, une année d'espérance de vie supplémentaire de la population, eh bien, ce sera 8 mois de travail en plus. L'âge légal passera donc mathématiquement et progressivement de 67 ans à 67 ans et demi d'ici 2041.
17: Bon, et ça, on imagine que chez nous, ce serait très difficile à concevoir politiquement.
18: Absolument. Sur le plan politique, on ne vit pas du tout sur la même planète. C'est le sous-jacent de tout cela. Ce projet de réforme allemand est le fruit du travail de la Rentekommission, la commission des retraites, composée d'experts et de politiques représentant équitablement les partis de la grande coalition au pouvoir, y compris donc les sociaux-démocrates du SPD. C'est un peu comme si on vous disait qu'une commission comprenant Bruno Retailleau et Raphaël Glucksmann proposait, dans le calme, tranquillement, de relever l'âge de la retraite à 67 ans. Vous n'y croiriez pas.
17: Non, ça c'est sûr. Mais alors attendez, qui est bizarre dans cette affaire? Ce sont les Allemands ou ce sont nous, les bizarres?
18: Attendez, si on regarde la carte de l'Europe, les Martiens, c'est nous. Tous nos voisins, tous, ont un âge de retraite qui varie entre 65 et 67 ans pour la plupart, voire plus pour certains. Alors il y a des variantes, il y a aussi parfois des frottements politiques, y compris en Allemagne. Mais partout, la même réalité démographique pousse à la même solution, augmenter l'âge de départ à la retraite. La France, elle, semble vouloir prendre le chemin exactement inverse. Suivant ce précepte de Pierre Dac que je vous cite, il est idiot de monter une côte à bicyclette quand il suffit de se retourner pour la descendre.
17: Ah, ça ne manque pas de bon sens. Merci beaucoup Étienne. Étienne, vous sortez un livre aujourd'hui même, il s'appelle « Il suffit d'aimer ». Alors, on dirait du Céline Dion. Il y a du Céline Dion qui chante « Il suffit d'aimer ». Vous voyez, on se trompe. Mais bon, ça n'a rien à voir. Ce livre, il parle de quoi alors?
18: Ben, ça parle du projet le plus excitant du monde, qui est l'Europe. Vous savez, l'idée d'avoir un troisième pôle de puissance dans le monde, à côté des États-Unis et de la Chine, mais un pôle, comment dire, qui vit de liberté, qui rêve de liberté, liberté politique, liberté sexuelle, liberté de tout. Voilà, on a interrogé une centaine de chefs de gouvernement, des grands patrons, des prix Nobel de littérature, de physique, et à la fin, vous savez Thomas, c'est une déclaration d'amour à l'Europe, mais argumentée. On fait argumenté. Je remets ça dans les lettres d'amour, hein. On n'argumente pas. Ben ça, c'est argumenté.
17: Il suffit de s'aimer, la lettre d'amour d'Étienne Jarnet et de Thomas Beubert à l'Europe. C'est publié chez Flammarion et ça sort aujourd'hui. Merci beaucoup à vous, Étienne. Il est 7h21. C'est l'heure du visage du jour. Les crises politiques ne sont pas réservées à la France. C'est le célèbre adage, hein. Quand je me regarde, je me désole. Quand je me compare, je me console. Et je suis sûr que ça vous parle, hein, ça, Étienne Jarnel. Eh bien, chez nos voisins anglais, c'est le bazar. Le Premier ministre Keir Starmer a démissionné. Et ce matin, Agnès, vous avez donc choisi de nous présenter celui qui devrait lui succéder au 10 Downing Street, qui est le Matignon de Londres. Il s'appelle donc Andy Burnham.
0: Ce poste, il en rêve depuis 15 ans, et cette fois, ça pourrait être la bonne pour ce travailliste qui n'a jamais caché ses ambitions.
19: Tout ce que nous avons fait ces 40 dernières années, ça n'a pas marché pour les gens. C'est le moment de changer.
0: À 56 ans, celui que l'on surnomme The King of the North, le roi du Nord, est actuellement l'homme politique le plus populaire de Grande-Bretagne. Et pourtant, ce n'est pas un petit nouveau, loin de là. Né près de Liverpool, il a grandi dans une famille ouvrière pendant les années Thatcher.
20: I grew up in Greater Manchester.
21: J'ai grandi ici.
20: Dans
21: cette région, on a perdu beaucoup. C'était devenu mortifère.
0: Les fermetures d'usines, de mines, les grèves massives. Très tôt, Andy Burnham veut s'engager. Ses parents sont déjà membres du Parti travailliste. Lui aussi prend sa carte. Il n'a même pas 15 ans. Il gravit les échelons du Labour jusqu'à devenir député en 2001. Ministre de la Culture, puis ministre de la Santé. La route semble toute tracée. Pour être Premier ministre, il faut être chef de parti, outre-Manche. Il tente d'être élu en 2010, puis en 2015. À chaque fois, c'est un échec. Alors, retour sur le terrain. Il quitte Westminster et devient maire de Manchester en 2017.
17: Et c'est à partir de ce moment-là, à partir du moment où il devient maire de Manchester, qu'il change littéralement de dimension.
0: Exactement. Il cultive l'image d'un élu proche des vrais gens. Critique le pouvoir londonien déconnecté auquel il a pourtant appartenu. Et puis pendant la pandémie de Covid, il défie publiquement Boris Johnson et son gouvernement conservateur pour obtenir davantage d'aide financière pour le nord de l'Angleterre.
21: Ce n'est pas une façon de gouverner, c'est honteux.
0: Il affiche un très très bon bilan en tant que maire, mais certains lui reprochent déjà de s'être servi de Manchester comme tremplin, d'avoir trop tapé sur son propre parti, sur Keir Starmer. Et puis question désormais de retour à Westminster, va-t-il conserver la même popularité? Après avoir remporté une législative partielle la semaine dernière, il a prêté serment avant-hier.
22: I swear by Almighty God that I will be faithful and bear true allegiance to His Majesty King Charles.
0: Peut-être bientôt un fan de rock au 10 Downing Street. Il parle souvent de son amour pour les groupes mancuniens, de New Order aux Smiths, en passant bien sûr par Oasis. Il n'hésite pas à donner de la voix. Et puis surtout, l'éventuel prochain ministre, Premier ministre, est connu pour son amour du foot, fan absolu du club d'Everton, basé à Liverpool. Il n'est pas rare de le voir invité dans des émissions sportives, ne serait-ce qu'évoquer ses grands souvenirs.
21: 1985, Everton contre le Bayern Munich en demi-finale de la Coupe des vainqueurs de Coupe. 3 buts pour Everton en deuxième mi-temps, incroyable.
0: Et ces prochains jours, donc, c'est lui qui va jouer le match le plus important de sa vie.
17: C'est dingue, ça. Il était maire de Manchester, il soutient Everton.
0: Mais il est né à Liverpool.
17: Mais vous imaginez le maire de Marseille qui soutiendrait le Paris Saint-Germain?
0: Ouais, mais bon, écoutez, ça va pas du tout. Grand Nord.
17: Bon, merci beaucoup à vous. Bonjour, Aude Vernuccio.
1: Bonjour, Thomas. Bonjour à tous.
17: Dans quelques minutes, ce sera le journal de 7h30. Quand les enfants accompagnent papa et maman au travail, bah, tout simplement parce qu'il n'y a pas d'autre solution.
1: Bah oui, pas d'école avec la canicule. 1800 établissements fermés. Alors, certaines entreprises ouvrent leurs bureaux aux enfants des salariés avec garderie et animatrice. Résultat, parents ravis et concentrés.
17: C'est très bien. Louis Baudin, la météo. Oui. Donc là, on est, ça continue. Et c'est, évidemment, c'est de plus en plus difficile à supporter pour les organismes, parce que ça dure.
2: Ça dure, exactement. Mais sinon, ça sera la même journée qu'hier, avec les mêmes températures. On va perdre un degré. J'ai plus 43 degrés prévus, mais encore 42. Ça va pas changer grand-chose.
17: C'est le trait de plume, hein, comme on dit.
2: Oui, c'est ça.
17: On fera tous les détails et la météo juste après. Les grosses têtes, à tout de suite.
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17: Les grosses têtes avant le journal, les grosses têtes qui sont comme nous tous, qui se passionnent pour la Coupe du Monde.
38: Ils sont marrants les Belges quand même, parce que c'est vrai que j'adore regarder le foot aussi pour ça, pour voir les équipes,
17: pour voir les Belges,
38: les joueurs. Et alors vous avez ce joueur-là qui ressemble à Tintin, comment il s'appelle
39: Mais c'est Kevin De Bruyne.
38: Ah voilà, Kevin De Bruyne.
39: Ben Kevin De Bruyne qui est pas...
38: On a l'impression qu'il a été dessiné par Hergé, vous voyez.
39: C'est-à-dire que le truc c'est qu'il cuit au fur et à mesure du match, vu qu'il est, il est roux, il a la peau blanche. Donc on peut estimer à peu près le temps du match quand, à la couleur de Kevin De Bruyne.
38: Mais il n'a pas la mesure, c'est 8 minutes, c'est ça.
17: Retour des grosses têtes à 15h30 avec notamment Joyce Jonathan cet après-midi. La météo, Louis Baudin, ça continue à chauffer, même si, vous le disiez, on perd un tout petit peu. Quoi.
2: Un tout petit peu, mais surtout, vous l'avez dit, c'est-à-dire que maintenant, dans les centres urbains, avec le béton, tout ce qui est minéral étant tellement chaud, que ça a du mal à baisser durant la nuit, et je le vois parce que ce matin, j'ai du mal à trouver des valeurs inférieures à 20 degrés. Alors, j'en ai trouvé à l'Île-de-Bas avec 17 degrés, par exemple, du côté de Ploumanac, en Bretagne, 18 degrés, mais ailleurs, on est au-dessus des 20 degrés, et à l'autre extrémité, en ce moment, on a 29 degrés à Biscarrosse, 28 à Angoulême, en ce moment à 27 à Biarritz, ou encore du côté de Porquerolles. Voilà, ça vous donne le ton de la journée. Cet après-midi, 36 à 40 degrés dans la plupart des régions, 31 à 35 près de la Méditerranée, où une nouvelle fois, ça sera un petit peu moins chaud. Même chose en allant vers Cherbourg, avec 33 degrés, puis par endroits, on dépassera encore les 40 degrés, ce sera vrai à Nantes, à Rennes, à Cognac par exemple, ou encore à Bordeaux, où on sera entre 41 et 42 degrés. Tout ça avec du grand soleil et un risque d'orage en montagne sur les Pyrénées et les Alpes comme hier. Et peut-être, c'est la différence par rapport à ces derniers jours, entre la Bretagne, l'Île-de-France ou encore la Vallée de la Loire. On surveillera les nuages en fin de journée. Il y aura peut-être un orage, ce sera peut-être un peu plus fréquent que ces derniers jours.
17: Merci à vous, merci Louis, merci d'écouter RTL. Il est 7h30.
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17: Et on retrouve Aude Vernuccio pour le journal de 7h30. Par 40 degrés dehors, des bureaux aménagés en garderie, quand les entreprises ouvrent leurs portes aux enfants de leurs salariés.
1: Alors que 1800 établissements scolaires sont fermés à cause de la canicule, RTL est allé dans une entreprise qui permet aux employés de faire garder les enfants au frais, dans la clim et au bureau. Pas d'inquiétude et une activité maintenue, voilà l'enjeu. Mathilde Piquet chez Scality, entreprise du numérique, la direction a donc mis en place un système de garderie avec une animatrice.
5: Dans la cafette de l'entreprise, la scène est un peu inhabituelle. Une dizaine d'enfants jouent aux cartes avec une animatrice.
6: Tout le monde se joue au Uno ?
7: Oui.
8: Mais non, c'est à personne de jouer puisque j'ai mis.
6: Oui, mais du coup, moi, j'ai pas joué. Attends.
8: Mais moi, je devais jouer encore.
5: Depuis que son collège est fermé, Nathan, 15 ans, a même le droit d'emmener sa guitare au bureau de son père.
9: Nous déjà on n'a pas de clim et notre mère là elle est à la maison, elle travaille et elle nous a dit hier soir qu'il faisait beaucoup trop chaud, presque 40, alors c'est vraiment beaucoup mieux de venir ici.
5: Du côté des parents, le bilan est plus que positif.
10: Eh ben ça se passe hyper bien, elle est ravie, elle est un peu fière d'être au bureau de maman.
5: Hélène Gallois, office manager chez Scality, est venue avec sa fille de 5 ans. Pour elle, c'est bien mieux que la cohabitation en télétravail à la maison.
10: Elle veut me solliciter tout le temps, elle veut jouer avec moi, etc. Ça finit en cris, en larmes, résultat, je claque l'ordi plutôt et je suis beaucoup plus sereine de la savoir là. J'ai fait mes journées mais complètement normalement, le planning est respecté.
5: L'entreprise débourse quant à elle 1000 euros par jour pour cette solution de garde.
1: Reportage de Mathilde Piquet à Paris pour RTL. À l'inverse, à l'usine Stellantis de Mulhouse, les salariés craquent à cause de la chaleur et déposent un préavis de grève jusqu'à dimanche pour dénoncer leurs conditions de travail.
17: Comment concilier travail et chaleur extrême? On en parlera avec Jean-Pierre Farandou, le ministre du Travail. Il sera avec nous dans moins de 10 minutes.
1: Et on attend encore jusqu'à 42 degrés aujourd'hui à Bordeaux, 41 à Nantes, 40 à Paris. On rappelle que 58 départements sont en vigilance rouge, 31 en orange.
17: Et puis il y a ce bilan très inquiétant, alarmant, 40 morts par noyade. Le Premier ministre appelle d'ailleurs les Français à la prudence.
1: 40 décès en moins d'une semaine sur les lieux de baignade, évidemment très prisés, mais parfois pas surveillés. À Berck, dans le Pas-de-Calais, une soixantaine de personnes a été surprise par la montée des eaux lundi. Par exemple, certains promeneurs ont dû être élitreuillés. Sans attendre, les sauveteurs ont donc décidé de diffuser des messages de prévention par drone, Franck Hanson.
11: Depuis le poste de secours sur la digue, les sauveteurs ont lancé leur drone plus tôt que prévu face à l'affluence inhabituelle.
12: La mer est entrée dans sa phase montante. Les trous et les bâches se remplissent à votre insu. Veuillez regagner le bord de la plage afin d'éviter de vous faire encercler.
11: Des messages de prévention pour éviter de nouveaux drames, plutôt bien suivis selon Mathéo Bourgeois de la protection civile du Pas-de-Calais.
13: Bah là, il y a du monde sur la plage, hein. Joue aux chaleurs. Ça monte très vite. Là, on le voit très bien, il y a une petite bâche d'eau autour, il y a des gens encerclés et il y a 30 personnes sur le dos de bâche. Si on peut déjà éviter d'envoyer les gros moyens, là, on voyait bien, tout à l'heure, les gens, ils ne voulaient pas partir, bah, ils ont rempli les bagages, ils sont en train de faire demi-tour.
11: Sur la longue plage de Berck, baigneurs ou promeneurs aspirent à profiter d'un peu d'air, pas toujours conscients du danger.
14: On a été jusqu'aux bâches là-bas, ça fait du bien. On sentait que ça partait quand même.
15: À Paris, c'est horrible. Paris, c'est
16: horrible. Ouais. Alors qu'ici, on peut se rafraîchir. De l'air, ça remonte rapidement.
18: J'étais au bord de l'eau et puis de temps en temps je regarde parce qu'une fois ça nous avait encerclé. Pour ce qui est bien maintenant, c'est les drones là qui nous préviennent qu'à un moment donné faut remonter. Parce que les gens ils font pas trop attention.
11: Le dispositif de vigilance reste activé pour les prochains jours.
1: Franck Hanson dans les Hauts-de-France pour RTL. Également à retenir ce matin, 68 000 foyers toujours privés d'électricité dans le Finistère. Pas de rétablissement immédiat possible. RTE ne relie pas la canicule avec cet incident sur un transformateur survenu hier. Le gestionnaire du réseau promet des groupes électrogènes dans les EHPAD.
17: La Coupe du Monde et l'Angleterre qui s'est heurtée à un mur.
1: L'Angleterre, c'est l'un des favoris du mondial, tenu en échec par le Ghana 0-0. Qu'ils étaient heureux, les supporters ghanéens. Raphaël Vantard, vous avez assisté au match à Boston au Gillette Stadium.
19: Un banc de touche qui se lève et explose de joie. Des supporters qui s'embrassent. Et pourtant, sur le tableau d'affichage, un triste 0-0. C'est aussi ça, la Coupe du Monde. Le Ghana fait douter un favori, l'Angleterre. Les supporters des Black Stars font le spectacle en tribune.
20: One point against England is huge.
19: Prendre un point face à l'Angleterre, mais c'est énorme, c'est juste énorme. On est au top des pays africains. C'est pour ça qu'on chante ce Bibi Merci. C'est un chant traditionnel qui veut dire quelque chose arrive. C'est le Ghana qui arrive.
20: Bibi Merci.
19: Ce chant traditionnel, les Ghanéens le scandent à la sortie du Gillette Stadium et dans les navettes bloquées par les bouchons pour rentrer jusqu'à Boston.
0: We are so happy.
19: On est tellement heureux. Vous allez voir, on va battre la Croatie maintenant. On vit un rêve incroyable ici. Je remercie les joueurs et que le Ghana soit béni. Au jeu du meilleur troisième, même une défaite du Ghana face à la Croatie devrait permettre aux Black Stars de voir les 16e de finale. L'Angleterre, elle, devra battre l'Équateur pour écarter les doutes et enfiler de nouveau le costume trois pièces du favori.
1: Raphaël Vantard, envoyé spécial de RTL aux États-Unis. À retenir aussi la qualification de la Colombie cette nuit pour les 16e de finale après avoir battu la République démocratique du Congo 1-0. La Croatie, elle a battu et éliminé le Panama, toujours 1-0.
17: Et puis bravo à Monaco en basket, champion de France de basket après avoir battu Paris hier lors du 5e et dernier match de la finale. Merci Aude Vernuccio. On vous retrouvera tout à l'heure pour le journal de 8h30. À 7h36, à suivre, c'est l'Anglais Co. Bonjour François Langlais.
3: Bonjour Thomas.
17: Ce matin, François, vous avez choisi de nous révéler un classement étonnant, c'est un peu le top 50 des gouvernants qui ont le mieux géré le pays depuis 1989. And the winner is...
3: Mais attendez un petit peu, vous allez savoir ça dans deux minutes. Sachez simplement qu'à côté de cette compétition, la Coupe du Monde de foot, c'est de la gnognotte.
17: Bon, et puis juste après l'Anglais Co, c'est donc Jean-Pierre Farandou, ministre du Travail sous canicule, qui sera l'invité d'RTL Matin, suivi de Philippe Cavrivière.
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17: Il est 7h39, l'Anglais Co, François Langlais, en maître de cérémonie, donc ce matin, François, puisque vous avez en votre possession le hit parade de ceux qui ont le mieux géré le pays depuis près de 40 ans. On peut y aller cette fois, François, on peut? On y va? Oui. And the winner is, alors?
3: Un mot sur la méthode, quand même.
17: Toujours pas.
3: Le problème, quand on veut classer les gouvernements en fonction de leur sérieux budgétaire, c'est évidemment la conjoncture économique. C'est beaucoup plus facile de réduire le déficit quand la croissance est forte, parce qu'elle apporte des recettes fiscales plus importantes, alors que à l'inverse, un gouvernement qui fait face à une récession, bah, il va voir les comptes se dégrader même s'il est rigoureux. En fait, c'est beaucoup plus facile d'aller vite quand on a le vent dans le dos plutôt que le vent de face. Alors, si on veut faire une comparaison sérieuse, il faut donc neutraliser ce biais et s'intéresser à ce qu'on appelle les efforts structurels, indépendants de la conjoncture. Et c'est ce qu'a fait le site Fipeco, de l'excellent François Eckhall, les résultats des législatures de 1989 à 2025, aujourd'hui donc, ont été analysés, comparés.
17: Bon, dis donc Hitchcock, là, le roi du suspense, faut nous le donner, le hit parade ou pas?
3: Alors, la législature la plus sérieuse sur la période, c'est 93-97. Ah. Deux gouvernements, Balladur et Juppé. Mais en fait, c'est Alain Juppé qui fait le boulot, hein. Juste après l'élection de Jacques Chirac en 1995. Au total, à l'époque, un effort de 2,3 points de PIB, ça fait 70 milliards d'euros d'aujourd'hui, ouais, pour redresser les comptes, surtout avec des impôts, il faut le dire. Mais ça a coûté à Juppé son poste, hein. Mmh. Alors, il est vrai que cette équipe s'était fait élire sur un programme complètement différent. Du coup, en 97, quand Chirac décide de dissoudre l'Assemblée, bah, c'est la gauche, celle de Lionel Jospin, qui l'emporte. Deuxième au classement, Thomas, ouais, presque ex aequo avec le numéro 1, surprise, c'est la période 2012-2017. Ah. Ce sont les 5 ans de la présidence Hollande qui redressent les comptes d'un peu plus de 2 points de PIB, là encore, d'abord avec des impôts.
17: Bon, ça c'est pour les bons élèves, et alors les lanternes rouges de ce classement?
3: Alors, l'avant-dernier, Lionel Jospin, la période 97-2002, avec Dominique Strauss-Kahn comme ministre des Finances, qui profite de la dernière période de forte croissance qu'on a connue et qui jette l'argent par les fenêtres.
17: C'est curieux parce qu'il y a plutôt une bonne image, hein. Il y a plutôt une
3: c'est
17: bonne...
3: vrai, ouais. Mais évidemment, l'homme avait une compréhension de l'économie excellente, mais dans les faits, ouais, c'est la détérioration des comptes, c'est 2 points de PIB, c'est 60 milliards d'euros annuels. Et le dernier, bon, on s'en doutait, hein, mais il creuse vraiment l'écart, c'est le quinquennat d'Emmanuel Macron 2017-2022 avec un bilan calamiteux. 3,5 points de PIB de trous supplémentaires, bah, c'est 100 milliards. Et encore une fois, il s'agit pas des effets conjoncturels de la crise Covid, hein. Non, ça a été gommé. Il s'agit de dépenses qui vont durablement dégrader les comptes.
17: Bon, quelle morale vous en tirez?
3: Bah, il y en a deux. La première, quand un gouvernement fait des efforts, il a de bonnes chances de se faire bâcher aux élections d'après. Hein. Mmh. Et à l'inverse, la réélection d'Emmanuel Macron doit probablement à sa furie de la dépense. En France, le sérieux ne paye pas.

0: récession dans le monde du travail. Est-ce que la France tourne au ralenti, pour reprendre les mots du président du MEDEF?
1: Non, on a un plan effectivement pour faire face à cette chaleur intense qui est là, et dans plusieurs départements, beaucoup de départements sont touchés, sont en vigilance rouge. Ce plan, il est important, il consiste à adapter l'organisation du travail pour permettre à l'économie de fonctionner. Voilà. Alors d'abord, il y a un plan tout à fait solide en matière réglementaire. C'est un décret qui est sorti l'année dernière qui oblige les entreprises à adapter les conditions de travail au niveau de vigilance, jaune,
0: pour
1: orange,
0: le BTP.
1: Rouge. En particulier pour le BTP, en fait, toutes les entreprises qui vont faire travailler des salariés à l'extérieur, bien évidemment, c'est là où les risques de chaleur intense et d'insolation sont les plus importants. Donc il y a un plan très solide qui doit se déployer, c'est la responsabilité des employeurs de le faire. Moi, j'ai renforcé ce plan par des contrôles. On est à 1400 contrôles en moins d'un mois pour vérifier que les entreprises déroulent ce plan. J'ai aussi demandé au préfet, en cas de vigilance rouge, ce qui est le cas dans beaucoup de départements, de pas hésiter à prendre des arrêtés préfectoraux pour suspendre tout chantier entre 13h et 21h, si les circonstances l'exigent.
0: Vous avez vu, monsieur le ministre, qu'il y a dans certaines villes, le maire prend un arrêté pour dire non, faut pas qu'il commence à travailler à 6h du matin parce que ça fait trop de bruit. Alors, qui gagne entre le maire et le préfet dans ces cas-là?
1: C'est le préfet. C'est pour ça aussi que j'ai demandé au préfet de prendre des arrêtés préfectoraux, parce qu'en termes de hiérarchie des arrêtés, le préfectoral l'emporte sur le municipal. Il faut pas être égoïste. Enfin, il faut penser d'abord à la protection des salariés qui travaillent à l'extérieur. Je pense que les riverains comprendront bien que peut-être, effectivement, leur sommeil sera peut-être un peu dérangé à partir de 6 heures du matin, mais il en va de la santé profonde des salariés. Je pense que tout le monde le comprendra.
0: Mais vous diriez que notre économie et notre monde du travail tournent à 100% en ce moment, ou pas? On est quand même un peu, il y a un impact quand même sur l'activité.
1: Elle est forcément un peu ralentie, puisque c'est un peu la thématique de l'adaptation à la chaleur. C'est une forme d'adaptation de l'économie, voire de ralentissement de l'économie. Là aussi, dans les chantiers, on fait des pauses plus longues, bien évidemment. Il faut s'hydrater beaucoup. Oui, il y a une forme de ralentissement qui est liée à la chaleur. En fait, on est en train de devenir, ou de découvrir que nous sommes devenus un pays européen chaud, à l'image de l'Espagne, de l'Italie ou de la Grèce. Voilà, donc il y a une adaptation à faire de l'organisation de la société, d'ailleurs, à mon avis, bien au-delà du monde du travail, le monde du travail bien sûr, mais au-delà, pour s'habituer, pour prendre en compte le fait que peut-être dorénavant, de juin à septembre, on aura comme ça des épisodes de canicule importants dans notre pays.
0: Est-ce que vous pensez qu'il faut rediscuter des règles, y compris avec les partenaires sociaux, décaler les horaires de travail comme ça existe dans certains pays méditerranéens? Est-ce que c'est un sujet qu'il faut mettre sur la table, ça? De dire aujourd'hui, la journée, c'est plus forcément 8h midi et 14h, 18h?
1: Oui, je pense qu'effectivement, voilà, deux choses. D'abord, vous voyez, à court terme, on a un plan solide pour gérer la situation actuelle, mais il faut effectivement ouvrir des discussions. Je vois les partenaires sociaux cet après-midi, en fin d'après-midi, donc à la fois organisation patronale, organisation syndicale, et je vais leur proposer d'entamer une réflexion commune, d'en faire un retour d'expérience sur ce qui se passe maintenant, et de préparer, si j'ose dire, les canicules à venir,
0: Qui pourraient être donc claires, fixées, écrites? On décale les horaires.
1: On peut travailler là-dessus, sur les horaires, sur les équipements. Vous savez aussi qu'il y a des vêtements de travail qui sont réfrigérés. C'est des choses aussi qui arrivent là-dessus. Il y a aussi, effectivement, peut-être se poser la question, est-ce qu'il faut que tous les examens dans ce pays se passent au mois de juin? Est-ce que les finales de sport doivent se faire en juin? Vous voyez, c'est pour ça qu'il y a aussi des sujets de société. Il faut regarder ce que font d'autres pays européens plus au sud, et s'inspirer certainement de la manière dont ils ont organisé leur société.
0: Et chez Stellantis à Mulhouse, la CGT a déposé un préavis de grève, qui court jusqu'à dimanche, pour dénoncer des conditions de travail rendues très difficiles et très pénibles. On l'imagine, hein, quand on est dans des usines où on fabrique des voitures. Est-ce que vous les comprenez?
1: D'abord, moi, je suis, comment dire, pour tous les droits sociaux, et le droit de grève en est un. Donc, si les syndicats de Stellantis éprouvent le besoin de déposer un préavis de grève, je le respecte. Après, il est normal que les conditions de travail dans ces moments-là sont centrales. Il faut que par le dialogue social, effectivement, entre organisation syndicale et les dirigeants de l'entreprise, on trouve les meilleures manières d'adapter les conditions de travail pour que les salariés puissent continuer à produire des voitures, puisqu'on est chez Stellantis. C'est ça l'idée. On adapte le monde du travail à cette contrainte nouvelle que représentent ces canicules.
0: C'est pas si simple. Le porte-parole du groupe a dit, il n'est pas possible écologiquement ou économiquement de climatiser l'ensemble des ateliers. Par contre, nous surveillons toute innovation qui permettrait de pallier des hausses de température de plus en plus fréquentes. Ça vous va comme réponse, ça? Honnêtement, c'est quand on est dans un atelier où il fait 30 degrés, on vous dit, quand il y aura un système qui permettra de tout climatiser, on le fera.
1: Donc d'abord, je peux pas moi faire le dialogue social chez Stellantis,
0: on est d'accord. Chez les autres,
1: Moi je pense que la clé, je le redis, vous voyez, c'est du bon sens qui peut être du droit aussi, mais le droit écrit le bon sens. C'est on adapte les horaires pour éviter les moments les plus chauds et travailler quand il fait plus frais. On fait des pauses régulières, on s'hydrate, on se surveille. Voilà, on est attentif à la santé des gens. C'est ça qui est important.
0: Est-ce que vous souhaitez que la loi prévoie une température maximale à partir de laquelle on ne pourra plus travailler? Aujourd'hui, il y a pas de ça dans le code du travail. Est-ce qu'il va falloir, compte tenu de ce réchauffement climatique qui est une réalité, vous nous le dites, on l'a tous acté, est-ce qu'il va falloir l'écrire, ça aussi?
1: L'histoire de la température maximale, effectivement, le débat peut être intéressant, mais on la fixe à quel niveau? Et si vous fixez le niveau, s'il est trop bas, j'entends parler certains qui parlent de 28 degrés ou 30 degrés, mais vous arrêtez la France, 28 degrés, 30 degrés, on connaît ça en France tout le mois de juillet au mois d'août. Donc,

0: voilà, donc ça marche pas. Et si vous la montez à 40 degrés, vous risquez de dire, bah alors on va aller jusqu'à 40 degrés, alors que parfois il faut s'arrêter bien avant. Enfin, l'idée d'avoir, c'est on peut comprendre cette idée-là, mais en fait elle marche pas. Donc je pense que la bonne idée, c'est pas fixer une température, c'est d'avoir des mesures adaptées. C'est ce qu'on fait par ce système jaune-orange-rouge, avec les préfets qui veulent prendre des arrêtés pour justement suspendre les chantiers entre 13h et 21h. Voilà, c'est des mesures concrètes d'adaptation. Il faut concilier la protection des salariés, bien évidemment, avec la capacité que le pays fonctionne. On va pas mettre le pays à l'arrêt parce qu'il fait 30 degrés, ça ne marche pas.
1: Est-ce qu'on sait combien il y a de chantiers qui sont à l'arrêt aujourd'hui en France ?
0: Non, j'ai pas la réponse. Je peux vous dire que par rapport à la demande que j'ai faite au préfet ce week-end, il y a déjà presque une dizaine de départements qui ont décidé de mettre en œuvre ces arrêtés. Je pense au Puy-de-Dôme, je pense à Toulouse et la Haute-Garonne et toutes les agglomérations autour de Toulouse, la région Île-de-France aussi où il y a pas mal de départements qui l'ont fait. Voilà, on voit que tout ça se met en œuvre. Et je peux vous dire aussi d'ailleurs que je vais échanger vendredi avec la ministre espagnole, puisque là je commence moi aussi à faire des comparaisons. J'aurai un échange avec elle pour qu'elle m'explique comment l'Espagne s'est organisée. Ça va venir alimenter ce travail de réflexion, ce travail de prospective.
1: On doit se comparer à des pays comme l'Espagne dans notre organisation du travail.
0: Bah, je pense que c'est l'idée. On est en Europe, hein. On va pas se comparer peut-être à l'Asie, aux États-Unis, quoique. Mais en tout cas, en Europe, on a l'Europe du Sud, hein, le Portugal, l'Espagne, l'Italie, la Grèce. Regardons comment ces pays s'organisent et on voit que nos températures commencent à s'aligner avec le climat de ces pays-là. Bah, il suffit de regarder comment ils font. Chez eux, c'est plus culturel. On voit qu'on a un sujet culturel. On sait bien que ces pays-là, culturellement, sont habitués à vivre sous la chaleur. Il faut qu'on s'inspire de leurs méthodes et qu'on les déploie certainement en France.
1: Vous parlez de l'Espagne, Marine Tondelier s'est inspirée de l'exemple espagnol pour proposer la création d'un congé climatique. Ce serait 5 jours par an, justement, pour faire face à ce type de situation. Vous dites quoi ? Ok, oui, non, pourquoi pas ? Parlons-en.
0: Bah, on peut toujours parlons-en. Le parlons-en est possible.
1: Mais parlons-en, ça peut être du blabla. Hein,
0: mais au fond de moi, je pense que c'est pas la solution. D'abord, c'est venu comment ? C'est pas venu par la chaleur, c'est venu par les inondations. Ces 5 jours, ils sont venus quand vous avez les énormes inondations qu'il y a eu à Valence.
1: C'est venu par un péril climatique.
0: Oui, c'est ça.
1: Donc c'est commun, parce que là, quand on est à plus de 40, on peut parler d'un péril
0: climatique. Oui, non, c'est pas la même raison. La raison, c'est que les gens pouvaient pas aller bosser. Donc, comme ils pouvaient pas aller bosser, ben, on en prenait acte. On les laissait chez eux sous la forme d'un congé. Voilà. Donc, c'est pas lié. Vous voyez, c'est pas un problème de santé au travail. C'était un problème d'impossibilité. Moi, le ministre du Travail, ce qui m'intéresse, c'est la santé au travail. Donc, ces 5 jours à l'espagnol, ils traitent pas la santé au travail. La santé au travail pour les traiter, c'est l'adaptation. Après, au passage, qui paye? Si c'est les entreprises, c'est le coût du travail. Vous avez 5 jours de congés supplémentaires, il y en a quand même pour 4 ou 5 milliards quand même, c'est pas rien. Et si c'est l'État, ben l'État, pourquoi 4 ou 5 milliards de
1: donc
0: plus
1: c'est parlons-en, mais vous êtes plutôt contre, on est d'accord.
0: Oui, non, faut être clair. Enfin, je pense que c'est une idée, pourquoi pas, mais quand on regarde les modalités pratiques, elles s'appliquent pas au sujet de la santé au travail.
1: On a compris, monsieur le ministre, que le quoi qu'il en coûte n'était plus d'actualité. Néanmoins, et là encore, ça rejoint le même sujet, est-ce qu'il faudrait pas réfléchir à un dispositif pour aider les parents qui travaillent? Parce que quand on leur dit, bah, gardez vos enfants parce que l'école est trop chaude, on parlait dans le journal de 7h30 de cette entreprise qui permet aux enfants de venir, mais ça peut pas être une solution pérenne. Est-ce qu'il faut réfléchir à un dispositif là-dessus ?
0: Réfléchir, oui, à coup sûr. On en revient à ce que je disais sur la société. Si vraiment le mois de juin ressemble à un mois de juillet, un mois d'août, ça veut dire que l'école aura du mal à fonctionner, sauf si on équipe les écoles. Il faut aussi pas renoncer à l'idée, peut-être, de climatiser les écoles. C'est quand même ça, c'est la réponse structurelle. C'est faire en sorte qu'on puisse continuer à faire des cours au mois de juin. Ça me semble quand même envisageable. Bon, ensuite, à court terme, là, la réponse que j'amène, avec prudence, parce qu'il y a des cas où ça marche, des cas où ça marche pas, c'est peut-être revenir à du télétravail pour permettre à des papas ou à des mamans, peu importe, de rester chez eux et garder les enfants. Faut faire attention, faut que ce soit sur le volontariat de la personne, parce qu'il y a des gens aussi qui vous disent, vous allez chez moi, il fait encore plus chaud qu'au travail. Oui. Bref, mais en tout cas, le retour au télétravail, de revenir à cette forme-là d'organisation, peut permettre à des familles de gérer ce problème de garde d'enfants. Il y en a encore pour quelques jours, on n'est pas très loin des vacances d'été dans les écoles, mais il faut leur permettre effectivement de garder leurs enfants pendant les 5 ou 6 jours qui viennent.
1: Rapidement, vous étiez avant de devenir ministre, le PDG de la SNCF. La SNCF et ses trains qui ont du mal à avancer avec les fortes chaleurs. Il y a eu un raté de modernisation, parce que les rails se dilatent avec la chaleur, soit personne n'y peut rien, mais qu'on doive annuler de nombreux trains parce qu'ils sont pas climatisés, il y a un problème là, non ?
0: Oui, non, mais c'est sûr que vous en parlez, parce que c'est un sujet que je connais bien, même si maintenant, voilà, je laisse le
1: 6 ans, hein, de la SNCF.
0: Oui, et puis 45 ans au sein de la compagnie, donc ça donne un peu d'expérience. Oui, vous avez les deux sujets. Alors, je pense que sur les rails, ils se dilatent. Effectivement, le phénomène est connu. On intervient, les gens des SNCF Réseau interviennent notamment au printemps pour enlever les contraintes, desserrer les contraintes de dilatation. Là, je pense qu'ils sont gênés par le fait que la chaleur intervient trop tôt. Ils ont un mois qui est perdu. La climatisation, c'est les vieux trains. Alors, les vieux trains, on sait ce que c'est les corails, les locomotives et les corails. Ouais. Les corails, ils ont plus de 40 ans. Il y a 3 ans de retard. C'est une commande qui a été passée par l'État. La solution, on la connaît, c'est des matériels neufs. Ils arrivent début 2027 avec 3 ans de retard. En attendant, les matériels anciens, ben, ils sont vieux. Et en plus, leur climatisation, elle était calée à l'époque sur 30 ou 35 degrés maximum. Et pas sur 40. Donc, à 40 degrés, elle tient pas. Et comme elle tient pas, il vaut mieux supprimer que de faire des trains avec des gens qui vont se retrouver avec 40 degrés degrés à l'intérieur. Je pense que c'est plus sage en matière de précaution de supprimer quelques trains.
1: Jean-Pierre Farandou, pour terminer, une question que de nombreux auditeurs, hommes, nous ont posée. Ont-ils le droit d'aller travailler en Bermuda ?
0: Ça, c'est les entreprises qui décident.
1: Vous êtes en costume ce matin.
0: Je suis en costume et j'ai une cravate. Vous l'avez marqué, c'est le dress code du ministre et je le respecte. Mais enfin, moi, je fais pas de travail physique, donc moi, je suis pas un bon exemple. Moi, si j'étais chef d'entreprise, je le permettrais.
1: Ouais. C'est un peu l'égalité des sexes, parce que les femmes peuvent, je vais me fâcher, mais peuvent aller en robe légère et en sandales, mais nous, il faut qu'on soit en pantalon.
0: Moi, je le permettrais si la tenue est correcte. Il y a Bermuda et Bermuda. Si c'est un joli Bermuda bien coupé, avec une chemisette qui a de l'allure, avec des chaussures qui vont avec, je pense que c'est tout à fait possible, n'est-ce pas, monsieur Soto? Vous me contredirez pas.
1: Parce que j'ai un Bermuda. Mais moi, je suis déjà viré, donc ça compte pas. Je le risquerai.
0: Voilà. Donc moi, en ce qui me concerne, oui, il faut s'adapter, il faut du bon sens, là.
1: Oui. Bon, merci beaucoup, Jean-Pierre Farandou. C'est aussi la Fashion Police, qui est venu nous voir ce matin sur RTL. Dans un instant, c'est Philippe Cavrivière, qui ne dépend pas directement du ministère du Travail, qui nous rejoint. À tout de suite.
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1: Philippe, notre invité, le ministre du Travail Jean-Pierre Farandou, est resté pour vous.
17: La farandole.
18: Jean-Pierre Farandou est le masculin de Jeannine Pierrette Farandole, du nom de ce célèbre tube de Jeanne Calment, qui aurait aujourd'hui 151 ans si elle avait su renoncer plus tôt aux soirées chemsex. Alors, on n'était pas au courant. Alors, pourquoi passer du Jeanne Calment quand on reçoit le ministre du Travail au risque de perdre le sien ? La réponse est simple, le coup de chaud. Je suis en stress thermique. Bonjour Jean-Pierre, vous êtes ministre du Travail. Thomas le disait, je ne dépends pas du ministère du Travail, je dépends toujours du ministère du Tourisme. Bon, en ce moment, Jean-Pierre, vous êtes surtout ministre du Travail au ralenti. Perso, j'ai toujours été un diesel, moi, mais sous 40, là, je suis un intercité francilien. Je reste à quai, je bouge plus.
1: Philippe, on le disait pendant l'interview avec Monsieur Farandou, la productivité et la qualité du travail, évidemment, sont impactées par la chaleur.
18: C'est une info ou un reproche ? C'est un constat. Alors c'est vrai que la productivité baisse avec la chaleur, car généralement un employé décédé est un employé moins productif. Mmh. Bah Martine, ça fait 6 mois que j'attends ce dossier. Elle est morte, chef. Ouh, elle a toujours une excuse, celle-ci. Alors, quand il fait trop chaud, c'est vrai qu'on travaille moins et moins bien. Donc, question, travaille-t-on moins dans le sud? Est-on plus con et plus incompétent dans le midi? Et c'est là, j'ai complètement oublié de que vous étiez né à Bordeaux avant de d'écrire ça. Est-ce que c'est vrai ou non au niveau de l'humour? Prenez Woody Allen, par exemple, qui est russo-autrichien, et Patrick Bosso, qui est de Marseille. Woody Allen, il a dit, je m'intéresse à l'avenir parce que c'est là que je compte passer le reste de ma vie.
1: Pas mal.
18: C'est brillant. Ouais. Et Bosso a dit, chez nous, la télécommande, c'était ma sœur. Bon, on travaille mieux dans le Nord, effectivement. CQFD. Alors, bien sûr, nous, on se plaint. Jean-Pierre le disait, dans nos bureaux climatisés, il faut penser deux secondes aux boulangers, aux cuisiniers, aux couvreurs, aux agents d'entretien, toutes ces professions déjà qui travaillent en extérieur. Alors, pas toutes. Prenez les maîtres nageurs, par exemple. Déjà, ils travaillent en slip, et c'est une des rares professions... avec présentateur météo, où on travaille en slip. Alors, vous posiez la question, Thomas, peut-on s'habiller moins? Peut-on se mettre en Bermuda? Bah alors, pour le maître nageur, s'habiller moins, c'est problématique. C'est s'il est sur sa chaise d'arbitre avec son sifflet et les deux roustons qui pendent, ça va faire des ordres. L'agriculteur dans son champ, il fait ce qu'il veut, même si se dénuder trop et se prendre les valseuses dans la moissonneuse batteuse, c'est pire qu'un coup de soleil, finalement.
1: Je pense.
18: entre la biafine et l'amputation, j'ai choisi.
1: Bon, la journée d'hier a été la plus chaude jamais enregistrée depuis 1947.
18: C'est fou. Alors comme on dit, avril ne te découvre pas d'un fil, mai fais ce qu'il te plaît, juin, si tu ne meurs pas, c'est bien. Voilà, c'est le nouveau proverbe. Moi je vous dis, faut profiter de cette canicule parce que c'est la plus fraîche à venir dans les 25 prochaines années. En 2050, on va se dire, oh ben tu te souviens 2026, 47 degrés à l'ombre, mais c'était le bon temps, personne ne dormait dans son congélo pour faire des nuits complètes, puis on se mettait pas des Mr Freeze dans Lyon tous les trois jours. Oh, c'était la bonne époque.
1: Bon, Éric Ciotti a déposé une loi pour rendre la clim obligatoire à l'école et dans les établissements de santé, ça vous a pas échappé?
18: Oui, alors attention Éric, si tu vas te rafraîchir en piscine, c'est prends ta grosse fille en mousse, brassard Hello Kitty et pédiluve, parce que on a eu assez d'accidents comme ça. Et puis vous voyez, ça je sais que je déteste choquer, mais l'ex-ministre de Nicolas Hulot, en enlevant régulièrement son calbut devant les stagiaires du ministère, est-ce qu'il ne nous tentait pas de nous alerter contre les ravages du réchauffement climatique? On ne sait pas, on s'excuse, et puis celui qui a eu raison avant tout le monde, c'est votre copain Donald Trump qui a voulu acheter le Groenland. It's a beautiful city, Groenland. It's a nice country. I love this country. Bye, goodbye, Thomas Soto.
1: Goodbye,
18: see you tomorrow.
1: Rivière.
18: I see you tomorrow. Oh, nice music. I love this music.
1: Si vous avez envie de vous l'avez dit, il danse exactement comme Donald Trump. Merci Philippe Camévia. Merci Jean-Pierre Farandou d'être venu sur RTL ce matin. Très bonne journée à tous. Il est 8h.
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1: Et c'est Gaël Jordana qu'on retrouve pour le journal de 8h. Bonjour Gaël.
19: Bonjour Thomas, bonjour à tous.
1: Une ce matin quand l'électroménager à la maison souffre lui aussi de la canicule.
19: Les frigos tournent à plein régime et parfois ne résistent pas. Les réparateurs sont débordés. La France au ralenti avec toujours des températures extrêmes. Les boulangers constatent qu'on achète moins de pain. 68 000 foyers sont privés d'électricité dans le Finistère. Dans ce journal également, le RN souffle le chaud et le froid sur le dérèglement climatique. Les Airbus A380 rappelés d'urgence pour un contrôle technique des ailes. Et puis le mondial, Didier Deschamps rentre en France après le décès de sa maman.
1: Il nous emmène dans les coulisses des négociations entre l'Iran et les États-Unis. Robert Malley a été le principal négociateur de l'accord nucléaire iranien de 2015. Il sera l'invité exceptionnel de Marc-Olivier Fogiel dans un quart d'heure. Puis juste après le journal, la question internationale avec Émilie Beaujard, elle est troublante cette question ce matin. Que faisaient donc des talibans à Bruxelles et pour parler de quoi? La canicule, on le sait, elle fait du mal à nos organismes, elle nous épuise. Et à la maison, c'est l'électroménager qui trinque.
19: Le réfrigérateur tourne à plein régime, le congélateur peine à maintenir ses températures jusqu'à la panne. L'entreprise Murphy, spécialisée dans la réparation d'appareils, a vu bondir le nombre d'interventions, plus 10% avec la canicule et plus 50% sur les demandes de réparation de frigo. Nicolas Genestière, vous avez suivi l'un de leurs techniciens.
20: Rendez-vous est pris dans un immeuble parisien. Loïc est appelé pour une panne de réfrigérateur.
21: Description du problème, j'avais l'évaporateur qui coule, donc là où il fait le froid.
20: Il fait 30 degrés dans l'appartement. Marie nous accueille un peu désemparée.
22: Ça fait un petit moment qu'il goûte. Là, j'ai l'impression que ça a empiré. C'est plus vers le bas que c'est compliqué.
20: L'emballage des escalopes de dinde est en effet gonflé, signe d'une température trop élevée à l'intérieur.
21: On était sur 14 degrés.
23: Ça fait chaud pour la viande.
22: Ouais, je m'attendais pas à cette température. Parce que là, c'est quoi? C'est 5 degrés un frigo normalement?
21: C'est entre 3 et 5 degrés.
20: Verdict du technicien.
21: Typiquement, ça, c'est un problème de chaleur. La chaleur, elle doit être évacuée. Si la chaleur, elle reste au niveau du frigo, le compresseur, il va s'arrêter.
20: Une sécurité pour ne pas que l'appareil s'enflamme. Avant de partir, quelques conseils pratiques.
21: Faut pas coller des choses sur les parois du frigo, faut pas que le soleil tape dessus. Ouvrir le moins possible les portes. Vérifiez aussi que la porte ferme bien. Quand vous essayez d'ouvrir la porte, s'il n'y a pas de résistance, c'est-à-dire qu'il y a un problème de joint.
20: Et donc, l'appareil risque la surchauffe. Loïc part pour une nouvelle intervention.
0: Encore un frigo ?
21: C'est ça, un autre frigo.
20: C'est le troisième de la journée.
19: Nicolas Ginestière pour RTL.
1: Et les pannes risquent de se multiplier puisque les 40 degrés vont être une nouvelle fois franchis, surtout dans l'Ouest.
19: 42 à Cognac, Rennes et à Bordeaux, 41 au Mans ou à Nantes, ce sont les prévisions à l'ombre cet après-midi. Imaginez, à 5h ce matin, il faisait 31 degrés à Biscarrosse. 58 départements sont en vigilance rouge, c'est inédit.
1: Alors avec ces températures, évidemment, on est tous au ralenti, c'est toute la France qui est au ralenti.
19: Les autorités appellent à limiter les déplacements, pour les salariés qui le peuvent à faire plus de télétravail. Mais pour les commerçants, c'est impossible. Et pour les boulangers, il faut bien continuer à faire du pain. Mathieu Lopinon, on vous retrouve en direct de Thoiré-sur-le-Loir, près de Nantes. Vous êtes justement auprès d'un boulanger et il constate une baisse des ventes.
4: Oui, je suis avec Sylvain ce matin, le patron de la boulangerie Douceur et Gourmandise en centre-ville de Thoiré-sur-Loir. Les clients se font rares, Sylvain.
16: Oui, les clients se font rares. Ils adaptent, ils viennent plutôt le matin. Et l'après-midi, on a les rues de Thoiré qui sont un peu désertes.
4: Une baisse de combien de chiffre d'affaires à peu près depuis lundi ?
16: Depuis lundi, on a une baisse entre 20 et 30%.
4: Qu'est-ce qui se vend moins ?
16: La pâtisserie, donc on adapte la pâtisserie sur plus des fraises, framboises et abricots, tout ce qui est fruits frais.
4: Donc pareil, la production, vous produisez beaucoup moins ?
16: On produit beaucoup moins, les baguettes, tout ça, on a une baisse de 10 à 15% de production au moins.
4: Et vous avez adapté les horaires pour les salariés ? Vous avez 6 salariés ici ?
16: Oui, on a adapté les horaires pour les salariés, ils commencent plus tôt le matin et on finit très tôt le matin.
4: Donc le premier arrive quoi, à 1h le matin, 2h d'avance ?
16: 2h d'avance le matin, il arrive à 1h et il finit à 7h.
4: Donc pareil pour le matériel, il y a les corps qui souffrent, mais le matériel aussi, la chambre froide.
16: Le matériel souffre, on le nettoie régulièrement, on l'arrose et on lui met des ventilateurs pour éviter qu'on ait des problèmes.
4: Bon, là il faisait 39 degrés donc à la boulangerie à 1h du matin à l'embauche, là il fait à peu près 31 degrés. La bonne nouvelle c'est que justement Sylvain a éteint le four, donc c'est la dernière fournée. Là on va pouvoir respirer un petit peu.
19: Mathieu Lopinot en Loire-Atlantique pour RTL. Les soldes d'été commencent d'ailleurs aujourd'hui. Les professionnels s'attendent à des ventes en baisse avec des consommateurs qui vont rechigner à aller faire des achats avec ces fortes températures.
1: Dans le sud du Finistère à présent, environ 68 000 foyers sont toujours privés de courant ce matin.
19: Oui, un incident s'est produit sur un transformateur situé sur la commune d'Erguet-Gabéric. L'origine de l'incident est accidentelle et liée aux fortes chaleurs actuellement observées. Les foyers concernés vont devoir patienter. Le rétablissement du courant ne sera pas effectif avant la fin de journée.
1: Cette canicule qui devient aussi un sujet politique. Et dans ce contexte, le Rassemblement National est contraint de modifier son discours sur le dérèglement climatique.
19: Pendant plusieurs années, Thomas, le RN s'en est pris aux scientifiques du GIEC, ce groupement d'experts du climat. Ils étaient jugés alarmistes et soupçonnés de jouer les Cassandres, sauf que désormais, ils sont pris très au sérieux, Julien Fautra.
23: Oui, il y a une époque, pas si lointaine, c'était en 2023, époque où Marine Le Pen répondait dans la presse que le GIEC a toujours été alarmiste. Le GIEC, c'est le groupe d'experts sur l'évolution du climat. Le RN, Hervé de Lépineau, écrivait « les propagandistes du GIEC ». Thomas Ménager, député Rassemblement National, reprenait les mêmes éléments que sa patronne.
24: Nous ne pouvons pas uniquement nous baser sur les données du GIEC. Ils ont parfois tendance à exagérer.
23: Et voilà qu'aujourd'hui, Sébastien Chenu, on est toujours au RN, regrette sur TF1 que l'on n'ait pas écouté le GIEC.
25: Il fallait avoir la capacité de se projeter, puisque ça fait longtemps qu'on a des rapports, notamment ceux du GIEC qui nous parlent de réchauffement.
23: Au parti, certains en parlent depuis des semaines. On a des angles morts, sous-entendu, des sujets qu'on ne travaille pas assez. Le dérèglement climatique a été cité comme l'un de ces angles morts. Un seul mot d'ordre sur ce thème.
26: Des défenseurs d'une écologie qui ne soit pas une écologie punitive.
23: En répétant ça, on a 30 ans de retard, regrette un cadre.
19: Julien Fautra du service politique de RTL. Conditions de travail, la gestion des horaires. Jean-Pierre Farandou, le ministre du Travail, était votre invité, Thomas. Il confirme qu'il va recevoir cet après-midi les partenaires sociaux pour évoquer de nouvelles mesures sur le travail.
1: 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On va parler des Airbus A380. Vous savez, ce sont les plus gros, hein, les Airbus A380. Et on s'interroge ce matin, sont-ils dangereux? Ce qui est sûr, c'est que des inspections ont dû être diligentées.
19: L'Agence européenne de la sécurité aérienne a ordonné la vérification de 16 Airbus A380, dont 5 urgemment. Sur ces 16 appareils, 15 sont exploités par la compagnie aérienne Emirates et un par la compagnie australienne Qantas. Bonjour Martial Youn.
0: Bonjour.
19: Des fissures ont été découvertes dans la structure des ailes d'un appareil.
0: C'est ça, c'est sur un appareil de la compagnie Emirates qui est le plus gros utilisateur du gros avion d'Airbus, 5 appareils qui doivent être inspectés dès aujourd'hui pour évaluer en fait ces fissures et savoir si ça présente un danger pour l'étanchéité de l'aile. En tout, 16 appareils, vous l'avez dit, qui sont sortis au même moment des usines et qui seront vérifiés dans les prochains jours. L'A380, c'est maintenant un vieil appareil qui a commencé à être produit en 2004.
19: Et justement, Martial, l'A380, c'est un peu un paquebot des airs, hein, et il n'est plus commercialisé par Airbus.
0: Non, la fabrication, elle a été arrêtée en 2021, décision prise en 2019. Air France a d'ailleurs revendu une partie de sa flotte à Emirates, justement, ou à Qantas, la compagnie australienne. C'est un peu le syndrome Concorde, si vous voulez. L'A380, c'est un formidable appareil, un géant capable d'embarquer deux fois plus de monde sur deux niveaux, mais il était cher, gourmand en carburant. On est dans une période où Airbus vend plutôt des appareils plus petits, moins bruyant, économe en carburant justement comme l'A320neo. Donc il faut être une compagnie qui mise sur le très haut de gamme comme Emirates ou qui fait de très longues distances comme Qantas ou Singapore Airlines pour être vraiment intéressé par l'A380.
19: Merci beaucoup Martial pour toutes ces précisions.
1: La Coupe du Monde et la Colombie qui s'en va en 16e de finale.
19: Victoire 1-0 face à la République démocratique du Congo. La Colombie est la 7e nation qualifiée pour les 16e. La Croatie, elle, s'est relancée en battant 1-0 le Panama. Le Panama qui est éliminé dans ce groupe. Elle, tout reste possible avec la très mauvaise affaire de l'Angleterre qui a fait match nul 0 partout face au Ghana.
1: Et puis on a appris une triste nouvelle pour Didier Deschamps, c'est le décès de sa maman.
19: Oui, le sélectionneur des Bleus rentre en métropole pour préparer et assister à ses funérailles. Didier Deschamps sera remplacé par son bras droit Guy Stéphan pour le prochain match de l'équipe de France face à la Norvège vendredi. Guy Stéphan, c'est plus qu'un entraîneur adjoint pour Didier Deschamps, Philippe Sanfourche.
3: Oui, tout naturellement, c'est lui qui a pris la direction de l'entraînement dès hier, débuté par une minute de recueillement. Guy Stéphan, bien plus qu'un adjoint, c'est le binôme, l'homme de confiance de Didier Deschamps depuis maintenant 17 ans. D'abord à l'Olympique de Marseille, puis en équipe de France. Une relation quasi fraternelle. Et il y a 4 ans déjà, quand le sélectionneur avait perdu son père dans les mêmes circonstances avant France-Danemark, Guy Stéphan l'avait suppléé sur le banc des Bleus.
5: Bah, j'ai Didier régulièrement au téléphone. Il est évidemment touché par le deuil qui le frappe. Malheureusement, il n'est pas là. Donc, en ce qui me concerne et avec l'ensemble du staff, on a cherché à assurer la continuité. C'est ce qu'il m'a demandé.
3: Ces mots seront probablement les mêmes demain en conférence de presse d'avant-match contre la Norvège. Une sélection dont il connaît les moindres détails puisqu'il est le premier à étudier et décrypter le jeu des adversaires en amont. Guy Stéphan échangera ensuite à distance avec Didier Deschamps pour établir en concertation l'équipe de départ pour affronter la Norvège.
19: Philippe Sanfourche, l'un de nos envoyés spéciaux pour ce mondial.
1: Merci beaucoup. 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Merci beaucoup à vous, Gaël. La météo, Louis Baudin, on est toujours sur ce plateau dont vous nous parlez depuis mardi, qui se poursuit.
6: Et qui se poursuit, avec les mêmes conséquences, c'est-à-dire des températures très élevées la nuit et le jour. Là, en ce moment, on a déjà 29 degrés à Biscarrosse, 27 à Porquerolles, à Limoges ou encore à Sète. Allez, un peu moins de 20 degrés au Puy ou encore à Cherbourg, mais ça ne va pas durer puisque cet après-midi, les températures iront de 31 à 35 degrés près de la Méditerranée. C'est là où ce sera finalement le plus raisonnable. 36 à 40 degrés dans toutes les autres régions et parfois jusqu'à 41, 42 degrés à Nantes, par exemple, à Rennes, à Cognac ou encore du côté de Bordeaux. Tout ça avec du grand soleil et quelques orages. Il y en a en ce moment sur les Alpes-Maritimes là, qui circulent et puis d'autres sont attendus cet après-midi midi sur les Pyrénées, les Alpes et peut-être en plaine de manière un peu plus marquée que ces jours précédents sur la Bretagne, la Normandie, l'Île-de-France ou encore la vallée d'Aloire en fin de journée.
1: S'il n'est pas trop violent, ça ferait du bien.
6: Ouais, voilà, alors à surveiller la violence, mais sinon effectivement ça fera du bien.
1: On a une question pour vous, 74-900 avec le mot clé matin. Bonjour, petite question pour Louis B. Je suis chef d'établissement d'une école primaire à Périgueux. La kermesse, spectacle de fin d'année est prévu vendredi à partir de 18h. Je décale à 20h, j'annule, à l'ombre dans la cour, brumisateur, mais bon, c'est une question de Cécile.
6: Non, ben là, en fait, vendredi, on sera déjà dans la pente descendante en matière de température, mais on aura encore 35 degrés au moins dans la journée. Mais c'est vrai que dans la soirée, peut-être qu'on pourrait espérer passer sous les 30 degrés.
1: Plutôt décalé à 20h quand même, si
6: alors,
1: c'est possible.
6: En tout cas, le décalé à 20h, ça, c'est, pour moi, c'est une évidence. Ouais, plus
1: vous prenez même Louis Baudin pour le ministre de l'Éducation nationale. C'est formidable. C'est l'omnicompétence.
6: Non, moi, je suis juste la partie météo.
1: Bon, avec des infos toujours très fiables et très vérifiées. Merci beaucoup à vous. Il est 8h13.
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1: Avec vous, Émilie Beaujard. Bonjour, Émilie.
7: Bonjour, Thomas. Bonjour à tous.
1: Des talibans à Bruxelles. Hier, des responsables de celui qui est sans doute un des pires régimes de la planète, hein, les talibans, donc, qui dirigent l'Afghanistan, avaient rendez-vous à la Commission européenne à Bruxelles. Et alors, évidemment, on se demande, mais qu'est-ce qu'ils sont venus faire là?
7: Eh oui, ils étaient 5 talibans avec un visa d'une journée pour rencontrer des représentants de la Commission européenne. Première rencontre de ce type en Europe depuis le retour des talibans au pouvoir en août 2021. Il est question du sort des réfugiés afghans présents en Europe, ceux dont la demande d'asile a été refusée et ceux qui ont été condamnés par la justice. On parle de plusieurs dizaines de milliers de personnes. Plusieurs pays européens, notamment la Suède, la Belgique, l'Allemagne, souhaitent les renvoyer en Afghanistan et pour cela, ils ont besoin de l'accord des talibans. Sauf qu'il y a plusieurs obstacles. Ces personnes n'ont pas de papier. Le régime des talibans n'est pas reconnu par l'Union européenne et la situation des droits humains y est catastrophique. Et donc, cette question aussi ce matin, quelle garantie l'Europe peut-elle obtenir des talibans concernant la sécurité de ces Afghans renvoyés sur place?
1: Bon, mais tout ça soulève quand même des questions éthiques, des questions morales, Émilie.
7: Oui, car pour le dire simplement, on renvoie des gens vers un régime qu'on qualifie de criminel. Rappelons que plusieurs dirigeants talibans sont poursuivis devant la Cour pénale internationale pour crimes contre l'humanité en raison des persécutions sur les femmes et les filles. Dernier exemple en date, la loi autorise désormais le mariage des enfants depuis le mois dernier. L'Afghanistan est aussi confronté à une grave crise humanitaire. 22 millions de personnes qui souffrent d'insécurité alimentaire. À cela s'ajoutent les 5 millions de réfugiés renvoyés par le Pakistan ces deux dernières années. Des personnes qui aujourd'hui sont le plus souvent précarisées, sans logement ni emploi.
1: Et comment ne pas penser à la condition des femmes hein, en Afghanistan qui n'ont absolument plus le droit à rien?
7: À rien, c'est ce qu'on qualifie. D'ailleurs, l'ONU le qualifie d'apartheid de genre.
1: Merci beaucoup à vous, Émilie Beaujard. À suivre, c'est Face à Fogiel. L'interview de Marc-Olivier Fogiel. Bonjour Marc-Olivier.
8: Bonjour Thomas, bonjour à toutes et à tous.
1: Vous recevez ce matin un expert américain qui connaît par cœur le dossier du nucléaire iranien.
8: Et ce matin, je vous emmène dans les coulisses des négociations entre l'Iran et les États-Unis, pas avec un spécialiste, mais avec un acteur. Robert Malley est le principal négociateur de l'accord iranien de 2015. C'est également l'ancien envoyé spécial pour l'Iran de Joe Biden. Alors, faut-il croire dans cet accord signé le week-end dernier en Suisse? Robert Malley nous dit tout dans un instant sur RTL.
1: A tout de suite.
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1: Il est 8h18, l'interview de Marc-Olivier Fogiel, alors que le chef de la diplomatie américaine Marco Rubio est en visite dans le Golfe et que les Iraniens semblent prendre un malin plaisir à contredire tout ce qu'affirme Donald Trump sur l'accord de paix. Vous recevez ce matin Robert Mallet. Robert Mallet, c'est un Américain qui a été un des principaux négociateurs de l'ancien accord avec les Iraniens, celui de 2015, que Donald Trump d'ailleurs avait déchiré.
20: Et bonjour Robert Mallet.
21: Bonjour.
20: Merci d'être là. La semaine dernière, je recevais Yossi Cohen, l'ancien patron du Mossad, qui nous disait qu'on ne peut pas faire confiance au Mollah. Vous qui avez négocié directement avec eux en 2015, alors que ce week-end, un accord a été signé avec Donald Trump. Est-ce que vous, pour commencer, vous leur faites confiance?
21: Bien sûr que non. Mais est-ce que vous feriez confiance au président Trump si vous étiez en train de négocier avec lui? Je ne vais pas faire le parallèle, mais
20: Vous le faites quand même.
21: Je le fais quand même. Il faut quand même se rappeler que l'accord qui a été conclu en 2015... Jusqu'à ce que le président Trump le déchire, l'Iran le respectait. Il le respectait pour ses propres raisons. Et s'il pouvait tricher, sans doute, il l'aurait fait. Mais il savait qu'il y avait des inspections, une vérification très poussée. Donc je pense que dans les bonnes circonstances, on n'a pas besoin de faire confiance dans leurs intentions. On regarde leurs actes. Et si l'accord est bien ficelé, ils auront plus de mal à tricher.
20: Mais votre accord à vous, en 2015, Trump l'a déchiré puisque c'était l'accord d'Obama. Il disait notamment qu'il ne tenait pas compte des missiles balistiques iraniens. L'arme nucléaire, puisque c'est ça qui est au cœur de tout, petit à petit, ils essayaient de la constituer, cette arme nucléaire, et ils enrichissaient leur uranium, non? Depuis cet accord de 2015.
21: Pas avant que le président Trump ne le déchire. Et ça, vous n'avez pas besoin de me faire confiance à moi. C'est ce que disait l'AIEA, l'Agence internationale pour l'énergie atomique. C'est ce que disait même, d'ailleurs, le département d'État du président Trump, parce qu'il devait certifier, je pense, tous les 6 mois, je me souviens plus des échéances, si l'Iran respectait l'accord. Il ne pouvait pas dire autrement, parce que l'Iran le respectait, y compris sur les questions d'enrichissement, de développement de programmes nucléaires.
20: On va y venir à l'accord récent, le dernier, oui. Voir ce qu'il y a dedans, et surtout ce qu'il faut maintenant y mettre dans les 60 jours. Mais racontez-nous, parce qu'on se pose la question quand on négocie. Comment ça se passe? Quand vous êtes en face, ça s'est passé en Suisse, comment ça se passe? Qui vous avez en face? C'est quoi une journée type? Et tout ça, c'est du théâtre où il y a une réelle discussion qui avance et avec des claquements de portes qui sont fictifs ou réels?
21: D'abord, oui, c'est des vraies négociations. Et d'ailleurs, je regarde un peu comment ils vont constituer les équipes actuelles. Je sais qu'on y reviendra, mais c'est pas tellement différent. C'est-à-dire qu'il y a des équipes techniques. Moi, j'ai été le représentant de la Maison Blanche sous Obama pour ces négociations. Je suis pas expert nucléaire. Je suis pas expert sur les sanctions. Donc, il fallait des équipes de gens du département d'État, du département du Trésor, d'autres départements concernés, les experts nucléaires. C'est eux qui faisaient le travail technique. Nous, on regardait pour savoir et nous expliquer, et on savait quels étaient les enjeux, est-ce qu'il y avait des choix à faire sous l'autorité du président Obama. Mon vis-à-vis, c'était celui qui est maintenant le numéro 2 du ministre des Affaires étrangères.
20: D'accord.
21: Nous rencontrions lui et celui qui est actuellement ministre des Affaires étrangères. Le secrétaire d'État, lui, avait des conversations avec son homologue, le ministre Javad Zarif. Il y a les niveaux politiques, mais là où se passe véritablement le travail, c'est au niveau technique.
20: Donc c'est vraiment une négociation pas à pas, pied à pied.
21: Ça a duré 30 jours. Hein. D'abord, ça avait duré des années avant, mais l'accord final a été conclu. Nous étions tous dans le même hôtel à Vienne. 30 jours, c'était un des voyages les plus longs qu'un secrétaire d'État ait fait sans retourner aux États-Unis parce qu'il tenait à être là. Et il fallait faire beaucoup de, pas de négociations, mais de discussions avec nos autres partenaires. La France, l'Allemagne, la Grande-Bretagne, la Russie, la Chine.
20: Le ton monte, par exemple.
21: Il y a eu des moments où l'un ou l'autre ont claqué la porte. Il y a un moment où le secrétaire d'État Kerry a frappé sur la table et son stylo a failli aveugler un des négociateurs iraniens. Parfois, c'est du théâtre, c'est sûr. Mais parfois, c'est réel parce que, d'abord, quand ça dure 30 jours, on en a assez. Et on se dit, les autres sont en train de nous mener en bateau, donc on menace de quitter. Parfois, avant Vienne, on a quitté, ou eux ont quitté la salle, ça arrive. Mais le fait est qu'il n'y a jamais eu un moment où la crise était telle que les gens sont partis et ne sont pas revenus. Et c'est ça l'important.
20: L'expert que vous êtes sur cet accord-là, le premier round, il a duré 18 heures. Marco Rubio dit, on a bossé les bases de la maison, maintenant il reste à construire les murs. Les bases sont bien posées, on est sur quelque chose de sérieux selon vous?
21: Bon, d'abord, je pense que ça a duré plus que les journées où ils étaient en Suisse, parce que ça fait longtemps maintenant qu'ils font passer des documents par l'intermédiaire d'une tierce partie, le Qatar, le Pakistan et d'autres. Est-ce que les bases sont solides? Pour garder le verre à moitié plein, c'est-à-dire qu'ils ont pour l'instant cessé la guerre, en Iran, peut-être au Liban. Ils ont réouvert le détroit d'Ormuz, ça c'était l'enjeu principal. Ils ont jeté les bases des négociations à venir. Est-ce que c'est les bases de la maison ou c'est les bases de la maison? On peut en discuter, mais pour l'instant, il y a des principes assez abstraits, mais qui montre le chemin à suivre pour l'avenir.
20: Mais manifestement, l'Iran a accepté d'inviter à nouveau des inspecteurs de l'AIEA, l'Agence internationale de l'énergie atomique, sur le territoire. Ça, c'est une avancée. On va pouvoir voir précisément où ils en sont de leur uranium enrichi.
21: Il y a des détails à voir, et si vous lisez
0: là... Vous avez l'air assez sceptique.
21: Non, écoutez, tout va être difficile, et ça ne se fera pas en 60 jours. Parce que même, là, ce que vous dites, les États-Unis ont dit ils ont accepté le retour des inspecteurs. L'Iran dit nous n'avons rien accepté du tout. C'est notre politique depuis longtemps qu'on a invité les inspecteurs. Ça veut dire qu'il y aura sans doute une différence d'appréciation dans ce que les inspecteurs peuvent faire. Chaque étape sera une crise jusqu'à ce qu'on ait un accord final, et même après, à cause de l'interprétation. Donc pour l'instant, oui, c'est une avancée. Et je pense que c'est une indication de l'approche qu'ils vont suivre, qui, à mon avis, est plus intelligente que de dire on va tout résoudre d'un coup, et tant qu'on n'aura pas résolu, on ne fera rien. Je pense qu'ils vont procéder par étapes. La première étape, c'est justement le retour des inspecteurs. En échange de quoi, les États-Unis vont donner accès à l'Iran à quelques milliards de leurs propres fonds, qui sont maintenant gelés au Qatar. Donc je pense qu'on verra un peu du troc, c'est-à-dire que petit à petit, des petits accords qui mèneront peut-être à l'accord final que recherche le président Trump.
20: 60 jours, pour vous, c'est pas tenable?
21: Non, je ne pense pas. Ça nous a pris beaucoup plus que ça pour aboutir au JCPOA, et ça leur a pris beaucoup plus que ça pour obtenir ce petit mémorandum. Donc, je pense qu'ils régleront, dans le meilleur des cas, beaucoup de choses, mais il restera encore des sujets.
20: Vous, votre chef, c'était Barack Obama. Là, leur chef, oui, c'est Donald Trump, qui n'est pas une déclaration près, qui peut tout faire capoter. On voit bien dimanche dernier, quand il dit l'Iran doit immédiatement empêcher ses mandataires grassement payés au Liban de semer le trouble. S'ils ne font pas, nous frapperons à nouveau très fort l'Iran. Et là, les négociateurs quittent la table quasiment.
21: N'oublions pas le fait que c'est une violation de la première clause, du premier paragraphe de l'accord, qui dit que ni l'un ni l'autre ne fera recours à la force ou ne menacera la recours à la force. Donc il a tout de suite violé l'accord. Je pense que les Iraniens connaissent le président Trump, ils savent, ils s'en méfient. C'est qu'il va dire une chose et son contraire dans la même phrase. Mais là, ils ont dû marquer le coup pour dire on n'est pas prêt à négocier dans ces conditions. Bien sûr, ils ont continué à négocier. Selon le chef de la délégation iranienne, ils ont négocié à ce moment-là de façon indirecte, à travers le Pakistan.
20: C'est comme ça que ça se passe. On fait semblant d'être énervé, mais on continue à négocier en dessous.
21: S'ils vont quitter la table à chaque fois que le président américain dira quelque chose qui leur déplaît, même si c'est en violation de l'accord, pas besoin de commencer.
20: Mais ça, c'est du côté iranien, du côté américain. Qui ont pris votre place sur cet accord-là. Ça doit être terrible d'être à cette place-là et d'avoir un président comme Trump qui est prêt à toutes ses sorties au fur et à mesure et qui fragilise en permanence les discussions, non ?
21: Oui, je ne dis pas que j'ai une sympathie particulière nécessairement pour eux, mais j'ai un peu de pitié parce que...
20: De pitié, vous dites.
21: Oui, parce que travailler pour quelqu'un dont on ne connaît pas le point de vue au moment même, et même si on pense le connaître, on ne sait pas s'il changera dans les minutes ou les heures qui suivent. Je pense que pour l'instant, ils ont bien commencé. Mais je n'exclus pas un matin que le président se réveille, au vu des critiques, et les critiques très très dures contre l'accord, y compris de la part de républicains, eh bien, est-ce qu'un jour il va se dire « j'en ai assez, il va falloir les bombarder pour montrer qui est le maître ». Je pense qu'il a assez appris de l'expérience passée que le recours à la force ne l'a pas vraiment aidé, mais qui sait avec lui ? C'est quand même quelqu'un, et la France et tous les autres pays du monde sont bien placés pour le savoir. On ne sait jamais ce qu'il va penser d'un jour à l'autre.
20: Vous avez trouvé comment cette espèce de mise en scène de signature de l'accord à Versailles aux côtés d'Emmanuel Macron ? Vous qui, les accords, vous les avez vus de l'intérieur ?
21: Écoutez, c'est du Trump, il aime Versailles, il aime le grand spectacle, c'était un peu ridicule parce que l'accord avait apparemment déjà été électroniquement signé avant, mais il lui faut ça, il lui faut les grands gestes, qui franchement ne signifient pas grand-chose.
20: Quand vous dézoomez, vous vous dites que cette guerre, elle a servi à quelque chose ou pas? Je commençais cette interview en parlant de Yossi Cohen, du Mossad, qui disait que malgré tout, les frappes ont endommagé très fortement l'arsenal nucléaire iranien, et rien que pour ça, la guerre a servi à quelque chose. Vous
21: dites... Oui, moi je dis très peu de positif à l'égard de cette guerre. D'abord, elle était illégale, elle n'était pas justifiée, elle a eu lieu au milieu de négociations que beaucoup de gens m'ont dit étaient assez productives. Ils n'avaient pas abouti, mais le 28 février, quand les frappes ont commencé, beaucoup des médiateurs pensaient ben ça va continuer parce que les négociations avancent. Et évidemment, ça a causé des morts de civils en Iran. Ça a également causé une déstabilisation économique globale avec des pertes en vie humaine énormes dans des pays du sud global pour des raisons qu'on connaît bien. Donc, je vois très peu de positif dans cette guerre. Oui, évidemment, au point de vue tactique, il est vrai que beaucoup des ressources militaires iraniennes ont été frappées. Mais à en croire les services de renseignement américains, 70% des capacités de missiles iraniennes demeurent. C'est quand même un échec flagrant. Oui, ils ont détruit beaucoup des capacités nucléaires, mais selon les experts, si l'Iran demain décidait d'acquérir une bombe atomique, ça leur prendrait peut-être 9 à 12 mois pour y arriver. Donc ce sont des victoires tactiques et une défaite stratégique. très nette. Il suffit de lire le mémorandum pour voir que c'est une défaite. Parce que les États-Unis auraient pu obtenir plus à plus bas prix avant la guerre et sans la guerre. Il suffit de regarder les faits, également d'écouter les officiels israéliens et l'aile plus dure aux États-Unis pour reconnaître qu'ils se disent eux-mêmes, cette guerre finalement, c'est un échec pour les États-Unis.
20: Et pour conclure, ce régime, il tombera un jour en Iran, puisque c'était aussi un des objectifs, et celui-là, il est raté.
21: Un jour, oui, mais pas à cause de la guerre qui a peut-être retardé l'évolution naturelle et le départ de ce régime, on verra. Bien sûr, un jour, il chutera, je pense qu'il n'a pas la capacité de répondre aux besoins, aux aspirations fondamentales du peuple iranien, donc il est en porte-à-faux avec sa propre population. Maintenant, il a démontré qu'il est prêt à faire énormément de choses pour rester au pouvoir. Là, il se sent un peu renforcé à cause de cette guerre, parce qu'il a tenu tête non seulement à la plus grande superpuissance mondiale, mais à la superpuissance régionale. À mon avis, il est en position aujourd'hui de réprimer son peuple si son peuple se soulève, et son peuple est assez fatigué aujourd'hui. Oui, un jour il tombera, mais je pense que c'est pas cette guerre qui aura contribué.
20: Merci Robert Mallet, c'était passionnant ce matin sur RTL. Merci.
1: Merci à vous également Marc-Olivier. On vous retrouvera évidemment demain matin. Dans un instant, ce sera le journal de 8h30 sur RTL.
0: Bonne journée.

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15: Il est 8h31. L'essentiel de l'info avec Aude Vernuccio, de record en record battu et une chaleur qui attise les feux de forêt.
16: Trois incendies se sont déclarés hier, dont deux dans le Lot-et-Garonne. Plus de 90 hectares partis en fumée près du village de Boussès. Philippe de Maria, vous êtes sur place pour RTL. Sait-on comment avance le feu ce matin?
17: Écoutez, bonne nouvelle ici à Boussès. Le feu est fixé, comme vient de me l'annoncer le capitaine Soubi des pompiers du Lot-et-Garonne.
18: Cette nuit, aux alentours de 00:01, le feu a été fixé par les moyens sapeurs-pompiers. C'est-à-dire qu'il ne progresse plus, il ne se développe plus. Et vers 4h du matin, on a passé donc feu maîtrisé, c'est-à-dire que là, il est en train de baisser au niveau de l'intensité. Alors, on a toujours des foyers résiduels, des points chauds qui vont être traités durant toute la journée et très certainement sur les jours encore à venir.
17: Les habitants de Boussès viennent de passer une journée, une nuit angoissante, comme Philippe et Frédéric.
19: C'était très noir et puis ça prenait assez vite, malgré les Canadiens quand ils passaient juste au-dessus. 5 minutes après, c'était reparti, quoi. Donc, c'était très très fort, très très fort.
17: Moi, qu'on puisse dire, c'est que les pompiers ont mis le paquet. Okay, hier.
20: Ah oui, ça, l'intervention a été extraordinaire. Envoyer 4 Canadaires, un Dash et 180 pompiers, ça a été un bon point. Et c'est très efficace. Félicitations à eux.
17: Pas de bombardier d'eau ce matin à Boussès, mais toujours une centaine de pompiers sur le terrain pour éviter toute reprise de l'incendie.
16: Philippe de Maria dans le Lot-et-Garonne pour RTL. Et notez que 35 départements sont classés en orange, c'est-à-dire en risque élevé d'incendie. La journée d'hier a, elle, été la plus chaude jamais enregistrée depuis 1947. On attend encore aujourd'hui 42 degrés à Bordeaux, 41 à Nantes, 40 degrés à Paris cet après-midi. 58 départements sont en vigilance rouge pour canicule.
15: Le Républicain Lorrain titre le jour le plus chaud, Louis Baudin, ça va être encore plus chaud aujourd'hui que demain?
21: Non, pas forcément. Non, ça ressemble, ça va ressembler. On va jouer au dixième de degré près, mais on est exactement dans les mêmes conditions.
15: Bon, ce qui est sûr, c'est que par 40 degrés, la France tourne au ralenti, c'est l'impression qu'on a en tout cas. C'est ce qu'a dit le patron du MEDEF, Patrick Martin. Le ministre du Travail a répondu ce matin sur RTL.
16: Oui, l'activité ralentit avec la chaleur, selon Jean-Pierre Farandou, mais on ne va pas mettre le pays à l'arrêt, dit-il. Le ministre estime que la société doit s'adapter s'adapter et s'habituer à être un pays européen chaud, télétravail, horaires aménagés et tenues adaptées, y compris pour les hommes. Tiens, peut-on porter le Bermuda au bureau ? Réponse.
0: Moi, je le permettrais si la tenue est correcte. Il y a Bermuda et Bermuda. Si c'est un joli Bermuda bien coupé, avec une chemisette qui a de l'allure, avec des chaussures qui vont avec, je pense que c'est tout à fait possible. N'est-ce pas, monsieur Soto? Vous me contredirez pas.
15: Parce que j'ai un Bermuda.
0: Donc moi, en ce qui me concerne, oui, il faut s'adapter, il faut du bon sens, là, oui.
16: Jean-Pierre Farandou, invité de RTL ce matin à 7h40. Le ministre qui lance un plan de concertation avec les partenaires sociaux pour trouver des moyens de concilier travail et chaleur à l'avenir. Il a aussi demandé au préfet de prendre des arrêtés pour adapter les horaires ou stopper les chantiers là où il fait trop chaud. Une dizaine l'ont déjà fait. Le ministre qui appelle enfin à être attentif à la santé des salariés. Appel d'actualité puisqu'à Mulhouse, la CGT de l'usine Stellantis a par exemple déposé un préavis de grève pour dénoncer les conditions de travail jusque dimanche.
15: Et puis il y a ce nombre de noyades, 40 morts par noyade au moins en une semaine. Le gouvernement appelle les Français à la plus grande vigilance sur les lieux de baignade.
16: En cause dans la plupart des cas, des consignes pas respectées. Des lieux de baignade sont surveillés ou des marées montantes qui surprennent des promeneurs mal renseignés. William a survécu à la noyade il y a 6 ans. Il était en vacances avec son ex-compagne lorsque l'incident est survenu. Et il témoigne ce matin pour alerter.
12: Moi, je suis allé m'amuser avec une petite planche de surf dans l'eau et je me suis pas aperçu qu'en fait, là, j'étais dans un courant. Et très vite, en fait, j'ai senti que je me faisais tirer au large. J'ai commencé à faire ce qu'il ne faut pas faire, nager à contre-courant pour essayer de revenir. J'ai commencé à vraiment avoir peur de me noyer. La chance que j'ai eue, c'est que du coup, j'avais cette toute petite planche de surf avec moi et que au bout d'un moment, j'ai eu peur de mourir à ce moment-là. Ça a quand même créé une angoisse vis-à-vis de l'eau. Le lendemain, on est retourné faire du surf, etc. Mais j'étais déjà beaucoup à l'aise. Par la suite de mon histoire, j'ai attaqué du triathlon. Je me suis aperçu qu'il y avait vraiment une grosse angoisse de l'eau qui était présente au moment où je me lançais dans l'eau pour essayer de dépasser un peu mon angoisse de l'eau. J'ai décidé cette année de passer la formation de sauveteur secouriste aquatique. Quand je vois les actualités, quand je vois des noyades, j'ai tout le temps le cœur brisé parce qu'effectivement, à quelque part, je me dis ça aurait pu être moi.
16: Témoignage recueilli par Hugo Payard.
15: Merci beaucoup à vous, Aude Vernuccio. La météo, Louis, ça y est, vous avez une bonne nouvelle.
21: Oui, c'est vrai, hein, les prévisions se confirment. Hein, la fin de cette canicule, ça va être pour ce week-end et le début de semaine prochaine. Ça va se faire progressivement. Alors, dans le temps, ça veut dire vendredi, ça s'arrête sur la Bretagne. Samedi, ça s'arrête sur la façade atlantique. Dimanche, ça s'arrête sur les trois quarts de la France, sauf peut-être dans le sud-est.
15: Combien?
21: On va perdre 16 degrés.
15: Là, 16
21: je vois
15: degrés.
21: Sur tous les modèles, ça veut dire que de 40, on va revenir à 25 ou 27 degrés. Alors, je répète, ça va se faire progressivement. Là, je parle bien de la masse d'air.
15: Oui.
21: Parce que les sols, parce que les bâtiments, là, il y aura de l'inertie. Les bâtiments chauds, eux, vont mettre un peu plus de temps à retrouver des températures un petit peu plus convenables. Mais en tout cas, voilà, ça se confirme. Tout ça avec probablement des phases orageuses. Hein. On passe pas, évidemment, d'un air très chaud à un air un peu plus... J'allais dire frais, non, pas plus frais, des températures plus respirables, sans avoir quelques orages que l'on trouvera samedi plutôt dans les régions de l'Ouest et dimanche plutôt dans celles de l'Est.
15: Bon, ben voilà au moins un programme, on voit un peu des perspectives.
21: On voit la fin
15: du tunnel, ça c'est plutôt bien. Merci beaucoup à vous. On parlera des conséquences de la météo sur les animaux de compagnie, vos chiens, vos chats, parce que eux aussi souffrent et peuvent même se mettre en danger. Ce sera dans C'est notre époque à partir de 9h15. N'hésitez pas si vous avez des questions, 74-900 avec le mot-clé matin, la vétérinaire, Hélène Gâteau sera en direct avec nous pour vous répondre. Il est 8h37.
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15: C'est avec William Galibert. Bonjour William.
23: Bonjour.
15: Histoire improbable ce matin, improbable comme la reconversion de l'ancienne ministre du Travail d'Emmanuel Macron, Muriel Pénicaud. Elle était restée 3 ans au gouvernement et elle est devenue photographe animalière. Elle est même spécialisée dans les oiseaux de la baie de Somme.
24: Mais baissez d'un ton, Soto. Taisez-vous, bougre d'âne. Vous allez me faire fuir le héron cendré posé là-bas. Oh, qu'est-ce qu'il est majestueux. Attendez. Et voilà le travail. Et voilà donc même l'ancienne ministre du Travail, Muriel Pénicaud. Toujours boucle blonde et petites lunettes rondes, si ça vous rappelle quelque chose. Mais dans le reportage de nos confrères de France 3 Picardie, elle a l'air tellement plus heureuse qu'au moment où elle voulait raboter les allocations chômage, et tellement plus heureuse que Jean-Pierre Farandou, son successeur que vous avez reçu tout à l'heure, Thomas. Muriel Pénicaud est dans le parc du Marcanterre, c'est son terrain de jeu. Il y a du vent, des arbres, de l'eau. Il y a cette lumière de la baie de Somme, il y a des vanneaux huppés, des oies cendrées, des grands cormorans. Puis il y a la preuve enfin qu'un ministre, ça peut avoir des passions et même des sentiments.
1: J'ai appris le silence, j'ai appris la patience, en même temps anticiper parce que sinon l'oiseau s'envole trop vite. Ces grands oiseaux qui vont voler à 10 000 km, 20 000 km et qui une grâce, voilà, moi ça me touche beaucoup, ça m'émeut, c'est la poésie de la vie.
15: Bon, alors je vous connais, je vois bien que vous vous moquez gentiment, William, mais quand même, Muriel Pénicaud, elle a beaucoup de succès dans cette reconversion.
2: Oui, toujours dans ce reportage de France 3, on apprend que ses œuvres sont exposées à Paris, à Tokyo et même à Pékin, que des livres regroupent ses plus belles photos. Je vous en montre comme ça une ou deux pour ceux qui nous regardent sur RTL.fr. Elle a un site internet aussi où elle montre son travail. On apprend que pendant son passage au gouvernement, elle n'avait pas le droit d'exposer ses œuvres, que ça lui était officiellement interdit par la Haute Autorité pour la Transparence de la Vie Publique. Et puis, après la politique, la passion a repris le dessus. Et franchement, ça rend un peu jaloux parce que on connaît tout ça, un truc qu'on a laissé dans un coin, qu'on a rangé parce qu'on manquait de temps, parce qu'il fallait être adulte, efficace, raisonnable et, disons-le, un peu chiant. Et puis un jour, certains se disent « et pourquoi pas ?» Et en pleine canicule, dans son parc du Marcanterre, avec son appareil photo et ses oiseaux, Muriel Pénicaud n'est certainement pas la plus à plaindre.
15: Merci beaucoup à vous, William Galibert. Pourquoi c'était interdit par la Haute Autorité pour la Transparence de la Vie Publique? On comprend pas bien le rapport, si?
2: Il fallait pas qu'elle puisse bénéficier de son statut de ministre pour avoir accès à des expositions. Je pense que c'est quelque chose de cet ordre-là.
15: D'accord, d'accord. On a tous des passions cachées. Vous, c'est des fléchettes, je le rappelle.
2: C'est plus caché.
15: C'est plus caché. C'est plus caché parce qu'il est champion de France, quand même, ce garçon. Merci beaucoup. Dans un instant, les secrets de la conso avec Olivier Dauvert. Bonjour, Olivier.
3: Bonjour, Thomas. Bonjour à tous. Ça et ma passion pas cachée à moi, c'est Indochine, je vous rappelle.
15: Oui, ça vous avait pas échappé. Ça fait un moment que les soldes sont plus qu'ils étaient, mais alors oui. Là, avec la canicule, ça risque d'être le coup de grâce, non?
3: Oui, parce que officiellement, ça démarre aujourd'hui, et j'ai comme le sentiment que ça n'intéresse personne.
15: Bon, et puis la passion cachée de Jimmy, qui est de moins en moins cachée, c'est les tenues de foot. Hein,
4: oui, c'est vrai, c'est l'été, tenue de foot, c'est le mondial en même temps, donc je profite de cette période pour m'habiller comme je veux.
15: Docteur, comme annoncé hier, vous allez nous expliquer pourquoi on saigne du nez les enfants particulièrement quand le thermomètre s'emballe.
4: Oui, c'est très impressionnant pour les parents, et je vous donner le geste à faire absolument pour arrêter un saignement, et ça marche. Allez, dans 90% du temps.
15: A tout de suite sur RTL.
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40: Nous sommes en alerte canicule et nous sommes tous concernés. À partir de 65 ans, nous sommes plus sensibles aux effets de la chaleur.

0: La canicule, merci, hein, ça, on n'a pas très envie.
1: Ouais, donc alors officiellement, c'est vrai, c'est parti pour les soldes 4 semaines pendant lesquelles les commerçants, ben, sur lesquelles, pardon, les commerçants comptent toujours, mais qui comptent, elles, les soldes de moins en moins pour nous, les clients. Alors si on regarde dans le rétroviseur, le bilan des soldes est négatif depuis plusieurs années. L'an dernier, par exemple, après les 4 semaines de soldes d'été, les ventes avaient été estimées en baisse de 5% sur des années précédentes qui étaient déjà, elles aussi, en baisse. Selon l'application Joco, qui suit les transactions bancaires, l'année dernière, 41% des Français avaient participé aux soldes. L'année d'avant, en 2024, c'était 45%. Et selon Opinionway, qui nous a interrogé il y a quelques jours pour savoir si on avait l'intention d'y aller, ouais, ben, il n'y en a plus que 39% qui disent « oui, ça nous intéresse, on va y aller ». Donc, vous voyez, ça recule. Les soldes de 2026 risquent donc de faire pchit.
0: Vous êtes quand même un peu exagérément pessimiste là, non ?
1: J'aimerais être pessimiste, ouais, mais les commerçants, c'est vrai qu'ils ont besoin, ils ont objectivement besoin de cette période-là, parce qu'il faut vider les stocks. D'ailleurs, je rappelle que c'est le seul moment de l'année pendant lequel les commerçants ont droit de vendre à perte, précisément pour écouler les stocks. Donc c'est très utile pour les commerçants, donc voilà pourquoi j'aimerais être exagérément pessimiste pour que ça marche, mais pour répondre vraiment et sincèrement à votre question, non, je pense que je suis en réalité réellement pessimiste. Alors, il y a plusieurs phénomènes qui s'additionnent. D'abord, il y a la présence à l'esprit des soldes. Qui y pense ce matin sérieusement ? De quoi va-t-on parler d'après vous à la machine à café, dans les entreprises, dans les universités ? On va parler de la chaleur, de la canicule, de la nuit.
0: On fait une conférence de rédaction la nuit pour voir ce qu'on met dans les journaux. On n'a pas prononcé le mot solde. Voilà. Alors qu'à une époque, ça aurait été l'ouverture des journaux.
1: Première raison donc, ce qu'on appelle la présence à l'esprit, eh ben, cette année pour le coup, les soldes c'est raté. Deuxième chose, au-delà de la canicule, les Français n'ont pas franchement la tête à la consommation en ce moment, ça c'est une étude du Boston Consulting Group qui nous le dit, 3/4 des Français sont pessimistes sur la situation économique, 75%, c'est 5 points de plus que l'an dernier, donc voyez que ça va dans le mauvais sens, et c'est surtout 20% au-dessus de la moyenne européenne, ça veut dire que on n'a pas le moral, et quand on n'a pas le moral, eh ben, la conso elle souffre toujours, et y compris en période de solde.
0: Ce à quoi on pourrait rajouter, Olivier, qu'il y a des promos toute l'année, de toute façon, donc on voit plus très bien la différence avant, pendant...
1: On peut le rajouter, effectivement, je le rajoute du coup, parce que la perte d'intérêt pour les soldes, elle est concomitante avec le développement de ce qu'on va appeler la promotion permanente. Pourquoi attendre le 24 juin, c'est-à-dire aujourd'hui, alors qu'il y a du moins 50% toute l'année ? Bah oui, pourquoi attendre ? Ben, on se demande bien pourquoi. C'est parce que les soldes ont perdu un intérêt à cause de ça. Pour le coup, c'est la responsabilité des commerçants, parce que qui fait de la promo en permanence, les commerçants, donc qui viennent pas se plaindre aujourd'hui que bah du coup nous on ne s'intéresse plus, nous les consommateurs, à leur solde.
0: Mais pardon, s'ils font pas de promo, ils sont morts, parce que sur internet il y a de... on connaît plus le vrai prix.
1: Effectivement,
0: choses.
1: ils font donc de la promo en février, en mars, en avril, en mai, parce que sinon ils ne vendraient pas. Mais il ne faut pas non plus qu'ils s'étonnent que quand juin fut venu, les dressings fussent déjà repus.
0: Oh mais quel... c'est le La Fontaine.
1: Je crois que c'est de l'impératif du subjonctif ou quelque chose qui doit ressembler à ça, mais bon, je m'avance pas trop.
0: Non, on va plutôt passer à Jimmy. Jimmy, autre effet de la canicule, à part ces soldes notamment qu'on n'a pas trop envie de faire, et qui nous a été signalé par de nombreux auditeurs, sont les saignements de nez, plus fréquents particulièrement chez les enfants. Est-ce qu'on a raison, docteur, déjà de faire un lien entre ces températures et le nez qui saigne, et puis est-ce qu'on doit s'inquiéter, parce qu'un enfant qui saigne de nez, souvent c'est un geyser, quoi.
2: Oui, c'est très impressionnant. Alors pour des raisons anatomiques, un enfant saigne du nez assez facilement. Il faut bien comprendre qu'au niveau du nez, on a une petite peau qu'on appelle la muqueuse, qui est très riche en vaisseaux sanguins, et ces vaisseaux sanguins sont très superficiels. Ça veut dire que la moindre irritation va provoquer un saignement. Quand on parle d'irritation, ça peut être en période de rhume, l'enfant a le nez qui coule en permanence, les allergies saisonnières, le traumatisme avec un ballon, un enfant reçoit un ballon, il va saigner du nez assez facilement. Et puis la chaleur, l'été est un facteur notamment déclenchant du saignement. Pourquoi ? Puisque lorsqu'il fait chaud, il y a une dilatation des vaisseaux sanguins, donc ils peuvent saigner beaucoup plus facilement. Et puis notamment l'air est sec, quand on va dans la climatisation, l'enfant peut avoir des croûtes, il met son doigt dans le nez, il enlève la croûte, et il se met à saigner assez facilement. Donc un saignement de nez durant l'été est très fréquent chez les enfants.
0: Bon, mais alors on fait quoi en cas de saignement de nez ? On pince son nez très fort, on met la tête en arrière, on fait quoi ?
2: Lorsqu'un enfant saigne du nez, et ce conseil est valable également chez les adultes, il ne faut surtout pas mettre la tête en arrière.
0: Surtout pas en arrière.
2: Souvent, c'est ce qu'on a tendance à faire, parce qu'on se dit, si je mets la tête en avant, ça coule, je mets en arrière, le saignement s'arrête.
0: C'est le bon sens.
2: Sauf qu'en réalité, le saignement ne s'arrête pas. Lorsque vous mettez la tête en arrière, le sang continue, il s'écoule dans l'arrière-gorge, le nez communique avec la gorge, il va passer au niveau de l'œsophage, vous allez avaler le sang, vous allez finir par le vomir. Donc vous n'allez absolument pas arrêter le saignement, vous le masquez. Pour arrêter un saignement, vous penchez la tête en avant et vous pincez votre nez pendant 10 minutes. 10 minutes, c'est extrêmement long. C'est la seule mesure efficace.
0: On pince les deux narines.
2: Les deux narines en même temps, avec votre main, une compression dite bidigitale, avec l'index et le pouce, vous pincez fort 10 minutes. Et souvent, les parents font 2 à 3 minutes. Ouais. Parce que je comprends, dans la panique, on se dit, tiens,

0: je vais voir si ça a arrêté le saignement.
1: Sauf
0: que souvent, ça ne suffit pas. Si au bout de 10 minutes, ça ne marche pas, eh bien, on recommence. Vous faites exactement la même chose. 10 minutes, la tête en avant. Et en règle générale, ça suffit. Alors, parfois, on va absolument mettre un coton dans le lit pour arrêter le saignement. C'est pas totalement inutile. Le
1: fait de mettre il y a des petits trucs là que vend la pharmacie.
0: Il y a des petites mèches à la pharmacie qui sont pas très efficaces. En fait, ce qui marche, c'est vraiment le tamponnement dans le nez. C'est-à-dire si on met du coton, on en met en assez grande quantité, ça va venir compresser, comprimer les vaisseaux sanguins.
1: Ça remplace le doigt en fait,
0: ça remplace le doigt en réalité. Si au bout de 10 minutes ça ne fonctionne toujours pas et que le saignement persiste, direction les urgences pour mettre, vous savez, des mèches. Et là, c'est des mèches spéciales qu'on met dans les fosses nasales et ces fosses nasales, elles sont très profondes. Vous vous souvenez quand on faisait les tests PCR, qu'on allait tout au fond, c'est là où on met les mèches, mais là, dans ces cas-là, c'est les médecins qui le font.
1: On fait 2 fois 10 minutes. Si ça fonctionne pas, là, on passe un petit coup de fil. Mais de manière plus générale, un enfant qui saigne du nez souvent, quand est-ce qu'on consulte?
0: Alors, si les saignements sont répétés, plusieurs fois par semaine, plusieurs fois par mois, c'est toujours la même narine qui saigne, dans ces cas-là, direction l'ORL. Première chose, on s'assure qu'il n'y a pas d'autres saignements ailleurs.
1: Ouais.
0: Des gencives, des bleus qui apparaissent, une jeune fille qui a des règles très abondantes. Parce que ça veut dire qu'on peut avoir des problèmes d'hémostase, un problème de coagulation. On fait une prise de sang pour l'éliminer. Et puis, le médecin ORL peut cautériser les vaisseaux sanguins. Il va faire 2 choses, soit avec de manière chimique, il met du nitrate d'argent pour venir brûler en quelque sorte les vaisseaux, et lorsque cela ne suffit pas, on peut également faire la cautérisation électrique avec un petit bistouri, mais la plupart du temps ce n'est pas nécessaire. Dans 90% du temps, on pince le nez, la tête en avant, et le saignement s'arrête spontanément.
1: Tiens, on a encore une question de Justine, peut-être qu'on pourra la faire demain celle-là encore. Vous êtes très inspiré par la canicule. Elle nous dit, Justine, j'ai l'impression que j'ai les ongles qui poussent plus vite avec la canicule.
0: Ah, c'est vrai qu'il se passe des changements dans notre corps durant les périodes de chaleur, des changements d'ailleurs physiologiques, on peut en parler demain.
1: Et ben voilà, le programme est fait une nouvelle fois. Tout de suite, c'est Laurent Gérard et Jade. Merci à vous, Olivier et Jimmy.
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1: C'est l'heure de retrouver Jade et Monsieur Gérard. Bonjour Laurent, bonjour Jade.
20: Bonjour Thomas et bonjour à tous. Je dis bonjour à Fabrice Lucchini aussi.
21: Salut la Jade, salut le Soto. Mmh. On voit que les vacances approchent, il y a du relâchement dans les tenues vestimentaires.
20: Bah, c'est-à-dire qu'il fait un peu chaud en ce moment, Fabrice. Alors ça va, vous survivez à la canicule, vous?
21: Moi ça va, c'est plus pour mon public que je m'inquiète.
20: Mais quoi, qu'est-ce qu'il a votre public?
21: On va pas se mentir la Jade. Hein. Les gens qui s'intéressent à Victor Hugo, Céline et Cioran en 2026, c'est forcément des personnes d'un certain âge. Alors si ces personnes m'écoutent aujourd'hui, pensez à vous hydrater. vais bientôt ouvrir ma billetterie pour la fin de l'année. J'ai pas envie de faire des demi-salles.
20: Vous avez raison. Mais ça concerne tout le monde d'ailleurs. Il faut boire quand il fait chaud et ça marche pour vous aussi, Fabrice.
21: T'inquiète pas pour moi. Quand il fait chaud, je m'abreuve à la fontaine.
20: Ah, oh, c'est beau.
21: Jean de la Fontaine. Avec ça, t'as plus jamais soif.
20: Bonjour, Jackie Chiasson. J'imagine que vous êtes venu pousser un coup de gueule.
0: Donc vous avez deviné.
20: Est-ce que c'est un peu votre spécialité?
0: Ouais, ben non, c'est mérité. Hein. À force de nous entendre dire à l'antenne qu'il faut boire, qu'il fait chaud, je me suis acheté une bouteille d'eau.
20: Ah ben vous avez bien fait. C'est quoi le problème?
0: Ben le problème, c'est que j'arrive pas à enlever le bouchon. Il a s'attaché au goulot.
20: Mais oui.
0: Quand le bouchon, là.
20: Mais oui, Jackie, c'est pour éviter que les bouchons se retrouvent dans les océans et finissent dans le ventre des poissons.
0: Ah ouais, ben du coup, toute la flotte s'est retrouvée sur ma chemise. Maintenant, j'ai l'air de participer à un concours de t-shirts mouillés au camping. Non, mais non, ça va pas bien. Hein. Alors, si vous voulez qu'on s'hydrate, fabriquez des bouteilles qu'on peut boire dedans. Vin Dieu.
20: Nous devions maintenant recevoir François Hollande, qui avait une grande annonce à nous faire, paraît-il, mais l'ancien président n'est toujours pas arrivé, à moins que...
21: Ah ben voilà. C'est où chez vous? Qu'est-ce que c'est où?
20: Oui, mais qu'est-ce qui vous arrive, monsieur Hollande?
21: J'étais en route vers mon destin. Ah. Et puis soudain, une odeur de grillade. Je l'ai senti, ça.
20: Oui, et vous vous êtes arrêté?
21: Oui. Un président peut résister à beaucoup de choses. Une motion de censure, un congrès du PS à Valérie Trierweiler, mais pas à l'odeur d'une côte de bœuf marinée au thym qui rôtit doucement. Non.
20: Ah, je comprends. Les barbecues Weber font des essais sur la terrasse d'RTL, figurez-vous.
21: C'est ça. Et j'ai causé avec le monsieur de chez Weber en short cargo.
20: Oui.
21: D'ailleurs, je vais m'en offrir un pour l'été.
20: Un barbecue Weber?
21: Non, un short cargo convertible, avec le bas des jambes qu'on peut enlever quand il fait chaud.
20: Oui, je vois.
21: Je trouve ça très présidentiel.
20: Ouais.
21: On a causé politique. Mmh. Monsieur voulait savoir si j'étais plutôt ketchup à la Mélenchon ou mayonnaise à la Glucksmann. J'ai dit que j'étais pour la synthèse, la sauce hollandaise.
20: Ah, voilà. Et c'est donc pour ça que vous portez un tablier, le roi du boudin, c'est ça? Et que vous avez cette tache de marinade sur votre cravate?
21: Oui, mais maintenant... Oh, excusez-moi, ils vont bientôt annoncer le gagnant du barbecue Weber et je me suis inscrit au tirage sous le nom de François Grillande.
20: Ah, très bien. Bonjour Jean Lassalle.
6: Bonjour.
20: Oui.
6: Monsieur le compatriote de France... Et d'outre-mer, de Radio Luxembourg. Bonjour.
20: Ça va, vous ne souffrez pas trop de la canicule?
6: Non, Jean Lassalle ne craint pas la canicule. C'est la canicule qui craint, Jean Lassalle.
20: Ah oui?
6: La preuve, malgré la chaleur, j'ai décidé de donner un coup de main au type de chez Weber qui essaye son barbecue sur la terrasse interne. J'ai apporté quelques morceaux de viande des Pyrénées à faire griller, bout du con.
20: Oui, mais ça, c'est très gentil à vous. Alors, qu'est-ce que vous nous avez amené de bon?
6: Eh bien, ça, par exemple, c'est de la chipolata d'ours des Pyrénées que j'ai chassé moi-même.
20: Mais enfin, on n'a pas le droit de chasser l'ours.
6: Oui, certes, mais quand il vient rôder autour de mes brebis, hein, le droit, je le prends. Pouf, saloperie d'ours, prends dans sa gueule. Et s'il venait rôder autour de votre bibi, hein, vous feriez pareil.
20: Oui, presque.
6: Parce que l'ours, il s'en fout de votre chien, qu'il soit moche, il le bouffe, votre chien.
20: Maintenant, j'ai la clochette.
6: La clochette.
20: Bon, passons. Et ça, c'est quoi?
6: Ça, c'est de la côtelette d'écolo.
20: Qu'est-ce que c'est que ça, la côtelette d'écolo?
6: Eh oui, quand j'ai chassé l'ours,
20: pour
6: faire mes chipolatas, il y a un écolo qui a voulu me faire la leçon. J'ai oublié un écolo de mes deux, du coup j'ai tiré, pan.
20: Moi, je vous préviens, je mange pas ça. Hein.
6: Vous avez tort, c'est du bon écolo, nourri aux graines, comme les poules. Mais c'est pas grave, j'ai aussi de l'andouillette, regardez comme elle est belle.
20: Rassurez-moi, c'est bien de l'andouillette de porc, ça?
6: Non, c'est une andouillette de runner.
20: Non.
6: Vous savez ce qu'est un runner?
20: Oui, je sais.
6: C'est celui qui fait du running. Mm. Vous savez ce que c'est le running?
20: C'est courir.
6: C'est la course à pied pour les cons. Et avec le retour des beaux jours, il y en a plein les Pyrénées, des runners pignouf de Parisiens avec leur boule mit fluo, la pain dans ta gueule. Et hop, ça finit sur le barbecue. Bon appétit.
20: Et joyeux été à tous. Alors, le film Supergirl, qui met en scène une version féminine de Superman, sort aujourd'hui en salle. Bonjour Pierre Arditi.
6: Oui, bonjour. Enfin, qu'est-ce que vous voulez que ça me foute?
20: En tant qu'acteur de cinéma, je me suis dit que le sujet, quand même, vous intéresserait.
21: Mais bah, ça, je vais pas en passer pour le réacte de service, mais on n'est pas là non plus pour être obligé de tout féminiser au nom de la parité. Après Superman, ils vont s'attaquer à qui? Tarzan qui va devenir Tarzan, l'homme araignée qui va devenir la femme araignée, Clint Eastwood va devenir Clint Eastwood, ou et l'inspecteur Harry, l'inspectrice Henriette. Non mais ça va s'arrêter où? Thomas Soto va devenir Céline Landreau. Au secours.
20: Bonjour Eddy Mitchell.
2: Hello Mitchell.
20: Oui, j'imagine que vous êtes d'accord avec Pierre Arditi.
2: Pas du tout, on peut très bien créer des versions féminines, des héros masculins et virils du 7e art. Ça donne parfois des chefs-d'œuvre insoupçonnés.
20: Vous pensez à quel film en particulier?
2: Eh bien par exemple, aux 7 mercières, une version féminine et couturière des 7 mercenaires. Ou à l'excellent Il faut sauver la soldate Josiane.
20: Oui.
2: Sans oublier une version féminine mémorable de Conan le Barbare, réalisé par Max Pécas en 1982, sous le nom de Connasse la Barbante.
20: Ah, oui, hein.
2: Un film sur l'émancipation féminine avec Valérie Mérès, Henri Tizot et Pierre Tornade.
20: D'accord.
2: Un chef-d'œuvre à découvrir en VHS chez René Château-Vidéo ou dans la bibliothèque de Monsieur Soto. Ah,
1: merci beaucoup Laurent Gérard et Jade, on vous retrouve évidemment demain matin. Merci à vous d'écouter RTL, il est 9h.
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1: L'essentiel de l'information avec vous, Olivier Bois.
22: La double peine dans le sud Finistère, en pleine canicule. 62 000 foyers sont ce matin privés de courant. Il y a eu des déflagrations hier soir dans deux transformateurs à côté de Quimper. Incident d'origine accidentelle, dit la préfecture, mais lié aux fortes chaleurs, selon elle. La journée s'annonce très longue pour les habitants privés de courant, comme Corinne qui travaille, elle, dans une pharmacie.
23: Aujourd'hui, on ne fait rien sans l'électricité. Hélas, quand vous avez une maison où les volets sont électriques, ben, vous restez dans le noir. Et puis ben le lendemain matin, ben c'est toujours pareil. Donc c'est bon, on se lève et ben je suis venue à la pharmacie pour prendre mon café et charger mon téléphone parce que ben ici on a encore de la chance, on a un peu d'électricité. Les frigos, ben il faut avec la chaleur, il faut que ça revienne vite quoi.
24: Vous avez vos courses dans le frigo là?
23: Ben ouais, j'ai fait mes courses hier comme par hasard. Une centaine d'euros dans le frigo. Après le congélateur, il est plein aussi, donc ben il faut pas que ça dure quoi. Je pense que c'est prévu qu'ils remettent aujourd'hui. Maintenant, ben, on verra bien.
22: Voilà pour ces propos recueillis par Nathalie Michet. La vigilance rouge canicule est encore étendue aujourd'hui. On sera à nouveau au-dessus des 40 degrés de Bordeaux à Nantes, à Paris, à Limoges également. Mais chaque jour qui passe est plus pénible avec la chaleur qui s'accumule dans les villes et à cause des nuits qui n'offrent aucun répit.
1: Évidemment, dans ce contexte, la France tourne au ralenti et depuis 5 heures ce matin, on est aux côtés des travailleurs.
22: Oui, sur les chantiers ou dans les boulangeries, le travail est particulièrement pénible. C'est dur aussi dans les restaurants, pour les serveurs, alors que les établissements en plus ont beaucoup de mal à faire le plein. Reportage à Neuilly, à côté de Paris, de Gauthier Delombugard.
25: Cette cliente tente de trouver un peu d'air en agitant un éventail devant son visage. Une autre s'asperge avec un brumisateur autour d'elle, sous les grands parasols. De nombreuses tables restent libres.
26: Bonjour. Bonjour, je m'appelle Cédric, je suis responsable maître d'hôtel au restaurant La Place à Neuilly-sur-Seine.
25: Là, on se trouve sur votre terrasse. J'imagine que c'est une fournaise ici à l'heure de midi.
26: Encore, on a l'avantage d'être ombragé naturellement par les arbres, on a nos petits parasols, mais c'est vrai que quand il n'y a pas d'air, bah c'est une étuve. Hein.
25: On est sur une place qui est très bitumée.
26: Ouais. Ça joue, les immeubles, le soleil qui tape, ça chauffe dans tous les sens. C'est très très difficile et puis c'est impossible de manger en plein soleil.
25: Hein. La fréquentation du restaurant, vous sentez qu'il y a un petit peu moins de monde à cause de cette chaleur?
26: Oui, totalement. Les gens boivent beaucoup moins d'alcool. La chaleur, ça coupe un peu l'appétit. Les gens mangent moins, prennent qu'un plat généralement. Plutôt léger, plutôt fraîcheur. Pour peu que les gens travaillent dans des bureaux et la climatisation, bah, ça les incite pas trop à aller se mettre en pleine chaleur. Donc il y a une grosse répercussion.
25: Vous êtes déjà capable de le chiffrer?
26: Quand même un bon 10% de baisse.
25: 10% de fréquentation en moins, un manque à gagner de plusieurs milliers d'euros.
22: Merci Gauthier Delombugard. Et puis avec la chaleur et la sécheresse, 35 départements sont aussi en risque élevé de feux de forêt. Deux incendies se sont déclarés à 5 km de distance hier à côté dans le Lot-et-Garonne. À retenir, Didier Deschamps en deuil a dû rentrer en France. Sa mère Ginette est décédée. Il a quitté Boston dès hier après-midi pour assister aux obsèques dans le Pays Basque. Il ne sera pas sur le banc vendredi soir pour le match contre la Norvège. Il doit être de retour le lendemain. D'ici là, c'est son adjoint Guy Stéphan qui est aux commandes. Et puis alors que les États-Unis et l'Iran se sont donné 60 jours pour aboutir à un accord de paix durable, les divergences s'affichent à nouveau sur le détroit d'Hormuz. Washington exclut l'hypothèse avancée par l'Iran que ce passage du pétrole soit géré. gérer à l'avenir par Téhéran.
1: Et à propos de ces négociations qui sont si difficiles, qui sont tellement imprévisibles, c'est un témoignage rare que vous avez pu entendre ce matin sur RTL.
22: Oui, témoignage d'un homme qui a été au cœur de négociations avec l'Iran. C'était en 2015, à l'époque d'Obama. Robert Malley menait la délégation américaine sur le nucléaire. Il pense, lui, que les discussions actuelles sont un bon début, mais qu'il faudra plus de 60 jours, en l'occurrence, pour aboutir. Par ailleurs, il estime que la décision d'engager une guerre a été un échec. Et puis, il a dit aussi qu'il avait un peu de pitié, ce sont ses mots, pour les Américains qui négocient actuellement sous la houlette de Donald Trump.
4: Travailler pour quelqu'un dont on ne connaît pas le point de vue au moment même, et même si on pense le connaître, on ne sait pas s'il changera dans les minutes ou les heures qui suivent. Je pense que pour l'instant, ils ont bien commencé. Mais je n'exclus pas un matin que le président se réveille, au vu des critiques, et les critiques très très dures contre l'accord, y compris de la part de républicains, eh bien, est-ce qu'un jour il va se dire « j'en ai assez, il va falloir les bombarder pour montrer qui est le maître ». Je pense qu'il a assez appris de l'expérience passée que le recours à la force ne l'a pas vraiment aidé, mais qui sait avec lui ? C'est quand même quelqu'un, et la France et tous les autres pays du monde sont bien placés pour le savoir. On ne sait jamais ce qu'il va penser d'un jour à l'autre.
22: Robert Malley, face à Fogiel, chaque matin 8h15 sur RTL. Alors que le monde de la musique est secoué par la déflagration de l'affaire Patrick Bruel, accusé de viol par des dizaines de femmes, même si lui conteste les faits, Vanessa Paradis s'exprime ce matin sur RTL à propos de la libération de la parole et de ce MeToo dans l'industrie musicale.
5: Est-ce que j'encourage la parole des femmes ? Évidemment. Qui serait assez fou pour dire le contraire ? Hommes et femmes, d'ailleurs, ça me paraît évident. Après qu'elles soient entendues, je ne suis pas sûre. Il faut quand même qu'elles soient très nombreuses pour être entendues. Donc là, il y a quand même beaucoup de progrès à faire, mais il ne faut pas non plus cracher sur les progrès. Il y a des progrès qui ont été faits, oui, et bien sûr. Mais on n'est pas arrivé encore.
22: Vanessa Paradis au micro d'Anthony Martin.
1: Et vous le retrouverez en longueur, cette interview de Vanessa Paradis, ça sera dimanche à 9h15 dans Laissez-vous tenter. Et Anthony qui sera avec nous dans une quinzaine de minutes pour la pépite du jour, évidemment.
22: Gérald Darmanin, lui, se dit favorable à la création d'un fichier pour recenser et pouvoir surveiller les pédocriminels à l'image des fichiers S dans les dossiers terroristes. Idée mise à la suite des ratés dans l'affaire du meurtre de Liana. Le ministre de la Justice qui sera l'invité d'Amandine Bégaud tout à l'heure dans Les Auditeurs ont la parole à partir de 13h. Gérald Darmanin qui répond à toutes vos questions, vous pouvez appeler au 3210, laisser un message au 74 900 ou encore directement un message sur l'application RTL.
1: Absolument. Si je vous dis qu'il est 9h05, je vous dis que c'est l'heure de...
22: Jeannot Séguier.
1: Bonjour Jeannot.
7: Bonjour à tous.
1: L'orgueil des champions dans votre viseur ce matin, Ronaldo n'allait pas laisser Messi briller tout seul. Du coup, le Portugal en a mis deux hier soir pour la victoire contre l'Ouzbékistan. Portugal 5, Ouzbékistan 0.
7: Oui, délivré, libéré, Cristiano Ronaldo et sa joie, le partage avec ses partenaires et même les remplaçants a fait plaisir à voir. Une véritable libération pour un joueur sous la pression médiatique et populaire depuis le début du tournoi. Un but pour entrer à sa manière dans l'histoire, seul joueur à marquer dans 6 Coupes du Monde différentes. Il a su profiter pleinement de l'instant avant d'exalter le poing serré et d'accomplir sa célébration iconique. CR7, son surnom avec ses initiales et son numéro fétiche, a débloqué son compteur. Certes, face à la modeste sélection de l'Ouzbékistan. Mais l'essentiel est là, il lui fallait marquer dans ce mondial, voilà qui est fait avec un doublé, d'autant que Messi, Mbappé et même Haaland ont déjà marqué leur territoire. Déterminé et malin, c'est le Cristiano Ronaldo que l'on a envie de voir, comme les supporters portugais et tous les passionnés de football. Je n'irai pas jusqu'à dire qu'il est totalement transformé, mais s'il continue avec cette belle envie de marquer des buts, de transmettre des émotions, alors le prochain match contre la Colombie lui permettra de prouver ou pas s'il est vraiment de retour.
22: Merci beaucoup, Jeannot Séguier. À demain. Et puis deux matchs, hein, ce soir, 21h, Suisse-Canada et Bosnie-Qatar.
1: Merci beaucoup à vous, Olivier Bois. La météo, Louis Baudin, vous nous l'avez dit, ça va s'arranger à partir de, on va dire, un peu vendredi dans l'ouest, un peu samedi, surtout dimanche.
8: Chaud,
1: et la semaine prochaine.
8: Exactement.
1: Là, on commencera vraiment à respirer. En attendant aujourd'hui, il va falloir s'accrocher.
8: Ah bah oui, on n'y est pas du tout, là. On est encore vraiment dans la canicule. Là, en ce moment, on a, alors je regarde les températures grimper, on a 30 degrés à Biscarros, on a 29 à Angoulême par exemple, 28 à Calvi, voilà, ouais, c'est sur toute la France, à La Rochelle aussi, 29 degrés, on a 17 degrés en revanche du côté de sur les côtes bretonnes, on est encore un peu sous les 20 degrés, ailleurs on est déjà bien au-delà, donc parfois déjà à 30 degrés, tout ça à 9h du matin quand même, hein. Donc ça vous donne le ton de la journée. Cet après-midi, on a 31 à 35 degrés attendus près de la Méditerranée, 36 à 40 degrés dans toutes les autres régions, et encore 41 ou 42 degrés à Nantes, à Rennes, à Cognac, à Paris ou encore du côté de Bordeaux. Tout ça avec beaucoup de soleil et puis peut-être quelques orages en fin de journée, à coup sûr sur les reliefs, sur les Pyrénées, sur les Alpes. Il y a eu déjà d'ailleurs quelques averses orageuses sur les Alpes-Maritimes ce matin. Et puis peut-être en plaine également, du côté de la Bretagne, Normandie, Île-de-France ou encore Vallée de la Loire. Le risque est un tout petit peu plus marqué que ces derniers jours sur ces régions.
1: Merci beaucoup à vous, Louis Baudin. Dans un instant, c'est notre époque, alerte canicule pour nos animaux de compagnie aussi. Et c'est un sujet à prendre très au sérieux. On en parle avec nos deux experts. Et vos questions par texto au 74 900 avec le mot-clé matin.
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1: C'est notre époque à 9h11 et on va s'intéresser à nos plus fidèles compagnons, nos chiens, nos chats et tous nos animaux de compagnie. Parce qu'eux aussi subissent de plein fouet cette canicule et ils sont parfois exposés à des dangers auxquels d'ailleurs on ne pense pas forcément. Pour en parler, nos deux expertes du jour, Hélène Gâteau. Bonjour Hélène.
33: Bonjour Thomas, bonjour.
1: La vétérinaire d'RTL, chaque dimanche à 6h50 dans la matinale, est auteur de Dormir seul à deux ou avec son chien chez Albin Michel. Et puis Atis Barré, bonjour.
34: Bonjour Thomas.
1: Vous êtes Atis Barré, maire adjointe en charge du bien-être animal, notamment à Poissy dans les Yvelines. Docteur, quels sont les animaux qui souffrent le plus, qui sont les plus fragiles avec ces températures délirantes ?
34: Alors actuellement, ce sont les chiens qui sortent en extérieur, qui sont sortis aussi avec certaines irresponsabilités de leurs propriétaires à des horaires auxquels on ne devrait pas sortir son animal. Et puis tous les animaux, ils sont beaucoup plus finalement sensibles que nous par rapport à la chaleur.
1: Ouais.
34: Ils n'ont pas du tout les mêmes façons de refroidir leur organisme. Eux, c'est par le allaitement. Je parle de eux quand je dis le chien et le chat. Et quand
1: le allaitement, c'est
34: chaud. Voilà, ça, le allaitement, voilà. C'est ça. Exactement, vous faites très bien, Thomas.
1: Pas très élégant, pardon, mais c'est pour comprendre.
34: Et donc, pour eux, c'est compliqué parce que quand les températures sont très élevées, le allaitement est moins efficace. Donc, voilà, c'est difficile.
1: Pourquoi
34: c'est...
1: vous dites on le sort à des horaires où il ne faudrait pas le sortir ? Parce que nous aussi, il arrive qu'on sort dans la journée, dans l'après-midi, on a une course à faire, on va au travail, on sort aussi quand quand il fait 40.
34: Oui, on sort aussi. Mais nous, on est à une température, on est à 1,50 m, 2 m du sol éventuellement. Ouais. Tandis que nos chiens, eux, ils sont beaucoup plus au ras du sol. Et au ras du sol, la température est beaucoup plus élevée. Donc ils ont à la fois la chaleur du soleil, les rayons du soleil directement, ouais. et le rayonnement de la chaleur qui a été emmagasiné par l'asphalte. Et j'ai fait justement une vidéo sur les réseaux sociaux, sur Instagram, il y a quelques jours, où je suis allée mesurer la température de l'asphalte en plein soleil avec un thermomètre infrarouge. Il faisait 37 à l'extérieur, l'asphalte montait à 65.
1: Donc à hauteur des pattes du chien, c'est 65.
34: À hauteur des pattes et des organes vitaux, ouais. puisque finalement, mon chien Colonel qui est ici, il est à quoi? Il est à 30 cm du sol. Donc à 30 cm du sol, il a son cœur, ses organes, ses intestins, tous ses organes qui sont à cette température affolante.
1: Athis Barré, madame la maire adjointe, à hauteur de commune, qu'est-ce que vous faites? D'abord, est-ce que vous êtes confrontée à ces problèmes? Est-ce que vos administrés viennent vous voir en disant, madame, faut nous aider, on s'en sort pas? Comment ça se passe?
0: Oui, oui, oui. Alors, on est énormément confrontés, donc, à les problématiques concernant le bien-être animal. Ouais. En plus, Poissy est la ville amie des animaux, avec la mention trois pattes. Donc, la plus haute distinction décernée par la région Île-de-France. Hier, justement, j'étais interpellée par rapport à un cas de chat qui avait été laissé abandonné sur un toit. Une dame qui s'était déshydratée à l'alcool, ouais. qui avait pris de l'alcool, qui avait laissé les chats, et donc chat qui était à la chaleur. C'était une dame, une administrée qui était partie à la boucherie pour acheter sa viande. Elle a constaté les chats, et donc je travaille énormément avec nos associations partenaires, et on a fait appel immédiatement à notre police municipale. On a une brigade cynophile D'accord. qui est intervenue immédiatement pour aller faire le sauvetage de la maman chat avec les deux bébés.
1: À quoi on voit qu'un chat est déshydraté, docteur?
34: Alors, la déshydratation, en fait, on va surtout voir le coup de chaleur au départ. Le coup de chaleur, c'est le chat.
1: Il est amorphe.
34: Ouais, il est amorphe et puis il a la gueule très ouverte pour essayer ouais. justement de capter le maximum d'oxygène, de s'aérer au maximum et puis d'essayer d'avoir des échanges thermiques qui soient le plus efficaces possible. Malheureusement, à un moment, on arrive à un seuil où c'est plus du tout efficace.
1: Mais on fait quoi? On le brumise? Faut mouiller le chat ou pas? On le met dans la baignoire, le chat, ou pas?
34: Alors, le chat, il y a certains chats qui acceptent de se faire effectivement mouiller dans la baignoire, et puis sinon vous prenez un gant de toilette avec de humide et frais et puis vous le passez sur le corps de l'animal. En revanche, on ne met pas une serviette, que ce soit pour les chiens ou pour les chats, on ne met pas une serviette humide, même fraîche, sur l'animal, sur le corps de l'animal.
1: Pourquoi?
34: Puisqu'en fait ça va emprisonner la chaleur. D'accord. Alors que l'objectif, c'est de mouiller l'animal.
1: Ça fait une cloche, en fait.
34: Ça fait une cloche, un dôme de chaleur sur l'animal, alors que l'objectif, c'est de le mouiller et puis ensuite d'avoir un courant d'air pour favoriser l'évaporation.
1: On voit bien qu'il faut que les villes s'adaptent pour les humains, il faut aussi qu'ils s'adaptent pour les animaux. Ça ressemble à quoi concrètement pour vous, par exemple, Athis Barré?
0: Bien sûr, l'animal est un être doté de sensibilité, ça ressemble à quoi? On a mis en place des caniparcs avec une fontaine à eau juste à côté. Au moins, le propriétaire de chien, il peut donc d'abord déshydrater son animal et ensuite le laisser. On a un caniparc qui fait 1550 m² avec des arbres tout autour.
1: Avec de la verdure,
0: ouais. et puis comme ça, il peut être tranquille et se balader dans le caniparc. On a également des brumisateurs, où ouais. la dernière fois, moi-même, j'avais constaté une dame où le chien se cachait, en fait, sous une voiture. Je lui ai dit, mais madame, pourquoi vous faites marcher votre chien? C'est pas bon pour les coussinets sur le bitume. Et du coup, brumisateur, je lui ai dit, vous avez un brumisateur à disposition, prenez-le dans votre bras, et puis donc, vous vous appuyez sur le bouton, et vous et le chien également pourront vous déshydrater. Désaltérer, pas.
1: Vous parliez des coussinets, là, à l'instant. C'est un vrai risque, ça, pour les animaux.
34: Oui, parce qu'en fait, à partir de 55-60 degrés, il suffit de quelques secondes pour qu'il y ait de véritables lésions des coussinets. Alors, ça va être quoi? Ça va être de la rougeur, ça va être des fissures, ça va être des petites crevasses, et puis même la couche superficielle du coussinet peut même se décoller. Et 50-60 secondes, bon, on se dit, mais quelques secondes, 50-60 degrés à quelques secondes. C'est vrai que le chien, quand il marche sur le bitume, mais il est un temps sur deux, il est en suspension, en fait, en quelque sorte. Mais si vous arrêtez un feu rouge ou un passage piéton, bah dans ces cas-là, il suffit de quelques secondes.
1: On y est.
34: Et un test qui est très efficace, c'est vous mettez le dos de votre main sur le bitume. Si vous ne tenez pas plus de 7 secondes, c'est le test de 7 secondes, on l'appelle, c'est que c'est trop chaud pour les coussinets de votre chien.
1: Et ça veut donc dire que son chien, il faut le sortir, en fait, plus tôt, en fait, très tôt le matin ou plus tard le soir.
34: Très tôt le matin ou très tard le soir. Ouais. Et puis, vous savez, eux, ils ont ce bon sens-là, les chiens. C'est-à-dire que, sincèrement, en ce moment, les chiens, ils n'ont pas envie de sortir quand il fait trop chaud. Donc, il faut respecter ça aussi. Un chien peut rester 8, 9 heures sans aller faire faire pipi ou ses besoins dans ces cas exceptionnels, et ils savent se retenir dans ces cas-là.
1: J'ai vu qu'un supermarché à Mirecourt dans les Vosges a décidé d'autoriser exceptionnellement l'accès aux chiens pendant la canicule. Vous demandez aux commerçants d'accueillir les animaux, parce que c'est vrai qu'on voit aussi souvent le petit crochet et puis on attache le chien devant. Ça, faut pas le faire là.
0: Non, faut pas le faire du tout. Donc les commerçants sont bienveillants au niveau de la ville de Poissy. Ouais. Ils accueillent, certains sont d'accord pour que le chien entre au niveau du commerce, mais également au niveau de la mairie de Poissy. Ouais. Donc on a le dispositif qui a été donc adopté par madame le maire avec travailler avec son animal. On a un chien qui est très heureux là au niveau du service des archives qui est en bas, donc la coupelle d'eau est changée très régulièrement, le maître peut sortir avec son chien au moment où il y a plus d'ombre. Donc les animaux sont très bien avec le ventilateur, au moins ils sont pas seuls à la maison.
1: Et vous diriez, Hélène, qu'il faut aussi leur permettre d'aller sur le lieu de travail des adultes, parce qu'on en parlait à 7h30 avec ces enfants qui accompagnent leurs parents parce qu'il faut les garder, l'école est trop chaude, la maison n'est pas climatisée. Il faut la même chose pour les animaux?
34: Bah écoutez, regardez, Philippe Cavrivière est venu avec Monsieur Virgile tout à l'heure, je suis venu avec Colonel, donc on voit que les locaux deviennent de plus en plus dog-friendly. Et oui, c'est important, moi il fait 33 degrés actuellement chez moi. Je ne peux pas laisser Colonel tout seul à la maison, ça serait inconscient, il pourrait avoir un coup de chaud. Donc oui, merci à toutes ces entreprises qui acceptent en ce moment les chiens, parce qu'eux aussi sont très vulnérables à la chaleur. Oui.
1: Question de Saïd justement sur le coup de chaud. Comment ça se manifeste un coup de chaud chez un animal?
34: Alors un coup de chaud, en fait, regardez, la Colonel a chaud, donc il allaite, c'est ce qu'on a dit tout à l'heure.
1: Il sort la langue et voilà.
34: Il sort la langue, il respire. Mais ça c'est normal quand un chien est chaud.
1: Il s'oxygène en quelque sorte.
34: Il s'oxygène effectivement et il essaye de se refroidir, puisque c'est comme ça qu'il se refroidit. Un coup de chaud, c'est à partir du moment où le halètement va devenir beaucoup plus intense et surtout le chien, vous avez beau le mettre à l'ombre, vous avez beau le brumiser, vous avez beau essayer de le refroidir, en fait, son halètement persiste, il devient de plus en plus intense. Il est inefficace, là l'animal est démuni et la température corporelle monte en flèche. On a un chien qui commence à être soit agité parce qu'il est affolé, soit complètement amorphe. Il peut commencer à tituber, avoir des vomissements, de l'hypersalivation. Et là, c'est le coup de chaleur. Que faire en cas de coup de chaleur, Thomas? C'est pas direction chez le vétérinaire tout de suite. Non, la priorité...
1: Pas la douche?
34: Ben voilà. D'abord, il faut le refroidir. Ouais. En fait, en anglais, on dit cool first, transport second. D'accord. Donc d'abord, on rafraîchit.
1: On éteint l'incendie.
34: D'abord, on éteint l'incendie.
1: Et puis après,
34: Et après, on va chez le vétérinaire. Et pas l'inverse. Malheureusement, uniquement 8 propriétaires sur 10, 2 propriétaires sur 10 font ces bonnes pratiques-là. Ouais. La majorité vont directement chez le vétérinaire avant de refroidir l'animal, donc ça c'est une erreur.
1: Question d'Elsa, est-ce qu'il faut couper les poils de mon chien? Et c'est peut-être valable pour les chats, en général on coupe pas les poils des chats, mais...
34: Non, il ne faut pas couper les poils de son animal, parce qu'en fait, les poils c'est à la fois un isolant contre la chaleur et également contre le froid. Donc ils sont équipés de cette façon-là, c'est pas nécessaire et en plus ça peut faire une couverture par rapport au rayonnement du soleil.
1: D'accord.
34: Donc non, laissez votre animal avec son pelage habituel, en revanche, évitez de le mettre dans des circonstances, dans un environnement en voiture par exemple, faites super attention aussi, où la température elle serait trop élevée.
1: Puis on laisse pas les chiens dans la voiture quand on va faire une course, c'est pareil, parce que ça cuit comme un enfant. Pardon, c'est aussi dangereux, quoi.
34: Mais même quelques secondes, même quelques minutes, on ne laisse pas un animal seul dans une voiture.
1: Athis Barré, est-ce qu'à Poissy, vous communiquez sur ces mesures? Parce qu'aujourd'hui, il y a des panneaux d'information, il y a les alertes canicules, etc. Est-ce que vous mettez ça aussi en place pour les animaux ou pas? Est-ce qu'on sent qu'il y a besoin de pédagogie? Oui. Bon, il y a plein de choses de ce que vient de dire Hélène que je ne savais pas.
0: Oui. Alors, on communique énormément à Poissy. Alors, on communique via les administrés. Donc, toujours en lien direct avec les administrés, les associations. Ouais. On a fait le guide de l'animal en ville. En mairie, on a un point information par rapport à tout ce qui concerne l'animal. On a aussi la carte « J'ai un animal seul à la maison ». Parce qu'en fait, le problème, c'est pas les animaux, ce sont les propriétaires. Il se peut que le propriétaire fasse un malaise et que personne soit au courant qu'il y a un animal seul à la maison. Donc là, ils peuvent mettre les coordonnées du gardien, du voisin, les pompiers ou ouvrent le portefeuille et ils savent qu'il faut sauver également l'animal qu'elle a à la maison. Mmh. Et beaucoup de communication sur les réseaux sociaux.
1: Oui. Bon, est-ce qu'il faut modifier l'alimentation des animaux? Est-ce que par exemple, je sais pas, j'ai eu un chat à une époque et face à des chaleurs comme ça, j'aurais peut-être mis sa pâtée au frigo ou au congélateur en me disant il va manger plus frais.
34: Et évidemment, vous pouvez faire ça.
1: Ça, c'est une bonne idée, ça.
34: Des goûters glacés pour votre animal en mettant de la nourriture humide dans un jouet fourré que vous mettez au congélateur et ensuite vous lui donnez. En parlant de nourriture humide, c'est vraiment pas mal aussi en ce moment de faire un mix justement croquettes et puis nourriture humide pour apporter de l'hydratation aussi à son animal, parce que chien et chat, ça c'est un problème, ce sont de piètres buveurs et ils ont tendance à boire quand ils sont déjà dans un état de déshydratation un tout petit peu avancé. Donc il faut vraiment les inciter à boire, leur faire des petits glaçons avec des goûts, des choses comme ça, mettre des petits glaçons dans l'eau pour qu'ils jouent. les inciter à boire et puis lutter contre la chaleur. Et vraiment, comme vous dites, la pédagogie, c'est important. Et c'est vrai que là, je fais énormément de vidéos sur mes réseaux sociaux pour essayer de communiquer le plus possible.
1: C'est Hélène Gâteau, hein, vos...
34: Hélène Gâteau sur Instagram.
1: Deux petites questions rapidement. Ah, mon écran d'ordinateur vient de finir, donc je vais pas les... Si, je les ai. Attendez, bougez pas. Deux petites questions, 74-900. Pourquoi mon chat, qui a 16 ans, préfère passer la journée dehors sous 35 degrés plutôt que d'être dans la maison où nous avons une clim à 25? Ça, c'est Florence.
34: Faites attention, hein, que ce soit pas juste parce qu'il est... Il a mal, par exemple, il aurait des difficultés à se déplacer et puis qu'il reste en extérieur. Ouais. Ça m'étonnerait qu'un chat passe toute sa journée dehors en plein soleil.
1: On le ramène à la maison,
34: mais effectivement,
1: de le raisonner.
34: Il vaut mieux essayer de le raisonner aussi.
1: Autre question, toujours sur un chat, c'est Cathy. J'ai un chat malade sous injection mensuelle de cortisone et un diurétique quotidien. Il mange peu, il prend difficilement son médicament. Hier, il haletait, c'est impressionnant. Que puis-je faire pour l'aider?
34: Dans ces cas-là, quand on a un animal qui est malade, il vaut mieux aller revoir son vétérinaire.
1: On va consulter.
34: Surtout s'il est avec un diurétique, déjà, ça déshydrate. Donc, s'il ne boit pas assez, potentiellement il y a un risque de déshydratation et puis d'atteinte rénale derrière. Donc il vaut mieux aller consulter son médecin.
1: Vous avez créé une brigade, vous, à Poissy, pour protéger les animaux de la maltraitance en cas de chaleur?
0: Tout à fait. Ça, une brigade cynophile. Nos piciaquets peuvent... En général, ils m'appellent, je suis l'intermédiaire, j'appelle directement pour vérifier. Donc si l'animal va bien, ils vérifient au niveau des pattes, on va directement chez le propriétaire. Et après, des fois, il s'avère que c'est plutôt des problèmes, on va dire, de culture, où les gens vont laisser le chien sur le balcon qui va aboyer, les voisins s'inquiètent. Mais notre brigade cynophile se déplace quand même pour vérifier si tout va bien.
1: Voilà, on commence à prendre conscience de l'importance et de la place et de l'attention que méritent les animaux de compagnie de notre société. Merci beaucoup à toutes les deux, Hélène Gâteau, qu'on retrouve donc à 6h50 dimanche dans la matinale d'RTL, et qu'on peut lire aussi « Dormir seul, à deux ou avec son chien », c'est publié chez Albin Michel, et puis Atis Barré, maire adjointe en charge du bien-être animal à Poissy, dans les Yvelines. Merci d'être venu. Juste mettre l'animal devant la clim, on peut ou pas, ou c'est une bêtise?
34: Je croyais que vous vouliez mettre l'animal devant le...
1: Non.
34: Ah oui, on peut le mettre devant la clim.
1: Il va prendre un coup de froid.
34: Non, il va pas prendre un coup de froid, et vous l'avez mouillé avant, comme ça va favoriser l'évaporation de l'eau et ça va le rafraîchir.
1: Et voilà qui est clair et précis. Merci beaucoup. Dans un instant, la pépite d'Anthony Martin. Bonjour Anthony.
2: Bonjour à tous.
1: Les pépites toutes mignonnes comme Colonel.
2: Ah oui, mignonnes mais avec du caractère, comme ces petites créatures jaunes à salopette bleue, les mignons.
1: Oh, les mignons. Oui. Pourquoi les mignons? Ça revient.
2: De retour au cinéma aujourd'hui, leurs chansons sont des pépites.
1: À tout de suite.
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1: Il est 9h27, le troisième volet de la saga des Mignons. Des Mignons et des Monstres arrive aujourd'hui au cinéma, Anthony Martin. Alors évidemment, vous nous avez dégoté des pépites de Mignons.
11: Papa, oh banane.
1: Chaque jour un style différent avec vous.
2: Ah oui, oui, c'est un grand écart. Hein. Bah oui, parce que les Mignons, eux aussi, ont leur pépite. Quand ils refont le générique de Mission Impossible, par exemple, ces créatures jaunes, avec un œil ou deux, sorties de l'imagination du français Pierre Coffin, sont des chanteurs irrésistibles. Est-ce que vous connaissez leur version de la chanson YMCA, des Village
1: non.
2: People?
1: Ah ben,
2: elle est formidable, la voici.

0: plus des bras, c'est ce que disent les mignons dans le refrain. On entend aussi paprika, carbonara, linguine, litchi.
1: Bon, on ne les comprend pas, mais on les comprend. C'est ça qui est génial avec les mignons. Hein.
0: Bah oui, ce langage a été également inventé par le créateur des mignons, Pierre Coffin. En fait, il imagine de vraies phrases, puis il les transforme en remplaçant les mots par des mots venus de l'allemand, de l'espagnol, l'anglais, italien, japonais, hindi, coréen. Des mots qui existent, beaucoup viennent de la cuisine du monde aussi. Il y a aussi des mots qu'il invente. La plupart se terminent par O, A, I. Et le mot préféré des mignons, bien sûr, c'est banana.

0: Cette version par les mignons du Barbara Ann des Beach Boys à base de potato et banana a été la première pépite musicale signée Pierre Coffin.
1: Et alors c'est lui Pierre Coffin qui fait les voix ou pas?
0: Oui, ça c'est génial, c'est les coulisses de l'exploit. Il fait toutes ses chansons tout seul devant son ordi avec sa propre voix. Il le racontait sur RTL en 2013.
2: Techniquement, j'enregistre au ralenti et je passe en accéléré quoi. Si. Toutes les chansons en fait, je les fais pas dans mon bureau, je les fais à la maison parce que je me tape la honte sinon quand je sors de mon bureau, après il y a tout le monde qui me regarde avec un grand sourire. Je dis, d'accord, ok, ils étaient là.
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2: Pour ce truc-là, en fait, en l'occurrence, j'ai ma femme, en fait, et mes enfants qui étaient derrière la porte et ils étaient morts de rire. J'ai dû recommencer la chanson genre 2-3 fois en fait.
3: Ma banana.
0: Pierre Coffin, créateur, chanteur, réalisateur, on le surnomme l'homme qui valait des mignons.
1: Ah, magnifique.

0: les Mignons.
1: Donc le nouveau Mignon sort aujourd'hui, il s'appelle comment le film ?
0: Les Mignons et des Monstres.
1: Des Mignons.
0: Troisième volet de la saga qui a déjà réuni 10,5 millions de spectateurs en salle.
1: Vous êtes trop mignon, Anthony. Merci beaucoup. Tout de suite, c'est l'heure de retrouver Faustine Bollard. Bonjour, ma chère Faustine.
2: Bonjour, Thomas. Bonjour à tous.
1: Ce matin, vous avez une histoire d'usurpation d'identité, mais qui est à peine croyable.
2: Je vais vous donner un chiffre qui va vraiment vous terrifier et en même temps vous alerter, puisque c'est vraiment ce qu'on va faire ce matin, de la prévention avec notre invité. Chaque année, 200 000 Français, 200 000 d'entre nous sont victimes d'usurpation d'identité. Ce qui est donc arrivé à notre invité ce matin, Loïc Xavier. Vous allez voir que son identité lui a été volée pendant près de 14 ans. 14 ans de procédure, d'angoisse, de combat pour simplement redevenir lui-même. C'est un parcours du combattant. C'est un jeune homme, donc, combatif, avec plein de choses à partager avec nous ce matin sur RTL, Thomas.
1: On va écouter tout ça un jour une vie avec Faustine Bollard. Merci à toute l'équipe qui m'a aidé à préparer cette émission. On se retrouve demain matin, 7h, et n'oubliez pas, buvez de l'eau.
2: Et bienvenue dans Un jour, une vie. Merci d'être avec nous. Vous le savez, tous les matins de 9h30 à 10h, toutes vos vies et toutes vos épreuves sont sur RTL. Aujourd'hui, Loïc Xavier est notre invité. Bonjour Loïc. Je peux vous appeler Loïc ?
3: Bonjour Faustine.
2: Merci.
3: Bonjour à tous.
2: Merci beaucoup. Je suis très contente de vous recevoir. Merci d'être avec nous encore une fois. Vous allez faire de la prévention aujourd'hui, notamment avec Damien Bancal qui est également avec nous. Bonjour Damien.
4: Bonjour.
2: Évidemment Damien, on vous connaît parfaitement sur RTL. Vous êtes journaliste spécialiste des questions de cyberintelligence et vous allez nous aider à comprendre ce qui a pu arriver à Loïc Xavier. Je sais que vous avez été extrêmement bouleversé, c'est allé très loin, à quel point votre vie a été secouée suite à cette usurpation d'identité. Vous êtes sorti d'affaire, Loïc Xavier, aujourd'hui ?
3: Alors, je suis sorti d'affaire, oui et non. Psychologiquement et moralement, je pense que je ne serai jamais, parce que je resterai marqué à vie par toute cette histoire-là. Au niveau des problèmes administratifs, ça s'est réglé.
2: Ouais. Donc vous êtes redevenu vous-même.
3: Alors, je suis redevenu moi-même. Donc cette partie-là est réglée à ce jour.
2: D'accord. Alors c'était en 2004, le début de cette histoire. Vous étiez chez vos parents. Quelle vie vous aviez à cette époque-là ?
3: Eh ben, j'étais étudiant en droit à l'université, en droit et sciences politiques. Donc j'étais une personne tout à fait lambda avec
2: des
3: rêves. J'avais 24 ans.
2: D'accord. Et donc un jour, comme les autres, vous avez senti que quelque chose d'anormal arrivait. Qu'est-ce qui vous a mis sur cette piste ? Ça a été quoi, le premier virage de votre histoire ?
3: Alors, j'ai reçu un coup de téléphone d'une banque sur Toulouse.
2: Vous habitez Toulouse ?
3: Du tout. Jamais vu qu'à Toulouse de ma vie. J'y suis même jamais allé.
2: D'accord.
3: Et donc, c'était une directrice d'agence qui me demandait donc qui j'étais. Et il me dit, oui, quelqu'un s'est présenté pour faire transférer vos comptes de la Loire sur la Haute-Garonne. Mais
2: donc, que vous n'aviez jamais demandé, donc tout ça n'avait aucun sens.
3: Non, ça n'avait aucun sens.
2: Vous n'étiez même pas dans cette banque d'ailleurs, c'était même pas...
3: Alors si, c'était, j'avais un compte d'accord. dans cette banque-là, mais c'était pas ma banque principale.
2: D'accord.
3: Et donc il a refusé le transfert compte tenu que la personne qui s'est présentée devant lui était d'origine africaine, ce qui n'est pas mon cas.
2: Donc quelque part, ça aurait pu s'arrêter là. C'est une méprise. Finalement, ils se sont tout de suite rendu compte qu'il y avait eu un problème, une usurpation d'identité.
3: Alors,
2: mais c'est quand même inquiétant.
3: Alors c'était inquiétant. Est-ce qu'ils se sont rendu compte qu'il y avait un problème sûrement, usurpation d'identité ?
2: Pas encore.
3: Pas encore.
2: D'accord. Est-ce que vous aviez perdu vos papiers ? C'est évidemment la question que j'ai envie de vous poser.
3: Ah, je n'ai jamais perdu mes papiers. On ne les a jamais volés non plus.
2: Et vous les aviez envoyés par mail à quelqu'un pour confirmer, j'en sais rien, une adresse ? Est-ce qu'elle circulait ? Est-ce que vous étiez fait voler votre ordinateur et dedans il y avait un fichier avec peut-être tous vos papiers d'identité ? Est-ce que tout ça, c'était pas votre cas ?
3: Non, absolument pas. Aucune de ces situations ne me correspond.
2: D'accord. Ce qui est ça qui est dingue déjà, Damien, parce que on peut aujourd'hui, et c'est important de le dire, se faire usurper son identité, sans avoir perdu de documents.
4: C'est ça qui est complètement fou, c'est qu'il faut savoir qu'aujourd'hui, on numérise un petit peu tout et n'importe quoi. Et dans les différents exemples que moi je peux rencontrer, on a potentiellement un jour voulu louer une maison, louer un appartement, en tant qu'étudiant ou non, on envoie plein de documents. Ces documents peuvent disparaître, ils peuvent partir à la poubelle, comme ils peuvent être interceptés par de faux loueurs. On a aussi des éléments où on peut proposer des informations dans des administrations, dans des entreprises privées, dans des associations. Il suffit que ces malveillants, ces escrocs, ces criminels, soyons très clairs, eh bien ils collectent pièce par pièce pour qu'à la fin, eh bien ils fassent un énorme catalogue sur une personne qui, une fois qu'ils ont collecté plein d'informations sur cette personne, eh bien l'usurpation n'a plus qu'à être lancée.
2: Alors déjà, vous me faites du coup extrêmement stressé, ça veut dire qu'il faudrait plus jamais envoyer les photocopies de nos pièces d'identité, jamais qui que ce soit. Mais il y a des choses, on n'a pas le choix. Damien.
4: Il y a vraiment des moments où on n'a clairement pas le choix, mais on va avoir une hygiène numérique. Moi, quand j'envoie une pièce d'identité, il est hors de question de l'envoyer par courrier électronique. J'utilise des outils, certains sont gratuits, alors je verrai si je peux le citer tout à l'heure, mais c'est des outils qui permettent d'envoyer ces documents administratifs directement à la personne autorisée. Pour un espace de location, il faut savoir que le gouvernement a mis en place un site internet dans lequel bailleurs et loueurs peuvent correspondre en envoyant des documents. C'est en toute sécurité. Par contre, c'est les stockages. J'ai malheureusement trop de cas où des entreprises stockent tout et n'importe comment sans sécurisation. Et vous savez, les pirates et les escrocs savent où retrouver ces informations. Donc si je protège pas là où j'ai stocké, pièces d'identité, documents administratifs, il faut pas s'étonner que non seulement ils se servent, ils revendent. Et après, ils vont revendre à des gens qu'ils ne connaissent même pas. Mais croyez-moi, malheureusement, ceux qui achètent ont clairement des intentions malveillantes d'escroquerie.
2: Et on va voir justement avec l'histoire de Loïc Xavier qu'il n'était pas une personne. C'est carrément un réseau. On va voir ça avec vous. Mais déjà, juste à votre âge à cette époque-là, une vingtaine d'années, est-ce que vous avez porté plainte suite à cette alerte?
3: Alors, j'ai déposé plusieurs plaintes.
2: D'abord, suite à ce premier appel de la
3: première fois, oui, j'ai déposé une première plainte qui était prise en compte.
2: D'accord.
3: Et j'en ai pas eu de nouvelles pendant, je crois, près de 2 ans.
2: 2 ans. Mmh. Et donc, on va voir ce qui s'est passé donc plus tard, en 2007. Et là, rebelote. Et ça va avoir des conséquences beaucoup plus graves et beaucoup plus, surtout, rapides sur votre quotidien. À tout de suite sur RTL. Un jour, une vie, bah, plusieurs vies, plusieurs escrocs et plusieurs usurpations d'identité. Vous allez voir, à tout de suite.
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2: Nous sommes de retour dans Un jour, une vie et c'est donc de la vie de Loïc Xavier dont on parle ce matin. Une vie qui a complètement basculé lorsqu'il a appris avoir été victime d'une usurpation d'identité. Alors d'abord, vous l'avez compris, on est en 2004, une première alerte, un téléphone un peu douteux d'une banque, une plainte déposée et puis 3 ans vont se passer. Qu'est-ce qui va se passer au bout de 3 ans? Damien Bancal est également avec nous pour nous éclairer et surtout nous aider à faire en sorte que ça nous arrive pas, votre malheur Loïc Xavier. Alors en 2007, qu'est-ce qui se passe?
3: Eh bien, je veux régler une facture, parce que je crois que c'est au moment des soldes, et je présente un chèque qui est refusé.
2: Et là, vous commencez à stresser, vous là, comprenez, ça... vous faites le lien avec ce qui
3: alors,
2: s'est passé.
3: Alors moi, je dis à la personne, je sais pas, je comprends pas, réessayez, il vérifie au niveau du fichier central des chèques,
2: ouais.
3: Et il me dit, bah, vous êtes interdit bancaire.
2: Alors que vous aviez un compte complètement fourni, il n'y avait aucun problème, vous n'aviez jamais même entendu parler de ça.
3: Non, et pareil pour la carte bleue qui est rejetée.
2: Donc, à ce moment-là, vous ne pouvez plus rien payer.
3: Non, je suis reparti sans mes vêtements.
2: Qu'est-ce que vous avez fait?
3: Alors là, par contre, j'ai commencé à prendre peur et je me suis dit, il y a un truc qui est comme vachement étrange.
2: Ouais.
3: Donc forcément, j'ai commencé un petit peu à cogiter, à me poser beaucoup de questions. Et je suis allé, je crois, le lendemain à ma banque.
2: D'accord.
3: Qui m'a dit qu'effectivement, il y avait un souci au niveau de mes comptes. Mais qui comprenait pas parce que mes comptes étaient approvisionnés et que j'avais aucun défaut de paiement.
2: Vous êtes allé à la Banque de France?
3: Je suis allé à la Banque de France aussi, où je suis tombé sur un fonctionnaire un peu trop zélé à mon goût à l'époque.
2: Qu'est-ce qu'il a
3: fait? Qui m'a demandé ma pièce d'identité. Je lui ai donné et il est revenu avec un très grand sourire avec deux papiers. Et il m'a dit, vous êtes toujours sûr que ce n'est pas vous? Et là, j'ai vu donc les papiers, j'ai pris connaissance de ce qu'ils contenaient. Et il y avait mon nom, mon prénom, lieu et date de naissance, qui était similaire au mien, plus une banque qui n'était pas la mienne.
2: D'accord. Donc là, il y avait une photo, il n'y avait pas de photo?
3: Non.
2: Donc juste votre nom, votre adresse, mais une banque qui est pas la vôtre. Et on fait quoi de cette info? Vous allez dire, bah écoutez, c'est pas mon problème en fait. Moi aujourd'hui, je peux pas me servir de ma banque, je peux pas me servir, je suis interdit bancaire, je peux rien payer, mais mes comptes sont approvisionnés. Vous voilà bien démuni. Il vous dit quoi à la Banque de France?
3: Il m'a dit que pour lui, j'étais bien la personne qui avait commis les infractions et que c'était à moi de prouver que je n'étais pas la personne qui avait commis les dites infractions.
2: C'était quoi les infractions alors?
3: Eh ben c'était infraction à tout ce qui est carte de paiement et chèque, chèque sans provision notamment.
2: D'accord, ok, mais je comprends pas comment vous aviez pu faire des chèques sans provision alors que vous étiez approvisionné. Il pensait que vous aviez un autre compte.
3: Ah non, il pensait que c'était moi qui habitais à Toulouse et que j'avais fait
2: des chèques. En fait, vous étiez le faux.
3: Oui, que j'étais le faux, c'est ça.
2: Ah, il vous a pris pour le responsable.
3: Tout à fait.
2: Incroyable. Est-ce que vous vous êtes dit à ce moment-là que ça allait s'arranger? Vous êtes allé à la police?
3: Alors j'ai été déposer plainte.
2: Bien sûr.
3: Dans la foulée, et je suis tombé sur une OPJ qui était vraiment très très sympathique, très humaine. Donc je lui ai raconté un petit peu mon histoire, et elle a retrouvé le faux moi sur Toulouse, et elle a téléphoné.
2: Comment elle a fait pour retrouver le faux vous?
3: Sur les pages blanches.
2: Tout simplement.
3: Ouais.
2: Donc elle a téléphoné à ce faux vous.
3: Oui.
2: Donc à celui qui vous a volé vos papiers.
3: Alors pas volé mes papiers, qui utilisait mon identité.
2: Utilise votre identité, voilà. Bon, volé votre identité.
3: Oui.
2: Il a répondu.
3: Alors c'est sa compagne qui a répondu.
2: Ouais.
3: Et qui lui a dit non, il est pas là, il travaille beaucoup, etc. Et l'OPJ lui a dit mais vous êtes originaire de où? Parce que vous avez un accent. Elle fait bon, originaire du Ghana.
2: Ah oui, donc la policière a compris que vous étiez à ce moment-là victime d'une usurpation d'identité. Et qu'est-ce qui se passe? On va l'arrêter cet homme tout de suite? Pardon, j'essaie d'être madame bon sens.
3: Pas du tout. Il y a la plainte est transmise à Toulouse et pendant de très très longs mois, il ne se passe rien du tout.
2: Vous payez comment votre vie pendant ces très longs mois?
3: En fait, ma vie est un petit peu stoppée. Parce qu'il faut que je prouve sans arrêt que je suis pas la personne qui a commis les infractions. Donc ça, c'est toujours très compliqué. Parce que, mis à part vos parents, les pièces d'identité, je ne sais pas ce qu'on fait pour prouver
2: qui on est.
3: Donc ça a été une période de ma vie qui était déjà très pesante.
2: Vous avez pu quand même récupérer une carte bleue avec ce dépôt de
3: plainte? Alors oui, parce que vu que ma banque a certifié que moi, mes comptes étaient approvisionnés, que j'avais jamais eu de problème, j'ai pu récupérer. Donc ça a duré pendant un petit moment quand même.
2: D'accord. Mais est-ce que les autres administrations vous ont causé d'autres problèmes?
3: Alors oui, il y a eu tout ce qui est CAF, Sécurité sociale notamment.
2: Oh, c'est-à-dire que vous ne pouviez plus vous faire rembourser?
3: Non.
2: En fait, vous n'étiez plus vous, quoi.
3: Non, j'étais quelqu'un d'autre. On était plusieurs avec la même identité.
2: À quel moment vous avez eu des réponses, on va dire des retours, des plaintes que vous aviez déposées, Xavier?
3: Alors j'ai eu un retour de ma plainte en janvier 2009.
2: Oh, donc depuis 2007, vous saviez qu'il y avait un réel problème, vous en aviez d'avoir payé les conséquences. Et qu'est-ce qu'on vous a dit en 2009? Cet homme allait être arrêté?
3: Non, pas du tout. Ma plainte a été classée sans suite pour infraction à la carte de paiement, ce qui n'était absolument pas l'objet de l'intitulé de ma plainte, qui était faux usage du faux, escroquerie, usurpation d'identité, donc qui n'avait absolument rien à voir.
2: Comment vous avez réagi de ne pas être entendu à ce point?
3: Alors là, j'ai très très très mal pris. Et j'ai dû sentir que ça allait prendre une tournure un peu plus dramatique par la suite.

0: sont tombés dessus. J'ai été fiché préventel, c'est-à-dire qu'ils avaient ouvert 10 lignes de téléphone à mon nom sans régler les factures. Et j'ai eu plusieurs comptes bancaires qui ont été ouverts dans différentes agences bancaires.
1: Damien, comment on peut devenir deux personnes dans les fichiers de l'administration? C'est-à-dire que comment ces gens ne se rendent pas compte qu'il y a deux personnes, des plaintes déposées? Comment on peut l'expliquer, cette histoire qui est complètement insensée et qui arrive encore une fois à plus de 200 000 personnes par an?
2: L'informatique, c'est terrible à dire. Hein. L'informatique, l'humain, l'administratif potentiel devant, qui a des documents qui ne sont pas obligatoirement parfaitement vérifié. Et en face, pour être très honnête, on a aussi malheureusement des bandes ultra organisées. Alors, on va leur donner un nom, hein, ça s'appelle les brokers. C'est quoi? C'est tout simplement un fournisseur de documents administratifs, ou un peu, vous savez, comme ces pilotes de rallye, hein, ils ont un roadbook, un cahier qui leur dit tourne à droite, tourne à gauche, etc. Eh bien, chez ces malveillants, ils ont exactement le même type de cahier. Ils ont l'intégralité d'une personne. C'est exactement ça. Ouais. Et donc, du coup, ils ont un catalogue complet de l'usurpateur. Et donc, du coup, ils savent qui contacter, où aller, voir comment agir. Et puis, en plus, ils ont ce qu'on appelle des mules, des gens qui vont tester. Ils vont tester à la banque, ils vont tester au téléphone pour voir si une personne va accepter. C'est exactement ça, bien sûr.
1: Ouais. Parce qu'il peut pénétrer autant de systèmes différents. Il n'y a pas, j'allais dire, il n'y a pas un truc qui est sécurisé, quoi, la sécu ou quelque chose dans lequel on peut avoir confiance.
2: Si. Ben, oui et non, parce que le problème, c'est qu'aujourd'hui, tout est relié, certes, mais ce sont des liens qui ne sont pas obligatoirement automatiques ou avec une gestion humaine d'un contrôle humain derrière. Et donc, ils sont malins. Malheureusement, ces escrocs, d'abord, ils vont tester la banque. Si ça passe, c'est parfait. Si ça ne passe pas, ils vont tester ailleurs. J'ai un exemple très concret. Une jeune femme qui a réussi à ouvrir dernièrement 3 comptes en banque, les escrocs lui ont envoyé 3 téléphones différents. Pourquoi? Chaque téléphone recevait l'application de la banque. Et comme tout ce petit monde-là n'est pas relié, eh bien pour l'usurpateur, c'est malheureusement très simple.
1: Oh là là. Vous avez eu des problèmes pour sortir de France? Imagine, vous avez voulu voyager et vous êtes fait usurper votre identité. Je sais pas, ça peut aller encore plus loin en fait.
0: Alors oui, je suis parti au Canada en 2011. Ouais. Ben, en fait, je me suis fait arrêter. Je suis parti de Lyon avec une amie à moi. Et donc, je passe la douane et j'ai la personne qui me court après. Et qui me dit, est-ce que vous pourriez me suivre, s'il vous plaît? Et là, je me dis, il va avoir un problème. Donc, il me dit, écoutez, j'ai vu qu'il y avait un mandat d'arrêt qui circulait, mais il est stipulé que la personne est d'origine africaine, ce qui n'est pas votre cas. Donc, je vous laisse passer. Donc, j'ai pu aller au Québec, Canada. Donc, j'étais ravi de pouvoir changer d'air, etc. Quand je suis arrivé au Canada, j'avais une petite appréhension quand même. Parce que un de mes usurpateurs a beaucoup voyagé à l'étranger. Mm-hmm. Et je me suis dit, il a peut-être voyagé au Canada, donc je vais peut-être avoir un problème.
1: On vit avec une épée Damoclès, sur la tête.
0: Avec la peur.
1: Qu'est-ce
0: la
1: qui
0: peur
1: va nous tomber dessus demain?
0: C'est tout à fait ça. Donc, le séjour se passe bien, ça me permet de décompresser, de voir d'autres choses. Et après, quand je reviens, là, par contre, c'est plus compliqué. Je tombe sur une douanière qui regarde mon passeport avec d'autres de ses collègues et on me fait mettre... j'ai la file derrière moi, on me demande à la file derrière moi de se déplacer sur l'autre guichet. Et là, on me pose plein de questions. Alors, j'ai des bribes de conversation qui... Où est-ce qu'on dit, alors on l'arrête pas. Donc ça c'est vraiment joué à un cheveu. Donc ils m'ont pas arrêté et ça a duré comme une heure.
1: Vous nous avez dit tout à l'heure des usurpateurs, c'est-à-dire que vous allez savoir quand qu'il y avait un réseau derrière ça.
0: Alors il faut savoir que vu qu'ils travaillaient beaucoup, j'ai réussi, en me faisant passer pour moi, à avoir leur contrat de travail.
1: Expliquez-moi.
0: Alors c'est simple, vu que je suis moi, j'ai écrit aux entreprises qui figuraient sur les impôts.
1: D'accord.
0: Voilà, au niveau de la fiche d'impôt.
1: D'accord.
0: Et donc j'ai
1: pour
0: écrit...
1: Pour leur dire que vous êtes vous?
0: Ah non, j'ai rien dit, je me suis fait passer pour eux, vu qu'ils se faisaient passer pour moi.
1: Et pour leur dire quoi aux entreprises?
0: Que j'avais besoin des contrats de travail, et donc ils m'ont envoyé les contrats de travail.
1: Ah, et vous avez pu remonter jusqu'à...
0: Et j'ai pu remonter, et après, de fil en aiguille, j'ai eu toutes les entreprises, et j'ai eu aussi des huissiers avec qui j'ai été en conflit, et qui m'ont dit, oui, vous êtes passé à telle date, etc., etc. Bon, je connaissais pas. Bon, je dis, parce que je suis passé chez vous, vous pouvez me décrire comment je suis. Donc ils m'ont donné des descriptions qui ne ressemblaient pas aux personnes dont j'avais eu connaissance.
1: Et là, vous avez compris qu'ils étaient plusieurs.
0: Et qu'ils étaient plusieurs.
1: Et un jour, vous allez être confronté à ce faux vous. Et c'est ça qui est dingue aussi. Et puis moi, quand je vous écoute, je me dis, imaginez s'ils avaient commis un crime, ces gens. Ça pouvait encore aller plus loin. À tout de suite sur RTL. C'est passionnant. Merci d'être avec nous, Loïc-Xavier.
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10: Vous écoutez toujours Un jour une vie sur RTL. C'est passionnant d'écouter la vie de Loïc Xavier, enfin les plusieurs vies, hein, puisqu'il s'est fait usurper son identité pendant près de 14 ans. Et donc un jour, vous vous êtes retrouvé face à ce faux vous, l'un de ces faux vous qui se faisait passer pour vous. Déjà, je vous ai pas dit, mais quand vous avez réussi à retrouver dans quelles entreprises ces usurpateurs travaillaient, ils faisaient quoi comme job?
11: Il y en a un qui travaillait à l'aéroport de Toulouse-Blagnac et il mettait les bagages en soute.
10: Donc vous êtes retrouvé au tribunal face à cet homme?
11: Oui, donc j'ai pu voir...
10: C'est une scène de film. Vous le regardez avec quoi? Est-ce qu'il vous regarde? Est-ce qu'il est désolé?
11: Nos regards se croisent, ouais. Et il me regarde avec un certain mépris et je lui rends bien son mépris. Et en fait, je l'écoute dérouler son argumentaire.
10: Et c'est quoi?
11: Alors, il est pour rien. Ce sont les autres qui lui ont dit « oui, tu peux prendre l'identité d'un tel, etc. »
10: Ah, il est victime lui-même.
11: Oui, c'est une victime.
10: Quelqu'un lui a dit « tu peux prendre l'identité de telle personne » et il l'a fait sans se poser de questions. Alors qu'il savait.
11: Il avait besoin de papier, il avait besoin d'argent. Voilà.
10: Et alors, est-ce que vous avez été déclaré victime? Est-ce que vous avez été indemnisé?
11: Alors, j'ai été reconnu victime après de nombreuses années, effectivement. En fait, ça a changé. Maintenant, j'avais le statut de victime. J'étais reconnu.
10: Oui,
11: pour moi, ça change les choses. Et c'est vrai que quand j'ai vu cette personne, j'ai vraiment une montée de haine et je pense que j'aurais pu le tuer. Je pense.
10: C'est humain. Encore une fois, on parle de 14 ans de descente aux enfers. Même si vous ne l'auriez pas fait, c'est humain de pouvoir ressentir ça. Parce qu'en fait, moi, je pense aussi que on se couche la peur au ventre à se dire, mais demain, ça va être quoi? C'est-à-dire que demain, imagine, on vient vous chercher et vous êtes embarqué par les autorités parce que cet homme a commis un crime, attaqué, a tué quelqu'un. Vous vivez dans une hyper-vigilance permanente pendant des années.
11: C'est tout à fait ça. C'est la peur de se lever le matin et d'avoir encore de mauvaises nouvelles.
10: Et après avoir été reconnu victime, est-ce que les choses se sont remises en place très vite? Est-ce que pour le coup, l'administration, ça a suivi?
11: Alors l'administration, oui, a suivi, mais tout ce qui avait été fait sous mon identité, j'ai encore eu des ennuis par la suite, jusqu'en 2020. On me demandait des loyers sur Toulouse de 3 600 €.
10: Donc vous avez un dossier hyper épais où vous vous baladez en permanence avec ces papiers au cas où il vous arrive quelque chose?
11: Alors, j'ai un jugement qui me dédouane. Mais pour certaines personnes...
10: Ça suffit pas.
11: Non, parce qu'on m'a dit, mais vous avez un jugement, mais en fait, ça vaut rien. Donc, vous devez nous rembourser. Sinon, on vous attaquera en justice.
10: Pourquoi ça vaut rien?
11: Pour certains, ce qu'ils veulent, c'est comme pour l'administration, c'est être remboursé.
10: En fait.
11: Les impôts m'avaient dit, nous, ce qu'on veut, c'est récupérer l'argent.
10: On s'en fout, enfin, vous êtes en rien responsable, vous êtes déclaré
11: victime. Mais pour l'administration, j'étais la personne qui avait agi de manière frauduleuse.
10: Vous avez pris un avocat quand même pour vous défendre?
11: Oui.
10: Ça vous a aidé? Ça a changé les choses?
11: Alors oui, mon avocat était très, très, très efficace.
10: D'accord. Est-ce qu'aujourd'hui encore, Loïc Xavier, vous savez ce qui s'est passé? Comment ils ont eu vos papiers?
11: Eh bien non, je ne sais pas, c'est une... J'ai essayé de réfléchir.
10: T'as pas fait une enquête ?
11: J'ai été aidé justement pendant cette période et il y a eu une suspicion de ma sœur qui aurait quelque chose à voir là-dedans, même si ça n'a jamais pu être prouvé.
10: Sans faire exprès ?
11: C'est une bonne question, Faustine. Si c'est elle, au regard de sa vie de l'époque, je pense qu'il y a matière à avoir de sérieux doutes.
10: Oh, quelle angoisse. Elle avait peut-être des mauvaises fréquentations.
11: Sûrement.
10: C'est plus fréquent, Damien, qu'on ne le pense, que l'entourage soit impliqué d'une manière ou d'une autre, j'allais dire presque volontairement ou involontairement.
12: Oui, malheureusement. Pourquoi ? Parce que regardez le nombre de documents qu'on peut avoir en main, qu'ils soient électroniques ou papier. Je prends juste un exemple concret. Je vais m'occuper de mes grands-parents. Eh bien, je vais m'occuper, par exemple, de leur feuille de soins, de leur feuille d'impôt. Et si je ne fais pas attention, et ça, c'est un petit conseil qu'on peut donner, quand vous imprimez à la maison vos documents et que vous trouvez que ce document n'a pas de belle couleur ou que c'est, on va dire, imprimé bancal, hein, vous savez, pas droit, et que vous les jetez en boulettes dans la poubelle. Non. Non, parce que je connais. Bah oui, il faut les détruire. Parce que moi, j'ai connu des pirates informatiques. On appelle ça la science de la rudologie, c'est étudier une poubelle. Si cette personne malveillante découvre des documents administratifs, imaginez, le numéro de sécurité sociale, des informations bancaires, que sais-je encore, eh bien ça peut déjà être une porte d'entrée possible, il n'y a plus qu'à collecter d'autres informations. Donc là c'est la partie tête en l'air, j'ai pas fait attention. Après effectivement que quelqu'un de la famille a trouvé le moyen de se faire un petit peu d'argent de poche, parce qu'il a un cousin, un copain qui lui dit « oui mais moi une pièce d'identité t'inquiète pas, ça me servira simplement pour acheter, oh je sais pas, le dernier livre à la mode ». Non, aujourd'hui il y a clairement des bandes organisées qui collectent tout type d'informations.
10: Et on peut être payé, ça se vend combien une pièce d'identité, on le sait ça ?
12: Oui, alors ça dépend selon la qualité, pardon du terme, hein, mais selon la qualité, comment elle est produite, est-ce que c'est un scan, est-ce qu'on voit certains éléments ? C'est pour ça que la pièce d'identité numérique aujourd'hui sera l'un des verrous qui va véritablement nous protéger. Mais tout ce qui est en document, comptez une vingtaine d'euros pour une pièce d'identité, on va l'appeler moche, et après selon la qualité ça peut monter très très haut, parce que une pièce identité seule, c'est intéressant, mais pour les escrocs et les pirates, plus j'aurai de documents autour et environnant cette pièce d'identité, et plus ça pourra monter, voire dans certains cas, à plusieurs dizaines de milliers d'euros.
10: Plusieurs milliers. Donc il y a des gens qui se font de l'argent en revendant la pièce d'identité, j'en sais rien, de leurs voisins. C'est un coup à devenir complètement parano. Qu'est-ce que l'IA change pour les usurpateurs, clairement, aujourd'hui, Damien ?
12: La grosse problématique, c'est qu'aujourd'hui, il existe énormément d'intelligence artificielle dans lequel je vais fournir une information lui disant « modifie-moi le nom, modifie-moi le logo, modifie-moi les chiffres ». On a même vu dernièrement des fausses fiches de paie créées avec l'intelligence artificielle et le contenu était parfait, même d'un point de vue comptable. Le pire que j'ai vu, ce sont quand même des escrocs qui faisaient des tournées. Alors, ça ne se passait pas en France, mais ils faisaient des tournées de quoi ? Ils allaient chercher des étudiants ou des personnes en véritable précarité, leur disaient « on vous paye l'hôtel, le repas et des vêtements. Par contre, on va vous prendre en photo. » Et en fait, leur mission était de prendre les visages de ces personnes avec souvent un téléphone dans la main ou alors un écran. Pourquoi ? Parce qu'une fois qu'ils avaient les documents filmés en photo ou en vidéo, ils mettaient des messages ou des fausses pièces d'identité et ça leur permettait d'ouvrir des comptes en banque sur Internet. La problématique des escrocs aujourd'hui, c'est que leur intelligence n'a pas évolué. C'est le numérique qui leur a permis d'évoluer dans leur escroquerie.
10: Et alors, ces derniers temps, moi, je reçois beaucoup d'appels anonymes, évidemment. Bon, ça, on est inondé, évidemment, d'appels anonymes. Mais il paraît qu'on peut cloner notre voix. C'est que si on dit bonjour, on a déjà dit un mot de trop, quoi.
12: Alors, on va quand même un peu modérer la chose. Le bonjour unique ne servira pas à grand-chose. Par contre, effectivement, une phrase de quelques secondes, voire minutes, permettra de récupérer l'intonation, le timbre, le sexe, homme ou femme, la nervosité. Aujourd'hui, il existe des intelligences artificielles un petit peu plus poussées qui permettent aujourd'hui d'avoir un véritable discours qui est encore un peu robotisé. Et heureusement, on n'a pas votre belle voix. Mais par contre, je pense que dans 6 ans, on sera clairement dans la modification totale de notre vie numérique. Et quand je dis 6 ans, j'exagère, hein, parce que c'est peut-être dans 6 mois. On ne sait pas la vitesse de l'évolution de l'IA, et encore moins de ces malveillants qui ont compris qu'un superbe outil peut se détourner d'une manière largement plus efficace que même notre cerveau aurait pu penser.
10: Merci beaucoup, Damien. Juste donnez-moi les sites dont vous m'aviez parlé tout à l'heure, peut-être pour nos auditeurs qui voudraient. Alors, une location, j'ai bien compris, puis aussi quand on doit envoyer nos papiers de manière sécurisée.
12: Quand vous allez sur un moteur de recherche, vous tapez « gouvernement », envoie pièce d'identité logement. Et là, le premier site qui apparaîtra, il faut obligatoirement qu'il se termine par .gouv.fr, permettra d'envoyer ce genre de document.
10: Merci beaucoup, Damien, d'avoir été en ligne avec nous. Alors aujourd'hui, ce qui vous a aidé à remonter de ces 14 ans de cauchemar, Louis-Xavier, c'est la course à pied, mais pas seulement. Il paraît que vous cherchez un éditeur pour publier un livre de poèmes.
11: Alors oui, la course à pied est quelque chose que j'affectionne particulièrement, parce que ça me permet d'extirper le mal-être qui est très présent depuis tout ça et qui, je pense, ne partira jamais. Et je me suis mis effectivement à écrire. Mmh. J'ai écrit un recueil de poèmes dernièrement, mais je cherche effectivement une maison d'édition.
10: Eh ben, n'hésitez pas à contacter donc Loïc Xavier, ça lui ferait du bien de revoir un peu de la douceur de la vie. Merci beaucoup d'avoir été en ligne avec nous. Juste depuis combien de temps vous avez plus de problèmes?
11: Au niveau d'administration, ça
10: 2020,
11: fait...
10: 2020, c'est ça?
11: Ouais, 2020 et psychologique, ça sera à vie.
10: Prenez soin de vous, Loïc Xavier. Merci beaucoup d'avoir été avec nous en ligne. Merci également à toute l'équipe d'Un jour une vie. Et puis on va continuer à parler d'arnaque avec Julien Courbet, que vous allez retrouver dans un instant sur RTL. Merci d'être avec nous. 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
13: Après la journée la plus chaude d'hier, 58 départements en vigilance rouge aujourd'hui dans le Finistère. 68 000 foyers sont encore privés d'électricité ce matin en raison d'un incident lié à la chaleur sur un transformateur du réseau RTE près de Quimper. Sur le plan de l'éducation, près de 6 000 écoles ferment ou aménagent leurs horaires en fonction de la chaleur aujourd'hui selon le gouvernement. Côté épreuve, les oraux sont reportés pour environ 10 000 candidats. L'épreuve de français du brevet prévue vendredi, elle, est maintenue, mais avec des aménagements. Face à ces fortes chaleurs, faut-il instaurer une température maximale au-delà de laquelle il serait interdit de travailler? Le ministre du Travail et des Solidarités, Jean-Pierre Farandou, n'y est pas favorable.
14: On la fixe à quel niveau? S'il est trop bas, j'entends parler certains qui parlent de 28 degrés ou 30 degrés, mais vous arrêtez la France, hein. Et si vous la montez à 40 degrés, vous risquez de dire, bah alors, on va aller jusqu'à 40 degrés, alors que parfois, il faut s'arrêter bien avant. On peut comprendre cette idée-là, mais en fait, elle marche pas. Donc, je pense que la bonne idée, c'est pas fixer une température, c'est d'avoir des mesures adaptées. Il faut concilier la protection des salariés, bien évidemment, avec la capacité que le pays fonctionne.
13: Jean-Pierre Farandou, invité de Thomas Soto dans RTL Matin. 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Vous pouvez laisser un message via l'application RTL ou par téléphone au 3210. À l'étranger, maintenant, nouvelle divergence sur le détroit d'Ormuz. Les États-Unis excluent l'hypothèse avancée par l'Iran que ce passage soit géré par Téhéran, ainsi que l'imposition de frais de passage. Des frappes ukrainiennes ont fait 3 morts cette nuit en Russie à la frontière avec l'Ukraine. Une ville de Crimée est également privée d'électricité. Côté Ukraine, une femme a été tuée dans une frappe russe à Kharkiv, la Coupe du Monde. Et Didier Deschamps, qui est rentré en France après avoir appris le décès de sa maman hier, le sélectionneur ne pourra donc pas diriger les Bleus vendredi pour le dernier match de du groupe face à la Norvège. C'est son adjoint Guy Stéphan qui sera sur le banc. Sur le terrain, les Anglais ont été freinés hier face au Ghana 0-0. Dans le même groupe, victoire de la Croatie qui illumine le Panama 1-0. Qualification sur le même score de la Colombie face à la RDC.
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13: La météo pour cet après-midi avec toujours cette canicule. Il fera autour de 40 degrés sur une bonne partie du pays. Les zones les plus chaudes étant toujours le Grand Ouest et le bassin parisien. Côté ciel, le soleil sera toujours bien présent. Des orages tout de même qui devraient éclater du côté des Alpes et des Pyrénées. Les courses, elles sont à Cherbourg aujourd'hui. Départ 18h30. Dominique Cordier vous conseille de jouer le 15, le 16, le 9, le 5, le 14 et le 3. L'outsider de RTL, c'est le numéro 4, Jockey. 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Ça peut vous arriver avec Julien Courbet.
16: Merci beaucoup les infos.
17: Ah, il est là, il vous dit bonjour et il n'est pas seul. Car là, nous avons fait venir absolument tout le monde. D'ailleurs, je me demande Stan si ça sent pas un petit peu le pot de départ en fait.
18: C'est un petit peu ça et ça sera le cas jusqu'à la fin de la semaine.
17: Ben, je ne sais pas pourquoi. Il ne fait venir personne pendant tout l'hiver. Et là, les dernières émissions, il fait venir tout le monde. Que chacun se pose les bonnes questions.
18: Est-ce que vous voulez que je vous dise pourquoi?
17: Je ne préfère pas, ne gâchez pas l'émission.
18: Ils ont tous voulu venir au boulot parce qu'il y a la clim. C'est pour ça.
17: Effectivement, avec cet épisode de canicule. Mais on a perdu peu de monde finalement dans l'équipe. Nous avons regardé Sylvie Novakovic qui est là, plus fraîche que jamais. Ça lui fait du bien la canicule. Bonjour Sylvie.
19: Bonjour Julien, bonjour à tous.
17: Notre grand Olivier Dauvert est là. Bernard et Hervé sont avec nous, bonjour.
20: Bonjour.
17: Ça va les garçons?
20: En pleine forme.
17: Bon, et puis alors nous avons nos deux super journalistes, Céline Collonge et Johanna Boubecker qui sont avec nous et qui représentent toute la rédaction. Bonjour mesdames.
21: Bonjour madame, la Jojo a dû partir, elle avait un impératif.
17: Très bien. Elle les a de plus en plus tôt, ces impératifs. Il faut qu'elle prenne du bromure. Alors, c'est notre première enquête qui démarre. Il s'appelle Stéphane, il est avec nous. Bonjour Stéphane.
19: Bonjour.
17: Vous êtes à Venance, c'est dans quel département le 25, ça j'ai oublié.
19: C'était dans le Doubs.
17: C'est dans le Doubs, très bien. Et nous allons donc parler de cette année 2023. Vous qui êtes artisan dans le second œuvre, vous avez deux filles à la maison, donc vous ne faites pas le barbeau Stéphane, avec une femme et deux filles.
19: Non.
17: Ben voilà, mais je sais, hein, je connais un petit peu, j'ai des copains qui sont dans votre cas, et au moment de choisir la télécommande, eh ben ils se font tout petits, ils se taisent, et ils regardent ce qu'on décide de regarder les femmes. En 2023, vous souhaitez refaire votre toiture. Vous contactez alors un artisan de la région et il va vous affirmer qu'il pourrait intervenir en avril 2003. Vous êtes très satisfait de cette option. Vous signez donc le devis et au total, il y en a pour 10 690 euros. Vous allez verser deux acomptes pour un montant total de 6 000 euros. Jusque-là, la vie est belle. Elle le devient beaucoup moins quand l'artisan décide qu'il ne va pas venir sur le chantier. Alors Stéphane, je vais vous poser cette question que j'ai dû poser 10 000 fois cette année, est-ce qu'il est venu un peu au moins, ou rien ?
19: Ah, il n'est pas venu du tout. Il n'est pas venu du tout, en fait.
17: Parce qu'en fait, jusqu'à présent, Stan, on avait des petits acomptes, les gens ne venaient pas, mais là, il a tapé très fort, c'est-à-dire qu'il en demande deux, donc on est à un total de 6 000 euros, c'est ça ? Et il ne vient pas tout ?
19: Non, il n'est jamais venu.
17: Bon, Stan, est-ce que quand je donne votre nom et que je vous pose une question, vous auriez l'amabilité au moins de faire un borborygme, un son?
18: J'ai cru que c'était rhétorique en fait. Vous avez commencé à m'interpeller, puis vous avez continué dans votre phrase, j'ai pas osé vous interrompre.
17: Ça commence à se voir maintenant que vous vous moquez, mais alors royalement de ce que je dis et que ce n'est plus votre problème.
18: Moi, si vous voulez, au bout de tant d'années, je vous écoute en toile de fond, c'est tout.
17: Stéphane, oui, mais enfin, ceci étant dit, là, c'est grave ce qu'on est en train de dire,
18: oui,
17: Stan.
18: Oui, mais évidemment que c'est grave, mais si vous voulez, malheureusement, on voit ça quasiment, j'ai envie de dire, tous les jours, on pourrait faire des émissions spéciales. Pendant deux ans, si on voulait.
17: Bon, alors Céline, il ne vient pas, mais je suppose. Alors, on va demander à Stéphane. Vous l'appelez quand même en lui disant, je suppose, monsieur. Je regarde partout, mais je ne vous vois pas. Que se passe-t-il? Qu'est-ce qu'il vous dit?
19: Ouais, ben écoutez, moi en fait, je l'ai appelé très très régulièrement. Ben à chaque fois, en fait, il y avait un coup c'est sa femme qui était malade, une autre fois c'est les intempéries, le coup d'après c'est des salariés qui l'ont lâché. Enfin voilà, après c'est lui qui était de nouveau malade. Enfin ça a duré comme ça pendant un petit peu plus d'un an en fait.
17: Ils ne sont pas très originaux, Céline. On va quand même dire la vérité puisque comme c'est vous qui compilez un petit peu toutes ces excuses, c'est souvent je suis malade, les intempéries, c'est toujours les mêmes. D'un autre côté, qu'est-ce que vous voulez qu'ils inventent? Alors la suite. Céline, allez-y, parce que je sens qu'il n'est jamais venu, ce monsieur.
21: Il n'est jamais venu. Le devis a été signé il y a 3 ans. Je pense qu'on pourrait faire partie du top 3 des records. Stéphane attend depuis 3 ans que l'artisan vienne. Finalement, il ne viendra pas. Il a indiqué qu'il préférait rembourser de 500 euros par mois. Et malheureusement, il s'est engagé et rien n'a suivi derrière.
17: Olivier Dauvert, vous vous rendez compte quand même dans quelle situation nous sommes là maintenant? C'est-à-dire qu'il a pris une décision au bout d'un moment, ce monsieur. Il a réfléchi. Il a dit, je vais vous faire une proposition. Je vais vous rembourser. Alors que je n'y suis jamais venu. Bravo. Et il ne le fait même pas. Stan, je crois que vous voulez prendre la parole et ça veut dire que l'émission va enfin pouvoir démarrer.
18: Mais oui, parce que figurez-vous qu'on découvre à l'instant une petite alerte lièvre. Donc on va demander à Sébastien, notre réalisateur, de nous sortir le jingle là. Et c'est du côté d'Hervé Pouchol.
17: Évidemment, sur les radios dites professionnelles, le jingle part automatiquement. Sur RTL, on prévient élégamment le réalisateur qu'il faudrait, s'il te plaît, que tu sortes le jingle, parce que là, je vais t'en parler, pour le prévenir afin qu'il l'envoie. Mais j'aime beaucoup la façon dont vous l'avez fait. Hervé Pouchol, négociateur depuis la nuit des temps, que se passe-t-il ?
20: Julien, je viens de me rendre compte d'un détail important qui va vous intéresser, qui va intéresser nos amis, parce que ce monsieur, on le connaît déjà. On le connaît déjà, je m'en suis rendu compte parce que j'avais échangé des SMS avec ce monsieur. C'était en début d'année. Et ce monsieur avait bien échangé avec moi. On n'avait pas pu l'avoir au moment de l'émission, mais il m'avait envoyé quelques SMS par la suite. Le problème, c'est que ce monsieur n'avait pas réglé, alors qu'il s'était engagé à régler à un autre auditeur une somme, et il n'avait pas tenu parole.
17: Ouais, mais là, c'est grave.
20: Voilà, oui. Alors, donc, si vous voulez, les esprits se sont un petit peu échauffés par SMS par la suite. Simplement, ce monsieur comprenait pas pourquoi on avait parlé de son entreprise sur l'antenne de RTL. Donc, voilà. Soyez au courant. Maintenant, il sait que... Ouais, moi, je sais pas si je peux appeler avec ce numéro de téléphone, d'ailleurs. On va peut-être éventuellement demander à Bernard Sabat de le faire.
17: Ce qu'on va faire dans un premier temps, c'est appeler un chercheur du CNRS pour essayer de savoir ce que vous avez voulu dire. Dès qu'il nous aura traduit, on va lancer les... Non, mais vous vous rendez compte quand même qu'on est en train de parler d'un homme qui n'a rien fait, qui a pris des acomptes, et on s'aperçoit qu'il est déjà passé dans l'émission où il a fait exactement la même chose, Sylvie Novakovic. Donc là,
0: il peut avoir des soucis. Deux, on peut commencer à penser, je dis bien juste à penser, à de l'abus de confiance.
1: Bah là, si on a des preuves, et apparemment on en a, du fait qu'il n'est pas à sa première, à son premier essai, oui, ça peut être un signe du fait qu'on pourrait saisir la Direction Générale de Répression des Fraudes, voire même le procureur de la République directement. Dans tous les cas, notre ami a eu un bon réflexe, car il a obtenu une ordonnance d'injonction de payer, qu'il a fait signifier. Donc maintenant, c'est l'exécution, on est au stade de l'exécution, mais si l'exécution s'avère infructueuse, eh bien là, effectivement, il faudrait passer, à mon sens, à la vitesse supérieure de l'affaire pénale.
0: Allez, on n'en est pas à l'exécution. On ne tuera personne aujourd'hui, quand même, Sylvie Nocovic. Nous allons essayer de négocier. Mais ceci étant dit, c'est grave ce qui se passe. Est-ce qu'il y a un envoyé spécial? Est-ce que vous avez prévu quelque chose de spécial, Stan, sur RTL?
18: Sur ce dossier, pas d'envoyé spécial parce qu'on n'était pas sûr de réussir à trouver le monsieur sur place. Donc on devra se servir du téléphone de Bernard Sabat.
0: Incroyable. L'appel dans quelques instants, vous avez entendu, il a déjà peut-être fait le coup et on va peut-être rappeler la personne en question qui avait été victime. Vous êtes sur RTL, décidément, cette fin d'année est dingue, c'est le 10h midi d'RTL.
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0: Émission qui commence très fort, puisque nous tombons sur un artisan qui a pris 6 000 euros. Ça, c'est classique, il n'est pas venu. Mais, comme nous avons énormément de cas dans la base de données, le nom ressort une deuxième fois, il y a quelques temps, avec une autre victime à qui il avait pris peut-être aussi autant d'argent. Nous sommes en train de faire des recherches, mais là, il nous faut appeler ce monsieur. C'est parti, nous lançons immédiatement l'appel et voyons si nous pouvons retrouver la précédente victime qui était passée il y a quelques temps. Et alors, je ne peux que vous conseiller de nous appeler si, quand vous reconnaîtrez cette entreprise, puisque c'est un professionnel que nous appelons, de bien vouloir vite nous contacter. Et attention, sachez que il continue de prendre des chantiers, donc peut-être continue-t-il de faire la même chose. C'est devenu un métier, prendre un acompte et ne pas venir. Pour certains, bien sûr. Dieu merci, il y en a beaucoup qui sont complètement... qui font bien
18: ça
0: leur boulot.
18: Ça ne répond pas.
0: Oui, alors qu'est-ce qu'on fait alors du coup?
18: Je vous propose de laisser encore 2-3 minutes à Bernard Sabat pour pouvoir essayer de le joindre. Et dès qu'il réussit à l'avoir, on aura une alerte, sachant qu'on sait que ce monsieur continue évidemment de travailler.
0: Bon, c'est le grand Dauvert qui entre en piste sur RTL.
34: On va parler barbecue. Combien de Français possèdent un barbecue? Est-ce qu'il y en a beaucoup auxquels on peut en offrir un ou pas? Ou alors est-ce que c'est un équipement qui est finalement assez commun?
0: Allez, je dirais qu'il y a 2 millions de barbecues.
34: Oh, mais il y a beaucoup plus que ça. Il y a 2/3 de Français.
0: Oui, 2/3 de Français, c'est ce que je voulais
34: dire. Vous imaginez, on est 70 millions, ça fait quand même beaucoup de barbecue. Plus sérieusement, le nom barbecue, alors c'est un peu légendaire, l'origine du nom, mais je vous ai sorti celle qui me paraît la plus crédible, parce que ça fait très longtemps que l'homme, en gros depuis qu'il est sur Terre, il fait cuire, et notamment ses proies, ce qu'il va manger sur du feu, et donc ça vient de là, le barbecue. Et à l'origine, on faisait cuire les animaux entiers, et on les faisait cuire de la barbe au cul. Vous imaginez la chose, de la tête jusqu'à l'arrière, parce que on les découpait pas, on n'avait pas une grille aujourd'hui avec des saucisses, des côtes de porc, que sais-je encore. On tuait un animal, on l'embrochait, d'ailleurs on le voit parfois pour des cérémonies, pour des mariages, c'est une cuisson qui est très spectaculaire, et donc on cuisait tout l'animal de la barbe au cul, et donc ce nom est arrivé petit à petit, et voilà d'où vient le nom barbecue. En tous les cas, c'est parmi toutes les explications qu'il y a, celle qui me paraît la moins légendaire et la plus crédible quand même, de la barbe au cul. Vous savez tout, Julien?
0: Ben, c'est exact. exactement ce que demande lorsqu'il va chez son esthéticienne,
1: Hervé Pouchon.
0: Non. J'aimerais être épilé de la barbe au cul. Allez, nous allons écouter, après ce bon mot qui me permet à RTL d'être cette radio prestigieuse, Harry Styles. Il faisait partie de ce groupe mythique. Qui me redonne le nom du groupe? Enfin, Harry Styles, c'était le chanteur de
18: les One Direction.
0: Ben, les One Direction, évidemment. Et puis, il est parti en solo. Ce qui arrivera un jour, je préfère vous le dire, les amis. Parce qu'au bout d'un moment, on peut pas rester dans le groupe quand il vous freine. Donc, lui, il est parti, il a pris son envol. Et je vais devenir bientôt le Harry Styles d'RTL. Harry Styles est sur RTL. Attention, on essaie toujours d'avoir cet artisan. Soyez sur le coup, ça peut, on peut avoir une alerte à n'importe quel moment.

0: C'était Harry Styles sur l'antenne d'RTL. Merci d'être avec nous. Nous sommes, bien sûr, il y a une ligne tout au long de l'été pour nous joindre, puisque les émissions vont s'arrêter sur RTL très prochainement et on reprendra mi-août. Mais tout au long de l'été, ça peut vous arriver à @rtl.fr. Attaquons tout de suite une deuxième mission pendant que l'on essaie par tous les moyens de retrouver cet artisan et surtout de retrouver, la rédaction a été prévenue, la précédente victime, puisqu'on s'est aperçu, vous l'avez entendu, que cet homme avait déjà sévi sur notre antenne. Vous écoutez le 10h midi d'RTL. Nouvelle mission avec Clément qui est avec nous. Clément qui nous arrive de Caussade. C'est à côté de quoi Caussade, Clément ?
1: Bonjour, c'est à côté de Montauban.
0: C'est à côté de Montauban. C'est un peu votre région, ça. Allez-y, Olivier Dauvert, régalez-vous.
2: Absolument, j'aurais pu vous le dire, mais je préférais quand même que l'autochtone nous le raconte.
0: De faire très chaud là-bas, parce que c'est une cuvette, hein, c'est ça, Toulouse, un petit peu. J'ai toujours entendu dire qu'il faisait toujours plus chaud à Toulouse.
2: Ça fait quelques jours qu'on est à plus de 40 degrés dans la région toulousaine, et malheureusement, ça va se produire fréquemment désormais.
0: Bon, Clément, après ces propos météorologiques assez intéressants, parlons un petit peu de vous qui êtes gérant d'une entreprise dans la télécommunication et la télésurveillance. En 2023, vous dirigez une entreprise spécialisée dans l'installation de réseaux de télécommunication et dès la création de votre entreprise, vous avez noué un partenariat avec une entreprise sous-traitante qui vous confie régulièrement des chantiers. Enfin, c'est plutôt vous qui confiez les chantiers ou c'est eux qui vous... C'est qui le sous-traitant ? C'est vous ou c'est eux ?
1: Non, c'est moi le sous-traitant.
0: Ah, c'est vous le sous-traitant. J'avais compris à l'envers, ce qui est un peu la griffe d'ailleurs de l'émission. Le 17 juillet 2025, vous signez avec cette société un nouveau contrat de sous-traitance portant sur un chantier d'envergure et votre rôle est d'installer des systèmes d'alarme. Écoutez Clément, j'ai envie de sauter les détails, je vois tout de suite ce qui va arriver. Vous êtes sous-traitant, l'entreprise au-dessus ne vous a pas payé, c'est ça ?
1: On est dans le thème, ouais, c'est ça, c'est le contrat, ça s'est bien passé les 6 premiers mois.
0: Et après, il paye plus.
1: Depuis 2025. Et ils nous ont mis sur un énorme chantier, avec un gros challenge. On a rempli le challenge, mais, depuis, problème de trésorerie, clients n'auraient pas payé.
0: Alors, c'est ça la question. Parce que si eux n'ont pas été payés, bon, ça ne change rien aux yeux de la loi, nous dira Maître Novakovic, je suppose. Mais ça peut être une excuse. Mais est-ce que vous savez, vous avez pu vérifier, vous, Clément, s'ils ont été payés, eux, par le client?
1: Alors, je sais qu'ils n'ont pas été payés car, en fait, à travers les conseils de mon avocat, on a engagé des démarches pour prévenir justement le client. Attention, il y a une procédure en cours contre notre donneur d'ordre à nous.
0: Et, surtout, vous ne pouvez pas le payer directement.
1: Eh ben, nous, on a demandé justement un paiement direct.
0: Oui, c'est ça.
1: Pour éviter de passer.
0: Mais voilà, c'est ça.
1: Et en fait, depuis... Malheureusement, on a eu, enfin, c'était un peu en dentille. On a eu des échos. Enfin, mon avocat m'a remonté des informations, me disant que c'était en bonne voie. Et après, c'est redescendu et ils ont réitéré le fait que ils ne sont pas responsables de ça et que, entre guillemets, cette histoire ne les regarde pas.
0: Bien. Alors, on va demander à Céline 2-3 détails et nous allons lancer les appels. Céline, je vous écoute.
3: L'entreprise s'est engagée à régler au 15 juin 2026. Donc là, il y a une dizaine de jours passés. Pas un centime. On rappelle quand même que sur les plus de 40 000 euros que cette entreprise doit, certaines factures datent de fin 2025. Donc ça commence à être extrêmement lourd dans la trésorerie de l'entreprise de Clément. Il est urgent qu'on appelle et on a même un envoyé spécial sur place.
0: Alors, qui est cet envoyé spécial, Stan? Parce que vous en avez tellement maintenant que je rappelle que vous venez des fois jusqu'à 3 heures avant le début de l'émission pour choisir. Vous ouvrez le cahier et là vous vous dites nom d'un chien lequel je vais prendre aujourd'hui.
4: Bah aujourd'hui j'ai fait un tirage au sort et c'est Atina qui a gagné la bourriche.
0: Je reconnais que, enfin je ne sais pas, je ne veux pas voir le mal, mais elle gagne souvent le tirage au sort avec vous, Atina. Bonjour Atina, comment allez-vous?
5: Bonjour Julien, je vais très bien, je vous remercie.
0: Vous qui habitez Toulouse, vous avez dû, allez, ça va continuer malheureusement, même si ça devrait s'atténuer un peu, mais vous avez dû sacrément chaud là, hein, sur ces deux derniers jours.
5: Ah, je vous le confirme, je n'ai pas la clim à la maison, il fait 32 la nuit dans les chambres en ce moment.
0: Et donc vous n'avez pas la clim et vous dormez avec 32 degrés, comment fait-on dans ces cas-là? On dort
5: on prend des douches fraîches au milieu de la nuit.
2: C'est un nouveau concept d'émission, Julien.
0: On ne doit pas beaucoup se couvrir, je suppose, avec 32 degrés, Atina.
5: Exactement.
0: Excusez-moi, alors pardon, je m'égare. Alors attention, où êtes-vous exactement, s'il vous plaît, Atina?
5: Alors, je me trouve à Latte, dans l'Hérault. Je suis devant le siège social de cette entreprise.
0: Bon, alors qu'est-ce qu'on fait? On lance l'appel, Stan? Dites-nous un petit peu l'objectif déjà. Hein. Combien faut-il récupérer? Parce que là, c'est pas une petite somme.
4: Non, c'est pas une petite somme. C'est un impayé de plus de 45 000 euros. Donc, eh bien, l'objectif, et c'est tout simplement d'essayer de demander à cette entreprise de régler le plus vite possible. Sachez que Atina a bien eu du mal à trouver quand même. Elle a dû mener sa petite enquête ce matin pour trouver exactement la porte de cette entreprise. Mais a priori, il devrait y avoir quelqu'un à savoir si c'est un vrai siège ou une domiciliation.
0: J'aurais besoin aussi d'Olivier Dauvert, bien sûr, de nos négociateurs, puisque je vois que le client final est affilié de près ou de loin à une très grande entreprise de distribution. Donc peut-être pourrez-vous nous aider, Olivier.
2: Ah, j'y réfléchis.
0: Ah oui, mais réfléchissez pas trop longtemps car l'émission a une fin. Alors on lance l'appel,
6: et
0: si
6: Julien,
0: vous le voulez bien. Oui, bonjour madame.
6: Vous que je donne mon petit conseil juridique.
0: Alors il y a Sylvie, je vais vous expliquer quelque chose. Il y a des conseils juridiques dans l'émission, mais ils sont passés à des moments précis. C'est-à-dire, c'est pas comme à la foire fouille. C'est pas vous qui décidez tout d'un coup.
6: Bah écoutez, de faire, 25 ans.
0: Dans le journal de 20h, la météo, elle est avant le journal et après. Tout d'un coup, il y a pas Evelyne Delia qui arrive en plein milieu du plateau et qui fait. On peut la faire cette météo, oui ou non?
6: Voilà, c'est tout. J'aimerais bien que ce soit avant l'appel. Ouais. Parce que ce serait plus intéressant justement de faire
0: non,
6: un appel
0: ça,
6: que nos auditeurs
0: ça vous
6: comprennent
0: vous
6: pourquoi
0: vous.
6: On appelle.
0: Niveau de l'intéressement, là, je ne suis pas certain. On se retrouve dans quelques instants sur l'antenne RTL.
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0: Alors, vous avez entendu Maître Novakovic il y a quelques instants dire « j'ai besoin de faire mon conseil » et elle l'a fait et nous avons choisi la pub, Stan, et c'était très intéressant.
4: C'était super intéressant, je ne sais pas si c'est néanmoins utile qu'elle le redise à tous les auditeurs.
0: En tout cas, le monsieur qui passe les pubs était super intéressé. Alors, on y va, on rappelle juste qu'il y a Céline, une entreprise, alors c'est du grand classique, une boîte qui sous-traite avec une plus petite boîte et qui ne la paie pas en disant « je n'ai pas été payé par le client final hein. ». C'est ça, quels sont les sommes, Céline?
3: 45 000 euros dus depuis le mois de décembre 2025, ce qui fragilise considérablement l'entreprise de Clément.
0: Bon, Atina est sur place, mais nous commençons par un appel téléphonique, Stan. Non,
4: bah, attendez, on va quand même commencer quand même, par le conseil juridique de Céline. On rigole, mais on va mettre le feu au studio. Donc,
0: c'est incroyable, mais ça m'était complètement sorti de la tête, cette histoire. Allez-y, Sylvie. Je croyais que c'était une blague, elle donnait jamais de conseils
6: en
0: fait.
6: Les auditeurs, ils attendent ça en fait.
0: Oui.
6: Alors, donc, les prestations ont été intégralement réalisées. La qualité des travaux n'a jamais été contestée. Les factures sont exigibles depuis plusieurs mois. Il y a une mise en demeure restée sans effet. Et lors de la procédure de conciliation, c'est là où c'est intéressant. C'est que la société a expressément reconnu sa dette. Donc, une échéance de paiement a été fixée au 15 juin, n'a pas été respectée. Donc, aujourd'hui, on a une créance certaine liquide exigible. Donc, la partie adverse n'a aucune raison de refuser de payer.
0: Vous nous avez bien mouché, Maître Novakovic, car je l'avoue, c'était bien intéressant et vous avez bien fait de nous rappeler ça. Nous allons donc lancer l'appel et vous allez pouvoir le redire au donneur d'ordre. Gardons quand même la possibilité, Stan, d'appeler la coopérative qui doit des sous au donneur d'ordre, qui lui-même en doit à notre témoin. C'est parti, vous êtes sur RTL dans le 10h midi, nous lançons l'appel tout de suite. Voyons ce que l'on va nous répondre. Nous partons du côté de Latte. Attention. Mais est-ce qu'il est en difficulté? Alors attendez, j'attends voir s'il répond et après je poserai une question à notre ami pour savoir si la boîte qui ne le paie pas est elle-même en difficulté.
4: C'est le gérant là.
0: D'accord.
2: En tous les cas, le client final n'est pas en difficulté puisqu'on parle d'une coopérative donc adhérente au réseau Leclerc et qui marche très très bien ailleurs.
0: Mais pourquoi il ne paie pas alors? Il y a du
1: bonjour, vous êtes bien sur le répondeur.
0: Alors, on va couper, on essaie de voir si Atina peut avancer, mais ça serait intéressant que vous appeliez la coopérative, puisqu'apparemment c'est une coopérative qui gagne très bien sa vie, et il y a dû avoir un souci pour qu'il ne paie pas. Est-ce que vous en savez plus là-dessus, vous, s'il vous plaît? C'est intéressant ça, Clément?
1: Oui.
0: Pourquoi la coopérative n'aurait pas payé celui qui vous doit des sous?
1: Ils l'ont pas fait suite au conseil de mon avocat, car si ça allait en justice, et que eux donnaient de l'argent à Inocap pour ma prestation, et que Inocap ne me rétrocédait pas cet argent, pour X ou Y raison, ils auraient pu être contraints par le juge de payer une seconde fois.
0: Non mais pourquoi ils n'ont pas payé au départ? Ou alors ils ont payé au départ et c'est le demandant?
1: Ah non, en fait, dans les caméras, c'est des contrats de leasing, malheureusement, le leasing est partout, et ils passent par un organisme financier qui, lui, va récupérer des loyers sur la durée du contrat, et en fait, du coup, c'est le leaser, entre guillemets, qui verse l'intégralité des sommes
0: d'accord.
1: à Inocap.
0: D'accord, d'accord.
1: En contrepartie des loyers sur les X années contractées par, avec le client.
0: Voilà. Quand je dis d'accord, d'accord, c'est que je n'ai strictement rien compris. Mais ça, vous l'avez compris depuis longtemps. Alors, on y va, Atina, s'il vous plaît, avancez. Atina, qui un jour, mais ce n'est pas encore arrivé, percera le mystère de son prénom, puisque appeler sa fille par un nom de sous-vêtement, on n'a jamais compris encore pourquoi, mais c'est comme ça. Mais on le saura un jour, il y a forcément une raison.
18: Alors, je suis devant cette entreprise qui se trouve en fait dans un centre d'affaires d'un bâtiment au premier étage, comme l'a dit Stan tout à l'heure. J'ai mené ma petite enquête, j'ai mis un peu de temps à les trouver, mais on me dit entrer, alors attendez. Bonjour madame, je m'appelle Atina, je suis journaliste pour l'émission « Ça peut vous arriver » de Julien Courbet sur RTL. Et là, on est en train de parler d'une entreprise qui s'appelle Inocap. Et domicile ici, je suppose, son nom est affiché à l'entrée. Vous savez si le gérant est par là ou... Il n'y a personne. Et du coup, qu'est-ce que vous savez de cette entreprise Inocap?
22: Qu'est-ce que vous faites là?
18: Là, je suis à l'antenne avec Julien Courbet.
0: Alors, mettez-lui le haut-parleur, s'il vous plaît. Bonjour madame, ne me parlez pas, hein, si vous ne le souhaitez pas, ne vous inquiétez pas, il n'y a rien de grave. Nous essayons de joindre quelqu'un de cette entreprise, parce que l'entreprise doit beaucoup de sous à un sous-traitant qui est bien embêté, on essaie de savoir ce qui se passe, et c'est pour ça qu'on venait à l'adresse que l'on avait. Mais visiblement, je suppose que c'est peut-être une boîte aux lettres où les locaux sont vides.
1: Non, ils ont des bureaux.
18: Ils ont des bureaux, d'accord. Il n'y a personne dans les bureaux.
0: D'accord, on ne va pas vous embêter plus longtemps. Mais c'est un immeuble où il y a beaucoup de bureaux, c'est ça?
1: C'est ça.
0: Bon, eh ben ok, monsieur. Écoutez, et si vous avez un...
1: Il nous loue des bureaux à nous également, hein.
0: Ah et d'accord.
1: Il nous paye pas non plus.
0: Hein. Ah ben voilà, c'est bien ce que je savais que vous allez me dire. C'est il ne vous paye pas les loyers non plus.
1: Ah non.
0: Bon, alors il faut vraiment qu'on ait ces gens-là parce que là il y a un petit souci. Vous avez beaucoup de gens comme nous qui viennent des fois réclamer ou pas du tout?
1: Sur place, non. Bon. Non, pas sur place, mais il y a beaucoup de lettres recommandées.
0: Qui viennent pas chercher?
1: Si.
0: Ah, ils viennent les chercher quand même de temps en temps.
1: Oui, de temps en temps.
0: Bon, ok.
1: Enfin, sa secrétaire.
0: Eh ben, c'est très gentil, monsieur. On ne vous embête pas plus longtemps et je vous souhaite une bonne journée. Bon, Atina.
1: Oui,
0: merci, monsieur. Atina, essayez de voir ce que vous pouvez avoir comme renseignement pour avancer. Mais voilà, le contexte, il est là. Donc maintenant, nous allons tenter de laisser un message. Qu'est-ce que vous voulez attendre un petit peu, Stan?
4: Non, on peut y aller. Alors, on a d'autres numéros. Je crois que Hervé les a peut-être tous tentés. On a, sachez, donc, tenté tout à l'heure en direct le gérant. Nous avons également un numéro de fixe ainsi qu'un responsable technique régional. Je ne sais pas si Hervé, vous avez tenté les trois numéros.
5: Alors, j'ai tenté les trois numéros. Pour l'instant, personne ne répond, mais je peux rappeler le gérant.
4: Si pour lui laisser un message, oui.
0: Oui, on lui laisse un message. C'est oui. Parti. On rappelle le gérant pour essayer de gagner du temps. On va faire après un petit crochet sur le cas numéro 1 qui est complètement dingue. Vous l'avez entendu tout à l'heure avec encore une fois un artisan qui a pris 6000 euros, n'est jamais venu. On s'aperçoit dans notre base de données qu'il a déjà... On a déjà contacté ce monsieur pour des faits similaires il y a quelque temps. Essayons de voir si on peut retrouver la personne en question. Allez, c'est parti. Là, je laisse un message donc à une société. C'est un professionnel. Nous venons d'apprendre que...
7: Bonjour, vous êtes bien sur le répondeur vocal.
0: Alors, c'est le répondeur vocal de la société.
7: Vous pouvez me laisser un message après le bip sonore.
0: Et le cap.
7: Je vous joindrai dès que possible. Merci.
0: Allez, on met le bip.
22: À la fin de votre message, si vous souhaitez le modifier, tapez dièse.
0: Oui, bonjour. Message pour la société InnoCap, I-N-O-K-A-P. C'est Julien Courbet. Nous sommes sur la radio RTL. Je cherche à joindre le gérant professionnel d'InnoCap, Khalid Hammer, concernant un impayé. Un impayé pour un sous-traitant, Clément Sell, qui donc n'a pas été payé. Il y a un très gros chantier. Et apparemment, pour l'instant, l'argent serait bloqué pour l'instant par la coopérative, puisqu'ils ont fait une procédure pour que vous ne puissiez pas payer. Mais on est allé vous voir à votre local, monsieur d'InnoCap, et apparemment, vous ne payez pas les loyers non plus. Nous a dit la propriétaire qui vous louerait des bureaux. Donc on s'inquiète un peu, si vous pouviez nous parler même hors antenne pour nous dire tout va bien, je vous explique ce qui se passe, rien de grave et tout va rentrer dans l'ordre, ça serait remarquable. Alors bien sûr, vous pouvez utiliser le 3210 ou ça peut vous arriver à @rtl.fr, vous connaissez ces gens, ça se passe bien, enfin, essayez de nous donner un peu le contexte de la société InnoCap à Latte, des professionnels. Allez, on avance et on va essayer d'avoir la coopérative peut-être maintenant, dans une seconde Stan pour en savoir un petit peu plus.
4: On peut essayer d'y aller tout de suite même.
0: Allez, c'est parti. On y va tout de suite sur la coopérative. Donc, expliquez-nous un petit peu le principe de ces coopératives. Vous m'avez parlé de Leclerc, qui n'y est strictement pour rien, hein, que les choses soient claires.
2: Donc, il faut savoir que Leclerc, Intermarché et Super U notamment fonctionnent à peu près de la même manière. Chaque magasin appartient à un individu, comme vous et moi, Julien. On pourrait avoir un Intermarché, un Leclerc ou un Super U. Et on se met ensemble dans une coopérative qui va nous permettre d'acheter ensemble pour acheter moins cher, qui va nous permettre d'avoir une enseigne commune et de la faire vivre. Et donc, en réalité, derrière le mot Leclerc, quand vous allez faire vos courses, vous n'allez pas du tout faire vos courses chez Michel-Édouard Leclerc, qui n'a pas de magasin. Vous allez chez Monsieur Dupont ou Monsieur Durand, qui a pris l'enseigne Leclerc et qui, comme les autres, suit une politique commerciale commune. Et donc, ils sont tous membres de la coopérative Leclerc. Et donc, ils ont des entrepôts. Et là, on est en train de parler de l'installation de caméras dans un entrepôt Leclerc de la région toulousaine.
0: Bon, merci beaucoup Olivier Dever, spécialiste des hyper. D'ailleurs, je ne vous ai pas souhaité votre fête dimanche, puisque c'était la fête d'hyper.
2: Et, très très bonne.
0: Et je devais le faire maintenant. Alors on y va, c'est parti, on appelle donc ce donateur. Alors qui a les sous, qui est prêt à payer, mais maintenant ils ne le font plus, puisque heureusement l'avocat, il a bien fait d'ailleurs, Maître Nokovic, l'avocat de notre témoin, a tout de suite prévenu celui qui paie à la base de ne pas payer directement son client, puisqu'il y avait des sous-traitants qui étaient en attente.
6: Ça s'appelle l'action directe, tout à fait.
0: L'action
23: Bonjour.
0: Directe.
23: Vous êtes sur la mondiale de football. Orange 2.
0: Alors là, c'est une messagerie, c'est marrant. Il n'y a pas de numéro stable de fixe sur cette grande coopérative. Non, moi je laisse pas de message.
2: Non.
0: Bon, allez, on coupe. On avance. Sur tout ça, je veux. Alors, on a des envoyés spéciaux. Maintenant, nous avons des, vous le savez, des négociateurs qui vont appeler non-stop. Juste un petit point ultra rapide. Oui, Stan, allez-y, je vous écoute.
4: Non. Allez-y pour votre petit point rapide.
0: Non, c'est juste pour expliquer à ceux qui viennent de nous rejoindre qu'on a démarré par un cas donc complètement dingue, un artisan qui ne vient pas. Il prend énormément d'acomptes, 6 000 euros. On s'aperçoit qu'il a déjà fait le coup. Mais alors, par hasard, il va falloir se dévoiler. Pour l'instant, il ne répond pas. Mais comme, si vous voulez, Hervé Pouchol l'a appelé et que lui-même avait dû garder le numéro d'Hervé Pouchol qu'il avait appelé il y a quelques mois, ça remonte à quand le premier appel, le premier témoignage, s'il vous plaît, Hervé Pouchol? Est-ce que vous vous en rappelez à peu
5: près? Je ne m'en rappelle pas, mais d'après mes SMS, ça serait plutôt en début d'année et nous étions revenus sur le cas le 1er avril.
0: Ouais, vous vous rendez compte? Bon, alors qu'est-ce qu'on fait? On relaisse un message, Stan, ou on attend encore un peu?
8: Je pense qu'on peut attendre encore un peu. Bernard me fait signe. Est-ce que ça bouge de votre côté, Bernard?
9: Écoutez, pour l'instant, il serait sur un toit et il serait disponible entre midi et 13h ou bien après 18h. Donc j'essaie de lui de correspondre par texto pour voir s'il peut me parler hors antenne éventuellement.
0: Il vous parle du toit, là?
9: Bah oui, c'est un couvre-toit, donc il s'appelle toi.
0: Il s'appelle pas couvre-toit, c'est un couvreur. C'est pas un couvre-toit. Couvre-toit,
9: c'est ce qu'on dit. S'appelle couvre-toit.
0: C'est ce qu'on dit aux enfants quand ils partent à l'école le matin. Ou alors, ce qu'une femme peut dire à son mari quand il va promener le chien le soir. Mais pas un couvre-toit, ce n'est pas un métier. Oui, Stan.
8: Un petit point avec Céline, d'ailleurs, sur ce dossier, Julien.
0: C'est vraiment nécessaire?
8: Désolé. C'est vraiment nécessaire, c'est contractuel.
0: Ah, très bien. Céline, nous sommes ravis de vous donner la parole car vous faites vraiment avancer les dossiers. Nous vous écoutons sur RTL.
3: Merci Julien, c'est si spontané. Ça m'interpelle que ce monsieur soit sur un toit. J'aimerais bien savoir avec quelle assurance est-ce qu'il travaille, parce qu'il y a peut-être une assurance décennale dans le dossier, mais qui n'apparaît pas sur le devis et qui n'apparaît pas dans les documents du client. Donc, avoir peut-être une alerte au lièvre par la suite si jamais ce monsieur n'a pas d'assurance.
0: Vous avez quelqu'un qui a déjà deux fois pris des acomptes sans se déplacer, qui continue de prendre des rendez-vous, il y a quand même une petite chance et probabilité qu'il n'y ait pas d'assurance non plus.
3: Et bon, je pense qu'on aura d'autres témoignages.
0: Notre con,
3: bah
0: oui, ça. Écoutez, on en a déjà pas mal.
3: Notre con,
0: oui. On alimente bien déjà nous.
3: Vous savez pourquoi? Parce que il y a sur les réseaux sociaux, on voit qu'il y a des dizaines de personnes qui semblent se plaindre de cette société pour des acomptes versés et derrière pas forcément de travaux réalisés.
0: Alors, aujourd'hui, vous voyez, je suis de bonne humeur, je ne vais pas refaire mon laïus, mais comme on les laisse faire, ils continuent, ils ont raison de le faire, mais une nouvelle fois, force est de constater que ce monsieur doit le faire assez souvent peut-être, puisque sur les réseaux sociaux, beaucoup de gens se plaignent de ces pratiques et il ne se passe rien. Donc il continue, et tant qu'on ne l'arrêtera pas, il continuera. Nous sommes dans le 10h midi RTL. Attention, ça peut bouger sur tous les dossiers. Restez avec nous, il y en a d'autres qui arrivent sur RTL.

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13: Attention, nous allons revenir sur une affaire qui bloque. Vous savez que sur les deux premières affaires complètement inédites, nous sommes en attente d'avoir un interlocuteur. Il peut donc y avoir une alerte à n'importe quel moment. Mais là, j'aimerais que l'on revienne sur le cas de Sébastien. Sébastien qui était à Saint-Hilaire-de-Rayé. Je ne me rappelle plus, Sébastien, j'avais dû vous poser la question. Prononce-t-on le Z ou non?
14: De Rayé.
13: De Rayé. Alors, pendant 18 ans, vous avez géré une boulangerie-pâtisserie avec votre épouse. Tout bascule, oui. Vous divorcez. Dès lors, comme vous ne pouvez plus exercer seul, vous décidez de mettre en location votre local commercial et de vendre votre matériel. Et là, je dois le dire, Céline, là, on fait un petit bilan quand même de la saison. On aura eu beaucoup cette année de problèmes liés à la location-vente, aux gens qui rentrent dans les commerces et qui ne paient pas. Donnez-nous la suite, s'il vous plaît.
15: Sébastien a été extrêmement gentil avec cette nouvelle personne qui a repris donc le commerce. Déjà, on a un dossier sur le matériel. Sébastien lui a cédé tout le matériel pour 10 000 euros. Ce monsieur n'avait pas les fonds pour rembourser les 10 000 euros pour payer ce matériel. Donc, il était prévu 4 échéances. Et puis après, tous les mois, il y a un loyer mensuel de 897 euros TTC. Ce monsieur, en fait, a bien payé le dépôt de garantie les deux premiers mois de loyer. Derrière, il a absolument rien payé, ni le matériel, ni les loyers suivants. Donc, ce qui met Sébastien dans une énorme difficulté parce que le montant de la dette est astronomique aujourd'hui. Il y en a pour des dizaines de milliers d'euros.
13: Alors, que s'était-il passé dans l'émission Stan et comment voulez-vous que l'on relance tout ceci maintenant?
16: Eh bien, il se trouve que Pascal Normand, notre envoyé spécial, était allé sur place puisque ce monsieur a une nouvelle boulangerie du côté de Nantes. Et donc, il l'avait rencontré, si ma mémoire est bonne, dans un petit café juste en face de sa boulangerie. Et ce monsieur, bon, semblait un petit peu nier ce qu'on lui disait, hein, qu'effectivement, il lui restait des loyers à payer. On n'était pas tout à fait d'accord sur le nombre, etc. Quant aux clés, il nous disait, mais les clés, je les ai plus. Moi, je les ai rendues à l'ex-compagnie de Sébastien. On avait appelé cette dame, malheureusement on n'a pas eu de retour. Bref, depuis ça n'a pas avancé et en attendant, eh bien notre ami Sébastien, il a toujours cette dette qu'il attend de récupérer. Mais... et Julien, alors je vous propose ce matin, on va retenter le coup dans quelques instants puisqu'on a un nouvel envoyé spécial de nouveau devant la boulangerie de ce monsieur qui s'appelle Hugo Meunier et qu'on pourra prendre dans quelques instants.
13: Et bravo de choisir Meunier pour une histoire de boulangerie.
16: Ça, c'est professionnel.
13: Ça c'est le professionnalisme. Mais Maître Novakovic, qu'est-ce qu'on peut dire sur cette affaire juridiquement? Déjà, peut-être donner un conseil à tous ceux qui veulent vendre leur commerce. Ça commence à devenir très dangereux, les amis.
17: On ne quitte pas les lieux.
13: Mais bien sûr.
17: À partir du moment où vous vendez, mais c'est valable aussi, c'est pas que le commerce, c'est valable aussi pour une maison, par exemple. Vous ne pouvez pas dire à la personne, vous habitez dans la maison et puis vous réglerez plus tard. Tout doit être réglé en amont et avant, parce que ce genre de piège, ça arrive malheureusement souvent.
13: Et les ventes en location, qui consistent à dire, bah, vous rentrez, vous me payez un loyer qui sert en fait de remboursement, c'est pareil. Au bout d'un moment, la location, elle s'arrête. C'est tant que vous n'avez pas l'argent de votre commerce, vous ne le quittez pas. Et il vaut mieux peut-être perdre de l'argent sur la vente du commerce. Si vous vouliez le vendre 10, dire, je n'aurai que 8, mais au moins j'ai 8 sûrs. Parce que vous n'imaginez pas le nombre de cas que nous avons de commerces comme ça qui ne sont pas payés. C'est une catastrophe. Parce que l'argent de ce commerce, c'est ce qui vous permet de redémarrer. Alors on y va, on rappelle une nouvelle fois. 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Et attention, nous appelons maintenant.
16: Et attendez, juste avant, on peut quand même demander à notre envoyé spécial Hugo Meunier ce qu'il voit sur place. Et on va lui demander d'intervenir d'ailleurs.
13: Bonjour Hugo, comment allez-vous ?
5: Bonjour Julien, bonjour à toute l'équipe. Ça va et vous ?
13: Eh ben, très très bien Hugo. Donc vous êtes devant la nouvelle boulangerie de ce monsieur. Que se passe-t-il ?
5: Exactement. Moi, je suis dans une rue assez commerçante du centre de Nantes. Je suis devant cette fameuse boulangerie, une rue avec beaucoup de travaux. Et j'ai trois bonnes nouvelles ce matin, Julien. C'est que je suis arrivé déjà, la boulangerie est toujours ouverte, elle est toujours en activité. Deuxième bonne nouvelle, c'est que ce matin, lors de mon arrivée, j'ai pris un petit pain au chocolat, il était très bon. Et la troisième bonne nouvelle, peut-être la plus importante, c'est que c'est ce fameux Mohamed qui m'a servi mon pain au chocolat ce matin, donc il est bien présent.
13: Bon, alors on y va, c'est parti. Bah, je crois que le mieux, c'est d'avancer. Allez-y, Hugo. Donc,
5: je vous emmène avec moi.
13: Allez, c'est parti. Hugo Meunier,

0: non, moi je l'ai pas vu sortir. Ce matin, je suis arrivé, il m'a servi mon pain au chocolat, il était dans autour de 9h30. Bon. Et donc vous me dites qu'il a fini sa journée.
1: Alors, il démarre très tôt d'un autre côté.
2: Possible,
1: Oui, bien sûr. Vous appelez en parallèle, s'il vous plaît, sur le portable de ce monsieur tout de suite. Donc, nous cherchons un joint. Alors, est-ce qu'il est le gérant de la fameuse boulangerie où vous vous trouvez?
3: Et le motif de
1: Alors, attendez. On coupe, s'il vous plaît. Et on repose la question à notre ami Hugo. Est-ce que, demandez si Mohamed est bien le gérant de la boulangerie dans laquelle vous vous trouvez?
0: Alors, une petite question. Mohamed est bien le gérant de cette boulangerie? Oui, Mohamed est bien le gérant de cette
1: D'accord.
0: boulangerie.
1: Bon, parfait. Alors, on va maintenant essayer de voir si vous avez un numéro pour pouvoir le joindre, vous, autre que celui que l'on a, et on essaie en parallèle de lui laisser un message. On avance, il peut y avoir une alerte à n'importe quel moment. Alors, on est dans la boulangerie, là, mais de la boulangerie au barbecue, il n'y a qu'un pas. Je ne sais pas si le pain se fait griller sur le barbecue. Oui, qu'est-ce que se passe-t-il?
4: Ça sonne du côté de Mohamed.
1: Ah.
4: On attend de voir s'il répond.
1: Mais tout à l'heure, c'était une... Ah, ben oui, c'est le xylophone, donc voilà. Vous avez donné votre nom, ok. Alors, on y
4: si
1: va.
4: Si ça ne répond pas, vous allez pouvoir lui laisser un message.
1: Fait, franchement, vu que maintenant tous les numéros ont cette musique, trouvez-en une autre, changez un
3: cette
1: peu de temps en temps.
3: Cette personne n'est pas disponible.
1: On coupe.
3: Si vous,
4: vous pouvez lui laisser un message.
1: D'accord, ok, ça marche.
3: Veuillez répondre après le bip sonore.
1: C'est parti. Oui, bonjour Mohamed. J'appelle Mohamed, le gérant de la boulangerie qui doit beaucoup de sous puisqu'elle n'a pas été payée à notre ami qui est en ligne avec nous. Oui, déjà c'est Julien Courbet. Nous sommes sur la radio RTL. Donc toujours avec Sébastien Fanouillet, hein, Sébastien tente en vain de récupérer ses clés, ses impayés, évalués à 38 000 euros, et il ne se passe rien, un commissaire de justice a tenté des saisies en vain, et aujourd'hui bah, il est bien bien embêté, il va vous dire bonjour d'ailleurs, pouvez-vous lui dire bonjour rapidement s'il vous plaît Sébastien?
0: Oui, bonjour Mohamed, parce que moi aujourd'hui ça me met dans des difficultés, encore
1: lesquelles?
0: Ce matin, mes comptes se retrouvent bloqués ce matin, donc moi j'ai la fin des études et les nouvelles études de scolarité à payer pour mon fils, et à cause de mes blocages de comptes, eh bien je ne vais pas pouvoir honorer mes dettes, tout ça parce que ce monsieur-là ne me règle pas, moi, ce qu'il me doit.
1: Alors on essaie de joindre les Saveurs de Mêlée, la société débitrice, et Mohamed Boukchim. Monsieur Mohamed Boukchim, vous êtes le gérant, soyez sympa, en plus vous avez une nouvelle boulangerie maintenant, c'est quand même super injuste parce que lui, vous avez entendu, il est en galère. Voilà, il faut arriver à trouver une solution d'une manière ou d'une autre, monsieur Boukchim. Je compte sur vous du côté, je sais pas où se trouve la nouvelle boulangerie, je crois que c'est du côté du Mêlée. Hein, Mêlée du Maine, c'est pas ça? Si, si.
0: Non.
1: Ah non, c'est pas ça, elle est à Nantes, ça c'est l'ancienne, pardon.
0: Oui.
1: Elle est à Nantes maintenant?
0: Oui.
1: D'accord. Il y a un chien, c'est derrière vous, mon cher ami Sébastien, qui a un chien?
0: Non, oui, ça doit être dehors, oui.
1: C'est ah oui, d'accord. Bon, c'est le chien du voisin. On avance et on se tient au courant. On va essayer de bouger, ne vous inquiétez pas. Notre envoyé spécial, Hugo, vous nous faites une alerte dès qu'il se passe quelque chose là-bas.
0: Oui, pas de problème.
1: Allez, merci beaucoup. Nous allons maintenant écouter celle qui fait rêver tout le monde. C'est incroyable quand même. Comment vous expliquez ça? Bon, mais même les hyper, tout le monde y trouve son compte. Elle génère, je crois que c'est Bernard qui nous avait dit qu'elle gérait, elle générait presque 1 milliard. C'est ça, c'est ce que vous nous aviez expliqué, Bernard, de chiffre d'affaires avec sa venue, Céline Dion?
5: Oui, exactement. C'est la société KPMG qui avait justement parlé entre 700 millions et 1 milliard de dollars, justement, avec ce qu'on appelle les hôtels, les taxis, etc. Ce qu'on a, la vente additive.
2: Et bon, vous vous rappelez, Julien, que ouais. RTL avait offert des places pour Céline Dion, et ça marche tellement que désormais c'est Lidl qui s'y met aussi.
5: Exact.
2: Partenaire de la Défense Arena, Lidl va offrir des places à ses clients, donc je vous dis pas, l'émeute en magasin pour faire gagner des places Céline Dion.
1: Moi je connais des jeunes parents là qui réussissent à faire manger des brocolis à leurs enfants en promettant en promettant une place de Céline Dion, mais ça marche pour tout. C'est incroyable, et RTL est partenaire. Donc Céline Dion, elle a quand même du nez. Céline Dion, elle sait qui sont les vrais partenaires officiels. On l'écoute avec Dans son nouveau titre du grand Jean-Jacques Goldman.

0: C'était Céline Dion sur l'antenne d'RTL. Alerte, me dit-on. Que se passe-t-il?
1: Monsieur Corsini est en ligne avec nous.
0: Ah, génial. Monsieur Corsini, bonjour. Monsieur Corsini, Julien Courbet à l'appareil. Je suis navré de vous déranger, nous sommes sur la radio RTL. Alors, Monsieur Corsini, je me permets de vous appeler concernant donc, on a un témoin qui nous dit que vous avez pris 6000 euros. Il s'agit de, si je ne m'abuse, de Stéphane Véné. Vous n'êtes jamais venu.
2: Oui, parce que déjà, donc, c'était pas la peine qu'il appelle.
0: Ah.
2: C'est déjà, le dossier est déjà pris par le LUC. L'entreprise, elle est fermée, je passe au tribunal.
0: D'accord.
2: Dans pas longtemps. Alors que, dès au début que j'ai eu l'émission de chez vous, ça a descendu. J'ai eu des clients, ils ont eu peur. Donc, oui. Ça a accumulé des choses. Et donc, l'entreprise, elle est fermée. Puis, je vais passer au tribunal.
0: Et alors, donc, vous l'aviez fait une première fois. C'est pour ça qu'on vous avait appelé. Vous n'avez toujours pas remboursé la première personne, monsieur.
2: Vous savez, la première personne, je vous explique pourquoi la première personne. Parce que quand je vous explique, là, quand j'ai eu tout le monde, beaucoup de monde, quand vous avez écouté RTL, j'ai beaucoup de monde qui m'ont rappelé.
0: Oui.
2: Ils ont demandé tous leur remboursement. Mais moi, le problème, c'est que j'ai eu beaucoup de soucis. Ça a tout accumulé, quoi. Voilà.
0: Oui, mais quel est l'intérêt, monsieur Corsini? Je comprends toujours pas. Vous allez chez ce monsieur, vous prenez 6000 euros et vous ne venez même pas une fois. Donc, expliquez-moi le principe, en fait.
2: Le principe de quoi? C'est pas le principe de voler les gens, c'est le principe de accumuler les choses, c'est tout.
0: Non, mais c'est pas d'accumuler les choses. Quand vous allez chez lui et que vous lui demandez 6000 euros, vous savez déjà que vous n'allez pas venir, visiblement. Parce que vous auriez pu venir le lendemain.
2: J'avais une bonne réputation, puis j'ai eu beaucoup de problèmes, et puis voilà.
0: D'accord, donc vous venez chez les gens, vous prenez 6000 euros, parce qu'il a payé en deux fois en plus. C'est-à-dire, vous avez, je crois, vous lui avez demandé une première somme, puis une deuxième, vous ne venez pas du tout, et tout d'un coup, vous avez mauvaise réputation, donc vous n'allez plus du tout chez lui.
2: Parce que je ne pourrais plus.
0: Vous vous rendez compte, monsieur Corsini?
2: Ça m'a foutu dans l'embarras.
0: Mais oui, monsieur Corsini. Heureusement, monsieur Corsini, que ça s'arrête. Vous pourriez continuer.
2: Donc c'est pas la peine d'aller plus loin, parce que comme
0: Et juste, monsieur Corsini, monsieur Corsini, pour qu'on soit bien clair, le 11 juin, on vous a appelé, le 11 juin, il n'y a pas longtemps, et vous continuez à prendre des chantiers. Donc, votre réputation n'est pas si mauvaise que ça, puisque vous avez dit oui, je peux venir, etc. Donc, vous voyez ce que je veux dire? Vous n'avez pas dit, non, j'ai des problèmes, j'arrive pas, je vais chez les clients, je prends des acomptes, je ne finis pas les travaux.
2: Je ne prends pas les gros chantiers comme avant. Je fais plus gros, toi.
0: Bon, juste, monsieur Corsini, après, on vous embêtera plus. Maître Novakovic, est-ce qu'il faut déposer une plainte au pénal ou pas? Mais c'est une question, il n'y a aucune malice dans ce que je dis, parce que là, monsieur semble dire, je peux pas, mais
3: Je suis en dehors de ce dossier, mais si un client, en tout cas, venait me voir parce qu'on lui a pris un acompte, même deux acomptes, et qu'il n'y a aucun travail de fait, croyez-moi, j'opterais plutôt pour le son pénal plutôt que la civile. Allez. Là, dans ce dossier-là, en l'occurrence, il y a une injonction de payer, donc les intérêts courts, heureusement. Un commissaire de justice pourra faire son travail, mais de mon côté, quand j'ai un dossier, moi, c'est du côté pénal, parce que c'est inadmissible. On prend l'acompte, on fait rien, c'est qu'on sait bien qu'on va rien faire.
0: Et vous avez fermé la boîte quand, monsieur Corsini?
2: Au mois d'octobre.
0: Mais alors pourquoi vous continuez à prendre des petits chantiers au mois de juin puisque la boîte elle est fermée au mois d'octobre?
2: Parce que j'ai une petite société, j'ai ouvert une petite société.
0: Alors, mais laquelle est fermée? Vous en aviez deux alors, société?
2: J'en avais une que j'ai fermée. Après, j'ai plus pas fermé parce que les gendarmes qui m'ont.
0: D'accord, mais alors si vous la fermez en octobre, avec quelle société vous auriez fait les travaux quand on vous a appelé le 11 juin et vous nous avez dit oui, je peux venir très vite faire vos travaux? Avec quelle société?
2: J'arrive plus à faire vos dates là.
4: Julien?
0: Oui.
4: Bonjour monsieur, c'est Céline Collonge de l'équipe de Julien Courbet. Monsieur, je me permets d'intervenir. Votre société, en fait, vous l'avez créée en 2006, vous l'avez fermée et vous l'avez ouvert une seconde fois le 14 octobre 2025. Donc vous évoquez la date et le mois d'octobre 2025, c'est bien la date de réouverture de votre entreprise et non de fermeture, en tout cas selon les sites officiels.
0: Enfin, moi je veux bien monsieur Anthony passer pour le méchant, mais avouez qu'il y a quand même des choses bizarroïdes dans ce dossier, non?
2: Après, je vais pas raconter trop ma vie
0: Voilà. D'accord. Mais moi, je veux bien que vous me fassiez passer pour le méchant qui vous a fait fermer l'entreprise, mais l'entreprise, elle est ouverte, elle a fermé, etc. Alors, monsieur, je vais vous couper quelques instants car les infos arrivent et les infos doivent partir à la seconde près. Merci de nous parler déjà. Vous ne vous cachez pas. Et on va essayer d'en savoir un petit peu plus sur l'étendue des dégâts. On va se retrouver juste après les infos d'RTL avec vous pour continuer cette conversation.
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0: Vous avez choisi RTL, c'est le 10h midi, nous retrouvons ce monsieur hein, qui nous parle pour essayer de comprendre ce qui se passe. Y a-t-il beaucoup de victimes? Il va nous en dire plus, c'est juste après les infos RTL. Merci d'avoir choisi RTL, il est 11h. L'essentiel de l'information en 3 minutes, c'est avec vous Brieux Bochet, bonjour.
21: Bonjour Julien, bonjour à tous. Avec 38,2 degrés, la France a battu hier son record de température maximale moyenne datant de 2003, annonce de Météo France il y a quelques minutes. Dans ce contexte, encore près de 6000 écoles sont fermées avec des horaires aménagés aujourd'hui selon le ministre de l'Éducation. Concernant les examens, les oraux sont reportés pour un peu plus de 10 000 candidats. L'épreuve de français du brevet prévue vendredi, elle, est maintenue mais avec des pauses. Dans 1h30, vous avez rendez-vous avec Amandine Bégaud pour RTL Midi. Les auditeurs ont la parole. Bonjour Amandine.
22: Bonjour Brieux, bonjour à tous.
21: Et avec aujourd'hui un invité exceptionnel puisque vous recevez le garde des Sceaux, Gérald Darmanin.
22: Oui, deux jours après la publication du rapport d'inspection dans l'affaire Liana, le ministre de la Justice vous répond, si vous souhaitez lui poser une question, l'interpeller sur cette affaire ou sur un cas concret. Appelez-nous 3210. Si par exemple vous avez vous-même été confronté aux lenteurs de la justice, à certains dysfonctionnements, appelez-nous. J'attends vos témoignages au 3210. 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C'est très simple. Vous cliquez sur l'onglet laisser un message.
21: Merci Amandine. À tout à l'heure. On apprend à l'instant via nos confrères de l'AFP qu'un premier cas identifié d'Ebola donc a été identifié en France. C'est un médecin qui est de retour de la République démocratique du Congo en proie à une épidémie. C'est une information RTL. 33 hommes ont été interpellés depuis lundi, encore ce matin, pour avoir téléchargé une vidéo de torture et de viol sur un bébé. Des interpellations menées par l'Office des mineurs. Parmi les personnes arrêtées, des récidivistes connus ou condamnés pour des faits de pédocriminalité, mais aussi des inconnus. Et puis un rapport remis au gouvernement aujourd'hui préconise de quintupler les frais d'inscription à l'université. Ils pourraient atteindre 900€ pour une année de licence, 1300€ pour un master. Le rapport qualifie cette hausse de modérée. À l'étranger maintenant, les pourparlers techniques entre États-Unis et Irak reprendront la semaine prochaine. prochaine, selon le médiateur pakistanais. Ce matin, Téhéran considère que le protocole d'accord signé il y a quelques jours avec Washington est la déclaration de défaite de l'Amérique. Fin de citation. 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À minuit, Maroc face à Haïti et le Brésil face à l'Écosse avec le retour attendu de Neymar. Et puis à 3h du matin, le groupe A avec Tchéquie, Mexique et Afrique du Sud, Corée du Sud. 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La météo de ce mercredi après-midi avec un ciel toujours très ensoleillé. Des orages tout de même à prévoir du côté des Alpes et des Pyrénées. Pour les températures, ça va rester étouffant. Il fera autour de 40 degrés sur une bonne partie du pays. Les zones les plus chaudes étant toujours le Grand Ouest et le bassin parisien. 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La suite de Ça peut vous arriver avec Julien Courbet.
1: Merci beaucoup les infos. Et nous continuons bien sûr. Ça peut vous arriver. Le 10h midi RTL, nous avons toujours en ligne ce monsieur, je ne veux pas perdre de temps, en deux mots s'il vous plaît. Céline, quel est le souci avec Stéphane, notre auditeur et l'artisan qui est en ligne?
4: Stéphane a fait confiance à un artisan pour refaire sa toiture, c'était il y a 3 ans, il a versé 6000 euros d'acompte et depuis ce monsieur n'est jamais venu, il n'a pas non plus remboursé les acomptes.
1: Hervé Pouchol, vous avez découvert dans votre base de données que ce monsieur, vous l'avez déjà appelé pour une autre affaire. Est-ce qu'il est rentré chez lui, Hervé Pouchol? C'est dommage, parce qu'on l'aimait bien.
11: Il était parti aux toilettes et ce n'est pas une blague, je crois.
1: C'est non. Magnifique, parce que les gens partent comme ça de leur poste de travail, partent aux toilettes pendant une émission. C'est dingue. Ah, j'imagine, si ça pouvait arriver un jour, retour de reportage, journal de TF1, et là, la chaise vide. Alors, et là, vous voyez arriver Gilles Boulot en train de se remonter la braguette en sifflant. Pardon, Ukraine, oui, allez-y Hervé.
14: Je vais vous expliquer la situation.
1: Non, vous ne pouvez pas expliquer. Dites juste si vous aviez déjà eu ce monsieur dans votre base de données.
14: Ah oui, j'avais eu ce monsieur dans ma base de données en 2024. Et sinon, le studio, il est verrouillé. Donc j'étais coincé à l'extérieur. Je ne pouvais pas rentrer. Mais j'avais le retour. J'entendais que vous pariez.
1: Comment voulez-vous qu'on se lasse d'une mission pareille? C'est impossible. Bon, alors ceci étant dit, c'est quand même. Là, on rigole, mais nous avons donc ce monsieur qui est avec nous. Monsieur, merci de nous parler. Donc la situation est quand même assez grave. Juste une question. Voilà. Qu'on soit clair comme ça. Vous préférez de toute façon maintenant aller au tribunal ou vous allez pouvoir rembourser Stéphane plusieurs fois.
2: Vous avez compris ce que je vous ai dit. Je vais passer au tribunal. Ça y est. Même le monsieur là, il y a une plainte aux gendarmes.
1: Ah, vous avez déposé plainte, Stéphane.
2: Je passe au tribunal. J'ai 20 plaintes. Je passe au tribunal. Je vous le cache pas.
1: Stéphane, d'accord. Vous avez déposé plainte.
23: J'ai déposé une plainte au mois de septembre 2024. Depuis, d'accord. J'ai pas de nouvelles.
1: Bon, ben là apparemment ce monsieur lui il en a eu. Vous avez été convoqué, oui. C'est ça, monsieur?
2: Moi.
1: Oui.
2: Oui, ben, convoqué, garde à vue, laissez-les, j'attends que l'avocat qui s'occupe de l'affaire d'Ava, je sais plus comment il s'appelle, qui va déclencher les choses, et puis que je puisse récupérer mes outils de travail, quoi.
1: D'accord. Et vous, n'avez pas été au courant de ça? Je m'adresse à Stéphane, qu'il avait été entendu, ce monsieur? Ben voilà, apparemment.
23: Aucune nouvelle,
1: je sais pas.
3: Mais est-ce que ça concerne bien ce dossier-là?
1: Ah, c'est pour le dossier de.
2: Il y en a 20.
1: Pour Stéphane Véné qui est en ligne, là, vous avez été en garde à vue.
2: Pour tout le monde, pour les 20 plaintes.
3: Ah, il y a 20 plaintes, d'accord.
1: Ah, il y a 20 plaintes, waouh.
3: Ok, d'accord. C'est réunion de toutes les plaintes.
1: Ah, okay. D'accord, 20 plaintes. Vous avez fait 20 fois, vous avez pris des acomptes sans venir. Bah, donc l'émission...
2: C'est bon, je suis en train de faire un spectacle. Hein. C'est bon, je vais passer. C'est la vie, c'est comme ça.
1: Oui, c'est la vie, c'est comme ça. Bon, bah, ok.
2: Après, les choses intimes qui s'est passé, pourquoi j'ai fait la bêtise. Hein,
1: je souhaite, monsieur, que le jour où quelqu'un vous devra beaucoup d'argent, et il ne vous dira pas c'est la vie, c'est comme ça, parce que lui, Stéphane, en attendant, les 6000 euros, ils sont perdus. Il les reverra jamais.
2: Non, mais c'est pas perdu, je passe au jugement. De toute façon, on fait un pays, il n'y a pas choix.
1: Oui, bon, ok. Stéphane, est-ce que vous avez quelque chose à lui dire à ce monsieur? Parce que là, on est un peu bloqué.
23: Bah, rien de spécial, non. De toute façon, à chaque fois que j'essaie de l'appeler, il me répond pas. Quand j'envoie des messages, j'ai pas de réponse. Et quand il me répond, c'est à chaque fois un son de jugement. Donc,
3: si je peux me permettre, moi, j'ai juste besoin de la date d'audience et tout, en fait.
1: Pardon?
3: J'aurais juste besoin de la date d'audience, si c'est possible.
1: Vous avez la date d'audience, monsieur, ou pas du tout?
2: Pas du tout. Vous appelez l'avocat, comment il s'appelle?
1: Vous avez un avocat?
3: Mais hors antenne, si vous donnez ça à Céline, ce serait bien.
1: On va parler ça. Bon, mais ok, je vous remercie, monsieur, de nous avoir parlé.
2: J'ai plus le choix.
1: Merci beaucoup, monsieur.
2: Attendez
1: une seconde, on vous déconnecte de l'antenne. Il y a juste une Céline quelque chose à vous demander, mais hors antenne. Merci, monsieur. Bon, alors là, on va pas se mentir, Stéphane, avec la meilleure volonté du monde. Donc, on apprend qu'il y a 20 personnes. On apprend que ce monsieur, si c'est vrai, je ne le sais pas, a été en garde à vue et que maintenant, il y doit y avoir une somme phénoménale à payer, Stan, ça va être très compliqué. Mais en tout cas, au moins, la justice est en train de faire son boulot.
5: Écoutez, j'ai l'impression que Maître Novakovic a un petit conseil justement à donner.
3: Oui. Alors, allez-y, Sylvie. Au contraire, c'est plutôt une bonne nouvelle parce qu'en fait, notre ami va pouvoir se constituer partie civile donc le jour de l'audience. Donc, c'est pour ça que son avocat, on va le contacter pour qu'il nous transmette la date d'audience. Il va se constituer, il va demander dommages et intérêts et le remboursement de sa créance, bien sûr. Et après, il pourra saisir ce qu'on appelle la SARVI. Donc, en fait, c'est une, ou la CIVI, hein, ça dépendra de ses moyens. Dans tous les cas, il pourra saisir l'un ou l'autre pour être indemnisé par l'État.
1: Bon, eh ben écoutez, c'est plutôt dans son malheur, c'est plutôt une bonne nouvelle pour Stéphane. Ce monsieur ne s'est pas caché. Je tiens à lui remercier de nous avoir parlé. Il aurait pu ne pas décrocher. Merci. Voilà, Stéphane. Maintenant, je pense qu'il faut laisser faire et que vous parliez avec votre avocat, mais vous aurez une chance d'être remboursé en suivant les conseils de Maître Novakovic. Et d'ailleurs, ce sont les conseils que vous aurez donné votre avocat. D'accord, Stéphane ?
23: Très bien, merci.
1: Merci, Stéphane. Je suis navré, mais voyez, on découvre 20 personnes seraient concernées comme vous. D'où l'intérêt, avant de donner des acomptes, de vraiment mener votre petite enquête, mesdames et messieurs. Et je vous le rappelle, c'est le petit tips de base pour savoir et pour essayer de mettre de côté tous les artisans peu scrupuleux. Vous demandez l'assurance, vous ne vous contentez pas du papier, puisque ChatGPT aujourd'hui peut vous fabriquer une fausse assurance. Vous appelez l'assurance, vous voyez s'il est assuré ou pas. Et vous allez voir que déjà, vous allez en éliminer un bon paquet. C'est au moins une première démarche. Merci beaucoup, Stan.
5: Céline a terminé de discuter avec ce monsieur.
1: Céline, je vous écoute sur RTL.
4: Alors, ce monsieur m'a dit hors antenne, effectivement, qu'il avait un avocat. Il l'a dit aussi sur RTL. Ce serait l'avocat qui s'occupe de Jonathan Daval dans cette même affaire. Et je lui ai demandé une preuve qu'il était bien en lien avec cet avocat, parce qu'il n'avait pas le numéro de téléphone, évidemment, de cette personne. Donc, il devrait nous envoyer via Bernard une preuve qu'il est effectivement avec cet avocat et qu'il va aller au tribunal face à ses 20 victimes.
1: Allez, restez avec nous, vous avez choisi RTL. On va essayer d'écouter un petit peu de musique, hein, le temps de laisser retomber le soufflet parce qu'il se passe tellement de choses. Et nous allons écouter une nouveauté. Comment s'appelle-t-elle, Stan ? J'aime beaucoup, elle chante soirée mondaine.
5: Exactement, elle s'appelle Auréa. Et Auréa. Je crois que voilà, c'est un disque qui est sorti en 2025 et a priori, c'est son tout premier single. En tant qu'auteur-compositrice, nous dit notre ami Séverin à la programmation d'RTL.
1: Elle a sorti un disque, voilà un mot qu'on n'a pas entendu depuis maintenant. Non, à peu près 30 ans. Vous êtes encore plus vieux que les vieux dans votre tête. Vous êtes un jeune avec un cerveau de vieux.
5: Mais sinon, je ne travaillerai pas dans cette émission. Je
1: Bravo. Et paf. Allez, écoutons un disque, les amis. Voici Auréa.

0: Auria à l'instant sur l'antenne d'RTL avec les soirées mondaines. Maître Novakovic, pour ces histoires d'artisans, parce que c'est quand même assez catastrophique, hein, là, ce qui arrive à ce monsieur, même si vous avez entrouvert une petite fenêtre, la fenêtre de l'espoir pour qu'il soit lui-même indemnisé s'il va au pénal, etc. Mais quel voulait le conseil que vous vouliez donner aux auditeurs?
1: On a vraiment un exemple, un cas d'école aujourd'hui qui doit désormais nous guider vers ce conseil qui est le suivant. Dès que vous avez un acompte qui n'est pas, que quelqu'un vous prend un acompte, que la personne se part, ne fait rien, comme c'est le cas en l'espèce, même pour une petite somme, même pour 3000 euros, même pour 1000 euros, même pour 200 euros, même pour 50 euros.
0: Oui, bon, c'est bon,
1: l'énumération,
0: vous n'allez pas tomber jusqu'à 1 euro. Parce que là, 17 heures, on y sera encore.
1: Eh bien, allez déposer plainte. Pourquoi? Okay. Parce que c'est la multiplicité des plaintes qui fait qu'après, il y a une réaction du procureur de la République. Bon. Donc il faut réagir, il ne faut pas se dire c'est peine perdue, c'est fini, on fait rien. Bougez, déposez plainte et après la multiplicité des plaintes fait que on peut arriver à un résultat.
0: Bougez et mangez 5 fruits et légumes.
2: C'est pas faux.
1: Heureusement, franchement Julien, heureusement que j'ai les éditeurs qui m'écoutent parce que vous, franchement, ça ne sert à rien. Je m'adresse à eux et pas à vous d'ailleurs. Et
0: vous avez remarqué comme elle est plus forte que les autres avocates pour avoir du temps de parole. Ne donnez pas 1000 euros, ne donnez pas 900, ne donnez pas 800, ne donnez pas 700.
1: Bon, bravo, merci. C'est pas pour le temps de parole, c'est pour expliquer.
0: Olivier Lauvert, profitons que la salle des négociations fasse son travail et appelle à droite à gauche pour justement entendre les bons conseils grâce aux questions que posent les auditeurs d'RTL au 3210 et ça peut vous arriver à @rtl.fr. Quelle est la question qui a été posée?
3: Oui, une question de Jérémy, Julien, qui me dit « Je trouve qu'il y a de moins en moins de produits anti-gaspi dans mon magasin. » Vous savez, dans le fameux bac qu'on voit souvent vers les caisses avant de partir, où il y a des produits qui sont en fin de vie, où la date limite de consommation approche. Jérémy qui me demande « Est-ce que c'est normal d'y voir de moins en moins de produits ?» Ben, j'aurais tendance à vous répondre, comme je l'ai déjà fait d'ailleurs. Ben oui, parce que les magasins, c'est pas une fin en soi de vous mettre des produits à moins 30, moins 40 ou moins 50%. C'est parce qu'ils se trompent parfois sur les commandes, parce qu'ils ont des produits invendus. Donc, ben, ils s'améliorent en permanence en essayant d'ajuster leurs commandes pour avoir le moins en moins de produits à déstocker. Donc, ben, malheureusement, j'aurais tendance à dire, oui, c'est le signe que le magasin apprend à gérer comme il le faut ses commandes. Donc, oui, vous pouvez trouver moins de produits anti-gaspi. En tant que tel, ils n'ont pas d'obligation à vous en mettre un minimum dans ce fameux bac anti-gaspi.
0: Merci beaucoup, Olivier. Nous continuons, bien sûr, nos dossiers. C'est le 10h midi d'RTL. 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
0: Merci d'être avec nous, mesdames et messieurs. Nous nous battons depuis 25 ans pour faire avancer vos dossiers. On se bat aussi un petit peu contre l'injustice, puisqu'on a des gens qui se retrouvent sur le carreau alors qu'ils n'ont rien fait de mal. Voyons cette nouvelle mission du 10h midi d'RTL. Partons au pavillon sous bois, retrouver Nawal qui est avec nous. Nawal, bonjour.
13: Bonjour.
0: Nawal, vous êtes maman au foyer et Nawal, en novembre 2014, vous trouvez un logement à louer en Seine-Saint-Denis, à pavillon sous bois, avec un propriétaire. Et puis par la suite, le bien est géré par l'intermédiaire d'une agence immobilière. La procédure est rapide, vous signez le bail, vous versez un dépôt de garantie de 495 € et vous emménagez dans le logement. Et en mai 2023, le propriétaire vous adresse un courrier vous demandant de libérer l'appartement car il souhaite vendre le bien. Or déjà, ça se passe pas tout à fait comme ça. Normalement, il doit, enfin je suppose qu'il l'a fait, il doit vous proposer de vous le vendre. Est-ce qu'il l'a fait, Nawal?
13: En fait, dans son courrier, il le stipule, il le dit.
0: Voilà.
13: Mais en fait, il avait pas mis le montant.
0: Ah. Bah oui, mais non, il est obligé de mettre le montant, sinon parce qu'on est obligé. Ça, c'est une règle d'or importante, rappelons-le, Maître Novakovic. Beaucoup de propriétaires utilisent l'excuse « je vends, donc vous partez locataire », mais le locataire est prioritaire pour l'acheter au prix décidé par le vendeur. Mais attention, si jamais le vendeur dit « je le vends, je dis n'importe quoi », 100 000, vous dites bah, « moi, j'ai pas les moyens, donc je vais partir », et que vous apercevez qu'il l'a vendu en fait 80 000, ça se... jusqu'au dernier prix, hein, il doit proposer au locataire. On est d'accord, Maître Novakovic?
1: Oui, tout à fait, le locataire est prioritaire, donc ça, c'est une priorité absolue, et c'est de la loi.
0: Mais surtout, vérifier le prix après de vente. Hein.
1: Voilà, donc le locataire qui est intéressé doit exiger de savoir le prix de vente pour voir s'il est intéressé et formuler une proposition.
0: Néanmoins, vous allez partir. Et là, Céline, vous allez nous parler de ces histoires d'état des lieux d'entrée, d'état des lieux de sortie et de cautions non remboursées. Le Céline Collonge Show démarre sur RTL.
14: Nawal a passé 11 années dans cet appartement en payant tous les mois son loyer sans aucun problème. Elle a quitté les lieux le 27 février 2026 et depuis, elle n'a pas récupéré le dépôt de garantie qui s'élève à 495 €. Alors effectivement, 11 ans dans l'appartement avec des enfants qui sont nés ici, c'est sûr que on ne peut pas retrouver un appartement nickel. Mais malgré tout, il n'y a pas d'énormes problèmes. Ce monsieur vous dira certainement au téléphone si on arrive à le joindre, parce qu'il a écrit dans un courrier que la cuisine était dans un sale état, notamment à cause de la moisissure. Mais ça, Nawal l'avait déjà signalé il y a quelques années à son propriétaire. Elle ne peut pas en être tenue pour responsable. Donc ce monsieur doit rendre les sous aujourd'hui.
0: Bon, d'où l'intérêt de faire des vidéos à l'entrée et à la sortie, parce qu'une vidéo, c'est difficile de contester par rapport à bien sûr, du verbal. Qu'est-ce que je voulais dire? Est-ce qu'il vous a envoyé des factures? Parce que ça, deuxième... Vous voyez, Maître Nocoïd, j'ai bien retenu la leçon. Je vous donne beaucoup la parole. C'est bien beau de dire, moi j'ai eu des frais, vous avez abîmé l'appartement, pourquoi pas, mais il faut des vraies factures avec des vraies entreprises pour prouver qu'on a réparé derrière.
1: Exactement, il faut des factures ou au moins un devis circonstancié qui correspond à l'état des lieux. Là en l'occurrence, apparemment, il n'y a rien, donc il n'y a aucune raison de retenir. Alors, ce dépôt de garantie.
0: Nawal, le dépôt de garantie, il est combien? Il est de 495 €?
13: Oui.
0: Bon, mais vous êtes d'accord qu'il y a peut-être aussi des petites choses, que ce n'est pas 495 € que vous allez récupérer, il va falloir en enlever peut-être un peu.
13: Alors, je vous explique, moi, ce qui m'a dérangé dans tout ça, c'est que quand il m'a fait ce fameux courrier où il me disait qu'il fallait que je quitte l'appartement, moi, j'étais pas au courant par rapport au prix, au montant qu'il fallait qu'il mette dans le courrier. Moi, j'étais enceinte quand il m'a dit ça, c'était très compliqué pour moi. Et puis, en décembre 2025, j'ai trouvé un appartement. Donc j'ai signé le bail. Juste après ça, j'ai pris contact avec l'agence en leur disant qu'il fallait venir faire l'état des lieux. Et donc pour moi, je n'avais pas de préavis à donner puisqu'ils m'avaient donné congé.
0: Mais Nawal, c'était pas ma question. Je sais pas si on parle de la même chose. Moi, Nawal, est-ce que vous l'avez laissé dans un état impeccable ou est-ce qu'il y a eu des petites choses, qui est normal d'ailleurs? On fait tous, on abîme un peu, mais
13: non, l'appartement est bien. Il y a de la moisissure qui est dans la cuisine. Moi, je l'ai signalé en février 2024.
0: D'accord.
13: J'ai pas eu de retour. J'ai les mails.
0: Ok. Et il y a rien d'autre sur l'état des lieux. Qu'est-ce qu'il y a sur l'état des lieux, Céline?
14: Globalement, l'appartement est en bon état. Il n'y a pas de problème. De toute façon, ce monsieur change de version. Au début, il a indiqué que Nawal devait payer 2 mois de loyer en plus. C'est pour ça qu'il donnait pas le dépôt de garantie. Nawal lui a prouvé le contraire. Donc ensuite, il a changé un peu son fusil d'épaule en disant bon bah en fait non, c'est pas ça. C'est vraiment l'état de la cuisine qui est déplorable. Il a envoyé pour preuve un devis. devis quelques mois plus tard après la sortie de Nawal de l'appartement. Mais c'est un devis, c'est pas une facture acquittée, donc c'est pas suffisant pour justifier du fait de garder le dépôt de garantie.
0: Alors, on l'appelle maintenant, Stan, ou nous avons un envoyé spécial. Qu'avez-vous prévu?
15: On peut tout de suite l'appeler. Allez, on a le numéro de téléphone de ce propriétaire.
0: Expliquez juste à ce monsieur qu'il faut vraiment lui-même justifier les dépenses. Il faut une facture, il faut un devis, ça ne suffit pas. Sinon, ça veut dire qu'il garde l'argent et qu'il ne fait pas les travaux.
1: Moi, je voulais apporter une petite précision sur le droit de préemption.
0: Alors, j'arrive tout de suite. Oui, vous avez raison. J'attends juste d'avoir ce monsieur Gérald en ligne. C'est un propriétaire. Alors, pour l'instant, il ne répond pas. On va pouvoir faire la règle d'or de Maître Novakovic. Alors, récupérez l'appel, salle des appels, et Maître Novakovic, le temps que ça réponde.
1: Parce que c'est important d'être précis. Donc, le droit de préemption du locataire, prévu par l'article 15 de la loi du 6 juillet 89, ne s'applique que lorsque le bailleur délivre un congé pour vendre. Donc, je tiens à le préciser parce que quand c'est pour récupérer le logement libre à l'échéance du bail, mais quand le logement est vendu avec le bail en cours, l'acquéreur reprend les droits et obligations du bailleur et le locataire reste dans les lieux. Mais là, en l'occurrence, c'est un congé pour vendre, donc effectivement, il aurait dû lui proposer un prix de vente.
0: Bon, mais il a dit, je vous propose de l'acheter, mais il ne lui dit pas le prix, donc c'est pas normal. Alors, oui, je vous écoute, madame.
13: Si je peux me permettre.
0: Je vous en prie.
13: Fait, c'est ce que j'essayais de vous expliquer, en fait. C'est que quand moi, j'ai voulu quitter l'appartement, il m'a dit que son courrier était caduque puisqu'il n'avait pas mis le montant. Moi, je n'étais pas au courant, sauf que ce courrier a été cacheté, a été tamponné par l'agence immobilière.
0: Oui, mais attendez, est-ce que vous vouliez l'acheter, Nawal, cet appartement?
13: Non.
0: Mais alors, donc on s'en moque un peu, non? C'est pas tellement le problème.
13: Non, ce que je vous expliquais, c'est qu'il a pris pour excuse le fait que je n'ai pas donné de préavis. C'est la raison pour laquelle, au début, il disait garder la caution.
0: D'accord, ok. Pourquoi? Parce que le préavis rentre dans cette histoire? Parce que là, il vous reproche, il a pris de l'argent par rapport au préavis? Je comprends pas ce que vient faire le préavis ici.
13: Voilà, c'est ce qu'il disait au début. Au début, il me disait, je ne vous rends pas la caution puisque vous n'avez
0: d'accord.
13: Vous
0: m'avez pas. Mais après, il a changé de version, apparemment.
13: Une fois que j'ai fait l'état des lieux et que l'agence m'a fait un courrier qui dit que je ne dois rien du tout, et quand je lui ai envoyé ce courrier, eh bien là, il a changé en me disant, je ne vous le rends pas puisque vous m'avez laissé la cuisine dans un état
0: d'accord.
13: Avec la nourriture.
0: Bien compris. Alors, d'accord, pas de souci, mais bon, restons sur la dernière version, parce que si en plus on a plusieurs versions, je vous assure, Nawal, ça va être compliqué. Mais là, c'est très très clair, Nawal, merci beaucoup. Là, on essaie de l'avoir, pour l'instant, il ne répond pas, donc on attend un petit peu avant de lui laisser un message. Stan, depuis la salle des appels RTL.
15: Écoutez, on va se retrouver dans quelques instants, Julien, parce que ça bouge un petit peu sur un autre dossier, celui de Clément, qu'on a commencé à traiter tout à l'heure sur RTL. Vous savez qu'il est intervenu pour une grande entreprise en tant que sous-traitant, tout à fait, pour installer des caméras de vidéosurveillance. C'est à la fois en salle des appels, Hervé Pouchon a un petit retour du côté du gérant et on me dit également que notre envoyé spécial Atina Juge a également du nouveau sur place.
0: Bon, alors on se retrouve dans une seconde pour organiser tout ça. Merci.
15: Exactement.
0: Vous êtes à l'écoute du 10h midi. Merci de choisir RTL qui sera certainement aussi, je l'espère, la radio de vos vacances.
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13: Et il va y avoir de l'ambiance. 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
14: Nous sommes maintenant avec Clément. Nous repassons à un dossier que nous avons lancé en début de matinée. Clément qui dirige une entreprise spécialisée et on lui demande de faire un travail de sous-traitant. Donc il y a une boîte qui lui dit allez travailler à tel endroit pour nous. Et elle ne le paie pas. L'ardoise est de 45 000 euros. Et en plus, c'est un dépôt, comment appelle-t-on? C'est une coopérative en fait, Olivier Dauvert.
15: Oui, c'est l'entrepôt des centres Leclerc de la région toulousaine au sens très large du terme, qui avait donc besoin de caméras probablement pour se prémunir du vol et qui a donc... fait installer cet équipement.
14: Donc, eux, ils n'y sont strictement absolument pour rien. Je le redis, on dit ça parce que c'est eux qui paient, qui ont l'argent pour payer, ils sont d'accord pour payer, mais ils doivent payer Inocap et Inocap doit payer notre ami. Sauf qu'Inocap ne le paie pas. Et on a appris grâce à Tina Juge, lorsqu'elle a été à l'adresse du siège, qu'en plus, il y aurait quelques loyers impayés au niveau du local d'Inocap. Alors, il y a du nouveau, apparemment. Stan, par qui voulez-vous commencer, s'il vous plaît, sur RTL?
16: Un petit point avec Hervé Pouchol ici, en salle des appels. Et ensuite, on ira du côté de notre envoyé spécial.
14: Hervé Pouchol, négociateur RTL, nous vous écoutons.
17: Alors, le dialogue n'est pas fermé avec ce monsieur, car j'ai pu au moins obtenir une réponse. Alors, elle vaut ce qu'elle vaut, mais ce monsieur m'a répondu, il est actuellement en rendez-vous médical, et il me propose de me rappeler un petit peu plus tard. Donc ça, c'est plutôt une bonne nouvelle, et je lui ai bien entendu expliqué que j'étais à sa disposition pour mettre en place un échéancier. Je crois qu'on est aux alentours de, au départ 45 000, arrondi à 42 000, on peut mettre en place un échéancier. J'attends sa réponse.
14: Bon, parfait. Atina, de votre côté, vous êtes l'envoyé spécial, vous avez mené votre petite enquête là-bas. Que se passe-t-il?
18: Absolument. Alors moi, j'étais en train de discuter avec deux personnes du centre d'affaires dans lequel se trouvent les bureaux de cette entreprise qui doit 45 000 euros à Clément. Et tout à coup, une jeune femme est arrivée dans les locaux. Je vous cache pas que l'ambiance est un petit peu tendue. Les deux personnes avec qui je parlais ont dit « Ah bah tiens !» Donc j'ai compris qu'en fait c'était une salariée de l'entreprise qu'on cherche ce matin, donc elle me l'a confirmé assez rapidement. Elle ne voulait absolument pas s'exprimer à l'antenne parce qu'elle a peur des conséquences, m'a-t-elle dit. Mais j'ai quand même, moi, pu discuter avec elle. Elle m'a confirmé que l'entreprise va mal. Elle a dit, je la cite, que si le gérant pouvait payer Clément, il le ferait. Et surtout, elle, sa version, enfin en tout cas ce qu'elle me dit, c'est que l'entreprise dont on parlait à l'instant où le chantier a eu lieu aurait très peur de payer ce qu'ils doivent parce qu'en fait, ils ont peur qu'en bout de chaîne, Clément, lui, ne touche jamais l'argent.
14: D'où ma question à Maître Novakovic. Alors, si vous ne l'avez pas tout de suite, Maître Novakovic, prenez le temps parce que c'est important. Est-ce qu'il existe une procédure? Si, par exemple, le monsieur qu'on cherche à joindre, Dino Cap, dit « Bon, bah, écoutez, vous savez quoi? Je donne... l'autorisation à la coopérative de payer directement mon sous-traitant. Si c'est lui qui le dit, est-ce que c'est jouable?
19: Ah bah oui. Mais il faut qu'il donne le, il faut que, parce qu'en voilà. fait, je comprends la position du juge, si vous voulez. C'est, il peut pas régler les deux, bah deux oui. fois la même créance. Donc oui, s'ils se mettent d'accord et si officiellement il dit je prends pas l'argent, il y a pas de souci.
14: Alors, c'est ça peut-être, Hervé, qu'il faut demander à ce monsieur. Est-ce qu'il serait d'accord, quitte à faire un petit effort de la part de notre ami, à ce que la coopérative paie directement, sa dette? Ça, vous pouvez lui demander, Hervé?
17: Écoutez, je lui envoie un nouveau message.
14: Et faites-le depuis le studio. Ne sortez pas quand vous sortez. Après, vous êtes coincé à l'extérieur et c'est bien embêtant. Stan, bon, ça pourrait être une solution, hein, je sais pas.
16: Stan. Ça pourrait tout à fait être une solution. Écoutez, on avance du côté d'Hervé Pouchol. En attendant, eh bien, je vous propose qu'on se tourne vers Olivier Dauvert pour qu'il réponde à une question d'auditeur.
14: Alors, pouvez-vous la poser vous-même? Parce qu'en fait, ce qui est bien avec vous, Olivier Dauvert,
15: oui,
14: contrairement aux autres, c'est que vous assurez le service total. Vous posez vous-même la question.
15: Absolument.
14: Et vous y répondez. Mmh. Et nous, ça nous permet, on va pas se mentir, de ne rien faire.
15: Mais évidemment.
14: Non, pas d'aller aux toilettes, mais de s'étendre un peu, ça nous fait du bien, allez-y. Eh bien,
15: figurez-vous que c'est une question de toilette, justement. Ah. C'est Daniela qui me demande quelle est la règle sur la TVA. Elle me dit, j'ai cru comprendre que c'est 5,5% sur les produits de première nécessité. Et là, vous allez vous demander quel lien avec les toilettes. Et Daniela me dit qu'elle vient de découvrir que c'était 20% sur le papier toilette. Et me dit-elle avec un peu d'ironie, le papier toilette, c'est quand même un peu un produit de première nécessité. Alors, oui, le principe général, c'est un taux de TVA, taux réduit pour les produits de première nécessité. Mais qu'entend le législateur par première nécessité? De l'alimentation et quasiment uniquement de l'alimentation. Et donc, même si ça peut paraître un peu saugrenu que le papier toilette n'en soit pas, ou que le gel douche, ou le savon, ou le shampoing, que sais-je encore, parce que évidemment tout ça est de la première nécessité, il n'empêche que oui, il y a 20% de TVA sur le papier toilette, et malgré
14: on
15: tout...
14: On ne meurt pas de ne pas s'essuyer les fesses avec du papier hygiénique, on va dire les choses comme elles sont. Hein.
15: C'est un peu si parler pas, de le formuler comme ça, mais malgré mais tout, oui. Je pense que vous avez un excellent résumé, Julien, donc si vous voulez vous épargner cette tâche ingrate, c'est donc, vous pouvez le faire.
14: Et on sait à combien, vous savez, quand vous allez dans les gares, etc., il faut payer 1€ maintenant pour faire pipi. C'est incroyable. Et il y a une TVA de combien là-dessus?
15: Et c'est du service, donc il y a une TVA de 20%.
14: Bon, mais c'est quand même incroyable.
15: Hein, on ne vous essuie pas les fesses, évidemment.
14: Mais non, mais enfin, 1€, je trouve que c'est quand même beaucoup pour quelqu'un pour aller faire un petit pipi dans une gare. Mais bon, ça n'engage que moi. Stan, s'il vous plaît, ça les appelle. 10h midi RTL, que se passe-t-il?
16: Écoutez, on ne lâche rien sur le dossier de Nawal. Malheureusement, pour le moment, le propriétaire ne répond pas. Je vous propose qu'on se laisse encore quelques minutes avant de lui laisser un message. En attendant, j'aimerais vous donner des nouvelles d'un auditeur qui, malheureusement, n'est pas en ligne avec nous ce matin, mais l'histoire était assez cocasse. Je voudrais vous la re-raconter. Vous vous souvenez de Gauthier qui, un jour, s'absente de chez lui pour aller déjeuner dans un parc. Et puis, lorsqu'il rentre, il se rend compte que sa porte a été forcée. Évidemment, des cambrioleurs sont arrivés. Ils ont tout piqué, les bijoux, les objets de valeur, etc. Qu'est-ce qu'il fait, Gauthier? Il appelle tout de suite son assurance. Bon réflexe. L'assurance, hyper réactive, envoie tout de suite un serrurier pour changer la serrure afin que la porte ne soit plus ouverte. Et derrière, elle fait intervenir une expertise. Le problème, Julien, est-ce que vous vous souvenez de ce qui se passe derrière?
14: Je me souviens très très bien. C'est qu'ils lui ont changé la serrure. L'assurance lui dit, changez tout de suite la serrure, on vous envoie un serrurier.
16: Exactement.
14: Et après, pour le rembourser, on lui dit, on va expertiser. Et on lui dit, mais bon, il n'y a pas eu d'effraction.
16: C'est ça.
14: Vous avez une serrure toute neuve.
19: Mais
14: vous plaisantez ou quoi? C'est vous qui m'avez envoyé un serrurier pour la changer. Ah bah oui, mais du coup, il y a une serrure neuve, donc il n'y a pas eu d'effraction. Non, mais on raconterait ça dans un dîner, on dirait, bon, allez, Courbet, encore bourré, allez le coucher. Non, mais franchement, c'est fou.
16: Mais c'est fou, parce qu'en plus, ce dont on se plaint régulièrement, Julien, c'est justement de devoir attendre des semaines avant d'avoir une porte qui est changée. Je trouve ça complètement, pardonnez-moi le terme, mais débile d'ailleurs de se dire, en fait, il faut attendre des semaines qu'un expert vienne, et en attendant, j'ai ma porte d'entrée qui est ouverte. L'assurance intervient hyper vite, mais derrière dit non, on peut plus faire d'expertise du coup puisque la porte a été changée.
14: C'est incroyable.
16: On trouve ça complètement ubuesque.
14: Évidemment.
16: Donc on demande évidemment à Hervé d'appeler l'assurance en question. Grande assurance, il s'agit de la Maïf. Et d'ailleurs, je voudrais juste vous dire que finalement notre Gauthier est en ligne avec nous.
14: Gauthier, bonjour.
20: Bonjour Julien, bonjour à tous.
14: Mais Gauthier, on a raconté votre histoire à plein de gens, on est passé pour des imbéciles, personne ne nous croyait. Vous vous rendez compte quand vous dites à quelqu'un dans un dîner, tiens, j'ai un auditeur, on lui a forcé sa serrure, il a appelé son assurance, l'assurance lui a dit on vous envoie immédiatement un serrurier tout de suite, le serrurier arrive, change la serrure. Après on lui dit il faut me rembourser maintenant. Mais mais bien sûr, on va faire une expertise. Ils envoient l'expert qui dit, mais il n'y a pas eu d'effraction, il y a une serrure neuve. Bon, voilà, c'est quand même complètement fou. Alors, Hervé Pouchol, vous aviez eu la Maïf. C'était l'époque où on laissait la porte ouverte. Vous n'étiez jamais coincé à l'extérieur. Alors, vous aviez pu faire un aller-retour rapide. Qu'est-ce qu'il vous avait dit?
17: On confond souvent la Maïf et la Massif.
14: Oui.
17: Eh ben, il s'agissait de la Massif et non pas de la Maïf. Et j'ai bien contacté la bonne assurance, vu qu'ils ont remboursé cette fois-ci.
14: Alors Stan, on se fait prendre la main dans le pot de confiture, on s'est trompé.
0: Exactement, il y a eu une erreur, j'assumerai mes responsabilités de rédacteur en chef, effectivement, c'est la Massif et pas la Maïf, contrairement à ce qui a pu être noté sur nos fiches.
14: Moi-même, j'assurerai ma responsabilité de producteur en voyant qui est responsable de cette erreur. Bon alors, c'est la Massif. Alors qu'est-ce qu'ils vous ont dit, Stan? Hervé.
17: Bah écoutez, qu'ils allaient rembourser la somme de 5852 euros. Bon,
14: est-ce qu'ils l'ont fait, Gauthier?
20: Oui, j'ai été remboursé de la somme de 5000 euros.
14: Alors, ceci étant dit, c'est Olivier Devers, on a bien compris, c'est comme les étiquettes, quand vous voyez, quand vous nous montrez du doigt les étiquettes qui sont complètement farfelues, évidemment que ce n'était pas volontaire de la part de la Massif, c'est le process qui fait que on envoie un expert, mais on avait déjà envoyé quelqu'un, bref, mais ils ont rectifié, mais c'est vrai que en termes d'image, des fois, le client se dit, mais est-ce qu'il se moque de moi? Et non, il se moque pas de vous. Malheureusement, c'est comme ça.
15: C'est rassurant de voir que l'absurde peut être réparé, et c'est le cas ici, donc c'est super.
14: Bon, on va remercier la Massif, parce que là, action, réaction. Alors, je sais pas s'il y a quelqu'un en particulier que vous voulez remercier Hervé Pouchol, mais la Massif a vraiment assuré.
17: Non, le monsieur souhaite rester discret, donc on va remercier la Massif.
14: Vous aussi, dans votre façon de parler, j'ai l'impression que vous voulez rester discret, parce que
17: oui, c'est vrai.
14: Bon, parce que là, vous susurrez maintenant au micro. Non.
17: Il m'a demandé d'être discret, donc.
14: La Massif a remboursé la serrure. Bravo la Massif, belle assurance. Voilà, des bêtises, tout le monde en fait. Vous rectifiez, ça fait plaisir. Stan, alors on va dire un petit coucou et un petit au revoir à Gauthier. Je vous souhaite un bon été, Gauthier.
20: Merci à vous aussi.
14: Est-ce que vous savez déjà où vous passez vos vacances, Gauthier? Ça peut nous donner des idées.
20: Je vais les passer en Espagne.
14: Ah, parfait. Quel côté en Espagne?
20: Cadaquès.
14: Cadaquès, mais c'est vrai, vous êtes un fan de Cadaquès. J'adore Cadaquès. J'y vais une fois par an, mais c'est vrai, j'adore l'ambiance là-bas. Qu'est-ce que vous faites quand vous êtes à Cadaquès?
20: Eh bien, je fais du bateau et je profite du soleil et de la plage.
14: Ah, c'est super. Vous connaissez Olivier Devers?
15: Non, pas du tout.
14: Ah, c'est super.
15: Mais
14: vous adorez.
15: Concept de vacances, mais un peu étranger.
14: Ouais.
15: Ben à part visiter des magasins, parce qu'en Espagne, il y a du Carrefour, du Alcampo, ça, du Mercadona. Ça, c'est super.
14: Mais c'est super Cadaquès. Et vous savez, à Cadaquès, c'est des Catalans et les Catalans sont pas très fans des Espagnols. Et bien sûr. Les cartes, quand vous allez déjeuner ou quoi, c'est soit en catalan, soit en français. Il n'y a pas d'espagnol sur les cartes. C'est pas vrai, Gauthier?
20: Oui, c'est vrai, effectivement.
14: Non, parce que là-bas, c'est des purs et durs. Hein. C'est des vrais catalans, ils ne veulent pas entendre parler de l'Espagne. Oui. Bon, mais merci beaucoup, Gauthier.
17: Julien, oui. Pour rajouter quelque chose, parce que Cadaquès, il y a quand même la maison musée de Salvatore Dalí.
14: Tout à fait.
17: Moi, je l'ai visité, vraiment, c'est un peu long, mais sinon, c'est très intéressant.
14: cette faculté que vous avez, Hervé, à vous précipiter sur Wikipédia pour sortir une info.
17: C'est exactement ça.
14: Alors, m'épate à chaque fois. Bravo en tout cas.
17: J'ai voulu vérifier mon information.
14: Oui, bien sûr. Mais je l'ai visité, figurez-vous.
17: Ma femme
14: m'avait invité, pour ne pas dire traîner là-bas. Allez, on y va, c'est parti. Stan, que va-t-il se passer?
0: Eh bien, dans quelques instants, on se retrouve et on fait un point sur nos différents dossiers pour voir ce qui est avancé ou ce qu'il faut relancer.
14: Dans quelques instants, on se retrouve, mais c'est pas un date. C'est une émission de radio d'investigation, tout de suite sur RTL.
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15: Petit message à caractère personnel pour ceux qui, comme nous, aiment les animaux. Une grande collecte, oui, a lieu samedi, Olivier Dauvert, avec notre ami Cave Rivière. Nous essayons d'aider cette association fantastique. Alors rappelez-nous ce que doivent faire les auditeurs d'RTL samedi.
16: Grande collecte de produits pour animaux dans les supermarchés. Il y a 900 magasins qui ont accepté de jouer le jeu. Ils sont trouvables assez facilement sur le site lagrandecollecte.com. Le but, si vous pouvez acheter une boîte de croquettes ou du pâté pour chien, pour chat, on le donnera à la sortie en caisse, comme on le fait d'ailleurs pour les opérations Resto du Cœur, Banque Populaire par exemple. Si on pense aux animaux de temps en temps, c'est vrai que ça rajoute en nous une petite
15: surtout
16: dose d'humanité.
15: Avec la canicule, les pauvres, voilà, ceux qui sont en refuge.
16: Et moi, je serai moi-même à Auchan, Bordeaux-Lac, samedi matin pour participer à cette grande collecte et donc inciter les clients du magasin à mettre cette petite boîte de pâté pour chien ou pour chat dans leur caddie.
15: Bordeaux-Lac, vous allez voir Olivier, il peut vous en profiter pour acheter, mais sinon, vous allez sur le site La Grande Collecte pour voir quel est l'hyper, le magasin qui est à côté de chez vous.com et afin d'aller faire vos courses exceptionnelles dans ce magasin pour acheter une petite boîte de croquettes qui sera donnée à un refuge parce qu'il galère vraiment. Merci et bravo Olivier, bravo à toute l'équipe de la Grande Collecte. Stan, nous sommes sur RTL, c'est le 10h midi, que se passe-t-il?
17: Nawal a quitté son appartement, malheureusement depuis elle ne parvient pas à récupérer sa caution de 495 euros auprès de son propriétaire. On a essayé de le joindre, il ne répond pas, je vous propose que vous lui laissiez un message tout de suite.
15: Allez, c'est parti, nous appelons ce fameux propriétaire pour essayer de trouver un accord concernant cette caution puisque les versions ont changé pour ne pas la rendre. C'est ce qui nous inquiète un peu. On appelle ce monsieur qui est dans le 93, qui risque de vous appeler assez rapidement, Nawal. Donc soyez sur le coup, parce qu'en général, quand je laisse un message d'après, vous allez avoir un appel qui ne sera pas forcément un appel très courtois. Je ne vous le cache pas. Laissons un message à ce monsieur. Oh là, les messageries mettent un temps à venir. Maintenant, elles prennent leur...
18: Messagerie Orange, bonjour.
15: Connu des messageries qui arrivent en courant.
18: La personne que vous essayez de joindre n'est pas disponible. Veuillez laisser votre message après le bip.
15: Allez, message. Bonjour Gérald, Julien Courbet à l'appareil, c'est la radio RTL. Ce n'est pas une blague, je vous appelle, j'essaie de comprendre la situation de Nawal El Bouchari qui a loué votre appartement et qui n'arrive pas à récupérer sa caution. Alors, dans un premier temps, il était question de vendre l'appartement. Dans un deuxième temps, c'est la cuisine qui avait de la moisissure, mais elle vous avait prévenu il y a quelques années qu'il y avait de la moisissure. Et avant de lancer la procédure, on voulait savoir s'il n'y avait pas un accord à trouver entre elle et vous, parce que franchement, pour la somme en question, aller au tribunal, nous, c'est les services d'RTL qui vont s'en occuper, mais être obligé de prendre des avocats pour cette somme-là, vous serez tous perdants, et elle et vous, puisque ça va monter dans les tours et dépasser les 1 000 euros. Est-ce que, monsieur, vous ne pourriez pas nous rappeler en antenne, voir s'il y a un accord à trouver? Puis bah, après, vous avez peut-être de très bons arguments pour ne pas les rendre. Mais comme on a des versions contradictoires, on essaie de comprendre ça avec vous. Donc, c'est pas une blague, je vous laisse un numéro, Julien Courbet, la radio RTL, vous êtes prioritaire, monsieur, pour nous donner, évidemment, votre version des faits. Merci et bonne journée. Vous récupérez l'appel, salle des appels. Stan, sur quoi va-t-on, s'il vous plaît? Point de nouvelles, hein, pour oui. L'instant, il y a un autre dossier qui bloque. Lequel?
17: C'est celui de Sébastien. On laisse encore notre envoyé spécial avancer 2 minutes de son côté. En attendant, on peut se tourner vers Olivier Dauvert.
15: Oui, que vous posez des questions.

0: vous répondre directement, parce que ça lui coûte rien, parce que dans ces cas-là, chaque fois que vous présentez un bon de réduction à l'accueil du magasin au moment de payer, vous savez, eh bien le magasin, il le redonne à la marque et il se fait rembourser. Ah. Donc même si on vous dit que l'offre elle est non cumulable avec des promotions en cours, bah la plupart des magasins les acceptent parce que bah du coup, c'est une façon pour eux de vendre quand même et de faire payer la marque puisque c'est elle qui va les rembourser. Donc alors je suis pas en train de vous dire qu'il faut enfreindre la loi ou la réglementation quand vous lisez offre non cumulable, mais voyez que ça vaut le coup d'être tenté et que les magasins y ont aussi intérêt.
1: Allez. L'échelle de l'émission, ça s'est quand même pas mal amélioré. Ça, nous vous rappelez, on avait des gros problèmes avec les téléviseurs où il y c'est avait vrai. Des offres spéciales et les gens n'arrivaient jamais à se faire rembourser la promo. Mais on en a plus depuis quelques temps.
2: Non, on en a moins depuis quelques temps. Et il faut dire que à chaque fois qu'on a eu des problèmes comme ça, ça s'est toujours réglé très très rapidement.
1: Ouais, c'est l'intérêt de la marque. Alors sur quoi voulez-vous aller, Stan ?
2: Refaire un point sur le dossier de Sébastien. Sébastien qui avait une boulangerie-pâtisserie, il décide de vendre son matériel et de louer son local à un autre boulanger qui malheureusement paye que 2 mois de loyer avant de disparaître soudainement suite à une descente de police. Il se trouve que ce monsieur aurait essayé de trafiquer ses compteurs Linky afin de payer moins de frais d'électricité et de gaz. Eh bien, depuis, on a réussi à le joindre, ce monsieur, mais ça n'avance pas beaucoup et on a renvoyé notre envoyé spécial Hugo Meunier sur place ce matin. Il a bien vu ce monsieur qui lui a servi un pain au chocolat, mais depuis, au moment où nous sommes intervenus tout à l'heure, il était parti, il a débauché apparemment et Hugo continue un petit peu son enquête sur place pour savoir eh bien, s'il se passe des choses. Hugo, est-ce que vous avez pu rentrer en contact avec ce monsieur ?
1: Alors, on vous écoute, Hugo.
3: Alors, j'ai pu discuter avec le collègue de Mohamed qui m'a dit que Mohamed avait commencé sa journée à 5h. Et là, il était donc parti en livraison. J'ai demandé si c'était possible de l'appeler pour pouvoir échanger avec lui. Son collègue a refusé de l'appeler. Je l'ai relancé 2-3 fois, mais il avait l'air assez agacé. Donc voilà, je suis allé faire un tour au bar où Pascal avait pu rencontrer Mohamed en mars dernier. Pas de trace de Mohamed, donc je garde un œil. Je suis devant la boulangerie, mais moi, en tout cas, je ne l'ai pas vu sortir de la boulangerie, mais on m'a dit qu'il avait débauché, qu'il était parti en livraison.
1: Mais est-ce que vous avez donc est-ce qu'il y a une procédure dans ce dossier, Maître Novakovic ? Est-ce que le commissaire de justice, parce que du coup, il a monté une autre boîte pour une autre boulangerie, c'est pour ça qu'on ne peut pas aller saisir la nouvelle boulangerie.
4: Alors
1: je
4: malheureusement,
1: suppose.
4: Il a déjà tenté des saisies, mais c'est infructueux.
1: Donc, non, mais on est d'accord pour dire que la nouvelle boulangerie, puisque ce monsieur donc a des problèmes sur une première boulangerie, d'accord, ne paie pas, très bien, donc ferme, je suppose, et on monte une deuxième. Mais comme c'est une autre société, on ne peut rien faire.
4: Bah, en fait, tout dépend de son statut, parce qu'il a l'air de dire qu'il n'est que employé, et ça, on n'en sait rien.
1: Non, mais gérant, on a dit tout à l'heure.
4: Oui, c'est ce qu'il dit, mais après, il a dit que c'était faux. Enfin, il y a une vérification à faire à ce sujet. Mais dans tous les cas, c'est une boulangerie autre, donc finalement. Mais par contre, comme il était condamné, si je me souviens bien, à titre personnel, il peut être poursuivi aussi personnellement.
1: Vous pouvez vérifier, Céline, si c'est lui le gérant de la nouvelle boulangerie ou pas du tout, celle qui est à Nantes?
2: En fait, on a essayé tout à l'heure, je me permets d'intervenir, puisque a priori, c'est vrai que d'après nos documents, on n'était pas certain qu'il soit gérant, mais lorsque notre envoyé spécial, souvenez-vous, a interpellé tout à l'heure un employé de la boulangerie en lui demandant s'il était gérant, cette personne lui a répondu que oui, c'était lui le gérant de la boulangerie actuelle.
1: Bon, donc c'est à vérifier de toute façon, elle a un nom, cette boulangerie à Nantes, on doit bien pouvoir savoir qui est le gérant. Si Céline veut bien nous rendre ce service...
5: Avec plaisir, Céline est déjà sur le site, elle rentre les numéros tirés, elle va vous dire, mais je pense qu'effectivement, c'est bien gérant de l'entreprise.
1: Donc c'est tout ça pour dire que voilà, donc vous achetez une boulangerie, vous ne la payez pas. En plus, la police vient la chercher parce qu'il y aurait des trafics de compteurs. Et après, vous en montez une autre avec une autre société sans payer la première. C'est assez facile finalement quand on voit les choses sous cet angle-là. Alors peut-être qu'il y a des choses qui m'échappent, mais reconnaissez que c'est quand même assez facile de faire n'importe quoi. Alors maintenant, est-ce qu'il y a une procédure, qui a été lancée officielle, Maître Novakovic ?
4: Bah écoutez, il y a des saisies qui ont été faites, donc ça veut
1: non,
4: dire
1: mais au-delà de la saisie, il y a un jugement.
4: Non, il n'a pas, a priori, il a des saisies, mais parce qu'en fait, il a pas fait de procédure encore, lancé de procédure. Il devrait le faire, je l'avais incité à le faire, je sais pas si depuis il a avancé. Mais
1: vous l'avez fait ou pourquoi vous ne le faites pas pour l'instant? Vous l'avez fait?
6: Je l'ai fait, ouais, mais à chaque fois l'huissier de Amar de Nantes qui s'est déplacé, il cette personne-là.
1: Ma question est, est-ce que vous avez un jugement? Est-ce que vous l'avez fait condamner, ce monsieur?
6: Oui, on est en train de le faire condamner, justement.
1: Donc vous ne l'avez pas fait condamner pour l'instant? Ok, d'accord.
6: Non.
1: Ok, mais quand il sera condamné, là ça vaut le coup d'avancer. Et là, vous l'avez fait au civil, pas au pénal? Pour un but de confiance ou quelque chose comme ça?
6: Ouais, pour matériel, le matériel aussi.
1: Bon, voilà. Parce
6: que je, et on pouvait pas distinguer, distancer les, faut distancer non, entre parenthèses les loyers et puis le matériel.
1: Et il faut vraiment que vous puissiez dire quand vous allez être convoqué ou votre avocat ou lors de la plaidoirie

0: expliquer, vous rendez compte, il fait ça, il ne paie pas la boulangerie, il y a des problèmes, il en monte une deuxième. Alors qu'est-ce qu'on fait, monsieur le juge? Il a le droit d'en monter autant qu'il veut et ne pas les payer. C'est ça qu'il va falloir dire. Bon, Sébastien, nous on avance, on continue, ce monsieur un peu fuyant, mais on a un envoyé spécial qui ne bouge pas aujourd'hui, d'accord? Je vous tiens au courant.
1: Eh ben, je vous remercie.
0: Mais c'est moi qui vous remercie. Allez, on va avancer. Et encore une fois, hein, la règle, on l'a dit, on l'a redit, c'est fini. Hein, les locations, gérances, les machins, parce que vous vous dites, oh, j'ai besoin d'argent, j'arrive pas à le vendre. Il y a quelqu'un qui vous dit, je vais te donner des loyers, c'est comme si je te payais, etc. Et une fois qu'il est dedans, au revoir, il ne paie plus. Non, on quitte la boulangerie quand l'argent est sur le compte, quitte à vendre moins cher. Écoutons maintenant, oh, ben, c'est l'hymne de la bonne humeur, c'est l'hymne de ne vous inquiétez pas, essayez de voir le positif, c'est Bobby McFerrin, Don't Worry. Et puis, il n'y a pas beaucoup d'instruments là-dessus. Je crois qu'il y en a un qui siffle et un qui fait poum, poum, poum, poum. Ils ont fait ça qu'avec de la voix. Ben oui, mais c'est ça. Les gars trouvent des astuces, quoi. Il faut qu'on arrive à en trouver nous-mêmes. On est trop nombreux, là. Il faut que j'arrive à... Il faut que j'arrive à trouver des astuces pour économiser un peu, quoi.
2: Pourtant, je peux vous dire que chaque émission, il y en a deux, trois qui sifflotent, hein.
0: Oui, ça, c'est vrai.
3: Et moi, je veux bien acheter un bouquin de droit pour l'an prochain.
0: Oui, oui. Je dois dire que des Bobby McFerrin, on en a quelques-uns dans l'équipe. À tout de suite.

0: C'était Bobby McFerrin et son hymne Don't Worry, Be Happy. Vous êtes sur RTL, c'est le 10h midi. Je vous souhaite d'ores et déjà un bel été. Allez, on se retrouve dans quelques instants sur RTL.
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0: Merci d'avoir suivi cette émission. Alors, on a plein de dossiers qui risquent de rebondir peut-être d'ici vendredi. Vous savez que vendredi, c'est l'acquis. Arrêt de l'émission, retour mi-août sur RTL. Et sinon, dès le mois d'août, hein, vous en saurez plus et qu'on reprend puisqu'on ne laisse pas tomber. Il y a des gens qui restent quand même, Dieu merci, dans les bureaux tout au long de l'été. Pourquoi ils restent tout au long de l'été dans les bureaux? Eh bien, ils avaient qu'à bosser un peu plus avant. Ceux qui ont travaillé pas. Non, mais voilà, on va pas donner de nom, mais vous saurez quand vous appellerez quelqu'un cet été s'il vous répond, vous pourrez lui dire, toi, t'as rien foutu pendant l'hiver, tu le paies aujourd'hui.
14: Et c'est alors, normal. Il avait rien de mieux à faire, Julien.
0: Exactement. Non, mais je plaisante. Donc, pour tous, ne vous inquiétez pas, on ne lâche pas. Là, pour Nawal, par exemple, il faut qu'on trouve le propriétaire, il va nous rappeler. Et puis, qui sait si demain, on n'aura pas du nouveau sur tous ces dossiers. Donc, soyez en éveil et n'hésitez pas, la ligne fonctionne tout au long de l'été si vous avez un souci. Ça peut vous arriver à rtl.fr. Quelque chose à rajouter, Stan?
15: Très grosse émission demain, Julien. Soyez prêts. 4 dossiers inédits. On démarra notamment avec un architecte qui ne rembourse pas les 27 000 euros alors qu'il a été pourtant condamné.
0: Vous avez commis une petite erreur de français, mais c'est pas grave. Un architecte, vous le savez, on ne rembourse pas. C'est quand même dingue, je suis obligé de vous rappeler ça encore. Allez, merci d'être avec nous sur RTL. Vous écoutez RTL. Bonne journée. Merci, Maître Novakovic.
16: Merci, Julien.
0: Honnêtement, ça nous a bien dépanné.
16: J'espère bien.
0: 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L'essentiel de l'information en 3 minutes, c'est avec vous Brieux Baucher, bonjour.
17: Bonjour Julien, bonjour à tous. Dans un peu moins de 30 minutes maintenant, vous avez rendez-vous avec RTL Midi, les auditeurs ont la parole. Bonjour Amandine Bégaud.
18: Bonjour Brieux, bonjour à tous.
17: Avec aujourd'hui un rendez-vous exceptionnel puisque vous recevez le ministre de la Justice Gérald Darmanin.
18: Oui, deux jours après la publication du rapport d'inspection dans l'affaire Liana, le ministre de la Justice vous répond. Alors si vous souhaitez lui poser une question, l'interpeller sur cette affaire ou sur un cas très concret concernant des violences faites aux enfants, enfants, appelez-nous 3210. Si par exemple vous avez vous-même été victime des lenteurs de la justice, de certains dysfonctionnements, alors même que vous dénonciez un viol ou une agression sexuelle, que vous avez aussi le sentiment peut-être que la parole des victimes n'est pas suffisamment prise en compte, appelez-nous. J'attends vos témoignages donc au 3210. Vous pouvez également nous contacter, je vous le rappelle, via l'application RTL. Vous cliquez sur l'onglet laisser un message.
17: Merci beaucoup Amandine. Rendez-vous donc dès 12h30 pour RTL. Midi, le ministère de la Santé annonce l'identification du tout premier cas d'Ebola dans l'Hexagone. Il s'agit d'un médecin humanitaire de retour de République démocratique du Congo. Il a été isolé dès son arrivée. La situation est suivie de très près par le Premier ministre selon son entourage. La République démocratique du Congo en proie à une importante épidémie depuis la mi-mai, au moins 250 décès. Dans le reste de l'actualité, la France a battu hier son record de température maximale moyenne qui datait de 2003. 38,2 degrés ont été relevés selon Météo France. 58 départements sont en rouge aujourd'hui et une chaleur qui impacte les examens. Les oraux sont reportés pour un peu plus de 10 000 candidats. L'épreuve de français du brevet prévue elle vendredi est maintenue, mais avec des aménagements tels que des pauses. C'est une information RTL. 33 hommes ont été interpellés depuis lundi et encore ce matin pour avoir téléchargé une vidéo de torture et de viol sur un bébé. Des interpellations menées par l'Office des mineurs. Parmi les personnes arrêtées, des récidivistes connus ou condamnés pour des faits de pédocriminalité, mais aussi à des inconnus. L'Agence internationale de l'énergie atomique assure que les inspections nucléaires en Iran auront bien lieu, alors que de nouveaux points de divergence apparaissent entre Iran et États-Unis, notamment sur la question du nucléaire. Des discussions techniques doivent cependant reprendre la semaine prochaine, annonce le médiateur pakistanais. La Coupe du Monde. Et début des derniers matchs de poule aujourd'hui, 6 rencontres au programme à 21h, la Suisse face au Canada à suivre sur M6, Bosnie-Qatar à minuit, le Maroc fera face à Haïti, le Brésil à l'Écosse avec le retour attendu de Neymar, et puis à 3h du matin, le groupe A, Tchéquie-Mexique et Afrique du Sud, Corée du Sud. La météo pour cet après-midi avec toujours ces fortes chaleurs, il fera autour de 40 degrés sur une bonne partie du pays, les zones les plus chaudes étant toujours le Grand Ouest et le bassin parisien. Il est midi et 3 minutes sur RTL, l'heure du quitte ou double avec Alex Vizorek.
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19: Mais oui, c'est quitte ou double. Bonjour chers auditeurs et bonjour cher public. Et bonjour à vous Xavier.
20: Bonjour monsieur Vizorek.
19: Bonjour monsieur Xavier. J'aime bien comme ça votre déférence. Xavier, notre candidat du jour, nouveau candidat, puisque voilà, on va commencer un nouveau parcours. Qu'est-ce qu'un nouveau parcours au quitte ou double? C'est un questionnaire, je l'ai devant moi, de 7 questions. Elles sont faciles au début, voire très faciles au tout début. Et puis elles se complexifient. À chaque bonne réponse, je vous offre un cadeau. Il est de plus en plus beau. Vous pouvez me quitter ou vous pouvez doubler. Et si vous doublez jusqu'au bout, on jouera pour 5000 euros.
20: Ouais. Oui. Bon, j'ai comme objectif de passer après les brosses à dents. C'est ma seule ambition.
19: Les gens se sont rendus compte.
20: Ou avant, hein, perdre avant, ne pas repartir avec.
19: Et le truc, c'est que personne ne veut des brosses à dents.
20: Je connais quelqu'un qui m'en a parlé, il m'a pas fait rêver. Donc
19: vous rigolez? Ouais. Moi, je les utilise. Moi, je peux vous faire rêver. Ouais. Si, elles sont bien. Après, je comprends quand on va à un jeu de télé, l'idée de revenir dans sa famille en disant, alors, t'as gagné quelque chose? Et dire, voilà, j'ai un lot de 2 brosses à dents, My Variation. Voilà. Non, on rigole. On ne critique pas nos sponsors, s'il vous plaît, mon cher Xavier. Vous êtes des Vosges, de Vittel, très exactement. Et vous êtes étudiant, malgré vos 39 ans.
20: Ouais. Bah, j'ai fait une reconversion professionnelle.
19: C'est super,
20: je suis retourné à l'école. C'est un peu compliqué, mais, ça se fait.
19: Et vous étudiez quoi? Parce que vous cherchez un emploi après.
20: Ouais. Bah là, j'ai eu mon diplôme à licence de data analyse, donc, analyse de données.
19: Ouais.
20: Et là, je recherche une alternance. Donc là, vraiment, on redescend, dans les études.
19: Et c'est bien, c'est
20: alternance en data science.
19: Du côté de Paris?
20: Oui, plutôt Paris.
19: Voilà, si des gens veulent un alternant de qualité, enfin, vous allez passer votre entretien avec moi. Hein,
20: ouais.
19: Les employeurs vont vous écouter, on dit s'il est bon, peut-être on le prend. Question 1. 100 euros en jeu offert par RTL. Quel professionnel de la santé, spécialiste de la vision, réalise des examens oculaires et prescrit des lunettes ou des lentilles de contact?
20: Alors, c'est facile avec Donc on écoute les podcasts, là j'ai écouté lundi, mardi, je trouvais que c'était des questions faciles. Et là quand on est devant le micro, c'est pas la même.
1: Et oui.
20: Alors il y a opticien qui est venu dans ma tête tout de suite là. Et je stresse un petit peu, j'avoue.
1: Quel professionnel de la santé, spécialiste de la vision, réalise les examens oculaires et prescrit les lunettes ou les lentilles de contact?
20: Un ophtalmologue. Ma réponse est un ophtalmologue. Je préfère dire tout de suite. C'est parti, c'est revenu plusieurs fois, donc je vais tout de suite dire ma réponse est un ophtalmologue.
1: Et vous savez quoi? Il y avait plusieurs bonnes réponses.
20: Ah.
1: Dont l'opticien ne faisait pas partie.
20: Okay.
1: Puisque c'est celui qui va vous vendre les lunettes qu'aurait pu vous prescrire l'ophtalmologiste, l'oculiste ou l'ophtalmologue.
20: Ok, merci.
1: Ah oui, mais un peu de respect pour ces gens, parce qu'ils ont dû étudier 11 à 12 ans après le baccalauréat. Et vous l'aviez vu, Maître David, à ne pas confondre avec l'opticien qui fabrique et vend les lunettes, ni avec l'orthoptiste,
20: oui,
1: qui rééduque les troubles visuels. Eh bien, c'est une bonne réponse. 100 euros sont en votre possession. Et maintenant, elles sont là. Elles vous regardent. Elles vibrent pour vous à 40 000 vibrations minutes. Les brosses à dents My Variations, valeur 200 euros. Qui tout double?
20: Et on va doubler.
1: On va doubler quand même. Question 2. Question cinéma. Vous qui aimez plutôt les films US, De Niro, Ben Stiller, on est plutôt dans les films français. Même dans les acteurs belges. 1992. Quel acteur belge rencontre le succès grâce au premier long métrage dans lequel il apparaît? C'est arrivé près de chez vous.
20: Je connais pas trop d'acteurs belges à part un. À part deux.
1: Oui. Non. Il a fallu que je me montre quand même pour que vous vous rappeliez.
20: J'hésite entre Vizorek.
1: Voilà.
20: Et Boulford, je dirais. Donc j'hésite encore entre les deux, je vais réfléchir quand même parce que...
1: Pas trop longtemps,
20: c'est
1: mon vieux.
20: Souci dans,
1: pas trop longtemps.
20: En public. Non, je vais dire ma réponse, c'est Benoît Poulvord.
1: Mais c'est la bonne réponse.
21: L'amour laisse comme une traînée de soufre derrière lui, comme une odeur qui traîne. Et que malgré tout, dès que tu rencontres quelqu'un, tu sens, un peu comme quand tu vas pisser et que tu sens tes doigts. Tu vois? Ça sent toujours.
1: Il y avait de la poésie, évidemment. C'est un film d'étudiants qui a été réalisé, qui a abouti. Rémi Bellevaux, André Bonzel et Benoît Poulvord sont allés le présenter à Cannes et ça a eu un grand succès. Comédie noire de Benoît Poulvord et ses copains. C'est arrivé près de chez vous à ne pas mettre devant tous les yeux. Hein, attendez que vos enfants aient 16-18 ans quand même. Xavier, on les a. Les brosses à dents sont à vous. Est-ce que vous souhaitez... Bon, je vous fais un cadeau, je peux pas rivaliser, mais enfin bon. Une Switch Nintendo, valeur 420 euros en palier 3. Qui tout double, là?
20: Double.

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7: Deuxième partie de cette émission avec vous, Xavier, notre étudiant.
8: Oui.
7: Tout se passe bien pour l'instant ?
8: Ça va, ça a l'air d'aller. Bah, j'avais écouté les podcasts de la semaine, ça avait l'air sympa, d'après ce que j'ai entendu, avec Maître David qui était plutôt cool, donc j'espère que ça va continuer.
7: Ah bah, oui, mais ça c'était parce que c'était l'air normand. Ah. Voyez-vous, ça, ça lui a fait beaucoup de bien, mais on va voir jusqu'où ça va aller. La Switch Nintendo est en jeu. Valeur 420€ pour cette question 3. Je rappelle que Maître David fait toujours un petit peu les questions en fonction de sa vie privée, en fonction des choses qu'il vit.
8: Ouais. J'espère qu'il a passé une bonne semaine. Ouais.
7: Bah, faut croire que oui. Au Japon, comment appelle-t-on ces femmes, à la fois artistes et dames de compagnie, qui sont expertes en danse, musique et conversation?
8: Je pensais pas qu'il aurait le temps de faire l'aller-retour au Japon pour
7: Moi, je pense qu'il était au bout en bout avec Louis Bonin. Mais... Reconcentrez-vous, Xavier.
8: Ouais.
7: C'est un nom, c'est sûr que vous le connaissez.
8: Ah, j'en connais un, mais à mon avis, c'est pas ça. Je dirais une geisha, mais je pense que c'est un autre style de divertissement.
7: Bah...
8: Vous pouvez me redire les...
7: Pourquoi ce serait pas ça? Au Japon, comment appelle-t-on ces femmes à la fois artistes et dames de compagnie?
8: Ouais, ouais.
7: Qui sont expertes en danse, musique et conversation. Ouais. Entre guillemets.
8: Je vais tenter... ça va être ma réponse, hein, les geisha.
7: En tout cas, si vous y êtes jamais allé, vous faites bien semblant de pas connaître.
8: Ah, c'est vrai?
7: C'est une bonne réponse.
8: Pas de brosse à dents.
7: Voilà, évidemment.
8: Il n'y aura pas de brosse à dents qui iront à Vittel.
7: Une geisha est une artiste et une dame de compagnie, évidemment. Je vois, vous avez comparé ça un petit peu à ce qu'on a comme image de la prostitution. Évidemment, c'est tout à fait différent. C'est beaucoup plus raffiné. Mais voilà, on ne sait pas jusqu'où ça va. Voilà, les arts traditionnels japonais pour des prestations d'accompagnement, de divertissement pour une clientèle très aisées. Nombreuses au 18e et 19e siècle, elles ne sont plus que 200 environ de nos jours, principalement à Kyoto, au Japon. Okay. Voilà. Maître David, vous avez passé un bon week-end.
9: Vous faites bien de le souligner, c'est vrai que le lien avec la prostitution est souvent fait malheureusement parce qu'il n'est pas avéré en fait à la base. Ce sont pas du tout des prostituées. Ouais.
7: Mais qui l'a fait ce lien? Personne. Personne. Je vous demande pardon, Maître David. Bon. Les brosses à dents sont derrière. La Nintendo est prête à être emballée si vous me quittez. Et sinon, j'ai un week-end au château de Cheverny à vous proposer. Valeur 700€. Quitte ou double?
8: Je crois que je vais quitter. J'hésite. Encore quelques secondes?
7: Une dizaine grand maximum. Ouais. Que vous dit votre instinct, mon cher ami?
8: Ah, la console est sympa.
7: Que dit le public?
8: Le week-end, bon, Non, je vais quitter.
7: Il va jouer aux jeux vidéo tout le week-end, tu vois.
8: Je sais pas. J'ai le voyage le week-end. Non, je pense que je vais être raisonnable.
7: Il y a le palier à 1000 euros après qui vous tendrait les bras. Vous le connaissez, celui-là. Qui tout double?
8: Bon, elle est double.
7: Oh.
2: Mon Dieu.
7: Je me sens presque coupable.
8: Ouais, ouais, ouais, on va aller à Darty, on va aller à la FNAC ensemble. Après.
7: Maître David, est-ce qu'on a bien fait de le garder?
9: Ah bah ça, on le saura dans quelques secondes.
7: même plus vite que ça, parce qu'on va se lancer immédiatement dans cette question 4. Question histoire. Histoire contemporaine, je vais même vous dire. Parce qu'il a ouvert le journal récemment, Maître David, et il est tombé sur un nom, Bernadette Chirac. Elle nous a quittés il y a peu, début de mois, et a été la seule première dame, c'est-à-dire la seule femme de président, à avoir exercé des mandats électifs. Dites-moi de quel département Bernadette Chirac a été conseillère générale jusqu'en 2015.
8: Pas beaucoup d'indices comme sur toutes les questions. Donc ça va être au hasard.
7: Quand même. Département.
8: Non, je vais pas la voir.
7: Où est-ce qu'elle pourrait avoir vécu, Bernadette Chirac? Et s'être présentée.
8: Ouais.
7: Aux élections.
8: Je suppose que c'est peut-être en Île-de-France, mais je vais dire au hasard, je vais dire à Paris. La réponse est Paris.
7: C'est pas la bonne. C'est un département cher aux Chiraciens, évidemment.
8: Ouais.
7: C'est beau, mais c'est loin.
8: Ouais.
7: La Corrèze, ouais. Évidemment.
8: La géographie et l'histoire, c'était...
7: Fief électoral de Jacques Chirac, terre de président, puisqu'il me semble que François Hollande est également corrézien. Bernadette Chirac, décédée le 5 juin à l'âge de 93 ans, avec 6 mandats cantonaux et 8 mandats municipaux, car elle était aussi adjointe au maire de la ville de Saran. Elle a marqué la vie politique en Corrèze. Vous me faites un regard noir.
8: Non.
7: Celui qui aurait pas dû dire double. Qui non. Va donc ni partir au château de Cheverny, ni jouer à la Nintendo Switch.
8: Ouais. Mais j'aurais les dents propres.
7: Ouais. Et bah non, parce que vous avez pas les brosses à dents non plus. Ouais. Et vous êtes tellement moqué que ça m'étonnerait que My Variation, il vous envoie des brosses à dents, mon vieux. Bon Xavier, bon retour. Ouais. Tout le meilleur dans votre recherche d'alternance en data analyst du côté de Paris. On se tient à votre disposition si vous voulez engager Xavier. Et juste après, à votre place, on a Sébastien.
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7: Nouveau candidat, Sébastien, bonjour.
11: Bonjour.
7: Vous nous venez de Haute-Saône.
11: Oui, c'est ça.
7: À Luz,
11: c'est un petit village qui est tout proche d'une plus grande ville de Haute-Saône qui s'appelle Héricourt. Et c'est
7: qui n'est pas si grande que ça non plus.
11: Il n'est pas si grande que ça, c'est 10 000 habitants.
7: Mettez-nous en une qu'on connaîtrait tous.
11: Eh ben, c'est entre Belfort, qui est connu pour son lion.
7: Le lion de Belfort, bien évidemment.
11: Et puis Montbéliard.
7: Et Montbéliard.
11: La région de Sochaux-Montbéliard.
7: Et donc, ça me semble pas improbable que vous travailliez. Vous êtes ingénieur responsable pour un équipementier automobile.
11: Oui.
7: Il y a beaucoup d'automobiles par là, me semble-t-il.
11: Il y a beaucoup d'automobiles.
7: Est-ce qu'il n'y a pas eu des automobiles au Lyon, là-bas aussi?
11: C'est ça. Et il y a tous les équipementiers qui sont autour, qui fournissent les pièces.
7: Donc c'est grâce à vous qu'on avance ici de temps en temps quand l'essence n'est pas trop chère.
11: C'est ça, j'y contribue un petit peu, oui.
7: Eh ben écoutez, je vous félicite, je vous remercie. Est-ce qu'on a un objectif? Parce que le précédent, c'est ça qui l'a perdu. Hein. Il aurait bien aimé partir avec le cadeau 3, mais quand même, il s'est senti enthousiasmé et il nous a fait un double. Vous,
11: alors, moi,
7: vous avez
11: une
7: stratégie?
11: Ouais, j'ai une petite stratégie quand même. Ça va dépendre des questions faciles qui vont arriver au début.
7: Ok, très bien. Une stratégie adaptable, j'ai l'impression.
11: Voilà, on va voir.
7: Allez, on va voir si les questions faciles...
11: Comment on sent le truc.
7: ...du début sont à votre convenance. Sébastien, question 1 pour 100 euros offerts par RTL. On cherche un personnage de fiction. Personnage créé en 1897 par l'écrivain Bram Stoker. Personnage aux canines particulièrement développées, qui se repaît du sang de ses victimes. Quel est le nom de ce personnage? Le vampire le plus connu de l'histoire de la littérature.
11: Alors, ça a été un conte qui a existé en Roumanie, dans les Carpates. Donc, je dirais, le conte, ma réponse est Dracula.
7: Le conte de Dracula, et c'est une bonne réponse. C'est un Dracula qui avait un peu trop tapé sur la Suze, mais... Non, mais Marc, de temps en temps, il cherche des sons comme ça, voilà, il tape Dracula ivre sur YouTube et il trouve ça, il dit ça m'a fait rigoler. Mais oui, si, on le reconnaît. Maître David, vous confirmez que le conte Dracula a existé, vraiment? Enfin, en tout cas, il a inspiré.
9: Exactement, il y avait un conte Dracula.
7: Exactement,
9: oui, au XVIe siècle, en Transylvanie. Et Bram Stoker s'est lointainement inspiré, exactement, de ce conte pour créer ce personnage, qui est l'un des personnages, avec Sherlock Holmes, le plus adapté au cinéma.
7: On peut citer Christopher Lee, David Niven ou encore Gary Oldman dans le rôle de Dracula. Dracula qui porte chance. Merci Sébastien. Merci. J'espère que ça rentre dans votre stratégie. 100 €, c'est cadeau, c'est offert. Vous connaissez la prime de l'étape 2. C'est les brosses à dents My Variation. Valeur 200 €. Un lot de brosses à dents vibrantes, 40 000 vibrations par minute. Qui tout double ?
11: Eh ben je double.
7: Eh ben je double. On se retrouve juste après ça.
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7: Eh bien, dernière ligne droite de ce mercredi avec vous, Sébastien. Question 2. On va jouer pour le lot de brosses à dents valeur 200 €. Question géographie.
28: Oui.
7: Dans quel pays du sud de l'Europe se trouve la célèbre fontaine de Trévi?
11: Donc, c'est un pays où je suis déjà allé quand j'étais jeune.
7: Vous avez lancé une pièce?
11: À l'époque, on pouvait, je crois.
7: Ah bon, on peut toujours lancer des pièces, on peut pas aller dedans.
11: On peut pas aller dedans, ouais.
7: Je l'ai appris à mes dépens en voyage scolaire, il y a de ça une trentaine d'années. Bon. Oui.
11: Donc, ma réponse est l'Italie.
7: Et c'est une bonne réponse! Il y a une époque où on pouvait aller dedans.
0: Marcello, come here. Hurry up. Marcello.
1: Oui, Sylvia. Oui, je viens, moi aussi.
7: Est-ce que vous l'avez reconnu, cette actrice italienne qui appelle Marcello? C'est Anita Ekberg dans le film de Fellini, La Dolce Vita, en 60. La belle, magnifique fontaine de Trevi. Allez-y tôt le matin, parce que sinon il y a beaucoup trop de monde. Bonne réponse. 2 sur 2, les brosses à dents vont-elles enfin trouver preneur? Ou est-ce qu'on jouerait ensemble pour un séjour Citotel dans le Biotel à Béthune, valeur 350 euros. Ça vous ferait un peu voyager, hein, vous qui êtes de Haute-Saône.
11: Oui, mais je double.
7: Il double. Allons-y tout de suite. Question 3, mon cher Sébastien.
11: Oui.
7: Quel membre du gouvernement français réside à l'hôtel de Matignon?
11: Alors, l'hôtel du Matignon, c'est pour le Premier ministre. Donc ma réponse est le Premier ministre.
7: Parfois, il y reste pas longtemps.
11: Pas longtemps.
7: Mais c'est quand même là qu'il réside, à l'hôtel de Matignon. Le dernier, ça fait un petit temps qu'il y est, mine de rien. Notre ami Le Cornu. Ah, Michel Barnier, lui, n'a pas eu le temps d'accrocher les tableaux dans son bureau. Mais c'est une bonne réponse, située, Maître David, dans le 7e arrondissement de Paris.
9: Exactement, oui, et dans les années 1800, d'ailleurs, il avait appartenu à Talleyrand. Vous savez, le fameux diplomate. Et c'est la résidence des premiers ministres depuis 1935. Donc avant, c'était les présidents du conseil. Et c'était la même chose qu'aujourd'hui, nos premiers ministres.
7: D'accord. Merci pour la précision. Mon cher Sébastien, la précision, vous en aviez pas grand chose à fiche, on va pas se mentir. Tout ce qui comptait, c'était la bonne réponse.
3: Les rangs, je savais pas.
7: Ah bah voilà. Vous voyez, mais c'est intéressant.
3: C'est bien,
7: on apprend. On rit et parfois on gagne.
3: Parfois.
7: Vous avez gagné, d'ailleurs, si vous me quittez, ce séjour à Béthune, valeur 350 euros. Si vous restez, on va jouer pour un week-end détente divertissement dans un hôtel casino Partouche pour 2 personnes, valeur 650 euros, 2 nuits, 1 restaurant, 30 euros de jetons à jouer au casino de votre choix. Qui tout double?
11: Je double.
7: Il double. Question 4. Vous qui aimez la pop-rock, le métal, donc de Korn, en passant par les Cure.
11: Un peu tout, oui.
7: Je sais pas quel est votre rapport à celui dont on cherche le nom. On cherche le nom d'un rappeur français originaire de Normandie, déjà lauréat de 12 victoires de la musique, et qui est l'auteur des tubes Basique, La Quête, ou encore L'odeur de l'essence.
11: Donc, je vois qui c'est, oui. Ma réponse est Aurel San.
7: Eh ben, le fan de métal que vous êtes a tendu son oreille et a écouté ceci.
4: Basique.
5: Basique. Simple. Simple.
7: 2017, Basique.
5: À 16 ans, je voulais juste avoir 17. 17 ans, j'étais passé devant le reste.
7: La Quête 2021.
12: Sensible, tout est sensible. Tout le monde est sur la défensive. Sujet sensible, personne sensible. Sensible.
7: Et l'odeur de l'essence en 21, monsieur Aurel San. Bonne réponse. Est-ce qu'on est encore dans votre stratégie?
11: Oui.
7: Quel était-il? Vous espériez qu'il n'y ait pas des questions sur certaines thématiques avant? C'est un peu ça?
11: J'aurais... Alors là, je suis encore un peu dans l'expectative, mais je n'ai pas eu de questions sport.
7: Et c'est un peu votre domaine.
11: Je n'ai pas eu de questions cinéma, donc je me dis que peut-être ça va arriver. Par contre, s'il y a une question littérature, ça va être un peu dur. Mais on va quand même.
7: Je jette un œil. Dans ce que vous m'avez dit, sur les 3 thématiques que vous m'avez dites, il y en a 2 qui vont arriver.
11: Oui.
7: Évidemment. Sauf argent sous la table, je ne vous dirai pas lesquels. Parlant d'argent, est-ce qu'on joue pour 1 000 euros? 1 000 euros offerts par Trade République, si vous me dites double. Sinon, ça part en week-end. Où vous voulez, Forges-les-Eaux, hier, Le Havre, Divonne, Aix. Pour deux personnes, qui tout double ?
11: Je double.
7: Il double. Ça veut dire quoi, mon cher Sébastien ? Que vous restez à Paris, qu'on se retrouve demain à la même heure, c'est-à-dire midi, où vous serez le premier candidat. On ouvrira l'émission avec une question à 1000 euros. Et je vous le dis déjà révisé, ça sera une question sport. Ça vous fait plaisir ? Suspense, suspense, Amandine, j'en dis pas plus. Vous avez qu'à être là demain.
2: Mais ben je serai là, mon cher Alex. Bien sûr que je serai là dès midi, donc, pour observer la performance de Sébastien. Le qui tout double, donc, dès midi, demain, comme chaque jour, sur RTL. À demain, Alex.
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2: Bonjour à tous et bienvenue dans RTL Midi, les auditeurs ont la parole. Nous sommes ensemble comme chaque jour jusqu'à 14h, 1h30 d'infos, de décryptage et de témoignages, car cette émission, vous le savez, c'est d'abord la vôtre, c'est vous qui la faites comme chaque jour. Vous avez la parole, vous réagissez, on vous attend dès à présent par téléphone au 3210, mais aussi par SMS. Vous envoyez votre message au 74 900, commençant par le mot midi. Et puis bien sûr, l'application RTL, vous cliquez sur l'onglet « Laisser un message ». À une aujourd'hui, ce thermomètre qui n'en finit plus de grimper. On a connu hier la journée la plus chaude de toute l'histoire météo. Bonjour Peggy Broche.
8: Bonjour Amandine, bonjour à tous.
2: Et ça va encore s'accentuer aujourd'hui.
8: Et oui, en plus, les Hauts-de-France sont aussi passés en vigilance rouge canicule, ce qui fait un total de 58 départements en vigilance rouge, 31 en vigilance orange. Seuls 7 départements restent en jaune, ceux du Languedoc-Roussillon, les Hautes-Alpes et les Alpes de Haute-Provence.
2: Et cette canicule, elle a bien sûr des conséquences à la maison, mais aussi au travail. À Mulhouse, par exemple, les salariés de l'usine Stellantis ont entamé une grève pour protester contre leurs conditions de travail avec cette chaleur. Dans le Finistère, ce sont 63 000 foyers qui n'ont ni frigo ni ventilateur, et ce depuis hier soir pour cause de panne d'électricité. Dans ce journal également, un premier cas d'Ebola sur le sol français. Et puis c'est l'événement sur RTL. Gérald Darmanin sera dans moins d'une demi-heure l'invité des auditeurs ont la parole. Deux jours après la remise du rapport d'inspection dans l'affaire Liana, le ministre de la justice vient échanger avec vous, vous répondre sur ces dysfonctionnements. Vous êtes déjà nombreux à nous avoir laissé un message au 3210 à l'image de Jean-Luc.
10: C'est pas des dysfonctionnements. Un dysfonctionnement, une erreur, c'est quand on a fait une boulette involontairement. La gendarmerie s'est désintéressée de l'affaire volontairement. On dit à cette mère de famille, arrêtez de nous appeler, on porte plainte contre vous. Mais il faut pas qu'il soit muté, il faut qu'il soit condamné.
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2: Et pour commencer, je vous emmène d'abord au Parc Monceau, en plein cœur de Paris. C'est depuis quelques jours devenu le refuge matinal des parents en surchauffe. Entre la fermeture des écoles et les nuits caniculaires, leur quotidien vire au cauchemar, Arthur Pereira.
13: Oui, depuis 48 heures, Delphine s'est transformée en tour de contrôle. Un œil sur ses trois garçons qui jouent au football dans l'herbe, un autre sur l'écran de son téléphone où défile une dizaine de mails.
16: Je vis l'enfer.
17: Il fait 35 degrés, donc réfléchir, travailler et s'occuper des enfants en même temps, c'est un peu dur.
13: À son compte, la mère de famille a chamboulé son emploi du temps.
17: Donc je me suis levée à 6h du matin pour travailler avant qu'il se réveille et j'ai travaillé jusqu'à 22h une fois qu'ils étaient à peu près endormis.
13: Alors quand je lui demande si elle est prête à poursuivre sur ce rythme pour les deux prochains jours, sa réponse est catégorique.
17: Je pense que pour la santé mentale de tout le monde, il faut qu'il retourne à l'école, un petit peu. Il faut qu'on fasse une pause.
13: Car s'occuper de ses enfants, c'est un travail à temps complet.
28: Je réponds à une interview, Aimé.
13: Mathieu surveille sa petite fille de 5 ans dans l'aire de jeu.
29: J'ai pas fait télétravail, j'ai juste posé des congés pour que ce soit plus simple. C'était pas prévu de devoir poser des congés parce qu'il y a la canicule et qu'on peut pas les accueillir à l'école. Donc là, 2 jours, ça va. Si on me dit là, ça dure 2 semaines de plus, ça va être compliqué.
13: Comme l'impression de revivre un certain confinement, souffle le jeune papa avant de s'enfermer derrière les volets de son appartement.
2: Et on a bien sûr une pensée pour tous ces parents, pour les grands-parents aussi, hein, qui doivent faire face avec leurs enfants ou petits-enfants. Arthur Pereira, au Parc Monceau à Paris, Paris où l'on attend cet après-midi 40 degrés. 40 degrés à l'ombre, hein, c'est bien plus qu'hier, on était à 37 degrés 3 dans la capitale. Et Peggy, ce n'est pas un cas isolé puisqu'il va, dans bon nombre de régions, faire beaucoup plus chaud qu'hier, qui était déjà une journée record.
8: Oui, par exemple à Lille, hier on avait 31 degrés 7, on attend 37 cet après-midi. C'est le cas également à Reims avec 33 degrés 7 hier, 38 attendus dans la journée. 3 degrés de plus à Abbeville, il fera 37 cet après-midi. Et Brest gagne aussi 3 degrés avec 38 dans la journée.
2: Merci beaucoup Peggy, et amélioration dans le week-end, ça se précise, on y reviendra.
8: Exactement.
2: Dans quelques minutes, à ce jour en tout cas, ce sont 6000 établissements scolaires qui sont fermés ou en horaires aménagés. Pas question pour autant d'annuler les épreuves du brevet qui commencent vendredi, c'est ce qu'a dit ce matin le ministre de l'Éducation nationale.
6: Cette épreuve est maintenue. Aujourd'hui, je pense qu'on est en situation d'organiser le brevet le matin, dans des conditions jouables. Ça ne veut pas dire que c'est confortable. Avec néanmoins un certain nombre d'aménagements, les chefs de centre d'examen pourront donc décider de deux pauses. Une pause de 15 minutes entre chaque étape de l'épreuve. Toutes les règles qui d'habitude président, notamment le fait qu'on n'a pas le droit d'aller aux toilettes pendant la première heure, etc., ne trouveront pas à s'appliquer, de manière à ce que tout élève qui a besoin de se rafraîchir puisse évidemment le faire. Et évidemment, les consignes seront passées pour tout ce qui est distribution d'eau, etc.
2: Édouard Geffray, le ministre de l'Éducation nationale, au micro RTL de Mathilde Piquet. Dans l'Ouest, à présent, 63 000 foyers sont toujours privés d'électricité dans le Sud Finistère. Bonjour Mathieu Lepineau.
14: Bonjour.
2: On vous retrouve en direct de Plonéis, c'est tout près de Quimper, où il n'y a donc ni frigo ni ventilateur, et ce depuis 21h hier soir.
14: Ouais, il fait 36 degrés, donc en ce moment même, pas de clim, pas de ventilo sous cette chaleur, Alexandre subit.
15: Pas de clim, pas de ventilateur, on ferme les volets.
16: Il fait encore frais à l'intérieur ?
15: Ça va, parce qu'on a des murs assez épais.
16: Vous n'avez pas de groupe électrogène, rien du tout ?
15: Non, non.
16: C'est quand la dernière coupure d'électricité que vous avez subie, vous ?
15: Oh, bah, la tempête.
16: Cet hiver ?
15: Bah, c'est ça.
16: Ah, vous êtes habitué ?
15: Bah, oui, bah, avec la chaleur, ça m'étonne pas. Hein. Je préfère les coupures d'hiver.
16: Bon, faut pas que ça tarde trop longtemps.
15: Surtout pour tout ce qui est victuailles, quoi. Pour pas perdre de la nourriture.
14: Ouais, justement, un petit peu plus loin, je croise Jocelyne et Jean-Marie. Chez eux, le courant est revenu.
18: Je vais regarder avec toi quand tu vas arriver, pour pouvoir mettre ça dans son congèle, quoi. Merci.
14: Mais ils ont leur fille au téléphone et elle doit arriver pour ramener le contenu de son congélateur, pour éviter toute perte.
16: C'est votre fille, Gwenaël ?
18: Oui.
16: Qu'est-ce qui lui arrive ?
18: Eh ben, coupure de courant.
16: Depuis quelle heure ?
18: 9h hier soir. Ben, c'est pas revenu. Donc, elle a pas d'électricité, rien du tout. Donc, elle m'a appelé tout de suite. Elle va avoir tout son truc surgelé. Donc, ça commence à chauffer, hein.
16: Qu'est-ce qu'elle vous ramène ?
15: Des glaces, des plats congelés, un peu de tout.
16: Ouais, pas le choix.
15: Bah non, moi j'ai de la place, donc...
16: La tuile par cette chaleur, quand même.
15: Ah bah là, oui, c'est une catastrophe. Hein. Les ventilos étaient coupés.
14: Les habitants ici, sous près de 40 degrés, espèrent que le courant puisse revenir en fin de journée.
2: Mathieu Lepineau, en direct de Plonéis, tout près de Quimper pour RTL. Bonjour Carole Pitou.
19: Bonjour à tous.
2: Et merci beaucoup d'être l'invité d'RTL Midi. Vous êtes la déléguée régionale Ouest chez RTE. On le rappelle, RTE, c'est le gestionnaire du réseau de transport d'électricité en France. Et les équipes d'RTE, justement, sont mobilisées sur cet incident dans le Finistère. D'abord, est-ce que vous pouvez nous le confirmer, Carole Pitou, c'est bien la chaleur qui a occasionné ces coupures de courant ?
19: Alors, tout d'abord, je voudrais avoir une pensée là pour les personnes qui sont coupées depuis hier soir. Vous avez illustré avec quelques témoignages donc la situation donc de plusieurs personnes qui sont dans cette configuration. Et donc déjà voilà, une pensée pour elles et leur témoigner du fait que toutes les équipes de RTE sont effectivement mobilisées pour pouvoir rétablir l'alimentation électrique dans les plus brefs délais. Donc oui, depuis hier soir, vers 21h, hein, nous avons eu une avarie matérielle dans un poste électrique 225 kV qui est localisé à Skividan, qui est un peu un carrefour, le carrefour électrique en termes d'alimentation électrique donc du sud du Finistère. Et depuis hier soir, il y a une coupure donc importante sur les zones de Quimper, Briec, Pont-l'Abbé et Douarnenez.
2: Mais c'est lié aux températures, cette coupure, enfin ce problème sur ce transformateur ?
19: Alors, difficile de vous répondre aujourd'hui de manière ferme. La chaleur peut être effectivement une hypothèse, mais parmi d'autres, c'est pour ça que nous restons prudents. Il faut d'abord faire un diagnostic complet avant de pouvoir répondre précisément à votre question. Mmh. Mais il est vrai que les températures de ces derniers jours nous interpellent et pourrait être la cause de cette avarie.
2: Il n'y a pas que des coupures de courant dans le Finistère, il y a également 5000 foyers qui sont privés d'électricité dans le Vaucluse, à Orange notamment. Avec la canicule, bien sûr, tout le réseau électrique est j'imagine, en surchauffe, avec la climatisation notamment que de plus en plus de Français utilisent. Est-ce que vous êtes inquiète, Carole Pitou, pour les prochaines heures ?
19: Alors, donc déjà, je voudrais être effectivement rassurante. Oui. Donc, toutes nos installations et nos matériels sont surveillés 24 heures sur 24 avec des dispositifs qui permettent de mettre hors service des organes ou du matériel dès lors qu'on détecterait une anomalie, et des équipes de maintenance qui sont en capacité de maintenir, d'intervenir très rapidement sur nos installations en cas d'aléa. Donc, c'est précisément ce que nous faisions là actuellement, donc dans le sud Finistère. Donc, voilà.
2: Mais ça veut dire que nous, finalement, usagers, on peut rien faire. Vous ne demandez pas d'essayer de limiter notre consommation?
19: Non, pour le coup, il n'y a pas de risque. Hein,
2: c'est un problème, en fait, d'installation plus que de consommation.
19: Voilà. Tout à fait. Donc, aucun risque par rapport à la consommation électrique et par rapport à la capacité à alimenter toute cette consommation électrique. C'est pas le sujet. Là, c'est vraiment localement un problème matériel qu'on doit résoudre le plus rapidement possible.
2: Un dernier mot, Carole Pitou. On parlait justement de ces habitants, notamment à Plonéis, près de Quimper, qui n'ont plus rien, donc plus de frigo, plus de ventilateur, avec 36 ou 37 degrés attendus cet après-midi. Ça va revenir quand, l'électricité, ce soir?
19: Alors, on met tout en œuvre pour faire au plus vite. Donc, l'objectif, donc en fait, le réseau électrique est maillé. Donc, là, vous évoquiez des personnes dans une même famille qui pouvaient être alimentées, d'autres coupées. On essaie donc avec le maillage du réseau de réalimenter le plus grand nombre. Et là, notre objectif, malgré tout, c'est de pouvoir, après le diagnostic complet qui aura été fait donc dans ce carrefour électrique, pouvoir remettre en service donc des lignes depuis ce poste électrique pour réalimenter au plus vite.
2: C'est l'objectif en tout cas. Merci à vous Carole Pitou, je rappelle, déléguée régionale Ouest chez RTE. 68 000 foyers au total privés d'électricité en cette mi-journée. À Mulhouse à présent, 36 degrés attendus cet après-midi. Et la colère gronde, je vous le disais, parmi les salariés de l'usine Stellantis. Plusieurs d'entre eux se sont mis en grève pour dénoncer des conditions de travail insupportables avec cette chaleur, Yann Nicolas.
0: Oui, l'équipe qui va travailler cet après-midi aux heures les plus chaudes est en train d'arriver, mais déjà ce matin, plusieurs salariés ont débrayé à l'appel de la CGT. Mario travaille en mécanique, il a 27 ans d'ancienneté.
1: Ben, ce matin, en arrivant sur ma ligne de travail, il faisait déjà 30 degrés.
20: À quelle heure ?
1: 5h30. À partir de 9h, c'était irrespirable, hein, la température montait, c'est insupportable. Et en attendant, les gens, ils doivent faire les 7 heures de travail. Alors on leur propose une pause d'arrêt chaleur le matin, voire deux l'après-midi, une bouteille d'eau par personne, ce qui n'est pas suffisant.
0: Le protocole chaleur n'est plus suffisant face à une telle canicule. Michael travaille au ferrage. Ce qui est dur, c'est que les bâtiments chauffent énormément, mais les machines aussi.
21: Les températures, c'est entre 30 et 35 degrés dans les ateliers, entre l'emboutissage et le ferrage. Mais surtout, on a tous les robots, on a tout ça qui chauffe. Donc les clims des robots qui nous rejettent l'air chaud dans l'atelier, et ainsi de suite. Donc voilà.
22: Les robots ont des clims ?
21: Les robots ont des clims, ouais.
22: Et vous, non ?
21: Et nous, non, pas du tout, non.
0: Alors, il y a bien quelques salles climatisées dans l'usine, mais dans le secteur de la forge, des salariés m'ont expliqué qu'ils n'avaient pas un temps de pause suffisant pour rejoindre ces pièces pour se ressourcer.
2: Yannick Collomb à Mulhouse pour RTL. La question des conditions de travail en période de canicule qui sera au cœur d'une discussion ce soir au ministère du Travail, table ronde avec les syndicats. Ce matin sur RTL, Jean-Pierre Farandou, le ministre, s'est dit prêt à réfléchir à des aménagements d'horaires, des équipements aussi. Quant à la tenue, short ou pas?
23: Ça, c'est les entreprises qui décident.
24: Vous êtes en costume ce matin?
23: Je suis en costume et j'ai une cravate. Vous l'avez marqué, c'est le dress code du ministre et je le respecte. Mais enfin, moi, je fais pas de travail physique, donc moi, je suis pas un bon exemple. Moi, si j'étais chef d'entreprise, je le permettrais.
24: Ouais. C'est un peu l'égalité des sexes, parce que les femmes, je vais me fâcher, mais ouais, peuvent aller en robe légère et en sandales, mais nous, il faut qu'on soit en pantalon.
23: Moi, je le permettrais si la tenue est correcte. Il y a Bermuda et Bermuda. Si c'est un joli Bermuda bien coupé, avec une chemisette qui a de l'allure, avec des chaussures qui vont avec, je pense que c'est tout à fait possible, n'est-ce pas, Monsieur Soto? Vous me contredirez pas.
24: Bermuda.
23: Donc moi, en ce qui me concerne, oui, il faut s'adapter, il faut du bon sens, là, encore. Oui.
2: Jean-Pierre Farandou, le ministre du Travail sur RTL ce matin, il était un invité de Thomas Soto. Et vous, est-ce que vous pouvez aller travailler justement en short ou en Bermuda? Est-ce ou non autorisé dans votre entreprise? Appelez-nous 3210 pour réagir. Dites-nous aussi si ça vous choque de voir certains de vos collègues en short ou en Bermuda, peut-être même en tongs. J'attends vos réactions, on en parlera après 13h30. Les soldes, eux, ont débuté ce matin et là encore, pas simple avec ces températures caniculaires. Nathalie Michet, vous vous êtes rendue dans une rue commerçante de Colombes, près de Paris, et on est loin, très loin même, de la foule des grands jours.
3: Oui, en effet, entre les boutiques de prêt-à-porter et les parfumeries, ici, les rares passants rasent les murs pour rester à l'ombre, comme Emma, qui avait pourtant prévu d'aller faire les soldes.
5: Là, je rentrais chez moi à cause des fortes chaleurs, justement. Je vais à la Saint-Lazare, parce qu'aller au Zara, ils font des belles promotions. Mais là, c'est pas possible. Je pense que je vais rentrer. Et c'est plus possible. J'ai mis les claquettes, la jupe, mais non, je préfère rester au frais. Je préfère rentrer à la maison, là. C'est plus possible, la chaleur.
3: 34 degrés à l'ombre, déjà, devant les vitrines et sur son front, plein de sueur, ses lunettes de soleil pour Gauthier qui n'a aucune envie de faire les boutiques.
7: Honnêtement, avec la chaleur, c'est trop dur. Il fait 30 degrés, 39 degrés plutôt, donc non, c'est impossible.
3: Et même s'il y a la clim dans les boutiques ?
7: Ah là, c'est mieux, mais on n'a pas trop envie, non.
3: Résultat, aucun client. En 3 heures chez Grace, elle tient une boutique de vêtements pour bébés transformée en soufflerie par son petit climatiseur.
9: Pour l'instant, je n'ai vu personne. Il n'y a pas grand monde dans la rue. J'espère que ça se rattrapera ce week-end avec la légère baisse. Mais bon, on espère. Mais le problème, c'est que les gens derrière ça partent en vacances. Donc, j'ai peur, comme d'autres, je suppose, une grosse perte, quoi. On est obligé de composer avec. Donc, essaye de garder le moral et puis voir comment ça va se passer.
3: Et de l'avis général, cette chaleur écrasante devrait faire des gagnants. Les centres commerciaux.
11: Nathalie Miché à Colombes pour RTL. Autre conséquence de cette vague de canicule, ce sont bien sûr les incendies. On va partir dans le Lot-et-Garonne dans un tout petit instant. À tout de suite sur RTL.
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9: Il est 12h47 sur RTL, 58 départements, on le disait, en alerte rouge canicule. 35 sont par ailleurs en alerte incendie, là aussi c'est un record. À Boussès, dans le Lot-et-Garonne, une centaine d'hectares ont été détruits hier, Philippe Demaria, mais le feu est désormais maîtrisé.
10: Oui, avec le capitaine Soubi du 10-47, j'approche d'un chantier en cours. Deux camions, feu de forêt aux énormes roues, avancent à travers le massif incendié. Des fumerolles montent encore du sol brûlant.
11: Nos véhicules sont adaptés pour aller au contact au plus près, pénétrer dans le massif, voire même des fois coucher certains jeunes pins.
12: Les pompiers restent dans le camion sur une tourelle.
11: Oui, c'est ça. Donc l'agent est en tourelle qu'on appelle, donc sécurisé avec une lance à partie haute. Et c'est le véhicule qui travaille et qui amène au plus près des foyers. Cette stratégie nous permet de couvrir rapidement un maximum de terrain.
10: Stratégie efficace dans une forêt fragilisée par la canicule. Gaëtan est bûcheron, il est venu proposer son aide. Il est inquiet pour les deux mois à venir.
13: Ça commence de bonne heure, quoi. Il ne faudrait pas que ça continue à sécher et à faire chaud comme ça vraiment encore longtemps, parce que oui, ça pourrait être compliqué. Les 15 jours, 3 semaines qu'on a eu là, ça commence à taper fort. Il y a énormément de départs de feu partout sur le territoire, donc bon, on va croiser les doigts.
10: La température va monter à plus de 40 degrés sur le massif des Landes de Gascogne. 1 million d'hectares de pins sous étroite surveillance.
9: Philippe Demaria dans Lot-et-Garonne, l'un des 35 départements en alerte incendie. Inquiétude aussi en milieu carcéral. À la prison de la Santé, par exemple, à Paris, plusieurs surveillants et détenus ont été victimes de malaise ces derniers jours. Camille Domaine est l'un des représentants du syndicat UFAP sur place.
14: Ils ont fait des verrières lors de la construction. Il y a plus d'entrées au niveau des lumières, mais il y a aussi la chaleur. C'est infernal. Il doit faire au moins 5 à 6 degrés plus élevé qu'à l'extérieur. Il y a un étage sur deux qui ont des ventilateurs. Il n'y a pas tous les étages qui disposent d'un ventilateur ou d'une clim.
9: On est à combien de taux d'occupation à la santé en ce moment?
14: On est à 200%. C'est pas facile aussi pour eux, il y a plus de tension par rapport aux chaleurs.
9: Et vous avez pas des détenus qui se sentent pas bien aussi avec la chaleur comme ça?
14: Il y en a un qui est tombé hier, qui a été pris en charge par l'unité sanitaire.
9: Des propos recueillis pour RTL par Plana Radenovic. On y reviendra bien sûr avec Gérald Darmanin. Deux jours après la publication du rapport d'inspection dans l'affaire Liana, le ministre de la Justice vous répond. Ce sera dans quelques toutes petites minutes dans Les Auditeurs ont la parole. Si vous souhaitez lui poser une question, l'interpeller sur cette affaire ou sur un cas concret concernant les violences faites aux enfants, appelez-nous 3210. Et si vous avez vous-même été victime de lenteur de la justice, de dysfonctionnement aussi, appelez-nous. J'attends vos témoignages. 3210 donc, l'application RTL, vous cliquez sur l'onglet « Laisser un message ». Hasard de l'actualité, l'OFMIN, l'Office des mineurs de la police judiciaire, a, et c'est une info RTL, mené un vaste coup de filet ces dernières heures dans le milieu des pédocriminels en ligne. Bonjour Thomas Proutot.
15: Bonjour.
9: 33 personnes, 33 hommes ont été interpellés.
15: Oui, et cela sur tout le territoire hier et ce matin. 33 Français soupçonnés d'avoir téléchargé une des pires vidéos pédopornographiques jamais tournées, datée de 2011. intitulé « Destruction de Daisy ». On y voit deux fillettes de 11 et 12 ans être violées et torturées, ainsi qu'un bébé féminin de 18 mois, et cela aux Philippines. Pistée sans relâche par tous les services de police de la planète, la vidéo ressurgit régulièrement. Alors pendant des mois, les enquêteurs de l'Office des mineurs ont surveillé dans l'ombre des internautes français qui l'ont téléchargé pour aboutir à ce coup de filet de ce matin. Les suspects sont majeurs, âgés de 25 à 65

0: 15 ans. Et comme souvent dans ces vagues d'interpellations de pédocriminels en ligne, de tous les milieux sociaux, parmi les métiers exercés, on trouve un paysagiste, un cuisinier, un vendeur ou encore un professeur de musique. Les enquêteurs vont se plonger dans les archives numériques de ces suspects, dans leur potentiel disque dur rempli d'images et de vidéos insoutenables, et interroger leur entourage pour détecter, débusquer d'éventuels soupçons de viol ou d'agression sexuelle. L'OFMIN rappelle régulièrement que les déviances numériques sont presque toujours le prélude à des passages à l'acte.
1: Thomas Proutot, chef du service police-justice de RTL. Dans l'actualité également, ce premier cas d'Ebola sur le sol français. Bonjour Agathe Landais.
2: Bonjour à tous.
1: Vous êtes notre spécialiste santé. Il s'agit d'un médecin qui revenait de la République démocratique du Congo.
2: Oui, un médecin humanitaire qui s'est rendu pour l'association Alima en RDC, dans la zone du pays où sévit l'épidémie d'Ebola. Selon le ministère de la Santé, dès son arrivée sur le territoire français, il a été immédiatement transféré à l'hôpital dans des conditions sécurisées pour qu'il ne contamine personne. Depuis, son état est stable. Il est pris en charge dans un service spécialisé sous étroite surveillance, dans une chambre à pression négative. Les soignants qui s'en occupent portent des équipements de protection. Les autorités précisent qu'une enquête épidémiologique est en cours. Elle doit permettre de retracer ces cas contacts à risque. Ces derniers vont être appelés par les agences régionales de santé. On va leur demander de s'isoler à domicile pendant 21 jours. Les autorités sanitaires ne veulent prendre aucun risque car Ebola est une maladie grave et souvent mortelle pour laquelle on ne dispose pas de vaccin ni de traitement. Selon les derniers chiffres de l'OMS, l'Organisation mondiale de la santé, l'épidémie en cours en RDC et en Ouganda a déjà causé près de 900 contaminations et 230 décès.
1: Agathe Landais, spécialiste santé ici à RTL. Merci à vous, Agathe. Le projet de loi logement lui a été présenté ce matin au Conseil des ministres. Un texte qui prévoit de remettre sur le marché de la location des logements classés F ou G pour faire face à la pénurie. Le problème, Flora Granchette, c'est que ces logements, ce sont souvent les fameuses bouilloires thermiques.
3: Oui, la mesure arrive complètement à contre-courant alors que les épisodes de canicule se succèdent. Concrètement, c'est près de 700 000 logements classés F ou G qui seront reloués à une condition, que les propriétaires signent un contrat d'engagement de travaux de rénovation avec des artisans. Les travaux devront être réalisés dans les 3 ans pour des maisons individuelles et 5 ans dans une copropriété. Et pendant ce délai, des locataires pourront y vivre alors qu'il n'y aura pas encore eu de rénovation. Un paradoxe alors que le gouvernement les avait pourtant interdits à la location l'année dernière. Mais face à la crise du logement, le gouvernement doit donc rétro-pédaler. Plusieurs acteurs du logement s'inquiètent. Les propriétaires vont-ils vraiment réaliser ces travaux? Pour la Fondation pour le logement des défavorisés, cette mesure ne fait que repousser encore un peu plus les rénovations de ces logements. Du côté du ministère, on répond que ce sera aux locataires de dénoncer un propriétaire qui n'honorerait pas son engagement.
1: Merci beaucoup Flora Granchette. À la sortie du Conseil des ministres, en tout cas le ministre du Logement Vincent Jeanbrun s'est défendu.
4: L'objectif, c'est bel et bien que ces logements ils soient rénovés. Si on ne solvabilise pas le propriétaire, c'est-à-dire si on ne lui permet pas d'avoir les moyens, la ressource de faire les travaux, probablement qu'il ne les fera jamais. Si on ne fait rien, ces 700 000 logements qui sortent de la location, et donc c'est des familles françaises qui ne trouveront plus à se loger. Oui, on se donne un peu plus de temps parce qu'on est dans une écologie positive et efficace et non pas punitive, mais derrière, ce sera gagnant pour tout le monde. On verra que dans 3 ans, dans 5 ans, on aura atteint des objectifs qui sinon n'auraient été absolument pas atteints.
1: Vincent Jeanbrun, le ministre du Logement au micro RTL de Thomas Després. Le foot et Didier Deschamps ne sera donc pas présent vendredi soir au match des Bleus contre la Norvège. Le sélectionneur a dû rentrer en France suite au décès de sa mère, une disparition qui a touché la grande famille des Bleus. Toutes nos pensées vont à notre coach et à l'ensemble de sa famille. Vous n'êtes pas seul. Voilà ce qu'ont écrit les joueurs sur une photo qui a été postée sur les réseaux sociaux. Philippe Sanfourche, c'est Guy Stéphan, son adjoint, qui va assurer l'intérim.
5: Oui, depuis la nouvelle du décès hier matin, les décisions ont été prises avec rapidité au sein de la petite famille que constitue le staff de l'équipe de France, en concertation avec Philippe Diallo, le président de la fédération, physiquement présent au camp de base à Boston. L'adjoint de Didier Deschamps, Guy Stéphan, a immédiatement pris les rênes de l'entraînement, permettant au sélectionneur de rentrer sans tarder en France. Si le programme sportif des Bleus, les entraînements restent les mêmes, l'agenda médiatique, lui, a été modifié. Une conférence de presse avec deux joueurs joueurs devait initialement se tenir cet après-midi. Elle a été annulée. Le staff déjà resserré des Bleus souhaite se replier sur lui-même à huis clos pour continuer à travailler sereinement. La cellule communication de l'équipe de France appelle l'ensemble des médias suiveurs à traiter avec sobriété et discrétion le deuil du sélectionneur. En attendant que Didier Deschamps regagne Boston, probablement samedi, après la tenue des obsèques et au lendemain de France-Norvège.
1: Philippe Sansfourche, l'un des envoyés spéciaux de RTL aux États-Unis, France-Norvège, pardon, on le rappelle, ce sera à suivre à 21h, vendredi soir, je vais y arriver, sur RTL et sur M6. C'est la chaleur.
6: Mais bien sûr, bah oui, ça perturbe tout le monde.
1: Cette canicule. Peggy, justement, et là on sourit pas parce que cet après-midi, a priori, il va faire encore plus chaud qu'hier.
6: Il y a des endroits où c'est vrai que les températures seront encore plus élevées. On attend encore des pointes à 42 degrés, alors essentiellement dans l'ouest du pays. Et même en Bretagne, à Nantes, à Rennes, on attend 42 degrés. 42 également à Bordeaux, à Cognac, 41 à Limoges, ou encore au Mans. On a relevé 40 degrés à La Rochelle déjà avant midi, La Rochelle où on attend 41 degrés. Une flopée de 40 degrés à Paris, à Alençon, Tarbes, à Orléans, à Bourges, à Agen, à Tours, à Montauban. Je rappelle que ce sont des températures à l'ombre. 39 à Lyon, Clermont-Ferrand et Biarritz. 38 à Metz, à Brest et ainsi qu'à Reims et Montélimar. 37 degrés à Besançon, Grenoble, Rouen, Strasbourg. 36 à Mulhouse, à Nîmes, à Marseille et Perpignan. 33 à Toulon. On respire mieux au Havre avec 32 degrés cet après-midi. Là, on faisait 38 hier. C'est juste une pause. Demain, on prévoit de nouveau 38. 31 à Marseille et 30 à Nice. Alors tout ça, vous l'avez compris, sous un beau soleil, avec quand même quelques averses orageuses prévues entre l'intérieur de la Bretagne, le Poitou et le centre, et puis des averses orageuses sur les reliefs.
1: Merci beaucoup Peggy. Dans un tout petit instant, comme chaque jour, vous avez la parole sur RTL, et aujourd'hui, c'est le ministre de la Justice, Gérald Darmanin, qui vous répond. À tout de suite.
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1: Et à la une aujourd'hui, ce thermomètre qui continue de grimper. On a connu hier la journée la plus chaude de toute l'histoire de la météo. Ça va s'accentuer encore sans doute cet après-midi avec des 40 degrés dépassés dans un certain nombre de régions. Au total, ce sont désormais 58 départements qui sont en alerte rouge. 68 000 foyers sont toujours privés d'électricité. d'électricité dans le sud Finistère et dans le Vaucluse. Peggy Broche, on n'en a pas fini, on l'a compris avec cette canicule, pas d'amélioration avant samedi.
6: Ah oui, exactement. Samedi, ça va commencer à baisser par l'ouest, dimanche sur le centre et lundi à l'est. Donc on a encore des journées très chaudes et des nuits chaudes demain, par exemple. Enfin, cette nuit, on sera souvent entre 20 et 25 degrés, 27 même, à Bordeaux, à Paris, à Cognac, au Mans, ça veut dire que ça ne baissera pas plus bas. 28 même attendu à Nantes où on attend 40 degrés cet après-midi. Partout ailleurs, on sera souvent entre 36 et 40 degrés. Sous un beau soleil, comme souvent, et l'après-midi, ça tourne à l'orage sur l'ouest du pays, entre la Bretagne, la Normandie, le Pays Basque, et des averses orageuses est attendues également sur les reliefs.
1: Merci beaucoup Peggy. Dans l'actualité également, ce premier cas d'Ebola sur le sol français, il s'agit d'un médecin humanitaire qui revenait de RDC. Il a bien sûr été placé à l'isolement. Et puis du foot, et Didier Deschamps ne sera donc pas présent vendredi pour le match des Bleus face à la Norvège. Le sélectionneur a dû rentrer en France suite au décès de sa mère. C'est son adjoint Guy Stéphan qui va assurer l'intérim.
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20: Voilà, j'invite tout le monde à mettre un bandana noir pour la petite Yana qui est au ciel. Je souhaite avant tout qu'elle ne soit pas morte pour rien.
21: Visiblement, ce monsieur était connu, il y avait déjà eu des plaintes contre lui, classées sans suite. Il y a eu un problème au niveau des juridictions et tribunaux qui se sont renvoyés l'affaire. C'est ça, la France. On vous sort à chaque fois comme excuse, manque de moyens.
22: J'ai déposé plainte contre mon ex-ami, j'ai été tapée plusieurs fois, j'ai été voir des médecins légistes et tout, et il n'y a eu aucune suite.
23: On prend par exemple l'histoire de la petite Liana, là. Ça fait 10 mois qu'il y a une plainte de déposer, il n'y a rien qu'à bouger. Et même quand ça bouge, même quand il y a des procès, regardez dans le périscolaire, il y a eu 9 plaintes, 9 agressions, 9, hein, et s'en tire avec un an de bracelet. C'est écœurant.
24: Je suis anéantie et j'ai la nausée. C'est une affaire de plus. Alors moi, je voudrais savoir comment travaillent les gens, combien d'heures par semaine, combien de dossiers par semaine, par mois, ils traitent, pas par an, pas des gros chiffres, là. Non, combien ils reçoivent de dossiers, combien ils traitent par mois, tout ça, je voudrais qu'on me l'explique clairement, parce qu'il n'y a rien qui va, il n'y a rien.
1: Ces messages, ce sont ces messages que vous allez laisser, vous les auditeurs, depuis plusieurs semaines sur RTL. C'est sans aucun doute l'un des sujets qui vous a le plus fait réagir ces derniers mois, la mort de la petite Liana et ses dysfonctionnements de la justice. Deux jours après la publication d'un premier rapport d'inspection, le ministre de la Justice est donc l'invité exceptionnel des auditeurs ont la parole. Bonjour Gérald Darmanin.
25: Bonjour.
1: Et merci beaucoup d'avoir accepté d'échanger avec les auditeurs de RTL qui ont beaucoup de questions, d'interrogations. Il y a eu la colère, effectivement, au départ, mais maintenant, tous souhaitent comprendre et surtout faire en sorte que tout cela ne se reproduise pas. Hervé, bonjour.
26: Bonjour Amandine, bonjour Monsieur le Ministre.
25: Bonjour Monsieur.
1: Vous nous appelez d'où, Hervé ?
26: Je vous appelle de Lyon.
1: Et vous aviez une remarque, une question à poser à Gérald Darmanin.
26: Oui, Monsieur Darmanin, vous êtes un homme d'expérience, vous avez été ministre de l'Intérieur, vous êtes ministre de la Justice. Je ne vais pas refaire l'histoire sur la petite Liana, la petite Rosa. J'ai entendu qu'un procureur et deux gendarmes avaient été sanctionnés. Mais moi, j'aimerais aller au-delà de cela et vous suggérer de reprendre en main. Mais quand je dis une reprise en main, c'est quelque chose de sérieux et d'une refonte globale de notre système judiciaire, de savoir qu'aujourd'hui, en 2026, des documents sont mis dans une enveloppe, des documents qui ont comme sujet le viol d'une petite fille sont mis dans une enveloppe papier pour être ouverts plusieurs mois après. On est quand même en 2026. Il y a des systèmes informatiques qui ne fonctionnent pas. Je sais qu'il y a un manque de moyens. Je sais bien qu'on ne va pas claquer des doigts et je ne vais pas tirer sur l'ambulance. Mais il est temps, il est urgent, monsieur. Et je sais que vous en êtes capable, même si je ne partage pas la totalité de vos idées. Mais monsieur le ministre, il est urgent aujourd'hui pour redonner confiance dans la justice de notre pays, rendue au nom des Français. On ne se reconnaît plus aujourd'hui dans la justice qui est rendue. Il est urgent aujourd'hui de ne pas seulement dire nous allons faire une priorité de telle et telle chose, mais de le faire, de ne plus parler, d'agir, monsieur le ministre.
1: Hervé,
26: ça ne peut plus se passer.
1: Gérald Darmanin vous répond.
0: Bon, d'abord, monsieur, vous avez parfaitement raison. La justice est rendue au nom du peuple français. Et le ministre, les magistrats doivent répondre à toutes vos questions et vous expliquer pourquoi ça a failli, d'où l'exercice de transparence qui n'a jamais été fait auparavant. On ne cherche pas d'excuses. Et effectivement, qu'est-ce qu'on fait et pas qu'est-ce qu'on va faire. Vous avez eu la gentillesse de rappeler que j'ai eu un peu d'expérience. Quand je suis arrivé au ministère du budget, j'ai fait l'impôt à la source. Alors évidemment, c'est pas la même chose que la justice, mais enfin, rappelez-vous, en 2017-2018, il y avait des papiers pour remplir vos feuilles d'impôts, il y avait des papiers partout chez les inspecteurs des impôts. C'était très incompréhensible, c'était une administration qui fonctionnait pas très bien, les gens s'en plaignaient beaucoup. On a fait l'impôt à la source, on a mis 3 ans, on a tout numérisé. Et désormais, je pense que c'est l'administration la préférée des Français, d'après les baromètres, parce qu'elle répond 24 heures à vos mails, parce que c'est très simple de déclarer vos revenus, vous l'avez fait récemment. Et j'ai pu conduire ce genre de projet. Par exemple,
1: l'idée, c'est de mettre ça en place, vous l'avez dit, cette semaine.
0: C'est de mettre en une sorte.
1: Mais c'est pour quand, ça, Gérald de Darmanin?
0: Alors, d'abord, quand je suis arrivé, ça fait un an que je suis ministre de la Justice. Oui. Quand je suis arrivé, il y avait 2 tribunaux sur les 168 qui étaient numériques. 2 tribunaux. Maintenant, il y en a 160. Et je voudrais dire, monsieur, j'entends votre question sur l'envoi papier. Mais les mails existent entre les deux juridictions. On peut très bien envoyer un mail, et puis je vais vous donner même un scoop, il y a même le téléphone qui fonctionne entre les deux juridictions. Donc, bien sûr qu'on peut numériser, et qu'il faut numériser, mais enfin, les mails existent, les téléphones existent, il n'y a pas d'excuse dans ce
1: cas. Donc là, c'est une faute, en fait, ce que vous dites.
0: Bien sûr, et je l'ai dit, et évidemment, et tout le monde, l'inspection qui est indépendante par des magistrats indépendants l'a dit, évidemment. Dans un monde tout à fait normal, dans 99,9% des cas, on s'appelle. On s'appelle ou on s'envoie un mail pour dire attention, ça c'est urgent. Et je t'envoie par la poste, si jamais il fallait l'envoyer par la poste, un courrier. Bon, et après il y a eu beaucoup d'autres dysfonctionnements et de fautes graves qui expliquent ce qui se passe. Donc la question de l'envoi par la poste n'est d'ailleurs pas la seule réponse à ce qui s'est passé. Mais pour répondre à votre question, nous entreprenons depuis plusieurs mois, mais je vais évidemment m'y occuper tous les jours et dès cet été. J'ai dit que je prenais pas de vacances pour ça. Nous allons numériser les 30% de papier qui restent, puisqu'il existe encore des procédures papier. Et je comprends très bien votre question. Nous sommes en 2026 et nous avons un ministère à la préhistoire numérique. Donc je vais essayer de le faire rentrer dans les temps modernes, dans les quelques mois qui me restent au gouvernement. Et je suis père de famille et je suis comme vous tout à fait révolté de ce qui s'est passé, comme je le pense l'immense majorité des magistrats.
1: Merci beaucoup Hervé. Dominique, bonjour.
2: Oui, bonjour Amandine.
1: Alors bonjour, Dominique, vous êtes avocat et je rappelle, enfin j'explique à Gérald Darmanin, vous intervenez très souvent, vous nous appelez très souvent dans les auditeurs ont la parole avec votre expertise et votre connaissance aussi de comment se passe un certain nombre de procédures. Vous avez été témoin de toute cette paperasse justement.
2: Oui, tout à fait, monsieur le ministre, il y a une émission de M6 qui s'appelle Le patron incognito. Moi, je vous conseille de faire la même chose, c'est-à-dire d'aller incognito dans une juridiction et de voir comment ça se passe. Parce qu'effectivement, vous verrez que parfois, on est obligé d'apporter des ramettes de papier en gendarmerie parce qu'ils n'ont plus de papier. Donc, ça laisse quand même une impression bizarre de la relation entre l'avocat et le gendarme. Vous verrez que quand on ne peut pas se faire communiquer des pièces parce qu'il n'y a plus d'encre dans un greffe, eh bien, on est obligé de faire une photo avec notre téléphone portable des pièces qui ont été fournies au greffe. Vous verrez effectivement que vous avez des procédures comme une que j'ai actuellement qui dure depuis 14 ans. Et au bout de 7 ans, on s'est rendu compte que c'était le mauvais tribunal qui avait été saisi. Et donc, on a dû passer de Mâcon à Chalon. Mon client a eu un premier jugement en janvier 2025 pour un accident du travail en octobre 2012. Donc, vous voyez, il faut vraiment faire quelque chose.
1: Là, c'est pas la préhistoire, pardon, ce que nous raconte Dominique Gérald Darmanin. C'est, enfin, quand il y a plus d'encre et plus de ramettes de papier.
0: Bon, bonjour maître. Bon, d'abord, je pense que si on numérise, on n'aura plus besoin d'encre et de ramettes de papier. Hein, il faut entrer dans le 21e siècle. Et au moment de l'IA, utilisée notamment par les avocats et par les notaires, qui vous le savez, permet de faire encore mieux pour vos offices, il faut vraiment que la justice réponde pas ramettes de papier et nombre de greffiers ou de magistrats supplémentaires. Parce que là, on va perdre la guerre, si j'ose dire, asymétrique. Et donc, bien sûr, vous avez parfaitement raison. Vous me dites, faut faire le client mystère. Vous savez, je suis maire d'une commune. Moi, j'ai pas fait l'ENA. Je suis élu local de Tourcoing, je suis le fils d'une femme de ménage, je peux vous assurer que des juridictions et des prisons, je les visite sans presse, quasiment toutes les semaines. Donc je vois bien que quand j'arrive dans une juridiction, il y a la dame très gentille de l'accueil, souvent il y a deux dames, une pour les avocats, parce que souvent il y a des files spécifiques pour les avocats, et une pour les usagers, voilà. Et je vois bien que cette dame, elle, à la fois, elle répond aux mails, alors que normalement ça devrait être une IA qui devrait pouvoir répondre aux mails, il y a parfois 100 à 150 mails envoyés dans des juridictions, pour savoir ce qui se passe, où en est mon dossier. Elle répond aux gens qui viennent leur demander où est-ce que c'est le tribunal, là, c'est le truc pour les victimes, la psy, c'est où. Elle répond aussi, elle ouvre le papier, et livre. En effet, vous avez parfaitement raison, il y a des milliers et des milliers de lettres qui arrivent, de toute urgence confondue, et cette dame, elle ouvre entre je réponds à la personne et je réponds.
3: Mais voilà, donc c'est bien un problème de moyens, ça, Gérald Darmanin, s'il y avait 10 dames au lieu d'une dame.
0: Non, mais c'est tout à fait archaïque, mais c'est pas comme ça qu'il faut faire les choses. On va pas rajouter des dames à l'accueil, bien sûr que là, je viens d'embaucher.
3: Nous
0: avons embauché en urgence 300 vacataires pour aider les parquetiers qui travaillent sur les plaintes, les 70 000 plaintes pour viol sur les enfants. Bien sûr que ici ou là, on doit rajouter des gens. On a recruté 4 000 personnes au ministère de la Justice en 3 ans. Donc nous sommes d'un gros recruteur. Et le président de la République a
3: augmenté. Mais c'est pas parce qu'il y a eu ces recrutements qu'il n'en faut pas encore.
0: Mais c'est pas ça le sujet. Le sujet, c'est de changer nos méthodes de travail. À la mairie de Tourcoing, on a numérisé les parapheurs. Je suis arrivé, les parapheurs étaient en papier. Maintenant, tout est numérique. Et de l'agent municipal jusqu'à la maire de Tourcoing désormais, ben voilà, ça dure une journée parce que tout le monde fait un parapheur électronique. Quand vous allez chez le notaire désormais, même si vous êtes dans le notaire au fin fond du Nord-Pas-de-Calais, c'est numérisé. Vous pouvez même signer des actes à distance. Ce qu'un office de notaire arrive à faire à 3 personnes, un grand ministère est capable de le faire. Et donc, il ne faut pas répondre seulement effectif, même si effectivement il faut des effectifs, il faut changer notre façon de faire. Et malheureusement, le ministère de la Justice, structurellement, on n'a pas eu les moyens ou même la volonté de changer les choses.
3: Donc c'est une histoire aussi d'état d'esprit.
0: Bah, c'est une question aussi de se dire, on rentre dans le 21e siècle. Et il y a beaucoup de magistrats qui le font, qui le savent, mais en arrivant au ministère de la Justice il y a un an, il n'y avait personne travaillé sur l'intelligence artificielle. C'est un énorme problème. Donc nous rattrapons beaucoup de retard. Et vous avez parfaitement raison, maître, il y a par ailleurs une lenteur inacceptable. Il y a aussi des dossiers qui durent depuis 15 ou 20 ans, vous avez parfaitement raison de le dire. Et c'est cette lenteur que les gens n'acceptent pas. Indépendamment de la décision de justice qui peut décevoir telle ou telle partie, mais ça c'est l'indépendance des juges et il ne faut pas revenir dessus, c'est cette lenteur. Pour avoir un divorce, pour avoir une garde d'enfant, pour s'occuper de son grand-père qui doit être sous tutelle, on met parfois 3 ou 4 ans ou 5 ans. Il y a des prud'hommes qui mettent 4 ans aujourd'hui pour juger pour un salarié ou un patron. C'est inacceptable. Donc je vous prie d'être certain que je connais l'Himalaya à monter. Ça fait un an que j'y m'y mets tous les jours et que je fais client mystère. Mais je suis très heureux de venir à Chalon ou dans vos juridictions pour le voir de visu. Mais je peux vous dire que je le fais et je le fais plus sans doute qu'on aimerait que je le fasse.
3: Merci beaucoup Dominique. Sandra, bonjour.
4: Bonjour.
3: Vous vouliez évoquer, et c'est bien sûr le sujet au cœur de tout ça, la question de la prise en charge des violences des enfants. Votre fille, expliquez-nous, oui. Vous avez porté plainte pour des faits de violence sexuelle contre votre fille, sur votre fille, oui. Pardon.
4: C'est ça, j'ai porté plainte il y a déjà plus d'un an. Concernant des violences sexuelles commises par le père de ma fille. Et je n'ai pas eu de nouvelles du commissariat. En les contactant, j'ai su que l'affaire avait été classée sans suite.
3: Alors, votre petite fille, elle a quel âge ?
4: 8 ans.
3: 8 ans, et comment elle vous a expliqué ce qui avait pu lui arriver ?
4: Dans le cadre de... On est dans le cadre d'une séparation. Et elle m'en a parlé à moi directement, mais pas à d'autres personnes. Et c'est moi qui ai porté plainte.
3: Elle a été immédiatement entendue ?
4: Non.
3: Non ?
4: À ce jour, elle n'a pas été entendue.
3: Elle n'a jamais été entendue ?
4: Non.
3: Et la plainte a été classée, c'est ce qu'on vous a dit ?
4: C'est ça. Et dès le départ, dès le dépôt de plainte, de toute façon, la policière qui m'a reçue, déjà, elle m'a informé que ça allait durer 3 heures. Elle avait l'air assez agacée et que de toute façon, ça allait être classé sans suite. Elle me l'a annoncé.
3: Et le papa, il a été entendu ?
4: Oui.
3: Oui.
4: Oui.
3: Et ensuite, ça a été classé. Gérald Darmanin.
0: Bonjour madame. C'est dans quel commissariat que vous avez déposé plainte ?
4: Dans le Val d'Oise.
0: Et vous avez reçu un document de la part du procureur de la République pour dire que c'était classé, les motifs de ce classement ?
4: Non, j'ai pas reçu de document.
0: C'est quand vous avez appelé le commissariat ?
4: C'est ça. On m'a dit qu'il fallait faire une démarche pour demander ce document pour avoir plus de plus ample information.
0: Alors c'est faux, hein. Le procureur de la République va vous communiquer, il aurait dû déjà le faire sans doute, mais va communiquer pourquoi c'est classé et quel motif de classement, le fait que vous pouvez faire appel gratuitement à son procureur général pour réouvrir l'enquête, ou vous constituez partie civile, si vous prenez un avocat, mais en tout cas vous pouvez le faire gratuitement en faisant un appel finalement de ce classement. Madame, on peut être en dehors d'antenne avoir des éléments pour qu'on puisse faire regarder, même si je n'ai pas le droit dans la Constitution et dans la loi d'intervenir pour une
3: individuelle.
0: Mais je peux signaler les choses comme je le fais quotidiennement, puisque je reçois des centaines de témoignages comme ça depuis que je suis garde des Sceaux.
3: Et on a plein d'auditeurs qui nous ont appelés depuis des semaines pour nous raconter des histoires comme celle-ci.
0: Bien sûr. Bah, d'abord, c'est contraire à nos instructions, puisque Madame, il y a une différence assez forte. Et je suis père de famille de deux petits garçons. Il y a ceux et j'ai connu des histoires personnelles dans ma famille, je ne vais pas rentrer dans ce détail, mais je partage tout à fait votre ce qui doit vous manger personnellement et qui doit vous rendre votre vie extrêmement difficile et celle de votre petite fille. D'abord, je voudrais vous dire qu'on vous doit considération et accueil, et c'est bien sûr pas aux policiers ni aux procureurs de la République de dire si le papa est coupable ou non, ça c'est un juge indépendant de le faire, mais ça n'empêche pas qu'on doit vous prendre avec délicatesse. Il y a un devoir de délicatesse de la part des enquêteurs et de la part des magistrats, et manifestement il a été totalement raté dans votre histoire.
3: Quand une maman comme Sandra, pardon Monsieur le Ministre, vient déposer plainte pour des faits comme cela, son enfant doit être entendu rapidement. C'est quoi les consignes? Comment ça devrait se passer dans un monde idéal?
0: Il y a deux choses. Il y a des gens qui déposent plainte contre X. Oui. Ça c'est la moitié des plaintes. Il y a 40 000 plaintes qui concernent les mineurs par an, délits et crimes. C'est quand même beaucoup. Mais ça n'empêche pas qu'on doit traiter les gens avec humanité et délicatesse. Dans la moitié de ces plaintes, grosso modo, c'est contre X. Votre petit garçon vous raconte quelque chose, mais on ne sait pas très bien qui, et donc vous portez plainte contre X.
3: Et c'est là, on peut comprendre que ça mette du temps.
0: Voilà, c'est pas anormal que le travail des enquêteurs, c'est de deviner qui est X. Voilà, et là, ça peut prendre du temps, ça peut être classé, parce que quand on n'a pas les preuves de culpabilité, on classe. Ça veut pas dire qu'on ne croit pas à la parole de l'enfant. Ça veut dire qu'on n'a pas les éléments. Et puis il y a des plaintes où on a des éléments. On sait contre qui c'est adressé, donc on peut évidemment l'auditionner. On doit auditionner évidemment le petit garçon ou la petite fille, dans des lieux souvent spécifiques qu'on appelle des salles Mélanie. J'en ai créé 300 quand j'étais ministre de l'Intérieur, c'est-à-dire qu'on les reçoit pas au commissariat, à brigade de gendarmerie, on les reçoit à part, avec un psy, dans un moment qui ressemble pas du tout à un commissariat ou une brigade de gendarmerie, où on est en civil, bon bref, où c'est filmé, où on doit retranscrire au mot près. Voilà, donc c'est des choses extrêmement importantes. Une audition d'un gamin, ça dure entre 3 et 7 heures, hein, parce que ça dépend de leur âge, et on monte sur une poupée comment ça s'est passé. Donc c'est vraiment un travail très important que font les services enquêteurs. Puis après, ils doivent vous présenter un expert médical, parce que s'il y a eu viol ou agression sexuelle, on doit le constater, ce qui était le cas dans l'affaire de la petite Rosa, et souvent un expert psy, pour la crédibilité de la parole de l'enfant, c'est très important, et puis comme c'est une logique de séparation, comme madame, il ne faut pas qu'il y ait de prise d'otage, si j'ose dire, il faut évidemment qu'on s'intéresse à la vie du couple et à la vie civile. En tout cas, ça doit être fait dans les mois qui suivent.
3: Et là, 8 mois, rien, la petite n'a jamais été entendue.
0: C'est évidemment pas acceptable. Voilà. Et surtout, madame, que normalement, vous auriez dû être réentendue, notamment après l'audition du papa. Bon.
5: Donc, non, j'ai été entendue qu'une seule fois pendant la déposition.
0: Donc d'abord, vous avez le droit, madame, de connaître le contenu de l'enquête préliminaire, parce que c'est une enquête préliminaire. Une fois qu'elle est clôturée, vous avez le droit de savoir il y a quoi dans cette enquête, y compris donc l'audition des personnes et qu'est-ce qui a été fait par les services enquêteurs. C'est gratuit, vous avez le droit de le demander.
5: Il faut que je le demande quand même.
0: Oui, ça vous le demandez et vous l'obtiendrez.
3: Et on va vous donner, Sandra, les informations hors antenne.
0: Exactement. Vous avez le droit de demander au procureur général de réouvrir l'enquête et c'est gratuit. Vous écrivez au procureur général de votre ressort, mais ça aussi on va vous donner les informations. Et puis vous allez donner aussi des informations qui concernent cette plainte pour comme exemple, hein, voilà, pour montrer qu'effectivement, voilà, il y a des choses qui ne sont pas conformes, ou peut-être des explications pour lesquelles ça a été classé. Le fait de classer, ça revient, c'est l'indépendance du magistrat, j'ai pas à revenir dessus, je connais pas votre affaire, mais en tout cas, on doit vous apporter des explications et vous expliquer vos voies de recours. Et manifestement, ça n'a pas été fait, et c'est tout à fait inacceptable pour le service public de la justice et de la police.
3: Merci beaucoup, Sandra, et on vous donnera effectivement en antenne les informations pour vous faciliter les choses. Il y a aussi un gros travail sans doute à faire d'information du citoyen sur ses droits dans ces cas-là. Je voudrais qu'on entende le témoignage de Nathalie qui nous avait appelé. Bonjour Nathalie.
9: Oui, bonjour.
3: Vous nous aviez appelé il y a quelques semaines pour nous raconter votre histoire. Vous avez reçu un jour un coup de téléphone de la crèche concernant votre fils qui avait 2 ans à l'époque. Racontez-nous.
9: Voilà, il avait 2 ans à l'époque, donc c'était en allant le chercher à la crèche, où en fait la crèche m'informe que mon fils a subi des viols répétés par son papa, qu'il l'a formulé, c'est un enfant qui parlait très bien, et donc du coup il y a eu un premier signalement.
3: Papa avec qui vous étiez toujours à l'époque, Nathalie?
9: Oui, c'est ça, on vivait en concubinage, voilà. Et donc du coup la police m'a demandé de partir le jour même, moi je connaissais personne dans cette région. J'ai été en hébergement d'urgence. On a attendu plus d'un mois
10: pour des analyses du médecin légiste, 22 jours précisément, alors que mon fils s'est plaigné d'avoir mal aux fesses. Son médecin traitant ne voulait pas l'hospitaliser en disant qu'il n'était pas son ressort, mais par contre, elle lui a prescrit des médicaments contre son, justement, les douleurs anales qu'il avait. Désolée de parler tout cru, mais c'est important.
3: Oui, mais c'est la réalité
10: concret.
3: Aussi, il
10: voilà,
3: faut le dire.
10: Tout à fait.
0: C'était il y a 3 ans, madame. Bonjour, c'était
10: oui,
0: il y a 3 ans,
10: bonjour.
0: C'est ça?
10: Bonjour, c'était le 12 juin 2023.
0: D'accord.
10: Voilà. De là, en fait, je suis partie. J'ai mis 800 km entre son papa et moi. Mais il a fallu protéger l'enfant au niveau de la garde. Donc, en fait, au niveau civil, on a été obligé d'éventrer l'enquête pénale. Pour pouvoir justifier des motifs pour que je puisse avoir la garde, inscrire Timéo à l'école, parce qu'il rentre à l'école maternelle. J'ai suivi plusieurs, les juges effectivement ont mis un principe de précaution en place tant que l'enquête préliminaire était en cours. Donc du coup, il y avait un lieu de médiation dédié avec 2 heures par mois. Et puis, l'enquête a été classée sans suite le 26 mars 2025 pour infraction insuffisamment caractérisée, comme toutes les plaintes, 96% des plaintes de violence sur mineurs.
3: Et depuis, donc, coup, le papa demande à nouveau la garde de votre
10: voilà,
3: fils.
10: Voilà, c'est ça. Alors, moi, ce que je voulais juste dire par rapport à ce classement, c'est important. Parce qu'il y a beaucoup, en fait, je sais que Monsieur le ministre a demandé à ce que le classement sans suite, alors je ne sais pas si c'est vous, le gouvernement, enfin voilà, soit motivé. Mais en fait, beaucoup de motivations sont la même, la mienne est motivée. Hein. On ne peut pas s'appuyer sur la parole d'un enfant de 2 ans. J'entends bien. Mais il y a eu plus de 8 IP depuis.
3: Ça veut dire ?
10: D'accord. 8, les IP, c'est inquiétude préoccupante. Enfin,
3: donc
10: des signalements,
3: si vous voulez. Et voilà. Les examens médicaux, parce qu'ils ont eu lieu finalement à un moment.
10: Oui,
3: et ils attestent
10: médicaux,
3: aussi les propos
10: en fait,
3: de votre fils.
10: Oui, tout à fait.
3: Mais c'est fou. Enfin.
10: Et en fait, ce qui existe, juste pour finir par rapport à ce classement, le procureur dit qu'il n'y a pas en fait de preuves matérielles. Ce qui est faux. Il y a des draps tachés de sang qui n'ont jamais été analysés. Il y a mon fils qui a développé une herpès buccale dès notre départ de type 2. La policière m'a dit, mais ça sert à quoi que je mette ça dans le dossier? J'ai dû lui prouver par un document de l'ARS que les herpès buccales de type 2 sont liés aux agressions sexuelles. Ce n'est toujours pas dans le dossier. Également, en termes de preuves, vu que j'ai dû partir à la va-vite, j'ai pris les photos de famille. J'ai également, en fait, les disques durs de monsieur. Monsieur a travaillé dans le périscolaire. Il a été animateur également de séjours d'enfants handicapés. Aujourd'hui, je demande à ce que tout soit retracé au niveau de monsieur. Moi, j'ai été 6 ans en concubinage avec ce monsieur. Aujourd'hui, je ne sais pas concrètement s'il est un danger pour son fils, pour d'autres enfants en France. Et aujourd'hui, monsieur continue à demander la garde de cet enfant, étant donné qu'il y a un classement sans suite. Au niveau civil, on dit, ben, monsieur est innocent, donc il a le droit, effectivement, d'avoir la garde de cet enfant. Donc, monsieur, concrètement, a les vacances, vu qu'on peut pas faire de garde alternée, parce qu'on est à 800 km maintenant de distance. Et, concrètement, monsieur le ministre, je reprends vos propos. Vous avez dit, en mai, annoncer un débat sur la non-représentation d'enfants. Vous avez dit également devant les parlementaires que cet été, aucun enfant ne serait en danger. Mon fils va voir son père du 1er au 15 août avec l'immunité. Qu'est-ce que je fais concrètement ?
3: Gérald Darmanin.
0: Bon, d'abord, madame, il y a 2 choses. Il y a dans le cadre d'une séparation les gardes, et notamment les gardes lorsque les mères de famille, hein, 95% c'est les mères qui protègent leur enfant d'homme, lorsque les mères de famille ne veulent pas donner la garde, même s'il y a une décision de justice qui leur demande de le faire, parce que il y a des soupçons qui consistent à voir qu'il y a des agressions sexuelles sur ces enfants, ou des violences physiques ou psychologiques. Aujourd'hui, il n'existe pas de principe de précaution pour ces mères de famille. Et parfois, ces mères de famille sont condamnées pénalement parce qu'elles doivent répondre.
3: Et certaines nous ont appelé en nous disant qu'elles avaient été placées en garde à vue en 48
0: Exactement.
3: Heures, alors même
0: délit.
3: Que le papa, par exemple, en question n'avait jamais été entendu.
0: C'est un délit. Donc, ce que j'ai proposé, en effet, depuis le mois dernier, mais je veux dire, madame, qu'il n'y a pas de majorité pour l'instant au Parlement pour voter ça, mais je le présente, et je le présente très prochainement, puisque le 15 juillet, on a un texte sur l'enfance. J'ai deux mesures. J'ai une ordonnance de sûreté de l'enfant. Il y a eu une ordonnance de sûreté des femmes qui sont battues. Très vite, quand la femme appelle pour dire qu'elle est battue, elle est mise en protection. Il y a un contrôle judiciaire pour le monsieur. Et avant même de savoir s'il y a une décision de justice, si c'est vrai ou pas, s'il est coupable ou pas, elle est mise en protection. Il y a un principe de précaution. Il y en a un pour l'environnement, il y en a un pour les femmes qui sont battues, et c'est tout à fait normal. Il faut pour l'enfant. Donc le 15 juillet, on fait voter à l'Assemblée nationale, j'espère qu'il y aura une majorité pour le voter, l'ordonnance de sûreté de l'enfant. Parce qu'on regarde l'intérêt de l'enfant. Et l'intérêt de l'enfant passe avant l'intérêt du papa ou de la maman. Et puis ensuite, il y a un deuxième sujet, qui est la fin du délit de non-présentation d'enfant. Ça ne veut pas dire qu'une mère qui ne présente pas un enfant ne doit pas être sanctionnée, parce qu'évidemment, il peut y avoir des abus. Dans ces cas-là, il s'agit d'une sanction administrative, une amende. Mais en tout cas, il ne peut pas y avoir de délit. Parce que mettre une mère de famille en garde à vue parce qu'elle protège son enfant, quelles que soient d'ailleurs ses motivations, je pense que c'est tout à fait contraire à notre principe de précaution. Et on devrait passer plus de temps, en effet, à mettre en garde à vue les auteurs potentiels que les mères de famille qui protègent leurs enfants.
3: Il y a un autre élément juste dans le témoignage de Nathalie, moi qui me rappelle, pardon, l'affaire Liana, quand elle dit que le papa de son fils, elle retrouve elle dedans, effectivement plein de fichiers, que ce monsieur a travaillé dans le périscolaire, qu'il a été en contact avec l'enfant handicapé. Peut-être que, et il s'agit pas du tout de l'accuser, peut-être qu'il n'a jamais rien fait d'autre, mais malgré tout, on peut s'interroger, et tout ça n'a pas été fouillé.
0: Alors on peut s'interroger incontestablement, la grande différence encore, si j'ose dire avec l'affaire Liana, c'est que là il y a eu une décision de classement d'un procureur de la République. On le conteste, on le conteste pas. Madame, je rappelle que vous pouvez saisir le procureur général gratuitement pour réouvrir l'enquête, et vous pouvez saisir un juge directement avec une plainte à la constitution de partie civile.
10: Alors, je sais pas si je suis encore en
3: Allez-y Nathalie, oui on vous entend.
10: Alors effectivement, j'ai saisi un juge d'instruction, j'ai été entendue par un juge d'instruction en mai, qui, justement, je reviens, monsieur Darmanin, mais sur des problèmes encore très basiques, hein, aussi de moyens. Ça a été une audition de 3 heures, une audition très constructive. La juge d'instruction avait extrêmement bien travaillé le dossier. Elle m'a posé des questions à charge et à décharge. Donc, vraiment, le travail a été fait de manière très méticuleuse. Il y a aucun problème. Par contre, à plusieurs reprises, mon audition a été interrompue parce qu'il y avait des problèmes de logiciel. La greffière s'est levée 3 fois pour relancer le serveur. On a dû reprendre à chaque fois. Donc, en fait, les moyens, les manques de moyens, on va pas revenir dessus, vous en avez parlé jusqu'à présent, mais voilà, l'ordonnance de sûreté et les moyens, c'est absolument indispensable et qu'il y ait des réelles enquêtes sur ces questions-là.
3: Monsieur le ministre, vous répondez dans un tout petit instant. À tout de suite sur RTL.
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3: 13h32 sur RTL et c'est l'événement aujourd'hui dans Les Auditeurs ont la parole puisque c'est Gérald Darmanin qui vous répond, qui échange avec vous. On était avec Nathalie juste avant cette petite pause. Monsieur le ministre, Nathalie qui nous expliquait donc que l'affaire, son affaire concernant son fils et des faits de viol dénoncés en tout cas, son père l'aurait donc violé, ça a été classé sans suite et ensuite elle a été reçue à nouveau par un juge d'instruction.
0: Oui, donc d'abord, madame, c'est une bonne chose qu'il y ait un juge d'instruction qui s'occupe de votre dossier, s'agissant d'un crime contre un enfant. Vous dire d'abord que comme malheureusement beaucoup d'affaires, la quasi-intégralité des affaires, hein, je crois entre 60 et 70%, c'est dans la cellule familiale que les viols se font sur les enfants. Donc quand on dit loi intégrale, c'est très important de faire une loi intégrale, mais d'abord ça se passe dans la famille. Voilà. Et je pense que ça c'est un point sur lequel toute la société devrait quand même, à mon avis, se réveiller. Pour répondre trop concrètement à votre question, parce que vous dites que lors de cette audition, plusieurs fois la greffière a dû relancer le serveur ou le logiciel, vous avez parfaitement raison, j'en ai parfaitement conscience, vous voyez, mais l'idée même que la greffière tape ce que vous dites lorsque vous parlez à la juge, montre l'archaïsme dans lequel la justice est.
3: Il faudrait quoi, que ce soit enregistré, que l'IA
0: Mais nous dictons nous-mêmes sur notre téléphone des choses pour envoyer un texto ou pour faire ses courses. J'ai mis en place le speech to text, c'est-à-dire quand on parle, ça s'écrit dans la plupart désormais des services d'enquête de la police et de la gendarmerie. On a numérisé, comme je vous l'ai dit, les feuilles d'impôt. Voilà, la justice, c'est encore un endroit où, en effet, la greffière ou le greffier très courageusement tape au mot près, puisqu'il s'agit de choses importantes, ce que dit le audition. Donc l'audition dure 6, 7, 8 heures, non pas parce qu'il y a 8 heures de questions par le juge d'instruction, mais parce qu'on tape
3: Mais comme dans les années 70. Mais on a l'impression 80. De découvrir ça, enfin, vous nous disiez depuis que je suis arrivée, j'ai commencé à numériser ça, mais ça fait bientôt 10 ans qu'Emmanuel Macron est arrivé.
0: Je pense que vous ne vous rendez pas compte à quel point, quand Emmanuel Macron est arrivé, la justice, c'était le mot de M. Urvoas qui était ministre de la justice et qui a constaté sous M. Hollande que la justice était clochardisée. Parce que on a doublé les effectifs et les budgets du ministère de la justice en 8 ans. Après, vous mettez 5 ans pour recruter un magistrat. Oui, je pense que les gouvernements précédents, et voilà, c'est un constat, ont totalement paupérisé la justice. Et entendre des leçons de morale, d'ailleurs, maintenant, d'anciens gardes des Sceaux, quand on sait qu'on a 5 fois moins de magistrats qu'ailleurs, qu'on n'a pas du tout numérisé. Il y avait encore des Windows 95 quand on arrivait en 2017 en responsabilité. Il n'y avait pas de double écran pour ceux qui travaillent toute la journée sur... Il n'y avait pas de serveur, il n'y avait pas d'infrastructure numérique pour accueillir des données. Parce que quand vous faites des perquisitions ou quand vous soumettez des auditions. Il ne faut pas que ces données aillent aux États-Unis ou au Maroc. Si demain le parquet national financier ou je ne sais pas quel juge d'instruction saisit des données d'une entreprise, on ne va pas les donner à nos espions.
3: Mais là, vous allez arriver à faire ça en 6 mois, ce que vous n'avez pas fait en 10 ans.
0: La vérité, c'est que ça, en plusieurs années, il y a eu beaucoup de choses qui ont malgré tout changé. C'est pas assez vite. Et l'affaire Liana démontre, comme d'autres affaires, qu'évidemment, on a encore beaucoup de choses à faire. Mais il y a eu beaucoup de choses qui ont été faites. Et malheureusement, oui, dans les mois qui viennent, en tout cas, je vais me consacrer. Moi, je suis à fond, totalement sur mon ministère pendant les 10 mois qui me restent. J'ai pas d'autre ambition politique que d'être un bon ministre de la Justice. J'ai fait des prisons de haute sécurité, j'ai changé le monde pénitentiaire. Ça, c'était la première partie de mon mandat. Et je vais m'occuper, je m'occupe de mettre de l'intelligence artificielle et de numérisation au ministère de la Justice. Je l'ai fait au compte public pour l'impôt à la source. Je l'ai fait au ministère de l'Intérieur. Votre permis est désormais dématérialisé. Mmh. Vos points sont sur monpermis.fr. Votre identité numérique existe.
3: Et donc, je vais pouvoir consulter le suivi de ma plainte, etc.
0: Exactement.
3: D'ici quelques mois.
0: Et en novembre prochain, il y a un portail qui va sortir, qui s'appelle le portail du justiciable, où 9 millions de procédures sont consultables comme télérecours quand on regarde la justice administrative, ou comme Interflora ou Chronopost pour regarder ses fleurs ou son colis. Tous les Français, tous les justiciables pourront gratuitement voir où en est sa plainte.
3: Nathalie, restez avec nous. Je voudrais qu'on accueille Marius. Bonjour Marius.
1: Oui, bonjour monsieur le ministre, bonjour Amandine.
0: Bonjour monsieur.
3: Vous êtes éducateur social à Marseille?
1: Alors, on ne dit pas éducateur social, on dit éducateur spécialisé.
3: C'est ce Amandine, que j'avais, vous savez quoi, oui. Je vais balancer, c'est ce que j'avais sur ma fiche, c'est pour ça que je lisais ça très très très fièrement,
1: alors,
3: mais bon.
1: Je ne sais pas si vous vous souvenez Amandine, je vous ai eu il y a une semaine, oui. Où je vous ai dit gentiment que vous étiez un petit peu naïve malgré le professionnalisme que vous présentez. Je vais vous redonner cet exemple parce que ça fait 35 ans que je suis éducateur spécialisé. J'ai choisi de travailler en maison pour enfants. Et je vous avais donné l'exemple de ces deux jeunes sœurs abusées par le papa. Le papa sort de prison. La juge pour enfants décide de travailler le rapprochement familial. Et moi, tous les samedis après-midi, je laissais les deux frangines avec le papa se promener en ville. Je bouillais dans mon bureau. Je bouillais. Et quand Monsieur Darmanin parle, et je vais me resservir de votre phrase, Monsieur le ministre, en réunion de préhistoire numérique, parce que nous, dans le social, on est vraiment restés à la préhistoire. Vous voyez, nous sommes les petites mains et nous exécutons ce que le juge pour enfants nous demande de faire.
3: Et ces petites, elles vous disaient quoi, Marius? Alors, qu'elles ne voulaient pas y aller ou qu'elles voulaient voir leur papa?
1: Alors, le problème de ces jeunes, il y a le lien de loyauté. Et ce lien de loyauté, les enfants pardonnent toujours. Voilà. Et je faisais encore le constat, en 35 ans, ces enfants espèrent toujours que le papa a changé, que la maman, hein, il n'y a pas que des abuseurs. Il y a aussi des mamans qui abusent. Hein. Ces enfants espèrent toujours. Vous voyez, ces enfants espèrent toujours. Par contre, je voudrais interpeller Monsieur Darmanin. Aujourd'hui, dans une MEX à Digne-les-Bains, 3 enfants ont interpellé leurs éducateurs parce que, en disant que 2 veilleurs faisaient des attouchements. Il y a une enquête actuellement. Et les veilleurs sont toujours en poste et côtoient toujours les jeunes. Pourquoi ?
3: Monsieur le ministre.
0: Je ne sais pas et c'est tout à fait anormal. Et il faut évidemment changer ça. Je vais prendre vos coordonnées et puis cette histoire pour évidemment regarder si j'en ai l'autorité. Évidemment, c'est une maison qui est suivie par le ministère de la Justice, j'en tirerai toutes les conséquences immédiatement, par principe de précaution envers les jeunes qui nous sont confiés, qui sont déjà très abîmés par la vie. Mais peut-être sur donc je vais regarder ça, monsieur, évidemment. Mais peut-être sur votre cas précédent, j'entends ce que vous dites, mais là où on a une discussion démocratique à avoir, c'est que vous dites bien que c'est un juge pour enfants qui a pris cette décision. Il a donc pris un jugement. Peut-être qu'on pourrait reposer la question de ce jugement, mais c'est une décision de justice indépendante. Et là, il faut aussi que les Français comprennent que à partir du moment où on accepte, et c'est normal en démocratie, me semble-t-il, que les magistrats sont indépendants dans leurs décisions, il y a des appels pour cette décision quand on n'est pas d'accord, mais il faut que nous l'acceptions.
3: Mais c'est vrai que c'est difficilement entendable qu'un papa qui a violé ses filles, qui certes a fait de la prison, puisse après à nouveau en avoir la garde, par
0: j'entends,
3: exemple.
0: J'entends, mais c'est une décision de justice. Et ceux qui ne sont pas d'accord peuvent faire appel de cette décision. Ma question n'est même pas celle-là pour le cas de la petite Rosa, Liana et d'autres cas. L'autre cas, c'est qu'il n'y a pas eu de décision de justice. C'est-à-dire qu'il n'y a rien qui a été fait. C'est ça qui est, avant même la question de savoir si un juge indépendant prend les bonnes décisions, qui est un débat très important et démocratique, en tant que garde des Sceaux, je dois pouvoir, comme tous les Français qui me posent la question, c'est tout à fait normal, m'assurer que des choses sont faites prioritairement quand ça touche les enfants. Moi, j'ai deux priorités politiques pénales, la lutte contre la criminalité organisée et le trafic de stupéfiants, qui pourrit nos quartiers, qui pourrit aussi notre jeunesse. Quand j'entends des gens qui disent qu'il faut arrêter de lutter contre les stupes, moi, j'ai vu des centaines de gamins torturés, violés, parfois assassinés par des trafiquants de drogue, parce qu'ils les mettent sous leurs mains pour faire leur business. Et la lutte contre la criminalité organisée, c'est aussi une lutte pour l'enfance, parce que ça pourrit nos quartiers de façon inacceptable, et ça pourrit notre jeunesse. Et d'autre part, les violences sexuelles faites aux femmes et aux enfants. C'est les deux priorités. Et vous voyez, le parquet d'Auch, par exemple, c'est très intéressant, hein, Madame la procureure pourrait le dire, 35% de son activité, c'est les délits routiers. Mmh. Et dans le rapport qui a été rendu, on s'aperçoit que pendant 6 semaines, qu'ont fait les gendarmes et du coup qu'ont fait les magistrats, ils se sont occupés des manifestations agricoles. Bon, bien sûr que c'est très grave, les délits routiers. Et évidemment que des manifestations agricoles qui dégénèrent...
3: Mais qu'est-ce qu'elle aurait dû faire ? Pas s'occuper des délits routiers et pas s'occuper des manifestations agricoles ?
0: C'est un peu facile.
3: Non, mais c'est une question.
0: C'est un peu facile de dire ça, là maintenant, cher Tel, mais mes circuits de politique pénale sont clairs. C'est un, les stupes, deux, les violences faites aux femmes et aux enfants. Donc, quand on a beaucoup de dossiers, et c'est vrai que les magistrats, ils ont énormément de dossiers.
3: Non, parce qu'on reparle d'Auch, par exemple. Les syndicats de magistrats disent qu'il y avait moins de 4 magistrats à temps plein à Auch. Là où il devrait être 6 si on prend en compte la moyenne nationale et 24 si on prend la moyenne européenne. J'entends que là peut-être problème de moyens, mais vous pouvez pas tout le temps dire.
0: Non, mais moi je dis pas tout le temps, je suis à la tête du budget le plus important pour le ministère de la Justice. Depuis que je suis ministre, on augmente encore de 800 millions d'euros le budget. Je recrute 1500 personnes par an et je suis le seul ministère qui n'a pas été touché par les économies budgétaires. Donc je sais très bien que les questions budgétaires sont très importantes. Je ne le nie absolument pas.
3: Ça existe, il y a des problèmes de moyens aujourd'hui.
0: Il manque des médecins légistes, il manque des experts psychiatres, il manque des magistrats, il manque des OPJ, on est tout à fait d'accord. Mais attention de pas se remettre en cause lorsqu'il y a des défaillances personnelles. Prenons Auch, c'est très intéressant. Il y a en effet, en septembre dernier, un député qui m'a interpellé pour le parquet d'Auch, puisqu'ils étaient 3 magistrats au parquet. J'ai rajouté, puisqu'on a fait un magistrat placé auprès du procureur général d'Agen, qui l'a mis directement à Auch, parce que je peux pas nommer directement les magistrats, il faut que ça passe
3: y en a eu un de plus.
0: Par le Conseil supérieur de la magistrature. Les magistrats sont pas des gendarmes, je peux pas dire vous allez là-bas, c'est pas comme ça que ça se passe. Il y a une indépendance, je passe par un conseil supérieur. Parce que je sais qu'on va perdre du temps avec le conseil supérieur, qui doit affecter quelqu'un, ce qui sera d'ailleurs le cas en septembre prochain, une sortie d'école, j'ai demandé au procureur général d'Agen de mettre un substitut placé, donc ça fait 3 plus 1, 4, dès le mois de septembre à Auch. Donc d'abord, il y a eu une augmentation d'effectifs en septembre dernier.
3: Mais il devrait être 6 si on prend en compte la moyenne nationale.
0: Par ailleurs, si vous lisez l'inspection, très intéressant, vous verrez qu'il y a eu moins de plaintes en 2025 qu'en 2024 à Auch. Et en ce qui concerne les crimes pour enfants, il y en a 70 en 2025. La moitié, grosso modo, le parquet s'est dessaisi, c'est-à-dire qu'il l'a envoyé à quelqu'un d'autre ou l'a classé sans suite. Donc il y a grosso modo, 35-40 plaintes sur crimes sur enfants à Auch. Ça veut dire 2 à 3 par mois. Madame, quand on a un enfant qui a été violé plus de 50 fois d'après la plainte, ce qui était le cas de la petite Rosa, qu'on sait, parce que le parquet de Toulouse vous l'a dit, que les gendarmes de Toulouse vous l'ont dit, c'est très urgent, qu'on ne connaît les antécédents judiciaires de ce monsieur, qui a eu déjà 3 plaintes classées pour viol sur lui, que par ailleurs... vous avez un médecin légiste qui vous dit cette gamine a été violée, qu'un expert psy vous dit cette gamine ne ment pas. Excusez-moi, mais il y a pas besoin d'avoir fait de grandes écoles pour comprendre que c'est urgent et que c'est un pédocriminel et que quand on, pardon de dire de façon très vulgaire, mais quand on bande devant une gamine de 11 ans, il y a forte chance pour qu'on recommence. Donc, vous voyez, au bout d'un moment, j'entends qu'il faut plus d'OPJ, plus de moyens, plus d'ordinateurs, c'est tout à fait vrai, mais aussi un peu de bon sens et d'application des politiques pénales demandées par les Français, c'est une bonne chose. La justice, elle est rendue au nom du peuple français. Moi, je ne suis pas capable et j'ai présenté mes excuses dans l'institution et j'entends la question autour des responsabilités, y compris du ministre. Et je me suis pas planqué pendant 3 semaines. Mais parce que je trouve tout à fait normal la colère profonde que ressentent tous les pères et mères de famille qui ont le cœur serré en se disant, mais alors si ça m'arrive à mon enfant, on va attendre des mois et des mois et des mois avant de m'écouter éventuellement. C'est un scandale. On ne peut pas dire que c'est un problème de logiciel ou d'effectifs seulement. Voilà, il y a des problèmes avec des logiciels et des effectifs, mais là c'était du bon sens.
3: On se retrouve dans un tout petit instant sur RTL.
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0: qui était apportée à nos victimes. Je vous avoue qu'on se donne quand même du mal à passer un diplôme qui nous coûte quand même beaucoup sur notre temps perso et de voir les réponses qui généralement parfois sont un peu légères, en tout cas du point de vue des victimes. Donc, j'ai fait ce choix de quitter l'institution.
1: Et c'est-à-dire que vous aviez l'impression que les victimes n'étaient pas suffisamment entendues?
0: En tous les cas, c'est l'impression que cela peut donner. En tout cas, les sanctions pas assez fermes, en tous les cas.
1: Et vous disiez au Standard à Victor, l'organisation de la chaîne judiciaire est mal faite.
0: Oui, alors j'ai pensé à deux choses en fait. La première, c'est déjà peut-être au moment du dépôt de plainte, je parle en tout cas pour la gendarmerie, puisque c'est ce que je connais le plus, peut-être pourquoi ne pas définir deux pôles, un dédié aux atteintes aux biens et un dédié aux atteintes aux personnes. Puisqu'il faut le savoir, un gendarme va intervenir dans la même journée pour une divagation de chèvres, un vol de vélo, un cambriolage, mais aussi des violences, violences sexuelles. Voilà. Et derrière, il coule quand même des procédures qu'il va falloir traiter.
1: Donc un pôle, quelqu'un qui s'occuperait des biens et des gendarmes. Et après, ça remonterait à la même à la justice, oui, de la même façon.
0: Oui, tout à fait. Mais au moins, la victime aurait vraiment l'impression d'être vraiment prise en compte avec des enquêteurs vraiment dédiés rien que pour...
1: Ça compte ça aussi, monsieur le ministre.
0: Pour les atteintes aux personnes.
1: Ça compte ça aussi, la prise de la plainte. Sur ce moment-là, il est aussi déterminant. Il faut que ce soit bien fait. Il y a certaines affaires qui sont classées sans suite après parce que, on n'a pas forcément eu le temps ou que les gendarmes ou policiers n'étaient pas forcément suffisamment formés. On est d'accord?
2: On est d'accord. Alors évidemment, la difficulté pour la gendarmerie nationale, c'est que il y a des brigades dans des territoires très ruraux où on a 8, 9, 10 effectifs. Et donc c'est très difficile de faire deux pôles parce que parfois il y a 2, 3 OPJ, officiers de police judiciaire pour prendre les plaintes. Mais vous avez parfaitement raison, hein, madame. C'est ce qu'on essaye, ou en tout cas c'est ce qu'on essayait de faire quand j'étais au ministère de l'Intérieur. Vous êtes parti, si j'ai bien compris, en 2023. Il se trouve qu'en 2023-24, vous avez dû voir que désormais on a fait des plaintes en ligne. C'est-à-dire justement pour tous ceux qui ont des problèmes de plaintes contre les biens, vous faites griffer votre voiture, on vous vole votre téléphone portable, vous avez un problème d'usurpation, on dit vous pouvez faire ça en ligne, de chez vous à 23h30 sur le site du ministère, et vous remplissez votre plainte. Vous ne voyez jamais un OPJ, c'est pas très grave, au pire on vous rappelle. Pour justement garder pour les brigades de gendarmerie et les commissariats un maximum de temps d'officiers de police judiciaire pour les violences faites aux personnes, parce que ça demande beaucoup plus d'accompagnement, d'humanité, parfois d'actes complémentaires. Donc vous avez parfaitement raison, il faut dématérialiser au maximum les plaintes qui sont les plus simples à faire pour nos concitoyens et qui sont, vous le savez, l'essentiel, ce que vous appelez des petits X dans votre jargon, et puis pour qu'on se concentre de violences faites aux femmes et aux enfants. Le deuxième des sujets que je voudrais évoquer avec vous, c'est évidemment l'importance de la médecine légale quand on dépose plainte. Et tout à l'heure, quelqu'un a dit, la dame, quand elle parlait de sa fille, son fille qui a été violée, que le médecin de famille n'avait pas voulu faire.
1: Oui, c'était Nathalie avec son fils.
2: Alors, les médecins peuvent le faire.
1: Parce que le médecin de famille connaissait par ailleurs le papa et donc n'a pas voulu.
2: Ça, c'est un des problèmes quand même. C'est que nous avons toute une société qui doit se réveiller. Voilà. Donc, le médecin de famille, c'est pas parce qu'il connaît le papa. Si je constate des viols sur un gamin, normalement, moi je suis pas ministre de la Santé, mais enfin, j'encourage les médecins quand même à faire le constat médical. Ça nous aiderait bien volontiers. Mais c'est vrai qu'il faut des médecins légistes. Donc, c'est une spécialité de la médecine. On en recrute en ce moment beaucoup parce que ça aussi, il n'y a pas assez de médecins légistes, comme il n'y a pas assez de psy ou d'experts psy. Voilà, on a un problème d'experts aussi.
1: Mais ce que je retiens quand même, et je vous laisse filer, c'est que vous dites, il faut aussi tous qu'on change sans doute. Oui. Qu'on a tous trop souvent sous-estimé, vous aussi.
2: On est tout à fait d'accord, c'est pour tout le monde, et tout le monde se met tout le monde dedans, y compris les ministres, bien sûr. Mais je prends l'exemple des violences faites aux femmes. Sur une centaine de féminicides par an, il y en a un petit peu plus, malheureusement. Chaque mort d'une femme est affreux, donc il y en aura encore ce serait absolument affreux. Mais il y en a 30 à 35 qui sont connus chaque année par les services de police et de justice. Donc oui, la police et la justice doivent largement encore améliorer pour prendre en compte la parole de la femme. Mais il y en a 70% en général qui ne sont pas connus des policiers, des gendarmes ou de la justice. Et souvent, il y a d'autres personnes dans la société qui les connaissent. Par exemple, les médecins. Et ils font un travail formidable, les médecins. Mais enfin, aujourd'hui, les médecins, ils ne sont pas tenus de dénoncer des violences sexuelles, physiques, qu'ils voient, ou psychologiques, d'une femme qui vient les consulter. Eh ben, je suis désolé, on a levé le secret médical pour les viols sur les enfants. Il faut lever le secret médical, je le pense. Alors, évidemment, je sais que les médecins sont très opposés à ça. Voilà, c'est une discussion qu'on doit avoir. C'est comme le secret de la confession, on peut en discuter. Moi, je suis, si on veut vraiment lutter de façon intégrale contre les violences faites aux femmes et aux enfants, il faut accepter accepter que chacun dénonce les faits qu'il constate. Parce que c'est pas parce qu'on connaît le papa et quand on constate qu'une gamine de 2 ans s'est faite violer qu'on dit je fais pas le certificat médical. Donc il faut aussi aider les policiers, les gendarmes, les magistrats à avoir le maximum de preuves de culpabilité. Parce que

0: Sinon, ça crée beaucoup de frustration parce qu'on classe ces affaires. Vous avez parfaitement raison. Et j'irai à madame la gendarme
1: Fanny qui nous appelle.
0: Moi, je vous comprends sur les réponses pénales. J'espère que vous voyez, madame, que de là où je suis, avec les armes que la Constitution me donne, c'est que je ne peux pas rentrer dans des affaires individuelles, je demande au parquet de faire appel lorsque je trouve que les décisions ne sont pas à la hauteur. Et vous avez raison. Dans des affaires de pédocriminalité, encore récemment au tribunal de Paris pour un éducateur, encore récemment pour quelqu'un avait pris de la prison avec sursis alors qu'on avait manifestement vu des agressions sexuelles, le parquet fait appel. Des décisions pour que le juge du siège condamne plus fermement ces condamnations. Parce que si les enquêteurs font tout le travail, que les parents dénoncent, que le médecin dénonce, que nous avons tous les experts du monde, qu'on a amélioré le logiciel informatique, que voilà, tout le monde a fait ce travail, et que le procureur poursuit, et qu'on a des peines qui sont pas du tout à la hauteur des crimes sur les enfants, évidemment on va décourager des formidables gendarmes comme la dame qui nous a appelés.
1: Merci beaucoup Gérald Darmanin d'avoir joué le jeu d'échanger avec les auditeurs. On aurait encore pu prolonger la discussion. Je vous laisse filer à l'Assemblée nationale. Merci beaucoup.
0: Merci beaucoup.
1: Il est 13h53.
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1: Clotilde, bonjour.
3: Oui, bonjour madame.
1: Vous nous appelez d'où, Clotilde?
3: Alors moi j'habite dans le Massif central maintenant.
1: Vous vouliez, alors le ministre a dû partir, mais vous vouliez évoquer le cas de votre fille, racontez-nous.
3: Alors ma fille aujourd'hui, elle a bientôt 15 ans, elle a été agressée à l'âge de 6 ans par une personne qui s'introduit dans les familles habilement et qui en fait cherche des enfants. Et donc on l'a fréquentée à peu près 3 ans, je l'ai connue dans le milieu associatif et j'ai pensé que j'avais un ami. Donc, mais j'ai quelques enfants qui ont dormi chez ce monsieur. Et le lendemain, quand je suis allée rechercher ma fille à partir du petit déjeuner, on monte dans la voiture, elle me dit « il a voulu mettre la main dans ma culotte ». Donc là, je suis en arrêt, et je lui demande « il l'a voulu ou il l'a fait ?»« Non, il l'a voulu ». Bon, donc je me dis, je vais lui mettre une claque et puis on coupe toute relation et terminé. En fait, quelques heures après, elle me dit, il l'a fait. Bon, là j'ai dit, top, on part au commissariat. La plainte est prise, le nom du monsieur remonte immédiatement, puisqu'il était en état de récidive légale, c'est-à-dire qu'il était à moins de 7 ans de sa précédente condamnation, que j'ignorais. Donc, inscription au fichier qui était prévue dans la condamnation. Et alors là, je suis ignorante des procédures judiciaires, du monde de la justice, etc. Je demande, dois-je prendre un avocat ? Et on me dit dans le commissariat, oh non madame, ça sera inutile, de toute façon le parquet récidiviste légal, le parquet poursuivra tout de suite, ça sera bientôt traité.
1: Je vous presse un tout petit peu, Clotilde, parce qu'on arrive à la fin de l'émission.
3: Voilà. Oui,
1: donc une
3: pardon.
1: Fois que la plainte, non, mais une fois que la plainte est traitée, qu'est-ce qui s'est passé ?
3: Et là, comme Rosa, expertise médicale, expertise psychologique, dans les un mois, c'était bouclé. Six mois après, rien. Ouais. Je recontacte le commissariat, je leur dis je déménage à 800 km. Donc je veux réitérer ma plainte et qu'elle soit traitée.
1: Oui.
3: J'ai fait des appels tous les trimestres, jusqu'en 2022. Appel à la PQR et lettre au maire.
1: Pendant 5 ans, vous avez appelé. Est-ce qu'il a été condamné finalement, cet homme ?
3: En 2022, oui, il a été condamné, il a été incarcéré.
1: Oui.
3: Donc, ce sont des faits graves. Et moi, je ne sais pas ce qui s'est passé entre 2017 et 2022. S'il avait d'autres amis avec des enfants, c'est extrêmement inquiétant.
1: Et
3: on m'a dit exactement comme à la mère de Rosa, on m'a dit les mêmes choses. Et on m'a dit, madame, vous avez déménagé, votre enfant au moins chez vous, il est en sécurité.
1: Merci beaucoup Clotilde pour ce témoignage et effectivement ça interpelle et ça soulève encore plein de questions. Merci beaucoup Clotilde. Dans un tout petit instant, ce sera l'heure du crime. Bonjour Jean-Alphonse Richard.
4: Bonjour Amandine.
1: On vous retrouve dans un instant, à tout de suite.
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1: Dans un tout petit instant, Jean-Alphonse Richard, l'heure du crime. Et aujourd'hui, Jean-Alphonse, un meurtre dans un célèbre palace.
25: Oui, un meurtre au Bristol, à Paris. Une richissime cliente, Kinga Wolf, retrouvée massacrée dans sa chambre. Qui l'a tuée? Le suspect, c'est son compagnon. C'est l'heure du crime, tout de suite.
1: Il est 14h. De retrouver Jean-Alphonse, toute l'actualité avec vous, Brieux Baucher. Bonjour Brieux.
26: Bonjour Amandine, bonjour à tous. Un tout premier cas d'Ebola identifié en France. Il s'agit d'un médecin de l'association humanitaire Alima, de retour de République démocratique du Congo. Son état s'est légèrement dégradé pendant le vol. Il a immédiatement été pris en charge à l'atterrissage et isolé. Sa charge virale est très faible, fait savoir le ministère de la Santé, qui précise que l'identification des cas contacts est en cours. Deux jours après la remise du rapport d'inspection sur les dysfonctionnements dans l'affaire Liana, le garde des Sceaux, Gérald Darmanin, était l'invité des auditeurs. On l'a parole il y a quelques minutes, le ministre de la Justice qui a réitéré sa promesse de passer au zéro papier d'ici 6 mois.
0: Je vais évidemment m'y occuper tous les jours et dès cet été. J'ai dit que je prenais pas de vacances pour ça. Nous allons numériser les 30% de papier qui restent. Et je comprends très bien votre question. Nous sommes en 2026 et nous avons un ministère à la préhistoire numérique. Donc je vais essayer de le faire rentrer dans les temps modernes, dans les quelques mois qui me restent au gouvernement. Et je suis père de famille et je suis comme vous tout à fait révolté de ce qui s'est passé, comme je le pense l'immense majorité des magistrats.
26: Gérald Darmanin, il était l'invité d'Amandine Bégaud dans RTL Midi. C'est une information RTL. 33 hommes ont été interpellés depuis lundi et encore ce matin pour avoir téléchargé une vidéo de torture torture et de viol sur un bébé. Des interpellations menées par l'Office des mineurs parmi les personnes arrêtées, des récidivistes connus ou condamnés pour des faits de pédocriminalité, mais aussi des inconnus. Dans le reste de l'actualité, après une journée record hier, les températures s'accentuent encore un peu plus aujourd'hui. 58 départements sont placés en vigilance rouge. Les examens de fin d'année sont impactés. Les oraux sont reportés pour un peu plus de 10 000 candidats. L'épreuve de français du brevet, elle, prévue vendredi matin, est maintenue, mais avec des aménagements. Et puis à l'étranger, les pourparlers techniques entre Iran et États-Unis reprendront la semaine prochaine, annonce du médiateur pakistanais. Ce matin, Téhéran a déclaré que le protocole d'accord signé la semaine dernière était la déclaration de défaite de l'Amérique, la Coupe du Monde. Et début des derniers matchs de poule, 6 matchs au programme aujourd'hui avec entre autres à 21h Suisse-Canada sur M6 et Bosnie-Qatar. Et puis à minuit, le Maroc fera face à Haïti avant et le Brésil face à l'Écosse avec le retour attendu de Neymar, là aussi sur nos antennes.
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26: La météo de cet après-midi avec un ciel toujours ensoleillé, des orages tout de même à prévoir du côté des Alpes et des Pyrénées. Pour les températures, il fera autour de 40 degrés sur une bonne partie du pays, les zones les plus chaudes étant le Grand Ouest et le bassin parisien. Il est 14h03 sur RTL, l'heure du crime avec Jean-Alphonse Richard.
25: Merci beaucoup Brieux-Bochet, on vous retrouve à 15h pour les infos, mais tout de suite, c'est votre rendez-vous 100% fait divers, c'est l'heure du crime.
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6: Un meurtre dans un palace parisien, le Bristol, situé tout près de l'Élysée. La scène fait froid dans le dos. Hier soir, le cadavre d'une femme gisait dans la baignoire d'une des très chics suites de l'hôtel. C'est un employé de l'établissement qui a découvert le corps.
25: Bonjour, Ian Griffin, 39 ans, businessman britannique, tout aussi créatif que fantasque. Au mois de mai 2009, la police française le recherche partout, soupçonné d'avoir massacré sa future épouse, la richissime Kinga Wolf, dans la chambre d'un luxueux palace parisien. Que s'est-il passé dans la chambre 503 au mur couvert de sang ? Ian Griffin, furie meurtrière au Bristol. L'heure du crime, la seule émission radio 100% fait divers, c'est tout de suite sur RTL. Mardi 26 mai 2009, dans l'après-midi, Marek Wolf appelle l'hôtel Bristol à Paris, l'un des palaces les plus chers et les plus raffinés de la capitale. Cet homme d'affaires polonais est inquiet. Depuis la veille, il n'arrive plus à joindre sa sœur Kinga, âgée de 36 ans. Elle habite en Angleterre, elle est de passage à Paris, avec son compagnon britannique, Ian Griffin, 39 ans. Le couple a prévu de se rendre ensuite à Monaco pour se marier. Marek Wolf demande à la réception d'aller vérifier si tout va bien dans la chambre, la numéro 503. Il rappelle, il insiste, la direction n'ignore pas que le couple en question a déjà attiré l'attention la veille, à 5h du matin. Un verre a été jeté depuis leur fenêtre qui donne sur la rue du Faubourg Saint-Honoré. Il a endommagé la verrière d'entrée du palace. Peu avant 20h, un agent de sécurité du Bristol se présente donc devant la porte de la chambre 503. Le panonceau « Ne pas déranger » est accroché à la poignée. Il toque, mais personne ne répond. Dans le vestibule, la moquette beige est tachée de gouttes de sang. Le salon et la chambre à coucher est sans dessus-dessous. Des lampes de chevet cassées, des fils arrachés du mur. La télé est renversée, en partie brisée. Les tiroirs d'une commode et le pied d'une bergère ont été fracassés. Plus de miroirs sur la coiffeuse. Plus de draps sur les lits jumeaux. Une tête de lit, masquée par une couverture, est ensanglantée. Au sol, du sang, des éclaboussures de vin. Dans la salle de bain, une femme entièrement nue repose dans la baignoire, la tête posée sur le rebord extérieur, la main gauche qui pend. Elle est couverte d'hématomes, l'œil droit est boursouflé, les lèvres ont viré au noir. Il s'agit bien de la cliente, Kinga Wolf. Elle est morte. L'autopsie de Kinga Wolf indique qu'elle est morte suite à une multitude de coups portés sur tout le corps, à main nue ou bien à l'aide d'objets. Plus de 100 hématomes, 33 au thorax, 17 au crâne. Le pancréas, le foie ont été sérieusement touchés. Une tentative d'étranglement est relevée. La victime s'est défendue. Sur son bras gauche, le légiste note des brûlures vitales causées par un pistolet à impulsion électrique. Un taser, tout juste sorti de son emballage, est effectivement retrouvé sur une étagère de la salle de bain. Un deuxième, en forme de bâton de rouge à lèvres, est dans la chambre. La jeune femme a 1,03 g d'alcool dans le sang. Des traces d'anxiolytiques et de somnifères sont présentes, mais en quantité thérapeutique. Les soupçons se portent tout de suite sur le compagnon, Ian Griffin. Il est introuvable. La veille, lundi, vers 13h30, il s'est fait monter 3 cafés dans sa chambre. Il est apparu sur le seuil, serviette nouée autour de la taille. À 16h30, il a récupéré sa Porsche, puis a quitté le palace. Il a insisté pour qu'on ne réveille pas Kinga, qui, selon lui, dormait. Il a été flashé sur une nationale entre Roye et Amiens. Il a embarqué ce mardi matin sur un ferry à destination de l'Angleterre. Les policiers entendent les derniers témoins ayant vu le couple arriver samedi en fin d'après-midi à Paris. Dimanche soir, Ian Griffin et Kinga Wolf ont dîné au Bound dans le quartier des Champs-Élysées. Le personnel se souvient que l'homme avait trop bu. Le couple se disputait. Une employée déclare avoir entendu Kinga Wolf crier « You owe me sex ». Tu me dois du sexe. À bout de nerfs, l'homme a jeté son verre de vin, puis s'est levé pour prendre un taxi. Vers 1h du matin, de retour au Bristol, Griffin a pris 2 vodkas au bar. Depuis sa chambre, Kinga Wolf a commandé une bouteille de vin. L'employé du room service se souvient avoir entendu une dispute derrière la porte. Griffin lui est apparu très speed, comme sous l'effet de la drogue. Quand l'employé est repassé devant la porte, 4h30 du matin, le silence était revenu. Voilà le récit d'une femme tuée dans des conditions épouvantables, une scène de crime d'une très grande violence qui pourrait faire penser à un acte de démence. Le compagnon s'est enfui, il a tiré la porte derrière lui avec la consigne qu'on ne dérange pas son ami. Impossible de savoir à ce stade ce qui s'est passé dans le huis clos de la chambre 503. Il va falloir pour cela interroger Ian Griffin, mais qui est parti en Angleterre. Bonjour Francis Tréboulet.
4: Bonjour.
25: Merci beaucoup d'être avec nous aujourd'hui dans cette heure du crime. Vous êtes avocat au barreau de Paris, vous êtes l'avocat de Ian Griffin. Ian Griffin, on va en parler dans un instant. Juste un petit mot sur cette scène de désordre, de presque une scène de guerre, j'ai envie de dire, dans cette chambre. Tout est cassé, tout est renversé. Cette femme est morte dans la baignoire, elle a subi des dizaines de coups, une centaine d'hématomes. C'est terrifiant.
4: Oui, bien sûr, c'est terrifiant, mais... Ce qui interroge, c'est pourquoi cette chambre a été dévastée à ce point. Ian Griffin était condamné pour avoir commis un meurtre sur elle, mais est-ce qu'il y avait, pour commettre ce meurtre, nécessité de réaliser une sorte de chaos dans cette chambre? Et ça pose évidemment beaucoup de questions sur les faits qui se sont déroulés.
25: Ouais, ce que vous nous dites, c'est que c'est un peu incompréhensible et irrationnel d'entrer. Le décor de cette chambre donne des clés. On a du mal à saisir ce qui a pu se passer. Bonjour Guillaume Trénard.
7: Bonjour.
25: Merci beaucoup d'être avec nous également dans cette heure du crime. Avocat à Paris, vous êtes vous l'avocat de la famille de Kinga Wolf, donc partie civile. Qu'est-ce qu'elle dit cette autopsie, Guillaume Trénard, l'autopsie de la victime?
7: Cette autopsie, elle décrit une scène qui a été qualifiée par les enquêteurs de scène de furie meurtrière. Plus de 100 hématomes sur le cou, sur le corps de Kinga Wolf. Ça veut dire qu'elle a été frappée à plus de 100 reprises. Il y a son ADN qui a été retrouvé sur plusieurs parties des meubles de la chambre d'hôtel. On a des traces de sang jusqu'au plafond. On a un matelas qui est maculé de sang. On a des traces qui font penser à des tentatives de lavage aussi qui ont été faites par Ian Griffin. Mais sur l'autopsie, on a toute cette série d'hématomes qui témoignent d'une scène de violence extrême avec plusieurs causes de la mort, une hémorragie interne, un problème au niveau du pancréas et puis au niveau du cou également. Donc manifestement, Kinga Wolf est décédée sous les coups de son compagnon et ses coups étaient d'une extrême violence.
25: On va y venir un petit peu à ce couple, Ian Griffin, Kinga Wolf, mais juste un mot encore, Guillaume Trénard, qui est ce couple? Ils sont pas depuis très longtemps ensemble d'ailleurs, depuis quelques mois.
7: Ils sont ensemble depuis quelques mois, mais ils se connaissaient depuis plusieurs années. On a un couple avec deux personnes très différentes. On a d'un côté Kinga Wolf, qui est une self-made woman, qui a hérité d'une petite entreprise
25: d'agroalimentaire. Beaucoup d'argent.
7: Elle a hérité d'une toute petite entreprise d'agroalimentaire en Pologne et elle en a fait effectivement une multinationale qui livre les restaurants McDonald's dans tout le nord de l'Europe en tomates et en produits agroalimentaire. Elle est richissime, elle a construit seule sa fortune, et puis elle a rencontré Yael Griffin, qu'elle connaissait en réalité depuis plusieurs années, et elle a tout quitté pour lui. Elle a quitté son mari, elle était mariée, elle le quitte, elle a quitté son pays, elle va vivre à Londres pour rejoindre Yael Griffin, et on a effectivement ce couple qui se forme. Elle est éperdument amoureuse de lui à ce moment-là, mais c'est un couple chaotique avec une histoire complexe.
25: On va y revenir d'ailleurs, effectivement, parce que l'ambiance va se détériorer très vite au sein de ce couple, mais on va analyser tout ça un petit peu plus tard dans l'heure du crime. Francis Triboulet, un mot là-dessus. Pourquoi Yael Griffin? C'est votre client, Yael Griffin, hein, vous le connaissez bien, vous l'avez vu évoluer, etc. Vous l'avez suivi pendant toute cette enquête. Yael Griffin, pourquoi est-ce qu'il s'en va comme ça? Parce que ça aurait été tellement plus simple de rester sur place et même peut-être de dire je sais pas ce qui s'est passé, c'est un acte de folie, mais pourquoi est-ce qu'il part?
4: Non seulement ça aurait été plus simple, mais ça aurait été mieux pour lui, pour son avenir judiciaire.
25: Je crois aussi.
4: Il est parti, il explique qu'il est parti pour aller se suicider en Angleterre. Mm-hmm. C'est ça qu'il raconte. Et c'est une fuite en avant qui n'a pas de sens, puisqu'en arrivant en Angleterre, il va même envisager un instant de prendre le petit bateau de 6 mètres 50 qu'il a pour aller au milieu de l'océan.
25: Se jeter dans l'eau, c'est ça?
4: Se jeter dans l'eau, oui. En tout cas, lorsqu'on l'a retrouvé, il y avait une corde autour d'un arbre, il était dans un état lamentable, et cette thèse qu'il est parti pour se suicider, elle est assez fondée.
25: Autre chose, Yael Griffin, il n'a pas vraiment tout réussi dans sa vie, hein. Un homme d'affaires, il a fait des expériences, des magasins de gadgets, etc. Mais bon, c'est pas terrible.
4: Oui, c'est pour ça qu'il était content d'être avec Kinga, qui, alors que lui avait des problèmes psychologiques, il n'était pas bien, et il avait avec elle une épaule confortable et qui lui assurait le gîte et le couvert.
25: Ouais.
4: En réalité, il n'avait aucune raison de la tuer.
25: Vous êtes d'accord avec ça, Guillaume Trénard? Effectivement, elle a beaucoup d'argent et on sait que c'est elle qui lui donne de l'argent, etc. Elle paye la chambre d'hôtel, enfin pas que cette chambre d'hôtel, elle paye tout, le loyer de l'appartement, etc.
7: Il y a, je pense, dans cette relation-là, justement, un paradoxe qui explique beaucoup de choses. C'est que, oui, effectivement, vous avez raison, Yael Griffin profitait du gîte et du couvert, ça c'est une évidence, mais en même temps, sa réussite à elle le renvoyait quotidiennement à ses échecs à lui.
25: Ouais.
7: Et engendrait chez lui une frustration très importante.
25: Mmh.
7: Il y a plein d'exemples qui ont été donnés par des témoins dans cette affaire, notamment le fait que il était convenu entre eux que lorsqu'il faisait un achat, c'est lui qui payait avec son argent à elle. Mais c'est lui qui payait.
25: Ouais.
7: Parce qu'il fallait qu'il garde la face par rapport à ça.
25: Pour la galerie.
7: Ouais. Exactement. Et donc, il y avait une frustration, évidemment, chez lui, parce qu'il était renvoyé tous les jours à sa réussite à elle.
25: Et ça, effectivement, c'est difficile à supporter, évidemment. Un suspect suicidaire arrêté dans un jardin anglais. Yael Griffin, furie meurtrière au Bristol. Il me fait prendre tellement de comprimés que je ne vais peut-être jamais me réveiller. L'enquête de l'heure du crime, on se retrouve dans un instant sur RTL.
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25: L'heure du crime consacrée à l'affaire Ian Griffin. En mai 2009, cet homme d'affaires britannique est soupçonné d'avoir massacré son amie, la riche Kinga Wolf, dans une chambre de l'hôtel Bristol à Paris. Témoignages et soupçons s'accumulent sur lui. Il est en fuite. Il va être arrêté. Vendredi 29 mai 2009, le parquet de Paris délivre un mandat d'arrêt européen à l'encontre de Ian Griffin. Après le drame, il a rejoint l'Angleterre. Sa voiture a été aperçue, garée devant la maison de ses parents à Warrington, dans le nord-ouest du pays. Les enquêteurs entendent les proches de Kinga Wolf. Selon une de ses amies, Kinga payait absolument toutes les dépenses de Ian Griffin. Elle l'entretenait. C'est elle qui, depuis 8 mois, louait leur grande maison à Oxshott, une banlieue cossue de Londres. Un autre témoin raconte que les disputes au sein du couple étaient nombreuses. Le 21 octobre, la police était même intervenue chez eux pour des violences. Dans un SMS à une amie, Kinga Wolf écrit « Il me fait prendre tellement de comprimés que je ne vais peut-être jamais me réveiller. Au cas où je sois morte, tu auras une preuve avec ce message. » Selon des proches, Ian Griffin trompait sa compagne avec une ex-petite amie. Pour le surveiller, Kinga aurait fait installer une balise sous sa voiture et des micro-espions dans la maison. Interrogée, Alina, la mère de la victime, confie qu'elle a déjà vu sa fille avec des traces de coups. La famille a retrouvé un texto de Kinga adressé la nuit du crime au père de Ian Griffin. Ian est ivre. Il m'a laissé en plein Paris, toute seule, je pleure. Je ne sais pas quoi faire, écrit-elle. Lundi 1er juin 2009, 5 jours après la découverte du corps de Kinga Wolf, Ian Griffin est surpris en train d'errer dans le jardin d'un voisin de ses parents, à Warrington. Débraillé, hébété, les poignets mutilés, une corde est retrouvée pendue à un arbre. Quand la police vient le chercher, Griffin tient des propos confus. Dans un état de grand stress, il raconte s'être disputé avec son ami. Il est placé en détention, puis il sera transféré dans un établissement psychiatrique. Il refuse d'être extradé vers la France. La police anglaise interroge les parents de Ian Griffin. Ils racontent qu'après le drame, ils sont venus le récupérer près de Calais. Il était bouleversé. Il leur a dit que Kinga l'avait agressé et que le lendemain, il l'avait trouvée morte. Il pensait qu'elle s'était suicidée, une overdose. Jeudi 12 mai 2011, 2 ans après la mort de Kinga Wolf, Ian Griffin, 41 ans, est extradé vers la France. Mis en examen pour homicide volontaire, Griffin admet s'être disputé avec la victime, mais il conteste l'avoir tué. Il se souvient que ce soir-là, Kinga insistait pour avoir une relation sexuelle. Il l'a repoussée, ce qui l'a mise dans une rage folle. Selon lui, c'est Kinga qui a tout cassé dans la chambre. Elle avait déjà fait la même chose chez eux, en Angleterre. Elle lui avait un jour brisé 3 côtes en se jetant sur lui. À propos des traces de violence sur tout le corps de la victime, il ne se souvient pas. Il ne revoit que les traces de sang dans la chambre qu'il tentait d'éponger avec une serviette. La nuit du drame, Griffin dit avoir dormi sur le lit. Il ne s'est alors pas rendu compte que Kinga Wolf saignait abondamment de la tête. À un moment, un doute lui a traversé l'esprit. Il a touché le corps de Kinga. Elle était toute froide. Il l'a donc transportée dans la salle de bain pour lui donner un bain chaud. Réinterrogé à plusieurs reprises, Ian Griffin livre de nouvelles précisions. S'ils avaient acheté ensemble les tasers dans un magasin parisien, ce n'était pas pour se bagarrer, mais pour les laisser sur leur bateau ou bien histoire de s'amuser entre eux façon James Bond. Interrogé sur les violences dont se plaignait Kinga Wolf, il ne s'en souvient pas. Il affirme n'avoir jamais frappé une femme de sa vie. Il décrit la victime comme quelqu'un d'agressif. Elle l'a attaqué cette nuit-là, et bien il s'est protégé. Enquête qui n'est pas terminée sur Ian Griffin, il va falloir faire le point sur sa santé mentale. Ça, c'est important. Après son arrestation, il a été admis, on le sait, en Angleterre, dans des établissements psychiatriques, et puis extradé. Est-ce qu'il tente de fuir ses responsabilités en inventant n'importe quoi, en prétendant qu'il y a cette espèce de blackout, on ne se souvient de rien? C'est une possibilité, mais les experts vont devoir s'exprimer là-dessus. Alors, Ian Griffin est interpellé en Angleterre. Ce qu'il raconte, c'est qu'effectivement, il s'est défendu cette soirée-là. Guillaume Trénard, vous êtes avec nous dans cette heure du crime, avocat au barreau de Paris, avocat de la famille de Kinga Wolf, c'est la victime. Il s'est défendu, c'est tout ce dont il se souvient à peu près. Ian Griffin, il dit, c'est moi qui ai été agressé et finalement j'ai riposté.
7: Ce qui est certain, c'est que dans cette affaire, Ian Griffin a une amnésie sélective. Il est capable de raconter ce qui s'est passé juste avant les faits, avec beaucoup de détails. Il est capable d'expliquer ce qui s'est passé après, également avec beaucoup de détails. Mais il a cette amnésie au moment où il commet l'irréparable, au moment où, manifestement, il commet un meurtre sur sa compagne. Et toutes les traces et tous les éléments de matériel qui sont trouvés dans la chambre démontrent qu'à l'évidence, c'est lui qui a été violent et pas l'inverse. Aucune trace de violence n'ont été retrouvées sur le corps de Ian Griffin, d'après même les témoignages de ses propres parents qui ont été entendus et qui disent qu'on, quand on vient le chercher à Calais, il n'est pas blessé. Elle a plus de 100 hématomes sur le corps. Donc très clairement, il y a eu une seule de violence, et ce qu'on va découvrir après avec l'enquête, c'est qu'en réalité, il y avait des scènes de violence régulières, qu'elle était victime de ces violences depuis plusieurs semaines, depuis plusieurs mois, de la part de Ian Griffin. Il y a des mails qui ont été échangés, elle en a parlé à ses proches, elle a fait part de son inquiétude à ses proches, justement sur le fait qu'il la frappait régulièrement et qu'elle avait peur d'en mourir. On est sur une spirale de violence conjugale, malheureusement, qui arrive, ce type de fait se répète assez souvent quand on est une femme victime de violence conjugale, avec ça monte crescendo et puis une issue fatale.
25: Alors, spirale de violence, je l'entends bien. Francis Triboulet, vous êtes avec nous également dans l'heure du crime, avocat de Ian Griffin. Il y a de la violence dans ce couple, c'est indéniable. Il y a eu des accrochages, beaucoup de disputes, parfois violentes, sur fond d'alcool d'ailleurs, peut-être de médicaments, peut-être de stupéfiants aussi. La violence, elle est partagée dans ce couple, ou bien c'est vraiment Ian Griffin qui est un homme violent, et un homme qui bat les femmes, c'est tout à fait possible.
4: Alors, on a appris par les investigations que Kinga avait un vrai tempérament, elle aussi, et que c'était un couple assez pathologique qui vivait complètement déconnecté des réalités et dans une ambiance de prise de médicaments, d'absorption d'alcool et de violence quotidienne.
25: Mais si elle était attaquée, elle se défend.
4: Alors, on saura jamais qui a commencé à agresser l'autre, mais on sait que dans des couples qui fonctionnent comme ça, les deux participent à la violence. Je viens pas dire que Kinga était plus violente que Ian Griffin. Il y a un petit point sur lequel je voudrais revenir, c'est le fait que Ian Griffin ait toujours dit qu'il ne se souvenait pas de ce qui s'était passé pendant la scène de violence qui a conduit à la mort de Kinga.
25: Ça s'appelle un blackout.
4: Ça s'appelle un blackout. Et vous imaginez bien qu'il n'y a rien de pire que de dire ça à des juges. Il n'y a rien de pire que de dire « je ne me souviens pas ». Parce que le juge veut comprendre pour pouvoir juger, et quand on ne lui donne pas les éléments pour comprendre, le juge est frustré et c'est pas bon du tout pour l'accusé. Donc, vous imaginez bien que l'avocat de Ian Griffin a dit à Ian Griffin « écoutez, ça c'est pas possible, arrêtez de dire que vous vous souvenez de rien ».
25: Un mot là-dessus, justement, Guillaume Trénard, c'est intéressant ce que dit Francis Triboulet, parce que le blackout, ça existe, hein. Je parle pas de cette affaire. En général, c'est une pathologie, enfin, c'est un fait qui existe, hein. Dans la nomenclature médicale, un blackout, ça peut exister.
7: Ça existe parfaitement, c'est quelque chose qui est décrit par les experts, effectivement. On peut, dans une scène extrêmement choquante, avoir un blackout. Concernant Ian Griffin, j'ai un peu plus de doutes, parce qu'en réalité, la vérité de ce qui s'est passé cette nuit-là dans cette chambre d'hôtel, elle ressort très clairement des constatations matérielles qui sont diligentées par les enquêteurs.
25: En réalité, et médico-légales.
7: Voilà. Qu'est-ce qu'il peut dire Ian Griffin par rapport à ça ? Je suis l'auteur de plus de 100 coups sur ma concubine. Est-ce que c'est pas plus facile à un moment donné de faire ses responsabilités et dire je ne me souviens de rien ? On peut avoir un blackout de manière très utilitaire aussi, hein. Alors moi je suis pas expert psychiatre, je constate juste qu'il a une amnésie qui est très sélective, et particulièrement sélective, et ça avait été aussi relevé par les experts, c'est-à-dire qu'on n'a pas quelqu'un qui se souvient d'un temps... En fait, il a perdu la mémoire sur la partie qui est la plus gênante pour lui, mais pas sur le reste.
25: De manière utilitaire.
7: De manière très utilitaire. Et puis, on a une rationalité très importante après ça, après l'acte, après le meurtre. On a quelqu'un qui va réagir de manière très rationnelle pour pouvoir fuir cette chambre d'hôtel, alors, s'assurer... Voilà.
25: Ça, je suis d'accord avec vous. Un petit mot là-dessus, Francis Triboulet, parce qu'effectivement, là, je suis très d'accord avec vous. Il y a ce blackout, on peut l'admettre, etc. Et puis ensuite, il refait surface, quand même. Il sait où aller retrouver sa voiture. Il prend sa voiture pour aller chercher un ferry jusqu'à l'Angleterre. Il roule, etc. Il est dans un état, j'ai envie de dire, tout à fait normal et cohérent.
4: Il a un comportement, vous voulez dire, complètement irrationnel, parce que dans un premier temps, il essaye de nettoyer, de ranger la suite. C'est complètement réalisable. Il y a des taches partout, des taches de sang, il y a des vases, des bouteilles renversées. Tout est saccagé. On peut pas ranger, on peut pas nettoyer, on peut rien faire. Et pourtant, c'est ce qu'il entreprend de faire. Donc il sait absolument pas ce qu'il fait. Il est toujours dans un état qui n'est pas un état normal.
25: Une version, celle de l'autodéfense, qui est contestée. Ian Griffin, furie meurtrière au Bristol. Il était tellement méchant avec elle. Quand ils étaient couchés, il lui disait « Ne me parle pas, ne bouge pas ». L'enquête de l'heure du crime, que vont trouver les légistes et comment les psys vont analyser ce blackout dont souffre le suspect numéro 1 ? Mensonge ou pas ? À suivre dans un court instant sur RTL.
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36: Ian Griffin, 40 ans, un homme d'affaires très riche mais très douteux. Il avait fait fortune avec des magasins de gadgets et des salons de beauté où les massages étaient classés X. Après avoir fait faillite, il vivait au crochet de sa maîtresse polonaise, Kinga, 36 ans. Elle voulait quitter l'Angleterre et s'installer à Paris. C'est ce qui aurait provoqué la fureur de son amant gigolo.
25: Au programme de l'heure du crime, l'affaire Ian Griffin, un homme d'affaires anglais soupçonné d'avoir frappé à mort sa riche épouse en mai 2009 dans la chambre d'un palace parisien. Extradé 2 ans plus tard, il dit ne se souvenir de rien. Va-t-il vraiment pouvoir être jugé ? Les légistes estiment que la version des faits fournie par Ian Griffin, il s'est défendu alors que Kinga Wolf l'attaquait, ne cadre pas avec les constatations médicales observées sur le corps de la victime. Le nombre important de traces de violence témoigne d'une attaque destinée à blesser, voire à tuer. Les objets qui ont servi à frapper ne portent pas les empreintes de Kinga Wolf, mais uniquement celles de Ian Griffin. Les légistes font remarquer que le suspect ne portait pas de traces de blessures ou de violences visibles. Une évaluation de l'état psychiatrique de Kinga Wolf, effectuée par un médecin anglais qui l'avait soignée, évoque une femme affichant des signes de dépression et d'anxiété. Elle souffrait de sa relation très stressante avec son compagnon, notait le médecin. À propos maintenant de Ian Griffin, l'experte psychologue Sylvie Lefort le décrit comme ayant une personnalité de type borderline, émotionnellement instable, addict à l'alcool et aux médicaments. Les psychiatres Michel Dubec, Henri Greenspan estiment qu'au moment des faits, le discernement de Ian Griffin était altéré. Alina Wolf, la mère de Kinga, raconte au juge d'instruction que sa fille avait basculé dans une vie infernale après avoir rencontré Ian Griffin. Il était tellement méchant avec elle, dit-elle. Quand ils étaient couchés, il lui disait « Ne me parle pas, ne bouge pas ». C'était comme si elle ne pouvait même plus respirer. La mère dit avoir encouragé sa fille à quitter Ian Griffin. Elle lui a répondu que ce n'était pas possible, car il la retrouverait partout. « Elle m'a dit ça 3 jours avant son décès », affirme Alina Wolf. Selon elle, Ian Griffin était avec sa fille par intérêt. Il voulait profiter d'elle, de son argent et vivre à ses crochets. Alors il faut parler un mot quand même, même si ça ne fait pas tout dans une affaire. Effectivement, on ne peut pas se fonder pour accuser quelqu'un uniquement sur les expertises psychologiques et psychiatriques, mais c'est quand même important. Et surtout dans cette affaire où on a du mal à décrypter ce qui s'est passé, on a du mal à suivre la trajectoire de Ian Griffin qui était dans un état manifestement agité ou très instable, c'est une certitude. Francis Triboulet, vous défendez Ian Griffin dans cette affaire. On a vu les analyses psychiatriques et psychologiques qui sont d'ailleurs assez brèves dans le dossier. J'ai pas l'impression qu'on ait beaucoup creusé. Selon vous, il souffrait d'une pathologie évidente ou pas, Ian Griffin?
4: Il a été décrit comme étant borderline. Alors, il y a beaucoup de gens borderline aujourd'hui, mais lui était un...
25: On lit ça partout, hein, dans les rapports d'expertise.
4: Exactement. Donc, il échappe pas à la règle. Mais il y a eu également des rapports toxicologiques. Il y a son état psychique, bien sûr, qui est pas brillant, mais il y a aussi ce qu'il absorbait régulièrement, lui comme Kinga, en termes d'alcool et en termes de médicaments. Et pas n'importe quel médicament, des benzodiazépines. C'est important d'insister sur ce point parce que on a appris lors des enquêtes que l'association benzodiazépine et alcool pouvait avoir un effet dévastateur. C'est peut-être une grande partie de l'explication des faits qui lui ont valu d'être condamné.
25: C'est une espèce de cocktail terrifiant qui aurait pu pousser cet homme à tout casser comme ça, à fracasser une femme avec qui il était plutôt pas mal. Enfin.
4: C'est ce qu'est venu dire la dictologue qu'on a fait citer devant la cour d'assises de Paris. Il est venu expliquer que lui, spécialiste en addictologie, il savait très bien, et c'est connu par la communauté scientifique, que lorsqu'on associe alcool et benzodiazépine, ça peut mener à des réactions de très très grande violence et, ce qui est intéressant aussi, à une perte de mémoire consécutive.
25: Ça peut aussi être une des explications du blackout, même si je vois Maître Guillaume Trénard qui défend la famille de Kinga Wolf, qui a l'air un peu dubitatif sur cette question. Alors, une question pour vous, Guillaume Trénard. Kinga Wolf, elle est décrite aussi comme fragile. Elle a été expertisée quelques mois, je pense, avant le décès, par un médecin anglais. Pourquoi elle est si fragile? Est-ce qu'elle avait peur, la question est ça, est-ce qu'elle avait peur finalement de cet homme, de Ian Griffin?
7: C'est tout le paradoxe de la personnalité de Kinga Wolf, qui est à la fois une femme très forte, une chef d'entreprise à succès, qui mène sa vie de main de maître et qui a réussi beaucoup de choses dans sa vie, à construire une société très importante. Et puis c'est une femme également qui va devenir très vulnérable dans le cadre de cette relation, parce que elle essaye de contenter Ian Griffin. Elle lui a donné tout ce qu'elle pouvait lui donner, elle a de l'argent, c'est vrai, mais également elle a déménagé, également elle a quitté son mari, donc elle s'est donnée à 100% à lui. Et elle considère que c'est pas réciproque, que lui n'est pas disponible à 100% pour elle, et pour cause, il a une double vie. Elle ne sait pas jusqu'à où ça peut aller, mais en tout cas, il a une double vie.
25: Il voit toujours son ancien petit ami.
7: Il habite toujours avec elle, la moitié du temps. Clairement une double vie.
25: Alors c'est un peu compliqué, effectivement, les doubles vies comme ça. Ça veut dire ce que vous le décrivez, Maître Guillaume Trénard, c'est une relation assez toxique quand même.
7: C'est une relation qui est pathologique, qui est toxique, sur fond effectivement de polytoxicomanie de la part de Ian Griffin. On a une personnalité borderline, effectivement, qui ne veut pas dire grand-chose d'un point de vue psychiatrique, mais... Mais voilà, on a quand même une personnalité fragile sur le plan psychiatrique avec une prise régulière d'alcool et de médicaments, les benzodiazépines effectivement, qui sont un cocktail explosif et qui peuvent effectivement créer des réactions de grande violence. Mmh. Ça a dû participer. Maintenant, c'est pas la cause unique. Ce couple a une histoire en dehors de ces prises de médicaments et de ces crises, et c'est un couple qui est de toute façon pathologique.
25: Maître Francis Triboulet, avocat de Ian Griffin. Alors la mère de Kinga Wolf, vous allez me dire, c'est sa mère. Elle défend sa fille, c'est tout à fait naturel. Elle dit que c'était un homme méchant, pervers, autoritaire. Est-ce que vous avez, ressenti ça vis-à-vis de votre client, quelqu'un qui était sans doute un petit peu dérangé, vous me l'avez dit, qui était fragile, qui prenait trop de médicaments, trop d'alcool, mais est-ce qu'il était à ce point pervers, tordu, au point de vouloir tuer de cette façon cette femme ?
4: Il n'avait aucune raison de la tuer. Et la façon dont il s'est présenté à moi dès le premier jour où je l'ai rencontré au parloir de la prison de Wandsworth près de Londres, il s'est montré comme étant un homme dévasté. J'ai jamais senti la moindre once chez lui de perversion. D'ailleurs, les experts n'ont pas relevé qu'il y avait de la perversion chez lui. Certainement un homme qui était très très atteint sur le plan psychologique, voire psychiatrique. Mais ce que vous dites, non, je ne l'ai jamais vu. Je voudrais quand même rappeler aussi que, pour terminer avec cette histoire de médicaments et d'alcool, c'est que Kinga aussi était grande consommatrice d'alcool et de médicaments. Vous avez rappelé au début de l'émission que lorsqu'elle revient au Bristol après cet épisode au restaurant, ce qu'elle fait immédiatement, c'est de commander, alors qu'il est tard, une bouteille de Bordeaux.
25: Ils ont déjà beaucoup bu.
4: Ils ont déjà beaucoup bu. Lui va boire deux vodkas, elle commande une bouteille de Bordeaux. Ça donne une idée de la consommation du couple.
25: 5 ans et demi plus tard, le suspect va être jugé. Ian Griffin, furie meurtrière au Bristol. Comment peut-on penser que j'ai fait ça à la femme que j'aimais ? Ça me tue, l'enquête de l'heure du crime. On se retrouve dans un instant sur RTL.
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25: Retour dans l'heure du crime sur l'affaire Ian Griffin, un homme d'affaires anglais accusé d'avoir massacré sa riche compagne en mai 2009 dans une chambre du palace parisien Le Bristol. Il n'a plus que de vagues souvenirs de cette nuit d'horreur. Il est jugé 5 ans et demi après les faits. Lundi 1er décembre 2014, Ian Griffin, 45 ans, grande silhouette, en costume sombre, cheveux noirs, yeux bleus, regard abattu, apparaît dans la cour d'assises de Paris. Il comparaît sous bracelet électronique, il s'appuie sur des béquilles, il avait été remis en liberté en raison d'une grave neuropathie aux membres inférieurs. Un capitaine de la brigade criminelle se souvient d'une sorte de fureur qui transpirait dans la chambre 503. La diffusion des photos de la victime massacrée dans la baignoire frappe d'effroi les jurés. Griffin reste prostré, tête basse, pas un regard pour les images. Quand il se lève, il s'agrippe à la barre. Sa voix est quasiment inaudible. Je sais que ça n'a aucun sens, mais je ne me souviens pas. Je dis la vérité. Si j'avais pensé une seconde qu'un docteur aurait pu aider Kinga, je l'aurais appelé. Griffin n'a que des bribes de souvenirs. Il s'est réveillé dans une chambre sans dessus-dessous. Il a essayé de ranger, de mettre de l'ordre. À propos de Kinga Wolf, il ne dit presque rien. Je l'ai trouvée dans l'après-midi, entre le matelas. Je l'ai mise dans le bain. Elle était froide. L'avocat de Ian Griffin, maître Francis Triboulet, estime que c'est du côté du cerveau dérangé de l'accusé qu'il faut chercher des explications. Selon lui, son client, malade au moment des faits, n'est pas responsable de ses actes. L'avocat général, Philippe Courroy, ne croit pas une seconde à l'hypothèse du trou noir, de l'effacement des souvenirs. Impossible de croire à cette fable, dit-il. Il poursuit, plus de 100 hématomes. Vous en avez du visage jusqu'aux pieds. S'il y a eu autant de traumatismes, c'est parce qu'il a voulu tuer. Pour l'avocat général, Ian Griffin est un lâche qui s'est enfui en laissant derrière lui le panneau ne pas déranger sur la porte de la chambre. Ni fou ni incohérent, Ian Griffin est condamné à 20 ans de prison. Comment peut-on penser que j'ai fait ça à la femme que j'aimais ? Ça me tue ? C'était totalement accidentel. C'est la vérité. Et je n'y peux rien. Francis Triboulet est avec nous, avocat à Paris, avocat de Ian Griffin. Et évidemment, vous êtes là au premier rang de ce procès. Alors évidemment, vous l'avez vu avant ce procès, Ian Griffin. Vous lui avez parlé, vous l'avez préparé, comme on dit entre guillemets, à affronter cette confrontation devant les jurés, devant les assises. Pas facile, il parle pas français. Voilà, il y a tout ce décorum qui est impressionnant. 5 ans et demi après les faits, est-ce que Ian Griffin est-il le même homme que celui du Bristol ?
7: Je l'ai pas connu au moment du Bristol, mais ce que je peux vous dire, c'est que au moment de son procès, c'est un accusé qui n'est pas en état de se défendre. D'abord, il ne parle pas français. Il se souvient pas des faits les plus marquants. Il se présente dans un état de santé qui n'est pas bon du tout, puisque en prison, il a souffert de différentes pathologies, notamment d'une neuropathie extrêmement grave. Il est insaisissable sur le plan psychologique. C'est un homme qui n'est pas en situation de pouvoir se défendre.
25: Mais un mot là-dessus, insaisissable sur le plan psychologique, ça c'est intéressant. Mais pour vous, c'est terrifiant. Vous êtes avocat. Comment défendre un homme pareil si déjà vous n'arrivez pas à comprendre quels mécanismes ont pu amener à ce geste ?
7: C'est toute la difficulté, voire l'impossibilité de défendre un homme dont le discernement n'est pas complet, voire est absent, ce qui était mon sentiment.
25: Guillaume Trénard, vous êtes avec nous dans cette heure de crime et votre éclairage, il est important. Vous êtes avocat de la famille de Kinga Wolf. Vous nous direz un mot sur la famille après. Mais qu'est-ce que vous pensez, vous, de cet homme ? On ne peut pas l'interroger, finalement. Puisque tout de suite, il y a le rideau qui tombe, je ne me souviens pas.
0: On a parlé tout à l'heure. Moi, je pense qu'il y a une part d'utilitaire dans ce moyen.
1: Mais qui continue 5 ans et demi
0: après ?
1: Oui,
0: bien sûr, parce qu'en fait, il ne peut pas répondre aux questions qu'on lui pose. Il ne veut pas être la personne qui est décrite par la scène de furie meurtrière qui a été constatée par les enquêteurs dans cette chambre d'hôtel. Il ne veut pas être celui qui a tué sa compagne de plus de 100 hématomes, plus 100 coups portés sur son corps. Il ne veut pas être cette personne-là. Donc, la parade la plus facile pour lui, c'est de dire « je ne me souviens pas ». C'est une chose de ne pas se souvenir, il peut y avoir des blackouts, comme vous le disiez tout à l'heure. Maintenant, il y a quelque chose qui m'a toujours étonné, c'est le fait qu'il ne tire aucune conséquence des contestations matérielles qu'on lui apporte. On lui dit, voilà, monsieur Griffin, vous étiez la seule personne dans cette chambre d'hôtel. Et il n'y a pas de contestation possible, les vidéos démontrent que personne n'est rentré dans cette chambre d'hôtel. Donc c'est lui qui a commis ça. Et lui, ce qu'il en tire comme conséquence, quand bien même il ne se souviendrait pas de ce qui s'est passé, c'est de dire, je me suis défendu, elle m'a attaqué. Ou j'aurais jamais fait ça. Attendez, il l'a fait.
1: Il l'a fait.
0: Il peut être aussi, vous m'amenez les preuves et les constatations, je constate que j'ai fait ça et j'explique comment j'ai pu le commettre, ou si je ne m'en souviens pas, je dis que je ne m'en souviens pas, mais là, il va au-delà de tout ça. Il dit ce qui s'est passé, il dit « elle m'a attaqué ». Il dit « je me suis défendu, c'est pas de ma faute ». Vous voyez, donc on est dans une attitude de fuite qui est pas cohérente avec les éléments de l'enquête et les éléments

0: Et cet homme qui vivait dans une forme de confort matériel, comme on l'a dit, au crochet de Kinga, certainement pas dans une situation de confort psychologique, puisqu'il est extrêmement perturbé et que tous les deux sont très perturbés et qu'ils entretiennent mutuellement leur perturbation en quelque sorte. Mais un confort matériel, ce type-là, du jour au lendemain, il perd tout. Il perd tout. Donc vous vous imaginez bien qu'il n'a plus rien.
1: Guillaume Trélat, un petit mot. La famille, 20 ans de prison, quelle est la réaction?
2: C'est très compliqué pour eux parce que c'est une famille polonaise qui n'a jamais mis les pieds en France. Ils n'ont aucune attache avec la France et même Kinga non plus. Hein. Ils sont là par hasard le week-end dans cet hôtel du Bristol parce qu'ils vont quelques jours après aller se marier à Monaco. Mais ils sont pas français, ni l'un ni l'autre. Sa famille, elle vit en Pologne. Ils ont fait le déplacement. Une partie de sa famille, elle fait le déplacement pour le procès. Son père est mort pendant la procédure. Sa mère est tellement affaiblie qu'elle peut pas se déplacer. Il y a son frère qui est présent, un certain nombre de ses amis également. Voilà, ils veulent que la justice soit rendue. Ils constatent qu'effectivement, lors de ce premier procès, la justice a été rendue.
1: L'accusé fait appel. Ian Griffin, furie meurtrière au Bristol. Je n'ai jamais eu personne qui me battait. J'ai peur que tu me tues un jour. L'enquête de l'heure du crime, je vous retrouve dans un instant sur RTL.
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1: Dans l'heure du crime, l'affaire Ian Griffin, un Britannique accusé d'avoir massacré sa compagne dans la chambre d'un palace parisien en mai 2009. Plus de 100 hématomes, condamné à 20 ans de prison en 2014. 2 ans plus tard, il se présente en appel. Lundi 4 avril 2016, Ian Griffin, 46 ans, est rejugé devant la cour d'assises de l'Essonne à Évry. Il se déplace désormais sur un fauteuil roulant. Il reconnaît sa responsabilité dans cette affaire, mais conteste l'intention d'avoir voulu tuer Kinga Wolf. Il n'ira pas plus loin. Il répète qu'il ne se souvient plus de ce qui s'est passé cette nuit-là. Une de ses avocates, Françoise Cotta, indique « On vous parle

0: Je parle de furie meurtrière. Moi, je parle de folie meurtrière. Il ne voulait pas tuer. Il ne maîtrisait plus ses actes. Les derniers mots de l'accusé avant le verdict sont pour exprimer ses remords. « Je suis incroyablement désolé », dit-il. Ian Griffin est condamné à 14 ans de prison. Lundi 6 avril 2009, à 22h54, un mois avant sa mort, Kinga Wolf rédigé en mail à l'attention de Ian Griffin. « Personne ne m'a jamais battu. Je vais déménager très prochainement. J'ai peur que tu me tues un jour. Assez, c'est assez. »
1: C'est le choc, c'est l'écœurement, la haine. Ce que ça m'évoque, c'est que demain, tout le monde peut sortir, massacrer quelqu'un, dire « j'ai pris des médicaments, j'ai pris de l'alcool, j'ai pas fait attention, je me souviens pas ».
0: La voix de Sabine, une des meilleures amies de Kinga Wolf, c'était dans un documentaire d'enquête criminelle. Maître Guillaume Trénard, vous êtes avec nous depuis le début de cette émission, avocat de la famille de Kinga Wolf. C'est une épreuve supplémentaire pour la famille, puisqu'il y a ce procès en appel, c'est toujours compliqué pour les parties civiles, pour les familles, de revenir à nouveau, effectivement, pour retrouver la personne qui a pu tuer un de vos proches. Est-ce qu'il a changé, cet homme, Ian Griffin? Il est sur un fauteuil roulant, il est affaibli, il est réellement malade. Est-ce que là, il exprime des remords qui paraissent un peu plus pressants et un peu plus importants qu'au premier procès? Est-ce que vous le trouvez changé?
2: Oui, indiscutablement, il a changé. Déjà, il est en fauteuil roulant. Ça, c'est quelque chose de très important et qui a été très largement pris en considération, je pense, par la cour d'assises d'appel dans son verdict. Et puis par ailleurs, effectivement, il a un positionnement un peu différent où il va exprimer énormément de regrets, énormément de remords. Il a compris que ça avait manqué lors du premier procès, que ça lui avait causé préjudice. Et puis, alors, il revient pas sur le blackout, il dit pas qu'il se souvient de ce qui s'est passé, mais en tout cas, il essaye de faire preuve d'un peu plus d'empathie vis-à-vis de la famille de la victime et de Kinga. Et puis voilà, il fait... Là, très largement état également de la détérioration de son état de santé. Il a contracté en prison, il a eu un accident neurologique en prison et il a perdu l'usage de ses jambes. Et donc ça, c'est quelque chose dont il fait très largement état.
0: Francis Triboulet, vous êtes avec nous également depuis le début de cette émission, avocat de Ian Griffin, 20 ans au premier procès. 14 ans à ce procès en appel, vous l'avez défendu, Ian Griffin, vous le connaissez bien. La sanction est plus légère qu'au premier procès, parce que on voulait même lui mettre sans doute plus que ça, plus que 20 ans.
3: Au premier procès, il s'est passé quelque chose d'un petit peu étonnant. C'est que dans ses réquisitions, l'avocat général, c'est-à-dire le procureur, l'avocat général avait proposé une peine qui n'existe pas dans le code pénal.
0: Ah bon?
3: Oui, il avait requis une peine de 25 ans de réclusion criminelle. Et en matière de meurtre, l'article 362 du code de procédure pénale, qu'avait un petit peu oublié l'avocat général à l'occasion de ce procès, dit que si la cour ne donne pas 30 ans, n'inflige pas 30 ans, elle doit pour le maximum donner 20 ans. C'est-à-dire qu'il n'y avait pas à l'époque de possibilité de peine entre 20 et 30 ans. C'est une disposition du code de procédure pénale. Or, l'avocat général a proposé une peine impossible, qui n'existe pas.
0: Le fait est qu'il a été condamné.
3: Été condamné, mais ça montre un peu que tout le monde avait perdu la raison à l'occasion de cette procédure.
0: Vous pensez que ça s'était un peu emballé. C'est ce que vous nous dites, maître Francis Triboulet. Reste que c'est compliqué à savoir ce qui s'est passé dans cette chambre 503. On n'a pas tous les indices. Il n'y a que votre client, finalement, qui pouvait les donner, qui aurait pu donner un scénario. Et ici est refusé. C'est étonnant parce qu'on pensait que peut-être avec ce deuxième procès, il allait retrouver un peu la mémoire.
3: Est-ce que c'est peut-être pas tout simplement que véritablement il y a eu un blackout et qu'il ne s'en souvient pas? Cet homme n'est pas un imbécile. Il sait bien qu'il fallait donner des informations et que s'il s'abstenait de donner des informations, il le paierait très cher et ça a été le cas.
0: Guillaume Trenard, je le disais tout à l'heure, c'est très important pour les familles en procès en appel, c'est parfois même très cruel, c'est une épreuve compliquée. La famille de Kinga Wolf, comment elle a vécu encore tout ça, cette épreuve? Vous les avez suivis, vous les avez assistés, qu'est-ce que finalement ils attendaient de la justice française? Est-ce qu'ils ont compris ce qui s'est passé?
2: C'était compliqué pour eux, parce que il y a toujours ce sentiment chez les victimes, quand l'accusé fait appel, d'une espèce de double peine pour eux, parce que voilà, ils ont le sentiment d'avoir livré leur vérité lors du premier procès, et c'est très compliqué de le refaire. Ça a quelque chose d'un peu artificiel, ça a quelque chose d'un peu vain. Et donc, effectivement, ils ont essayé de participer à cette procédure d'appel, mais avec, moins de conviction, peut-être aussi moins de confiance en la justice qu'en première instance. Non pas qu'ils avaient été déçus par le verdict de première instance, mais tout simplement parce que ils avaient aussi la volonté de passer à autre chose. Et puis, ils n'ont pas effectivement compris cette décision de la cour d'assises, qui est essentiellement motivée par le fait que Ian Griffin présentait une altération très importante physiquement, en réalité, de son état de santé. Hein.
0: La vérité, maître Guillaume Trenard, on l'a pas?
2: On a la vérité dans cette affaire, moi j'en suis convaincu. Il suffit de regarder les descriptions qui ont été données de cette chambre d'hôtel. On sait ce qui s'est passé. Il n'y a aucun suspense par rapport à ça. On sait très bien ce qui s'est passé. Et la qualification de meurtre, c'est-à-dire de d'homicide volontaire, a été confirmée par la cour d'assises d'appel.
0: Il manque simplement la
2: parole de l'accusé qui, à mon avis, d'un point de vue très utilitaire, ne se souvenait pas exactement de ce qui s'était passé.
0: Merci beaucoup, maître Guillaume Trenard. Merci, maître Francis Triboulet, d'avoir été les invités de l'heure du crime. Merci à l'équipe de l'émission, rédactrice en chef Justine Vigneault, préparation Romain Diverès, Valentine Bardet, réalisation en direct Nicolas Godet.
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0: Demain, dans l'heure du crime, le corps d'un jeune homme retrouvé dans une forêt de l'Ariège. Deux suspects du même âge, 19 et 20 ans. L'ombre d'un pacte criminel. Dans un instant, entrée dans l'histoire. Et c'est avec vous, Laurent Deutsch, bonjour.
5: Bonjour Jean-Alphonse.
0: Au programme d'entrée dans l'histoire, mon cher Laurent.
5: Aujourd'hui, je vais vous parler d'usurpation d'identité au plus haut sommet de l'Église. Il s'appelle Jean VIII, mais on le connaît surtout sous le nom de Jeanne la papesse. À tout de suite.
0: À tout de suite, mon cher Laurent. 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L'essentiel de l'information en 3 minutes, c'est avec vous, Brieux Bocher, bonjour.
6: Bonjour Jean-Alphonse, bonjour à tous. Un pic rarement, voire jamais observé de recours aux soins d'urgence en début de semaine. C'est ce qu'annonce à l'instant l'agence sanitaire, alors que 58 départements français sont en vigilance rouge. Côté transport en Nouvelle-Aquitaine, la SNCF annonce l'annulation de tous les TER de 10h à 18h jusqu'à vendredi à cause d'un problème de climatisation. Les forces de l'ordre, elles aussi, doivent faire face à ces fortes chaleurs sur le terrain, bien sûr, mais aussi dans des locaux mal isolés. Florian Vandewater est responsable du personnel et délégué syndical Alliance Police à Paris.
7: Sur un même service, j'ai plusieurs collègues qui ont fait des malaises à cause de la chaleur. Nos collègues qui sont notamment en garde statique, en patrouille pédestre ou sur des VTT, vous pouvez bien comprendre qu'avec cette chaleur, c'est très compliqué. On a le port de la tenue qui est déjà très lourd, le gilet pare-balles qui est aussi très lourd, donc c'est très très chaud. On prend peut-être 5 ou 6 degrés de plus que quelqu'un qui n'a pas de gilet pare-balles. Dans nos commissariats, il fait très chaud. On a des commissariats où il fait entre 30 et 35 degrés. Il n'y a pas de climatisation. Même l'accueil du public, c'est compliqué. On a des stores qui sont cassés sur les fenêtres. Donc, ils essaient de coller des morceaux de carton avec du scotch. Donc, ils essaient de vraiment faire le maximum pour travailler dans de bonnes conditions, mais c'est très compliqué.
6: Des propos recueillis par Maxime Lévy. De son côté, la préfecture de police de Paris assure que près de 9 millions d'euros ont été alloués en 2026 à la rénovation bâtimentaire et assure que l'amélioration des conditions de travail des policiers reste sa priorité. À la une également ce premier cas de virus Ebola en France. Il s'agit d'un médecin humanitaire de retour de RDC. Il a immédiatement été placé à l'isolement après avoir présenté de légers symptômes pendant le vol. Sa charge virale est très faible selon la ministre de la Santé. L'identification des cas contacts est en cours. 33 hommes interpellés pour avoir téléchargé une vidéo de torture et de viol sur un bébé. C'est une information RTL. Une opération menée par l'Office des mineurs. La vidéo est connue des pires réseaux pédocriminels. réapparaît régulièrement sur le dark web. Parmi les profils interpellés, un paysagiste, un professeur de musique ou encore un consultant, ils ont été placés en garde à vue. Et puis le baril de Brent repasse sous les $75 aujourd'hui, une première depuis le début de la guerre au Moyen-Orient. La Coupe du Monde, 6 matchs au programme aujourd'hui à 21h, Suisse-Canada et Bosnie-Qatar. À minuit, le Maroc fera face à Haïti et le Brésil défie l'Écosse avec le retour attendu de Neymar. Et puis à 3h du matin, le groupe A avec la République tchèque face au Mexique et l'Afrique du Sud opposée à la Corée du Sud. La météo de ce jeudi, après une nouvelle nuit tropicale, les températures seront de nouveau élevées au réveil, 25 à 29 degrés sur la moitié ouest, 23 à 27 à l'est. Côté ciel, ce sera toujours très ensoleillé sur la majorité du pays. Il est 15h03 sur RTL, le moment d'entrer dans l'histoire avec Laurent Deutsch.
5: Eh oui, c'est votre rendez-vous de l'après-midi avec l'histoire.
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5: Bonjour les amis, c'est Laurent Deutsch. Il se raconte qu'au 9e siècle, une femme se serait assise sur le trône de Saint-Pierre sous le nom de Jean VIII, sans que personne ne soupçonne son imposture. Oui, une femme pape. Incroyable, non ? Un cas unique dans la chrétienté. Durant tout le Moyen-Âge, les chroniqueurs ont évoqué la vie de cette femme qui, déguisée en homme, aurait berné tout le monde pour accéder au pouvoir suprême. Pendant près de 300 ans, pas moins de 150 textes émanant de religieux ou de laïcs ont relayé cette histoire absolument hallucinante. L'Église catholique elle-même n'a jamais remis en cause leur récit. Jusqu'à la Renaissance, où on a commencé à émettre de sérieux doutes sur la réalité de cet épisode, pour le moins extraordinaire. Alors, vérité ou légende ? Cette fameuse Jeanne a-t-elle réellement vécu ? Et si tout cela relève de l'intox, pourquoi la légende a-t-elle si longtemps circulé, y compris dans les couloirs du Vatican ? Pour le savoir, restez avec moi car dans quelques instants, nous allons entrer dans la folle histoire de Jeanne la papesse sur RTL. A tout de suite.
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13: Nous sommes au printemps de l'an 858 à Rome, à quelques centaines de mètres du Colisée. Des milliers de Romains se sont rassemblés à l'occasion de la fête Dieu. Un cierge à la main, les fidèles suivent la longue procession qui part du Vatican en direction du Latran. La mélodie des cantiques et des psaumes, mêlée au parfum de l'encens, s'élève dans l'air radieux du printemps. En tête du cortège sacré, le pape Jean VIII. Il avance à cheval parmi la foule heureuse. Cette procession est une vraie réussite. Toute la cité semble s'être donné rendez-vous pour parcourir la ville aux côtés du souverain pontife. Sauf que le très Saint-Père n'a pas l'air dans son assiette aujourd'hui. Le visage tout rouge, le front perlé de sueur, il affiche un sourire crispé et se tient le ventre des deux mains. Et voilà que soudain, il tombe de son cheval et s'effondre sur le sol. La foule pousse un grand cri. Le défilé s'interrompt aussitôt. Pétri d'inquiétude, les diacres se précipitent vers lui. Sa sainteté se tord de douleur en gémissant. En proie à la panique, tout le monde s'interroge. Le Saint-Père a-t-il été empoisonné? Est-il malade? Est-ce qu'il a pris un coup de chaud? Dieu va-t-il rappeler à lui cette âme pieuse en ce jour saint? Alors qu'on l'évente et qu'on lui apporte de l'eau, Jean VIII pousse un hurlement déchirant. Et là, c'est la stupéfaction générale. Le coup de théâtre que personne, même les esprits les plus imaginatifs, n'aurait pu soupçonner. Un bébé sort tout à coup d'entre les jambes du pape. Sa sainteté vient de mettre au monde un enfant, là, en pleine rue, au milieu des fidèles ébahis. En quelques minutes, la stupeur cède la place à la colère. Le scandale éclate comme un coup de tonnerre parmi la foule. Si le pape Jean est en train d'accoucher, cela signifie que c'est une femme. La tromperie est à peine croyable. L'événement est tellement énorme qu'il faut se pincer pour y croire. Aïe, mais pas moi, j'y crois, oh! Mais le fait est bien là. Le pape est en fait une papesse. Et personne ne s'en est rendu compte. Pendant plus de 2 ans, cette usurpatrice qui s'appelle en réalité Jeanne a roulé tout le monde dans la farine. Alors, avant de revenir sur cette usurpation d'identité qui pourrait bien être l'imposture la plus phénoménale de toute l'histoire de la chrétienté, je préfère vous le dire tout de suite, tout cela n'est qu'une légende. La papesse n'a jamais existé, tout comme la scène que je viens de vous raconter. Alors arrêtez de me pincer, aïe! Et pourtant, Cette histoire a été répétée durant des siècles au cours du Moyen-Âge. Une histoire digne d'un roman que l'Église catholique elle-même a abondamment colporté. Mais avant de comprendre pourquoi et comment cette fable, ou plutôt cette farce, a circulé parmi les fidèles, les ecclésiastiques jusqu'au sein même du Vatican, il faut revenir sur la vie de cette fameuse papesse Jeanne, notre héroïne de fiction. La légende raconte que la jeune femme serait née à Mayence, en Allemagne, dans la première moitié du 9e siècle. Alors qu'elle est encore adolescente, Jeanne est tombée amoureuse d'un moine bénédictin. Il n'a pas hésité à l'accompagner à Athènes pour suivre avec lui des cours de philosophie et de théologie. Le problème, c'est qu'au Moyen-Âge, les sujets concernant la religion et la connaissance des choses divines étaient exclusivement réservés aux hommes. Les femmes étant considérées comme des êtres incomplets, impurs et dangereux, elles n'avaient donc pas vraiment voix au chapitre dans ce domaine. Jeanne n'a donc pas eu d'autre alternative pour satisfaire son désir d'étudier que de se travestir en garçon et de se faire appeler Jean. Après la Grèce, la voilà ensuite qui part poursuivre son cursus intellectuel et spirituel à Londres puis à Paris. Face à son érudition, les universités, les abbayes les plus en vue et les cercles d'érudits lui ouvrent grand leurs portes. Son immense savoir lui permet bientôt de décrocher le prestigieux titre de docteur. À défaut d'autre chose, Jeanne se sent poussée des ailes. Pourquoi ne pas aller plus loin? Pourquoi ne pas viser plus haut? Ainsi, vers 850, sa décision est prise. Elle doit se rendre à Rome, le siège même de l'Église catholique romaine. C'est dans la ville éternelle que s'accomplira son destin. Et effectivement, parvenue à Rome, Jeanne va connaître une ascension aussi fulgurante qu'exceptionnelle. Ses connaissances en théologie en impressionnent plus d'un. Elle obtient une chaire de théologie et se voit instituée lecteur des Saintes Écritures. Puis elle rejoint la curie romaine, au sein de laquelle sa parfaite maîtrise de la doctrine ecclésiastique et sa grande piété en font rapidement un personnage de premier plan. Personne n'ayant eu la mauvaise idée d'aller voir sous sa soutane, sa supercherie continue donc de fonctionner à merveille. Et lorsque le pape Léon IV meurt en 855, Jeanne est carrément devenue cardinale. Du coup avec un E, comme Claudia Cardinal. Oui, cardinale, rien que ça. Et c'est pas fini. C'est elle qui va être choisie pour s'asseoir sur le trône de Saint-Pierre. Elle est tellement populaire que le conclave l'a acclamée à l'unanimité. Durant 2 ans, 7 mois et 4 jours, Jeanne devient Jean VIII et va parfaitement s'acquitter de sa tâche pontificale. Rien ne lui est reproché. Tout roule comme sur des roulettes et tout le monde l'adore. Sauf que notre nouveau pape, qui n'est pas vraiment pape du coup, et qui en plus n'est pas un homme, va fauter avec l'un de ses plus proches conseillers. Oui, là, elle aurait mieux fait d'obéir à son vœu de chasteté. Parce que ces galipettes vont marquer le début de sa fin. Car à force de tenter le diable, Jeanne va tomber enceinte des œuvres de son amant. La légende ne nous dit pas comment la petite maligne a réussi à dissimuler sa grossesse. Toujours est-il que le poteau rose est découvert lors de cette fameuse procession, au cours de laquelle elle accouche en public, comme je vous l'ai raconté au début de notre aventure. Maintenant, vous vous demandez sûrement comment tout cela a fini pour elle. Eh bien là, ça dépend des versions. Certains récits racontent qu'elle serait tout simplement morte en couche et enterrée sur place, non loin du Colisée. D'autres affirment que Jeanne aurait simplement été déposée, puis condamnée à l'infamie, et qu'elle aurait fini sa vie dans l'anonymat. D'autres sources soutiennent qu'après avoir été démasquée, elle aurait été lapidée par la foule en colère. Une autre variante, la plus ancienne, relate qu'elle aurait été attachée par les pieds à la queue de son cheval et traînée à travers la ville. Une ultime version mentionne que la traîtresse aurait été pendue haut et court avec son amant. Quoi qu'il en soit, tout est mal qui finit mal pour notre fausse papesse. Mais maintenant que vous connaissez tout de la légende, il nous reste encore à comprendre comment celle-ci a vu le jour Et surtout, pourquoi elle a connu une telle prospérité? Tout a commencé en 1255, c'est-à-dire 400 ans après les faits supposés, lorsqu'un moine appelé Jean de Mailly a entendu parler d'une rumeur extravagante qui tient en deux petites phrases. Il y a bien longtemps, une femme déguisée en homme serait devenue pape et aurait accouché en pleine rue. Jean de Mailly s'empresse alors de signaler l'événement, vieux de 400 ans, dans la chronique qu'il est en train de rédiger. C'est bien, il fallait qu'il finisse sa page, il n'avait plus trop d'idées. Cette hypothèse, elle est super. Sauf que notre religieux ne se doute pas qu'il va faire d'un simple racontard un feuilleton à succès. Car quelques années plus tard, d'autres moines vont à leur tour prendre toute cette histoire pour argent comptant. Mais là, évidemment, comme toujours, les auteurs vont l'améliorer, l'enjoliver en rajoutant pléthore de détails croustillants, tout droit sortis de leur imagination débordante. La papesse, qui était au départ parfaitement anonyme, se voit alors pourvue d'un nom, d'un passé et d'une personnalité. Et oui, dans les mensonges, le plus important, c'est la précision du détail. On lui invente même un amoureux, des études à Athènes, un CV prestigieux. Son règne se fait plus précis. On avance des dates et on lui imagine des morts plus ou moins infamantes. Et lorsqu'en 1360, le grand écrivain italien Boccace s'empare à son tour de l'intrigante pour la faire entrer dans son catalogue des dames de renom, personne alors ne doute plus de la réalité du personnage. Bah oui, bah, si même Boccace en parle, c'est que c'est vrai. La papesse Jeanne devient donc une vérité indiscutable pour tout le monde, y compris pour le Vatican. À partir de là, sa légende va prendre une ampleur inattendue. Jusqu'au XVIe siècle, des centaines de textes vont faire référence à son existence. La fable de départ devient le fait le plus extravagant et le plus transgressif de toute l'histoire de la papauté. Mais ce n'est pas là l'unique raison de son extraordinaire circulation au fil du temps. La papesse va être aussi récupérée tous azimuts pour servir les intérêts des uns ou des autres. Au cours des siècles, on va l'utiliser pour défendre une cause, dénoncer ses ennemis ou critiquer les institutions. À l'époque où l'on s'interroge sur la légitimité des femmes à exercer la prêtrise, on la brandit comme un étendard pour affirmer que les filles ont elles aussi leur place dans le clergé séculier et qu'avec elles, ça marcherait très bien. Regardez la papesse. L'intelligence et la piété de Jeanne sont citées en exemple pour démontrer que les femmes sont même capables d'assumer les plus hautes responsabilités religieuses et qu'en termes de connaissances, les hommes n'ont rien à leur envier. Et quand il s'agit de démontrer le contraire, les esprits misogynes ressortent eux aussi l'histoire. Jeanne est décrite comme une aventurière, une catin sans foi. Elle devient dès lors pour eux l'incarnation même de la faiblesse, de la ruse et de la perfidie féminine. Au XIIIe et XIVe siècle, pendant les crises de la papauté, Jeanne sert cette fois d'argument juridique pour justifier la non-légitimité des papes, même ceux légalement élus par le conclave. En gros, si Jeanne a été déposée et que son pontificat a été invalidé, cela prouve qu'aucun souverain pontife n'est infaillible et qu'on a tout à fait le droit de le destituer. Ça en arrangera certains. Enfin, durant la Renaissance, au moment de la Réforme, les protestants vont également faire leur chou gras de cette histoire. Ils n'hésiteront pas, eux aussi, à ressortir ce bon vieux racontard pour dénoncer les abus et la corruption morale des papes et de la curie romaine. Jeanne devient pour eux le symbole même de la décadence de l'Église catholique. Vous l'avez compris, les amis, l'histoire de la papesse Jeanne est le parfait exemple de récupération idéologique. Mais une dernière question se pose encore. Comment une histoire aussi abracadabrante a-t-elle pu naître dans l'imaginaire collectif, au point de parvenir aux chastes oreilles de Jean de Mailly? Oui, rappelez-vous, le tout premier rapporteur de cette affabulation. Pas facile d'y répondre. Mais on peut quand même avancer quelques explications. Pour certains, cette légende serait née en fait d'une confusion avec un pape qui a réellement existé au 9e siècle et qui portait le nom de Jean VIII. En lutte contre le patriarche de Constantinople, Jean se serait montré un peu trop mollasson et se serait vu affublé du surnom peu flatteur de papesse Jeanne. Une femmelette, quoi. Pour d'autres, notre personnage serait en réalité la maman trop envahissante du pape Jean XI. Ou encore, la maîtresse toute puissante du pape Jean XII. Là encore, la confusion est possible, vu que ces deux pontifes ont vécu à peu près à la même époque. Reste enfin l'énigmatique pape Benoît III. Les chroniques racontent que ce dernier avait des traits particulièrement délicats et qu'il ne supportait pas d'apparaître en public. À sa mort en 858, qui est aussi celle de Jeanne dans la légende, Benoît aurait refusé d'être inhumé dans la basilique Saint-Pierre, s'estimant indigne de reposer près des saints. De quoi alimenter, là encore, les rumeurs les plus folles. Quoi qu'il en soit, toutes ces explications restent de simples hypothèses. Et c'est à la fin de la Renaissance que l'histoire de la papesse Jeanne va commencer à prendre un sérieux coup dans l'aile. Les historiens se rendent compte que toute cette affaire n'est qu'un pur fantasme qui a traversé les siècles et qui s'est amplifié de chroniques en chroniques. Mais le plus drôle, les amis, c'est que cette légende en a engendré une autre, tout aussi savoureuse. Depuis des siècles, un mythe plutôt cocasse raconte qu'après son élection, chaque nouveau pape serait systématiquement soumis à un examen très particulier. Le souverain pontife aurait pour obligation de s'asseoir sur une chaise percée afin d'apporter la preuve de sa virilité. Il se dit que la main innocente d'un diacre viendrait ensuite palper les pendentifs pour s'assurer qu'il est bien un homme. Et une fois l'existence des deux petits contrepoids dûment attestée, l'examinateur s'exclamerait en latin « Duo sabet et bene pendentes ». Autrement dit, il en a deux et elles sont bien pendantes. Ce à quoi l'assemblée répondrait « Deo gratias, Dieu soit loué ».
0: Alléluia, alléluia.
13: Vous l'aurez compris, la raison de ce rituel, imaginé par les auteurs du XIIIe siècle, reposait sur l'angoisse de ne surtout pas commettre une seconde fois l'erreur de laisser une femme s'installer sur le trône de Saint-Pierre. Évidemment, cette pratique consistant à tripoter les parties intimes du très Saint-Père n'a jamais existé, elle non plus. Mais cette fake news va perdurer jusqu'à la fin du XVIe siècle avant d'être fermement démentie par la curie.
14: Tant

Aujourd'hui encore, la légende de Jeanne la Papesse continue d'intriguer. On persiste d'ailleurs à écrire son histoire, sous forme de roman ou de film, comme si finalement, cette petite fiction médiévale restait d'une étonnante actualité. Car elle continue de poser encore et toujours la question cruciale de la place des femmes dans l'Église catholique. Et au-delà, elle nous ramène au dur combat que les femmes ont dû mener au fil des siècles pour satisfaire leur désir légitime de connaissance et d'émancipation. En cela, notre papesse imaginaire restera un magnifique exemple de courage, de volonté et de détermination, au point qu'on regretterait presque qu'elle n'ait jamais existé.

0: Il faudrait que pleuve l'amour. C'était Pascal Obispo et Francis Cabrel sur RTL.
1: Eh bien voilà les amis, entrée dans l'histoire, c'est fini pour aujourd'hui. Mais je vous retrouve demain. Nous pousserons les grilles du château de Versailles et je vous raconterai son histoire. Mais dans un instant, c'est avec Laurent Ruquier et ses grosses têtes que vous avez rendez-vous. Alors bon après-midi sur RTL.

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9: Bonjour, il est 15h30. Aujourd'hui, plus que jamais, on pense à boire régulièrement et à se ménager un peu. Bienvenue sur RTL avec Laurent Ruquier et ses grosses têtes.
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11: Bonjour, heureux de vous retrouver avec pour vous aujourd'hui. Une grosse tête devenue aussi incontournable que Mbappé chez les Bleus, Sylvie Tellier. Bonjour. Une grosse tête qui a les initiales du bonheur et les chansons qui vont avec, Joyce Jonathan. Une grosse tête qui appartient à la petite histoire de France, à la télévision et à la grande histoire de la peinture au théâtre, Karina Marimont. Une grosse tête, consultant football sur RTL pour le Mondial et pour qui les grosses têtes sont une pause fraîcheur, Florian Gazan.
12: Bonjour.
11: Une grosse tête qui surveille François Berléand au théâtre par temps de canicule, Max Boublil. Et une grosse tête dont on sait depuis les dernières statistiques qu'il est le champion de la saison des bonnes réponses devant Paul Elkarat et Franck Ferrand, Christophe Barbier.
13: Et patron, moi j'étais à une soirée hier.
11: Oui, oui.
13: Et figurez-vous qu'il y a une auditrice qui est venue me voir et qui m'a parlé de l'émission d'hier avec les statistiques et qui m'a dit « Non mais ce Christophe Barbier, oh, mais les statistiques ont tellement raison, vraiment. » Elle m'a fait 15 minutes.
11: C'est sa femme peut-être, non ?
13: Non, même pas parce que je la connais, sa femme. D'aude à Christophe Barbier.
11: Sa maîtresse.
13: Ah peut-être.
14: Elle était lascive comme ça quand tu parlais de Christophe.
13: Ah, je te jure, elle avait des cœurs dans les yeux.
14: Incroyable.
13: Et je pense qu'elle va nous écouter aujourd'hui, elle dit non mais vraiment.
11: Comment elle s'appelait?
13: Je vais pas demander son prénom.
11: J'ai pas Marcel.
15: Et avoir une telle messagère, j'ai l'impression que c'est Sylvie qui me dit tout ça. Donc
13: tu rigoles, mais elle était là. Non mais alors, contrairement à Paul Elkarat, qui a un dictionnaire dans la tête, Christophe, on voit que
14: il a un balai dans le
13: cul.
11: Bravo Karina.
16: Mais un balai rouge. C'est un balai.
11: Non, franchement, Monsieur Barbier, il est quand même temps, là, en pleine canicule, d'enlever cette écharpe autour du cou.
15: Le fond de l'air est frais.
13: Il est venu,
15: il y a toujours un vent coulis traître qui vous enroue la gorge.
11: C'est incroyable d'avoir une écharpe.
16: J'ai l'impression de voir un assureur.
15: Il faut se réfrigérer de l'intérieur.
13: Oui, ça se voit.
15: Et la bonne météo, c'est celle qu'on a dans le cœur.
13: Le pire, c'est l'écharpe ou c'est la cravate?
15: La cravate, ça empêche le corps de respirer. Ça, c'est un instrument de torture. Mais l'écharpe, non. C'est
11: une première citation. Quand ça devient intéressant, c'est pour Thibaut Bresson de Chézeau-sur-Lausanne qui a dit « La raison du plumard est toujours la meilleure.
16: » Coluche.
11: Quoi ?
16: Coluche.
11: Coluche, bonne réponse de Max Boublil.
14: Ah, tu démarres fort.
17: Ah,
2: Sur les chapeaux de roue.
11: Pour Damien Bigot, on commence par les plus faciles, qui a dit « L'univers n'est qu'un caprice éphémère de Dieu ». Voilà une pensée assez inquiétante, surtout quand on vient de faire un premier versement sur l'achat d'une maison.
2: Je ne l'ai pas comprise.
11: Ah bah non, mais ça, c'est tout signé, évidemment.
13: C'est Pierre Dac, hein.
11: Non, voyons.
2: Non, Gérard Holt.
11: Mais non.
16: Stéphane Platon.
13: Mais non. Alphonse Allais.
11: Non, quand c'est un peu compliqué, comme ça, un peu irréel.
2: Ah oui, un peu éthéré. Oui.
13: Raymond Devos.
11: Mais non.
13: Un peu éthéré.
2: Iconique.
13: Woody Allen.
11: Woody Allen. Bonne réponse de Tarina Marimont. Tiens, puisqu'il y a eu de l'orage pendant le match des Bleus avant-hier, cette citation que j'ai retrouvée devient d'actualité. C'est pas terrible, mais je me suis dit, tiens, c'est l'occasion ou jamais. Ça fait à peu près, on va dire, un an qu'elle est dans mon stock de citations que j'avais jamais
2: trouvé. Ah, c'est bien vendu.
16: Ah, oui.
2: Ça donne envie de l'écouter.
11: J'avais jamais trouvé l'occasion de la sortir, mais là, comme il y a eu de l'orage...
2: Tiens, une vieille merde hein, pour les comptes.
11: Pour Laure Kéridi, qui habite à Rennes, qui a dit « Le tonnerre, c'est bien, c'est impressionnant, mais c'est quand même l'éclair qui fait tout le travail. »
13: Ah ouais, c'est nul. Hein.
2: Oh, c'est nul.
16: C'est un poète.
11: Ouais, bon. Non, mais en plus, c'est un Américain qui l'a dit.
2: Ah, James Ellroy.
11: Pardon.
2: James Ellroy.
16: Quoi, mais
2: James Ellroy.
16: Mais calme-toi.
2: James Ellroy. On dirait Yoann Ryu, gars. J'ai l'impression d'être Yoann Ryu.
11: C'est pas James Ellroy. Mais comment ça se fait que vous connaissez James Ellroy, vous?
2: Parce que j'ai une culture vaste comme mes cheveux.
16: Non, parce qu'il a un livre, et c'est celui-là.
13: Alors, est-ce un romancier ou un dramaturge?
2: Un romancier ou c'est plutôt un dramaturge?
11: Je répète la citation, pas drôle. Le tonnerre, c'est bien, c'est impressionnant, mais c'est quand même l'éclair qui fait tout le travail.
16: C'est pas Benjamin Franklin, quand
11: même. Non, non, non. C'est vrai que c'est lui qui a inventé le paratonnerre. À Philadelphie,
16: oui,
11: en plus.
16: Tout à fait.
11: C'était une question d'hier, si vous aviez écouté les grosses têtes, Barbier.
16: Louis Bodin?
11: Oui, Bodin, oui, non.
13: Einstein, non?
16: C'est un humoriste?
11: Pourquoi pas Sylvain Dalia, tant que vous y êtes?
2: Gerard Holt.
11: Alors oui, c'est le premier des humoristes américains avant Woody
16: Mark
11: Allen.
16: Twain. Ah.
11: Mark Twain, bonne réponse. Ah tiens, j'aime bien celle-ci pour monsieur... Non, madame Nadia Martineau de Grenoble. C'est pour vous, ça, tiens, Sylvie Tellier. Ah, ah bah oui. Les femmes sont étonnantes. Ou elles ne pensent à rien, ou elles pensent à autre chose.
13: Oh, ça pourrait être du Bigard, non?
11: Non.
2: C'est français, c'est français.
11: C'est misogyne, c'est vieux.
13: Sacha Guitry. Hein.
16: Jules Renard.
11: On n'oserait plus dire ça aujourd'hui. Non, c'est pas Jules Renard, c'est pas Sacha Guitry.
2: C'est un dramaturge?
11: Alors oui, aussi, mais grand romancier, dramaturge.
2: Ah.
13: Cavana. Non, grand romancier.
2: Non, Cavana, il fait plus de one-man show.
13: Un grand romancier misogyne, il y en a tellement.
11: Il est mort à Dieppe, enfin tout près de Dieppe.
13: C'est 20e?
11: Quoi?
13: 20e siècle?
11: Ah non, non, non, on est au 19e
2: siècle. Bah oui.
16: Guy de Maupassant?
11: Non, non, non.
2: Ah, bel ami.
16: C'est pas Alexandre Dumas?
11: Ariel Dombal sort de ce corps.
16: Alexandre Dumas?
11: Alexandre Dumas, bonne réponse de Christophe Barbier. Ah, j'aime bien celle-là, la prochaine, pour Manuela Robert, qui habite Ceylon dans l'Indre, qui a dit, eh ben, ça tombe bien à propos d'une dame qui s'appelle Robert, qui a dit, je ne comprends pas pourquoi on dit d'une nana qui n'a pas de poitrine, c'est une planche, car la planche a des seins.
2: Ah, oui. Oh, wow.
13: Oh là là.
2: Ça pourrait être du Laurent Ruquier, ça.
11: Oui, mais non. Mais c'est quelqu'un qui a été grosse tête pendant des années ici.
13: Sim, Benichou.
11: Pas Benichou, pas Sim.
16: Jacques Martin.
11: Je dirais que c'est l'inverse de Sim, mais il était à la même époque.
2: Carlos.
11: Bonne réponse, c'est Carlos. Bonne réponse de Max Boublil.
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0: Ah bah oui, quand même. Ron Skibit à l'instant, Why, en 1985 sur RTL.
1: Une première question d'actualité pour monsieur Julio Marc qui habite Munich, dans le Tarn, hein, c'est bien connu.
2: Ah oui?
3: Ah oui?
1: Ça, alors là, vraiment.
2: Ah, il y a des Allemands qui sont restés, alors.
1: Je ne sais pas encore. Là, il faut quand même dénoncer. Alors, je ne sais pas si c'est Rachel, si c'est Anthony. Comme c'est la fin de saison, on peut donner les noms de ceux qui bien travaillent sûr. Avec nous.
4: Ouais, en balançant Anthony, balançons Anthony.
1: C'est l'occasion de leur rendre hommage en mettant Munich dans le Tarn.
5: Monsieur Bloch, Munich dans le Tarn.
1: Qui fait ça, franchement? En plus, c'est clair, il y a l'adresse de Julio Marx. C'est marqué Winterstrasse 4, Munich.
3: Ah ouais.
2: Oui,
3: ça sent
1: et mal. Sous prétexte qu'il y a un code postal à Munich, comme ailleurs, qui est 81543, évidemment, 80 Tarn.
2: Et oui.
3: C'est vraiment...
1: On est bien entouré. Hein.
3: C'est des vrai bras cassés.
1: Il va y avoir du changement pour la saison prochaine.
5: Oui, monsieur Bloch, attention, vous êtes sur les grilles.
1: Bon alors, pour Julio Marc de Munich dans le Tarn, l'animateur qui, de toute façon, ouais. ne cherche pas à comprendre. Hein, il y en a des comme ça. Ouais. Vous voulez la question? C'est plus facile pour y répondre.
3: Ouais, ouais. Sinon, je peux dire Victor Hugo, mais je pense que ça n'a pas beaucoup de sens.
1: Non, ça n'a pas beaucoup de sens. C'est le nom d'un square que je vais vous donner.
3: Ah.
1: Et pourquoi on parle de square et de parc aujourd'hui?
4: Ah, je sais.
6: Moi aussi.
1: Mais c'est pas la question.
4: Ouais, mais bon, comme je sais un bout.
1: Alors dites, pour ça, vous savez un bout, forcément, vous en avez toujours un dans la bouche. Hein,
4: oh. Mais quelle vulgarité, patron! Non, mais oh!
7: Bah, y a rien
4: je ne vous permets pas!
7: Enfin.
6: Vous trouvez que j'ai une patate dans la bouche? Non, mais c'est important!
4: Non, c'est pas une patate!
6: Ça n'a rien à voir avec la patate!
3: Il t'imagine pas avec
7: pas
3: une patate.
7: J'ai pas bien compris l'allusion.
1: Alors, dites, pourquoi on parle des parcs et des jardins aujourd'hui?
6: Parce que les gens, ils dorment cette semaine.
3: Ah ouais.
1: Ils dorment dans les parcs, ils vont au frais parce qu'il fait très chaud, trop chaud chez eux. Donc, que font les jardins?
6: Les gens vont dans les parcs qui sont ouverts 24 heures sur 24.
1: Exactement. La mairie de Paris a décidé de laisser ouverts les parcs et jardins. C'est bien que les gens vont dormir. Il y a tout un reportage. David Charpentier, c'est lui qui s'y est collé pour Le Parisien, est allé dans les parcs et jardins de Paris pour voir qui sont ceux qui vont dormir la nuit, se rafraîchir dans les parcs. Quelle bonne idée d'ouvrir les parcs parisiens la nuit. Je pourrais dormir toute la nuit ici, dit la dame, par exemple, qui dit « Si mon mari restait avec moi, mais mon mari dit, lui, je suis trop attaché à dormir dans mon lit. » Bon, ben voilà, ils vont faire parcs séparés. Hein, c'est comme ça. Mais alors, ce qui m'a intéressé dans ce papier, outre les parcs et jardins célèbres, c'est le Square Villemain dans le 10e, où le journaliste s'est rendu. Et je me suis dit, tiens, le Square Villemain, c'est sûrement pas pour la famille Villemain, voyez-vous. Et justement, mais qui était ce Villemain qui a donné son nom à ce square?
6: Un poète.
4: Est-ce qu'on a un peintre? On a son prénom?
1: Un peintre, non. Alors, on n'a pas son prénom sur le square, puisque je vous l'ai dit, ça s'appelle Square Villemain, mais moi je peux vous le donner parce que j'ai fait des recherches, vous me connaissez.
2: Ouais, bien sûr, ouais.
1: Jean-Antoine Villemain.
4: Est-ce que c'est un architecte?
1: Pas du tout.
2: Un artiste?
3: Non, c'est un scientifique.
1: Un scientifique,
3: voilà.
1: Oui.
3: Et on lui rend hommage aujourd'hui.
1: Et qu'est-ce qu'il a fait d'intéressant? Parce qu'il a eu vraiment son importance, ce Jean-Antoine Villemain.
3: Ah oui, il a trouvé un vaccin.
1: Alors, un vaccin, non, mais en tout cas, c'est
2: un
1: lui.
2: Un traitement. Il a étudié une maladie?
1: Oui. Particulièrement.
4: Le paludisme.
1: Pas le paludisme.
2: La polio?
1: Mais on n'est pas loin, hein.
6: Pour la lutter malaria. Contre les cochenilles.
1: Oui, non.
2: Est-ce qu'il a inventé la quinine?
1: La quinine, non.
4: C'est pour lutter contre la fièvre jaune?
1: Non.
6: Et question, pourquoi on lui a filé un parc? Parce que ça a un rapport avec la pelouse ou parce que vraiment il n'y avait plus de place?
4: Et la pelouse.
2: Un rapport avec la pelouse?
6: Non, mais le vaccin, ça vient de la terre, c'est
1: non.
6: un truc.
1: Ah non, mais il a même un hôpital parisien qui porte son nom. L'hôpital militaire parisien. Et puis, ça, c'est près de la gare de l'Est. Mais il est désaffecté.
6: Ah, la gangrène.
2: C'est en lien avec les colonies.
1: Mais le jardin de l'hôpital, qui est désormais un jardin public, le square Villemain, porte son nom. Et effectivement, il a fait quelque chose d'important, ce monsieur Villemain.
2: Il a inventé un médicament.
3: L'aspirine?
1: Non.
2: Il a inventé un médicament?
1: Non, il n'a pas inventé un médicament. Il a fait des études de médecine, ce qui est mieux, évidemment, pour un médecin militaire.
2: Il a découvert l'origine d'une maladie.
1: Il a démontré qu'une maladie était contagieuse.
4: Ah, la tuberculose.
1: La tuberculose. Bonne réponse de Karina Mann.

0: Travaillez pas toute seule, Mats Boublil peut vous accompagner.
1: Oh bah, laissez-moi tranquille.
0: Le titre du Parisien, c'était en tout cas La Belle Étoile dans la capitale. C'est chouette de dormir à La Belle Étoile.
2: Oui, encore que dans les villes, on ne les voit pas beaucoup, les étoiles à cause des lumières, mais c'est une belle tradition, La Belle Étoile.
0: Il gâche tout.
3: C'est une idée pourrie, quoi.
2: Je m'en allais, les poings dans mes poches crevés, mon paletot aussi devenait idéal. J'allais sous le ciel muse et j'étais ton étoile. C'est ma bohème de Rimbaud.
4: Ah, je l'ai dit Vianney, moi.
5: Ah, ma bohème.
6: La fourmi se trouva fort dépourvue quand la bise fut venue. Pas un seul morceau de pain ni de vermisseau. Ah, se dit-elle.
5: De vermicelle.
6: De vermicelle.
3: Tu pimpon sur le chihuahua. Un coup en l'air, un coup en bas.
4: Mets tes deux mains sur ma taille pour pas que la chenille déraille. En avant les voyageurs, la chenille part toujours à l'heure.
5: Alouette gentille, alouette, alouette, je te plumerai.
0: Non mais écoutez, je veux bien que ce soit le dernier enregistrement de la saison. On n'a pas dit qu'on amenait des jeux et des chansons.
3: Ah, c'est très bien. On peut faire court dehors. Monsieur.
0: Ah oui, c'est vrai qu'on faisait ça, les gars. Ah
4: ouais. Et avec un puissance 4.
6: On regardait un film.
0: Vous voulez pas rebaisser vos manches, monsieur?
6: Oui, c'est bizarre. Non, mais c'est pas quand il fait chaud, j'ai envie de me mettre les manches à l'air.
0: Oui, mais on voit tout de suite que le sport et la musculation ne sert à rien.
6: Oh, non, c'est très méchant parce que c'est pas vrai. Bon, j'y vais moins.
3: Eh, il m'a dit qu'il y allait tous les matins, mais qu'il passe devant.
4: Non, il passe devant.
3: Il va acheter des croissants.
6: En allant à la boulangerie.
0: Non, vous voyez, quand on met ces manches comme ça, là, c'est qu'on est un peu musclé.
6: Bah, j'ai des gros bras.
0: Ah non, mais enfin, franchement.
6: Là, bah, franchement, je vais pas vous montrer, c'est pas très radiophonique, mais j'ai des gros bras quand même. Non,
5: tu n'es pas moche, tu n'as pas un physique facile.
6: C'est méchant.
0: Vous aussi, vous êtes très dénudée, Sylvie Tellier.
5: Ah, je suis pas dénudée.
0: Ah, bah si, quand même. Si. Y a des, si, donc, quand même.
5: Oh non, mais alors ça, c'est fou. Voilà.
0: Ah, quoi?
5: Dès qu'on a un petit truc un peu décolleté, on est dénudé.
0: C'est pas un peu décolleté. Y a...
5: bah, quoi?
0: On voit le nombril.
5: Pas du tout.
4: Et deux, trois poils en dessous.
2: C'est à la fois trop et pas assez.
5: Non mais ça c'est.
0: C'est vrai que ça donne envie de dormir sur l'herbe.
5: Non mais c'est là. C'est l'injustice. Quand t'as pas de poitrine, franchement, tu peux te mettre un truc en V. Ça ne choque personne. Dès que t'as un petit peu de poitrine et que t'es décolleté, bah tout de suite.
0: De qui vous parlez?
4: Oui, c'est pas sympa, oui, pour
5: moi,
4: Max.
5: Comme moi je suis une planche à dessin, par exemple, je peux me permettre. C'est ça que tu dis, que moi je peux me permettre de mettre ce décolleté. Non, mais elle est très belle comme ça. Elle est sublime.
0: Et bien sûr, vous êtes toutes. Moi, écoutez, Franck Michael est parti. J'ai envie de vous dire et de reprendre le rôle, la succession. Toutes les femmes sont belles.
5: Ah. Ah.
0: Même Max Boublil.
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2: Mélodie est au téléphone. Elle voudrait remercier Rachel. Rachel, c'est elle qui sélectionne, qui me propose différents auditeurs parmi lesquels je fais une petite sélection. Mais quand même, elle doit être très sympathique, Rachel, avec les auditrices et les auditeurs, parce que Mélodie dit merci Rachel pour votre gentillesse. Et moi, je pue le pâté, Mélodie?
3: Mais non, bonjour les grosses têtes, bonjour Laurent.
4: Bonjour Mélodie.
3: Bien au contraire, donc j'aime les sociétaires, je vous adore, mais aujourd'hui je voulais vraiment appeler pour vous Laurent, pour vous dire que vous êtes un vrai bonheur. J'adore votre humour, votre autodérision, et par-dessus tout votre rire. Vraiment, je ne peux pas m'en passer.
2: Ma plastique aussi peut-être un peu quand même Mélodie.
3: Aussi, mais ça se
2: c'est très désagréable
3: après.
2: Messieurs, dames, ce que vous venez de faire. Je dis ma plastique, c'est tout le monde qui se marre.
3: Vous dans ma télé, je vous ai vraiment découvert aux grosses têtes et vraiment, l'été va être morose sans vous.
2: Mais moi aussi, Mélodie. Vous là-bas, moi ici. Enfin,
3: c'est
2: bon,
3: sincère, exactement.
2: Comment on va faire? Vous avez prévu quoi pour l'été d'ailleurs, Mélodie?
3: Eh bien, écoutez, profitez de la famille, de mon mari, de mes filles. Tout simplement.
2: Vous avez une fille de 8 ans, dites-vous?
3: Oui.
2: Qui écoute les grosses têtes aussi à 8 ans?
3: Non, on va éviter, surtout quand il y a Toen, mais par contre, elle vous suit dans Massinger, elle voulait vous dire un petit mot.
2: Ah, dans Massinger?
3: Oui.
2: Ah, elle veut savoir qui va gagner la finale samedi soir.
3: Et je vous la passe.
2: Ah bah, vous me la passez, carrément. Alors, très bien, comment elle s'appelle? Bonjour, comment tu t'appelles?
5: Bonjour.
2: Bonjour.
5: Je m'appelle Dany.
2: Dan, comment?
6: Dany.
2: Très bien, Dany.
5: Et alors? On te regarde à Massinger et on t'adore.
2: Oh, bah, c'est gentil.
5: T'as fait plus de kabuki que Kev, on espère que tu vas gagner.
2: Ah oui, c'est vrai que j'ai beaucoup kabuké. Pour ceux qui savent pas ce que ça veut dire, kabuké, parce qu'on pourrait croire évidemment que c'est quelque chose un peu bizarre. Kabuké, ça veut dire qu'on a reconnu des personnages cachés dans les costumes. Et c'est vrai que cette année, je suis quasi à égalité avec Kev Adams. Et peut-être même que je vais gagner.
5: On fait plein de caresses à Tigane. Et il te ressemble beaucoup.
2: Mon chien?
5: Oui.
6: C'est vrai qu'il a la truffe humide.
2: Comment ça, il me ressemble beaucoup, mon chien? Qu'est-ce que tu veux dire, Dany?
5: La truffe. Il a la même couleur.
2: Ah, il a la même couleur que moi. Dis donc, ça alors.
7: Faut bronzer.
5: Il est trop beau.
2: Ah, bah ça, c'est gentil. Voilà. Bah, Dany, on va t'envoyer.
8: Écoute, maman est près de toi. Faut lui dire, maman, c'est Jürgen Bourdois.
2: Dany, on va t'envoyer une montre RTL que tu offriras à Mélodie, ta maman, l'almanach des grosses têtes, des tas de goodies. Tu es d'accord? Ça te fait plaisir.
5: Merci.
2: Ah bah ouais, super. On t'embrasse, Dany. Embrasse ta maman. Marie, maintenant. Bonjour, Marie.
9: Bonjour, monsieur le président.
2: Un président, carrément, alors, dites donc.
10: Bonjour.
2: Pourquoi pas? Alors, allons-y, je vais me présenter, tiens. Soyons fous. Il n'y en a pas assez de candidats en plus. Qu'est-ce que vous voulez ajouter à part ça, Marie?
9: Je voulais remercier l'ensemble de l'équipe pour m'avoir accueilli pendant que j'étais en congé maternité.
2: Ah oui?
9: Et c'était super, au moins on peut passer devant tout le monde. On arrive, on a sa petite place. Tout le monde est adorable.
2: Ah, vous êtes venu, vraiment... si vous voulez dire, vous êtes venu au studio, et comme vous étiez enceinte, on vous a laissé passer devant, c'est ça?
9: Exactement, j'ai eu quelques passes droits.
2: Ne répétez pas ça, ils vont tous mettre un coussin sous leur jupe.
6: Bernard Mabille fait pareil depuis des années.
9: Et vraiment, toute l'équipe était adorable, j'ai pu parler avec les habitués, tout le monde était super gentil, et je devais venir vendredi dernier, mais malheureusement, heureusement, j'ai accouché entre-temps.
2: Quand vous dites malheureusement, c'est parce que vous travaillez au journal L'Équipe avec la journaliste.
9: Non, quand même, j'avais mon mari à côté.
2: Ah, ben voilà, vous avez bien compris que c'est quand même pas mal d'avoir son mari à côté dans ces moments-là. Merci Marie. On passe à Lionel maintenant. Bonjour Lionel.
11: Bonjour Laurent, bonjour à tous.
2: Alors, vous êtes venu applaudir. Ah bah, vous êtes venu à la Comédie des Champs-Élysées vendredi dernier, manifestement, puisque je vois la liste des artistes que vous avez applaudis. C'était vendredi dernier. Vous avez applaudi Fabrice Eboué. J'étais content de revoir Fabrice. Alexis Le Rossignol, Vincent De Dienne. Et vous avez aimé tout ça?
11: Absolument. C'était une super soirée. Très bonne ambiance. Malgré la chaleur, on a passé un très bon moment. Et ce que je voulais également vous dire, c'était que je n'ai rien compris au sketch de Chantal là-dessous.
6: C'est normal.
12: Il n'y a pas un mot d'écrit.
6: Mais même elle ne comprend pas ce qu'elle dit.
2: Vous m'étonnez, vraiment, c'est très clair.
11: Pendant toute la soirée, il y avait une dame qui était à côté de moi. J'espère qu'elle a encore envie, parce qu'elle avait un certain âge avec la chaleur.
2: Ouais.
11: Et la personne qui l'accompagnait expliquait toutes les vannes du spectacle,
2: ouais,
11: sauf le sketch de Chantal. Et elle comprenait tout du premier coup. Là, c'était un sanitaire.
2: C'est ça, c'est une sorte de secte, en fait. Hein. Les fans de Chantal, et eux, ils comprennent et ils rient, voilà. C'est très drôle. Et alors, qui vous avez préféré parmi, je crois qu'il y avait une dizaine d'artistes?
11: Écoutez, moi, j'ai beaucoup aimé Az, mais je rends compte que ma femme a eu un coup de foudre pendant le spectacle pour lui.
2: Pour Az?
11: Exactement.
2: Votre femme? Ah oui, ça c'est embêtant, évidemment. Ah
11: oui. Donc on n'ira pas le voir.
2: Ah, pourtant, ça aurait été rafraîchissant. Il est au Palais des Glaces à la rentrée. C'est un endroit que, quand même, à conseiller par temps de canicule. Rien à ajouter, Lionel?
11: Rien à ajouter. Merci encore et merci pour cette saison. Et reposez-vous bien et à la rentrée.
2: Ah bon, on va bien se reposer. On va bosser un peu, mais on va bien se reposer. Ah non, vous vouliez une montre RTL pour votre fille de 7 ans, c'est bien ça?
11: Voilà, seulement si la montre arrive bientôt, parce que c'est pour la recevoir quand elle est en 6e, ça n'a aucun intérêt, elle apprend à lire l'heure en ce moment. En 6e, je vais faire 4 ans à lire l'heure. Donc,
2: Et vous faites quoi, vous, pour les vacances? Qu'est-ce que vous faites pour les vacances?
11: On va essayer de survivre à la chaleur.
2: Ouais.
11: Et aux enfants, parce que on va se retrouver avec eux pendant 2 mois.
0: Il est drôle.
2: Ah bah écoutez, il est drôle, il écoute les grosses têtes. On est fiers de nos auditeurs. Merci Lionel, on se retrouve dans un instant, après les infos de Trésor.
4: À tout de suite, Laurent. 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L'essentiel de l'info en 3 minutes avec vous, Brieux Baucher. Bonjour Brieux.
10: Bonjour Isabelle, bonjour à tous. Le recours aux soins d'urgence a atteint un pic rarement, voire jamais observé en début de semaine selon l'Agence sanitaire nationale, alors que l'épisode caniculaire se poursuit. Le nombre de passages aux urgences pour des coups de chaleur, par exemple, a été multiplié par 3 entre le 21 et le 22 juin. Tous les âges sont concernés, notamment les 15-44 ans. Près de 6000 écoles restent ou aménagent leurs horaires aujourd'hui, restent fermées ou aménagent leurs horaires aujourd'hui. Les oraux du bac se sont reportés pour environ 10 000 candidats. En revanche, l'épreuve de français du brevet prévue vendredi est maintenue. C'est ce qu'a fait savoir le ministre de l'Éducation ce matin.
12: Aujourd'hui, je pense qu'on est en situation d'organiser le brevet le matin, dans des conditions jouables. Ça ne veut pas dire que c'est confortable. Avec néanmoins un certain nombre d'aménagements, les chefs de centre d'examen pourront donc décider de 2 pauses. Une pause de 15 minutes entre chaque étape de l'épreuve. Toutes les règles qui d'habitude président, notamment le fait qu'on n'a pas le droit d'aller aux toilettes pendant la première heure, etc., ne trouveront pas à s'appliquer, de manière à ce que tout élève qui a besoin de se rafraîchir puisse évidemment le faire.
10: Édouard Geffray au micro RTL de Mathilde Piquet. Le médecin contaminé par le virus Ebola a voyagé sur Air France, fait savoir la compagnie qui a remis la liste de passagers aux autorités. De retour de RDC, l'homme a présenté des symptômes légers pendant le vol. Il a immédiatement été placé à l'isolement et son état est stable selon le ministère de la Santé. Et à l'instant, l'OMS annonce le lancement d'un essai clinique sur 2 traitements en République démocratique du Congo la semaine prochaine. Au Moyen-Orient, maintenant, une frappe contre une voiture a tué 2 personnes. Une frappe israélienne, ça s'est passé au sud Liban après une relative accalmie dans la zone ces derniers jours. Le baril de Brent, lui, repasse sous les $75 aujourd'hui, une première depuis le début de la guerre au Moyen-Orient. Conséquence du protocole d'accord signé entre États-Unis et Iran, les discussions techniques doivent reprendre la semaine prochaine. Et puis en Ukraine, un employé d'une ONG norvégienne a été tué dans une frappe russe aujourd'hui. Frappe qui a également fait 5 blessés, ça s'est passé dans la région de Kherson, au sud du pays. La Coupe du Monde. 2 matchs à suivre aujourd'hui sur les antennes du groupe M6. À 21h, la Suisse affronte le Canada. Et puis à minuit, vous pourrez suivre le très attendu retour de Neymar. C'est Brésil-Écosse, RTL Coupe du Monde également, dès 20h et jusqu'à minuit. Et puis quelques jours seulement après la disparition d'Éric Roy, le Stade Brestois a un nouvel entraîneur. Selon les informations de Ouest France confirmées par l'équipe, c'est Julien Lachouet qui sera sur le banc finistérien la saison prochaine. Il était l'un des adjoints d'Éric Roy depuis 2023. La météo de ce jeudi, après une nouvelle nuit tropicale, les températures seront de nouveau élevées au réveil, 25 à 29 degrés sur la moitié ouest, 23 à 27 à l'est. Côté ciel, ce sera toujours très ensoleillé sur la majorité du pays, toujours des chaleurs étouffantes à prévoir dans l'après-midi, 37 à 42 degrés. Il est 16h03 sur RTL, la suite des grosses têtes de Laurent Ruquier.
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2: On vient d'entendre les vraies actualités, voilà les fausses, sauf une qu'il faudra dénicher. Bonjour Clément.
0: Bonjour Laurent.
2: Vous êtes dans l'Hérault à Florensac. Que faites-vous dans la vie, Clément ?
0: J'étais en restauration et maintenant je suis en reconversion.
2: En reconversion pour aller vers où après la restauration ?
0: Peut-être dans le Vaine, on verra.
2: 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Clément, si vous retrouvez la vraie info, on commence par Karina Marimont.
13: Il n'avait pas fait aussi chaud en France depuis l'impact de la météorite qui a tué tous les dinosaures, sauf Michel Drucker, qui témoignera ce soir dans le journal de 20h.
2: Christophe Barbier.
14: Aujourd'hui, à la une du Canard enchaîné, le Premier ministre conseille, pour avoir moins chaud la nuit, la méthode le cornu.
2: Sylvie Tellier.
15: Surfant sur la vague de chaleur, Patrick Sébastien a sorti hier deux nouveaux titres. Le gros thermomètre à Raoul et Fais-moi gicler le mercure.
2: Qu'est-ce que je disais ?
6: Comme par hasard.
16: Comme par hasard.
2: Max Boublil.
17: Didier Deschamps quitte la Coupe du Monde suite au décès de sa maman. La journaliste France Piron, suspendue de la chaîne L'Équipe, a déclaré « Sa mère, ça fait 57 ans qu'il en profite, alors qu'une Coupe du Monde, c'est tous les 4 ans. En plus, un enterrement, c'est un moment dégueulasse où tu fais de la figuration. C'est une honte. »
2: Joyce Jonathan.
18: Disparition de Gaëch Paty, âgée de 80 ans. Lynn Renaud a tweeté hier « Quelle tristesse, elle était si jeune !» Et selon une étude publiée aujourd'hui, c'est par temps de fortes canicules quand on n'a pas de brumisateur qu'Isabelle Mergo nous manque le plus.
2: Florian Gazan.
6: Pénurie de ventilateurs dans les supermarchés. Le gouvernement conseille d'acheter des boîtes de flageolets. Si vous en mangez tous les matins, ça vous fera de l'air tous les soirs et une fête de la musique pour pas un centime de plus.
2: Il y a pourtant une info vraie hein, parmi tout ça. Vous l'avez noté, j'espère, Clément.
0: Alors, je vais déjà faire l'élimination. Karina Marimont, non.
2: Non, Michel Drucker ne témoignera pas ce soir sur la météorite qui a tué tous les dinosaures il y a quelques centaines d'années.
0: Sylvie Tellier non plus.
2: Sylvie Tellier, c'est Patrick Sébastien, non, qui ne chantera pas « Fais-moi gicler le mercure ».
16: Non, on n'est pas loin. Hein.
0: Florian Gazan non plus.
2: Florian Gazan, qu'est-ce que c'est Florian ?
6: Ah oui,
2: les boîtes de flageolets. C'est vrai que ça peut remplacer la clim.
0: Joyce Jonathan non plus.
2: Joyce Jonathan, on oublie, oui. Lynn Renaud n'a pas tweeté. Quelle tristesse, elle était si jeune. À propos de Gaëch Paty qui est parti à 80 ans.
0: Et il reste Victor Barbier et Max Boublil.
2: Alors, qu'est-ce qu'on fait ?
0: J'irai sur Max Boublil.
6: Mais pourquoi ?
16: Sur moi. Parce qu'il me trouve beau.
2: Et pourquoi vous allez sur Max Boublil, Clément ?
0: Ah, peut-être qu'il se mordit alors.
6: Vous me trouvez beau aussi, c'est ça. Hein.
2: Ça va parce que vous êtes un des derniers candidats de la saison. Hein, on va vous l'accorder. Mais vous imaginez bien que la journaliste de la chaîne L'Équipe, d'abord, elle a été suspendue.
19: Elle a été virée, ouais.
2: Donc elle peut plus parler. Elle a déjà fait une grosse gaffe à propos du joueur belge en disant hein, on rentre pas pour l'accouchement de sa femme. Elle n'avait pas rajouté en plus. Didier Deschamps n'avait pas à quitter la Coupe du Monde pour l'enterrement de sa mère, quand même, faut pas exagérer. Ça, c'était totalement inventé, bien sûr. Quand même, vous me rassurez pas pour la reconversion professionnelle. Mais effectivement, c'est Christophe Barbier qui avait raison, parce que c'est bien la une du Canard enchaîné. C'est drôle, d'ailleurs, parce qu'on avait oublié qu'il s'appelait le cornu. Le conseil du Premier ministre pour avoir moins chaud la nuit, adopter la méthode le cornu. C'était bien la une du Canard enchaîné, c'est ça qu'il fallait choisir. Allez, vous partez. Vous partez sur l'île de la Lagune, Clément, ça fait plaisir. Il y a pas mal de choses drôles d'ailleurs, hein, il faut bien le dire à propos de la canicule dans le Canard enchaîné ou dans Charlie Hebdo. Il y a ce dessin de Urps dans le Canard enchaîné où on voit quelqu'un qui dit « C'est historique, on n'a pas eu chaud comme ça depuis hier ». Il y a aussi le ministre de l'Éducation nationale, j'imagine que c'est lui, hein, je le reconnais pas parce que de toute façon on connaît déjà à peine son nom.
6: Édouard Geffray.
2: Oui, en même temps, son nom fait du bien en ce moment, c'est Monsieur Geffray. Il dit canicule, quid des épreuves du brevet prévues en fin de semaine. Et on voit le ministre qui dit, nous ne pouvons exclure la relocalisation des examens au rayon frais des grandes surfaces. Pourquoi pas? Et puis il y a celle-là qui est pas mal aussi. On vit l'année la plus froide de toutes les suivantes.
19: Voilà. Ah, c'est joli.
2: Et c'est joli. Et on voit quelqu'un dehors qui s'habille un peu comme Barbier et qui dit, bah, j'en profite. Préparons-nous pour les prochaines canicules. Ça, c'est un autre dessin du Canard Enchaîné. On voit quelqu'un qui dit, on va manquer de vieux. Elle est pas mal aussi. Ah, et celle-là, alors là, ça n'a rien à voir avec la canicule, c'est dans Charlie Hebdo, Génération sacrifiée. 6 jeunes sur 10 ont déjà été piégés par une fausse information. D'ailleurs, on n'est même pas sûr que cette information soit vraie. Là, ça tombe bien pour les fake news. Clément, on vous souhaite un joli séjour sur l'île de la Lagune.
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0: Dans les anniversaires du jour, on a Lionel Messi, c'est son anniversaire.
1: Oui,
0: pouvez-vous me rappeler où il est né, Lionel Messi?
2: À Rosario.
0: À Rosario, Argentine. Bravo. Le 24 juin 1987, il a 39 ans aujourd'hui, Lionel Messi.
2: Et vous savez pourquoi il s'appelle Lionel?
0: Allez-y.
2: Parce que son papa était fan de Lionel Richie.
0: Ça tombe bien, parce que la question suivante est musicale. Il s'agit de quelqu'un qui a 56 ans, lui, aujourd'hui. 56 ans, je vais vous le faire écouter, vous devriez... Ah, ou alors je vous pose plutôt la question, si je vous dis qu'il est né à Hawaï, auteur, compositeur, interprète américain, qui s'est fait connaître chez nous grâce à un duo, en plus. Quel est ce chanteur?
2: Ah, c'est le duo avec Elsa.
0: Allez-y.
2: Ah oui,
3: Glenn Medeiros.
0: Glenn Medeiros. Bonne réponse.

0: Ah, vous connaissez tous. Il a 57 ans, 56. Ça dépend, 56. Oui. Il est né en 70. Qu'est-ce qu'il y a, Carina Marimont? Allez-y, vous chantez.
1: Sylvie qui chante. Moi, je suis toujours étonnée, il n'y a pas de rime.
2: Prends ma main, tout va bien. Ferme les yeux, mais.
3: Ouvre la bouche.
1: Ferme les yeux et ne dis rien, c'est écrit par
4: Grand Médéros.
0: Il avait chanté ça aussi, un autre tube qui était une reprise là pour le coup.

0: Et voilà, on a fait son best-of.
1: C'est aussi l'anniversaire de Jonathan Lambert. On l'embrasse, il a 53 ans aujourd'hui. Mais puisqu'on est dans la musique, accueillons notre invité musical du jour, quelqu'un que vous connaissez bien dans le groupe M6, évidemment, puisque vous le retrouvez en ce moment, tous les soirs, en période de Coupe du Monde, avec une nouvelle édition de Tous en Cuisine, aux côtés de Cyril Lignac. Mais il chante, lui aussi, un nouvel album. Jusque-là, il faisait des reprises, un peu comme la reprise qu'on vient d'entendre par Glenn Medeiros. Mais là, maintenant, il vient de sortir un nouvel album où il est auteur-compositeur. Je vous demande d'accueillir notre confrère, qui est aussi chanteur, Jérôme Anthony. Jérôme Anthony, qui n'est pas le fils de Richard, hein. Et il chante « S'aimer à perdre la tête ».

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1: Jérôme Anthony,
2: merci beaucoup, merci,
1: la
2: merci.
1: Venez vous installer ici, Jérôme Anthony. Il est en tournée avec son spectacle « Moi, Clo-Clo, Delpech, Dassin et les autres ». Parce que dans ce spectacle, j'imagine que vous ne chantez pas que vos titres à vous, mais aussi effectivement des tubes de Michel Delpech ou de Joe Dassin.
3: Exactement.
1: Ou de Claude François.
3: De tous les artistes que j'aime, qui est toute la variété française que j'ai toujours adorée et que je mets toujours en avant. Vous Alors effectivement, je fais découvrir quelques-unes des chansons de l'album, mais je fais surtout des grands medleys de tous ces chanteurs-là que j'adore.
1: Votre album à vous s'appelle « À cœur ouvert ». On vient d'entendre « S'aimer à perdre la tête ». Vous serez dans le Pas-de-Calais à Hénin-Beaumont le 4 juillet, le 7 août à Toreil dans les Pyrénées orientales et par exemple dans les Landes, le 14 août à Ichoux dans les Landes précisément. On peut vous voir aussi en tournée pour le théâtre, mais ça sera plutôt à la rentrée, j'imagine.
3: Oui, on a une petite date en août, mais on poursuit encore une quarantaine de dates à la rentrée jusque
1: 40 dates de tournée avec coup de bluff au cabaret.
3: On sera à 120 dates au total.
1: Avec un footballeur d'ailleurs sur scène, un ex-footballeur. Sauf si Zidane l'engage dans son staff technique.
3: Ah, moi, je suis pas trop le foot, il m'en parle pas trop, mais je souhaite.
1: Bah, parce que j'ai entendu dire que Zidane, qui allait succéder à Didier Deschamps.
4: Oui, je vais prendre Fabien Barthez.
1: Voilà, Fabien Barthez.
4: Avec enthousiasme.
1: Pourrait revenir en équipe de France pour s'occuper des gardiens de but. Donc, pourquoi pas Franck Leboeuf pour s'occuper des défenseurs.
3: En tout cas, pour l'instant, il s'occupe de nous. On fait une belle tournée. C'est le coproducteur de cette pièce avec Jérôme Fouché. On a rencontré un beau succès avec cette pièce, coup de bluff au cabaret. Voilà.
1: Et Franck Leboeuf, c'est, il faut le dire, un escroc. Vous êtes avec votre frère à tenir un cabaret. Il y a une vieille meneuse de revue, pardon pour l'actrice qui joue la meneuse de revue. Oui.
3: Non, elle n'est pas si vieille que ça, mais Véronique Demonge qu'on embrasse. C'est vrai qu'on a l'habitude de présenter nos camarades, Véronique Demonge, Christine Lemler et Nicolas Vitiello qui a écrit et mis en scène cette pièce.
1: Coup de bluff au cabaret, voilà. Ça c'est pour le théâtre. Mais venons-en quand même à cette émission Tous en cuisine, parce que on est en pleine Coupe du Monde de football, et il paraît que, moi je l'ai pas vu encore, mais il paraît que vous faites la cuisine en fonction, pas vous, mais Lignac évidemment, fait la cuisine en fonction des matchs et des pays qui sont représentés, c'est ça?
3: C'est ça, les pays emblématiques et les pays qui jouent au moment de la Coupe du Monde. C'est vrai qu'on a mis cette émission aux couleurs de la Coupe du Monde, c'est une émission qui ressemble déjà à une fan zone au départ, et c'est vrai que là on a eu plus qu'à changer les couleurs, et la ferveur est là, et cette fan zone culinaire, sillonne les routes de France.
1: Mais faites quoi vous là-dedans alors?
3: Moi je fais mal la cuisine, voilà.
1: C'est principe,
3: voilà. Moi je rate les plats, mais ils sont toujours mangeables, hein, je tiens à le préciser, on les déguste toujours derrière. Ils sont moches, mais ils sont bons.
5: Ah puis toi, contrairement à Cyril, t'as pas toute la belle cuisine, t'es souvent en train de cuisiner avec ce que tu trouves.
3: Vous avez pour la plupart déjà tous participé à l'émission.
5: Oui. Ah ouais, complètement.
3: Mais vous avez, oui alors effectivement, moi j'ai pas tous les ustensiles de Cyril qui est vraiment au point. Notez que c'est son métier en fait, hein. Il est dans une...
6: Ah ouais.
3: Non mais il a cet avantage, et comme il est le producteur de l'émission, il s'achète tous les ustensiles.
5: Parce que toi, parfois, t'as le pauvre réchaud.
3: Ah ouais, moi, moi, je fais ça au camping, en fait. Ouais, je fais une recette au camping.
7: Ça doit être sympa, les plats de Bosnie-Herzégovine. Hein.
1: C'est à 18h30 sur M6, tous en cuisine, Cyril Lignac et Jérôme Anthony, qui n'a rien à voir avec Richard Anthony. Hein.
3: Rien. Ouais. Mais vous savez, il y a parfois des gens qui viennent me voir un peu les larmes aux yeux en disant, j'adore votre père. Alors, je fais un oui avec la tête. Enfin, j'opine du chef, mais j'ose pas les décevoir. Je ne suis pas le...
1: Mais en tout cas, vous aimez chanter, vous composez. Vous écrivez, ça donne cet album qui s'appelle À cœur ouvert. On a entendu S'aimer à perdre la tête. Merci Jérôme Anthony.
3: C'est moi, merci Laurent. Merci beaucoup. Merci à tous. Merci beaucoup.
1: À tout de suite pour d'autres questions.
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1: Je voudrais vous parler de Monsieur et Madame Mathus, ainsi que de Monsieur Cohen et Mr. Greenfield. Ce sont deux duos qui sont inséparables, ces duos. En ce moment, on en parle beaucoup, mais de qui s'agit-il? Et c'est une question pour Benoît Mousquet de Notre-Dame de Bonville en Seine-Marie.
7: Vous pouvez nous redonner leur nom, s'il vous plaît?
1: Mais bien sûr, Reuben et Rose Mathus d'un côté, et Monsieur Cohen et Monsieur Greenfield de l'autre.
29: Je sais, j'ai la réponse. Ce sont des glaces.
1: C'est-à-dire?
29: C'est Ben & Jerry's.
1: Oui.
29: Et c'est Häagen-Dazs.
1: Excellente réponse de Max Boublil. Mais comment vous savez ça?
29: Parce que je vous ai dit que j'ai une culture assez vaste. Ah, je vous ai impressionné, là.
1: Ah oui, là, vous m'avez...
29: Je pense qu'il est temps pour moi, tout simplement, de tirer ma révérence.
1: Ben Cohen and Jerry Greenfield, ce sont les Ben and Jerry's qu'on connaît, la marque américaine. Et d'ailleurs, curieusement, Häagen-Dazs, c'est aussi une marque américaine, puisque Reuben et Rose Mathus sont américains, même s'ils ont choisi, effectivement, un nom de marque qui sonnait frais et qui sonnait danois, mais ils sont tout de même américains. Reuben et Rose Mathus, c'est Häagen-Dazs, tandis que Cohen et Greenfield, c'est Ben & Jerry's. Mais quand même, ça vous vient d'où ça?
29: Parce que je lis les pots. C'est vrai que dans les Ben & Jerry's aux États-Unis, souvent, t'as un truc et tu vois, il y a les deux Ben & Jerry's et t'as leur histoire qui est affichée. C'est comme ça que j'ai lu. Et Häagen-Dazs aussi, t'as leur histoire qui est affichée dans les glaciers.
5: Arrête de remonter tes manches. Hein. On voit bien de glace que tu fais de la muscu, en fait. Hein.
29: C'est fou, hein, cette culture. Vous avez une question littéraire pour moi?
1: Ah bah oui.
5: Tu lis les panneaux que chez le glacier ou tu les lis ailleurs?
29: Non, je lis partout. Non,
5: c'est
29: mais
5: vrai,
29: je lis
5: au
29: beaucoup.
5: Musée,
29: non, je lis énormément. Au musée, je vais beaucoup au musée aussi. Ouais, ouais. En fait, je suis avide de culture.
5: Ah, ouais, avide. Non, juste avide.
7: Avide, non, deux mots. Ouais.
1: Ah bah tiens, puisque vous voulez une question culturelle, la voici. Ouais. C'est la une de Télérama, c'est une artiste peintre célèbre, évidemment, qui va être exposée à la Tate moderne à Londres. C'est Frida Kahlo. Ah, ce n'était pas ma question.
29: Elle avait un mono-sourcil.
1: Oui, bah, c'est pas ma question non plus. C'est vrai que c'est là qu'on voit quand même que la femme, et c'est tant mieux, hein, mesdames, je me tourne vers vous, Joyce, Karina, et vous aussi, Sylvie, la femme a pris le dessus sur l'homme.
29: Bien sûr.
1: Mais oui, parce que, est-ce que vous vous souvenez du nom du mari de Frida Kahlo?
7: Ben Monsieur Kahlo?
1: Non, qui était le peintre lui aussi.
29: Ben oui, il était peintre.
1: Au départ, c'est lui qui était connu. Et puis Frida Kahlo, ben voyez, avec les années, les décennies, elle a pris le dessus. Comment s'appelle le peintre mari, peintre mexicain évidemment, mari de Frida Kahlo?
29: Alors je le savais,
5: Georges.
1: Georges,
29: Juan Carlos.
7: C'est pas un Gutiérrez, non?
5: Monte.
1: Non, alors, je peux vous donner son prénom, si vous voulez. Hein.
29: Ah, vous avez pas une autre question sur les glaces?
5: Ah, parce que c'est son nom de jeune fille, Calo.
1: Pardon?
5: C'est son nom de jeune fille, Calo. Géro.
1: Quoi?
5: Géro.
7: Calo Géro.
1: Non, alors, il s'appelle Diego, d'ailleurs.
29: Bah oui, Diego. Ah,
0: Diego Ramirez.
29: Diego.
1: Quoi?
0: Diego Ramirez.
1: Non.
5: Montes.
1: Non. Gutiérrez. Non, non, et c'est lui, quand même, qui est
29: Sanchez.
1: Connu au départ, il était bien plus connu que
0: Rivera.
1: Comment vous dites?
0: Diego Rivera.
1: Diego Rivera, bonne réponse de Christophe Barbier. C'est revenu. Une question de vocabulaire pour Nicole Richard. Mme Richard habite la Daguenière, c'est dans le Maine-et-Loire. Comment appelle-t-on le volant qui ornait le bas de la jupe au XVIIIe siècle?
5: Le jupon?
1: Non. Ornements, alors qu'on peut parfois mettre au pluriel, et qui, on va dire, sont dans ces cas-là surchargés d'un vêtement, vous voyez.
29: Le hula ou frou.
1: Quoi?
0: Les froufrous?
1: Froufrous, non. Il y a plusieurs définitions. Hein. Si vous employez ce mot au masculin, c'est une pièce d'étoffe plissée, utilisée pour rehausser l'apparence d'un vêtement ou d'un rideau. Au pluriel, ça va être des expansions latérales ondulées. Péjorativement, ça peut être aussi un ornement trop voyant sur les vêtements.
29: Un tartuf.
1: Tronce, non. C'est aussi le nom d'un personnage célèbre, d'ailleurs.
29: Hein, un Louis XIV?
1: Si je veux vous aider.
0: Alors, est-ce un personnage fictif ou réel?
1: Fictif.
29: Un harpagon?
1: Un harpagon, non. Non.
0: Dans une bande dessinée?
1: Une bande dessinée, exact.
29: Un Archiluc
5: française? Quoi? Une martingale?
1: Martingale, non.
7: Une
1: non.
7: BD française ou américaine?
1: Alors, une BD française, monsieur.
5: Ouais. Ah, c'est Gaston Lagaffe?
1: On ne peut pas plus français.
0: C'est dans Astérix.
1: C'est dans Astérix. Ouais. Ah,
5: un Obélix.
7: Bonne mine.
1: Bonne mine.
5: Un menhir.
1: Falbala, bien sûr. Et oui, Falbala, effectivement, au départ, Falbala, ce sont les ornements surchargés d'un vêtement, des francs-freluches. Le volant qui ornait le bas de la jupe au XVIIIe siècle s'appelait un Falbala. Tiens, bah, restons dans des siècles anciens pour vous demander quel cri poussaient les charretiers pour faire aller leurs chevaux à gauche.
0: U et Dia.
1: Alors?
0: Dia à gauche et U à droite ou l'inverse? Non, c'est peut-être U à gauche. Comme Robert Rue était communiste.
1: Alors, c'est pas de chance parce que U, contrairement à Robert, c'est à droite. Et tandis que Dia, c'est à gauche. Tirer à U et à Dia, effectivement, est une expression. Et Dia, c'est pour aller faire aller votre cheval à gauche. Vous voyez, U, c'est pour qu'il aille à droite.
5: Je pensais que c'était pour qu'il aille tout droit, moi. U dada, hop, tout droit.
1: Alors, U dada, c'est autre chose. C'est quand vous avez quelqu'un sur le dos. Je sais pas pourquoi. Quand je vois Sylvie, je l'imagine toujours nue.
29: Ah ouais.
7: Ah, c'est génial, elle a un côté Cap d'Agde, hein.
29: Ouais. Elle a vraiment un côté Cap d'Agde.
7: Elle a un côté Cap d'Agde.
29: Elle a vraiment, c'est vraiment la personne que tu
7: penses. On la voit se balader
29: croiser.
7: À poil chez elle.
29: Ouais, ouais, ouais. Ou en laisse.
5: Ah, puis j'adore ça. Donc.
29: Avec un mari en laisse.
5: Ouais, mais c'est vrai.
1: Je mets toujours le doigt dessus.
7: Non, mais là, ce qu'elle a aujourd'hui, pour elle, c'est l'équivalent d'une doudoune, hein.
29: Tu l'imagines un peu avec un mari un peu âgé, avec une moustache, tu sais.
5: Oh, mais pas du tout.
7: Qui ventripote un peu.
29: Ouais.
5: Il est jeune, mon mari, il est jeune.
29: Et qui propose, bien sûr. De...
1: Ah ben, je l'ai vu pour la première fois, son mari. L'autre.
29: Ah ouais?
1: Ils sont venus à la maison pour regarder le football.
29: Ah ouais?
5: Il est beau?
1: Il est, c'est moyen. Pas mon genre.
5: Ouais. tant mieux, Sylvie.
1: Quel âge il a, votre mari?
5: Il va avoir 50 ans.
29: Ah ouais.
1: Ah oui.
7: Ah ouais. Ah ouais.
29: On le sent d'une intelligence assez moyenne, non? Comment il est un peu? Décrivez-nous, Laurent.
5: Bon, tu pas du
29: un
5: tout.
29: Peu quelqu'un d'un peu basique.
5: Non, il a fait les secs.
29: Ah ouais.
5: Ah non,
1: il a fait
5: brillant.
1: Les secs. Il était chez Hippopotamus.
5: Non, il est brillant, mon mari.
29: Je le vois bien en polo.
5: Ah non, pas trop les polos. Ah ouais. Non, il est très chemise.
1: Non, on parlait de la voiture.
7: Je sens le petit pull sur les épaules, non?
29: Ouais, ça sent le pull,
7: ça sent le pull sur les épaules.
1: Très sympathique, il était très sympathique.
29: Ouais, il doit être
5: il était timide, il était très impressionné.
1: Et ah oui, c'est vrai, mais par moi?
5: Ah mais ouais.
1: Ah bon?
5: Ah mais vous rendez
1: pas. Je suis content alors. Restons sur le cheval, si vous voulez bien, puisque je vais vous demander comment on appelle l'exercice qui consiste à mettre le cheval sur ses membres membres postérieurs. C'est quand il se dresse sur ses membres postérieurs.
0: Comme une ruade.
1: Oui, mais c'est pas une ruade, parce qu'une ruade, c'est quand le cheval fait ça, évidemment, de son plein gré.
5: Et qui fait tomber une cambrade.
1: Une cambrade.
29: Une galijade.
1: Mais ça finit par rade, en tout cas. Ah, ça,
5: une c'est... parade.
0: Une parade?
1: Non.
0: Une bravade.
1: Non. C'est le mouvement par lequel le cheval se dresse par devant sans que les pieds de derrière quittent leur place.
0: Un hit parade.
1: Quoi?
0: Un hit parade.
5: Une patte arrière. Est-ce que ça peut être utilisé pour parler d'autre chose?
1: Non. Non.
29: Non.
0: Mais la racine de ce mot, ça fait allusion à quoi? À la verticalité?
1: Ça fait allusion, on va dire, à l'italien qui signifie action de la, je peux pas du tout.
0: Ah oui, action de se dresser. Oui.
29: Action.
5: Une levantade.
1: Non.
29: Une levrettade.
0: Une carbonade.
5: Non, c'est dans le nord, ça.
29: Une double pénade.
5: Ah, une dressade. Oh.
0: Une linguinade.
29: C'est pas une...
5: Comment c'est dit? C'est
0: pas écarter les pieds arrière.
5: Une pommade.
1: Une pommade. Qui a dit ça?
5: Bah, devinez.
0: La femme du mec de l'ESSEC. C'est comme s'il s'asseyait, en fait. C'est comme s'asseoir.
5: Christophe, il perd pas le nom. Ouais.
29: Ah, on essaye de chercher un petit
0: une Daryl Boutboulade.
1: Ah bah si elle était là, elle saurait pas non plus. C'est un terme qu'on utilisait aussi pour une chèvre.
29: Hein. Ah, ça change tout.
5: Ça change tout, attendez.
1: On va donner 300
0: euros. C'est pas sarc-bouté, c'est pas...
5: Non, c'est de l'âde. Une crottade.
1: Non plus, non. Ah, c'est vrai que ça crotte un cheval.
5: Non, mais le crottin de chèvre.
1: Non, mais même un cheval. Je suis allé voir le spectacle d'Alex Lutz au Dôme de Paris samedi soir dernier. Magnifique spectacle d'Alex Lutz. Il rentre à cheval. Et c'est pas de chance, à peine il rentre avec le cheval.
5: Et pop.
1: Et en plus, c'était un moment émouvant, parce que c'est le moment où il parle de la disparition de son papa. Mais pas de chance, le cheval chie à ce moment-là.
0: Sur le front.
1: Exact, c'est pas ça, mais j'étais content d'être au 12e rang.
5: Ils n'avaient pas mis le petit sac à caca accroché.
1: Parce que déjà qu'il faisait très très chaud, mais alors en plus, il pas l'odeur.
2: Moi, vous avez de la chance, moi j'y suis allé un soir et c'est Alex Lutz qui a chié.
29: C'est drôle.
1: 300 euros qui s'en vont. Est-ce que quelqu'un a ce nom, ce mot qui manque quand le cheval se dresse
0: calme, hein.
1: Sur les pattes de derrière, les jambes de derrière? C'est une pesade, tout simplement. Une pesade. On vient de perdre 300 euros. Ça vient du latin posare, qui veut dire se poser. Une pesade.
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1: Le livre du jour s'appelle « Une histoire d'amour et de violence ». C'est le nouveau roman autobiographique signé Olivier Bourdeau, publié chez Gallimard. C'est très réussi, toute la presse en parle, mais à juste raison. Et il faut dire que le titre de ce récit, on va en parler avec Olivier Bourdeau dans un instant, ce titre, il le raconte lui-même dans le livre, il l'a emprunté à un chanteur, à une chanson même plus précisément, qu'on trouve sur un album paru en 2008, l'album Sexuality, et c'est dans cette chanson qu'on entend, d'ailleurs je vais vous faire écouter les quelques vers de cette chanson, qu'on entend le titre que l'auteur a choisi pour son livre.
21: J'aime aussi
29: j'adore
21: l'amour et la violence.

0: Alors, qui chante?
1: Sébastien Tellier.
0: Excellente réponse de Max Boublil, très en forme aujourd'hui.
1: Une culture dans tous les domaines.
0: Bravo, bah, il fallait le retrouver, Sébastien Tellier. Bonjour Olivier Bourdeau.
2: Bonjour Laurent Ruquier, merci de me recevoir.
0: Et c'est vrai que ce titre, le titre de votre nouveau roman, Une histoire d'amour et de violence, vous le racontez vous-même dans le livre, est emprunté à Sébastien Tellier.
2: Exactement, cette musique, comme ça arrive à tout le monde, a pincé une corde de ma sensibilité lorsque je l'ai écoutée la première fois, puisqu'elle résumait à merveille mon enfance et mon adolescence. Et donc, elle ne m'a pas quitté jusqu'à ce que j'écrive le texte.
0: Et particulièrement, le rapport que vous avez avec votre père, que vous aviez, puisque c'est le sujet de ce livre, Une histoire d'amour et de violence. Un père violent, mais que vous aimiez tout de même et qui vous aimait aussi. C'est finalement ce qu'on arrive à en conclure à la fin du livre, parce que ce n'est pas un livre de vengeance, c'est un livre où vous racontez les faits, qui sont parfois violents, parfois durs, hein, d'ailleurs, à lire, parce que... Effectivement, votre père était manifestement un homme compliqué à vivre. D'ailleurs, je viens d'évoquer le spectacle d'Alex Lutz. Ça m'y a fait penser parce que j'ai lu le livre ce week-end en même temps que j'ai vu le spectacle de Lutz. Et l'un et l'autre m'ont fait se rejoindre parce que c'est pas seulement la violence, c'est que c'est quand même des familles compliquées. C'est quand même une famille spéciale, votre famille, Olivier Bourdeau. Et vous-même, d'ailleurs, étiez spécial dans votre adolescence.
2: Oui, oui, nous avons vécu quelques années pénibles en compagnie de cet homme qui, malgré tout, était impressionnant. Et c'est parce qu'il était impressionnant que je l'admirais quand j'étais enfant. Je l'ai un peu moins admiré quand j'étais adolescent, mais c'est toute la complication des relations humaines, et notamment en ce qui concerne les parents. On les admire dès qu'on est. Et quoi qu'ils fassent, on les admire. C'est quand on commence à vieillir qu'on se rend compte qu'ils sont un peu hors du cadre. En l'occurrence, là, c'était mon père qui était... profondément alcoolique et très violent, souvent sadique, mais qui avait des comportements si extravagants que parfois il nous faisait rire et on le trouvait admirable.
0: Vous commencez à écrire assez rapidement dans le livre, d'ailleurs on n'est même pas à la page 50, je commence à comprendre pourquoi je vais écrire ce livre. Non pas pour tuer le père, non, non, si j'en ai rêvé toute la première partie de ma vie, il l'a très bien fait tout seul de se tuer, vous l'expliquerez d'ailleurs dans ce récit. J'écris ce livre pour m'empêcher, pour me retenir, pour vous rendre témoin en quelque sorte d'un crime que je refuse de commettre. Ce livre sera, je l'espère, l'antidote qui m'empêchera un jour d'envoyer une rafale de gifles dans le sourire de mon fils, une humiliation dans sa joie de vivre. En fait, le but dans ce livre, c'est de tuer la fameuse expression, et vous l'employez vous-même dans la dernière partie, en gros, tel père, tel fils, ou les chiens ne font pas des chats.
2: Mais oui, malheureusement, les statistiques sont implacables. Généralement, les gens reproduisent exactement ce qu'ils ont vécu. Même en étant conscients des drames qu'ils ont traversés, il y a quelque chose d'irrépressible. Alors on le fait en moins pire, en moins grave, en moins violent. Mais néanmoins, oui, quand j'ai appris que j'allais être père, j'ai été pris d'une panique et je suis sombré dans une dépression terrible puisque je me suis dit que j'allais peut-être reproduire cette malédiction.
0: Ça s'appelle Une histoire d'amour et de violence, mais on se souvient que votre plus gros succès de librairie, c'est En attendant Bojangles, dont le film, d'ailleurs, l'adaptation au cinéma, je le signale, passe lundi prochain. Je sais pas si vous le savez, mais sur France 3, votre film est diffusé lundi prochain à 21h10, film avec Virginie Efira et Romain Duris, et aussi Grégory Gadebois. Vous étiez content, d'ailleurs, de l'adaptation de votre succès?
2: Oui, j'ai trouvé que c'était un très bon film. J'étais un peu désarçonné la première fois que je l'ai vu, ce qui est parfaitement normal. Mais je trouve que c'est un très bon film, oui.
0: Pourquoi j'en parle? Parce que ce nouveau livre démarre justement par ce moment où vous allez avoir enfin du succès, enfin un livre édité. Et c'est le moment, j'allais dire que choisit votre papa, il ne le choisit pas, mais en tout cas, ce moment où lui va mourir. Et ça commence par son enterrement. Et c'est ça d'ailleurs qui est assez à la fois drôle et terrible. C'est-à-dire qu'aux obsèques de votre père, tout le monde vous parle quasiment de l'émission que vous avez faite à la télévision avec Bunel. À l'époque, c'était lui qui animait la grande librairie avant Augustin Trapenard. Et dans cette émission, il y a Fabrice Luchini. Alors tout le monde, enfin pas tout le monde, mais ceux qui s'intéressent au livre ont forcément vu l'émission. Luchini monopolise un peu Tiens, tu m'étonnes.
2: L'émission... Comme souvent.
0: Vous, vous ne lui en voulez pas trop, parce que c'est votre première grande émission littéraire. Michel Onfray, vous l'expliquez, lui en veut un peu plus à Lucchini, parce que, évidemment, hein, quand un artiste prend beaucoup de place, on laisse moins pour les autres, c'est le principe. Et sauf qu'à l'enterrement de votre papa, tout le monde vous parle de ça.
2: Quand je suis arrivé dans l'église, tout le monde m'a adressé des pouces dressés, comme si j'étais un champion, ou pire, comme si j'étais responsable de la mort de mon père. J'ai mis 10 secondes avant de comprendre que les gens me félicitaient pour la présence de Lucchini à l'émission. Et si c'était pénible à vivre sur le moment, je trouve que c'est très drôle comme sentiment, puisque ça me permet déjà de faire une entrée dans le livre qui est un peu décalé, et j'ai mis quand même 10 secondes à comprendre les grands sourires, etc. C'est quand même pas un endroit, un enterrement où on adresse des félicitations et des grands sourires de vainqueurs. Et puis ensuite, il y a une cousine de mon père qui s'est glissée entre le trou où allait être enterré mon père et moi. Pendant que mon père était recouvert de terre, elle me parlait de Lucchini. Et j'étais à deux doigts de l'envoyer rejoindre son cousin dans le trou.
0: Vous m'avez fait penser à Christine Bravo à l'enterrement d'Isabelle Mergo, dites donc.
2: J'ai pas eu la chance d'avoir Christine Bravo à l'enterrement de mon père. Mais...
3: Non, on peut pas parler de chance.
2: C'est vrai. Sur le moment, c'était très déconcertant. Mais bon, finalement, elle m'a parlé de mon père, de son cousin enfant, et immédiatement, elle est devenue extrêmement touchante. Et je n'avais pas pensé à mon père enfant depuis qu'il était mort, et ça change la vision de l'homme qu'on est en train d'enterrer, je trouve.
0: La religion a son importance, vous l'expliquez, ça vient un peu plus tardivement dans le livre. D'ailleurs, à ce moment-là, je me suis dit quand même, ça aurait pu mal tourner votre histoire, cette histoire de famille, ça a mal tourné parfois, parce que quand même, vous avez subi des actes de violence, mais ça aurait encore plus, je sais pas pourquoi, à un moment donné, surtout que ça se passe à Nantes pour une partie du livre, ça m'a fait penser à la famille Ligonnès, je sais pas si vous en étiez arrivé là, mais je sais pas si vous y avez pensé, mais moi, forcément, j'y ai pensé, parce qu'à un moment donné, vous dites... Le sujet de l'Église est éclairant, si je puis dire. L'Église catholique à laquelle mon père était viscéralement attaché, qui excluait les divorcés de la communion, et cette mise à l'écart le minait, parce que votre père avait divorcé donc d'une première épouse, et c'est quelque chose dont il ne s'est jamais remis, même religieusement parlant.
2: Ben surtout religieusement parlant, c'est-à-dire que les divorcés sont éjectés de l'Église et il avait été déjà éjecté de sa famille quand il avait 11 ans et je pense que ça a contribué à le détruire encore plus puisque voilà, il se sentait rejeté d'une communauté du ciel ou de la terre, je n'en sais rien. Je pense que ça l'a détruit d'être éjecté de l'Église.
0: Je vais conseiller à tous ceux qui nous écoutent de lire une histoire d'amour et de violence. Je ne vais pas en raconter plus. Le récit est publié chez Gallimard. C'est très réussi. C'est signé Olivier Bourdeau, que vous aviez peut-être déjà lu avec En attendant Bojangles. Merci Olivier Bourdeau. C'était le livre du jour.

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22: Oh tiens, parlons football avant les infos de 17h et du match qui a lieu ce soir, le match Écosse-Brésil. Qu'est-ce qui risque de se passer si on en croit une influenceuse pendant ce match ce soir?
23: Un orage.
22: Un orage, non.
24: Une pénurie de bière?
22: Non plus. C'est assez étonnant, hein. C'est une question pour Emmanuel Olivier qui habite dans le Maine-et-Loire et je dois dire que vraiment, rien que pour ça, j'ai envie de regarder le match.
24: Lié, c'est lié aux deux équipes ou c'est lié au lieu du match?
22: Alors c'est lié au non, le match a lieu aux États-Unis, ça va de soi, et c'est une influenceuse brésilienne, donc quand même, ça intéresse plus le Brésil que ses adversaires, mais quand même, ça a lieu à Miami ce soir, le match, et il y a une influenceuse brésilienne qui nous prévient de quelque chose.
24: Qu'on risque de voir enfin Neymar jouer au football?
22: Alors non,
24: mais... C'est bien Neymar?
22: Alors c'est vrai qu'il y a aussi un lien avec Neymar, mais un lien, on va dire, indirect. Hein. Le match a lieu à minuit, hein, je crois, ce soir.
24: Ou heure française.
22: Heure française.
23: C'est quelqu'un qu'on va voir dans les tribunes ou sur le stade?
22: C'est beaucoup plus fort que ça.
24: C'est un esprit, c'est un fantôme qui reviendrait, il y a de la sorcellerie là-dedans.
22: Oh, c'est mieux que ça encore.
23: Ça vient du ciel.
24: Miracle, un dieu, c'est Dieu.
23: Une pluie de folie,
25: un ouragan.
24: Encore un ouragan.
23: Un éclair.
25: Un ouragan.
24: L'intervention divine.
23: Des étoiles filantes.
22: Non.
23: Une éclipse.
22: Je vais vous aider. Cette Brésilienne qui s'appelle Vô Baiana, qui est suivie par 23 millions de personnes sur Instagram. Cette Brésilienne influenceuse, elle prédit quelque chose parce qu'elle est voyante.
23: Une météorite...
24: Une invasion extraterrestre.
22: Expliquez.
24: Ah oui. Elle a prévu que... elle a annoncé que le Brésil, s'il se jouait ou machin, il y aura des extraterrestres qui envahiraient la planète. C'est une voyante brésilienne très sérieuse, évidemment, puisqu'elle annonce ça.
22: Et non seulement les extraterrestres vont envahir le match, mais ils vont kidnapper Neymar.
24: Ça, c'est vrai. Ça, c'est peut-être la meilleure nouvelle pour l'équipe du Brésil.
22: Elle a rêvé que des extraterrestres envahissait le terrain de foot à Miami, que des joueurs allaient être emmenés par le premier vaisseau qui arrivait et que Neymar est

0: Vinicius ferait partie des joueurs kidnappés par les extraterrestres. Rien que pour ça, je regarde le match.
1: Ah ouais. Ce soir. Ah oui. Mais c'est sûr, ça, c'est sûr.
2: Ah ouais.
3: Sûr. Elle a,
2: ah ouais.
3: 23
2: sûr de sûr.
4: C'est garanti.
3: Elle a rêvé ça.
0: Elle a, oui,
3: et il y a un article. Mais moi, j'ai rêvé que je devenais Miss France. J'ai pas un article dans le journal.
5: Ouais, mais t'as pas 23 oui. millions de followers.
3: Ah, ça doit être.
5: Ah, c'est puis, ça.
0: Elle, ça peut vraiment arriver.
1: Ah ouais.
0: Bon, en tout cas, les extraterrestres, je suis pas sûr qu'ils viennent, hein, ce soir.
1: Ah, mais c'est pas sûr.
2: Par contre, s'ils peuvent venir à Boston et enlever Théo Hernandez, moi, ça me dérange pas.
0: Pourquoi?
2: Oh, il est quand même pas très bon, Théo Hernandez.
0: Ah oui, notre footballeur français?
2: Ah, latéral gauche, il est quand même pas très bon.
0: Ah, vous, vous faites des fixettes toujours. Déjà, vous n'aimiez pas, je m'en souviens, parce qu'avec Florian Gazan, nous suivons les Coupes du Monde tous les quatre ans ensemble depuis maintenant quelques décennies. Et alors, il fait toujours une fixette sur un joueur. En 2018, c'était Pavard. Vous n'aimiez pas Pavard.
1: Ah, il était trop fort, Pavard.
0: Et sauf que quand Pavard, il a claqué ce but, là, vous aviez l'air bien malin. Bah, je voudrais bien que le Théo Hernandez, là, il nous marque un but, et là, vous feriez moins le malin. Ouais. Et c'est vous qui serez embarqué par des extraterrestres.
5: Et je vous préviens, monsieur Gazan, que vous êtes moqué de moi quand il y a 15 jours, j'ai trouvé étonnant qu'il ait sélectionné les deux frères.
2: Les deux frères Hernandez?
5: Ouais.
2: Bah ouais.
5: Bah donc.
0: Non, c'est surtout Gérard Hernandez dans les buts. On va gagner contre la Norvège.
2: Mais oui, on va gagner, évidemment.
0: Comme effectivement Didier Deschamps est absent à cause de l'enterrement des obsèques de sa maman, Ginette, je crois, elle s'appelait Ginette, j'imagine que les joueurs vont avoir à cœur de,
5: ça se de passe tout
0: que,
5: donner.
0: Voilà, exactement. Dans ces cas-là, ça se passe comme ça. Les joueurs vont avoir envie, pour leur sélectionneur absent et qui est malheureux et qui est parti à l'enterrement de sa maman, j'imagine que les joueurs vont tout faire pour gagner le match. Les Norvégiens, ils ont intérêt à se planquer. Hein. On va moi, je le dis, moi.
5: Oui, ou alors ils ont envie d'être cool et sur les 16e. Ils se disent que s'ils gagnent, ils vont sortir premier de la poule.
0: Ça, c'est votre mari qui vous a soufflé, ça.
5: Non, c'est le Parisien qui l'a expliqué ce matin.
0: Ah. Ah oui.
5: Parce que c'est pas facile. Vous avez compris ces histoires de poules et tout? C'est pas évident, quand même.
3: J'adore quand tu nous expliques.
0: Non, ça, les histoires de poules, elle comprend très bien. Ouais.
5: Je vais plus en placer une avant d'avoir une réflexion sexuelle. Bon. Non, bah, tant mieux si vous avez compris. Bah, c'est pas très simple, ces histoires de poules et de sélection.
0: Pardon, pardon, voilà. Mais allez-y. Pardon. On a bien compris ce que vous voulez dire, et je vais essayer de résumer. Si
5: oui,
0: vous
5: allez-y,
0: voulez,
5: parce que je suis pas très synthétique, c'est ça.
0: Sylvie, ah si.
2: À part les vêtements, oui.
1: Ah si, tout est synthétique.
0: Trop même.
1: Pardon, alors résumez. Oui,
0: c'est que la France ayant gagné déjà ses deux premiers matchs, peut-être qu'effectivement, on aura des joueurs, on va dire qu'on va reposer les joueurs les plus confirmés, qu'on va faire en jouer d'autres, parce qu'on n'a pas forcément besoin de la même équipe contre la Norvège, mais enfin, ce serait mieux qu'on gagne quand même. Vous voulez que je vous dise,
5: d'accord,
0: Sylvie
5: d'accord.
0: Bon, on va la gagner, cette Coupe du Monde, monsieur Gazan.
2: Évidemment qu'on va la gagner. On sera en finale le 19 juillet, Laurent Ruquier, je vous le signe.
0: Ah bah oui, on sera dans le stade.
2: Nous aussi, on va les encourager.
1: Ah, toi, tu signes la finale. Toi, tu signes qu'on va en finale.
2: Ouais, ouais.
1: Et qu'on gagne la Coupe du Monde.
2: Ouais, ouais.
1: On a une troisième étoile.
2: Évidemment.
3: Vous y allez, vraiment?
5: Ah oui, bah oui, bien sûr.
2: Oui,
5: ah super, ouais.
2: On fait toutes les Coupes du Monde, madame?
3: Tous les deux en amoureux?
0: Non, on a deux autres. On fait ça à quatre, une partie carrée.
2: On a le carré magique.
0: Ah, vous êtes jalouse?
3: Pas tellement. Je suis contente pour vous, vraiment.
0: Vous voudriez qu'on vous emmène?
3: Non.
1: En vue les quatre qu'il y a.
3: Non, là, je sais pas qui sont les deux.
5: C'est
3: autres,
5: qui les
3: mais
5: deux autres
3: Flo, il est maqué. Vous, bon, bah.
1: Oh, tu sais pas.
5: Est-ce que tu cherches l'amour?
3: Je pense que je vous intéresse pas trop, patron.
1: Oh, tu sais pas. Hein.
3: Je sais pas, mais c'est qui les deux autres?
0: Il y a Michael Gregorio.
2: Ah, par
3: oui,
2: contre,
3: bon,
2: ça
3: bah
2: peut.
3: Voilà.
0: Et Az.
3: Oh. Et Az. Ah, il y a Az.
0: Az, il vous plaît bien, Az.
3: Bon,
0: si vous deviez en choisir un,
3: sur les quatre, je choisirais Az, oui.
0: Ah, voyez comme c'est, hein, c'est ah, terrible. Ouais. On a beau tout faire, on a beau essayer de.
2: Ah, ouais.
0: Vous voyez, j'essaie de me viriliser, j'essaie d'être un mec, quoi.
3: Ouais. Mais... Oui, ça marche pas des masses. Non.
2: J'essaie de pas répondre pour me mettre à son niveau. Et...
0: Bon, on revient à la voyante, là.
3: Oui, c'est vrai.
1: Ouais, bah, c'est...
0: Moi, j'aime bien les voyantes pour ça, parce qu'il faut oser.
5: T'es déjà allé voir une voyante?
0: Pardon.
5: Vous êtes déjà allé voir une voyante?
0: Parce qu'on ne me tutoie pas ici, madame Jonathan.
5: Non, mais j'ai dérapé parce que je pensais à notre amour.
0: Ça y est, damned, nous sommes faits. Oui, je suis allé voir une voyante qui m'a dit, un jour, vous allez rencontrer une jeune chanteuse qui a du succès en Chine.
2: Oh. Ah, Mireille Mathieu.
5: Qui est les initiales du bonheur, donc comme Mireille Mathieu, ouais, toujours.
0: Et méfiez-vous, parce qu'elle est déjà en couple avec Gabriel Attal, donc ce n'est pas la peine.
5: Elle aime déjà les gays, au moins.
0: Oui, c'est vrai que c'est votre spécialité.
5: C'est ma spécialité gay. Ah bah, ouais.
1: Elle les fait tous devenir gays, c'est vrai.
5: Maintenant, j'essaye de faire des coming in. Mon but, c'est de sortir avec un gay et de le faire devenir hétéro.
0: Ah,
2: Et ça marche?
5: Non, j'ai pas.
0: Je suis en train de m'apercevoir qu'on approche 17h déjà.
2: Déjà?
0: Ça passe, ça passe. On se retrouve après les infos de 17h. Une heure encore ensemble avec vos grosses fêtes. Une bonne ambiance jusqu'à 18h. Profitez-en.
4: 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L'essentiel de l'info en 3 minutes avec vous, Brieux Baucher. Rebonjour Brieux.
6: Rebonjour Isabelle, bonjour à tous. L'Est de la France à son tour en alerte maximale. 14 nouveaux départements basculeront en vigilance rouge à partir de demain. 72 au total, il n'y a plus que 17 départements en vigilance orange. Dans ce contexte, encore 38 500 foyers sont privés d'électricité dans le sud Finistère. Un incident lié à la chaleur sur un transformateur du réseau RTE près de Quimper. Quimper où il fait actuellement 38 degrés face à ces fortes chaleur. Faut-il instaurer une température maximale au-delà de laquelle il serait interdit de travailler? Le ministre du Travail et des Solidarités, Jean-Pierre Farandou, n'y est pas favorable.
7: On la fixe à quel niveau? S'il est trop bas, j'entends parler certains qui parlent 28 degrés ou 30 degrés, mais vous arrêtez la France. Hein. Et si vous la montez à 40 degrés, vous risquez de dire, bah alors on va aller jusqu'à 40 degrés alors que parfois, il faut s'arrêter bien avant. On peut comprendre cette idée-là, mais en fait, elle marche pas. Donc je pense que la bonne idée, c'est pas fixer une température, c'est d'avoir des mesures adaptées. Il faut concilier la protection des salariés, bien évidemment, avec la capacité que le pays fonctionne.
6: Jean-Pierre Farandou, invité de Thomas Soto ce matin. Dans le reste de l'actualité, le patient atteint du virus Ebola est arrivé dans l'Hexagone sur un vol Air France. La compagnie a remis la liste de passagers aux autorités pour établir les cas contacts. Il s'agit d'un médecin de retour de République démocratique du Congo. Il a été placé à l'isolement. Sa charge virale est faible selon la ministre de la Santé. Les frais d'inscription à l'université pourraient quintupler. C'est ce que préconise un rapport remis aujourd'hui au gouvernement. Il pourrait atteindre 900 euros pour une année de licence, 1300 euros pour un master. Le rapport qualifie cette hausse de modérée. Les principales organisations étudiantes y sont opposées. Et puis c'est une première depuis le début de la guerre au Moyen-Orient. Le baril de Brent est passé sous la barre des 75$ aujourd'hui. Conséquence du protocole d'accord signé la semaine dernière entre Washington et Téhéran. Et puis toujours au Moyen-Orient, au sud Liban, une frappe israélienne sur une voiture a tué 2 personnes cet après-midi, malgré une certaine accalmie dans la région depuis samedi soir, la Coupe du Monde. Et le début des derniers matchs de poule, c'est ce soir. 6 rencontres au programme à 21h. 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Le Maroc fait face à Haïti et le Brésil à l'Écosse. 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
6: Et la météo de ce jeudi avec une nouvelle nuit tropicale qui nous attend. Les températures seront de nouveau élevées au réveil. 25 à 29 degrés sur la moitié ouest, 23 à 27 à l'est. Côté ciel, ce sera toujours très ensoleillé. Toujours des chaleurs étouffantes à prévoir dans l'après-midi. 39 à Bourges, 40 à Rouen et Paris et 41 degrés à Nantes. Il est 17h03 sur RTL. On retrouve Laurent Ruquier et ses grosses têtes.
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0: Et c'est toujours avec Sylvie Tellier, Karina Marimont, Max Boublil, Florian Gazan, Joyce Jonathan et Christophe Barbier. Ah tiens, une question très difficile, celle-là, peut-être que M. Barbier saura répondre, les autres aussi, hein, on peut toujours espérer. C'est pour Loïc Julliot qui habite Nantes, et la question concerne une célèbre phrase latine qui généralement était prononcé à la fin d'une représentation au temps de l'Antiquité, et je parle évidemment dans les théâtres romains.
5: Vox populi, vox populi.
10: C'est pas Deus ex machina.
0: Ah non, Deus ex machina, ça c'est expliqué, monsieur. Bah, c'est dans la pièce que vous jouez avec Berléand.
1: C'est l'intervention divine qui dénoue l'intrigue.
10: Voilà. Avec un rebondissement parfois incroyable.
0: Il en sait des choses, Max Boublil.
2: Oh là là, depuis qu'il mange de la glace Ben & Jerry.
3: Il est égérie même.
0: Vous jouez encore 4 représentations ce week-end.
1: Jeudi, vendredi, samedi, dimanche.
0: Ce sont les 4 dernières à la Comédie dernière. Des Champs de l'expérience théâtrale, mais ce n'est pas Deus ex machina.
5: Que Duralex.
2: C'est de l'ex.
1: Oh, ça c'est Fort Boyard. C'est Fort Boyard.
2: C'est les verres à la cantine, ça.
1: Elle t'a sorti Fort Boyard.
5: Bah oui, j'en connais pas beaucoup.
10: À quoi servait cette citation? Cette citation servait à renvoyer les gens chez eux.
0: Oui, c'était pour dire que c'était fou nu, fou.
10: C'est comme Ite missa est à la fin de la messe. C'est
0: finito, ça voulait dire.
10: Comme finita la commedia.
2: Felindra tête de tigre.
0: Comment ça? C'est une locution latine qui signifiait que les gens, effectivement, pouvaient rentrer chez eux.
1: Ah. Aller à Jacques Taest?
0: Non.
10: Va bene?
0: Non.
1: Va bene, l'autre, il s'est cru dans une pizzeria.
2: Vamos a la casa?
5: À la playa.
0: On annonçait la fin de la représentation, et donc on disait, en gros, il suffit d'ailleurs de traduire la phrase, hein, je peux vous la dire en français, la pièce est jouée. Voilà.
1: Pizza está finita.
2: Aller à Jacques Taest.
10: Acta est fabula.
0: Oh, excellente réponse de Christophe Barbier.
5: Oh.
0: Acta aidé est par Florian Gazan.
10: C'est à l'étincelle de Florian.
0: Acta fabula est, qui signifie la pièce est jouée. C'est une phrase qu'on prononçait effectivement à la fin d'une représentation. Et d'ailleurs, il paraît que l'empereur romain Auguste, sur son lit de mort, se sentant proche de la fin, a demandé lui-même un miroir. Il s'est peigné les cheveux, il s'est rasé la barbe. Et il aurait dit: n'ai-je pas bien joué mon rôle? Tout le monde dans la pièce a répondu oui. Applaudissez. Acta est fabula.
1: Oh là là.
10: C'est pas beau, c'est magnifique.
2: Sorti. L'empereur Auguste.
1: Augustin, c'est Augustin.
0: Auguste.
10: Qui a succédé à César.
1: Ah oui.
0: Il avait mis son nez rouge.
11: Au revoir les petits enfants.
0: D'où l'Auguste, ça vient de là.
1: Ah.
0: Mais pas du tout.
5: Non.
0: Enfin,
5: non.
1: Ça n'a rien à voir avec Philippe Auguste.
3: Ali quiz non debet est judex in propria causa.
0: Ah, rappelez ce que ça veut dire.
3: Ça veut dire nul ne devrait se juger soi-même, quoi, voilà.
0: Quand même, ça sert que je mette du latin dans mes pièces. Hein.
3: C'est vrai que je le dis dans la seconde. Oui.
0: Pour Malika Zakri, qui habite Paris 13e. Là, je vais vous demander le nom d'une commune du sud-ouest de la France, du Béarn même précisément.
1: Ah, du Béarn.
0: Qui donne d'ailleurs cette commune son nom à un vin blanc d'appellation d'origine contrôlée, un peu crémeux, un peu moelleux, un peu liquoreux.
5: Saint-Gaudens?
0: Non.
2: Le Sariquet?
0: Non.
3: Montbazillac?
0: Non plus.
2: Sauternes?
0: Non plus.
3: Loupiac?
0: Non. Un vin blanc d'appellation d'origine contrôlée du sud-ouest.
5: La Blanquette de Limoux.
0: Non.
1: Pessac.
0: On est dans les Pyrénées.
5: Il y en a qui font l'apéro. Hein.
0: On est entre Oloron-Sainte-Marie et Pau, si vous préférez.
1: Christine Bravo.
10: Coteau du Layon.
0: Comment vous dites?
10: Coteau du Layon.
5: Ah, non, plus bas.
0: Non, une AOC, hein, appellation d'origine contrôlée, un vin blanc moelleux, liquoreux. Très connu, hein.
1: Bah,
5: la Blanquette de Lille et le
2: Limoux.
0: Limoux, non.
10: C'est un nom en as.
0: Ce n'est pas un nom en as. Ah là là là, c'est dommage.
1: Très connu.
0: Un vin du Béarn, vous l'aurez compris. Ouais. On est en Pyrénées-Atlantiques, région Nouvelle-Aquitaine. Et c'est le nom de la commune qui a été donné au nom du vin, vous voyez.
1: Le Pic Saint-Loup?
0: Non, non plus. Oh. Non.
5: Un moelleux. Chardonnay.
0: On est dans l'arrondissement de Pau. Il y a, quoi, 7000, 8000 habitants dans cette ville. Mais elle est surtout connue pour son vin.
1: Le Montbazillac.
0: Qui porte le même nom. Non, Montbazillac, non. Et c'est une question, je le rappelle, pour Malika Zakri, qui a été vraiment incorrecte en interrompant notre chère Karina Marimont.
10: C'est ni en as, ni en hack.
3: J'en ai bu en tournée de ce vin.
10: Oui, moi aussi, ça me dit quelque chose.
3: J'ai joué à Pau. Ah,
0: ça, vous avez picolé en tournée, on me l'a dit, oui.
5: Béarn, Bigorre-Béarn, Saint-Gaudens, Sariège.
0: Ça picole et ça bézouille.
1: Bah oui.
5: Non, mais j'ai fouillé. Laurent, c'est combien de syllabes?
1: Ça picole, ça se jette sur les décosses. Hein.
2: Dans cet ordre-là,
3: je me souviens des coucougnettes à Pau. Et il y avait du vin blanc. Les coucougnettes, c'est des spécialités, des friandises.
2: Oui, bien
3: sûr. Il y avait du vin blanc. Putain, j'avais oublié le nom. J'étais saoul.
5: Mais surtout, j'y suis allé. Je suis sûr qu'il y a une élection de Miss dans le coin.
0: Ah bah forcément. Miss Pau.
3: Miss Coucougnette.
1: Miss Pau.
5: Mais ça existe, Miss Pau.
2: Le Jurançon.
5: Michto.
2: Le Jurançon.
0: Le Jurançon. Bonne réponse de Florian Gazan. Ah là là, Christophe Barbier est mécontent. Ah,
10: oui, parce que je l'avais sur le bout de la langue, si j'ose dire.
0: Ah oui, le Jurançon, bravo. On peut toujours compter sur Gazan pour... parce qu'il lit les étiquettes, lui aussi.
2: Oui, ça c'est sûr.
0: Une question québécoise pour Alexandre Schott, qui habite Grandvilliers, c'est dans les Vosges. On part au Québec. Qu'est-ce qu'on dit au Québec quand quelqu'un mémère? Ça veut dire quoi?
1: Ah, mémère.
10: Quand
5: il vous énerve.
10: Quand il râle, quand il grogne.
0: Ah non, quelqu'un qui mémère.
3: Il redonne. Il médit du mal des autres.
5: Il médit.
3: C'est quelqu'un qui dit du mal des autres.
1: Des autres.
3: Ouais, on va arrête de mémérer, là.
5: Oui.
3: C'est lâche-moi les gosses.
10: C'est quand tu dis du mal des gens, quand tu mémères.
2: C'est des ragots, c'est
5: rapide. Il est médisant.
0: Raconter des commérages, c'est mémérer. Bonne réponse de mémère. Carina Marimont. Tout le monde a des bonnes réponses aujourd'hui.
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0: Jean Briochet est mort à 104 ans. À cette époque-là, c'est très rare.
1: Bien
0: parce
1: sûr.
0: Qu'il est du 17e siècle. Enfin, même à cheval. Ça, c'est moins rare d'être à cheval à cette époque-là. Mais il est à cheval entre le 16 et le 17e siècle. Rendez-vous compte. Il est né en 1567, Jean Briochet. Ah, ouais. Et il est mort en 1671.
1: Oh, wow.
0: 104 ans.
1: Wow. Oh,
0: et il était marionnettiste. Il travaillait sur le pont Neuf, Jean Briochet. Ah, Jean Briochet, c'était d'ailleurs son pseudonyme. Il s'appelait Pierre d'Atlin. Il était né en Italie en 1567. Il est mort à Paris en 1671. Donc, je vous l'ai dit, à l'âge de 104 ans, on disait montreur de marionnettes à cette époque. Il avait commencé comme arracheur de dents, hein, comme souvent dans les foires. Et alors, si je vous en parle, c'est parce que son histoire est connue à ce Jean Briochet à cause de son singe. Par qui son singe a-t-il été tué? Et peut-être même, pouvez-vous me donner le nom du singe?
1: Ah, c'est Pinocchio.
0: Non, pas du tout.
3: il a été tué par une actrice?
0: Une actrice, non.
10: Par un grand noble, un politique, un personnage puissant?
0: On est dans les années 1650, vous voyez, donc 20 ans avant sa mort, quasiment, et il est sur le pont Neuf, Jean Briochet, avec son singe, avec ses marionnettes, et puis là, il y a quelqu'un qui...
5: Il s'est pris un coup de fusil?
0: Non.
10: Qui l'écrase, qui le renverse?
0: Alors, il y a quelqu'un qui veut se venger de Jean Briochet.
10: Ah, qui s'est moqué de lui?
2: Qu'est-ce qu'il a fait de mal, Jean?
0: Parce qu'il s'est moqué de lui.
10: C'est un politique ou c'est un religieux?
0: Un politique, non.
10: Un religieux?
0: Un religieux, non plus.
2: Un noble?
5: Un auteur? Un militaire?
2: Un noble?
0: Un noble, oui.
10: Un militaire?
0: Un militaire, oui.
1: Ah oui.
10: Le prince de Condé?
0: Non. Moi, je peux vous donner le nom du singe, si vous voulez. Je suis sûr que vous le connaissez, le nom du singe. C'est Fagotin.
2: Oh, Fagotin. Qu'est-ce qu'il devient?
5: Il est cané.
0: Fagotin le singe est mort.
10: Est-ce que c'est D'Artagnan?
0: Non, pas D'Artagnan.
1: On n'est pas loin,
2: Athos, Porthos, Aramis?
0: Non plus.
10: C'était un écrivain aussi?
0: Écrivain aussi.
10: Cyrano de Bergerac.
0: Excellente réponse. Mais là, attention, on parle du vrai.
10: Ah, le vrai.
0: Le vrai Cyrano de Bergerac.
10: Savinien Hercule, philosophe et auteur des histoires comiques des États et empires de la Lune.
0: Exactement. On parle pas de celui d'Edmond Rostand, même si ce personnage a inspiré, évidemment, le héros d'Edmond Rostand, mais Savinien Cyrano de Bergerac, auteur libertin, célèbre duelliste, a effectivement été moqué par ce marionnettiste et il est allé sur le pont Neuf et là il a voulu se venger. Il faut savoir que Monsieur Briochet, Jean Briochet, avait déguisé son singe en Cyrano.
2: Ah, avec un gros nez?
0: Ça fait pas plaisir,
1: forcément. Toujours pas plaisir.
0: Et donc, mis au courant, Cyrano a débarqué sur le pont Neuf. À l'époque, le pont Neuf n'était pas encore emballé par JR.
10: Ah bon? La caverne.
0: Mais donc, il a tué. C'est un accident, hein. Il a pas voulu vraiment le tuer, mais provoqué par la foule, il a sorti son épée. La foule s'est enfuie et l'arme s'est abattue sur Fagotin, singe de Jean Briochet. C'est une belle histoire que je vous raconte là. Vous ne la connaissiez pas?
10: Non, je ne la connaissais pas, non.
0: Ah, c'est beau, hein, quand même. Briochet, Jean Briochet, qui est mort, lui. Alors, il a survécu au singe puisqu'il est mort à 104 ans. C'est possible, à l'époque, ça paraît quand même fou.
10: Déjà, Fontenelle, 50 ans plus tard, qui meurt à 100 ans, c'était exceptionnel, mais là, 104, oui, ça défie l'entendement. Peut-être avait-il un peu triché sur sa date de naissance.
3: Arrête de m'émerrer sur Briochet, là.
0: La famille Briochet nous écoute peut-être, ses descendants.
2: Oui, la famille de Fagotin aussi.
10: S'il était là, il me mettrait un pain, Briochet.
1: Oh, bravo, Christophe.
0: Ah, on s'amuse bien ici.
2: On sait rire.
0: Si vous voulez, je peux vous faire des marionnettes. J'ai encore des mains.
5: Ah, vous faites des trucs comme ça, ouais.
0: Karina, je sais que vous venez chez moi, là, au début d'été. Je peux vous faire mes marionnettes.
1: Oh, des propositions dégueulasses.
3: Non, avec grand plaisir, vraiment.
5: 10 camions, pouette.
0: Elles sont chez moi, en Normandie, mes marionnettes.
3: Ah, d'accord, Laurent.
2: Des guignols et niafrons.
0: Quand j'étais enfant, je jouais, et ben, je les ai toujours.
3: Eh ben, je veux bien que vous me montriez vos marionnettes en vacances. Vraiment.
2: Ouais, en fait.
3: Je me réjouis d'avance.
2: Le chauffe-pas, il va mettre deux gants mappa, il va remuer.
1: Et il va enlever le pantalon.
0: J'ai pas envie que je vous fasse.
2: C'était quoi vos marionnettes?
0: Oh, puis alors j'ai aussi un nombre.
3: Oh là là.
0: J'ai un été excitant.
1: Hein. Ah ouais. Ouais, ça a l'air.
0: Ah oui, vous allez être là aussi. Il y a le. Comment il s'appelle? Philippe Charlier.
2: Oui.
0: Connaissez monsieur. Monsieur.
5: Barbier.
10: Le médecin légiste.
0: Oui. Voilà, le médecin légiste. Eh ben, il va venir chez moi.
1: Et on va jouer au docteur.
2: On va faire un docteur Maboule en vrai.
5: Attendez,
2: on va disséquer quelqu'un.
5: Là, il y a Karina qui est en train de se demander si c'est la même semaine.
3: Oui. C'est la même semaine que moi?
0: Oui, oui.
3: Ok, très bien.
0: Le médecin légiste, pourquoi à votre avis il va venir chez moi?
3: Oh là là.
0: Ça, c'est une bonne...
10: Pour l'Andru.
0: pour la chaudière de l'endroit.
6: Ah.
0: Il va vérifier, va faire des tests pour savoir si la chaudière appartenait vraiment à l'endroit, parce qu'en fait, je me pose toujours la question.
2: S'il reste des bouts de viande?
6: Oh, wow.
7: Ah, il va faire des prélèvements et tout.
0: Exactement.
7: Mais c'est passionnant.
10: Mais vous vous en servez ou pas?
0: Non. Peut-être avec Karina, c'était. Non, mais c'est génial quand même. Je suis content qu'il fasse
6: incroyable.
0: Ça. Il m'a proposé. Sympa. J'ai dit oui parce que c'est vrai que depuis le temps que j'ai cette chaudière à la maison, quand même...
7: Vous parlez de moi là? Ah non.
0: J'ai pas dit chaudasse, j'ai dit chaudière.
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17: On profite de nos grosses têtes et ce jusqu'à 18h sur RTL avec Laurent Ruquier bien sûr, mais aussi Christophe Barbier, Max Boublil, Karina Marimon, Joy Jonathan, Florian Gazan et Sylvie Tellier. Bel après-midi à vous.
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19: Peut-être 300 euros au total pour Mme Gauthier, Corinne Gauthier, qui habite beaucoup dans les Pyrénées-Atlantiques. On va y aller 50 euros par 50 euros. Et on va commencer par Mme Michèle Kang, qui a le droit à une page dans la presse aujourd'hui. Pour quelle raison?
20: La nouvelle patronne de l'Olympique Lyonnais. Enfin, le propriétaire. Elle va avoir le club pour elle toute seule.
19: Exact. Mme Michèle Kang, elle se débrouille pas mal apparemment.
20: Très bien.
19: À Lyon. Bravo, ça fait 50 euros. Maintenant, on va passer au cinéma avec un film qui sort aujourd'hui, Les Caprices de l'Enfant Roi, avec Artus, qui joue d'ailleurs
20: Cyrano de Bergerac.
19: Le rôle de Cyrano de Bergerac, on en parlait, je ne sais pas si on le verra sur le Pont Neuf avec Fagotin, mais en tout cas, c'est un film plutôt conseillé par la presse aujourd'hui, il y a des bonnes critiques, mais un film signé par quel réalisateur?
20: Michel Leclerc.
21: Michel Leclerc.
19: Michel Leclerc, bravo. C'est un réalisateur connu, hein, Michel Leclerc.
21: Le Nom des gens.
19: Voilà, il a fait Le Nom des gens, Les goûts et les couleurs, Le mélange des genres, Télé Gaucho, La lutte des classes, voilà, des tas de films qui ont plutôt bien marché. Celui-ci aussi a très bonne critique avec Artus, donc Les Caprices de l'Enfant Roi. En plus, les salles sont climatisées. Les gens vont beaucoup au cinéma.
22: Il va faire un carton.
19: Comme notre théâtre.
21: Ah, il est climatisé, hein.
19: Ah oui, vous pouvez aller voir Berléand et Boublil, ils sont pas en train de mourir sur scène. Enfin, un des deux, non.
3: Il y en a un, oui, c'est probablement
19: non, mais vous avez
3: ça.
19: Parce que j'ai pas pu venir voir ce week-end.
3: Non, et il fait bon, qui va faire venir les gens. Non, il fait bon. Non, c'est bien climatisé.
19: Le théâtre est climatisé.
3: Ouais, c'est rare pour un théâtre. Mais toutes les autres pièces ne le sont pas.
19: Mais c'est vrai qu'il fait tellement chaud que, bon voilà, on a un peu chaud quand même.
3: Oh, non, parce qu'on rit beaucoup.
21: Est-ce qu'on peut manger des glaces?
3: Oui, on vend des glaces, oui.
19: Bien sûr, on a que ça à foutre de vendre des glaces. Ça fait 100 euros pour Corinne Gauthier de Boucau. C'est bien déjà.
20: Ah, c'est pas mal.
19: On est 1650. Ouais, à propos du nouveau spectacle de Benjamin Millepied. Très culturel, là, les questions que je vous pose. 24 tableaux. C'est Télérama qui nous en parle déjà. On verra ça d'ailleurs au festival de Carcassonne le 5 juillet prochain, puis en tournée. Un spectacle de Benjamin Millepied. C'est toujours très, très attendu. Mais 24 tableaux consacrés à qui, à quoi?
3: À la Joconde.
19: Non.
21: Au sport?
19: Ah, non, au sport. Non.
22: C'est religieux.
20: C'est biblique?
19: Ce n'est pas religieux. Ce
21: c'est
19: n'est
21: une
19: pas
21: danse.
19: Biblique. Ah, bah, il y a 10 danseurs et danseuses, hein, c'est
21: mais
19: normal.
21: Mais c'est un style de danse?
19: Ah, non.
21: C'est une BD. À une femme.
19: À une femme, oui.
21: À Nathalie Portman.
19: Non plus.
21: Ah, bon.
22: Une femme vivante?
19: Ah, non, une femme morte.
3: Simone Veil.
19: Non.
20: Cléopâtre?
19: Non plus. Donc,
21: une ancienne Mère danseuse. Thérésa.
19: 24 tableaux dansés, mais dansés sur quoi?
21: Ah, Madonna.
19: Non.
22: C'est très ancien comme personnage?
19: Non, pas tant que ça.
22: C'est une musicienne?
19: Musicienne.
22: Chanteuse.
21: Madonna.
3: Barbara.
19: Et c'est Barbara.
3: Oh, c'est
19: bonne réponse de Max Boublil. Eh oui. 24 chansons de Barbara, mises en danse, en quelque sorte, chorégraphiées par Benjamin Millepied. Ça donne envie, hein, quand même. 24 titres de la grande chanteuse, depuis Göttingen jusqu'à Nantes, en passant par Du bout des lèvres ou même La solitude. Oui. Toutes ces chansons ont été choisies. Vous verrez ça si vous êtes à Carcassonne le 5 juillet prochain ou en tournée à travers la France. On en est à quoi, là? 150?
21: Oui, 50.
19: On essaye 200.
21: Allez.
19: Une question football. On va voir si Gazan est en forme, s'il a bien révisé. S'il mérite son salaire de RTL. Les meilleurs buteurs de la Coupe du Monde. Juste Fontaine est toujours en tête. On dit qu'il pourrait être dépassé, qui sait, pendant cette Coupe du Monde. Pourquoi pas par Kylian Mbappé.
3: Par Messi.
19: Ou par Messi. Ah ben Messi, il a du boulot quand même.
20: Non, Messi, pour l'instant, il est meilleur buteur de l'histoire avec ses 18 buts.
3: Bah oui.
20: Il a dépassé Juste Fontaine, mais Juste Fontaine, c'est 13 buts sur une seule Coupe du Monde.
19: Là, c'est sur une seule. Il n'avait pas compris, Boublil. Le record à battre, c'est 13 buts sur une Coupe du Monde. Vous voyez, alors Mbappé, pour l'instant, il est à 2 buts, c'est ça? 3, non, 2 et 2, 4, non? Combien il fait?
20: Il a marqué 4 buts. 4 buts.
19: Ouais. Messi, combien?
20: 5.
19: 5. Donc ça peut
21: et Ronaldo
19: aller.
20: Ça peut aller.
19: Ça peut aller vite. Ronaldo, il en est à 2.
20: Oui.
19: Voilà. Mais justement, Ronaldo, il pourrait au moins lui dépasser son compatriote qui fait partie des meilleurs buteurs sur une seule édition de la Coupe du Monde. Un garçon qui, quand même, a marqué 9 buts en une Coupe du Monde.
20: C'est pas Zico?
19: Eusebio? Comment vous dites?
20: Eusebio?
19: Eusebio, il est fort,
3: ah
19: ce
3: oui. Ah ouais.
19: C'est Eusebio, bravo. C'est même mieux que Mbappé, hein, qui lui en a marqué 8 en une édition, c'est bien ça?
20: C'est ça, en 2022.
19: En 2022, Mbappé avait marqué 8 buts, c'est quand on perd contre l'Argentine, ça.
20: On n'en parlait pas.
19: En finale.
20: Kersen, Colomani,
19: on avait mal joué contre l'Argentine.
20: Quoi. Oui, on avait mal joué en première mi-temps, on s'est réveillé en deuxième, et puis Colomani, voilà.
19: On méritait pas gagner la finale, moi, je trouve.
20: Non, je suis assez d'accord.
19: Non, on méritait pas.
20: Non.
3: En 22.
20: En 22.
19: Il y a 4 ans, on méritait pas.
20: Au Qatar.
19: On s'est réveillé trop tard, fallait mieux jouer la première mi-temps.
20: C'est vrai.
19: Voilà. Moi, je le dis. Je l'ai dit à
20: Mais vous dites les choses. Vous l'avez dit, Kiki, hein.
19: Ah oui, je l'ai dit à Didier Deschamps. Ouais. Tu sais, Didier.
23: Oui, Laurent.
19: Oui.
23: Oh, bien au contraire, Laurent.
19: Non, mais c'est vrai, faut jouer dès le début.
23: Je l'ai dit aux garçons, faut jouer dès le début. On n'attend pas la deuxième mi-temps. C'était la première, on y va. Bon.
19: Tiens, si vous allez au cinéma aujourd'hui, ce sera pour 250 euros.
3: Allez. Hein.
19: Pourquoi pas, hein. Elle rêve encore, même Corinne Gauthier, aux 300. Elle peut encore, on a le temps. Elle est à Boucau, Corinne Gauthier. On va essayer les 250. Si vous allez au cinéma pour voir Nils Schneider.
20: Oh ben, le maréchal Leclerc.
3: Ah. Bah oui. De Gaulle.
20: Dans le De Gaulle.
3: De Gaulle.
19: Bonne réponse de Christophe Barbier, Max Boublil. Ah bah enfin, faut le savoir quand même.
20: Ah ouais.
19: Vous l'avez vu?
20: C'est le deuxième volet? Non, j'attends que le deuxième sorte et j'essaierai de voir les deux à la suite.
19: Ah bah alors comment vous l'avez vu, Nils Schneider?
20: Bah en lisant les articles.
19: Oui, au passage, vous me parlez autrement.
20: Non, mais oui. Voilà, quelle arrogance. Mais là, on en parle beaucoup.
21: J'ai une question. Vous dormez combien d'heures par nuit, monsieur Barbier?
20: Pas beaucoup.
21: Ah oui, on est d'accord.
20: Ouais, pas beaucoup parce que je vous attends et vous venez pas alors.
19: Oh, oh, oh, oh. Ça drague sec pour la dernière.
21: Je vais devenir la mascotte cul des grosses têtes. Vous vous rendez compte de la promotion?
20: La madame Claude de l'émission.
19: Plaignez-vous. Plaignez-vous.
21: Ah, mais j'adore, je me plains pas.
19: Franchement.
21: Vous vous rendez compte? Qui l'aurait cru?
3: Pour toi, c'est déjà incroyable.
21: Mais ouais, c'est ça.
19: Allez, on passe de 250 à 300 euros, peut-être, avec cette dernière question plus difficile. Brandon Eric Peters est plus connu sous quel nom? On parle pas mal de lui ces temps-ci dans la presse.
22: Claviculaire.
19: Bonne réponse, expliquez qui c'est.
21: Alors c'est un genre d'influenceur de 20 ans qui va draguer dans la rue et qui pense que c'est un sexe symbole, qui est hyper refait, hyper botoxé. Et en fait, il a essayé de...
22: Masculiniste.
21: Absolument.
19: Ah, il est d'extrême droite.
21: Il a genre 20 millions de followers, ça.
22: Il se donne des coups de marteau sur la tête pour se viriliser.
1: Et il a quand même dit que les Françaises qui lui jetaient des verres d'eau à la figure, c'était toutes des lesbiennes.
21: Voilà.
3: Moi, j'aime bien.
21: C'est pour ça qu'elle s'intéressait pas à lui. Parce qu'il a essayé de draguer, en fait, son concept, c'est d'aller draguer dans la rue, puisqu'il se dit qu'il est sublime, et il a essayé de draguer à Paris, et il s'est pris que des râteaux. Et donc, il considère que toutes ces femmes sont des lesbiennes parce qu'elles ne l'ont pas adulé. Voilà.
3: Ce qui le rend plutôt sympathique.
21: Voilà. Oui, sympathique, hein. On va le follow.
19: Mais ça vient d'où ce nom claviculaire, alors?
3: C'est des clavicules parce qu'il est costaud.
21: Ouais, parce qu'il trouve qu'il est bien gaulé, alors.
19: Ah, ça. Claviculaire!
21: Ouais.
19: Et c'est votre surnom, Max Boublil.
3: Ah, ouais, je suis d'accord. C'est juste, ça fait 10 jours que j'ai pas été à la salle, mais ça va. Je me porte bien, hein.
21: C'est peut-être
3: gentil.
21: Juste un peu mou, c'est tout.
3: Mais c'est pas mou du tout. Bah, ça, je peux te dire que. Quand elle s'y accroche, on m'appelle l'IPN.
19: Comment le disait ma mère? Ça m'est revenu, cette phrase affreuse que me disait ma mère quand j'étais gamin. Ça m'est revenu cette semaine. Et attends, on pourrait vous dire ça. Tiens, bon. Voilà Max Boublil, celui qui est le plus beau quand il est tout seul.
3: C'est méchant!
21: Elle disait ça, votre mère? C'est horrible!
3: C'est méchant!
19: Vous l'avez plus beau quand il est tout seul.
3: C'est pas gentil.
21: Alors, Geneviève, elle en disait une autre qui était pas mal. Quand on se trouvait moche en photo, elle disait, l'appareil, il prend ce qu'il voit, hein.
3: Elle
21: était pas mal, celle-là aussi.
19: Finalement, il est sympathique, claviculaire.
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8: 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Retour tout de suite à nos grosses têtes.
19: Allez, une question pour Doumdoum, Jean-Michel Doumdoum.
3: Vous êtes sûr que c'est son vrai nom?
19: C'est un belge.
9: Jean-Michel Doumdoum. Jean-Michel Doumdoum dans Namur, Namur.
19: De quel arbre tire-t-on le cachou? Voilà ma question.
9: Ah, le cachoutier?
3: Le réglisse.
10: La jounie.
9: Le cachotier?
19: Non, non, non, non.
3: C'est pas des réglissiers?
19: Non. De quel arbre tire-t-on le cachou?
10: Le ginkgo biloba. Mais un véritable arbre.
19: Oui, c'est un arbre originaire d'Asie, riche en tanins et en flavonoïdes.
3: Le baobab?
19: Non, le baobab. Non.
3: Là, c'est un autre surnom qu'on
10: c'est
3: me donnait aussi.
10: C'est
19: le saule, non. Alors, on pourrait l'appeler le cachoutier, bien sûr.
10: Ah oui, mais ça, c'est toi qui...
19: Ou le cachoutier, il ne veut pas le dire. Ou le cachoutier.
9: Il veut pas dire quel est son vrai nom, le cachoutier.
19: Oh, le petit cachoutier.
10: L'ébène.
19: L'ébène, non.
9: Mais c'est un arbre exotique?
19: Ah bah, c'est un arbre, oui, je vous ai dit que ça venait d'Asie. Oui,
10: on le connaît parce qu'il donne avec... autre chose.
19: Mais il y en a en France, hein, maintenant, évidemment.
3: C'est le ficus?
19: Le ficus.
10: Ah, l'érable, ben non.
19: L'érable, non.
9: L'acacia?
19: L'acacia. Bonne réponse de Florian Gazan. C'est l'acacia qui donne le cachou. Je vous emmène maintenant un peu plus loin, en Amérique du Sud. Voilà un fleuve qui traverse la Colombie et le Venezuela, dont il est question dans le Figaro aujourd'hui. Quel est ce fleuve ?
9: L'Orénoque.
19: L'Orénoque, bonne réponse de Christophe Barbier. Pourquoi on en parle aujourd'hui de l'Orénoque?
9: Les Vénézuéliens lancent une attaque contre les trafiquants d'or qui exploitent des carrières sauvages en plein air, en polluant. Et donc on a décidé de reprendre par la force ces réserves d'or.
19: Il sait tout. Ah, pour oui. Pierre-Antoine Chénin de Névillac dans le Morbihan, à quoi sert une boîte?
10: Une boîte. Rien à voir avec la brouette, hein.
19: Ah, c'est ouais. Une boîte, mais avec le R en moins.
9: À transporter?
19: Et ça s'écrit.
10: Pas mal, ça.
3: Transporter les coups.
19: C'est B-O-E-2-T-E. Avec un tréma sur le, une boîte.
10: C'est un truc de navigation, non? C'est en mer.
19: Alors, c'est en mer qu'on utilise une boîte.
10: Une boussole,
19: non.
10: Un sextant?
9: C'est sur le bateau.
19: Vous ne pensez
10: pas. Non, mais pas du tout.
3: Mais si.
19: Mais c'est vrai que le sextant.
9: C'est sur le bateau ou c'est hors du bateau?
19: Alors c'est plutôt...
9: Vers la quille?
19: D'abord c'est sur le bateau, puis après on le met dans l'eau.
10: C'est pour... Alors, c'est sur les filets de pêcheurs.
19: Oui.
9: C'est quelque chose pour retrouver après le filet? Une sorte de lampe clignotante pour
19: le
9: perdre?
19: Ça peut disparaître. Hein.
9: Ah, ouais. C'est un appât.
10: C'est un appât, oui.
9: C'est un appât.
19: C'est un appât qu'on met effectivement en haute mer pour les hameçons, les casiers ou les filets pour attirer les poissons de pêche et poissons de mer. On va passer à une lobéline ou lobélie, si vous préférez, les deux se disent. Mais à quoi ça sert? Qu'est-ce que ça peut remplacer une lobélie?
9: L-O-B-E-L-I-E?
19: L-O-B-L-I-E.
3: C'est pas la messe.
9: B-E-L-I-E.
10: Lobélie. C'est un vêtement?
19: Un vêtement, non. Et une plante encore, hein.
9: Lobélis.
10: Et comment une plante peut remplacer une autre? Ah, c'est une plante médicinale? Une corde?
19: Non, une corde, non.
9: Une plante d'ornement ou une plante qui se mange?
19: Ah, c'est une plante, non, qui ne se mange pas.
9: C'est aromatique?
19: C'est aromatique, je sais pas si ça...
3: Ça se brûle?
19: Ah non, non. Ah, ça se brûle, ça.
10: Ah, oui. Bah c'est le chichon, là, le truc qui se fume.
1: La marijuana.
10: La marijuana.
19: Ah non, non, c'est pas de la marijuana, mais quand
10: la
19: même...
10: Coca,
19: on se rapproche. C'est une campanulacée, hein, si je peux vous aider.
1: Ouais. Ça se fume.
19: C'est Charles Plumier qui l'a désigné, cette
10: lobby. C'est la chic, là, quand on fait la chic, là.
19: Non, mais ça se fume, donc c'est, en fait, c'est fait pour...
1: Ça remplace le tabac.
19: Ça remplace, c'est un substitut à la nicotine. Ah. Bonne réponse.
2: Pas loin.
19: De Christophe Barbier, vous n'étiez pas loin. On va maintenant poser une question pour monsieur Daniel Michel, une question mythologique, parce que on va quand même profiter de la présence de Christophe Barbier. Enfin, c'est pas mythologique d'ailleurs, c'est plutôt antique, puisque je vais vous demander...
2: Ah, c'est pas pareil, hein.
1: Non, c'est vrai qu'il faut être précis dans les termes. Dites les termes.
19: Tout à l'heure, on a parlé de l'empereur Auguste, monsieur...
2: Oui, Philippe Auguste.
19: Monsieur Barbier, comment s'appelait l'ami et le célèbre conseiller de l'empereur Auguste?
4: Est-ce que c'était Cicéron?
19: Non. Cicéron.
4: Sénèque?
19: Non plus.
1: Échille?
4: C'est un philosophe?
19: On parle d'un général, homme politique romain.
1: Périclès?
19: Non, Périclès, non. Qui a été vraiment le conseiller le plus proche de l'empereur Auguste. Il a été consul d'ailleurs lui-même en 37 avant Jésus-Christ, au moment du renouvellement du second triumvirat, et en même temps qu'Octave devenait empereur, puis il est devenu vraiment le bras droit d'Auguste.
4: C'est pas Burrus?
19: Burrus, non.
2: Brutus?
19: En quelque sorte, j'ai envie de dire le clou de blanc d'Auguste.
10: Diplodocus.
19: Diplodocus.
1: Findus? C'est un nom composé?
19: Un nom composé? Non.
10: Est-ce que ça finit en us?
19: Son prénom, c'était Marcus.
1: Thuram?
19: Marcus Vipsanius. Mais ce que je vous demande, c'est comment...
2: On l'appelait.
19: Voilà.
2: Son surnom.
1: Prépuce?
19: Non.
10: Non, mais Christophe, il le connaît. Regarde, il est en train de chercher. Il se tape lui-même, il se mutile.
1: Antoine, il se donne des coups de marteau.
19: J'ai envie de dire, c'est du passé simple.
2: Ça finit en U.
1: Non, ça finit en A.
2: Caligula.
19: Non.
10: Mais c'est un nom comme ça.
19: Je dis un passé simple.
4: Agrippa.
19: C'est effectivement le passé simple d'un verbe. Et c'est Agrippa. Bonne réponse de Christophe Barbier. Bravo, Christophe.
4: Merci de votre aide, surtout. Merci de votre aide.
19: Agrippa. Question maintenant pour...
2: Encore, hein, disons.
19: Almeida Talotto. On ne s'en lasse pas de mes questions.
2: Non, moi j'adore. Et puis vous les posez bien, c'est ça.
1: Vous devriez faire
2: le jeu divertissant.
1: Vous devriez faire un cahier de vacances.
2: Ah ouais, il serait bien, les grosses têtes.
19: On fait à une époque les cahiers de vacances des grosses têtes. Ouais. Mais là, je vais vous demander ce que Antoine von Leeuwenhoek a été le premier à voir. Antoine.
2: Les extraterrestres?
4: Les extraterrestres, oui.
19: Non, c'est un Hollandais.
10: La Vierge.
4: C'est pas les soucoupes volantes. C'est pas les soucoupes volantes.
19: Non plus.
4: C'est dans quelle année?
19: On est en 1600, fin du 17e, début 18e. Il est né en 1632, il est mort en 1723.
2: Il a bien vécu, hein.
4: Ah, c'est un explorateur.
10: Les aurores boréales.
19: Non plus.
4: Ah, c'est un astronome, il a observé une planète.
19: Non, il était drapier au départ.
2: Tout simplement.
10: C'était Falbala.
19: Et puis, il a été le premier, devenu médecin, anatomiste, néerlandais. Il est le premier à avoir vu quelque chose que...
10: Une césarienne.
19: Non.
2: Un énorme sexe. Non, je sais pas.
4: Ça a à voir avec sa profession d'anatomiste.
19: Alors, anatomiste, il l'est devenu par passion. Il est devenu savant, en quelque sorte.
1: Mais là, ce qu'il a vu...
10: C'est quand il était médecin qu'il a vu quelque chose.
19: Non, il a été trésorier, comptable, géomètre, microbiologiste, fabricant d'instruments, marchand.
1: Il s'est un peu cherché, non?
19: Physicien.
4: Et il a vu quelque chose de naturel? Un phénomène naturel?
19: Ah, quelque chose de naturel.
4: Une aurore boréale?
2: Ah, une baleine.
10: Il a vu quelque chose de palpable?
19: Non. Mais quelque chose, vous l'avez vu passer vous-même beaucoup.
4: Un sexe féminin?
10: Qui a vu passer?
2: Quel vantard.
10: Il est chaud, Christophe.
19: Je parle de Carina, de Joyce et...
2: Des sexes masculins?
19: Non, pas des sexes masculins et de Sylvie, évidemment.
10: Qu'est-ce qu'on a beaucoup vu passer, nous, les filles?
2: Des
10: trous du cul! Non, mais ça peut être, tu l'as vu. Des hommes sublimes, je crois que c'est ça.
4: Parce qu'il avait un outil pour les observer.
19: Un microscope.
1: Un clitoris.
10: Des spermatozoïdes.
19: Bien sûr.
2: C'est lui qui a découvert, bien sûr.
19: Sylvie Tellier les avait sur le bout de la langue.
10: Il a fait tout ça juste pour ça.
2: Oui.
19: C'est bien les spermatozoïdes. Bravo, Sylvie.
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19: Une question pour Cristobal Protin qui habite Barcelone. Ah ben c'est marrant parce qu'il s'appelle Protin et moi je vais vous parler d'un coprin. Qu'est-ce qu'on peut faire quand un coprin est jeune?
4: Ah, c'est du champignon, ah. On peut faire des omelettes avec.
3: Oh waouh.
4: Oh là là. Quand il vieillit, attention. C'est un coprin noir d'encre, il crache une espèce d'encre et là il devient vénéneux.
19: Excellent, très bon.
3: Étonnant, hein.
19: De Christophe Barbier, qui connaît même les champignons. Effectivement, le coprin n'est comestible que jeune. Quand il est vieux, ben donc il y a

0: Le couple.
1: Le mariage. Le
2: mariage. Ah, vous avez l'air d'accord, Karina et Florian.
3: C'est une prison mythologique ?
2: Non.
3: C'est une prison réelle.
2: Oui.
4: C'est une prison sur une île.
3: C'est une île déserte.
2: C'est concret, en tout cas.
3: C'est une île déserte.
2: Une île déserte, non.
5: C'est pas des, c'est des prisons pour des animaux, quelque
2: non,
5: chose.
2: Non, c'est pour des hommes.
1: C'est une prison symbolique.
2: Symbolique, en quelque sorte.
0: Ah, elle est toujours en fonction, cette prison.
2: Ah oui, oui, oui.
4: C'est la prison de nos esprits.
2: Non.
5: Est-ce qu'elle est
1: en France, quel poète.
2: Elle peut être en France, mais pas seulement.
5: Ah. Ah. Les traîtres.
2: Les traîtres, non. Mais c'est vrai que c'est plutôt en France qu'on l'appelle comme ça. Hein.
5: Et dans d'autres pays, on l'appellerait comment ?
2: Oh, bah, la prison.
3: Ah, bah, c'est au, la prison sur la patinoire, c'est au hockey sur glace, sur la patinoire.
2: Hockey sur oui. glace, bonne réponse de Christophe Barbier.
3: Ah. Oh, il y a quand même une petite barrière en bois qui cache oui, l'endroit oui. où les hockeyeurs qui sont mis en prison doivent se
2: retrouver. Pas qu'ils prennent un coup de crosse.
3: Pour
2: mais
3: pas qu'ils reviennent sur la glace se battre. Oui.
2: C'est le banc de pénalité qu'on appelle prison. Et effectivement, c'est au hockey sur glace. On peut être envoyé en prison par l'arbitre, oui. tout simplement. Mais il n'y a quand même pas de grillage, ni de mur, ni de gardien de prison, comme dans une vraie prison. Bravo Christophe Barbier. Une question zoologique avant la valise RTL pour Myriam Escher qui habite Maison Alfort dans le Val-de-Marne. Quel est l'autre nom du loup cervier ?
4: Ah, c'est le lynx.
2: Le lynx. Bonne réponse de Florian Gazan. Ils sont forts, hein.
5: Ouais.
2: Allez-y, alors Florian, donnez-moi le numéro de la valise RTL. Enfin, pas le numéro de la valise, mais numéro d'auditeur.
1: Alors, le 2.
2: Le 2, il s'agira de Laurence Beauchesne. On appelle en Seine-et-Marne, à Nangis, précisément. Ça a sonné à Nangis, c'est parti. Est-ce que la valise va être gagnée ? Allô ?
6: Bonjour, je ne suis pas du tout.
2: Ah, un autre numéro, monsieur Barbier, à vous, vous l'avez mérité.
3: Eh bien, le numéro 1.
2: Le numéro 1. Brigitte Moulin, même Moulin, habite dans les Vosges. Brigitte habite Arnould, précisément, dans les Vosges. Ça a sonné chez Bribri, c'est parti. Je me permets, c'est une auditrice
4: oui.
2: fidèle, j'en suis sûr.
4: Allez-y.
2: Elle sera encore plus fidèle et elle nous le prouvera si elle a bien noté tout le contenu de la valise RT.
6: Votre appel a été transféré vers la messagerie. La personne que vous tentez de joindre n'est pas disponible.
2: Allez, encore un dernier numéro, Sylvie Tellier.
5: Et le 5.
2: Le 5, Martin Éon. Il habite Rennes, Martin, en Ille-et-Vilaine. On va tous les faire si ça continue comme ça. Nous voilà partis en Bretagne, chez Martin Éon. Éon.
5: Il est même à la maison.
3: Espérons que le 5 est au parfum.
2: Oh là là,
1: mais quel esprit français.
2: Il ferait mieux d'enlever son écharpe, finalement.
5: Allez, Martin.
2: Ça sonne chez Martin Éon.
5: Avec cette chaleur.
3: Il fait 45 degrés, ils sont pas chez eux.
5: Ils sont dans les parcs.
1: Ben oui, ils sont dans les parcs, au cinéma.
7: Bonjour, vous êtes bien sur le portable de Martin Éon. Je ne suis pas disponible pour le moment. Veuillez me laisser un message après le bout de sonore. Merci.
2: Me reste le 3 et le 4 en magasin. Karina.
0: Bah, le 3.
2: Le 3. Allez, on essaye. Catel Perticaï à Marseille, dans les Bouches-du-Rhône. Vous connaissez ce prénom, vous ?
5: Bah oui, il y a eu en plus une copine qui s'appelle Catel. Ça se trouve, c'est elle qu'on appelle.
2: C'est un prénom féminin, Catel ?
5: Oui.
0: Oui.
4: Quand ça veut pas, hein.
5: Ça veut pas.
6: Bonjour, vous êtes sur la messagerie du 06-83.
2: Joyce, quel numéro ?
5: Le 4.
2: Le 4 pour Joyce Jonathan. On va appeler Séverine Bontemps, qui habite le Val, Saint-Éloi, en Haute-Saône. Première sonnerie. C'est notre dernière chance pour la valise RTL. Ça sonne chez Séverine.
5: Ils sont tous à la piscine.
0: On va appeler un parent ou un proche. Ouais. Moi, mes parents sont chez eux, en tout cas.
5: Ah oui, moi aussi. Hein, ma mère est à la maison.
2: Allô ?
6: Séverine ? N'est pas disponible pour le moment. Merci de laisser un message après le bip.
0: Dinguerie !
6: À la fin de votre message, si vous souhaitez le modifier, tapez dièse.
2: On laisse un message à Séverine.
4: On l'embrasse.
3: Bonjour Séverine.
2: J'ai l'impression que cette valise sera totalement perdue puisque c'était la dernière valise de la saison.
4: Oh non.
5: Oh non.
1: On va se la partager. Non.
4: Qu'est-ce qu'elle a raté, Séverine ?
2: Moi, je propose qu'on distribue dans le public la valise. On va pas partir en vacances avec la valise lourde.
0: Bah, on garde l'argent, on distribue les conneries.
1: En plus, il y a...
2: Effectivement, on garde les 1002 euros.
0: Bah oui.
1: Ça, c'est pour l'apéro.
2: Alors, qui veut les 4 semaines de boxe Kitok ?
5: Ah, c'est bien ça.
2: Hop, la dame est la première à avoir levé la main. Vous partez,
1: elle
2: madame.
1: Elle est audacieuse.
2: Vous partez avec la boxe Kitok. Allez-y avec un micro, Karina. Quel micro ?
1: Allez-y
2: avec
1: le
2: micro.
5: Allez, très sympa, vous êtes vraiment le roi de l'impro.
2: Ah bah oui, il faut, parce qu'on ne va pas partir avec tout ça.
1: Mais non.
2: Madame, vous gagnez 4 semaines de boxe Kitok, car vous avez été la première à lever la main. Comment vous appelez ?

0: Madame.
1: Astrid.
2: Astrid.
0: Astrid. Bravo Astrid.
2: C'est ce que c'est la boxe qui toque?
1: C'est pour cuisiner?
2: Ouais, enfin non, vous n'aurez rien à faire. On vous donnera tout cuit à la maison.
1: Ah bon, encore mieux.
2: On va vous frapper à votre porte et paf, qui toque.
0: Alors, ensuite, le coffret sextoy, c'est pour qui?
2: J'ai deux places pour la dernière étape du Tour de France. Ah, regardez la dame, là. Allez, madame, c'est parti. Alors,
0: madame, alors, j'y retourne. Comment vous appelez, madame?
3: Maryse.
2: Allez, Maryse. Deux places pour la dernière étape du Tour de France avec Mondial Relais by InPost. C'est pour vous, Maryse.
4: C'est beaucoup mieux, ce concept, parce qu'on voit les gens heureux et tout.
0: Oui, c'est super.
4: Elle est émue,
2: On va aller derrière. Attendez, je n'ai encore rien dit, Florian.
0: Je bouge pas.
2: Ce sera la première personne qui lèvera à la main, dans le quatrième rang. Hop! Ah, c'est là-bas! C'est là-bas, là-bas, avec des lunettes. Voilà, c'est parti.
0: C'est madame?
4: Celle avec les lunettes, là-bas, au fond, avec le petit chignon.
0: Ah, madame, attendez, je vais passer par derrière, si je puis dire. Ça sera plus simple. Bonjour, madame, vous appelez comment?
5: Stéphanie.
0: Stéphanie, vous habitez où?
5: À Boulogne-Billancourt.
0: Ah, et alors, qu'est-ce qu'elle a gagné?
2: Vous avez des enfants, Stéphanie?
5: Non.
2: Aïe.
5: Deux chiens.
2: Ah. Vous partez en séjour pour une semaine en mobilhome dans un des 15 campings Tikayan. J'espère que les chiens sont autorisés. Ça vous plaît?
5: Super, ouais.
2: Eh ben oui. Attention, il me reste encore deux choses.
0: Ah.
2: Alors, on va faire par élimination.
0: Dernier rang.
2: On va jouer avec tout le monde.
0: Ok, allez. On va faire qui est qui?
2: Les dames lèvent la main. Ce sera une dame qui gagnera.
0: Ok. Ah.
2: Une dame, allez, on va dire, entre 30 et 40 ans.
0: Alors.
2: Il reste une dame.
0: Voilà.
2: Et voilà.
0: Et voilà.
4: Incroyable.
0: Alors, madame, vous appelez comment?
6: Camille.
0: Camille, vous habitez où, Camille?
6: Franconville.
0: Franconville. Donc, qu'est-ce qu'elle a gagné, Camille, Laurent?
2: Camille, elle va partir avec la personne de son choix au festival des Vieilles Charrues.
7: Ah, sympa.
2: En Bretagne.
0: Il y en a dans le public des Vieilles Charrues, pourtant.
2: À Carex, dans le Finistère, entre le 16 et le 19 juillet.
8: Moi, j'admire toutes les dames qui ont baissé la main. Quand vous avez donné là.
0: Est-ce qu'elle a une personne de son choix déjà? Parce qu'il faut savoir.
6: Je vais trouver.
2: Et il me reste une question, on va dire, pour un monsieur alors.
0: Alors, tous les messieurs, vous levez la main. Allez,
2: n'y voyez pas une forme de masculinisme. On va dire un monsieur qui a un prénom composé. Qui a un prénom composé?
0: Il
2: en reste trois. Alors, qui a un prénom composé.
4: Avec des cheveux.
2: Et qui a plus de
7: 50
2: ans. Et qui a plus de 50 ans.
7: Il y en a toujours trois.
0: Qui a plus de 50 ans et qui, après l'émission, va voir sa maîtresse. Et il garde les bras ouverts.
2: Qui a un pantalon et non pas un short.
7: Il y en a deux.
2: Je vois pas le bas, donc c'est vraiment. Alors, pardon, monsieur, mais déjà j'en ai éliminé un. Donc on a deux pantalons là-bas, parfait. Qui a des chaussures avec des lacets.
7: Les deux.
4: Il vérifie.
0: J'adore ce jeu. Alors, qui a un tatouage?
6: Qui a une voiture bleue. Il y en a plus qu'un.
2: Monsieur, il n'a pas de tatouage. Il y a un seul tatouage. Il faudra montrer le tatouage, monsieur. Attention.
0: Eh ben oui, voilà.
2: On a le gagnant. Voilà. Allez-y, bravo, Florian. Comment vous l'appelez, monsieur?
0: Attendez, j'arrive. Bonjour, monsieur.
9: Bonjour, Jean-Luc.
2: Jean-Luc, vous venez de gagner une tondeuse.
0: Pour vos cheveux.
2: Un robot tondeuse de chez Gardena. Il tond tout seul. Vous n'avez même pas besoin de tondre. Vous le laissez, il tond toute votre pelouse, vous voyez.
0: Vous avez un jardin, Jean-Luc?
9: Non.
2: C'est peut-être la question que j'aurais dû poser.
7: Bah oui, il fallait une maison.
2: On a liquidé la valise RTL. À demain, 15h30, pour d'autres grosses têtes. Je vous laisse en compagnie d'Anne-Sophie Lapix. Bonsoir Anne-Sophie.
10: Bonsoir Laurent, c'était animé aujourd'hui avec les grosses têtes. À demain à 15h30. On croit avoir vécu la pire journée de chaleur et le lendemain, la température augmente encore. Nouvelle journée historique avec une température moyenne de 30 degrés sur tout le territoire. Et la nuit s'annonce elle aussi torride, surtout pour ceux qui dorment sous les toits dans les bouilloires thermiques. Figurez-vous que c'est le moment qu'a choisi le gouvernement pour présenter une loi qui permet de ne pas retirer ces logements de la location. On va demander au ministre Vincent Jeanbrun si c'est vraiment la meilleure idée. Il est notre grand invité à 18h32. La canicule, ça fait bondir la concentration de pollen. Les allergiques le savent. Dans RTL Inside, nous visiterons une usine qui produit un traitement pour les désensibiliser. Et puis, on va prendre de la hauteur avec la plus enthousiasmante des utopies, l'Europe. Notre éditorialiste RTL, directeur du Point, Étienne Jernel, co-signe un livre qui réenchante cette belle idée d'après-guerre. Dans On refait le monde, on en débattra avec des invités pas tous d'accord. RTL Soir, c'est parti, il est 18h.
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10: Anne-Sophie Lapix. Le journal est présenté par Sébastien Roussel. Bonsoir Sébastien.
11: Bonsoir Anne-Sophie, bonsoir à tous.
10: À la une de ce mercredi 24 juin, on passe à 72 départements en alerte rouge canicule demain. Cette nuit, vous risquez d'avoir du mal à fermer l'œil.
11: On a eu jusqu'à 43,8 degrés cet après-midi en Vendée et dans les Landes. Ce mercredi est la journée la plus chaude jamais enregistrée depuis le début des relevés. Une moyenne de 30 degrés. Le record d'hier est déjà battu. Dans le Finistère, la journée a été encore plus éprouvante pour des milliers de foyers privés d'électricité et donc de clim et de ventilateur. Une chaleur qui alimente les incendies et qui plombe aussi, vous allez l'entendre, le début des soldes. Dans ce journal également, l'affaire Liana, ses parents ont enfin pris connaissance du rapport d'autopsie. Le Sénat qui alerte sur la montée du masculinisme, de jeunes hommes qui haïssent les femmes et qui basculent parfois dans le terrorisme. Et puis c'est tout un peuple qui l'attend. Neymar pourrait bien jouer ce soir ses premières minutes avec le Brésil au Mondial.
10: La météo, c'est avec vous, Peggy Branche, bonsoir.
12: Bonsoir Anne-Sophie, bonsoir à tous.
10: Météo France annonce que la canicule pourrait bien durer ce week-end.
12: Alors, les températures vont baisser, les maximales, mais c'est vrai que les minimales resteront élevées, donc les nuits resteront chaudes, et c'est bien le problème.
10: Et tous les détails dans ce journal.
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10: Mais d'abord, cette histoire ubuesque. Dans l'Aube, l'une des rares écoles équipées pour affronter les canicules va devoir fermer ses portes.
11: Oui, ça se passe à Villiers-en-Trode, un petit village de 250 habitants. La mairie a beaucoup investi dans son école primaire ces dernières années. Elle est même climatisée désormais. Et pourtant, elle ne rouvrira pas à la rentrée. L'État a décidé de regrouper les élèves de plusieurs villages du coin dans une même école. Une décision jugée absurde dans la commune, Samuel Goldschmidt.
13: Absurde pour s'en convaincre, il suffit de passer de la cour à la salle de classe. C'est le maire Bernard Maillet qui nous emmène. Dehors, là, on est à 38 degrés. Hein.
14: Oui, c'est ça, oui.
13: Et là, on va entrer dans la salle de classe ?
14: On va rentrer dans la salle de classe qui est climatisée.
13: Ouh ! Ah, c'est pas mal. On est à combien ici ?
14: Là, elle est à 24, 14 degrés d'écart. C'est les pompes à chaleur et elle fait clim et chauffage l'hiver. On était entre 6 et 7 000 euros. On n'a pas eu de réaction négative pour la bonne raison qu'on a nettement diminué le coût du chauffage. Ici, divisé par deux au niveau de l'école.
13: Et cette école, la seule bien équipée du groupement scolaire, la seule ouverte en ce moment, doit fermer pour la rentrée, c'est la carte scolaire. Le maire et son adjointe Catherine Zeck restent polis, mais bouent intérieurement malgré la climatisation.
15: On trouve ça complètement illogique, on est écœuré par les décisions qui sont prises, on marche vraiment sur la tête. Où est le bien de l'élève ? On se demande.
14: Oui, on est un peu en colère. En plus, la suppression de l'école dans le village, c'est une partie de la mort du village.
13: Benjamin Gauthier est délégué des parents d'élèves et pareillement furieux.
16: Je comprends pas, puisque ma fille, potentiellement, va se retrouver l'année prochaine dans une classe à 4 niveaux et 30 élèves. Et qui n'est pas climatisée. Ils ont acheté des petites clims portables, mais c'est toujours pas aussi efficace que l'école de Villiers.
13: En pleine canicule, le ministère répond de loin qu'il faut faire preuve de bon sens et regarder les équipements avant de prendre une décision de fermeture. Il n'a pas garder de bien près pour l'instant.
11: Samuel Goldschmidt dans l'Aube pour RTL. Dans cette école, en tout cas, la clim va continuer de tourner à plein régime dans les prochains jours parce qu'on est loin d'en avoir fini avec cette canicule historique. Historique par sa durée et son intensité. Bonsoir Virginie Garin.
17: Bonsoir à tous.
11: Le record d'hier est déjà battu, on le disait, ce mercredi est désormais la journée la plus chaude jamais enregistrée depuis le début des relevés en 1947.
17: Voilà, on a atteint 30 degrés en moyenne en comptant la nuit et le jour, donc du jamais vu en France. Le record d'hier était de 29,9. Alors c'est un chiffre qui se base sur les mesures de 30 stations réparties sur le territoire. Météo France parle effectivement de canicule historique au moins égale à celle de 2003. On est peut-être au pic avec un début de baisse des températures à l'ouest du pays demain soir, mais on restera quand même en canicule, surtout à l'est, avec des nuits toujours très chaudes. Ce week-end, il y aura des orages et la semaine prochaine, prochaine seulement, les températures baisseront, mais il continuera à faire chaud. Alors on sera à 2 ou 3 degrés au-dessus des normales saisonnières. Depuis lundi, on est plutôt à 10 degrés au-dessus d'un mois de juin classique.
11: Alors Virginie, la ministre de la Transition écologique, Monique Barbu, a dit ce matin, je la cite, qu'il y avait de fortes probabilités qu'à partir du 6 juillet, nous revenions à des chaleurs extrêmes jusqu'au 14. C'est possible, ça, de prévoir une nouvelle vague de chaleur avec autant d'avance ?
17: Alors, prévoir avec certitude, non. Météo France parle plutôt d'une semaine, mais Météo France explique que la ministre et le gouvernement font leur travail en prévoyant le scénario le plus catastrophique pour préparer le pays. Et ce scénario, oui, reste possible. Les probabilités d'une canicule, soit qui dure, soit d'une autre vague en juillet, existent bien.
11: Merci beaucoup Virginie Garat. En tout cas, vous le disiez, hein, la canicule que nous vivons en ce moment va encore durer plusieurs jours. Ce sont 72 départements qui seront demain en vigilance rouge, 17 autres en alerte orange. De fortes chaleurs qui mettent nos organismes à rude épreuve. Elles ont même entraîné un pic inédit de passage aux urgences entre le 21 juin, jour de la fête de la musique, et le 22. Trois fois plus de passages aux urgences que d'habitude, la plupart pour des coups de chaud et pour des personnes de tout âge, notamment des 15-44 ans, précise ce soir Santé Publique France.
10: La canicule qui met sous tension nos urgences et notre réseau électrique également.
11: Des milliers de foyers ont passé, oui, la journée sans électricité. En Bretagne et dans le Vaucluse, ils étaient encore 38 000 sans courant en début d'après-midi dans le sud-ouest du Finistère où l'on vous retrouve, Mathieu Lopineau, près de Quimper à Plounéis. Pas d'électricité, Mathieu, ça veut dire pas de clim, pas de frigo, et donc de grosses pertes pour les restaurateurs notamment.
18: Et dans son snack, Stéphane, accoudé à son comptoir, seul, sans client, n'a plus de courant depuis hier soir.
19: Depuis une partie du match Portugal.
20: Ça a coupé en plein milieu du match.
19: Oui, les gens sont restés là, et puis au départ on s'est dit c'est une simple coupure. Puis voilà,
20: Pour le frais, comment vous faites ?
19: On arrive à garder en stock jusqu'à 12h, 24h, et puis après s'il y a un problème, on jette tout, quoi.
20: Vous estimez une perte à combien de chiffre d'affaires ?
19: Quelques centaines d'euros, voilà. Ce sont toujours des pertes qu'on aimerait éviter.
18: Sous 39 degrés, Murat se retrouve dans son appartement, sans ventilateur et sans clim.
21: C'est dur, mais là bon, je suis obligé de me rafraîchir avec un petit peu d'eau froide, quoi. Avec un gant de toilette. Je suis antillais, malgré, je peux vous dire, je souffre quand même. Tout ce qui est dans mon congélateur, je pense que c'est à jeter, quoi. Puis, en plus, j'avais fait des courses le matin. S'il faut jeter la viande.
20: Pour combien ?
21: 70 euros. Ça fait mal quand même, quoi. Ma petite retraite, là, c'est dur.
18: D'après RTE, le rétablissement complet de l'alimentation électrique est prévu courant de la nuit.
11: Mathieu Lopineau dans le Finistère pour RTL. Autre perturbation liée à la canicule. En Nouvelle-Aquitaine, aucun TER ne circulera demain et vendredi entre 10h et 18h. Et puis dans le Nord et le Pas-de-Calais, là, ce sont les automobilistes qui vont devoir lever le pied. La vitesse maximale autorisée est abaissée de 20 km/h sur les autoroutes et les principaux axes routiers à cause d'un épisode de pollution à l'ozone.
10: Avec la chaleur et la sécheresse, les départs de feux se multiplient.
11: Les Deux-Sèvres et la Haute-Garonne passent d'ailleurs ce soir en alerte pour risque très élevé d'incendie. La Haute-Garonne, où l'on vous retrouve, Patrick Tégéro, près de Toulouse, précisément au Fogat, où un feu de broussailles, c'est un feu de broussailles, pardonnez-moi, que les pompiers combattent ce soir. Des habitations étaient menacées, Patrick, c'est encore le cas ce soir ?
22: Non, pour le plus grand soulagement de tous, le feu est maîtrisé, mais ce sinistre a pris dans une zone de friche entourée de lotissements, ce qui était très inquiétant. Alors les pompiers de la Haute-Garonne ont utilisé les grands moyens. Un dash a procédé à deux largages. Le lieutenant-colonel Nicolas Morland dirige les opérations.
23: Là, on est dans une phase de sécurisation du site. Donc les deux largages du dash nous ont permis de bien limiter la propagation et ont fait une protection sur le flanc est au niveau du périmètre des maisons d'habitation. Et là, on va mettre en œuvre du feu tactique pour sécuriser le pourtour du feu.
22: Le feu pour combattre le feu, des contre-feux donc qui vont être allumés. C'est une technique très particulière, voire même délicate, mais qui permet de bloquer les possibilités de développement de l'incendie. Le poste de commandement est au cœur du village. Bilan actuel, 15 hectares de broussailles brûlées, mais aucune habitation touchée.
11: Merci beaucoup Patrick Tégéro. J'ajoute que 100 hectares sont partis en fumée dans le Maine-et-Loire. Même chose dans le Lot et Garonne. Les deux feux, là aussi, sont désormais maîtrisés.
10: C'est en pleine canicule que le coup d'envoi des soldes a été donné aujourd'hui et ce n'est pas le meilleur contexte, hein, s'inquiètent les commerçants.
11: Oui, on n'a pas forcément envie de faire du lèche-vitrine quand il fait aussi chaud dehors. Ce premier jour a d'ailleurs été catastrophique dans cette rue commerçante de Colombes en région parisienne. Françoise tient une boutique de vêtements pour enfants.
1: Je redoute, oui. J'espère que ça se rattrapera ce week-end avec la légère baisse, espérons. Mais bon, on espère, mais le problème, c'est que les gens derrière ça partent en vacances. Quand il n'y a pas des vacances derrière, ça va. On essaye de rallonger un petit peu. Là, il y a les vacances, donc les gens vont partir. Donc j'ai peur, comme d'autres, je suppose, une grosse perte, quoi. Entre la chaleur au bout de, déjà hier, au bout de certaines heures, c'est compliqué. C'est compliqué de tenir. Et d'ailleurs, c'est pour ça que la moitié des lumières, je les éteins. Et je les éteins pour les sources de chaleur, qu'elles soient le minimum vital. Mais au bout, dans l'après-midi, ça devient très compliqué. Et en plus, compliqué si on ne voit pas de monde. Parce que bon, c'est la sensation physique, mais mentale aussi. On est obligé de composer avec. Donc on garde, essaye de garder le moral et puis voir comment ça va se passer.
4: Voilà le témoignage de cette commerçante au micro RTL de Nathalie Michet.
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10: RTL, il est 18h10, près de 3 semaines après le décès de Liana. Les parents de la collégienne ont pris connaissance du rapport d'autopsie.
4: Bonsoir Sophie Neumeyer.
10: Bonsoir.
4: C'est ce que nous apprend ce soir leur avocat.
10: Oui, ils avaient rendez-vous chez le juge d'instruction cet après-midi au tribunal d'Agen, en présence de leur avocat, Maître Rougeau de Boubet. Les magistrats instructeurs ont pris le temps de leur expliquer les résultats définitifs de l'autopsie rendue hier. Les parents avaient déjà été informés que leur fille avait été violée, bâillonnée et son corps retrouvé, pieds et poings liés. L'ADN du principal suspect, Jérôme Barella, a très vite été identifié sur le corps. Le procureur d'Agen a prévu de communiquer d'ici ce soir sur les résultats définitifs des médecins légistes. En attendant, l'avocat des parents de Liana précise que dans un communiqué qu'il reste beaucoup à faire, que les investigations doivent continuer dans de bonnes conditions et il demande que toute récupération politique cesse. Ils appellent également au respect de l'image de Liana. En effet, de nombreuses photos de la collégienne générées par intelligence artificielle fleurissent sur les réseaux sociaux, souvent pour lui rendre hommage, mais les parents de la fillette demandent que celle-ci ne soit plus utilisée, surtout par intelligence artificielle.
8: Merci Sophie. Lui est sous pression depuis le début de cette affaire. Le ministre de la Justice, Gérald Darmanin, était sur RTL tout à l'heure.
4: Oui, invité des auditeurs ont la parole. Il a été interpellé sur le rapport d'inspection remis au gouvernement en début de semaine sur les défaillances de la justice dans cette affaire. On y apprend notamment dans ce rapport que la plainte de Rosa, cette petite fille de 10 ans qui accuse Jérôme Barella d'une cinquantaine de viols, a été envoyée au parquet d'Auch sous format papier et qu'il a fallu 3 semaines pour que le pli soit ouvert. Il faut aller plus vite et plus loin sur la numérisation, répond Gérald Darmanin.
24: Ça fait 1 an que je suis ministre de la Justice. Oui. Quand je suis arrivé, il y avait 2 tribunaux sur les 168 qui étaient numériques. 2 tribunaux. Maintenant, il y en a 160. Nous entreprenons depuis plusieurs mois, mais je vais évidemment m'y occuper tous les jours et dès cet été. J'ai dit que je prenais pas de vacances pour ça. Nous allons numériser les 30% de papier qui restent, puisqu'il existe encore des procédures papier. Et je comprends très bien votre question. Nous sommes en 2026 et nous avons un ministère à la préhistoire numérique. Donc je vais essayer de le faire rentrer dans les temps modernes, dans les quelques mois qui me restent au gouvernement. Et je suis père de famille et je suis comme vous tout à fait révolté de ce qui s'est passé, comme je le pense l'immense majorité des magistrats.
4: Gérald Darmanin au micro, d'Amandine Bégaud tout à l'heure dans les auditeurs ont la parole sur RTL. C'est une info que RTL vous révélait ce matin, ce coup de filet contre des pédocriminels. Une 30aine d'hommes interpellés ces 3 derniers jours en France, parmi eux un professeur de musique, un paysagiste ou encore un consultant accusé d'avoir téléchargé des contenus pédopornographiques, notamment une vidéo de viol et de torture sur plusieurs enfants dont un bébé.
8: Dans un rapport publié aujourd'hui, le Sénat alerte sur le poison du masculinisme qui se répand de façon insidieuse dans notre société grâce aux réseaux sociaux.
4: Une idéologie qui représente un vrai danger pour notre société, écrivent les sénateurs. Mais qui sont ces masculinistes et pourquoi inquiètent-ils à ce point les autorités? C'est ce qu'on a choisi de vous expliquer ce soir.
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8: 3 questions à Julien Fontrat. Bonsoir.
25: Bonsoir.
8: Qu'est-ce qu'on appelle les masculinistes?
25: Eh bien, c'est cette volonté qu'ont beaucoup d'hommes de vouloir perpétuer leur domination sur les femmes en s'attaquant au principe d'égalité entre femmes et hommes, en cherchant à disqualifier la parole des femmes sans cesse, en remettant en cause les droits des femmes, en affichant une misogynie violente et décomplexée. Voilà les éléments de définition. Ce n'est pas le pendant du féminisme, le masculinisme, puisque le féminisme vise l'égalité des conditions. Ce n'est pas non plus qu'une simple tendance ou une simple mode. On parle d'un mouvement politique, d'un mouvement social, une offensive culturelle, un poison. Voilà ce qu'expliquent les autrices de ce rapport.
8: Et pourquoi font-ils peur au point d'intéresser les sénateurs?
25: Parce que, un, si le mouvement masculin progresse, c'est que des jeunes hommes y sont exposés sur les réseaux sociaux sans même le chercher, c'est diffus. Et deux, parce que la menace terroriste masculiniste est aujourd'hui suivie de près par la DGSI, les services du renseignement intérieur. C'est écrit tel quel dans le rapport. Une menace émergente, un attentat terroriste a été déjoué l'année dernière à Saint-Etienne et une dizaine d'individus susceptibles de radicalisation violente sont actuellement dans le viseur. Ils ont tous moins de 21 ans.
8: Et alors, que recommande le rapport ?
25: Qu'il y ait une politique publique sur le sujet, hein, avec tous les ministères impliqués, que davantage de monde sache ce qu'est le masculinisme et dans quelle mesure il est dangereux, que ça entre finalement dans le langage courant, que les policiers qui scrutent les réseaux sociaux soient plus nombreux, créer une amende pour outrage sexiste en ligne, elles sont nombreuses hein, les recommandations, qu'il y ait aussi plus de moyens pour la santé à l'école, notamment détecter les élèves qui seraient vulnérables à ce type de radicalisation.
8: Merci Julien Fautra.
4: Un premier cas d'Ebola identifié en France. Il s'agit d'un médecin de retour de la République démocratique du Congo où l'épidémie a fait plus de 260 morts d'après le dernier bilan officiel, mais sans doute beaucoup plus en réalité. Cet homme est rentré hier à Paris. Il a été placé à l'isolement à l'hôpital. Les autorités de santé sont actuellement en train de chercher ses cas contacts, ces personnes qui ont passé plusieurs heures enfermées avec lui dans l'avion qui le ramenait en France. Tous les détails dans le journal de 19h.
8: Après Messi et Ronaldo, Neymar va-t-il briller à son tour ce soir au Mondial de foot ?
4: L'attaquant brésilien, 34 ans désormais, n'a pas joué une seule minute depuis le début de la compétition à cause d'une blessure. Mais il pourrait bien entrer sur le terrain ce soir face à l'Écosse. Raphaël Vantard, en tout cas, c'est tout un peuple qui l'attend.
0: Plus de 200 millions de Brésiliens patientent, trépignent depuis le début de cette Coupe du Monde en espérant le retour sur le terrain de celui qui a accueilli sa sélection mondiale par des larmes. Neymar da Silva Santos Junior va donc ce soir enfiler à nouveau le maillot aux 5 étoiles de la Seleção et dans un pays qui, dès qu'il s'agit de football, déborde de passion. Le sélectionneur Carlo Ancelotti choisit lui l'annonce placide.
2: Neymar est prêt à jouer. Il a bien travaillé cette semaine. Il a bien préparé le match. Nous sommes très contents qu'il soit de retour parce que, évidemment, avec sa qualité, il peut beaucoup apporter à notre équipe.
0: À court de compétition, le Ney, comme l'appellent les Brésiliens, va donc jouer une vingtaine de minutes ce soir dans un match décisif pour la première place du groupe C face à l'Écosse. Mbappé, Messi, Haaland, Salah, Cristiano Ronaldo, Harry Kane. Il ne manquait finalement que Neymar dans cet incroyable dîner des apôtres du football. Le voilà donc ce soir et les commentateurs brésiliens n'attendent qu'une seule chose.
4: C'est ce qu'on entendra peut-être ce soir pour ce match Écosse-Brésil, coup d'envoi à minuit. On aura aussi Suisse-Canada ou encore Bosnie-Qatar à 21h. N'oubliez pas, RTL Coupe du Monde comme chaque soir dès 20h avec Eric Silvestro pour tout savoir de l'actu des Bleus qui joueront dans deux jours leur troisième et dernier match de poule. Ce sera face à la Norvège et sans leur sélectionneur Didier Deschamps qui a dû rentrer en France après le décès de sa mère. C'est son adjoint Guy Stéphan qui assure l'intérim.
8: Merci Sébastien, on se retrouve à 18h30.
4: À tout à l'heure.
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8: Alors ce n'est déjà pas facile de supporter cette chaleur, mais la canicule s'accompagne d'une forte concentration de pollen dans l'air. Décidément, ça donne envie de rester bouclé chez soi, mais on va plutôt aller se faire désensibiliser dans l'usine d'un laboratoire qui promet de guérir les allergies. Dans RTL Inside, à tout de suite.
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10: RTL Inside, chaque jour nous vous emmenons dans les coulisses de l'actualité. Vous avez chaud, c'est normal, vous ne cessez d'éternuer, c'est peut-être que vous faites partie des 30% de Français allergiques au pollen, car la canicule augmente leur concentration. Ce soir, nous nous rendons dans une usine du laboratoire Stallergène qui propose un traitement pour se désensibiliser. Bonsoir Agathe Landais.
31: Bonsoir Anne-Sophie, bonsoir à tous.
10: Vous êtes notre journaliste santé à RTL, alors expliquez-nous, pour produire ce médicament, il faut d'abord récolter des pollens, et la récolte a eu lieu il y a quelques jours à Amilly, dans le Loiret.
31: Oui, et nous retrouvons Cédric en plein champ, qui va débuter sa récolte au petit matin.
32: Allons-y, c'est parti, on démarre comme une voiture, une petite clé.
31: Cédric pilote un drôle de tracteur, une sorte de gros aspirateur qui capture les pollens libérés par son champ de fléole, une plante de la famille des graminées.
32: Là, vous avez votre pollen qui remonte. Voilà, quand elle est jaune comme ça, la machine, c'est qu'il y a eu du pollen, on a bien travaillé la bonne journée.
31: À lui seul, il peut récolter 50 kg de pollen par jour. Une fois aspiré par son tracteur, toute cette poudre jaune est stockée dans de gros barils. Evan, opérateur de récolte, vient y jeter de la carboglace pour congeler le pollen jusqu'à l'usine.
32: On rajoute de la carboglace dedans. C'est pour conserver le pollen jusqu'à ce qu'on puisse le transférer dans la chambre froide.
31: Tout ce pollen est ensuite envoyé dans leur usine de traitement à quelques kilomètres de là. Thomas Brisset est responsable production matière première.
33: Le pollen qui est récolté brut, il est livré ici à Amilly. Et notre objectif en production, ça va être de purifier le pollen. Donc là, on a une poudre sèche. Et ensuite, il faut enlever les impuretés qu'on a pu aspirer. Des petits insectes, des petites branches ou des choses comme ça.
31: Une fois le pollen nettoyé, on obtient une belle poudre jaune, très fine, prête à être transformée en médicaments, des comprimés ou des gouttes que les patients doivent prendre tous les jours pour réconcilier leur système immunitaire avec l'allergène. Julien Storaille, responsable des opérations pharmaceutiques.
34: Alors c'est un traitement dont la pratique est définie comme durée pendant 3 ans, parce que l'entraînement du système immunitaire prend du temps et on sait que la réponse mémoire du système immunitaire apparaît à partir d'environ 1 an et demie. Entraîner le système immunitaire, c'est quelque chose qui a la possibilité de permettre au patient, une fois son traitement terminé, de ne plus être allergique.
31: Ces traitements de désensibilisation sont efficaces dès 6 mois pour 40% des patients. Ils permettent de diminuer les réactions allergiques et la consommation d'autres médicaments qui permettent de réduire les symptômes.
10: Là, Agathe, vous nous avez parlé de la désensibilisation contre les allergies au pollen. Est-ce que le processus est le même dans le traitement des autres allergies ?
31: Oui, Stallergène produit des traitements contre les principales allergies respiratoires, notamment celles aux poils de chat. Dans ce cas, le laboratoire recueille d'énormes sacs de poils que nous montre Thomas Brisset, le responsable production.
33: Les poils de chat, ils sont collectés chez des éleveurs, des toiletteurs et également des vétérinaires.
31: Il faut d'ailleurs une quantité astronomique de poils de chat. Pour 100 grammes de médicaments, il y a besoin de 25 kilos de poils.
10: Et ce laboratoire est aussi un lieu d'élevage d'êtres vivants assez improbables, des acariens.
31: Oui, si l'on veut produire ces traitements pour se désensibiliser contre l'allergie aux acariens, il n'y a pas le choix. Il faut élever ces minuscules bestioles à huit pattes. Céline Gaillac est responsable de la production. Elle nous les montre à travers son microscope.
0: Alors, dans ces petites boîtes-là, il y a des acariens donc vivants et du milieu nutritif. Je les aime beaucoup, oui. Parce que c'est quelque chose d'assez particulier quand même, comme métier, hein, d'élever des acariens. On ne peut pas les voir à l'œil nu, ils sont microscopiques. Par contre, quand la production est pleinement active, on peut avoir jusqu'à 40 milliards d'acariens en production. Et du coup, cette quantité fait qu'on arrive à voir le milieu nutritif bouger.
31: Et là, typiquement, dans une petite boîte comme ça, qui doit faire quoi, 2-3 cm, vous avez combien d'acariens?
0: Plus de 5000 acariens.
31: Comme il y a de plus en plus de personnes allergiques, en France et dans le monde, le laboratoire suisse Stallergen a annoncé début juin de gros investissements dans leur usine de production en France, 125 millions d'euros jusqu'à 2030. Cela permettra d'ajouter 3 nouvelles lignes de production dans son usine d'Antony, dans les Hauts-de-Seine.
10: RTL Inside signé Agathe Landais. Merci Agathe. La météo, c'est avec vous, Peggy Broche. Je lisais que 50 départements avaient goûté à la difficulté de vivre sous 40 degrés depuis le début de la canicule.
1: Eh ben oui, parce que c'est vrai qu'il y a beaucoup d'endroits où il a fait 40 degrés, où on était proche des 40 degrés. Et le problème, c'est que les nuits restent chaudes, la température ne baisse pas et c'est ce qui est d'autant plus difficile. Et ce sera encore le cas cette nuit. La nuit sera très chaude. On sera souvent entre 20 et 25 degrés dans la plupart des régions, 27 même. À Paris, ça ne descendra pas plus bas, ainsi qu'à Bordeaux, à Cognac, au Mans. Et on attend même 28 degrés à Nantes. Donc c'est vous dire. Les maximales, elles ne vont pas beaucoup baisser par rapport à aujourd'hui. Malheureusement, on sera souvent entre 36 et 40 degrés, même 41 au Mans et à Alençon, 40 à Paris, Rennes, Orléans, Cognac, Tours, Bourges, 39 degrés à Nantes, comme à Rouen, à Reims, à Nancy, à Tarbes, à Strasbourg, à Bordeaux, ainsi qu'à Clermont-Ferrand, 38 à Mulhouse, à Besançon et à Beuville, 37 à Brest et Lyon, 36 à Grenoble, Montélimar et Lille, 35 à Marseille et Nîmes, 34 à Perpignan, 32 à Toulon, 31 à Cherbourg et Montpellier et 29 à Biarritz. 10 degrés de moins qu'aujourd'hui, vous allez pouvoir respirer. Tout ça sous un beau soleil avec des orages dans l'après-midi alors qu'ils seront plus marqués demain sur l'ouest entre la Bretagne, la Normandie et le Pays Basque et des orages également sur les reliefs.
10: 29 à Biarritz, je ne pensais pas qu'un jour je trouverais ça frais.
1: Oui, finalement, par rapport au reste du pays, on est d'accord.
10: Merci beaucoup Peggy. En ces temps de canicule, on parle beaucoup de ceux qui habitent dans des bouilloires thermiques. Certains de ces logements auraient dû être retirés du marché de la location puisque leur propriétaire avait renoncé à faire des travaux. Le gouvernement revient dessus dans une loi présentée aujourd'hui en Conseil des ministres. Le grand invité d'RTL Soir porte cette loi, c'est le ministre du Logement, Vincent Jeanbrun. On le reçoit juste après l'essentiel de l'info d'Alban Le Prince.
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10: Il est 18h30, l'essentiel de l'info avec vous, Sébastien Rouxel.
17: Et les records tombent les uns après les autres. Ce mercredi est officiellement la journée la plus chaude jamais enregistrée en France depuis le début des relevés en 1947. 30 degrés de moyenne sur tout le territoire, jour et nuit confondus. Le record d'hier est déjà battu. Météo France alerte ce soir sur un épisode d'une sévérité exceptionnelle et au moins équivalent à la canicule d'août 2003. La barre des 40 degrés a été franchie dans plus de 50 départements depuis le début de cette canicule qui va se poursuivre ce week-end sur une grande partie du pays. Demain, ce sont 72 départements qui seront en vigilance rouge, 17 autres en vigilance orange. Attention aussi aux incendies, la Haute-Garonne et les Deux-Sèvres basculent en alerte risque très élevé. Près de 3 semaines après le meurtre de Liana, ses parents savent désormais comment est morte la collégienne. Ils ont eu accès au rapport d'autopsie, annonce ce soir leur avocat dans un communiqué. Ils demandent que toute récupération politique cesse. Et puis un premier cas d'Ebola diagnostiqué en France. Il s'agit d'un médecin de retour de République démocratique du Congo. Il a été placé à l'isolement dès son arrivée dans l'Hexagone. Les autorités de santé sont en train de rechercher ses cas contacts, en particulier les passagers du vol qui l'a ramené en France.
10: Merci Sébastien, à demain.
17: À demain.
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10: Notre grand invité RTL Soir est le ministre du Logement Vincent Jeanbrun qui présentait aujourd'hui son projet de loi Relance Logement en Conseil des ministres avec pour objectif de créer 2 millions de logements d'ici à 2030, soit 100 000 de plus par an. Bonsoir Vincent Jeanbrun.
18: Bonsoir.
10: Il a fait plus de 40 degrés aujourd'hui dans les rues de Paris. Dans les appartements sous les toits, c'était plutôt 45 degrés. À cette température, on ne dort pas, on ne vit pas, on a des maux de tête. Alors je vous décris l'enfer des bouilloires thermiques. Alors que vous nous annoncez que grâce à votre loi, elles vont rester sur le marché. C'est l'habitat indigne qui marque un point ?
18: Oh, certainement pas. C'est tout l'inverse. Et merci de nous donner l'occasion de le préciser. L'objectif, c'est de rénover ces passoires et ces bouilloires thermiques. Pour ce faire, on passe un contrat avec les propriétaires de ces bouilloires ou passoires qui mettent en location leur logement. Et on leur dit, on vous donne un délai pour pouvoir réhabiliter ces logements, les rénover complètement et faire en sorte que ce soit plus des bouilloires thermiques, plus des passoires thermiques.
10: Mais concrètement, comment ça se passe? Donc, vous allez les poursuivre ensuite?
18: Parce que ceux qui aujourd'hui critiquent cette mesure, qu'est-ce qu'ils proposent? Ils proposent qu'on mette 700 000 familles à la rue.
10: C'est ce que vous aviez décidé, en fait, dans une précédente loi, il y a 5 ans seulement.
18: En l'occurrence, il y avait effectivement cette indécence. Moi, je suis ministre depuis 6 mois. Fort de ce constat, notamment du fait que beaucoup de propriétaires n'ont pas pu faire les travaux, soit pour des problèmes de solvabilité, c'est-à-dire de capacité à financer les travaux, et on pense notamment aux personnes âgées. À plus de 85 ans, si vous allez voir le banquier en disant « je voudrais un crédit pour rénover le logement avec plus de loyer en face pour rembourser », ça ne marche pas.
10: 700 000 logements, ça ne concerne pas seulement les propriétaires retraités de 85 ans.
18: Non, c'est vrai, mais c'est un des sujets. Le deuxième sujet, c'est les copropriétés dans lesquelles il est parfois difficile d'obtenir un vote pour la rénovation de la copropriété. On va corriger ça dans le texte de loi. Et parfois, la solvabilité des propriétaires est complexe. Et là, pareil, on va changer la règle pour pouvoir faire en sorte que ce soit la copropriété qui emprunte, ce qui solvabilise. C'est important parce que ça veut dire quoi? Ça veut dire que on se donne un peu plus de temps mais pour pouvoir réussir à rénover ces 700 000 logements.
10: Mais c'est vrai que ça arrive un petit peu à contre-temps, parce que vous donnez du temps au moment où justement on a un focus sur ces bouilloires thermiques et sur la souffrance des gens qui y vivent.
18: Mais j'entends, mais c'est là où il faut dire, c'est parce qu'il y a cette souffrance qu'on doit trouver les moyens de manière pragmatique et efficace d'avoir cette rénovation.
10: Il y aura des amendes contre ceux qui n'auront pas réalisé les travaux au bout d'un engagement.
18: C'est-à-dire que pour pouvoir louer le logement, le relouer, il faudra avoir un contrat avec une entreprise en bonne et due forme et avoir payé l'acompte. Ça, c'est une première chose. Et ensuite, évidemment, la justice, si elle est saisie par le locataire, pourra non seulement sanctionner le propriétaire et même aller jusqu'à demander des remboursements de loyer. Et donc oui, effectivement, il y aura un contrôle. Parce que c'est un engagement moral gagnant-gagnant. Le propriétaire, il y gagne parce qu'il peut continuer à louer et grâce à ses loyers, à financer la rénovation de son logement.
10: C'était déjà le cas.
18: Qu'il possède. Le locataire est gagnant parce que on améliore les conditions d'habitabilité du logement. Et puis l'économie française est gagnante parce que ça permet à nos artisans d'avoir plus de chantiers. Ce n'est pas l'indécence, mais j'insiste vraiment parce que c'est une caricature qui est injuste parce que c'est pas du tout.
10: Mais ça ressemble un petit peu à un recul en matière de lutte contre les bouilloires thermiques.
18: Non, c'est un souci d'efficacité parce que je vais vous dire, si on avait juste décalé, si on avait dit bon allez, on donne à tout le monde 3 ans de plus, 5 ans de plus, dans les mêmes conditions qu'avant, c'était un recul.
10: Là il y a la contrainte,
18: une chose différente qui est proposée. Là, c'est un contrat en bonne et due forme avec sanctions à l'appui. Mais dire à des personnes qui n'ont pas la possibilité d'isoler leur logement, si la copropriété fait pas les travaux, vous pourrez plus louer et on vous aide pas, c'est pas juste non plus. Okay. Et donc on a ce souci là et de manière générale, vous savez, le plan logement c'est plus de 1 million de logements d'ici 2030 et quand on produit du logement avec une lettre DPE A, eh bien on est sur des logements qui supporteront mieux les canicules et les grands froids et c'est utile.
10: Vous allez ouvrir les aides de MaPrimeRénov à davantage de travaux pour ce qu'on appelle le confort d'été.
18: Oui, absolument. On continue à accompagner les familles dans la rénovation globale de leur logement. Et dans ce cadre, on va mieux financer encore les volets, la lutte contre la chaleur de manière générale, tout ce qui est ventilation, etc.
10: Alors, puisque vous parlez des volets, vous entendez faciliter les travaux dans les vieux immeubles où pour faire des travaux ou ajouter des volets, il faut l'accord des architectes des bâtiments de France. Ce ne sera plus un accord, ce sera un avis.
18: Alors là, on est sur deux sujets différents. Pour ce qui est de la production du neuf, on va créer un choc de simplification avec ce qu'on a appelé des opérations d'intérêt local, où là, quand on construit du neuf, on a la possibilité d'aller beaucoup plus vite.
10: Là, je parlais
18: des bâtiments de France, des vieux pourront donner leur avis, mais c'est le maire et le préfet qui pourront avoir l'avis définitif. Donc ça, c'est pour le neuf.
10: D'accord.
18: Ensuite, sur les logements anciens, on n'est pas sur quelque chose qui est écrit dans le projet de loi, parce qu'en réalité, c'est quelque chose qui doit pouvoir se faire uniquement dans la discussion avec les architectes des bâtiments de France. Mes collègues de la culture ou de l'environnement partagent le souhait qu'on puisse se mettre autour de la table et qu'on essaie.
10: C'est pas encore acquis.
18: C'est pas acquis, mais c'est important que les architectes des bâtiments de France, qui ont un rôle important dans notre pays, préserver le patrimoine, puissent eux-mêmes être porteurs de la solution pour voir comment on arrive à conjuguer le souhait de préserver le patrimoine et la nécessité d'une habitabilité renforcée de nos logements. Dit autrement, comment on installe intelligemment des volets sur de l'haussmannien, parce que dans la configuration climatique qu'on connaît, il va falloir qu'on se protège mieux l'hiver et mieux l'été. Et donc, je suis convaincu qu'on peut trouver un chemin pour répondre à cette exigence et plus opposer habitabilité et patrimoine.
10: Pour les logements sociaux, c'est le maire qui va être tout puissant avec ce nouveau projet de loi. Et il va notamment pouvoir dire oui ou non dans l'attribution de ces logements sociaux. Selon vous, ça va inciter les maires à autoriser plus de HLM ?
18: Alors d'abord, les maires vont pas être tout puissants, mais on les met effectivement au centre.
10: Ils ont un droit de veto, ils peuvent choisir qui va rentrer dans les logements sociaux.
18: Évidemment, c'est plus encadré que ça. Le droit de veto est uniquement pour les personnes qui seraient condamnées et susceptibles de causer des troubles à l'ordre public. Et ça, c'est mon expérience de maire. Moi, j'étais maire de L'Haÿ-les-Roses pendant 10 ans. Quand vous avez une personne victime de violence qui voit son bourreau réemménager dans l'immeuble d'en face et donc qui va être condamné à le croiser tous les jours dans la rue, ça ne fait pas sens, ça rend nos concitoyens fous.
10: Bien et sûr, donc, leur liberté de choix se limite à ça. Hein.
18: Sur le droit de veto.
10: Juste à ces cas précis.
18: Condamné. Tout à fait. Condamné et susceptible de causer un trouble à l'ordre public. Le maire est premier magistrat de la ville, on veut lui donner ce pouvoir-là. Pour le reste, sur les attributions de logement, on lui conforte son rôle dans les commissions d'attribution, mais c'est pas lui qui décide tout seul, c'est pas le maire qui décide quelle personne aura quel logement, mais en revanche, on renforce son rôle dans les critères d'attribution. S'il veut favoriser les personnes habitant sa commune ou les personnes venant travailler sur sa commune, c'est une chose. Et par ailleurs, aujourd'hui, il y a un quota d'attribution de logement qui est géré par les préfets. Et l'idée, c'est que ce ne soit plus demain les préfets qui le gèrent, mais que ce soit les maires volontaires qui puissent dire, moi, je pense que je peux mieux piloter encore ce quota, je veux le tenter. Et évidemment, il y a des critères et on peut pas faire n'importe quoi avec ça.
10: Pour augmenter de...
18: Effectivement, si ça permet aux maires de dire aux habitants, en fait, on va pouvoir mieux favoriser les jeunes qui veulent décohabiter, les personnes âgées qui ont besoin d'un logement social plus petit ou plus accessible, si on peut mieux loger nos travailleurs sur la commune, je pense que c'est de nature à faire en sorte que les habitants comme le maire aient plus envie de produire du logement social. Or, on en a besoin, comme on a besoin de tous les logements qui font le parcours résidentiel.
10: Merci beaucoup Vincent Jeanbrun, ministre du Logement, qui présentait donc aujourd'hui le projet de loi Relance Logement. Merci. Dans un instant, on retrouve la petite bande d'RTL Soir. L'info spéciale Coupe du Monde qu'on a failli manquer, c'est le gros coup de pub d'un déodorant. Le petit phénomène, c'est un jeu en ligne qui cartonne, les échecs. Et puis la tentation du soir, c'est le retour des petits êtres jaunes adorables avec ses grands yeux, vous savez, les mignons. À tout de suite.
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10: Il est l'heure d'accueillir la petite bande d'RTL Soir. Bonsoir Emma Guessel.
39: Bonsoir Anne-Sophie.
10: C'est quoi le petit phénomène du jour?
39: On va parler d'une addiction un peu particulière. Des millions de personnes passent désormais leur journée à jouer aux échecs sur leur téléphone.
10: Non, mais c'est un jeu intelligent. Ben oui. La tentation du soir. Bonsoir Stéphane Boutsock, toujours au Festival d'animation d'Annecy.
2: Mais oui, bonsoir Anne-Sophie. Les Mignons ont fait l'ouverture ici dimanche. On les entend, on les reconnaît. Le film est sorti partout en France aujourd'hui. Ça cartonne déjà. Je vais vous raconter l'origine des Mignons avec leur papa, Pierre Coffin.
10: Ah super, il n'y a que des fans des Mignons ici. On est tous bien. En train d'essayer de les imiter. Mais pour commencer, Florian Gazan, bonsoir.
3: Bonsoir Anne-Sophie.
10: Je vous ai entendu faire le Mignon. L'info Coupe du Monde qu'on a failli rater, c'est qu'on connaît déjà le vainqueur de ce mondial. Oui. Alors, pas sur le plan sportif, mais sur celui du marketing. Et ce vainqueur, c'est un déodorant.
3: Oui, Anne-Sophie, un vrai produit de saison, hein, car en cette période de canicule, dans les transports comme au boulot, c'est alerte à la bombe. Et celle-là, faut surtout pas la déminer, sinon l'attentat, il est dans les narines. Non, ici, c'est nickel. Je parle évidemment donc de la bombe déodorante et l'une des marques les plus connues, Rexona, marque officielle de la Coupe du Monde, a plié le game avec une idée sponsoring absolument géniale. J'ai parlé vendredi dernier du coup marketing viral de Levi's, hein, qui a bâché son logo au stade de San Francisco, qui porte son nom suivant les directives de la FIFA, qui l'avait interdit. Gillette a fait de même en recouvrant de fausses mousses à raser son nom sur le stade de Boston. Mais chez Rexona, on a fait encore plus fort. On a réussi à faire de la pub pour la marque et pas sur les panneaux publicitaires, carrément sur le terrain. Et à chaque match.
10: Mais comment c'est possible? Il n'y a pas des marques de sponsors sur les maillots des équipes pendant la Coupe du Monde?
3: C'est vrai, vous avez l'œil, Anne-Sophie.
10: C'est normal. Je ne regarde que ça.
3: Hein. Oui, c'est normal, car c'est strictement interdit sur les maillots des joueurs qui participent au mondial. Des joueurs, mais pas des arbitres. Et Rexona s'est engouffré dans ce vide juridique. Ils ont donc décidé de sponsoriser un arbitre, mais pas n'importe lequel. Le quatrième arbitre, celui qui est chargé d'annoncer les remplacements des joueurs, le temps additionnel à la fin de chaque mi-temps. Et là, que fait-il?
10: Il prend une ardoise électronique et il la soulève.
3: Exactement, sur cette ardoise sur laquelle est inscrite la marque Rexona. Mais le coup de génie, il est ailleurs. À chaque fois que le quatrième arbitre soulève l'ardoise, on aperçoit ses essais. Et à cet emplacement, sur son maillot, il y a marqué Rexona. Oui, logique, c'est là qu'on met du déo. Hein. Bon, c'est un espace publicitaire pour le moins insolite, mais qui là, pour le coup, fait vraiment sens et permet à la marque d'optimiser son investissement, car pour être marque officielle de la Coupe du Monde, faut quand même payer jusqu'à 30 millions d'euros. L'argent n'a pas d'odeur. Encore plus pour une marque de déo, évidemment.
10: Alors c'est très malin hein, comme idée en tout cas.
3: Oui, c'est très malin. Alors ça avait déjà été fait en 2011. Une marque de déo brésilienne avait floqué cette fois les aisselles des maillots des joueurs de l'équipe des Corinthians et on voyait la marque apparaître lorsque l'un d'entre eux, comme Ronaldo, le vrai le Brésilien qui a fini sa carrière là-bas, levait les bras pour célébrer un but. Sauf que quand il y avait 0-0 à la fin du match, eh ben pas de pub. Et c'est là où Rexona a optimisé le concept. Parce que l'arbitre, lui, on est sûr qu'il va lever son ardoise avec le temps additionnel des demi-temps. Les 5 remplacements autorisés par équipe, ce quatrième arbitre peut lever jusqu'à 12 fois ses bras et son ardoise par match. Et dans ce cas, le dessous de bras devient un espace publicitaire un poil rentable, même un peu plus que ça.
10: Merci beaucoup. On a la radio, mais on sent les odeurs avec Florian Gazan. C'est formidable. Emma Guessel, le petit phénomène ce soir, c'est l'immense succès d'un jeu que l'on croyait réservé à quelques passionnés. Les échecs connaissent aujourd'hui une ascension absolument spectaculaire, surtout en ligne.
39: Mais oui, les chiffres sont juste fous. La plus grande plateforme mondiale d'échecs, chess.com, qui comptait 100 millions de membres fin 2022, en compte aujourd'hui plus de 250 millions. Et la France est l'un des pays où la progression est la plus forte. Rien qu'en un an, le nombre de membres francophones sur la plateforme a bondi de 143% pour atteindre les quasi 2 millions de joueurs.
10: Mais comment on explique un tel succès?
39: Alors, tout commence pendant le Covid. Netflix sort la très bonne série Le Jeu de la Dame. Ah, oui. Et c'est un carton mondial. Du jour au lendemain, les échecs deviennent cool. Et les ventes d'échiquier explosent. Faut dire que voir une jeune prodige mettre tout le monde échec et mat, bah, ça donne envie de s'y mettre. Et puis, les réseaux sociaux font le reste. Des influenceurs commencent à diffuser leurs parties en ligne, parfois devant des centaines de milliers de spectateurs. On regarde une vidéo, puis deux, puis on se dit qu'on pourrait quand même essayer, nous aussi. Et là, c'est le début de l'engrenage. En 10 secondes sur son téléphone, on peut lancer une partie contre un joueur à l'autre bout du monde, une de 3 minutes dans le canapé, une autre en attendant le dîner, encore une avant de dormir, et sans même s'en rendre compte, on se retrouve à enchaîner les parties.
10: Jusqu'à ce que ça devienne une addiction.
39: Eh oui, et le fonctionnement de la plateforme n'aide pas, il y a des classements, il y a des statistiques, des défis quotidiens, des récompenses, on a toujours envie de gagner la partie suivante. C'est ce que m'a raconté Raphaël Milovanovic, il est musicien, et il en est à 27 000 parties jouées sur la plateforme chess.com. Une fois tombé dans la marmite, difficile d'en ressortir.
4: Moi, à un moment, j'essayais même de jouer pour savoir un peu comment je me sentais chaque jour en termes de réflexion, d'énergie, le côté bling bling. Il y a des scores qui s'affichent, des trucs comme ça, les chiffres qui montent, qui descendent. Et puis, le jeu est infini.
39: Ouais, le jeu est infini. En fait, les plateformes ont repris absolument tous les codes des jeux vidéo. Sauf que dire moi ma passion, c'est les échecs. Ça n'a pas du tout, tout à fait la même image que quand vous expliquez que vous passez vos soirées à tirer sur tout ce qui bouge dans Call of Duty. C'est plus chic. C'est beaucoup plus intello. D'ailleurs, quelqu'un y joue aux échecs dans ce studio?
10: Moi, j'y jouais quand j'étais petite.
39: Ah ouais. Ah. Florian, non, pas en ligne.
3: Je joue aux dames, c'est plus facile.
39: Ah ouais, c'est clair.
1: Et moi, je joue avec mon neveu qui m'a appris à jouer.
10: Ah bah voilà.
39: Génial.
10: Et Stéphane?
2: Non, pas du tout. Dame, éventuellement.
10: Pardon, Stéphane.
2: Mais tout va bien.
39: Moi, j'avais jamais joué aux échecs non plus. Et je me suis laissée tenter. Je viens de télécharger l'application et j'ai hâte de devenir accro parce que pour l'instant, mon addiction à moi, ce sont les vidéos de gens qui rangent leurs courses dans leur frigo en mode ASMR. Ça cartonne sur TikTok. Voilà. De toute façon, j'ai toujours su que j'étais pas une intello.
10: Mais si, bien sûr, vous êtes une intello. À l'échelle de ce plateau, vous êtes une intello pour nous. Vous nous apportez savoir.
2: C'est agréable.
39: C'était un long discours pour me dire que vous m'adorez.
10: Merci, exactement. Merci beaucoup, Emma. Notre tentation du soir, c'est le retour au cinéma. Là, c'est très intello aussi. De petites bestioles qu'on adore depuis maintenant plus de 15 ans. Alors, je ne parle pas des punaises de lit, c'est plus récent. Comme addiction, parfois croisée dans nos salles, mais bien des mignons. Stéphane Boutsock, leur troisième film arrive sur grand écran aujourd'hui.
2: Ouais, il s'appelle Des mignons et des monstres. Honnêtement, c'est le plus réussi des trois. Il s'ajoute

0: Mignon. Il réalise d'ailleurs ce troisième film qui a fait l'ouverture ici dimanche soir. Au départ, on est à la fin des années 2000, quand il reprend le projet avec son directeur artistique Éric Guillon. Eh bien, Les Mignons n'existent pas. Le scénario prévoit des gros bras comme aide de camp du méchant, Grou. Pierre Coffin a alors écouté une autre idée.
1: S'ils travaillent pour le méchant, ça se trouve c'est des travailleurs, et Eric les a dessinés sous forme de petits travailleurs avec un bleu de travail, un béret, la clope au bec, un peu ouvrier chez Renault dans les années 70, vous voyez, mais extrêmement petit. Et en voyant la chose, en fait, on s'est dit, alors génial l'idée du travailleur et tout ça, quoi, mais est-ce qu'on peut pas la faire évoluer un tout petit peu? Et de se dire que non seulement c'est des travailleurs, mais ils sont pas forcément humains, quoi, parce que ça va faire bizarre d'avoir des petits humains. Et donc, qu'est-ce que ça donnerait de garder ces petites salopettes, en fait, mais de s'orienter plutôt vers des créatures. Et là a commencé, en fait, une longue recherche, en fait, du design parfait. Je vous la fais courte, en fait, hein, mais on est passé par l'homme crapaud, par l'homme taupe, d'où sont venues les lunettes, d'ailleurs. Le teint pâle, en fait, est venu aussi du côté homme taupe, peut-être qu'il vivait pas à la lumière du soleil, peut-être, enfin, bon, bref. Et ils sont devenus, en fait, ces petites bestioles-là, quoi.
0: Et à l'arrivée, bah, des bestioles jaunes, salopettes bleues, avec un ou deux yeux, hein, c'est selon, et des lunettes.
2: Oui, mais avec une autre bizarrerie, Stéphane, leur langage.
3: Yana, banana, iguana, chipolata.
2: Mais c'est incompréhensible, et c'est ce qui fait tout leur charme.
0: Alors, le producteur du film de 2010, Chris Meledandri, imagine la voix des mignons. Il demande à son ingénieur du son de travailler sur la question. Et là encore, Pierre Coffin prend les choses en main.
1: L'ingénieur en question, en fait, nous fait des tests, nous procure des voix, en fait, mais qui sont très métallique, très ordinateur, très pas du tout humaine et pas du tout rigolote, quoi. Donc je lui ai dit, mais est-ce que je peux essayer un truc, parce que j'ai pas forcément des talents d'acteur, quoi, mais dans ma vie d'avant, en fait, je faisais plein de pubs et c'était moi qui faisais les trois quarts du temps les voix temporaires, en fait. Et je me suis dit, bah, je vais faire un essai, mais c'est pas un essai pour le film, en fait, c'est juste un essai pour que tu fasses écouter au monsieur, en fait, et qu'il fasse pareil, quoi. Et donc j'ai fait ma petite voix pitchée et tout ça, quoi, la voix des mignons qu'on entend aujourd'hui. Et quand Chris Meledandri l'a entendu, en fait, il m'a dit, on va pas demander à quelqu'un de faire quelque chose qui est très bien comme ça, et donc c'est toi qui vas les faire. Mais enfin, à l'époque, on pensait faire un film, quoi. Donc ça fait sept films, c'est toujours moi, voilà.
0: Ouais, c'est toujours lui, et c'est lui en plus qui réalise ce troisième film, La Voix, la langue unique des mignons, leur crétinerie naïve et joyeuse, à l'affiche du film Des mignons et des monstres, à découvrir au cinéma depuis aujourd'hui. Ça a démarré extrêmement fort au cinéma aujourd'hui, et la fête du cinéma qui commence dimanche, 5 euros la séance à volonté jusqu'à mercredi prochain, devrait encore amplifier le phénomène.
2: Oui, ils sont rafraîchissants, hein, les mignons. Ouais, merci beaucoup.
4: Ça tombe bien.
2: Merci beaucoup. C'était fait exprès, Florian. Je voulais que Florian les imite.
5: Alors, et vous, Anne-Sophie, vous le faites hyper bien.
2: Ah bah, j'ai déjà oublié, ça y est, je l'ai perdu.
5: Allez.
2: Et bien voilà. Ça part en vrille. Merci beaucoup, merci à vous. Et à demain.
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2: Est-ce que l'Europe vous fait rêver? Ça peut étonner comme question, hein. L'Europe est parfois vécue comme un repoussoir, parfois un moindre mal, mais rarement comme un idéal. Notre éditorialiste de RTL Matin, Étienne Jernel, défend dans un livre cette utopie raisonnable. Peut-on aimer l'Europe? On en débat dans On refait le monde, mais avant, on va regarder le temps qu'il fera demain avec Peggy Broche, juste après la pause.
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15: Le temps avec Peggy Broche. Peggy, on a encore battu un record historique. C'était aujourd'hui la journée la plus chaude de l'histoire en France.
16: Exactement, avec 30 degrés. Et ça, c'est la moyenne entre les minimales et les maximales sur l'ensemble du pays. Et on a battu des records, record absolu à Ploërmel, par exemple. Il a fait 40 degrés 6 cet après-midi à Quimper, 38 degrés 7. Et la température, par exemple, la plus élevée était de 43 degrés. Degré 8 à Sainte. Donc il a fait particulièrement chaud et ça va se poursuivre demain. C'est bien le problème avec une nuit encore très chaude attendue. On sera souvent entre 20 et 25 degrés dans la plupart des régions, mais ça va même grimper à 27 degrés. Si vous êtes à Paris, à Bordeaux, à Cognac, au Mans, ça ne descendra pas plus bas et même 28 degrés à Nantes où il a fait 42 aujourd'hui. Les maximales, elles sont très élevées, vous l'avez compris, hein. On sera encore à 41 degrés demain. Température la plus élevée attendue du côté du Mans à Alençon, 40 à Paris comme à Caen, à Auch, à Cognac, à Tours, à Orléans ainsi qu'à Rennes, 39 degrés du côté de Montauban, La Rochelle, Limoges, Nevers, Clermont-Ferrand, Bordeaux, Tarbes, Nancy, Reims, Rouen ou encore Nantes, 38 degrés au Havre, à Besançon et Mulhouse, 37 à Langres, à Dijon, Lyon et Brest, 36 à Toulouse comme à Lille et Grenoble, 35 à Bastia et à Marseille, 34 à Aurillac et Perpignan, 32 à Toulon, c'est plus respirable du côté de Cherbourg avec 31 degrés, ainsi qu'à Montpellier et Nice. Et on va perdre 10 degrés par rapport à aujourd'hui à Biarritz. Il ne fera plus que 29, puisque vous avez compris qu'il faisait 39 cet après-midi. Tout ça sous un beau soleil avec des orages qui se mettront en place l'après-midi entre la Bretagne, la Normandie et le Pays Basque. Orages également sur les reliefs. Et je rappelle, 72 départements passent en vigilance rouge.
15: Merci Peggy. 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
9: Le journal, c'est avec Alban Leprince. Bonsoir Alban.
11: Bonsoir Anne-Sophie, bonsoir à tous.
9: À la une, plus de 3 Français sur 4 concernés par la vigilance rouge à la canicule demain du jamais vu.
11: Elle va toucher 72 départements. Les 40 degrés ont été atteints dans plus de 50 départements. Les incendies se multiplient. De quoi Liana est-elle morte? Toujours impossible ce soir de le savoir précisément. Ses parents ont été reçus par le magistrat instructeur. Dans ce journal également, cette course contre la montre pour tenter de trouver tous les cas contacts du premier cas d'Ebola diagnostiqué en France. Et puis Didier Deschamps de retour dans l'Hexagone après le décès de sa mère. Guy Stéphan, son adjoint, sous le feu des projecteurs. C'est lui qui sera sur le banc pour le 3e match des Bleus en Coupe du Monde vendredi face à la Norvège.
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9: On n'arrive pas à voir le bout du tunnel. Hein. Demain, ce sont 72 départements qui seront en vigilance rouge, à la canicule, un record. 17 autres départements seront en orange.
11: Et comme hier, vous le disiez, la France vient de vivre sa journée la plus chaude jamais enregistrée depuis 1947. 30 degrés en moyenne dans tout le pays, du jamais vu également. 48 départements sont placés en risque élevé au feu de forêt et 2 en risque très élevé, les Deux-Sèvres et la Haute-Garonne, où 3 feux se sont déclarés en même temps tout à l'heure. Bonsoir Patrick Tégéraud.
18: Bonsoir.
11: Celui du Foga, près de Toulouse, est désormais fixé.
18: Oui, tout à fait. Il aura fallu tout de même 2 largages de dash pour maîtriser cet incendie qui avait pris dans une zone de friche un ancien terrain militaire qui est abandonné déjà depuis quelques dizaines d'années. Normalement, le terrain est nettoyé, mais là, l'herbe montait à peu près jusqu'à 1,50 m. Elle était complètement cramée, très facilement inflammable. On ne sait pas encore quelle est l'origine de l'incendie qui a ravagé une quinzaine d'hectares. Donc, il a fallu avoir recours à des moyens aériens, plus d'une quarantaine de pompiers sur place qui sont encore à pied d'œuvre et qui actuellement sont en train d'allumer des contre-feux pour essayer d'enlever un maximum de carburant potentiel à une reprise possible de l'incendie. Donc des contre-feux qui sont allumés actuellement, on voit les fumées autour de moi, pour essayer de protéger, de limiter cette zone incendiée qui est entièrement encadrée par des lotissements. On est à une quarantaine de kilomètres de Toulouse.
11: Merci beaucoup Patrick Tégéraud. Ces fortes chaleurs qui mettent les câbles électriques à rude épreuve. Dans le Finistère, plus de 38 000 foyers sont toujours privés d'électricité, 1000 dans le Vaucluse. La SNCF, elle, annule tous les TER de Nouvelle-Aquitaine de 10h à 18h jusqu'à vendredi en raison d'un problème de fonctionnement du système de climatisation.
9: Des températures extrêmes difficiles à supporter sur les lignes de production, notamment le syndicat sud de l'usine Stellantis de Poissy en région parisienne rejoint le mouvement de grève lancé par la CGT hier à Mulhouse.
11: Les ateliers deviennent de vrais bouilloires. Yannick Collant, les ouvriers en surchauffe n'arrivent plus à suivre la cadence.
19: Oui, suivant les ateliers, il peut faire entre 30 et 35 degrés dans l'usine. Michael travaille au ferrage. Dans son secteur, les bâtiments métalliques sont en surchauffe et les machines aggravent la situation.
20: Mais surtout, on a tous les robots, on a tout ça qui chauffe. Donc les clims des robots qui nous rejettent l'air chaud dans l'atelier et ainsi de suite. Donc voilà.
21: Les robots ont des clims ?
20: Les robots ont des clims, ouais.
21: Et vous, non ?
20: Et nous, non, pas du tout, non. On est dans une période de canicule exceptionnelle. On parle pas d'un été normal où il fait 30 degrés. Puis ils nous ont fait un plan chaleur avec des bouteilles d'eau, des petites pauses et des machins. Il faut qu'on aille beaucoup, beaucoup plus loin.
19: Fred travaille à la forge de l'usine depuis 30 ans. C'est encore plus dur avec cette canicule. Impossible de récupérer. Pour lui, les pauses prévues ne sont pas suffisantes.
22: C'est de plus en plus dur. Prendre des pauses, c'est bien. Mais il faut pouvoir prendre des pauses dans des endroits qui sont climatisés, où on peut se rafraîchir. Alors, il y a des endroits où on peut se rafraîchir, où c'est climatisé, mais c'est pas le cas pour tout le monde. Et quand on est trop loin de ces secteurs refroidis, on peut pas y aller, on n'a pas le temps.
19: La CGT de l'usine a lancé un appel à débrayer, car la chaleur devrait encore s'accentuer demain à Mulhouse.
11: Et Yannick Collant.
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9: 3 semaines après la découverte du corps de Liana, ses parents ont été reçus par le magistrat instructeur.
11: Et ils ont pris connaissance du rapport d'autopsie. Bonsoir Sophie Neumayer.
23: Bonsoir.
11: On ne connaît toujours pas les raisons précises de la mort de la collégienne.
23: Non, le rapport d'autopsie détaille davantage les lésions constatées sur le corps de la fillette. Des marques permettent de deviner qu'elle a eu les bras, les poignets, les chevilles entravées, même si aucun lien n'a été retrouvé au moment de la découverte du corps. Les légistes constatent également des contusions dans la bouche de l'enfant. Les détails fournis par les médecins témoignent du calvaire vécu par la collégienne de 11 ans, mais ne permettent toujours pas d'expliquer précisément comment elle est morte. Des analyses complémentaires sont toujours en cours. Un processus scientifique nécessairement long, prévient le procureur d'Agen, qui confirme qu'il requiert maintenant la mise en examen de Jérôme Barella, le principal suspect pour le meurtre et le viol de Liana. Via leur avocat, les parents de la collégienne demandent que toute récupération politique cesse et que l'image de leur fille ne soit plus utilisée, surtout par l'intelligence artificielle.
0: Merci Sophie Neumayer. La course contre la montre est lancée pour trouver les cas contacts du médecin contaminé par le virus Ebola.
11: Le premier diagnostiqué en France, un docteur qui revenait de République démocratique du Congo, touché en ce moment par une épidémie d'une rare ampleur. À Gatlandais, les autorités sanitaires s'activent.
1: Oui, car il faut identifier tous les cas contacts de ce Français contaminé. On sait qu'il est rentré hier à Paris à bord d'un vol Air France en provenance de Kinshasa. Lors de l'embarquement, il ne présentait que de légers maux de tête, mais au cours du vol, son état s'est dégradé. Or, on sait que ce virus Ebola devient contagieux à partir du moment où un patient présente ses premiers symptômes. Ce médecin a donc forcément des cas contacts, car il a passé au moins 8 heures de vol enfermé dans cet avion alors qu'il présentait des symptômes. Air France a transmis la liste des passagers aux autorités de santé qui sont en train de les contacter et ces derniers devront s'isoler à domicile pendant 21 jours. Concernant le Français positif au virus, le ministère de la Santé précise que son état est stable et que dès son arrivée sur le territoire, il a tout de suite été transféré à l'hôpital. La France est le premier pays hors d'Afrique à déclarer un cas positif sur son territoire, mais le chef de l'OMS tient à rassurer et appelle les États à, je cite, ne pas paniquer.
11: Merci Agathe Landais, spécialiste santé de RTL.
0: Au Moyen-Orient, il faudra plusieurs semaines pour évacuer les 11 000 marins bloqués dans le détroit d'Ormuz.
11: Mise en garde ce soir de l'Organisation Maritime Internationale après quasiment 4 mois de paralysie totale ou presque. Gauthier Delon-Bugin, les premières évacuations ont eu lieu hier.
2: Oui, l'Organisation Maritime Internationale a établi une liste de navires prioritaires en fonction de critères humanitaires. Quel est l'état de santé des équipages? Quels sont les stocks de nourriture? Chaque capitaine est ensuite contacté directement et invité à naviguer jusque dans une zone d'attente près de l'entrée du détroit. Les navires pourront ensuite quitter Ormuz par l'une des deux routes sécurisées. Damien Chevalier est le directeur de la division de la sécurité à l'Organisation Maritime Internationale.
4: Ils ont le choix entre la route nord, gérée par les autorités iraniennes, donc proches des côtes iraniennes, et la route sud gérée par le sultanat d'Oman avec le soutien des États-Unis. Ces deux routes présentent des garanties en matière de sécurité sur l'absence de mines et des garanties de la part de toutes les parties qu'aucun navire ne serait attaqué durant ce plan d'évacuation. Et c'est pour cela que nous avons pu le mettre en œuvre depuis hier soir. Ces dernières heures, nous avons déjà pu évacuer 13 navires.
2: L'objectif est d'accélérer la cadence pour permettre à tous les navires de quitter au plus vite le détroit. 4 bateaux français et 26 marins sont concernés par cette opération d'évacuation.
11: Gauthier Delon-Bugard.
0: La Coupe du Monde de foot avec 4 matchs au programme ce soir.
11: Suisse-Canada, 21h à vivre sur nos antennes. À la même heure, la Bosnie-Herzégovine affronte le Qatar. À minuit, Écosse-Brésil, à suivre aussi en clair sur M6, ainsi que Maroc-Haïti. Les Bleus, eux, continuent de se préparer pour leur 3e rencontre vendredi face à la Norvège. Sans Didier Deschamps, contraint de rentrer en France pour assister aux obsèques de sa mère. Bonsoir Nicolas Georgerot.
24: Bonsoir.
11: Envoyé spécial de RTL à Boston. En attendant, c'est Guy Stéphan, son adjoint, qui prend le relais et il ne l'a remplacé qu'une seule fois.
24: Oui, il y a eu cette expérience en juin 2022. Guy Stéphan a dirigé les Bleus au Stade de France contre le Danemark pour une défaite 2-1. L'adjoint de Didier Deschamps avait remplacé le sélectionneur en raison du décès de son père et cela avait marqué la fin d'une série d'invincibilité de 20 rencontres pour les Bleus. Mais lui imputer ce revers serait injuste. Les Bleus, très marqués par la fin de saison sur les rotules, avaient fait un mauvais rassemblement avec 2 matchs nuls et 2 défaites. Guy Stéphan a été au milieu des années 2000 le sélectionneur du Sénégal durant 2 ans et demi. Il avait conduit les Lions de la Teranga en quart de finale de la Coupe d'Afrique des Nations, éliminé par la Tunisie, le futur vainqueur du tournoi. Bilan global positif, le Sénégal n'avait par exemple jamais perdu à domicile sous son mandat. Et dans les années 90, l'entraîneur originaire des Côtes d'Armor avait été l'adjoint de Raymond Domenech, puis de Jean Tigana à Lyon, avant de lui-même diriger l'OL, au bilan la plus mitigée sur fond de tensions internes au club et malgré une finale de Coupe de la Ligue en 1996.
11: Merci Nicolas Georgerot, envoyé spécial de RTL à Boston.
9: 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Merci Alban, on se retrouve à 19h30.
11: À tout à l'heure.
9: La météo, c'est avec vous, Peggy Broche. Alors, on a encore battu un record aujourd'hui. Est-ce qu'on battra un record demain?
3: Bah, c'est possible. En fait, c'est ça. C'est d'un jour à l'autre. Malheureusement, bah, on peut encore battre des records. En tout cas, on va encore avoir une journée très chaude et une nuit très chaude. Ça risque d'être encore compliqué. 20 à 25 degrés dans beaucoup de régions cette nuit, jusqu'à 27 au Mans, à Cognac, à Paris, à Bordeaux. Vous avez bien compris, cette nuit, puisque les températures maximales seront bien plus élevées, même 28 attendues à Nantes. Au niveau des maximales, on sera souvent encore entre 36 et 40 degrés dans la plupart des régions, avec des pointes à 41 à Alençon et au Mans. Donc tout ça sous un beau soleil le matin et des averses orageuses qui se mettront en place l'après-midi, essentiellement sur l'ouest. Des orages qui pourraient être marqués avec de la grêle, de bonnes rafales de vent et de bonnes quantités de pluie. Cette fois, c'est pas isolé. Ce sera entre la Bretagne, la Normandie et le Pays Basque. Et puis on a également des orages qui vont se mettre en place sur les Alpes avec localement de la grêle et sur les autres reliefs, où ils seront beaucoup moins marqués, sur les Pyrénées, relief Corse et du Massif central.
9: Merci beaucoup Peggy. On a toujours un peu de mal à se définir comme européen, même si on a aussi du mal à s'imaginer sans l'Europe. Critiqué, jugé responsable de toutes les règles qui nous contraignent, l'Union européenne nous rassure néanmoins, nous protège. Dans Refait le Monde, on va essayer de voir ce qu'elle peut devenir avec notamment notre éditorialiste Étienne Jernel qui co-signe une déclaration d'amour dans un livre, une déclaration d'amour à l'Europe. À tout de suite.
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9: Une déclaration un peu inattendue. Notre éditorialiste, directeur de l'hebdomadaire Le Point, Étienne Jernel, déclare sa flamme à l'Europe dans un livre qu'il signe avec l'Allemand Thomas Buber, le directeur général de l'assureur français AXA. Alors, il suffit de s'aimer le destin européen chez Flammarion. Les deux amoureux de l'Europe ont rencontré des dirigeants politiques, économiques, des intellectuels pour essayer d'imaginer le futur heureux de l'Europe. On va poursuivre la discussion avec Étienne Jernel et les autres invités dont refait le monde. D'abord, bonsoir Étienne.
2: Bonsoir.
9: Nat, c'est pas vos horaires, hein, ça.
2: Non, c'est bizarre. Le matin, là, vous, c'est voilà, très
9: matin
2: bizarre.
9: Et soir maintenant. Bonsoir Nathalie Loiseau, bonsoir. Eurodéputée Horizon, auteur du livre Aux armes européens qui vient de paraître aux éditions de l'Observatoire. Alexander Nikolic, député européen et porte-parole du RN, bonsoir.
3: Bonsoir à vous
9: et bonsoir. Et Arash Saïdi, eurodéputée LFI, bonsoir.
4: Bonsoir.
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10: Bien entendu, on peut sauter sur sa chaise comme un cabri en disant l'Europe, l'Europe, l'Europe, mais ça n'aboutit à rien et ça ne signifie rien.
9: Bon, évidemment, vous avez reconnu le général de Gaulle, l'Europe, l'Europe, l'Europe, en décembre 1965. Étienne, c'est quoi l'Europe pour vous? Une utopie raisonnable, dites-vous dans le livre.
2: C'est Javier Cercas qui dit ça, qui est un écrivain espagnol absolument extraordinaire, et qui dit d'ailleurs, c'est une bizarrerie qu'on ne considère pas l'unité de l'Europe sous prétexte qu'il y a plusieurs langues. Mais attendez, il y a un siècle et demi, la France, l'Allemagne, enfin tous les pays européens, l'Espagne a encore plusieurs langues. En réalité, tout ça est une absurdité. Il explique qu'il y a une unité historique depuis Shakespeare jusqu'aux écrivains d'aujourd'hui. La culture européenne, elle est là, déjà là depuis 2000 ans. Et c'est absurde de penser que l'Europe n'existe pas.
9: Et pour vous, la preuve qu'elle existe, ce sont les cafés. C'est comme ça que vous l'avez, en tout cas, découvert en Pologne en 2001. Et vous citez Georges Steiner,
2: qui a théorisé ça. Britannique, qui avait théorisé ça dans un discours en 2006, qui est devenu un petit livre génial, qui dit la notion d'Europe réside essentiellement dans ces cafés. Alors, il parle des cafés de Pessoa à Lisbonne, ceux de Kafka à Prague. Il dit c'est lieu de la conversation, du complot, c'est lieu d'une discussion normale, où on peut être en désaccord et parler, où on peut... Il dit quelque chose d'absolument horrible, il dit on ne rédige pas un traité de métaphysique à tabler à un bar américain. Il dit c'est qu'européen cette histoire-là, et ça symbolise la conversation à l'européenne. C'est notre histoire, c'est notre personnalité, c'est comme ça qu'on est.
9: Pour vous, Alexandre Nikolic, c'est quoi l'Europe?
3: C'est intéressant ce que vous disiez, parce que c'est défini par justement une vision culturelle. Enfin, écoutez, les cafés, si on prend depuis 30 ans, les bars tabac, il y en a les deux tiers qui ont fermé. Donc c'est une culture qui disparaît quand même. Donc qu'est-ce que ça veut dire l'Europe? C'est avant tout, oui, une civilisation, une culture en commun. Donc si on arrive...
9: Il y a d'autres types de cafés qui ouvrent.
3: Oui, on parle souvent de la kebabisation, par exemple. Est-ce que ça fait partie de la culture européenne? Non, mais si on définit réellement la culture, c'est des visions qui sont différentes. Et c'est pour ça que il y a des débats ensuite sur la vision qu'on a de l'Europe. Mais c'est avant tout un espace avec une histoire qu'on a envie de partager en commun, une culture qu'on a envie de partager en commun, une civilisation. Et c'est pas des directives qu'on nous impose et quelque chose de très marchand. Sinon, évidemment, ça n'a aucun sens.
9: Nathalie Loiseau, pour vous, l'Europe?
11: Il se trouve que j'ai vécu en dehors d'Europe, parce que j'étais diplomate avant, j'ai vécu en Asie, en Afrique subsaharienne, aux États-Unis. Je me suis jamais sentie aussi européenne que quand j'étais pas en Europe. Et j'ai jamais senti autant de proximité avec les autres Européens. Et quand on va à Tallinn, quand on va à Malte, quand on va à Athènes, ou quand on va à Kiev, on sent qu'on fait partie de la même famille.
2: Et Kiev, c'est récent.
11: Profondément. Véritablement.
9: Et pour vous, Arash Haïdi?
12: Écoutez, c'est marrant que vous parliez des cafés européens, parce que avant d'être député européen, j'étais propriétaire, patron, gérant de plusieurs établissements à Angers.
9: Donc je suis toujours. C'est chez vous la conversation.
12: Et c'est la conversation, mais des gens normaux. Ce que je peux reprocher à votre livre, c'est que vous avez pris un peu l'Europe par le prisme d'en haut. Ce que reproche aujourd'hui l'Europe, il suffit pas de l'aimer. Tout dépend de quelle Europe on aime. Moi, l'Europe que j'aime, c'est celle qui défend les gens, celle qui défend ses peuples, pas celle qui déroule le tapis rouge aux multinationales. C'est celle qui va créer des droits pour les citoyens européens, pas forcément toujours regarder combien de marges vont dégager ces entreprises. Et c'est souvent, dans les cafés, c'est de cette Europe-là qu'on débat. Et si nous, responsables européens, nous ne sommes pas capables de voir le désamour que nous avons créé vis-à-vis de l'Europe, On se trompe. Il suffit pas de dire aux gens, vous vous trompez, vous n'avez pas compris ce que fait l'Europe. Ils ont très bien compris ce que fait l'Europe. Faut savoir aussi les écouter, notamment dans les cafés, et les écouter et réorienter.
9: Déjà, c'est amusant de voir sur ce plateau qu'il y a ceux qui sont amoureux fous de l'Europe et ceux qui ont déjà des réserves,
2: hein. Non, mais surtout les gens,
9: sur ce qu'elle devient.
2: Pardon, mais ils ont tranché. Vous regardez les sondages aujourd'hui. Ouais. Le dernier sondage au Bazooka, 74% des Européens veulent rester dans l'Union. Il y en a que 19% qui veulent sortir. Si vous regardez l'attachement à l'euro pour les gens qui sont dans la zone euro, il est absolument colossal. En réalité, les gens sont pour l'euro. Alors parfois, ils votent pour des partis qui sont, sinon anti-européens, du moins eurosceptiques, mais pour d'autres raisons. En réalité, les gens en Europe sont...
12: Que vous partez du principe que, dans, à quel moment, dans ce que j'ai dit que je n'aimais pas l'Europe ou que je voulais en sortir, ou qu'on voulait quitter l'Europe.
2: Non, mais
12: parce que vous rebondissez.
2: Ah, parce qu'il y avait le Brexit. J'ai dit, si vous voulez en sortir, vous allez nous le dire, en réalité.
11: Du Brexit, c'était hier. Il y avait des gens au Parlement européen qui passaient en disant Happy Brexit Day. C'était un jour d'une tristesse infinie pour nous, mais pour les Britanniques d'abord. C'est-à-dire que le projet de Nigel Farage, qui était de dire on sort de l'Union européenne
9: qui
11: d'abord,
9: était
11: et puis
9: le leader du Brexit en fait,
11: et qui est aujourd'hui à la tête d'un parti qui fait des bons scores au Royaume-Uni, hein, mais qui veut tout casser. Il disait je veux faire sortir le Royaume-Uni de l'Union européenne d'abord, et puis ensuite les autres me suivront et l'Union européenne sera démantelée. C'était son projet. Personne n'a suivi l'exemple britannique, parce que ça a été une telle calamité, ça a été une telle perte de chance pour les Britanniques, que même dans les pays qui étaient un peu eurosceptiques, type la Hongrie ou la République tchèque, maintenant c'est des sujets qui n'existent plus.
9: Vous n'êtes pas d'accord sur le bilan de ce Brexit, Alexander Nicolic ?
3: Non, mais il ne faut pas exagérer. Londres reste la première place économique d'Europe et de très loin.
11: Ah
3: ça reste, si, ah ça reste, ça, c'est qui la première place économique en Europe ?
11: Vous avez Francfort, vous avez Paris,
3: c'est Londres qui est loin devant, c'est la deuxième derrière New York. Enfin, c'est bizarre que vous fassiez ce genre d'erreur. Je suis pas arrogant. Maintenant, vous me contredisez alors que c'est
11: Parce que vous dites dire
3: quelque chose de faux.
11: Voilà.
3: Donc je disais, mais ils font toujours d'ailleurs partie d'un espace économique commun.
11: Quand on n'est plus dans le marché unique et quand on n'est plus dans l'union douanière, non.
3: Mais si, madame, parce qu'il y a toujours des accords, et d'ailleurs, avec l'Industrial Act que vous voulez mettre en place, vous avez toujours des pays, même des pays avec qui on a signé des accords de libre-échange que vous voulez incorporer pour le Made in Europe, y compris des pays aussi à proximité, comme le Royaume-Uni qui était pourtant sorti. Mais juste si je peux me permettre...
9: Vous pensiez que le Brexit allait inspirer d'autres pays ou pas, vous?
3: Le sujet, c'est pas ça. Aujourd'hui, tout le monde a conscience. On a besoin d'une Union européenne. On a besoin d'une Union européenne.
11: Ah, vous avez changé.
3: Non, pas du tout. Écoutez, on a besoin d'une Union européenne, mais qui nous renforce, une Union européenne avec une vision en commun de puissance et une vision de l'Union européenne qui sert nos intérêts. Monsieur a écrit un livre justement sur l'amour qu'il doit y avoir pour l'Union européenne
2: et pour nous-mêmes. C'est aussi de l'estime de soi.
3: Et c'est intéressant parce que aujourd'hui, oui, on a cette vision, sincèrement, d'un amour qui est un peu à sens unique. C'est-à-dire que nous, on veut lui donner plus d'argent à l'Union européenne. On va céder sur des normes, sur des choses comme ça. Or, on a aujourd'hui une Commission européenne qui va à l'inverse de nos intérêts. Vous-même, vous aviez exprimé un désaccord en disant que vous ne vouliez pas du Mercosur. Pourtant, l'Union européenne et la Commission signent le Mercosur. On n'était pas d'accord avec les accords douaniers avec Donald Trump. Pourtant, la Commission européenne signe ces accords-là. On a vraiment l'impression que peu importe ce qu'ils font, on va toujours plus leur donner. C'est ce qu'on est en train de faire.
9: J'ai jamais eu l'impression que vous aviez un amour à sens unique pour l'Europe.
11: En fait, vous avez totalement changé.
3: Non, pas du tout. Ce que je dis, c'est que ça doit être réciproque. Dans une relation amoureuse, il doit y avoir une égalité. Et aujourd'hui, il n'y a pas cette équité.
9: Étienne Journel.
2: Alors, moi, d'abord, je suis très frappé. Effectivement, les partis qui réclamaient le Frexit il y a quelques années ne le font plus. C'est une très, très grande victoire.
9: Vous parlez du RN, là?
2: Oui, bien sûr. C'est une très, très grande victoire pour l'Europe. Mais pas seulement, il y en a d'autres en Europe. Maintenant, vous avez même un parti d'extrême droite au Portugal qui s'appelle Chega, qui est même pas anti-européen. C'est nouveau, c'est incroyable. Donc, il y a des choses qui changent profondément. Et puis, il faut dire une chose, l'Europe, ça n'est pas Bruxelles. C'est beaucoup plus compliqué que ça. Si vous cherchez les membres de l'Union européenne, la zone euro, vous regardez l'UEFA, l'Eurovision, vous regardez le Conseil de l'Europe, tout ça, c'est très très variable. C'est pas une géographie, l'Europe. C'est plus compliqué que ça. C'est une idée. Et c'est un idéal de liberté. Un idéal de liberté tellement puissant que tout le monde veut le rejoindre. Mais regardez les pays à l'est, regardez l'Albanie, regardez la Géorgie qui est quand même loin. Regardez tous ces gens qui sont prêts à venir, à risquer leur vie, qui parfois la perdent pour venir en Europe pour un idéal de liberté qui est le nôtre.
9: Et c'est l'idée qui a progressé.
2: Mais qui a considérablement progressé.
9: Parce que vous parlez de tous ces partis qui rejetaient.
2: Représente cet idéal de liberté, même d'un certain confort, parce qu'on a comme un État-providence, pas seulement en France, mais aussi partout en Europe, qui fait rêver tout le monde, sauf les Européens. Je pense, moi, que l'Europe est une riche dépressive qui ne se rend pas compte de son bonheur.
9: Mais est-ce que Bruxelles n'est pas, ne reste pas dans l'idée des gens un machin?
11: Et bien sûr, et moi je râle.
9: Vous qui passez du temps au machin.
11: Moi je râle tous les jours sur le machin. Je vais pas vous refaire Emmanuel Macron. Elle est trop lente, c'est vrai. Il faut s'écouter, c'est vrai aussi. Et il faut faire des compromis. Et dans la culture politique française, on a bien vu que depuis qu'il y a plus de majorité à l'Assemblée nationale, personne n'est capable de faire des compromis. Résultat, la France est à l'arrêt. L'Europe, heureusement, a appris à travailler autrement. Alors c'est pas spectaculaire. Il y a des moments où je suis furieuse. Le Mercosur, je suis furieuse. Mais je suis furieuse de quoi ? Pas de la Commission européenne, d'une majorité de pays européens que la Commission européenne a suivi. Il se trouve qu'on a été mis, nous, Français, en minorité. C'est désagréable. Quand on met d'autres pays en minorité, on est ravis. C'est la règle. Et la réalité, cette règle peut nous déplaire. Il y a des décisions que je conteste. Je ne suis pas du tout eurobéate et je ne suis pas un supporter d'Ursula von der Leyen dans sa vie et dans son œuvre, dans tout ce qu'elle fait. Mais je considère qu'aujourd'hui en particulier, dans un monde qui est devenu brutal, avec des pays qui ont des comportements d'empire, c'est vrai de la Russie, c'est vrai de la Chine, c'est vrai des États-Unis, nous avons plus à gagner à nous rassembler qu'à nous diviser. Alors, et je constate qu'effectivement, même les partis qui disaient le contraire il y a très peu de temps, ont mis un bémol à leur discours parce qu'ils s'aperçoivent que personne ne les écoute.
9: Alors, est-ce que l'Europe a vraiment sa place ? Est-ce qu'elle peut rayonner dans le monde brutal que vous évoquiez ? Est-ce qu'elle peut peser ? Et comment ? On en débat après l'essentiel de l'info d'Alban Leprince.

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6: Pourquoi faire appel à un commissaire aux comptes devrait être un réflexe pour une PME? 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
17: Il est 19h30, l'essentiel de l'info avec vous, Alban Le Prince.
18: Les 40 degrés ont été atteints dans plus de 50 départements depuis le début de la vague de chaleur du jamais vu, alors que pour la deuxième journée consécutive, la France vient de connaître son jour le plus chaud jamais enregistré depuis 1947, avec une température moyenne de 30 degrés dans tout le pays. Demain, cela risque d'être pire. Plus des trois quarts des Français seront concernés par une vigilance rouge à la canicule. 72 départements, 17 autres en orange, c'est historique. La mairie de Rouen annonce ce soir la fermeture des écoles de la ville demain et vendredi. La SNCF, elle, annule tous les TER de Nouvelle-Aquitaine de 10h à 18h jusqu'à vendredi, en raison d'un problème de fonctionnement du système de climatisation. De nombreux TER des Hauts-de-France sont également supprimés. Une chaleur qui accentue le risque d'incendie. Pour la première fois de l'année, deux départements sont placés en danger très élevé au feu de forêt, la Haute-Garonne et les Deux-Sèvres.
17: Merci Alban, on vous retrouve à 20h.
18: À tout à l'heure.
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17: L'Europe, c'est un vieux continent qui a connu les empires, qui a colonisé le monde. Mais l'Europe ne domine plus. Elle essaie d'exister face aux géants américains et chinois, et même face à l'ours russe. Est-elle dépassée, déclassée, condamnée à compter les points? On en débat avec nos invités. Étienne Jernel, directeur du Point, éditorialiste à RTL, et je le disais, auteur de l'ouvrage « Il suffit de s'aimer » chez Flammarion, coécrit avec Thomas Buberl. Nathalie Loiseau, eurodéputée Horizon, auteur du livre « Aux armes européens » qui vient de paraître aux éditions de l'Observatoire, Alexander Nikolic, député européen et porte-parole du RN, et Arash Saïdi, eurodéputé LFI.
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19: Pour l'Europe, la menace qui m'inquiète le plus n'est pas la Russie ni la Chine. Ce qui m'inquiète, c'est la menace de l'intérieur. Le recul de l'Europe par rapport à certaines de ses valeurs les plus fondamentales, ses valeurs partagées avec les États-Unis d'Amérique.
17: Et ça, c'est le discours du vice-président américain J.D. Vance en février 2025 lors de la conférence de Munich. Étienne Jernel, la grande nouveauté de ces dernières années, c'est qu'on est lâché par les États-Unis.
20: Oui, en réalité, ça a commencé sous Barack Obama qui avait fait son grand pivot asiatique dès 2009, c'est surtout après 2011, et qui a été poursuivi par Joe Biden d'ailleurs. Au moins avec Trump, qui est très désagréable, hein, parce qu'il se comporte très mal, ce monsieur, mais au moins, c'est clair, il a rendu d'une certaine manière service à l'Europe, et J.D. Vance, qui dit une ou deux vérités énormément d'outrance, bah ça nous rend service. Oui, il y a un modèle européen, mais oui, mais il faut le défendre. Pourquoi on n'en serait pas fier? Ce modèle de la démocratie libérale des Lumières, bah oui, on va le défendre, et alors? Pourquoi est-ce qu'on aurait peur de ce qu'on est? Pourquoi est-ce qu'on se laisserait marcher sur les pieds?
17: Bah pourquoi est-ce qu'on aurait peur? Parce que est-ce qu'on peut exister sans les États-Unis? Est-ce qu'on peut exister sans l'OTAN?
20: Bien sûr. Mais oui, bien sûr, attendez, le marché européen est considérable, on a largement les moyens de nous défendre, simplement on l'a pas fait, on a une défense fracturée, alors Nathalie Dozo connaît mieux le sujet que moi, mais en réalité l'Europe est puissante.
17: Bien sûr. Alors puisque vous connaissez mieux le sujet, que l'OTAN est puissante au point de pouvoir se défendre sans l'OTAN, on rappelle que toutes les opérations que mènent les Européens ensemble, c'est dans le cadre de l'OTAN.
21: Alors pas tout à fait, mais la réalité c'est que si on mettait bout à bout toutes les armées de l'Union européenne, ça ferait la deuxième armée du monde. Mais que comme on est fragmenté, que on n'est pas coordonné, que on a des matériels qui sont pas forcément interopérables, ça n'est pas le cas. L'OTAN est l'alliance la plus efficace que on ait jamais construite. Et je rappelle pour la gaulliste que je suis que la France n'a jamais vécu sans alliance. On a besoin d'entretenir des alliances. Mais on sait qu'aujourd'hui, au sein de l'OTAN, les États-Unis ne sont plus fiables. Donald Trump le dit avec une violence particulière, mais on le sait. Ça veut dire qu'il faut qu'on construise notre pilier européen de l'OTAN. On va pas casser ce qui marche bien. Quand on a un état-major qui fonctionne, faut le garder. Quand on a des exercices qui fonctionnent, faut les garder. On va pas perdre 20 ans à essayer de copier ce que faisait l'OTAN au niveau de l'Union européenne, d'autant moins que on a besoin d'avoir dans les armées européennes, dans les exercices européens, des pays comme le Royaume-Uni, comme la Norvège, comme l'Ukraine. L'Ukraine est l'armée la plus aguerrie d'Europe, et donc ça s'arrête pas aux frontières des 27. Et il y a à l'inverse des pays dans l'Union européenne qui s'intéressent pas du tout à leur défense, avec lesquels on fera jamais grand-chose.
17: Arash Saïdi, pour vous, c'est plutôt une bonne chose, finalement, ce discours de J.D. Vance, cette prise de distance de Donald Trump au sein de l'OTAN?
22: Le problème, c'est pas ce que disent les États-Unis. Vous voyez, on a encore ce tropisme. Le problème, c'est que
17: nous, on doit avoir... quand même, c'est un événement
22: non,
17: pour nous.
22: Mais nous, on doit avoir notre propre autonomie stratégique. Le problème de l'Europe, c'est qu'elle a été obnubilée depuis des années par uniquement la financiarisation, l'économie. La preuve, même Monsieur Nikolic, tout à l'heure, pour mesurer le succès ou pas du Brexit, parle de la place de Londres et de sa finance. Mais l'Europe, c'est pas que ça, et je vous rejoins. L'Europe, c'est un idéal, c'est des peuples, c'est... Et moi, j'insiste sur cette autonomie stratégique, ni la Chine, ni les États-Unis. Il faut qu'on soit un peu indépendant, et c'est ce qu'on n'est pas. Regardez, on est obnubilé par ce que vont dire les États-Unis. Je vais prendre l'exemple de l'accord douanier avec les États-Unis. Ils nous ont marché dessus, et on a accepté. Eh ben ça, c'est un des... Avant même de vouloir parler de...
17: On a négocié, c'est une mauvaise négociation. Mais on a
22: c'est
17: négocié.
22: Même pas une négociation. Ils ont dit, moi je vous colle 15%, vous me collez zéro et vous devez accepter. Et on a accepté. C'est même pas une négociation. Et tant qu'on commencera pas un tout petit peu à être conscient de notre propres forces, qu'elles soient liées à notre nombre d'habitants, qu'elles soient démographiques ou économiques, qu'on ne résistera pas un peu mieux au chantage des uns et des autres et qu'on n'aura pas aussi une autonomie numérique, on sera toujours à devoir suivre les uns et les autres. Mais ça commence par ça, ça commence par de la volonté politique.
1: Alexander Nikolic, pour vous, il faut se réjouir de cette prise de distance ou pas ?
2: Oui, parce qu'il faut qu'on arrive à être fort sans les Américains aussi. Et je vais juste, par contre, revenir sur ce que vous avez dit, Mme Loiseau. Vous avez dit « je suis gaulliste et donc on a besoin d'alliances et tout ». Dans son discours à Bayeux en 52, De Gaulle dit « si demain la défense française n'est plus uniquement française », la France ne serait plus la France, ce serait autre chose, c'est la disparition de la nation.
3: Donc, quand on est gaulliste, dans les alliances,
2: Il faut une défense française indépendante. C'est assez clair.
3: L'indépendance n'est pas du tout contre
1: l'armée et l'indépendance des alliances.
2: Il faut une alliance.
1: On parlait pas la même
2: chose. Bien sûr. Mais non, mais vous prenez une défense européenne, totalement. Il faut une défense avec les autres pays de l'Union européenne.
3: Je vous en veux pas, mais vous ne m'avez pas lu.
2: Une défense avec des coopérations militaires, et c'est important. Et on voit tout le problème qu'il y a, par exemple, dans l'OTAN, si on prend proprement les autres pays de l'Union européenne. Si, quand vous voyez que nos alliés dans l'OTAN, la Turquie, occupe le nord de Chypre, c'est problématique parce que c'est une remise en cause territoriale de l'Union européenne. Et donc ça doit nous amener à nous poser des questions sur des alliances historiques et renforcer l'alliance qui doit y avoir entre pays européens, mais en gardant une défense française.
3: Mais sans défense européenne, puisque votre parti vote régulièrement, systématiquement, méthodiquement, contre tout progrès d'une coopération entre pays européens dans le domaine de la défense.
2: Non, je veux dire que c'est...
3: Alors, écoutez, je siège à la commission de la défense, je l'ai même présidée pendant 5 ans, je connais l'historique des votes de votre parti, c'est votre droit, c'est la diversité de l'Union européenne, mais vous avez systématiquement, toujours, vous vous êtes toujours opposé à la construction de coopération entre Européens sur la défense. De la même manière que Marine Le Pen veut sortir du commandement intégré de l'OTAN, c'est-à-dire qu'elle veut bien qu'on soit dans une alliance, mais qu'on n'y décide rien. C'est une manière de voir les choses un peu particulière.
1: Oui, tant qu'à faire, tant qu'à y être,
3: donc en fait, ce que vous voulez, c'est qu'on soit isolé.
2: Non, pas du tout.
20: Non, mais il faut arrêter d'opposer De Gaulle à l'Europe. De Gaulle était beaucoup plus européen, comme il l'a dit. C'est lui qui a parlé en 62, c'était Alain Perfit, de l'Europe comme un levier d'Archimède, qui lui permettait de retrouver ce qu'elle n'avait plus été depuis Waterloo, c'est-à-dire la première au monde. C'est assez marrant d'ailleurs la manière dont De Gaulle parle de ça. De Gaulle était beaucoup plus européen qu'on ne le pense. Les Européens sont surtout beaucoup plus européens que les politiques ne le pensent. Ça, c'est
3: que beaucoup de politiques.
20: Très, très frappant.
3: Et que beaucoup de politiques.
2: Si je peux me permettre, je suis entièrement d'accord. Et on est le continent où il y a eu le plus d'inventions dans l'histoire. Et les Européens, ils ont envie de cette puissance et que l'Union Européenne soit un levier pour l'espace, pour les grands projets, pour demain l'intelligence artificielle. On a la chance d'avoir Mistral AI qui est français et donc d'essayer
20: européen.
2: De défendre. Qui est français,
20: qui est comme européen, mais qui est un capital européen.
2: Et que l'Europe doit accompagner avec un grand marché européen, justement pour Mistral AI et ne pas être soumis à des sociétés américaines, par exemple. Mmh. Et donc, il y a tout cet enjeu-là. Mais aujourd'hui, on a une Union européenne qui est plus dans le règlement et les normes. Et si je peux me permettre sur un bilan, parce que quand vous avez en 92 le traité de Maastricht, si vous faites le bilan pour un Français, c'est bien beau de dire l'amour, mais l'amour, ça paye pas les factures d'électricité. Par rapport à 92, le prix de l'électricité, il a été multiplié par 2. Par rapport à 92, on avait un excédent commercial, on a un déficit commercial de 80 milliards d'euros. On était la deuxième puissance agricole, on est la sixième puissance agricole. Je peux vous faire un bilan sur tous les pays, mais c'est une responsabilité nationale, bien sûr, et de ceux qui sont au pouvoir.
1: Est-ce que c'est la faute de l'Europe, un déficit commercial, un déficit.
2: Que l'Union européenne, c'est très bien, et c'est très bien, et une grande majorité des Français, ça a été dit, soutiennent l'Union européenne, mais si c'est un levier de puissance et pas un outil de frein qui freine justement la puissance des pays de l'Union européenne.
20: Beaucoup de progrès quand même, je trouve.
2: Pourquoi ?
20: Vous, le RN, sur l'Europe.
2: Mais pourquoi vous dites ça ?
1: Il y a l'amour, il n'y a pas encore...
22: Le problème, je ne vous permets pas de me juger par ailleurs, mais le problème du débat, c'est pas ça. Non mais d'accord, vous êtes habitué à me dire ici, moi c'est la première fois, mais prenez pas de la hauteur comme ça et soyez sympathique.
20: Pas de hauteur.
22: Le problème du désamour de l'Europe, c'est que c'est les États européens en sont grandement responsables. Ils se sont servis de l'Europe comme d'un parapluie depuis des décennies, en disant « Ah, c'est pas moi, c'est l'Europe ». Mais l'Europe, elle prend pas des décisions comme ça toute seule.
3: Ça, c'est très vrai.
22: C'est l'ensemble des gouvernements, c'est le Conseil qui réunit l'ensemble des gouvernements, et puis ils disent oui, et puis ils rentrent chez eux, et ils disent, ah, c'est pas moi, c'est l'Europe.
21: C'est les parlementaires aussi.
22: Le Parlement, il a quand même beaucoup moins de pouvoir, et c'est récent.
21: On est co-législateur.
22: Mais si les gouvernements au Conseil européen valident pas le Mercosur, moi, je veux bien que Macron, il ait un peu fait semblant d'être opposé, mais enfin.
21: Il a été mis en minorité.
22: Il a pas trop freiné. C'est la première fois qu'on est mis en minorité. En tout cas, c'est une perte de poids de la France, en tout cas. Vous le reconnaissez, du coup. Mais je veux dire, si l'Allemagne, l'Italie, l'Espagne, la France valident pas une décision, je veux bien qu'on dise c'est la Commission, c'est machin, c'est bidule. Mais c'est que les États ne s'y sont pas opposés. C'est que ça leur plaît bien de dire, ah, mais c'est pas moi. Mercosur, c'est pas moi. L'ouverture du marché de l'électricité, c'est pas moi, c'est l'Europe. Mais s'ils avaient dit non, on n'aurait pas aujourd'hui à payer plus cher l'électricité que ce qu'elle ne coûte à produire.
1: Ah, on blâme l'Europe parfois pour des choses dont elle n'est pas responsable. On va juste faire une petite pause et on va continuer notre discussion et on va voir d'ailleurs quel projet peut porter l'Europe.
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1: Comment permettre à l'Europe de susciter l'adhésion, l'envie, la convoitise, voire la crainte ? Nous avons la culture, les idées, nous n'avons pas la puissance. Comment redevenir puissant ? On en débat avec nos invités, Étienne Jernel, directeur au point éditorialiste à RTL et auteur d'Il suffit de s'aimer, chez Flammarion, avec Thomas Buberl, directeur général d'AXA, Nathalie Loiseau, eurodéputée Horizon, auteur du livre Aux armes européens, Alexander Nikolic, député européen et porte-parole du RN, et Arash Saïdi, eurodéputée député LFI.

0: C'est l'hymne européen, l'hymne à la joie, la 9e symphonie. Alors Étienne, la culture, vous en parliez tout à l'heure, mais pour muscler l'Europe, est-ce qu'il faut un projet industriel commun, quelque chose de plus fort que ce qu'on connaît aujourd'hui?
1: Il y a deux, trois choses qui sont extrêmement simples. D'abord, il y a un problème de capital. On en parle tous les jours avec l'intelligence artificielle et avec Mistral AI. Ce qu'ils disent tous les entrepreneurs français et européens, c'est qu'ils ont un accès au capital qui est extrêmement limité par rapport à l'Amérique et par rapport à la Chine. C'est des marchés qui sont fragmentés, les marchés des capitaux sont fragmentés, les réglementations sont fragmentées, et c'est ça qui les empêche de grandir.
0: Alors, ils font un fonds souverain, c'est
1: alors,
0: ça?
1: Alors voilà, c'est l'idée qu'on a eue avec Thomas Buberl, c'est un fonds souverain européen géant, absolument monstrueux, alimenté pour un tiers, on va dire, par de l'argent public, parce qu'on n'en a pas tant que ça, on n'a pas de pétrole en Europe, comme vous l'avez remarqué, et pour le reste par du privé, mais le fonctionnement...
0: Par l'épargne, c'est ça.
1: L'épargne qui part massivement aux États-Unis et qui sert aujourd'hui à financer la dette française, par exemple, en grande partie. Non, mais c'est vrai que c'est monstrueux, cette histoire. Et donc, il faut faire un fonds énorme et qui fonctionne avec les règles du privé, ce qui va déplaire à tout le monde. Pourquoi? Parce que ça veut dire qu'il faut financer des projets qui ont le plus de chances de réussir et non pas des choses qu'on a envie de subventionner parce que ça fait bien quand on fait de la politique.
0: Et alors,
1: ça, c'est vachement dur à faire.
0: On parlait de Mistral, parce qu'il y a eu un choc, le choc d'Anthropic.
1: Énorme.
0: C'était il y a deux semaines. Anthropic, c'est cette boîte américaine qui fournit de l'IA au monde entier. Et tout d'un coup, l'administration américaine a dit stop, là, les nouveaux modèles sont trop élaborés, c'est dangereux pour nous, on arrête tout. Et là, on coupe. Et là, nous Français, nous Européens, on se retrouve avec les vieux modèles. On ne peut plus avancer, en fait, en même temps que les Américains.
1: Oui, et je pense que c'est un petit signal d'alarme. Disons que l'Europe se réveille tout doucement. Ça a été dans un domaine tout autre, l'invasion de l'Ukraine, la pleine invasion de l'Ukraine, parce qu'en réalité, elle a commencé en 2014, en 2022. C'est des signaux comme ça. Petit à petit, l'Europe se réveille, elle s'aperçoit qu'elle n'a pas son autonomie. Et quand on réfléchit après en matière de défense, les implications sont énormes. Si vous voulez construire des drones européens vraiment, vraiment indépendants, la stack technique, comme on dit, c'est-à-dire si vous voulez avoir les satellites, les IA, le cloud, les serveurs, etc., c'est de l'ordre de 300 milliards, l'investissement. C'est énorme, en réalité. Être vraiment souverain, parce que c'est le mot qu'on utilise tous.
2: C'est pas énorme à l'échelon européen. C'est faisable. Mais c'est pas énorme à l'échelon européen. Et il faut que...
0: Il faut décider que toute l'Europe investit dans Mistralia.
2: Il faut casser ces silos. Étienne le disait très bien. On a 27 marchés des capitaux en Europe. Ça veut dire que la plus innovante des licornes françaises, quand elle va vouloir grandir encore, elle ne pourra lever des fonds qu'en France, et que ça va s'arrêter très vite, et que, évidemment, les entreprises américaines vont se dire... on va la racheter. C'est un problème que n'ont pas les États-Unis,
0: Le problème avec l'Europe, c'est pas que chacun va vouloir défendre son champion quand il va falloir gérer
2: On a créé l'Europe comment? Vous vous souvenez, la communauté européenne du charbon et de l'acier. C'était à la fois très politique pour faire en sorte que si on mettait le charbon et l'acier en commun, qui était ce qui servait à faire des armes, on ne se battrait plus entre Français et Allemands, mais c'était aussi très économique. On a besoin aujourd'hui de faire une Europe des semi-conducteurs, non, parce qu'on est très dépendant.
0: L'Allemagne et la France n'arrivent pas à faire
2: du quantique.
3: Le problème, c'est qu'on ne tient pas compte de nos
2: drones. Parce que ce sont des politiques qui ont voulu substituer leurs idées aux industriels. Désolé, mais quand Emmanuel Macron et Angela Merkel sont dans un bureau, ce ne sont pas des industriels. Ils auraient dû travailler avec des industriels plutôt plus vite. Et puis, on a beaucoup régulé, notamment numérique, et je pense qu'on a eu raison. Je pense que, par exemple, quand on régule ce qu'on appelle le Digital Service, quand on demande à des grandes plateformes comme X ou comme d'autres de vérifier qu'elles ne sont pas manipulées et qu'elles ne manipulent pas l'opinion, on a raison. Mais on ne peut pas s'arrêter à ça. Oui. Aujourd'hui, réguler, c'est bien, mais produire, créer, inciter à avoir des grandes entreprises, des champions européens, il faut y aller.
3: Je vais vous donner deux exemples sur le fait qu'on ne tire pas les leçons de nos échecs. Au moment de l'invasion de l'Ukraine, on a pu se rendre compte que les Américains nous ont fait comprendre que s'ils avaient envie de couper le logiciel du F-35, ils pouvaient. Que fait l'Allemagne aujourd'hui? Elle achète des F-35 au lieu d'acheter européens.
0: Oui. C'est un problème.
3: C'est un énorme problème.

0: capitaux. L'accès aux capitaux, c'est bien, mais vous en faites quoi des capitaux ? L'Europe, depuis 10 ans, n'arrête pas de débloquer des fonds. Il faut une vision stratégique, mais je sais que vous en avez parlé, mais il faut une vision stratégique, et je suis d'accord là-dessus.
1: Et c'est-à-dire que avec la priorité à la souveraineté européenne,
0: mais,
1: en fait.
0: Mais c'est
2: et
0: ce que je vous dis depuis tout à l'heure, mais y compris alimentaire,
2: un bureau, industriel, avoir une vision stratégique,
0: il faut...
1: Bah, gentil pour les pauvres fonctionnaires.
0: C'est un marché à l'époque.
2: Écoutez, je peux le dire, j'ai été fonctionnaire.
0: Mais voilà, écoutez, une vision stratégique pour la France et ça a marché.
2: Oui, mais c'était tellement une autre époque. Vous croyez qu'aujourd'hui il y aurait 60 entreprises de défense ukrainienne à Eurosatory parce que Volodymyr Zelensky aurait tout décidé dans un bureau? Ce sont des start-up.
1: C'est parce qu'il y a la guerre. Alexandre Nicolas, tu n'as pas encore parlé.
3: Si je me permets, il faut déjà pas leur mettre des freins. Or, on a cette vision, vous dites, il faut relancer cette vision de puissance, mais en fait, il y a eu trop longtemps une vision presque décroissante. Je suis désolé, mais le pacte vert, par exemple, allait dans ce sens-là.
2: Vous dites ça parce qu'il fait bon dans le studio.
3: Non, mais pas du tout. Parce que le pacte vert entraîne que nos industries ferment et qu'on fasse venir des pays de l'autre bout du monde fabriquer en polluant beaucoup plus et avec la pollution dans les bateaux supplémentaire. Et par exemple, si vous étiez cohérent et si vous vouliez moins émettre de gaz à effet de serre, il aurait fallu soutenir le nucléaire depuis des années et des années.
1: Oh, vous l'avez pas fait. C'est plutôt récent comme conversion.
3: Mais je ne veux pas être dans un débat de querelle, sincèrement, parce qu'on n'en est pas là et qu'il faut que collectivement. Mais non, parce que justement, le pacte vert ne fait pas, je répète, ne diminue pas les gaz à effet de serre, il les rajoute justement pour les raisons que je viens d'évoquer, si on sort de l'idéologisme. Et si on veut vraiment qu'on pollue moins, il faut avoir une vision de produire localement, parce que c'est comme ça qu'on arrivera à avoir une industrie qui pollue moins, parce qu'on ne fait pas venir les pays d'ailleurs. Et c'est intéressant, si je peux me permettre, parce que là, il y a un sujet d'actualité. Il y a l'IA. Ça va être le Made in Europe. Et là, quelle est la vision que Stéphane Séjourné, d'ailleurs, représente, justement? Je sais que ce n'est pas sa position personnelle, et c'est ça qui est terrible. Mais il se soumet à la position aujourd'hui d'autres, et notamment à la Commission européenne, et on part sur un Made in Europe qui va être même des pays avec qui il y a des accords de libre-échange. Ça veut dire que vous allez fabriquer sur la commande publique, donc il y aura un avantage pour des pays, des produits fabriqués au Brésil ou au Mozambique parce qu'on a des accords, et il y aura qui auront le même avantage que les produits fabriqués dans les pays sur les 27. Vous voyez l'incohérence, et encore aujourd'hui il y a une vision de l'Union européenne qui désavantage notre industrie.
1: Étienne Jernel.
4: Je voudrais répondre juste sur les chercheurs. Est-ce qu'on traite bien les chercheurs? Ben vous savez quoi, pour ce livre, je suis allé voir un petit chercheur qui s'appelle Alain Aspect, prix Nobel de physique, spécialiste de la physique quantique dans son labo, dans son bureau à Saclay. Et vous savez ce qu'il m'a dit, Alain Aspect? Il m'a dit, je le cite, hein, c'est l'Europe qui a permis aux laboratoires comme le mien de rester en première division. Si je n'avais pas eu les crédits européens, je n'aurais pas pu faire la recherche au niveau où je l'ai faite. Alain Aspect, prix Nobel de physique. Et un peu plus tard, il dit, parce que vous parlez des capitaux, les milliards, tout ça, il dit, oui, voilà, il dit, Alain Aspect toujours, hein, le développement de start-up, ça marche plutôt bien en France, jusqu'à un certain point, on a du mal à partir du moment où on en parle en milliards. Il nous faut, oui, des milliards. Et nous, en France, on est trop petits pour avoir les milliards. Il faut le faire en Europe. C'est
3: avec un marché européen, justement, on a la chance d'avoir ce marché-là.
4: C'est super.
3: Mais personne ne dit le contraire. Mais justement, il ne faut pas une Union européenne qui nous freine. Il faut inciter, pas freiner, et ensuite avoir un marché.
4: C'est des fonds de l'Union européenne.
3: Qui viennent aussi en grande partie de la France, parce que pour chaque euro dépensé,
4: non, mais vous n'avez pas dit l'inverse.
1: Attention, parlez pas en même temps, s'il vous plaît. On ne va plus rien comprendre.
0: Le désamour de l'Europe vient énormément de la responsabilité de chacun des États qui met tout sur le dos de l'Europe et ne fait pas sa part de boulot. Ce sont les gouvernements, c'est la couleur politique des gouvernements qui fait la couleur politique des choix de l'Europe.
2: J'ai une énorme surprise, c'est qu'on est trois députés européens ici ce soir.
1: Oui.
2: Et que on a la main sur ce que va être la loi sur l'industrie que propose Stéphane Séjourné. On dira si on veut ou pas ouvrir à plus de pays. Moi, c'est plutôt pas en matière de défense. Je me suis battue d'ailleurs avec François-Xavier Bellamy et Raphaël Glucksmann. Preuve qu'au niveau européen, on arrive à travailler en meilleure intelligence qu'au niveau français. Et on a imposé une préférence européenne en matière de défense. C'était pas forcément ce que ni la Commission ni le Conseil ne nous proposaient.
1: Il y a de l'espoir. Merci.
2: Jusqu'au bout.
1: Merci beaucoup.
2: Soyez députés.
1: Merci beaucoup.
2: Faites votre boulot.
1: Merci à tous d'être venus. C'est fini. Merci beaucoup. Demain, Thomas Soto recevra Karim Boiran, maire PS de Saint-Ouen. Quant à Marc-Olivier Fogiel, vous savez qui va accueillir? Chantal Goya.
4: Non.
1: Et si. Il est l'heure de retrouver Eric Silvestre. Bonsoir.
5: Le lapin aussi ou pas?
1: J'espère. Et le chasseur, attention.
5: On chasse après les bleus, voilà.
1: Voilà.

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17: Il est 20h.
18: Un instant, la Coupe du Monde avec Eric Silvestro, mais d'abord l'essentiel de l'info avec Alban Le Prince.
19: Record battu, la France vient de vivre sa journée la plus chaude jamais enregistrée depuis 1947. 30 degrés en moyenne dans tout le pays, record qui pourrait tomber demain, puisque ce sont 72 départements qui vont basculer en vigilance rouge à la canicule, 17 autres en orange. À Rouen, il fait encore 36 degrés ce soir. La ville annonce la fermeture demain et vendredi de toutes les écoles. Un service d'accueil reste maintenu pour les parents qui n'ont aucune solution de garde. La SNCF prend quant à elle les devants. Tous les TER de Nouvelle-Aquitaine sont annulés de 10h à 18h jusqu'à vendredi. De nombreux trains sont également supprimés dans les Hauts-de-France. La Haute-Garonne et les Deux-Sèvres sont par ailleurs placés en danger très élevé au feu de forêt, une première cette année, alors que plusieurs incendies se sont déclarés simultanément tout à l'heure près de Toulouse. Un important feu est également en cours dans le département du Cher et celui de la Côte d'Or. Dans l'actualité aussi, Jérôme Barella, principal suspect dans la mort de Liana, est désormais poursuivi pour meurtre et viol sur mineur, annonce ce soir du parquet qui indique que l'autopsie n'a pas permis de déterminer avec certitude la cause du décès de la collégienne. Ses parents appellent ce soir par la voix de leur avocat au respect de son image et refusent toute récupération politique. Il n'a que 10 ans et demi. On apprend ce soir qu'un enfant a été mis en examen tout à l'heure pour tentative de viol et de meurtre sur une jeune femme de 22 ans à Saint-Brieuc, des faits qu'il a reconnus. Compte tenu de son âge, le juge a ordonné une mesure éducative judiciaire provisoire avec l'interdiction de sortir de chez lui. Il faudra plusieurs semaines pour évacuer les 11 000 marins bloqués dans le détroit d'Ormuz. C'est ce qu'affirme ce soir l'Organisation Maritime Internationale. Après quasiment 4 mois de paralysie totale ou presque, le trafic qui reprend. Conséquence, le pétrole recule encore pour la première fois depuis le début de la guerre au Moyen-Orient. Le baril américain est tombé tout à l'heure sous la barre symbolique des 70 dollars. 73 dollars pour le Brent. La météo, toujours caniculaire demain, on le rappelle. 72 départements en vigilance rouge, 17 autres en orange. Dans le ciel, grand soleil. Des orages possibles en fin de journée sur les reliefs et du nord de l'Aquitaine aux côtes de la Manche. Les températures 20 à 26 degrés le matin. En très légère baisse l'après-midi. 31 à 35 près de la Méditerranée. 35 à 38 en général. Jusqu'à 40 degrés à Paris, Bourges et Nantes. Les courses, c'est à la Teste en Gironde. Demain, départ 18h40. Dominique Cordier vous conseille de jouer le 5, le 4, l'As, le 8, le 14, le 13 et le 6. L'outsider de RTL, c'est le 14, Storia di Roma, 20h03 sur RTL. Bonsoir Eric Silvestri.
0: Bonsoir Alban, on se retrouve tout à l'heure à 21h.
19: Avec plaisir,
0: avec
19: tout à l'heure.
0: Avec grand plaisir.
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0: comme tous les soirs pour la Coupe du Monde, alors qu'on est en train d'installer dans le studio le petit décor avec les ballons de la Coupe du Monde. Et oui, on s'installe, on est chez nous jusqu'à minuit avec vous, comme tous les jours, pour vous faire plaisir, pour vous faire vivre le meilleur de la Coupe du Monde. Vous le savez désormais, vous avez pris vos habitudes aussi, de 20h à 21h, RTL au plus près des Bleus, avec tous nos envoyés spéciaux aux États-Unis, au Canada et au Mexique. Ce soir, Nicolas Jorgerau et Morad Djabari seront avec nous pour nous conter des entraînements et des conférences de presse. Alors, annulé pour la conférence de presse, pas l'entraînement évidemment, on prépare le match contre la Norvège, après vous le savez malheureusement le décès de la maman de Didier Deschamps qui a fait que le sélectionneur est reparti en France au chevet de sa famille, ce qui est tout à fait logique. Programme un petit peu chamboulé pour l'équipe de France, mais nous aurons toutes les dernières infos avec Nicolas Jorgerau et Morad Djabari. La décla du jour, vous l'attendez toujours avec impatience avec 20h15. Elle émane d'un certain Zlatan Ibrahimovic qui fait un festival comme consultant sur Fox News et qui a rendu hommage justement à Didier Deschamps pour la qualité du sélectionneur de l'équipe de France. Avec nous aujourd'hui, en tout cas jusqu'à 22h, Monsieur Dave Apadou.
1: Comment ça va, Eric Silva?
0: Ça va et vous?
1: Ça va, en pleine forme. Bonsoir à toutes et à tous.
0: Cédric Chasseur est également là. Salut Cédric.
2: Bonsoir Eric, bonsoir à tous.
0: Et puis après un week-end, après un petit lundi aussi en pleine forme, Sohan est là.
3: Bonsoir.
0: Ça va Sohan?
3: Ouais, très bien. Votre nom de famille, Cédric, c'est Chasseur?
2: Tout à fait.
3: D'accord, je ne savais pas.
2: Deux semaines d'émission et voilà.
3: On peut ouvrir les vannes alors.
0: Et c'est pour ça que Chantal Goya est invité de Marc-Olivier Fogiel demain d'ailleurs. Le lapin, le chasseur.
2: C'est pour ça que je suis en repos demain, que je viens pas.
3: C'est vrai. Oui, parce que jour ça, symbolique.
2: Un lapin, c'est fini, moi.
0: Surtout pas. Sohan avec nous donc jusqu'à minuit. David Aiello et Dominique Baïf nous rejoindront également à partir de 22h pour On refait la Coupe du Monde. Un programme extrêmement riche ce soir. À 20h30, nous sommes avec Dominique Rouche, la journaliste qui a écrit Didier Deschamps, ce que je sais de lui, une des seules journalistes à avoir pu parler et interviewer les parents de Didier Deschamps. Elle viendra nous raconter justement la liaison très particulière qu'avaient Pierre et Ginette Deschamps avec leur fils Didier. Nous serons également avec Philippe Audouin et Léa Quignot pour non pas un, mais deux matchs à partir de 21h. Suisse-Canada et Bosnie-Qatar. Vous le savez désormais, la troisième et dernière manche des phases de poule se joue en simultané pour éviter les petits arrangements, même si ça n'existe pas.
2: Est-ce que ça, jamais. Est-ce que ça les empêchera vraiment en plus?
0: Ça n'existe plus, absolument.
4: Vous êtes mal tourné là, l'esprit là.
0: Nous parlerons.
2: C'est parti pour 2h.
4: Ouais, hey.
0: De Neymar également ce soir à partir de 22h. Chris sera notre invité VIP, l'ancien défenseur central du Brésil et de Lyon. Neymar de retour, faut-il s'attendre à un retour stratosphérique de la star Neymar avec le Brésil? Le Maroc est-il le seul pays africain capable de rivaliser? Et puis on se posera des questions sur l'arbitrage aussi, on fera un premier bilan. Est-ce que vous trouvez l'arbitrage de cette Coupe du Monde à la hauteur de l'événement? Thomas Léonard, arbitre et consultant M6 pour cette Coupe du Monde, sera également avec nous dans la soirée. Et puis tous les rendez-vous pour apprendre plein de choses avec Sohan. Il y aura la data du mondial, il y aura le mondial pour les nuls. On va s'intéresser aux supporters écossais ce soir, les meilleurs supporters du monde,
3: visiblement
0: la Tartan Army.
3: Exactement.
2: Ils ont fait le beurre des tenanciers de bar, notamment à Boston,
0: ça toute l'année. Pas qu'à Boston.
2: Oui, mais là à Boston ils étaient pas prêts.
0: Et on n'oublie pas les jeux évidemment. 21h30, 22h30, 23h30. Je ne vous donne pas l'ordre des jeux puisque Sohan va tout changer en cours d'émission.
3: Évidemment.
0: Il y aura le cap ou pas cap, il y aura le qui est ou le qui a dit, il y aura le vrai ou faux. Dans quel ordre? Je ne sais pas, mais pour jouer avec nous.
2: Il y aura le vrai qui a dit, mais aussi.
3: Le vrai qui a dit.
0: C'est 32 10, 3, 2, 1, 0. Vous appelez standard 50 centimes par minute et venez jouer et gagner avec nous plein de lots pendant cette Coupe du Monde. Soyez les bienvenus. RTL Coupe du Monde, 20h minuit. Spencer et Béa sont là à la réalisation et on est avec vous jusqu'à minuit.
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0: Allons retrouver nos envoyés spéciaux au plus près des Bleus, Nicolas Jorgerau et Morad Djabari ce soir. Messieurs, bonsoir.
2: Bonsoir.
6: Bonsoir les amis.
0: Bon, on l'a appris évidemment hier, cette terrible nouvelle, le décès de la maman de Didier Deschamps qui a contraint le sélectionneur Didier Deschamps à retourner en France. Vous l'avez vécu d'ailleurs hier soir en direct dans RTL Coupe du Monde avec Florent Gazan. Bon, c'est une nouvelle évidemment terrible. Toutes nos condoléances à la famille de Didier Deschamps. On espère que le sélectionneur va pouvoir être auprès des siens pour ce moment d'intense douleur. Il est prévu, Philippe, Nicolas et Morad, Philippe n'est pas là ce soir, qu'ils reviennent samedi. Mais voilà, il va falloir s'organiser pour l'équipe de France pendant quelques jours.
6: Oui, avec Guy Stéphan donc qui est à la manœuvre depuis hier, avec donc cette séance, ce petit match d'entraînement qui a été dirigé par l'adjoint de Didier Deschamps. Il en sera de même jusqu'au match où il sera sur le banc face à la Norvège. On le précisait déjà dès hier soir, mais les deux hommes, Didier Deschamps et Guy Stéphan, restent en contact malgré cette période extrêmement délicate et douloureuse pour le sélectionneur, mais au travers d'échanges au téléphone pour avoir les dernières informations à propos du groupe et puis pour la composition d'équipe à venir pour donc ce troisième match du premier tour pour affronter la Norvège. Pour tout vous dire, avec Morad, on est au pied de l'hôtel de l'équipe de France. Le bus des Bleus est à quelques mètres de nous, avec encore quelques supporters comme tous les jours qui attendent de voir les Bleus, et ils vont partir dans quelques instants ensuite pour leur séance qui sera à huis clos. Aujourd'hui, on n'a pas accès au centre d'entraînement à l'université de Bentley pour cette séance à huis clos à maintenant 48 heures du match face à la Norvège.
0: Entraînement programmé à 21h30, pas de conférence de presse aussi évidemment après le recueillement nécessaire pour le décès de la maman de Didier Deschamps.
7: Oui, avec une minute de silence poignante hier lors de l'entraînement où ils ont affronté encore une équipe locale. On sent une équipe de France maintenant unie, réunie derrière Didier Deschamps pour le soutenir dans cette terrible événement, terrible nouvelle. Didier Deschamps qui a malheureusement déjà connu le même épisode entre guillemets il y a 4 ans, c'était face au Danemark où il a dû quitter le rassemblement, il a dû quitter son équipe pour aller, il avait perdu son papa à ce moment-là. Donc Didier Deschamps qui est de nouveau confronté à une terrible nouvelle.
0: Oui, 2 matchs seulement manqués par Didier Deschamps dans l'histoire des 180 matchs qu'il aura disputés, ou en tout cas tenu à la tête des Bleus, 180 matchs, un manqué contre le Danemark en raison du décès de son papa, il y aura celui contre la Norvège vendredi. Dave, ce sont des moments d'intense douleur évidemment pour Didier Deschamps, on ne peut que partager ça, et surtout avoir de la retenue, la Fédération Française de Football l'a demandé, et c'est tout à fait normal, il faut que tout le monde maintenant soit en retenue derrière Didier Deschamps.
8: Oui, bien sûr, il y a une grande pudeur, un vrai respect qui est tout à fait naturel, mais je trouve qui est très très bien qui est très bien, comment dire, accompagné, respecté. C'est là que tu vois que la vie prend le dessus aussi sur beaucoup de choses. C'est terrible ce qu'il traverse. Évidemment, il va comme toujours bien gérer ça, mais évidemment le plus important c'était qu'il soit auprès des siens pour ces moments-là. Il y a rien d'autre qui compte. Et puis voilà. Puis après le retrouver comme on pourra. Et puis voilà, mais oui, ça a touché beaucoup de monde. J'ai remarqué ça. Tout le monde, parce que je pense que c'est quelque chose un peu universel. Mais ce truc où d'un seul coup, tu sais, un peu dans l'euphorie d'une compétition aussi joyeuse soit-elle, aussi prometteuse soit-elle, comme pour les Bleus, et la vie quelque part te rappelle, ouais, il y a des choses qui sont au-dessus. Et donc voilà, on est là-dedans.
0: Et puis Didier Deschamps, pardon Cédric, est un personnage déjà qui est respecté pour son immense palmarès en tant que joueur, en tant que sélectionneur, pour la personne qu'il est aussi. C'est pas quelqu'un qui cherche les coups d'éclat, c'est pas quelqu'un qui sort de grandes déclarations provocatrices, c'est quelqu'un qui dure dans le temps, dans le monde du football. Donc tout le monde respecte Didier Deschamps déjà à la base, évidemment encore plus en termes de d'accompagnement quand il y a quelque chose qui le touche personnellement de douloureux.
2: Oui, et puis il a tellement imposé le respect, notamment en équipe de France, mais la vie en communauté aussi. Ça fait quand même plusieurs semaines maintenant qu'ils sont ensemble depuis la phase préparatoire. Les joueurs le connaissent aussi, le staff, j'en parle même pas, mais ça fait des années qu'il travaille avec les mêmes personnes autour de lui. Donc ne serait-ce que ce petit cocon là traverse avec Didier Deschamps finalement aussi cette épreuve. Alors évidemment ça n'a pas les mêmes répercussions pour eux, mais à partir du moment où tu vois ton sélectionneur, celui qui te guide, celui pour lequel tu joues aussi, qui t'a choisi, avoir ces, peut-être des émotions qu'il traverse à ce moment-là, bah forcément ça te touche. Tu peux pas. Il est humain, Deschamps. Il a fait preuve aussi dans tous ses choix, souvent d'humanité, même si parfois il avait eu des choix durs à faire sur le plan sportif. Et déjà chacun vit son deuil à sa façon. Il serait resté parce qu'il avait besoin de rester. J'aurais dit c'est son choix. Là, il a décidé de rentrer. C'est son choix et ça se respecte. Chacun vit son deuil à sa manière. Il aurait pu revenir que lundi. Il serait revenu que lundi. C'est vraiment. Une part propre une décision propre de sa part et de chaque personne, et ça se respecte.
0: Néanmoins, il va falloir conjuguer avec Nicolas Jean-Jean, notamment pour les joueurs de l'équipe de France, et ne pas non plus être capable de cloisonner ce qui se passe, parce que ils sont quand même en pleine Coupe du Monde. Alors évidemment, il y a du respect et du soutien pour Didier Deschamps, mais il va pas falloir se tromper de combat. Pour eux en tout cas, c'est la Coupe du Monde.
8: Et c'est ce que voudrait Didier Deschamps aussi.
0: Et c'est ce que leur dira sans doute Didier Deschamps, où il leur a dit avant de partir, et il leur dira quand il va revenir.
6: Oui, c'est d'ores et déjà le message qui est en interne, c'est-à-dire de ne pas perdre de vue.
0: Ah, je crois qu'on a perdu Nicolas Georgiou et Morad Djabari. On va essayer de les récupérer très rapidement.
8: Ce qu'on disait, je pense que Didier Deschamps, et certainement qu'il a fait passer le message, je pense qu'ils n'ont pas besoin que le message passe, mais je suppose qu'il l'a fait, que effectivement son deuil doit pas faire dévier le reste du groupe de leur route, de ce qu'ils ont à faire, tout en respectant et en ayant forcément une pensée pour leur coach et sa famille et ses proches. Mais que voilà, ils ont une mission à faire, et que le meilleur moyen finalement de bien accompagner la douleur de Didier Deschamps, c'est de bien faire ce qu'on a à faire, voilà. Je pense.
0: Sans vouloir en faire plus et trop, Nicolas. C'est juste le risque. On a récupéré Nicolas.
6: Oui, oui, c'est-à-dire que il y a ce message en interne pour effectivement ne pas perdre d'objectif de vue et d'avoir cet enchaînement, parce que le match de la Norvège est dans maintenant 48 heures, le 16e de finale arrivera rapidement ensuite 4 jours derrière. Didier Deschamps va revenir samedi, sera peut-être que opérationnel vraiment le dimanche, donc tout va s'enchaîner extrêmement vite, et il y a ce message effectivement pour les joueurs qui vont devoir être dans cette concentration. Tu as employé le terme de cloisonner, c'est un petit peu ça, c'est-à-dire on peut ressentir chacun dans sa foi l'envie de bien faire pour le sélectionneur, pour le groupe, pour la vitrine qui est l'équipe de France, mais il faut pas faire n'importe quoi, il faut pas avoir l'esprit ailleurs non plus dans cette phase finale de Coupe du Monde.
3: Et vous la ressentez l'émotion, vous qui êtes sur place et qui êtes au cœur de ce drame aussi, de cet événement, est-ce que vous ressentez l'émotion, vous ressentez ce côté, l'équipe de France se met dans une bulle et se retrouve entre eux pour se concentrer pour le match de vendredi, en même temps ils rendent hommage à leur sélectionneur, est-ce que vous ressentez ça?
7: Oui, on l'a senti énormément hier lors de l'entraînement, où il y a eu cette minute de silence. Tous les joueurs se sont rassemblés, ils se sont mis en rond, ils se sont mis pris par les bras, épaule contre épaule, pour une minute de silence, pour rendre hommage à Didier Deschamps et à sa maman disparue. Et puis il y a les supporters aussi que j'ai rencontrés il y a quelques minutes, qui sont devant l'hôtel des Bleus pour les voir partir. Et j'ai discuté avec certains et ils m'ont tout de suite parlé de ce drame qui touche Didier Deschamps, en disant qu'ils pensaient au sélectionneur, qu'ils espéraient que les joueurs allaient le faire pour lui, pour donner une bonne image et essayer de soutenir entre guillemets Didier Deschamps dans cette épreuve, avec peut-être une victoire face à la Norvège.
3: Et c'est vrai que notre sélection, et on le voit encore plus là maintenant avec cet événement, on a vraiment cet aspect familial. Là, vous parlez des supporters qui attendaient devant l'hôtel parce qu'ils étaient aussi touchés par ce drame. Il y a vraiment ce côté depuis l'ère Deschamps qui a complètement changé. On est tous une famille, on a vécu une victoire, on a vécu une défaite en finale, on a vécu des changements dans l'équipe, etc. On a l'impression d'avoir évolué et grandi aussi avec le sélectionneur. Et c'est vrai que je trouve que c'est très révélateur de ça.
6: Oui, et alors c'est vrai pour les joueurs qui ont été choisis par le sélectionneur, c'est encore plus vrai pour le staff resserré de Didier Deschamps. Guy Stéphane est présent aux côtés de Deschamps en tant qu'adjoint depuis 2009, Franck Raviot depuis 2012, l'entraîneur des gardiens, Cyril Moine, lui, juste après la Coupe du Monde 2018, il est arrivé en 2019, donc ça fait plusieurs années. Là on parle du staff resserré, mais avec là aussi, même dans le staff élargi, beaucoup de personnes qui ont accompagné dès le début Didier Deschamps et les joueurs qui ont vu cette figure. Il y avait ne serait-ce que Kylian Mbappé qui disait l'autre jour, quand il parlait au gré d'interview du sélectionneur, pas à propos évidemment de ce qui se passe là, mais qui disait moi j'ai connu que lui. Et il y en a beaucoup comme ça qui n'ont connu que évidemment Didier Deschamps comme sélectionneur, et donc forcément ce contexte-là renforce les liens et puis les sentiments qu'il peut y avoir.
0: Alors on va profiter je le dis avec le sourire, de l'absence de Didier Deschamps, pour continuer à parler de lui longtemps et faire parler d'autres personnes sur lui, ce qu'il déteste, Didier Deschamps, d'ordinaire. Dernière info, je reviens à quelque chose d'un peu plus terre-à-terre, un peu plus légère concernant la Coupe du Monde. Nicolas, on est à 48 heures du match contre la Norvège, hein, le match pour la première place dans le groupe I. Vendredi, on a envie de vous demander, en termes de météo, est-ce qu'il y a à nouveau des risques d'orage ?
2: Est-ce qu'on fait des siestes avant ?
0: Qu'en est-il ? Ah ouais, est-ce qu'on commence à s'inquiéter maintenant ?
3: Non, s'il vous plaît.
6: Ah oui, oui, c'est vrai que là, le prochain jour, tout cela est guetté. Alors, il faut rappeler une chose, c'est que depuis quelques semaines et depuis même quelques mois, la FIFA, avec les services météo américains, ont regardé bien en amont, dans les prévisions, les endroits où il peut y avoir des difficultés, en se basant sur les années précédentes, en regardant le contexte local. Et donc, ce France-Norvège ressortait en disant attention, il peut y avoir une vigilance et tout cela sera affiné dans les semaines qui arrivent et au fil des jours. Alors, en l'état actuel, on a regardé aussi auprès des services météo fédéraux américains aujourd'hui, qu'est-ce qui est donné ? 50%.
0: On a reperdu Nicolas.
3: Le suspense.
0: Suspense à 50%.
2: Attendez, je suis en train de sortir.
0: Mais est-ce que c'est 50% de risque d'orage ou 50% de pluie, 50% de soleil ? Nous allons savoir ça peut-être juste après la pause.
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0: Tous les soirs jusqu'à minuit et même parfois au-delà, 3h du matin, l'autre jour pour France-Irak. Eh oui, météo, pas météo, orage ou pas orage, interruption ou pas interruption, la radio continue. Toujours, jusqu'au bout, on est bien avec vous, on est bien au plus près des Bleus avec Nicolas Georgerot et Mourad Djabari, Eric Chasseur, Dave Apadou et Swan sont là également ce soir. Pour l'instant, ils seront rejoints tout à l'heure par David Aiello et Dominique Baïf et aussi Philippe Audouin et Léa Quignot pour les commentaires des matchs. Et oui, il y a plein de monde.
3: On est en famille ici.
0: Une équipe. Une équipe,
3: le groupe vit bien.
0: Le groupe vit très
2: Attends,
0: bien.
2: On va pouvoir monter une équipe de foot. Hein.
0: On a retrouvé Nicolas Georgerot et Mourad Djabari. Il y a tellement de monde autour de l'hôtel des Bleus pour apercevoir les joueurs de l'équipe de France que les réseaux saturent, même aux États-Unis.
2: Demandez aux supporters de, de se mettre en mode avion.
0: Alors Nicolas, on a entendu 50%, mais on ne sait pas de quoi.
28: Ah, 50% de risque de pluie, pas d'orage, hein, de risque de pluie qui est annoncé pour donc au moment du match ce vendredi et avec quand même un risque d'orage. Je vous livre tel que c'est donné par les services fédéraux américains, un risque d'orage localisé. Donc il ne prévoit pas le déluge qu'il y a eu lors de France-Irak à Philadelphie, mais il peut y avoir des orages localement très isolés. Donc à voir, mais le risque est assez faible pour l'instant. Donc il faudra voir dans les 48 heures à venir si ça se précise ou non.
0: Voilà, il faut qu'il soit à plus de 13 km du stade. Parce que sinon le protocole est engagé.
3: Sinon c'est 30 minutes.
0: Et sinon c'est 30 minutes, tout le monde sort du stade.
3: Et il en suffit d'un là, comme
0: c'est pour ça.
3: Ben non,
0: ne parlez pas de ça s'il
3: vous plaît. Ah oui, non. Soleil, un peu de pluie si vous voulez pour se rafraîchir et soleil.
0: Éclair sera désormais le nom, celui dont il ne faut pas prononcer le nom.
3: Voldemort.
0: Harry Potter, voilà. Voilà, celui dont il ne faut pas prononcer le nom, tout de suite elle prononce son nom. Alors allez,
2: il faut arrêter d'avoir.
0: C'est Peppa Pig qui a plongé les deux pieds dans la boue, quoi. Oh là là, bravo.
2: Vous avez des références
29: très mauvaises.
0: Oui,
3: Mais Peppa Pig, c'est plus récent que son Starsky et Hutch de la semaine dernière. Là, on fait des progrès quand même.
29: Nous cherche là.
0: Mais attention, là, on parle d'histoire.
3: Oui, alors.
0: Eh ben, donc l'histoire, ça se respecte. Il y a des choses qui se respectent.
3: D'accord.
0: 20h25, c'est l'heure de la déclat du jour.
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0: Zlatan Ibrahimovic, lui aussi, par exemple, c'était l'histoire du foot d'une certaine manière.
3: Oui, bien
0: pas
3: sûr.
0: Forcément la plus grande histoire du foot, mais une histoire quand même. Bah,
29: un grand joueur. Oh.
3: Oui, mais il a pas remporté.
0: Oui, mais alors, c'est un grand joueur, mais est-ce que c'est un très grand joueur?
2: Bah, physiquement, oui.
29: Oui, déjà.
0: Vous qui êtes fan de palmarès, de
29: moi?
0: Oui, vous.
29: Non, moi, c'est le football d'abord.
0: D'accord. Bon, Zlatan Ibrahimovic, en tout cas, c'est la déclat du jour. Ouais. C'est exprimé sur Didier Deschamps.
30: Il y a peu d'incroyables joueurs qui ont été des incroyables coachs. Il a déjà gagné une Coupe du Monde, il a gagné une Ligue des Nations, il a perdu une finale d'Euro et une finale de Coupe du Monde. Les gens pensent que c'est facile parce qu'il a beaucoup de stars sur le terrain, mais ce n'est pas facile. Il y a tellement de choses autour qu'il faut diriger, contrôler. J'ai un immense respect pour lui.
0: Voilà, Zlatan Ibrahimovic. Rien que ça, Nicolas Georgerot, dans la bouche de Zlatan Ibrahimovic, c'est peut-être presque un éloge. On a encore perdu Nicolas Georgerot.
3: Merci Nicolas. Par contre, ce qui est vrai, c'est qu'un petit compliment de Zlatan en vaut 70 000. C'est comme quand ton père te dit que c'est bien.
2: Surtout quand on voit comment il traite son compère américain juste à côté, émission après émission.
3: Oui, c'est vrai.
0: Non, mais Zlatan Ibrahimovic, c'est plutôt du genre à parler de lui. que des autres.
29: Et c'est pour ça que je suis d'accord.
0: Et là, franchement, ce qu'il dit sur Didier Deschamps, ouais, ça vous place le personnage, quoi.
29: Ouais, bien sûr, bien sûr. Il est rarement élogieux, mais quand il l'est, du coup, ça fait sens. Parce que je pense qu'il s'amuse beaucoup de cette histoire de la haute opinion qu'il a sur lui-même, etc.
3: Bien sûr.
29: Il sait que on a un peu cet appétit-là. Je pense qu'il va être un consultant extraordinaire, et qu'il a.
0: Je sais pas si on l'entendra tout à l'heure dans les réseaux ou demain. Il vient d'être élu, en tout cas, employé de la semaine de la Fox.
29: Non, mais j'ai pas de doute là-dessus, en plus.
0: Non, mais voilà.
29: Vraiment, ça, on le savait. En Ligue 1, il a été le meilleur client qui soit. Il y a pas de souci dedans. Mais c'est vrai que dans tout ce truc d'amusement, je suis le meilleur, etc. Quand il dit quelque chose de fort sur quelqu'un d'autre, il avait même dit des choses sur Giroud, tu vois. Et je me souviens, ça m'avait marqué sur paix à son âme, Jean-Louis Gasset.
3: Oui.
29: Il en avait parlé en disant que c'était quelqu'un de très très haut niveau, qui avait été une découverte pour lui. Quand quelqu'un comme ça, qui est pas habitué,
0: entraîneur adjoint de Laurent Blanc à Paris, pour ceux qui se poseraient la question, mais Zlatan, Jean-Louis Gasset, voilà.
29: À l'époque du PSG, il avait souligné le rôle de Jean-Louis Gasset entraîneur adjoint. Et c'est vrai, quand quelqu'un comme ça, qui est pas habitué d'être un robinet d'eau tiède, vous savez, il y a des, par exemple, on va le dire, par exemple, quelqu'un comme David Beckham, il croise n'importe qui, il va dire qu'il est formidable parce que c'est quelqu'un d'extrêmement politique, il est comme ça.
0: Parce qu'il y a jamais un cheveu qui dépasse.
29: Exactement. Tout est lissé, tout est sous contrôle, donc tu sais jamais si t'es vraiment formidable. Il te dit que t'es formidable.
3: Ouais, c'est le British.
29: T'es tout pourri, tu vois.
3: Ouais, bien sûr.
29: David Beckham va te dire que t'es formidable. Par contre, Zlatan, si t'es tout pourri, il te le dira. Même si t'es très bien, il te le dira. S'il te dit quelque chose de bien, c'est que t'es vraiment très bien.
3: Moi, c'est un joueur que j'aime énormément. D'ailleurs, moi qui suis supportrice du Paris Saint-Germain, j'aime le foot, mais c'est vrai que quand tu vas au restaurant italien, t'aimes le resto italien, mais tu préfères la napolitaine. Ben moi, je préfère le PSG. Bref, et c'est vrai que moi, écoutez, je me confie, j'ai le droit.
29: Attendez.
0: Note pour plus tard, ne peut-être pas aller au restaurant XOL parce que le temps qu'elle étudie la carte et qu'elle choisisse son plat,
2: en train de chercher,
0: ça peut être long.
2: Le sens de la phrase,
0: ça peut être long.
3: Non, mais c'est vrai que dans mon adolescence, j'allais tout le temps au Parc des Princes avec mon père et il y avait Zlatan et moi. J'étais fascinée par ce joueur, fascinée par ses déclarations et fascinée par ce côté « je ne suis pas humble, je suis une personne, voilà, je me sens un peu supérieure » et c'est vrai que tout le monde gravitait autour de lui, je me rappelle de Verratti, etc.
0: Et votre papa était inquiet, il m'a dit « oh là là, comment ça s'intéressait au bad boy, comment on va faire ?»
2: Eric, le vrai mot de la phrase. Quand j'étais adolescente et que j'allais au
0: Parc des Princes... Dans une autre vie.
2: Non, mais elle était adolescente pour voir Zlatan. Moi, j'étais déjà en train de prendre le micro pour aller...
3: Je suis dans ma vingtaine.
0: Ah non, moi j'étais jeune quand j'avais...
3: Mais ce qui est vrai, c'est que ce joueur, pour moi, me fascine. Je le trouve extrêmement intéressant, très intelligent, très très malin. Et je pense que d'ailleurs, il est assez très gentil dans la sphère un peu privée. Enfin bref, et c'est vrai que le fait qu'il complimente, pour moi, ça en vaut un compliment, en vaut 100 000. Et je trouve que c'est une excellente recrue, mais une excellente recrue pour la chaîne. Et vraiment, si on avait l'équivalent chez nous, ce serait exceptionnel parce que, en fait, il a pas la langue dans sa poche. Il dit ce qu'il pense, il s'en fout. Il a l'art et la manière, il en a rien à faire. Si c'est pas parallèle, c'est pas grave. Il s'en fiche. Il dit ce qu'il pense.
29: Exactement, il dit ce qu'il pense. Et il y a quelque chose, prenons aussi celui dont il parle, Didier Deschamps. Moi, par exemple, j'ai été quelqu'un sur combien de mandats ? Il avait 14 ans, Didier Deschamps.
0: 14 ans.
3: 14.
29: J'ai été souvent très critique vis-à-vis de Didier Deschamps, pour tout un tas de choses, hein, sur la façon de jouer, etc., de faire jouer, pardon, ses équipes, on peut discuter. Mais en fait, tu t'aperçois que, et c'était un débat qui était partagé, largement, on va dire, mais tu t'aperçois qu'en dehors de nos frontières, Didier Deschamps, il jouit d'un crédit incroyable. Non, mais... C'est normal, mais si vous voulez, à force d'être entre nous là, autour de la table ou autour des différentes tables que l'on fréquente depuis longtemps, il y a une espèce de truc. On finit parfois, vous savez, à oublier de faire le pas de côté et de se rendre compte ce que représente la personne dont on parle.
0: C'est ce que les Zlatan quand disent, ce n'est pas facile. Même si t'as des bons joueurs, même si, ce n'est pas facile.
29: Et on le prend un peu parfois pour acquis. Mais moi, de temps en temps, je me dis, mais on peut-être qu'on sous-évalue le poids et l'impact. Voilà.
0: Exactement. On le retrouvera que plus tard.
29: Et pourtant, Didier Deschamps, dont parfois on a pu critiquer vertement les qualités de coach, de tacticien, etc., vous apercevez qu'il y a plein de coachs qui le modélisent, notamment des sélectionneurs. Southgate, à l'époque Fernando Santos, Walid Regragui m'en avait parlé, il m'a dit Didier Deschamps, c'est un modèle pour la plupart des sélectionneurs. Et là, quand tu entends ça, tu sais, tu te dis, ah ouais, c'est vrai, en fait, il est archi respecté, mais au-delà du respect, c'est quelqu'un qui est tout en haut de la pyramide. Alors que nous, parfois, ben, on le taille dans
0: le... Et parce qu'on a marre de le voir tous les jours, peut-être. Ouais.
3: J'ai une comparaison.
0: Ah, ouais. je force le trait.
3: Non, mais j'ai une comparaison. Quand t'es parisien et que tu vois la Tour Eiffel, en vrai. Au début, t'es impressionné quand tu la vois pour la première fois ou quand tu la vois rarement, mais quand tu la vois tous les jours, tu la banalises. Ben nous, Deschamps, on est habitués, c'est notre sélectionneur depuis 14 ans. Donc ses prouesses, pour nous, c'est limite normal, c'est le premier de la classe. Et quand il les fait moins, ben on le critique.
29: Ne jamais banaliser la Tour Eiffel.
3: Mais je suis d'accord, je la banalise, moi, je vous avoue, je la banalise. Je la trouve pas forcément très jolie, mais j'adore Deschamps. Et en fait, le souci, c'est qu'aujourd'hui... Non mais c'est vrai, c'est qu'aujourd'hui...
0: Là, j'ai une image de Didier Deschamps sous la Tour Eiffel,
1: aussi, pareil,
0: en train de manger un plat de napolitaine. Et là, je me dis, attends.
1: J'ai cherché le mix entre toutes ces comparaisons.
0: On est où? On va où?
3: Ce qui fonctionne, c'est les comparaisons. Il faut arrêter de banaliser les grandes
0: comparaisons.
3: Comparaison
0: n'est pas raison.
3: Tout à fait. Il faut arrêter de comparer les grands, enfin de banaliser les grandes personnes. Et je trouve au contraire que Deschamps est une grande personne. Vive Zlatan, vive Deschamps, vive le football.
1: Après ça, tu peux rien dire.
0: Message du cœur. Elle est comme Zlatan.
1: Elle dit ce qu'elle pense. Elle a mis les poids sur les i.
0: Elle dit ce qu'elle
3: pense. Et les barres sur les t.
0: C'est Eric Chasseur, une petite napolitaine avant de continuer.
1: Trottoir large, hein. Les napolitaines, c'est ça le secret.
3: Ah, bien sûr.
1: Bah, évidemment.
3: Évidemment.
1: Non, mais là, il y a les spécialistes, là. Les béotiens. J'avoue, c'était purement gratuit.
2: Je suis tombé ce soir.
0: À mon avis, c'est le petit contre-coup du début de la Coupe du Monde.
2: Là, c'est le petit contre-coup des 3 heures du matin à laquelle on a fini.
0: On est à 2 semaines du coup d'envoi de la Coupe du Monde, quasiment à un jour.
1: Il y a déjà des stigmates.
0: Hein, ouais. Ça va durer 5 semaines. Hein,
1: attention
0: avec les trottoirs. Attention dans les bordures.
2: Moi, j'arrive dans le Tour de France dans une semaine.
0: C'est pas faux. Vous allez partir sur les routes.
3: Ah, vous nous lâchez?
2: Oui.
3: Oh.
0: Pour aller voir Paul Sexas, Tadej Pogacar,
1: avoir un Tour de France de légende quand même là, ouais, j'avoue.
3: Ça va être magnifique.
0: Comment ça va être pas mal. Bon, on peut revenir à nos moutons.
1: Oui, on peut revenir. Cédric,
0: vous avez fini sur la déclasse
1: dans cette émission.
0: Vous avez fini sur la déclasse de la
3: Dame. J'ai tout dit.
2: On a tout dit.
0: Eh ben alors, on va pouvoir lancer les paris du soir comme tous les jours à 20h30 sur les matchs du soir. Et il y en a pas un, il y en a deux. S'il vous plaît, jingle. Qui va arriver.
3: Le charisme.
0: Jingle.
2: Vous voulez que je chante peut-être
0: le jingle?
2: Les paris du soir.
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0: Il a quand même chanté un jingle
1: le
0: maison.
1: Jingle artisanal.
0: Je pense que dans cette émission, tout se sera passé pendant la Coupe.
1: J'ai vu des bouts de scotch.
2: J'ai lancé un top horaire à 2h du matin. J'ai fait un jingle de les paris du soir.
0: Bon, on revient de sérieusement.
1: Ouais.
0: Les paris Winamax, ce soir, il y a Suisse, Canada et Bosnie-Herzégovine, Qatar qui nous intéressent tout particulièrement. Coup d'envoi 21h. On va saluer Philippe Audouin qui sera au commentaire de Suisse, Canada. Philippe. Salut mon Philippe.
6: Salut Eric. Bonsoir tout le monde.
0: Et Léa Quignot qui ce soir commentera Bosnie-Herzégovine, Qatar. Je l'ai vu réviser ses fiches tout à l'heure. Je peux vous dire, c'est du sérieux. Salut Léa.
1: Attends, c'est Léa ou...
9: Salut tout le monde. Salut.
3: Bonsoir Léa.
0: Soyez honnête, c'est pas le match le plus facile à commenter.
3: Non, mais elle a hâte de le commenter.
1: Il y a pas de petit match. Des petits commentateurs. Et Léa n'en est pas une.
0: Oui, mais Léa Quignot se balade.
1: Encouragez-la.
0: Mais je l'encourage.
1: Vous êtes en train de dire que tu vas passer une soirée, ma cocotte.
9: Vous êtes très en forme ce soir.
0: Et c'est peut-être elle qui va avoir le plus de buts.
1: Exactement.
0: Alors, on va voir dans vos paris. Déjà, je vous donne les codes généraux. Suisse-Canada, match pour la première place, hein, entre les Suisses et les Canadiens. 2,45 la victoire de la Suisse, 3 le match nul et 3,20 la victoire du Canada. Donc, ce sont des cotes élevées. Et pour le Bosnie-Herzégovine-Qatar, c'est 1,34 pour la victoire de la Bosnie, 5,60 pour le match nul et 7,75 pour la victoire du Qatar. On commence avec Philippe Audouin.
6: Alors, je suis parti sur un match nul avec les deux équipes qui marquent et Jonathan David décisif. Et ben, ça porte la cote à 7.
0: 7 pour Philippe Audouin. Jonathan David qui a dit aujourd'hui: j'ai 5 ans de contrat à la Juventus, je veux rester à la Juventus, parce qu'ils essaient de le vendre parce qu'il n'a pas fait une très bonne première saison. Lui n'a pas l'intention de quitter le Piémont et la vieille.
1: Il s'est remis en confiance en plus sur le dernier
0: et
1: match.
0: Et là forcément ils sont triplés, il s'est remis en confiance. Léa, ton pari?
9: Eh bien moi je suis partie sur une victoire de la Bosnie avec la Bosnie qui marque le premier but, ce qui fait monter un petit peu la cote. Et par contre un but de Akram Afif pour le Qatar. Voilà, moi je joue pour la diversité, donc ça fait une cote de 9,50.
0: Et la passe décisive pour Sohan entre les deux, c'est vraiment les yeux fermés.
3: On ne s'inquiète plus.
0: Pourquoi Sohan?
3: Parce que c'est mon visage du jour. Voilà. Exactement.
0: Tout à l'heure.
3: J'adore ce joueur et je vais le faire découvrir si vous ne le connaissez pas.
0: 22h45 bien le visage du jour. Tous les jours à découvrir. Donc passe décisive de Léa Quignot, but de Sohan. C'est pas dans les paris, mais vous auriez pu le jouer éventuellement.
9: J'ai toujours préféré faire les passes décisives que de marquer, Eric, hein, vous savez.
0: Ah, vous êtes plutôt Dembélé. Alors non, Dembélé il marque maintenant, mais
3: Olise fait des belles passes décisives.
1: Olise, c'est notre Olise.
0: Ah, Olise fait. Ouais.
3: Bah 30 passes décisives. Hein.
0: 29 passes décisives avec le Bayern.
3: C'est 30 pas 30.
0: Ah, avec le Bayern j'ai du 29, mais c'est peut-être 30. Hein.
3: Don't know.
0: J'en ai peut-être enlevé une, mais en tout cas c'est beaucoup. C'est beaucoup. Ce qui est sûr c'est que c'est beaucoup. Suisse Canada, vous savez que vous pouvez parier avec aussi. Ah non, il y a un petit jingle. Il faut un petit jingle. Enfin, j'ai oublié le petit jingle.
2: Je chante aussi celui-là ou
0: non?
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0: 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Suisse-Canada. Vous savez qui a donné son pari sur Suisse-Canada ?
11: Allez-y.
0: C'est Jeannot Rességuier.
11: Ah bien.
0: Alors, qu'a-t-il donné, Jeannot Rességuier ? On l'écoute. Jeannot Rességuier, s'il vous plaît. Spencer à la réalisation. Jeannot Rességuier. On n'a pas Jeannot Rességuier. Bah, décidément.
3: Mais qu'est-ce qui se passe ce soir ?
0: Je sais pas. Alors, ce soir, je sais pas ce qui se passe.
3: C'est à cause de moi, non ?
11: Oui, oui.
3: J'aurais pas dû parler.
11: On n'osait pas le dire. Ou bien coupable.
3: Oui.
0: Mais pourquoi ?
3: Bah, je sais pas. Écoutez, je veux bien me sacrifier. Hein.
0: Non.
3: D'accord.
0: Mais pourquoi ça serait à cause d'elle ? Mais non,
11: ça nous arrange.
0: Moi, je préfère l'humain aux machines. De temps en temps, les machines nous font des petits caprices. Voilà, et ça marche pas. Ça arrive, c'est pas grave.
11: Sachant que Spence est un cyborg.
3: Mais c'est vrai.
0: Bah, on n'aura pas le pari de Jeannot Rességuier sur
11: Suisse-Canada.
3: Mais si vous voulez, moi j'ai les résultats sur la page RTL.
0: Non. Ah oui, ça oui.
3: Bah quand même, c'est important parce que vous avez voté sur la page RTL. Alors victoire de la Suisse à 58%. On a un match nul à 27% et victoire du Canada 14% seulement. Moi je pense pour la Suisse, si vous me donnez, vous me demandez mon avis, avec un but de Brel Embolo toujours.
0: Ouais. Ah, votre Brel Embolo.
3: Ah, franchement, j'adore Brel Embolo.
28: Je vais à l'inverse vers le Canada. Je pense que le Canada va gagner.
3: Ah, c'est vrai?
28: Et j'ai le pari de Jeannot. Il dit 2-2.
0: 2-2, Jeannot?
28: Je viens de regarder le compte Instagram. Parfait. D'RTL.
0: Bon, je pense qu'on a suivi Flavie Flamand. En revanche, sur Bosnie-Herzégovine-Qatar, Léa a joué une victoire de la Bosnie. Voyons ce qu'a joué Flavie.
12: Maroc-Haïti, les Marocains aussi.
0: Alors, ça, c'est pas Flavie Flamand non plus. Ça, c'est plutôt Florian Gazan. Bon, je crois que ce soir.
3: Mais qu'est-ce qui se passe?
0: On va oublier les paris.
11: Mais parce que vous êtes trop conventionnel.
0: Non, mais bon, écoutez, voilà. Florent Gazan, Flavie Flamand, Florent Gazan. Écoutez, on va oublier les pronos des animateurs d'RTL ce soir. On va donner juste les tendances avec Sohan, ça va être plus simple.
3: Eh bah, ben écoutez.
0: Ce soir, ça veut pas.
3: Bosnie-Qatar, vous voulez?
0: S'il vous plaît.
3: Alors, Bosnie-Qatar, on a une victoire de la Bosnie-Herzégovine à 66%, donc vraiment à l'unanimité. Match nul, 16%, victoire du Qatar, 18% seulement.
0: C'est connoté. Écosse-Brésil, vous avez le temps
3: bah,
0: de jouer
3: sûr.
0: Aussi ou
3: pas? Ah bah alors là,
0: est-ce
3: les
0: ça,
3: amis...
0: c'est un match dont on va beaucoup parler ce soir?
11: Ah oui,
0: c'est
11: les Vosges.
0: Ah, programmé à minuit tout à l'heure.
3: Je ne sais pas s'ils sont 100% objectifs, mais en tout cas, victoire du Brésil à 84%. Wow. C'est quand même énorme. Je pense qu'ils attendent au cinéma énormément. Tout le monde l'attend.
11: Je pense qu'il y a un effet Neymar.
3: Ah mais c'est sûr. Match nul, 10%. Et seulement 6% pour la victoire de l'Écosse. Enfin, c'est quand même assez lunaire.
0: Ok, et ben, nous verrons tout ça à partir de 22h avec Chris, notre invité VIP. On parlera du retour de Neymar, le Brésil. Il va bien, hein, un match nul contre le Maroc.
11: Ils ont eu un peu de mal au début contre le Maroc.
0: Oui, le Maroc, attention, on en parle.
11: Vous avez raison, c'est un client.
0: Une petite équipe.
11: Ça en disait peut-être plus sur le Maroc que sur le Brésil.
0: La finaliste de l'édition 2022.
28: J'attends de voir comment le Brésil va répondre à l'intensité physique que va essayer de mettre l'Écosse en début de match. C'est ma curiosité du soir.
0: On marque une courte pause. Dominique Rouche également va nous rejoindre dans quelques minutes pour évoquer son livre sur Didier Deschamps. A tout de suite.
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21: Le service civique permet à des jeunes de s'engager dans des missions utiles à la société. Comment ça fonctionne? Qui en bénéficie? 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
0: Et c'est avec ce soir Dave Apadou, Cédric Chasseur, Swan est également là. Nicolas Georgiou est avec nous depuis Boston. On évoque évidemment l'équipe de France orpheline de Deschamps pendant quelques jours puisque la sélection des Bleus est rentrée en France après le décès de sa maman Ginette. Dominique Rouche est avec nous, journaliste, autobiographe, écrivaine. Bonsoir Dominique.
22: Bonsoir.
0: Qui connaît parfaitement Didier Deschamps, dernier ouvrage en date. Je le montre à la caméra pour ceux qui nous suivent sur RTL.fr. Didier Deschamps, ce que je sais de lui aux éditions Solar. Il y avait évidemment eu aussi Didier Deschamps, vainqueur dans l'âme en 2001. Dominique, je vous imagine très touché par l'annonce du décès de la maman de Didier Deschamps.
22: Oui, je suis touché. Je suis d'autant plus touché que je sais qu'il est, extrêmement triste. Comme n'importe quel enfant qui perd sa maman, mais oui, il est très triste, oui, effectivement.
0: On parle souvent de l'humilité, de la pudeur de Didier Deschamps. Son papa Pierre et sa maman Ginette l'étaient d'autant plus, voire plus que lui.
22: Bah, c'est-à-dire que, en fait, le secret de la personnalité de Deschamps se retrouve chez ses parents. C'est-à-dire que moi, quand j'ai voulu vraiment percer le mystère, parce que c'est un mystère de voir ce garçon qui a tellement bien réussi, qui a le plus beau palmarès du football français, qui en même temps est tellement en retrait, tellement discret, que je me suis dit, voilà, d'où ça vient. Et en fait, il fallait remonter aux sources. Et la source, ce sont ses parents. Et là, j'ai tout compris. Quand je suis allée les voir et que j'ai passé l'après-midi avec eux, j'ai compris qui était vraiment Didier.
3: Et justement, qu'est-ce que pensaient ses parents de lui?
22: Alors, ils étaient fiers, bien évidemment, mais c'était accessoire, c'était secondaire. Je me souviens avoir demandé justement à sa maman, son père était un peu plus en retrait, mais très chaleureux aussi, sa maman parlait beaucoup, et à un moment je lui ai dit, mais ça vous fait quoi d'avoir un fils champion du monde, champion d'Europe, et puis elle m'a regardé, et elle m'a dit, vous savez, pour nous, c'est pas le plus important. Le plus important, ce sont les valeurs qu'on lui a transmises. Les valeurs de la famille, les valeurs, voilà, de droiture, d'honnêteté. Et il les a gardées. Et pour nous, c'est le plus important. Pour eux, la gloire, tout ça, c'était pas très important. Bien sûr qu'ils en étaient fiers, mais sans excès.
0: Dans votre livre, Dominique, vous relayez une autre phrase qui m'a beaucoup marqué de la part de Ginette Deschamps, c'est « Nous ne sommes pour rien dans la réussite de Didier. Il a tout fait par lui-même, il a tout décidé par lui-même. »
22: C'est vrai qu'ils n'ont jamais, vous savez, il y a des parents qui projettent leurs rêves sur leurs enfants, pas simplement dans le sport, hein, dans les études, un peu partout. Eux, jamais. Ils n'ont jamais projeté leurs ambitions ou leurs rêves sur leur fils. D'autant plus que Didier n'a jamais voulu être footballeur. Il a touché à tous les sports, la course, le tennis, le rugby, enfin, et puis au foot aussi. Et c'est vraiment par hasard qu'un copain à lui a dit, bah, tiens, je vais m'inscrire dans un club, tu veux venir avec moi? Et c'est lui qui a tout décidé. Il a décidé du club où il voulait aller, et c'était un club où il avait des chances d'être repéré. Donc là, on comprend très vite qu'il n'y allait pas en touriste, il y allait pour faire une carrière. Donc ses parents n'ont pas, j'allais dire, n'ont pas eu le droit à la parole, c'est lui qui a décidé. Et puis ensuite, comme il était très bon, il a été sollicité par tous les clubs français. Donc, ils ont fait le tour des clubs, Bordeaux, etc., et Nantes. Et quand ils sont sortis de Nantes, ses parents lui ont dit « Bon, bah, écoute, on va réfléchir. C'est vrai que Bordeaux, c'est à côté de la maison. Ce serait peut-être plus pratique. » Et là, Didier, du haut de ses 14 ans, leur a dit « Ce sera Nantes. » parce que je sais que c'est dans ce club que je vais réussir. Donc, ils ne l'ont jamais poussé, ils n'ont jamais eu envie que leur enfant soit voilà, célèbre, riche, etc. Il a tout fait tout seul, effectivement.
0: Ils sont à Anglet, hein, d'où le côté Bordeaux, c'était plus près de la maison que Nantes. Ouais, et son père disait même, quand vous voyez votre fils partir de la maison à 14 ans, c'est extrêmement dur, si j'avais pu, je l'aurais retenu. Donc, il y avait... Voilà, quand on dit il projetait vraiment pas de dire ouais vas-y tu vas faire une carrière de football, c'était vraiment pas ça. En tant que papa, il voulait garder son fils.
22: Oui. D'ailleurs, il me racontait que le jour où ils l'ont accompagné à Nantes, Didier les a quittés derrière la grille et son papa m'a dit c'était tellement douloureux que j'ai pas pu me retourner, c'était pas possible. Donc non, c'était pas du tout leur volonté, non.
1: Bonsoir. Quand on vous entend en parler et qu'on feuillette un peu les pages du livre, on a l'impression que Didier Deschamps, comme vous le disiez, avait tout décidé par lui-même, avait toujours plusieurs une projection d'avance, plusieurs coups d'avance qui l'a caractérisé en tant que joueur, en tant qu'entraîneur, enfin tout au long de sa carrière. Et en fait, la réflexion que je finis par me poser moi, c'est mais est-ce qu'il a déjà été un enfant en fait? Oui. C'est idiot, ça paraît idiot comme question.
22: C'est très bonne question.
1: Mais voilà, on a l'impression qu'il a toujours été
28: adulte dès le départ, quoi.
1: Il était adulte avant l'heure, mûr avant l'heure.
28: Il a fait des choix d'adulte déjà adolescent. Il a une réflexion d'adulte alors qu'il a même pas 14 ans. Enfin, dans sa tête, il est déjà adulte alors qu'il est encore au collège, quoi.
22: Mais vous avez complètement raison. Je pense qu'il a été enfant, peut-être jusqu'à l'âge de 10-12 ans. Et encore, parce qu'il était, depuis son plus jeune âge, il a toujours voulu gagner. Il a jamais fait les choses comme nous, on peut, les
1: par
22: faire.
1: Par jeu, quoi. Ouais.
22: Par jeu. Lui, c'était, de toute façon, c'est un très, très, très mauvais joueur, hein. Pour lui, la défaite, j'ai coutume de dire qu'il a beaucoup plus la haine de la défaite que l'amour de la victoire. Et j'ai essayé d'interpréter ça et j'ai compris qu'en fait il était tellement perfectionniste, tellement jusqu'au boutiste, que la défaite pour lui c'est presque une faute professionnelle, c'est presque une insulte à son travail. Donc depuis tout petit il a ce truc-là. Donc il a toujours fait les choses très sérieusement, puis c'est quelqu'un de très sérieux depuis qu'il a 14 ans, il s'est tracé une ligne, il la suit, donc non, c'est une question très intelligente, oui, il a jamais été enfant, en tout cas, à partir de 14 ans, c'était terminé, il était mûr, mature.
0: Ouais. Nous on a une grande enfant dans le studio, c'est Swan, ça peut vous dire qu'il n'y a pas de souci.
3: Moi je ne grandis
0: jamais. Ça s'est pas arrêté à 12 ans. Hein.
1: On attend l'âge de la maturité.
3: Et non, j'ai une petite question, vous qui êtes rentré dans l'intimité donc de Didier Deschamps, parce que vous êtes entretenu avec ses parents, dans un moment comme ça, même si ma question est très personnelle, mais comment est-ce qu'il peut réussir, lui, avec son caractère, à gérer un moment comme ça? Comment, à votre avis, il va réussir à gérer ça? Est-ce qu'il va se réfugier plutôt dans le sport, dans le travail? Qu'est-ce qu'il va faire, selon vous, maintenant que vous le connaissez un petit peu, plus que nous, en tout cas?
22: Alors, je vais vous le dire. Pour quelqu'un de, entre guillemets, normal, je pense que ce serait très compliqué de gérer cette situation, parce qu'une maman, c'est pas rien, et qu'il souffre énormément, et une Coupe du Monde, c'est pas rien. Donc, comment gérer ces deux événements en même temps? Donc, pour quelqu'un de normal, je vous dirais, waouh, je sais pas comment il va faire. Mais lui, il est pas normal. C'est-à-dire qu'il a une force mentale d'une telle puissance que je pense que malgré ça va au-delà de la peine, malgré la douleur qu'il ressent et qu'il va ressentir tout au long de cette Coupe du Monde, il va réussir, j'ai aucun doute, à gérer cette Coupe du Monde parfaitement, parce que il a cette solidité mentale qui est assez exceptionnelle. Donc j'ai aucune inquiétude par rapport à ça. Il y arrivera.
0: Merci beaucoup Dominique Rouche d'avoir été avec nous sur RTL. Didier Deschamps, ce que je sais de lui, aux éditions Solar, si vous voulez en savoir plus et plonger dans l'intimité du sélectionneur de l'équipe de France.
3: Ça donne envie, hein.
1: Ouais, vraiment.
0: Évidemment.
1: Je suis d'accord.
0: N'hésitez surtout pas. Merci Dominique.

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12: 20h54 au plus près des Bleus jusqu'à 21h avec Nicolas Jean-Jean et Mourad Jabari du côté de Boston. Swan, alors évidemment il y a beaucoup de retenues et c'est plutôt silence radio depuis l'annonce du décès des parents de Didier Deschamps. Les joueurs de l'équipe de France, on l'a vu hier, minute de silence à l'entraînement, se mettent complètement en retrait. Allez, on va tenter de vous faire vivre un petit peu quand même ce qu'il y a autour des Bleus depuis quelques heures et quelques jours.
13: Alors je me balade sur TikTok et c'est vrai que je suis tombée sur le compte d'Eurosport. Il y a une vidéo aujourd'hui qui m'a fait pas mal sourire et qui fait déjà des centaines de milliers de vues. En fait, ils sont allés à la rencontre d'un supporter français qui a fait le déplacement avec sa famille. Donc, ils sont quatre. Ils sont sur place pour suivre l'équipe de France. Et une question a été posée. Bah, combien ça vous a coûté?
14: Est-ce que vous pouvez me dire combien ça vous coûte de suivre l'équipe de France?
15: Environ 20 000, 25 000 dollars. Billet d'avion, c'était genre 2 500, 3 000 dollars. Ensuite, hôtel à New York et Philadelphie, c'est genre... 9 000 dollars. Les tickets pour les matchs, encore 9 000 dollars. Pour 2-3 matchs, catégorie 1. C'est quand même les plus chers, mais c'est pas non plus des tickets luxe. C'est les tickets au corner, en bas, genre rangée 20. Et la nourriture qui est cher, un peu de shopping quand même. C'est pour 4 personnes.
13: Ça a fait craquer le PEL.
12: Ah bah on a tous eu le même, la même réaction. On a tous fait des gros yeux comme on a regardé.
13: C'est énorme, hein. 20-25 000 dollars.
12: Ça s'appelle la passion.
13: Exactement. Aujourd'hui, la Fédération Française de Football a posté sa fameuse vidéo quotidienne sur YouTube. Vous savez que je suis de manière très assidue les vlogs de l'équipe de France. Et là, on avait l'après-Irak. Et c'est vrai qu'on se pose tous la question, comment ils se sentent? Est-ce qu'ils ont réussi à récupérer? Est-ce qu'ils n'ont pas attrapé froid? Enfin, vraiment, tu regardes la vidéo en entier. Et on a eu le droit à un petit débrief de Lucas Digne après le France-Irak, justement.
16: Non, c'était un bon match, hein, un peu particulier avec la pause au milieu. Mais on s'est très bien adapté à tout ça et au final, on a un très bon score avec un clean sheet et tout va bien et la qualif au bout.

0: Et cette pause au milieu, qu'est-ce qu'ils ont bien pu faire, les
1: joueurs? Lucadine, vous savez qu'on a souligné pendant le direct que c'était le seul qui voulait pas mettre de pull. Quand ils ont repris l'échauffement, ils ont tous mis des pulls parce qu'ils tombaient des seaux d'eau. Et dès qu'il s'arrêtait le pleuvoir, c'est le premier qui l'a enlevé. Donc tu te demandais s'ils avaient pris froid ou pas. Lucadine, à un moment, il avait peur de rien, il avait qu'une envie, c'était de jouer.
0: Ah, mais là, il était bien. Alors par contre, il a perdu ses AirPods dans l'avion. Je vous le dis, il s'est confié. Moi, ça m'a mis mal, le pauvre.
2: Ouais, je pense que ça va aller. Je pense qu'il va peut-être pouvoir en racheter une autre paire.
0: Je m'inquiète pas non plus. Et donc, on se posait tous la question, qu'est-ce qu'ils ont fait pendant cette pause? Parce que 2h15, c'est long quand même.
2: Ils ont écouté RTL.
0: Oui, à part ça, qu'est-ce qu'ils ont fait? Adrien Rabiot nous donne sa réponse.
3: Moi, j'essaie de rester un peu en mouvement. J'ai fait un peu de vélo au départ, un peu de mobilité, mais au fur et à mesure du temps, à chaque fois, ça repoussait. Donc, moi, je me suis posé aussi et j'ai repris quand on a su qu'on allait reprendre dans peu de temps. Mais c'est vrai que c'était compliqué parce que au début on disait une demi-heure, au bout de 15 minutes on disait non, en fait c'est prolongé de 10 ou 15 minutes et ainsi de suite à chaque fois comme ça, donc c'était compliqué de pouvoir se calibrer sur la reprise.
4: Ils ont vécu en fait ce que vivent parfois les joueurs de tennis, notamment.
2: Ceux qui gèrent le mieux, les joueurs.
4: Exactement. Et le plus dur, c'est la reprise. Et on l'avait signalé à l'antenne. On avait vu les joueurs français s'entraîner vraiment comme si c'était un nouveau match qui démarrait et avec un entraînement très précis. Les Irakiens, eux, faisaient un peu tout et n'importe quoi. Ouais. C'était chacun dans son coin et on l'a vu tout de suite.
1: Heureusement qu'il a quand même pas fait 2h11 de vélo parce que sinon il aurait été fatigué pour la suite.
2: Sinon, il était prêt pour le tour.
1: Ouais. Voilà, il fallait qu'il parte avec son successeur.
0: Et puis on a eu ce moment fort et émouvant, vous savez, cette minute de silence dont on nous parlait tout à l'heure, et c'est Philippe Diallo, le président de la Fédération Française de Football, qui a livré un discours. Il était entouré du staff et entouré de tous les joueurs. Écoutez.
5: Vous connaissez les preuves que traverse le coach. Je voudrais qu'aujourd'hui on ait une pensée pour lui au moment qu'il traverse une période très douloureuse, et puis qu'on reste unis et solidaires pendant ce moment derrière Guy. Et qu'on fasse tout pour que lorsque le coach va revenir, juste après le match de la Norvège, il soit prêt à reprendre l'équipe pour aller vers ce qu'on attend tous sur ce parcours. Donc une minute, s'il vous plaît, de recueillement.
1: Voilà le président Philippe Diallo, très touchant évidemment hier avec les joueurs. On a senti beaucoup d'humilité, beaucoup de soutien autour de Didier Deschamps, le sélectionneur des Bleus. On va remercier Mourad Djabari et Nicolas Jorgerot parce qu'ils doivent aussi faire la route jusqu'au centre d'entraînement. Entraînement dans une demi-heure, c'est ça Nicolas?
6: Oui, entraînement à huis clos aujourd'hui, donc ensuite on verra suivant les retours que l'on aura, peut-être des indices déjà sur cette composition pour l'équipe de France qui affrontera donc la Norvège dans maintenant 48 heures.
1: Ou pardon, j'ai gaffé, c'est entraînement à huis clos et j'ai dit qu'ils allaient à l'entraînement, mais forcément ils vont essayer de s'approcher pour savoir un petit peu ce qui s'y passe. Je ne dis plus rien, je voudrais pas que vous soyez repérés par la patrouille au centre d'entraînement.
4: Il est déjà caché Nicolas dans une poubelle.
1: Oups, j'ai gaffé. Merci Nico. Merci
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1: 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Avant RTL, on refait les Bleus. Toute l'info avec Alban Le Prince.
8: On n'arrive pas à voir le bout du tunnel. Demain, ce sont 72 départements qui seront en vigilance rouge à la canicule, 17 autres en orange. La France vient de vivre sa journée la plus chaude jamais enregistrée depuis 1947. Le record d'hier est donc battu, 30 degrés en moyenne dans tout le pays. Du jamais vu également, 48 départements sont placés en risque élevé au feu de forêt, dont 2 en risque très élevé, les Deux-Sèvres et la Haute-Garonne, où 3 feux se sont déclarés en même temps tout à l'heure. D'autres incendies sont en cours dans le Cher, la Côte d'Or et le Maine-et-Loire. Les fortes chaleurs qui mettent les câbles électriques à rude épreuve dans le Finistère. Plus de 15 000 foyers sont toujours privés d'électricité ce soir, 680 dans le Vaucluse. La SNCF, elle, annule tous les TER de Nouvelle-Aquitaine de 10h à 18h jusqu'à vendredi en raison d'un problème de fonctionnement du système de climatisation. Des trains sont également supprimés dans les Hauts-de-France. Dans l'actualité aussi, après la détection d'un premier cas d'Ebola en France, un médecin qui revenait de République démocratique du Congo, 5 personnes considérées comme possibles cas contacts ont été placées à l'isolement, annonce à l'instant de Stéphanie Rist, la ministre de la Santé. Les parents de Liana, par la voix de leur avocat, appellent au respect de son image et refusent toute récupération politique. Ce soir, le parquet a indiqué que l'autopsie n'a pas permis de déterminer avec certitude la cause du décès de la collégienne. Jérôme Barrella, principal suspect, est lui désormais poursuivi pour meurtre et viol sur mineur. Et puis le constructeur automobile Renault annonce ce soir un plan de départ volontaire. Il concernera 800 ingénieurs d'ici à la fin de l'année prochaine, essentiellement dans la région Île-de-France, dans le cadre d'une réorganisation pour faire face à la concurrence asiatique. Dans le même temps, Renault entend recruter en CDI 150 à 200 nouveaux ingénieurs. La météo, toujours caniculaire demain, je le rappelle, hein, 72 départements en vigilance rouge, 17 en orange. Dans le ciel, grand soleil, des orages possibles en fin de journée sur les reliefs et du nord de l'Aquitaine aux côtes de la Manche. Les températures 20 à 26 degrés le matin, en très légère baisse l'après-midi, 31 à 35 près de la Méditerranée, 35 à 38 en général, jusqu'à 40 à Paris, Bourges et Nantes. Les courses, c'est à la Teste en Gironde, départ 18h40. Dominique Cordier vous conseille de jouer le 5, le 4, l'As, le 8, le 14, le 13 et le 6. L'outsider de RTL, c'est le 14, Storia di Roma.
1: Merci beaucoup, Storia di Roma. Je vous la fais en italien parce que...
8: Storia di Roma.
1: Oui. Avec l'accent. C'est la napolitaine de Swann, ça détend sur nous.
0: Parce que vous êtes italien, c'est ça?
1: À moitié.
0: Vous avez attendu une heure pour nous le dire. Bravo. Il y a des progrès, normalement, ça arrive plus vite.
1: Mais je ne l'ai même pas dit, j'ai juste parlé.
0: Ouais, oui, c'est sûr.
1: Moi, j'aime parler italien, écoutez.
4: Normalement, dans 30 minutes, ils annoncent que Monaco a gagné le championnat de France de basket.
0: Oui, c'est sûr.
1: Vous le faites pour moi? Vous avez aimé cette... Est-ce que vous avez aimé cette victoire?
4: Une très belle victoire.
1: Avec Panache. Avec le retour de Mike James. 21h03.
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1: On refait les Bleus jusqu'à 22h, mais aussi avec Philippe Audouin et Léa Quignot, les matchs Suisse, Canada et Bosnie-Herzégovine, Qatar. En fil rouge, on va parler des Bleus, évidemment, jusqu'à 22h. On va se poser la question. Kylian Mbappé, doit-il jouer le troisième match contre la Norvège? Il va en avoir forcément envie, il veut continuer à marquer des buts. Mais est-ce raisonnable? Combien de turnovers pour ce match contre la Norvège? Ce sera l'une des premières questions que l'on va poser. Nos confrères de l'équipe m'ont interpellé ce matin avec cette question. Est-ce que le record de 13 buts de Juste Fontaine sur une seule édition de la Coupe du Monde pourrait tomber durant cette Coupe du Monde 2026, vu que certaines stars comme Mbappé, comme Messi sont partis sur les chapeaux de roue.
0: Ronaldo aussi.
1: Et qu'il y aura 8 matchs, puisqu'il y a un 16e de finale. Ouais, on va se poser la question, une question qu'on pensait pas forcément se poser depuis le record de Juste Fontaine. Quel remplaçant également bousculait la hiérarchie chez les Bleus? Est-ce que pour vous c'est Manu Koné? Est-ce que c'est Lucas Digne? Est-ce que c'est Bradley Barcoda? Est-ce que c'est un? Est-ce que c'est deux? Est-ce que c'est trois? Est-ce que c'est pas du tout? On en parle d'ici 22h. Et puis l'enjeu de la première place, vous l'avez déjà un peu évoqué hier avec Florent Gazan, mais tous les jours on va se poser la question jusqu'à vendredi soir. Est-il ces principes primordiaux pour l'équipe de France? Il faut battre tout le monde dans une Coupe du Monde. Oui, mais si le tableau est un peu plus ouvert et les déplacements un peu moins nombreux, c'est peut-être pas plus mal. Voilà le menu jusqu'à 22h avec évidemment le jeu numéro 1. Lequel?
2: Nous ferons
1: plus tard.
2: Ouais.
1: À 21h30, 32-10, 3-2-1-0 pour jouer avec nous tout au long de la soirée. Et puisque tu parlais basket, Cédric Chasseur, oui. Je suis sûr que Philippe Audouin a apprécié ce match 5 de la finale hier, car c'est un grand fan de basket. Bonsoir Philippe.
11: Bonsoir Eric. Oui, mais j'en étais un peu privé de cette finale puisque j'étais à l'antenne hier soir dans cette émission. Mais bah, évidemment, j'ai regardé en différé sans connaître le résultat. Et évidemment, j'ai apprécié.
1: Ça, c'est fort parce qu'aujourd'hui, pour regarder un match sans connaître le résultat avec tous les réseaux, les notifications, il faut vraiment.
4: T'éteins ton téléphone.
1: Non, mais il faut bien border le truc, quoi.
4: Ça, c'est un truc de spécial.
1: Oui, mais tu vois, il faut border le truc, quoi. Même quand tu t'allumes chez toi pour regarder tout, il faut border. Suisse-Canada, c'est parti, Philippe.
11: Exactement, avec des Canadiens plutôt entreprenants dans ce début de match. Mais là, c'est la Suisse qui est à l'attaque avec finalement un ballon perdu par un attaquant helvète. 5 minutes 40 pour être précis de jeu dans ce stade tout rouge de Vancouver, puisque le rouge est la couleur de la Suisse et du Canada. Et c'est le Canada qui joue en blanc et la Suisse qui joue en rouge. Donc pas d'occasion pour le moment après 6 minutes. On rappelle quand même que c'est la première place qui est en jeu entre ces deux équipes qui sont à égalité pour le moment. C'est le Canada qui au goal average est devant. Un nul permettra au Canada donc de poursuivre la compétition à domicile grâce à cette première place.
4: Et on a vu une super image en avant-match avec Ismaël Koné transporté en
1: gravement blessé au match,
4: gravement blessé lors du match face au Qatar, fracture tibia péronée, et il était là, il a reçu l'ovation du public trois quarts d'heure avant le coup d'envoi.
1: Belle image en effet. Et tu parlais de goal average et de différence de but, Philippe Audouin, ce sera le même cas pour la la France face à la Norvège, hein, grâce au but sénégalais. En toute fin de match, un nul suffira aux Bleus vendredi contre la Norvège pour être premier du groupe. Pour la Bosnie-Herzégovine et le Qatar, on vise la place de meilleur troisième, Léa Quignot.
12: Oui, exactement. Les deux équipes qui tentent d'aller chercher cette place en 16e de finale parce que ce sont deux équipes qui n'ont jamais passé la phase de groupe dans leur histoire en Coupe du Monde. Donc voilà, la Bosnie contre le Qatar, la Bosnie en bleu, le Qatar en blanc ce soir. Et le début de match a commencé très très fort, hein, notamment pour la Bosnie qui met beaucoup de rythme dès le coup d'envoi de cette rencontre, avec déjà deux frappes dans les cinq premières minutes par Demirovic et Sunic, repoussé par le gardien Abou Nana du Qatar. Donc voilà, ça a débuté très très fort, et le Qatar qui n'a pas touché beaucoup de ballons pour l'instant.
1: Merci Léa Quignot, antenne ouverte évidemment pour Philippe Audouin et pour Léa Quignot à la moindre occasion, le moindre but.
4: Dans ce superbe stade de Seattle, on va le rappeler à chaque fois qu'on joue là-bas, mais c'est...
1: Ah, c'est le stade coup de cœur, il y en a beaucoup qui nous ont séduit, mais celui-là, il a une architecture vraiment particulière. Oui. Moi, j'ai pas trop aimé le Nidec, tu vois.
0: Ah, c'est vrai.
1: Philadelphie.
0: Un peu étouffant.
1: Bah, je sais pas, ouais, mais ça m'a moins.
4: C'est les histoires liées avec les clubs de football américains, ça fait aussi beaucoup. C'est vrai que l'infrastructure, quand tu vois les Eagles jouer là-bas, il y a un petit quelque chose.
1: Non, mais bien sûr, non, mais ils sont tous beaux dans l'ensemble, mais voilà. Mais
4: peut-être que pour le foot,
1: j'ai plus été séduit par celui de Seattle que par celui de Philadelphie.
4: Ah, bah,
13: je trouve que c'est une grande réussite pour l'instant,
1: le stade?
13: Oui, les stades, non, mais visuellement.
1: Ben parce que ça nous change en fait.
13: Peut-être.
0: Ouais, l'esthétique est assez impressionnante. Voilà. Bah, il est américain quoi. Comme les ouvertures des matchs et tout.
13: Et il y a des originalités, c'est-à-dire que moi je trouve qu'en Europe on fait des stades qui globalement, hein, je dis pas tous, mais il y en a beaucoup maintenant qui se ressemblent. T'as l'impression qu'ils sont un peu tous faits sur le même moule. Et puis t'as grandi ou tu mets des spécificités ici ou là. Mais globalement, ce sont un peu les mêmes stades quand même, assez impersonnels. Je trouve que les Américains, alors pour ce que j'en vois, en fait, comme
4: celui de Seattle par exemple, ouais, avec ses deux tribunes derrière les buts qui montent très haut.
13: Surprenant quoi, tu vois, visuellement, tu te dis waouh. Ils ont une personnalité.
1: C'est vrai, on a peut-être des choses à apprendre de ce côté-là, peut-être, d'être un peu moins conservateur.
13: Et je pensais pas que ce serait le cas.
4: Et puis il y en a qui ont des toits aussi.
13: Oui, il paraît.
1: Si on pouvait les détruire, les toits, hein, pas les stades en entier, hein, évidemment. Bon, allez, on attaque, on refait les bleus. Est-ce qu'il y aura beaucoup de turnover contre la Norvège ou pas vendredi? Il y a quand même la première place en jeu, on l'a dit. Mais d'ordinaire, historiquement quand même, quand la qualif est dans la poche, c'est le match où il y a le plus de changements, parfois quasiment l'équipe entière. Mais il se murmure, hein, avec nos envoyés spéciaux, Nicolas Georgerot, Philippe Sanfourge, Mourad Djabari, que peut-être ce sera pas tout à fait le cas, il y aura plus de mixité, on va dire, cette fois.
13: Oui, moi je pense, parce que d'ordinaire, vous l'avez dit, l'équipe de France sous Didier Deschamps notamment avait pris l'habitude, la bonne habitude, de gagner ces deux premiers matchs et de transformer le troisième match pour un match sans enjeu, qui permettait de faire une rotation très large jusqu'à parfois la caricature. On se souvient du match contre la compo du match contre la Tunisie en 2022. Wow, c'était n'importe quoi, tu mettais les joueurs un peu comme où tu pouvais, parce qu'il fallait faire jouer tout le monde et fallait leur donner ce match à manger, et on se souvient qu'on avait perdu. Là, c'est un peu différent parce que le match a un enjeu. Il a un enjeu parce que la Norvège, de son côté, a fait le plein. Alors, bien sûr, ils ont un but de retard dans la différence de but. Mais on peut pas se permettre de le perdre, ce match, si jamais, et je pense que c'est un peu quand même la volonté du staff, de finir premier du groupe pour pouvoir rester dans la même zone géographique.
1: Ça a l'air sur la côte est. Ouais, sur la côte jouer est. À Dallas.
13: Exactement. Parce que ça a l'air quand même, c'est un atout dans un pays au gigantisme pareil. Et je pense que cet atout-là, sur une compétition aussi longue, vous l'avez dit, hein, c'est 8 matchs avec ces 16e qui apparaissent. Je pense que c'est pas un luxe que d'avoir ça. Donc je pense qu'ils vont faire le nécessaire pour finir premier.
14: Oh, l'occasion pour les Suisses avec Brel Embolo qui perce en duel face au gardien canadien Maxime Crépeau. La deuxième chance pour les Suisses qui n'aboutit pas, mais grosse occasion, la première du match dans ce Suisse-Canada avec Brel Embolo servi à l'entrée de la surface de réparation. Il est parti dans le dos de la défense centrale, il y avait un peu trop d'espace laissé par la défense. Brel Embolo qui en a profité, qui a buté sur le gardien canadien, et la deuxième chance avec une deuxième frappe suisse qui a été contrée ensuite par un défenseur. C'est Manzambi qui était là pour cette deuxième chance, et double occasion donc pour les Suisses, mais pas de but, 0-0.
1: De beaux arrêts du gardien canadien.
4: T'as l'impression quand même, alors il fait
1: un peu dessus.
4: Mais il tire complètement dessus. Il a le but grand ouvert. Il arrive vite, mais t'as l'impression que le gardien a tiré le ballon et qu'il lui tire dans le torse.
1: C'est pas son point fort.
13: C'est Brelembolo, les gars.
4: Bien sûr, mais enfin quand même.
13: Il y a une fan ici, mais globalement c'est Brelembolo.
1: Et notamment dans ces situations où il a du temps pour réfléchir. Ça, moi j'ai toujours mon syndrome de l'attaquant qui réfléchit trop. Ouais. Voilà, là il s'est retrouvé face au but, le temps, le contrôle.
13: Erreur 404 dans la tête.
1: C'est à peu près ça. Merci Philippe. 0-0 toujours entre la Suisse et le Canada. Même score entre la Bosnie et le Qatar.
13: Il va mettre un triplé.
0: Je viens de voir un chiffre, je ne sais pas si vous êtes au courant, mais l'équipe de France n'a pas gagné de match 3 depuis 20 ans. Ça fait depuis 2006 que l'équipe de France n'a pas gagné de match 3 en Coupe du Monde.
13: La dernière fois que le troisième match en 2006, c'était celui qui
1: décisif.
0: était décisif. Voilà. Exactement.
13: Depuis, c'est des matchs.
1: Togo, c'est le Togo.
0: Ouais,
1: c'est le Togo,
0: totalement.
13: Gagné par deux buts d'écart.
4: Viera Henry.
13: En deuxième effectivement, sans Zizou puisqu'il était suspendu. Oui. Et c'est vrai, c'est la dernière fois que tu avais besoin de gagner ce match. Le reste du temps, comme on l'a dit, tu gagnes les deux premiers puis tu fais tourner avec. Faut pas dire coiffeur parce qu'ils aiment pas ça, mais enfin en tout cas, faire tourner avec les remplaçants.
0: Moi, je pense qu'ils vont faire tourner et je vais vous dire, je pense qu'on va avoir notre N'Golo Kanté sur le terrain. Je pense qu'on peut avoir N'Golo Kanté qui et peut-être même Zaïre Emery.
1: Ah ok, mais Tchouaméni, je pense qu'on va lui redonner du rythme quand même.
0: Oui, mais pour moi, il peut faire entrer certains joueurs comme là, on est assuré de passer.
4: Après, ça peut être un Tchouaméni Koné, par exemple. Dans ce cas-là, on fait souffler un tout petit peu Rabiot, mais c'est une véritable, c'est un turnover sans vraiment être un turnover. On a déjà fait un peu tourner sur le premier match avec ces trois changements. Est-ce que Théo Hernandez va garder sa place ou est-ce que Digne a marqué
14: nouvelle occasion cette fois pour le Canada avec Jonathan David qui se présente seul face à Kobel, le gardien suisse, et finalement c'est encore le gardien qui a le dernier mot. Ou quelle occasion, il était absolument seul face au gardien suisse, complètement dans le dos de la défense
1: suisse.
14: Pardon.
1: Oui. Je me demande s'il n'était pas hors jeu. J'ai l'impression que c'est signalé très tardivement.
14: Ouais. Mais ça me semblait un peu gros, effectivement. C'est pour ça que j'ai tardé à ouvrir mon micro. Mais comme l'action s'est poursuivie, finalement, j'ai choisi d'intervenir. Mais effectivement, il y avait tellement d'espace.
13: Qu'est-ce que c'est que
14: tellement quand... loin.
1: Au passage, Philippe Kobel s'en sort très bien parce que même s'il n'y avait pas en jeu, il gagne son duel avec Jonathan David.
14: Exactement. En plongeant dans les pieds de David qui avait tenté de dribbler le gardien suisse. Et c'est Kobel qui, en plongeant, donc, avait réussi à détourner ce ballon et à écarter le danger. Mais effectivement, il y avait bien hors jeu. Fausse alerte pour la défense suisse.
1: Bon, c'est parti beaucoup moins fort, j'ai l'impression, entre la Bosnie et le Qatar. Philippe a déjà deux grosses occasions, même si la
4: fort, mais dans l'impact physique.
1: Même si la deuxième était hors jeu, Léa Quigno, pour toi, il n'y a pas encore de grosses occasions.
12: Non, mais c'était chaud là à l'instant pour la défense bosnienne parce que il y a eu une contre-attaque des Qataris avec notamment Afif qui est très mobile, hein, l'attaquant qatari. Et il a effectivement été confronté à un retour défensif incroyable de Sunic qui s'est témoin une, hein, j'ai envie de dire, pour la Bosnie, toujours 0-0 à la 13e minute.
1: Voilà pour le fil rouge des deux matchs. On revient à notre turnover possible contre la Norvège. On se pose les questions dans quelle proportion il y aura du turnover.
0: Bah, du coup, je me suis posé la question, qu'est-ce qu'a fait Deschamps en 2022? Donc le dernier match, c'était à la Tunisie, on a perdu 1-0. Il a fait 9 changements lors du dernier match.
1: Ah, mais c'était moins une grosse nation.
0: Oui, mais on avait perdu 1-0 quoi qu'il. Oui. Et je me dis peut-être que là, on peut avoir une prise de risque. Moi, je pense franchement que ça va changer.
4: Je pense que ça ressemblera davantage à ce qu'a fait Didier Deschamps et Guy Stéphane sur le deuxième match, avec peut-être un changement par ligne.
13: Tu panaches un peu, quoi.
4: Tu panaches
1: un peu. Je pense qu'il y aura un peu plus que ça.
4: Tu fais sortir peut-être un peu plus tôt certains joueurs au bout de 50 minutes. Il est important, ce match. Ça change beaucoup de choses à la deuxième place.
1: Ouais. Je pense que Koundé va souffler.
4: Oui, mais est-ce que c'est vraiment un turnover?
1: Saliba, à un moment, il faut qu'il se repose,
13: alors,
1: non?
13: Alors voilà, moi c'était mon cas. Enfin, c'était le cas que j'avais en tête. William Saliba, qu'est-ce qu'on fait? Parce que effectivement, on sait tous maintenant qu'il a ses problèmes de dos.
1: Après, il va pas guérir. Même s'il se repose un match, il va pas guérir.
13: Alors voilà, c'est ça. C'est-à-dire que c'est pas comme un truc musculaire.
4: Il y a deux écoles,
13: un petit peu de temps, etc. Le truc, je pense que ce sera la première fois peut-être là dans ce mondial qui sera vraiment testé. Parce que là, il va se prendre un client. Là, il va se prendre un.
1: Après, est-ce qu'Alain va jouer?
13: Je pense qu'il va jouer.
0: Bah, évidemment qu'il va jouer. Alain,
13: je sais pas combien de Coupes du Monde il va jouer.
1: Oui.
13: Je pense que
1: c'est
13: là.
1: Un cyborg.
13: En plus, vous avez vu.
1: Il est jamais fatigué.
13: Il est plein bas gradins.
0: Mais évidemment, bien sûr
1: qu'il parce que lui, il dit non, mais ce match contre l'équipe de France, je m'en moque. De toute façon, on est qualifié. Et la France est plus forte.
13: Et puis, Haaland, il a une blessure en fin de saison. Il est frais, hein. Haaland, il a pas été en surchauffe. Manchester City s'est fait sortir de la Ligue des Champions très tôt, etc. Tout va bien pour Haaland et il veut profiter de sa Coupe du Monde, lui. Il sait pas, il se dit pas, on va peut-être aller en finale. Il se dit, chaque jour suffit sa peine. Tous les matchs que je peux jouer, je vais les jouer.
0: Surtout la France.
13: Exactement. C'est la France. Le match va être exposé. Il a envie de se fighter. En plus, Saliba et lui, ils se croisent souvent en première ligue. Mais du coup, Saliba, qu'est-ce que tu fais? C'est-à-dire que tu te prends Haaland. Est-ce que c'est l'occasion, justement, de le tester face à ce qui se fait de mieux ou presque sur la planète foot? Et tu te dis, voilà, au moins, on va savoir, est-ce qu'il est prêt pour les grandes joutes qui vont attendre? Ou est-ce que tu le protèges parce que Haaland, c'est un client, mais en plus, c'est un client physique.
0: Ouais.
13: Donc, quelle école? Moi, j'ai pas de réponse.
4: Et puis, il y a deux choses. C'est-à-dire que soit tu le fais souffler, et évidemment, tu lui donnes un peu plus de temps de récupération, mais en même temps, tu te dis, ça peut aussi lui faire perdre un peu le rythme. Et dans ce cas-là, est-ce qu'il vaut mieux pas la deuxième solution, le faire jouer, quitte à le faire sortir dans le cours du match, pour qu'il justement, il conserve ce rythme, parce qu'il l'avait perdu un petit peu sur la phase de préparation. Là, il est en train de retrouver justement du rythme. Il est en train de retrouver, de pouvoir enchaîner les matchs. Alors certes, il n'est pas à 100%, mais au moins, il est en train de pouvoir d'enchaîner positivement, de se donner de la confiance. Est-ce que ce serait pas se tirer une balle dans le pied que aussi lui l'empêcher de pouvoir continuer
13: à valider sa confiance? Je pense qu'ils vont se concerter avec lui. C'est-à-dire que s'il y en a un qui connaît très très bien sa situation, c'est William Saliba. Oui. Parce que pour le coup, tous les examens montrent que c'est mieux, mais lui, il a un ressenti que c'est très très douloureux. Et il avait déjà eu ce mal en 2023. Il avait raté toute la fin de saison. Ça avait certainement coûté le titre à Arsenal. Donc je pense qu'ils vont le solliciter et que le dialogue, il doit être permanent sur comment tu le sens.
1: Saliba sur le banc, point. Douleur, protection, ça sert à rien. La charnière, elle a rassuré sur le deuxième match, voire même déjà un peu sur le premier. Ouais. Elle aurait été en grande difficulté sur les deux matchs. Elle aurait besoin de temps de jeu ensemble. Je te dirais pourquoi pas.
13: Vous avez vu les remplaçants?
4: Oui, c'est ce que j'allais dire.
13: Konaté.
0: C'est Haaland en face.
1: Bon, Konaté, il a joué à Liverpool pendant des années. Il signe au Real Madrid. Il n'arrive pas d'un club de R2.
13: Il est au fond du saut, Konaté.
1: D'accord, mais bon, mais tu peux mettre la croix.
0: La croix c'est dangereux.
1: D'accord, mais bon,
13: gagner ce match ou non?
1: Mais il y a 8 matchs à jouer, Dave.
13: J'ai l'impression pour lui, c'est une coquetterie.
0: Je pense que deuxième place, ça l'arrange un peu.
4: J'ai surtout l'impression qu'Eric, premier, deuxième, il s'en fiche.
1: Je m'en fiche pas. Le problème, c'est que vous voyez à court terme. Moi, je vois comme Didier Deschamps à long terme.
0: Ouais, d'accord.
1: Le but final, c'est quoi? C'est pas d'être premier du groupe. C'est évidemment.
13: Voilà.
1: Mais non, le but final, c'est quoi, Dave? C'est de gagner la Coupe du Monde.
13: Oui, mais comment on y
1: va? Et donc, il faut que tu conserves des joueurs de ton groupe et il faut que tu crames pas tes titulaires. Ouais. À un moment, il va falloir quand même en faire des changements.
4: Mais tu les crames pas tes titulaires si tu finis deuxième et que tu fais le tour des États-Unis pour pouvoir aller jouer les matchs 8e, 16e et compagnie.
13: Alors,
0: point pour Cédric. Alors, on vous écoute.
1: Non, mais, alors, donc, Saliba ne jouera pas. Vous voulez qu'on en parle maintenant?
0: Ok, il a dit aujourd'hui à 21h19.
13: Pas de réponse.
0: Vous prenez ce son-là.
1: Évidemment, il va jouer parce qu'en général, quand tu dis un truc comme ça, c'est la ce qui se passe. Mais, et au milieu, alors, on fait de quoi? Rabiot, il faut qu'il souffre, Rabiot, quand même.
13: Rabiot, faudrait qu'il souffle.
1: Saliba, il peut pas souffler, mais Rabiot, il doit souffler.
13: C'est différent.
0: C'est pas le même taf.
13: Non, mais c'est pas ça. C'est qu'il y a une alternative qui a montré qu'elle était plus que crédible.
4: Manu
13: Koné, qui en plus, pendant un bon moment pendant les qualifs, était même passé devant Rabiot. Oui. Il se trouve qu'il a été blessé en fin de saison, que Rabiot a repris sa place en équipe de France et qu'en plus il assume très très bien. Mais je trouve que le match Koné-Rabiot, il pourrait exister en tout cas.
1: Pas chez Didier Deschamps.
13: Non mais ça, oui.
1: Ça veut pas dire qu'il apprécie pas Manu Koné, mais Rabiot c'est son taulier.
13: Je suis d'accord, mais ce que je veux dire c'est que il y a pas une grande déperdition si tu mets Koné à la place de Rabiot. Il y a peut-être même d'autres qualités. Par contre, si tu enlèves Saliba et que tu mets Konaté aujourd'hui, mais il y a plusieurs étages d'écart.
1: Mais si demain Saliba ou pas Mécano, ils prennent un carton ou ils se blessent dans un match et que t'as aucun mec qui a joué une minute en Coupe du Monde,
13: moi.
1: Tu vas les balancer contre l'Allemagne, l'Espagne ou quoi? Mais il faut concerner du monde. Il va pas d'où.
13: Oui, oui.
1: 21h20, on marque une courte pause. Ne bougez pas, on n'a pas fini. Ne bougez pas, on n'a pas fini. Les auditeurs d'RTL vous écoutent.
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1: Un point sur les rencontres du soir, Suisse-Canada et Bosnie-Herzégovine-Qatar. Pause fraîcheur pour Suisse-Canada, Philippe Audouin.
24: Eh oui, fin du premier carton. Le foot à la mode Coupe du Monde, ça se joue comme au basket avec 4 cartons désormais. Et 0 à 0 dans ce début de match entre la Suisse et le Canada. Le Canada qui n'a pas eu d'occasion et la Suisse qui est un peu plus menaçante. Il y a eu cette double occasion, on en a parlé tout à l'heure avec Mbolo qui a vendangé devant Crépeau, le gardien canadien. 0 à 0 donc après 22 minutes dans cette première mi-temps.
1: Ça joue entre la Bosnie-Herzégovine et le Qatar, Léa Quignot.
12: Eh bien, pause fraîcheur, figurez-vous.
1: À l'instant,
12: effectivement, entre la Bosnie et le Qatar. La Bosnie qui tente de mettre son jeu en place, mais pour l'instant, il n'y arrive pas à percer cette défense du Qatar. C'est compliqué, ça manque de mouvement du côté de la Bosnie. Ce qui fonctionne bien côté bosnien, c'est sur le côté droit. On voit beaucoup les latéraux qui montent haut, ce bloc vraiment qui est offensif, qui apporte beaucoup offensivement, avec notamment Malic, l'arrière droit, qui vient apporter beaucoup de soutien à Bayraktarevic. Malic d'ailleurs qui fête sa première titularisation avec la Bosnie à seulement 20 ans. Donc voilà, ça manque encore un peu de mouvement aussi, de précision dans le dernier geste pour la Bosnie. Et puis le Qatar de son côté qui cherche seulement à défendre pour l'instant. C'est très compliqué, ça fait toujours 0 à 0 à la 23e minute.
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9: On refait les bleus.
1: On refait les bleus avec Dave Apadou, avec Cédric Chasseur, avec Sohan. Nous étions donc sur le nombre de changements. Débat sur Koundé Gusto, débat sur Saliba et son dos. Upamecano, sans doute pas. Le taulier, il faut qu'il enchaîne. En plus, il est
0: en pleine forme.
4: Il est en telle forme.
1: On fait ligne par ligne au milieu. Rabiot, il souffle donc. On a été à Rabiot. Votre micro n'est pas allumé. Ah, vous allez sur le banc vous aussi. Allez, au troisième match, vous allez sur le banc.
13: Non, mais je dérange. ma parole.
0: Vos propos choquent.
13: Manu Koné, on l'a dit. Moi, je pense que c'est mieux qu'un second couteau. Je pense que c'est une alternative très.
1: Et alors Koné avec Kanté, avec Guarenzeri ou Tchouaméni, à qui il faut redonner aussi du temps de jeu et de rythme pour pas lui dire ça fait deux matchs d'affilée sur le banc.
13: Non, ouais, faut remettre Tchouaméni. En plus, c'était
1: Tchouaméni, Koné, et puis tu fais rentrer Kanté ou Zairemi, ça se passe.
13: Exactement.
0: Warren. Oui. Tu fais rentrer Warren.
13: Même un peu Kanté, mais Kanté, je pense qu'il aura vraiment des miettes. Hein. Je pense qu'il est vraiment. Je pense pas qu'il ait il ait vocation comme à l'Euro 2024 à jouer un si grand rôle.
1: Il avait trop joué d'ailleurs. Les deux premiers matchs avaient été très bons et derrière, ça avait été un vrai contre-coup physique.
13: Et je pense pas que ce soit arrangé depuis. Donc.
0: Mais ça, il le sait. Hein. Je pense qu'il sait pourquoi il a été pris aussi. En vrai.
13: Tu sais qu'il réclamera rien.
0: Bien sûr.
4: Non. Et puis en termes d'éthique de travail, il pourra donner quelques exemples aussi, je pense. Parce que depuis le début, on voit que c'est lui qui a le mode de vie le plus sain, le plus strict et qui se lève le plus tôt.
0: Mais oui, il se lève le plus tôt. Bien sûr. Il l'a dit.
1: Mais ça, quand tu vieillis, tu dors moins.
13: Les autres font des grasses maths, encore.
4: Ah, mais non, mais en tout cas, c'est le premier à la fois à se lever, aller au petit-déj.
13: C'est une machine. Hein.
4: C'est le repère de l'équipe de France.
1: Quand tu vieillis, tu dors moins.
0: Non, mais c'est vrai. Vous dormez pas beaucoup en ce moment?
1: De moins en moins.
13: Tu l'as cherché.
1: Non, mais c'est vrai, c'est la vérité. Tu dors moins quand tu vis.
13: Mais pourquoi vous me regardez comme ça? Vous regardez 4-6
1: Vous dormez bien, vous?
13: Ça va?
0: Bah oui, tout va bien.
1: Vous levez encore non, je me suis jamais levé à 14h comme quand Swan était adolescent.
13: Je suis comme Didier Deschamps, j'ai jamais eu d'enfance, c'est-à-dire que depuis que je suis petit, je me lève tôt moi.
1: Voilà.
13: Voilà. Oui, mais je suis votre Didier Deschamps quoi. Je suis pas toutefois forcément un bon baromètre.
1: La ligne de devant.
13: la ligne de devant.
1: Mbappé va vouloir jouer.
13: Ouais, c'est obligé.
1: Et Mbappé, on laisse jouer.
4: Bah, évidemment.
0: Oui, bien sûr.
13: Ouais. Non, mais on n'est pas obligé de le laisser jouer 90 minutes, c'est
0: non,
13: ça.
0: Non, tu le fais sortir à la 70e.
13: Mais même vous voulez qu'il joue.
1: Moi, je veux rien. Je pose juste la question.
0: De toute façon, on sait pourquoi on le veut. Là, maintenant, c'est un record de but qu'on veut.
1: Oui, mais non, nous, on veut que la France soit championne du monde. On veut
0: oui, mais,
1: pas
0: c'est,
1: que
0: oui, mais elle est championne du monde s'il marque aussi.
1: S'il bat le record de but, tant mieux. Mais ce qu'on veut, c'est que la France soit championne du monde. Donc, pour que la France soit championne du monde, est-ce que Mbappé doit jouer?
0: Non, oui.
13: Mbappé, il est pas asthmatique, quoi. Je veux dire, il est en pleine forme. Il a pas une saison surchargée. Tout va bien.
1: Les asthmatiques bien pris en charge, pas de souci.
13: Non, mais c'est vrai. Mais bon, moins bien pris en charge, ça donne,
1: ça donne
0: bien sûr.
13: Voilà. Non, mais ce que je veux dire, c'est que Kylian Mbappé, là, il est porté par quelque chose de très, très fort. Il est en méga forme et en méga forme mentale aussi. On sent que tout ce qu'il fait en ce moment, même ses déclarations, tout est, enfin, il met dans le mille en ce moment. Il y a des périodes comme ça. Il y a eu des moments où il mettait tout à côté.
1: Il a rentré le mojo.
13: Voilà. Et quand je disais mettait tout à côté, je parlais pas que de foot. C'est-à-dire, il y avait même tout, il tapait à côté. Là, en ce moment, il met tout dans le mille. Que ce soit sur et en dehors du terrain. Je pense qu'il emmène les autres. Il est très fort. Et il est porté par un truc. Tu peux pas le frustrer aussi. Il est porté par une sorte de match dans le match avec les autres. Sachant que ça va pas lui le pénaliser.
4: C'est peut-être les pierres données par la ministre des Sports. Juste avant de partir. Hein. On a parlé chez Anne-Sophie Lapix.
0: Ah, je vais en revenir.
1: Marina Ferrari. Ok. Dembélé, Olise.
13: Pour moi, Dembélé, tu le laisses parce qu'il est de nouveau. Je trouve. Moi, je pensais que c'était une histoire de confiance et je sais plus qui me disait ça sur un plateau. Je crois que c'était Ludovic Obraniak qui me disait. Non, je pense que lui, c'est une histoire de faire comment dire d'accepter son rôle en équipe de France qui est différent de celui du PSG.
1: Là, il a été câliné par tout le monde. Hein,
13: exactement. Et j'ai trouvé que son attitude, même son dynamisme et son envie de bien faire, de nouveau, on a retrouvé un Dembélé, même s'il était dans une position différente, de nouveau très très enthousiaste à l'idée d'être là. Moi, je pense qu'il faut cultiver ça. Celui que je ferais souffler, c'est Olise, pour réactiver Cherki, qui me semble pas être dans le meilleur état d'esprit.
4: Ah non.
13: Je trouve qu'il est cohérent, il fait n'importe quoi.
1: Il est très dans l'état d'esprit, mais sa rentrée est mauvaise. Tout le monde loue sa présence dans le groupe.
13: Dans le groupe, c'est
1: il est dans l'esprit.
4: Non, mais
1: sur le terrain,
13: je trouve pas dans l'esprit. Je trouve qu'il arrive, il joue à l'heure, il fait des
1: boulets. Tu remets Doué ?
13: Et je remets Doué, parce que Barcola m'a pas non plus éteint le débat.
0: Ah, vous remettez Doué ?
13: Pourquoi vous ne mettriez pas ?
0: Ah, moi, je mettrais Barcola.
1: En tout cas, mais dans les deux cas,
0: Barcola,
1: ils ont...
0: Là, moi, Barcola, moi, j'ai bien aimé Barcola. Hein.
13: Là, dans le dernier match.
0: Ouais, franchement, ça allait. Je l'ai pas trouvé plus transcendant que Doué avant.
13: Oui, mais c'est ce que je dis. Bah, je pense qu'aucun des deux n'a éteint le débat.
4: Dans tous les cas, avec tous les noms que l'on cite, que ça soit Doué, que ça soit Koné, on parle pas vraiment de turnover. Ce sont des joueurs qui sont déjà des alternatives, qui sont allés dans les.
3: Attention, et le but pour la Bosnie, c'est le jeune Alaj Berovic qui vient inscrire et ouvrir la marque pour la Bosnie. Et voilà, les récompensés de ses efforts, cette équipe menée par Sergej Barbares, parce que depuis le début de ce match, elle pousse, mais il manquait ce petit plus, voilà, pour aller faire trembler les filets. Et bien voilà, Alaj Begovic, il l'a fait, c'est son deuxième but. Quelle frappe il a décoché en pleine lucarne. Il a tout simplement été plus rapide que le gardien Abou Nada, qui lui a été trompé par cette frappe surpuissante du jeune joueur. 1-0 donc pour la Bosnie.
1: La prise de balle, le dribble et la frappe derrière.
13: Là, il vient de prendre 15 millions là, d'un coup.
0: C'est vrai.
13: Mais toute l'Europe qui est sur lui. Hein.
1: La Coupe du Monde, ça sert à ça.
13: C'est toujours la plus belle scène du
1: monde. Évidemment. On continue de refaire les bleus juste après la pause et le premier jeu de la soirée. Vous avez dessiné, Swan ?
0: Oui. Mais je ne vous le dirai pas dessus.
13: Oui.
1: Okay. Elle va peut-être changer pendant la
13: pause. C'est un oui qui peut encore tourner.
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1: 21h32, nous sommes ensemble jusqu'à minuit comme tous les soirs. 0-0 entre la Suisse et le Canada, 1-0 pour la Bosnie face au Qatar. Et c'est l'heure de jouer. Et là, nous sommes tous suspendus aux lèvres de Sohan, qui va donc nous donner enfin le jeu qu'elle a choisi.
4: Suspense.
1: Pour cette première de
13: la soirée. Elle hésite encore, là, tu vois.
0: Et ce sera un vrai cap ou pas cap.
4: Un vrai cap ou pas cap.
1: Elle a quand même changé au moment où elle l'a dit. Cap ou pas cap.
0: Je le sens bien.
4: Elle a décidé de respecter le
1: Nos auditeurs pourront peut-être pas le voir en vidéo sur mon cahier de loin.
4: Mais normalement, c'est le jeu qui est prévu.
1: J'ai mis cap ou pas cap à 21h30. Pour une fois, elles sont détenues à ce qui était prévu.
4: 21h30, c'est cap ou pas cap.
13: Elle sera molle, je trouve.
1: Elle rentre dans le...
0: Attention, me chauffez pas, Dave. Hein. Je peux changer deux, si ça sera un vrai ou
13: même
0: faux.
13: Pas
0: allez,
13: cap.
0: C'est bon. Non,
1: mais,
0: vrai
1: mais,
0: ou faux.
1: Mais parce qu'elle vieillit, qu'elle dort, elle dort moins.
13: C'est ça.
1: Et elle s'assagit, elle n'est plus adolescente.
0: Ce sera un qui est, ça. On bascule sur le qui est. C'est vrai. C'est pas une bête. Ce sera un qui est.
1: Provocatrice dans l'âme.
0: Qui est, un point, c'est tout.
1: Bon, Sacha, bonsoir, Sacha.
29: Bonsoir.
4: Et désolé,
29: l'équipe.
4: Sacha, déjà.
1: Merci
4: bonsoir,
1: beaucoup d'être avec nous, Sacha. Sacha, est-ce que vous aviez une préférence pour le qui est, le vrai ou faux, ou le cap ou pas cap?
29: Bah, moi, le qui est, c'est vraiment mon enfance. J'adorais le mec chauve avec des lunettes. Alors. En général, je gagnais beaucoup avec lui, donc.
1: Je joue au qui est avec mes enfants, le mec chauve avec des lunettes, ça marche bien?
29: Ouais, celui-ci, c'est le meilleur, mais il y avait la rousse du fond aussi.
3: Pour la Bosnie, messieurs! Le deuxième but, c'est le très beau mouvement collectif là avec Demirovic. Non, c'est Dzeko, je crois, qui l'a remis. Le numéro 11, non, c'est Bazic, pardon. Excusez-moi, c'est allé un petit peu vite sur ce but. Et 2-0 donc pour la Bosnie et qui vient là faire le break face au Qatar qui est en grande difficulté dans cette première période. Ça fait donc 2-0, 33 minutes de jeu au stade de Seattle.
1: Merci beaucoup Léa Quigno. Sacha est donc avec nous pour jouer au qui est-ce avec Sohan. Sacha, je vois que vous faites un très beau métier, vous pouvez nous le dire?
29: Oui, moi je suis caviste, donc c'est-à-dire que mon métier c'est de vous faire passer des bonnes soirées.
1: Avec modération toujours, mais pour prendre les bons choix, pour goûter les bonnes choses.
29: Exactement, je vends que des bouteilles de 10 centilitres. Comme ça, je suis sûr que la modération sera là.
4: Et comme il faut quand même conserver ces boissons dans des espaces tempérés, c'est souvent un endroit où on peut être à peu près au frais.
1: Vous êtes où, Sacha?
0: Merci, Cédric.
1: À Paris?
29: Moi, je suis dans le 14e à Paris.
1: Bon, eh ben, vous irez voir tous les auditeurs et auditrices de RTL. Sacha, désormais,
13: on ira le voir.
1: Dans le 14e, quand c'est vous avez besoin d'une bonne bouteille, quand vous recevez, encore une fois, consommation avec modération. Bon. Surtout en ces périodes de canicule, où l'alcool n'est pas le meilleur des alliés quand il fait très chaud. Sohan, pas de mignonnette pour vous, juste des questions pour le jeu.
0: Oui, tout à fait. Vous êtes prêt, Sacha?
29: Très prêt.
0: Aujourd'hui, je vais vous faire deviner un joueur. Un seul. Okay. D'accord. Donc, on va commencer petit à petit. Plus vite vous répondez, plus vite vous avez, j'ai de l'estime pour vous.
1: Allez doucement quand même, hein.
0: Oui, évidemment.
1: Prenez votre temps, Sacha.
0: En mon temps.
29: Très bien.
0: Il est brun.
29: D'accord.
0: D'accord, donc déjà, ça élimine tous les blonds, les roux et
1: vous
0: les chauves.
1: Vous éliminez votre chauve c'est pas de votre jeu habituel.
0: Voilà. Il a commencé le foot à 5 ans. Donc, il fait partie de ces footballeurs qui ont découvert la passion extrêmement tôt, parce qu'on sait qu'il y en a qui ont commencé à 10-12 ans, par exemple.
29: D'accord.
0: Enfant, il était timide, il était peu bavard, et ça lui est resté un petit peu adulte. Il est un peu introverti, ce joueur.
29: D'accord.
0: Ok. Il mesure 1m69. Donc, il est pas très grand, il est pas non plus petit, et il fait ma taille. Ok.
29: Est-ce que je peux tenter une proposition?
0: Bien sûr.
29: Est-ce que c'est Léo Messi?
13: Bah oui.
0: Bah, c'est Messi.
13: Voilà! Bravo, là, on a un vrai champion.
0: Franchement, bah, en vrai.
1: Je note quand même.
29: Non, mais c'est la taille, c'est la taille.
1: Vous caractérisez Messi avec 1m69, franchement.
13: Non, mais des timides qui ont commencé tôt, il y en a quelques-uns. Des timides aussi peu grands, faut dire les choses.
0: C'est vrai que c'est restreint. Bah, bravo, je suis fière de vous, c'est son anniversaire aujourd'hui. Donc, joyeux anniversaire, Léo Messi, si vous nous écoutez.
1: 39 ans.
13: Magnifique.
0: 39. Aujourd'hui. Donc, dans un 34. An, 40.
1: Eh oui, donc, qu'est-ce que vous comptez bien?
0: Non, mais c'est qu'il passe un step de vie, là.
1: C'est impressionnant, ouais, je suis comme vous d'ailleurs aussi. Vous aussi, vous passez un step
0: dans
1: de vie.
0: Dans un mois, 30.
1: Voilà.
0: Ah, ça y est, ouais, 30.
13: Plus de mes 30 ans.
1: Oui, j'étais adolescente quand Ibrahim jouait.
13: C'est sûr. Il y a 20 ans que j'ai plus 30 ans. Tu te rends compte de cette phrase?
0: Oh, vous avez 50 ans?
4: Ah, bah voilà.
0: Et bah, vous les faites. Hein.
1: Franchement, elle est très forte en maths. Je trouve très, très forte en maths. Sacha, bravo. Vous gagnez bravo, notamment Sacha. Un ballon réplica de la Coupe du Monde à Villas Trionda, qui est sur le plateau pour ceux qui nous suivent en vidéo.
13: Il est très beau.
1: Il est très très beau, Sacha. Et j'ai plus qu'une chose à vous dire. Rendez-vous bientôt dans le 14e, alors.
29: Eh ben carrément, ma cave est ouverte et il y a la clim, donc c'est parfait.
0: Ah, c'est
1: on viendra fêter la victoire de la France en Coupe du Monde avec vous.
13: Ah, bonne idée.
29: Ah, ben ça, il n'y a pas de doute, j'ai déjà le champagne.
1: Ah oui, autant prendre la meilleure boisson.
13: Exactement.
29: Bah, oui.
1: Celle qui pétille le plus. Merci, Sacha. En tout cas, restez bien en ligne. On prend vos coordonnées complètes pour vous envoyer donc. 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Je sens Swan un tout petit peu déçu.
0: Un peu
1: trop vite.
0: J'avais d'autres trucs.
1: Oui, mais alors attendez, vous lui avez dit à Sacha, plus vite vous répondez, plus je vous estimerai.
0: Bah, finalement, je voulais pas l'estimer.
1: Il a fait un effort surhumain pour dire, il faut que j'arrive à convaincre Swan de m'estimer.
0: Je suis deg.
1: C'était quoi les autres
0: puisque vous me le demandez.
1: Je la connais.
0: Ah,
1: hein.
0: Je déplie ma feuille. Il ne faisait pas partie de la liste des nommés au Ballon d'Or 2022. Je me suis dit piège, parce que forcément, on dit que Léo Messi est dedans. Eh ben non, pas du tout. Et ensuite, j'avais mis une autre phrase. Si je dis ça.
3: Attention, le poteau pour la Bosnie avec Zeko qui a pris ses responsabilités dans la surface de réparation. Et le poteau, ça continue pour la Bosnie. C'était pas terminé avec Demirovic. Et le ballon qui est sorti cette fois. Quelle occasion à nouveau pour le capitaine bosnien. Et j'en reste là. Ça fait 2-0 toujours, messieurs. Mais là, il y avait une grosse opportunité parce que l'attaquant bosnien, il était à la limite du hors-jeu. Il avait plus qu'à conclure, mais il a été rattrapé par le poteau. Malheureusement, toujours 2-0 pour la Bosnie face au Qatar.
1: Léa Quignot.
4: On parle des équipes très faibles de cette Coupe du Monde. Je pense que le Qatar est dans...
1: Le Qatar, c'est fini. Ils ont organisé leur Coupe du Monde en 2022.
4: C'est une pauvreté, le Qatar, depuis le début de cette compétition. C'est hyper triste à regarder, quoi. Il y a pas de plan de jeu. On résiste comme on peut. Franchement, ils ont jamais laissé le moindre doute dans le fait qu'ils allaient pouvoir.
1: Ils sont pas au niveau.
12: Et moi, je les trouve surtout très mal organisés défensivement. Il y a des grandes largeurs qui permettent là, comme à l'instant à Dzeko de pouvoir prendre l'intervalle, de pouvoir prendre l'espace. Ouais, c'est assez compliqué pour le Qatar ce soir.
1: Léa Quignot, elle vous a coupé la parole, votre copine.
0: Non, ça va.
13: Elle a pas bien.
1: Alors, je peux te dire que Léa, elle a fait une tête. Mais alors, elle boudait deux fois plus que tout à l'heure.
0: J'étais dans mon quiz.
1: Donc on en est où?
0: Alors, j'enchaîne. Je disais, si je dis ça, c'est parce qu'il est habitué à faire partie des nommés, donc d'où le piège. Donc là, la personne est censée dire...
1: Et même des lauréats.
0: Et des lauréats, exactement. Et pas L'Oréal Paris. Allez, on enchaîne. C'est un attaquant. Il a joué sa première Coupe du Monde en 2006. Et c'est le capitaine de son équipe. Donc ça va là.
1: Et donc c'était Léo Messi.
0: Et c'était oui.
13: Le coup de la taille est arrivé un peu tôt en fait.
0: Donc non, mais en fait c'est ça, j'aurais dû décaler la taille.
4: Tout en fait résidait dans le jeu de mots.
0: L'Oréal Paris.
4: Ouais. C'est pour ça qu'il fallait aller jusqu'au bout de la...
0: Exactement, merci.
1: Merci Swan.
0: Je vous en prie.
1: Allez, peut-être mal choisi le jeu. En fait.
0: Ouais, j'aurais dû commencer par un cap ou pas cap, je le savais.
1: Vous avez voulu changer.
0: Je suis dégoûtée. C'est mon moment normalement, it's my time.
1: Bon, on revient à nos débats bleus.
0: Oui.
1: Pour la liste, c'est fait pour la compo contre la Norvège. On l'a dit, 3, 4, 5 changements pour vous maximum. Le record de Juste Fontaine de 13 buts sur une seule Coupe du Monde,
13: ouais,
1: peut-il tomber ? Une question que, franchement, je n'aurais jamais osé imaginer poser un jour avant une Coupe du Monde. Mais quand on voit que Léo Messi est à 5 buts en 2 matchs, que Mbappé est à 4 buts en 2 matchs, que Haaland est à 4 buts en 2 matchs, qu'il y a des triplés comme Jonathan David aussi dans cette compétition, on se dit, avec 8 matchs au total pour les équipes qui iront jusqu'au bout en finale, eh ben pourquoi pas ?
13: Faut rappeler, peut-être pour les plus jeunes, Juste Fontaine a mis 13 buts en 6 matchs. Parce que après les poules, on passait directement au quart de finale. Donc il avait fait quart, demi et match pour la troisième place puisque ils avaient perdu en demi-finale contre le Brésil de Pelé. Mais effectivement, vous avez raison de rappeler, c'est un record presque que tout le monde du foot connaît, mais que plus personne n'évoque tellement il semblait intouchable.
1: Sachant que le record total de buts en Coupe du Monde, c'était Miroslav Klose avec 16 buts. Messi vient de le passer, il est à 18 et Mbappé de l'égaler.
13: Ouais, ouais.
1: Mais il y avait 3 buts d'écart entre Klose sur plusieurs Coupes du Monde et Juste Fontaine sur une seule Coupe du Monde.
13: Exactement, ça paraît tellement fou la marque de Juste Fontaine, mais c'est vrai que non seulement il y a des joueurs, vous l'avez dit, qui sont partis plein badin. Vous avez évoqué Messi, Mbappé, il y en a d'autres, Haaland, mais c'est l'identité de ces joueurs. Là, on n'est pas comme Salenko avec la Russie en 94.
1: Qui en avait mis 5 en un match.
13: Voilà, qui en avait mis 5 en un match et dont on savait à la fois par son talent qui n'était pas aussi grand que celui des joueurs dont on parle, et puis par le destin de la Russie qui n'était pas d'aller en finale de Coupe du Monde, on savait que ça allait s'arrêter. Donc en fait, on n'a jamais...
12: Le but pour le Qatar. Mais alors... Oui, qui réduit la marche. Je suis désolé, je vous coupe la parole, mais c'est bien animé dans ce match. Et c'est le capitaine qui vient réduire la marque, Hassan El Haïdos, après un premier centre qui avait été renvoyé. Et le ballon qui est revenu dans la surface au point de pénalty, il n'avait plus qu'à mettre le plat du pied pour venir inscrire ce but. Lui qui avait d'ailleurs annoncé sa retraite internationale avant le mondial et qui est revenu, et bien le voilà, l'homme aux 168 sélections qui vient réduire et redonner un petit peu d'élan à cette équipe du Qatar, très faible je le rappelle dans cette première période. Ça fait donc 2-1, il reste 3 minutes à jouer dans cette première période.
1: Ce qui est très bien joué, c'est la remise après le premier centre vers le buteur.
13: Il y en a combien qui auraient bourriné en tentant de frapper,
1: et là il fait un peu feinte et hop il donne au milieu.
13: Mais prenez ça Eric Silvestro, vous qui avant le début du match, oh Léa, ma pauvre, t'es sur ce match-là. On n'est jamais à l'abri d'une bonne surprise. Et pour l'instant, c'est elle qui est sur le match.
1: Je pense surtout à Philippe Audouin. On s'est dit, Philippe Audouin, il va se régaler. Suisse-Canada, quand même, sur le papier.
12: Eh ben non, j'ai choisi le bon match, messieurs.
13: Voilà. Le flair de Léa.
0: Elle est trop forte.
1: Philippe Audouin, moins inspiré, le Suisse-Canada.
24: Ben oui, c'était sur le papier plutôt intéressant, mais c'est quand même assez décevant. Il y a beaucoup d'imprécisions techniques. Pas énormément d'occasions, les Canadiens ont du mal dans leurs approches, il n'y a pas de très grosses occasions pour les Canadiens, et puis les Suisses, pas non plus, beaucoup de créativité, donc ça nous donne un match, je dirais pas cadenassé, mais en tout cas, ça manque de créativité des deux côtés, et de justesse technique, même si là, il y a un pressing intéressant des Canadiens dans la moitié de terrain suisse, avec le ballon qui est maintenant dans les pieds de Jonathan David, à l'entrée de la surface, sans élan, et Lex Lillois qui prend sa chance en force, ça passe à côté, mais c'était intéressant cette initiative du capitaine canadien. Ça passe à côté à un bon mètre à droite du but suisse, mais en tout cas,
13: t'es quand même à deux doigts de remettre le replay du game 5 Monaco Paris Basket.
1: Il a peut-être déjà lancé. Soit,
0: je veux revenir sur les buts. Imaginons que l'Argentine va jusqu'au quart. Ok,
13: oui.
0: Donc là, Messi il en a 5, il en resterait 8. Donc ça veut dire, vous allez me dire si c'est faisable ou non pour vous. Il met un doublé. Là, il est un peu moins en forme. Il en met un, puis un doublé, puis après triplé. Est-ce que ça vous paraît improbable?
1: Attends, je consulte la marmotte de la tablette Milka.
4: Non, mais après, il faut.
0: Non, mais en vrai, c'est sur le papier.
4: Il faut se rendre compte que les matchs de poule sont
0: plus. C'est pas pareil, exactement.
4: Différentes des matchs à élimination directe, où les défenses sont plus robustes, plus resserrées.
0: Mais c'est pour ça que moi, ça me paraît très compliqué.
4: Bah moi aussi, et il faut aussi se dire après, il y a un monde où l'Argentine a un parcours assez ouvert jusqu'au quart ou jusqu'en demi. Les tableaux changent beaucoup, donc c'est difficile de se projeter, mais ça pourrait être un Argentine-Uruguay en 16e de finale, en tout cas à l'instant T, et ensuite ce serait le vainqueur d'Australie-Iran. Donc on peut pas dire que l'Argentine va affronter des foudres de guerre, en tout cas des équipes qui sont d'un niveau supérieur à
1: oui, mais par exemple là, on disait tout à l'heure, on fait souffler, on fait pas souffler. Messi va avoir 39 ans.
13: Messi, il faut le faire souffler là.
1: Mais c'est la Jordanie.
4: Mais il va jouer.
0: Il va jouer.
1: Début, c'est sûr qu'il va jouer.
13: Il jouera pas 90 minutes.
4: Il jouera mi-temps.
1: Mais bon.
13: Oui. Non, non, mais ce que
1: non, je. Mais pour marquer des buts, la journaliste, oui, c'est encore un cadeau.
13: Mais,
1: quoi.
13: Mais en fait, Messi, là, est en tête du classement des buteurs parce qu'il a fait ce départ canon avec l'Argentine. Mais sur la durée d'un mondial, je pense pas que ce soit lui qui puisse menacer le plus ce record.
0: C'est Mbappé pour toi?
13: Plus.
0: Ouais, c'est sûr.
13: Parce que, déjà, parce que Messi a l'âge qu'il a.
1: Je sais pas, il tire les pénaux, l'Argentine est quand même bien arbitrée très souvent.
0: Je suis d'accord avec Daïs.
1: Ils ont une toute petite poule.
13: Vous avez lancé votre finale, là.
1: Mais non, mais regarde, déjà, il a 5 buts.
13: Oui.
1: OK? Et il va jouer contre la Jordanie. Là où la France joue la Norvège. C'est quand même beaucoup plus dur.
13: Allez, admettons qu'il demande un doublé. OK, très bien.
1: Bah, il sera déjà à 7.
13: À 7. OK. Derrière, ça va être beaucoup plus escarpé. Et je pense que derrière, il y aura une, comment dire, déjà, il y aura une surveillance accrue de Messi. Et Messi est pas quelqu'un qui chasse les buts. C'est-à-dire qu'il les met, mais, non,
1: ne faites pas passer pour l'ange.
13: On peut pas discuter.
0: Non, et puis il est pas bon en pénalty aussi. Alors, donc déjà, en vrai,
13: quand je dis il chasse pas les buts, c'est-à-dire qu'il va jamais forcer une action pour se une frappe.
1: Mais il y a pas besoin, tout le monde joue pour lui, on lui donne tous le ballon.
13: Ça je suis d'accord, mais je pense pas que l'Argentine ait comme destin de mettre 5-0 à tout le monde. Je pense que là ça s'organise très bien dans leur poule. Par contre, Mbappé qui lui plus un chasseur de buts, mais de par sa nature de jeu de toute façon, qui a 27 ans. Donc lui il est en pleine forme physique. Je pense qu'il a une vraie carte à jouer, mais le 13 buts, on se rend pas compte.
1: Haaland devrait quand même être limité par
13: le parcours
1: final de la Norvège.
13: La Norvège sera pas en finale.
1: Attention à Harry Kane aussi, hein.
13: Ouais, mais qui me semble pareil avoir moins de marge aussi.
4: Okay. De loin là quand même. Hein.
1: Ah bah.
4: Mais non, mais Mbappé est dans le. C'est sûr que je rejoins Dave, c'est-à-dire que déjà il faudrait qu'il marque quasiment à tous les matchs pour réussir à battre le record.
1: Souvent tu parles, après ça ralentit.
4: Oui, mais c'est ça, c'est parce que la pression, le rythme des matchs, l'intensité change aussi et que
13: ça devient très compliqué. Je peux vous dire un dernier truc, mais rapidement, en 10 secondes. En fait, j'ai pas envie qu'il soit battu ce record. Je trouve ça classe que ce soit juste Fontaine qui l'est. Parce qu'en fait, ce record perpétue sa mémoire. On oublie l'attaquant. Enfin, on oublie pas ceux qui continuent de dire. Mais
3: Le poteau pour le Qatar! Encore un poteau dans cette rencontre, décidément, effectivement, sur une ouverture d'Afif pour Junior, il me semble, sur le côté droit. Et c'est encore lui, là, qui va s'illustrer. Mais il a pas réussi à se pencher sur ce ballon. C'est Pedro Miguel qui est là à essayer. Quelle ouverture! C'était bien joué de la part du Qatar avec l'ouverture d'Afif sur le côté droit à la limite. Encore une fois du hors-jeu. Super. Et le gardien Vasile a été sauvé par son poteau droit. Et bien deux poteaux en 10 minutes de jeu, ça commence à s'animer dans cette rencontre. Toujours 2-1 pour la Bosnie face au Qatar. On entre dans les deux dernières petites minutes du temps additionnel.
1: Ils sont mal organisés défensivement, mais offensivement ils proposent de belles choses. Allez, la mémoire de Juste Fontaine.
13: Ouais, Team Justo, parce que ça raconte aussi une époque. Les gens ne le savent sans doute plus, mais il avait reçu un fusil pour avoir eu ce record. Je pense que ce record et ce fusil doivent rester pour toujours.
1: Ok.
13: Parce que 13 buts en 6 matchs, je pense qu'on fera pas mieux. Alors on peut étirer encore la Coupe du Monde et la mettre à 200. Et oui, alors à ce moment-là, t'auras peut-être une chance de le battre. Moi, je pense que ce record, il doit rester imbattable.
1: Le cri du cœur de Dave Apadou.
13: Je suis insensible, moi.
1: On marque une courte pause. Les mi-temps de Bosnie-Herzégovine, Qatar et de Suisse-Canada. Et la Gazette des Bleus qui arrive également.
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1: Coupe du Monde jusqu'à minuit, comme tous les jours sur l'antenne d'RTL. C'est la mi-temps dans les matchs de 21h, en tout cas pour l'un des deux, Philippe Audouin, Suisse-Canada, et pas de but.
24: Et très peu d'occasions, mis à part le raté d'Embolo à la 11e minute, qui s'est présenté seul face à Crépeau, le gardien canadien. Eh bien, pas grand-chose d'autre à se mettre sous la dent des occasionnettes, sinon, mais on retiendra surtout le manque de justesse technique et le déficit d'idées des deux côtés sur le plan offensif à l'issue de cette première mi-temps 0-0. Logique, et le Canada avec ce match nul qui conserverait sa première place au classement.
1: Oui, devant la Suisse avec les deux équipes à égalité à 5 points et qui serait donc directement qualifié pour les 16e. Pour la Bosnie-Herzégovine, il faut attendre évidemment le résultat de tous les meilleurs 3e. Si la Bosnie-Herzégovine bat le Qatar, c'est la mi-temps. Léa Quignot, pour l'instant, elle est devant, mais attention au Qatar.
12: Oui, la Bosnie qui mène 2-1 grâce à une magnifique frappe du jeune crack Alaï Begovic à la demi-heure de jeu. Ensuite, 2-0 avec un contre son camp malheureux de Albreak, le défenseur du Qatar, et puis effectivement la Bosnie qui est revenue en cette fin de mi-temps, le Qatar qui est revenu et qui a repris des couleurs en cette fin de première mi-temps avec Alaïdos à la 42e minute. Voilà, 2-1, deux poteaux à noter dans cette première période. Effectivement, rien n'est fait pour cette troisième place du groupe B. La deuxième mi-temps va être passionnante.
1: Merci beaucoup Léa Quignot, Philippe Audouin, et Léa Quignot qu'on retrouve dans un groupe.

0: Toutes nos pensées vont à notre coach et à l'ensemble de sa famille. Vous n'êtes pas seul. Voilà un article très touchant.
1: Dans son rôle de capitaine, c'est bien.
0: Exactement. Ouest France maintenant, qui a fait sourire. Il est titré, cet article de Ouest France, Coupe du Monde. La ministre des Sports, Marina Ferrari, offrira une troisième étoile rouge aux Bleus en cas de titre. C'est ce qu'on disait tout à l'heure avec Cédric. Alors rappelez-vous, elle avait donné deux pierres de protection aux Bleus avant le début de la Coupe du Monde. Et ça avait fait rire pas mal de personnes. Et aujourd'hui, elle était invitée d'RTL et elle s'est confiée, elle a affirmé qu'en cas de victoire, ben justement, elle comptait offrir un troisième voilà, porte-bonheur en cas de titre comme symbole. Voilà.
1: Ouais, une petite légion d'honneur.
0: Ça fait plaisir.
1: Non, mais bah, ils mériteront toutes les pierres du monde. Hein. Ils auront peut-être quelques
0: évidemment.
1: Diamants aussi, avec les belles primes en cas de victoire en Coupe du Monde.
0: J'ai feuilleté le journal L'Équipe, bien évidemment, et lui parle aujourd'hui du probable futur sélectionneur des Bleus, donc Zinedine Zidane, et ses possibles premières recrues dans son staff. Et là, on a un titre intéressant. Zidane, probable futur sélectionneur des Bleus, pense à Barthez pour le poste d'entraîneur des gardiens. Alors, on apprend que les hommes ont conservé un lien très très fort depuis qu'ils ont joué ensemble, finalement. Ça fait 20-30 ans, et qu'ils ont échangé à ce sujet dernièrement. Alors, Barthez serait enthousiaste à l'idée d'un tel projet. Il était déjà voulu par Laurent Blanc en 2012, mais en fait, ça s'est fait, ça s'est pas fait, chacun a fait sa vie. Et sa dernière expérience remonte à 2021 comme consultant pour les gardiens professionnels et du centre de formation du Toulouse FC. Donc voilà, affaire à suivre, mais ça pourrait être intéressant.
1: Évidemment, ça nous a interpellé, Barthez dans le staff éventuel de Didier Deschamps. Je me tourne vers le gardien de la sélection RTL, Cédric Chasseur. Est-ce qu'il aurait aimé être coaché et dirigé par Fabien Barthez?
2: Forcément une, il a tellement d'expériences, de choses à raconter. Je pense que n'importe quel gardien prend un shoot d'expérience au contact de Fabien Barthez. La question est
1: un excellent gardien ne fait pas forcément un excellent préparateur des gardiens.
2: C'est la transmission.
1: Ce qui veut pas dire que Barthez n'en fera pas un très bon, mais
2: l'idée c'est de la transmission. Après, je pense que Fabien Barthez a des méthodes qui seront peut-être moins conventionnelles que des gardiens qui sont diplômés. Lui, je sais pas d'ailleurs s'il a le diplôme d'entraîneur.
3: Je suis pas sûr du contrat non plus.
2: Il a le parcours pour lui. Il a évidemment cette expérience du très haut niveau.
3: Mais moi, je le vois plus comme un consultant.
0: Et c'est vrai?
3: Ouais, je le vois plus comme quelqu'un qui peut ponctuellement
1: venir de temps en temps.
3: Oui, ou même sur une période, t'apporter quelque chose de leur plus de l'appréhension de l'événement. On sait que c'était le meilleur dans la gestion de l'événement, du fait de sa personnalité, des choses comme
0: moins
3: ça.
0: Moins sur le terrain.
3: Oui, parce qu'en fait, je trouve que le boulot de coach de gardien de but, c'est quelque chose de très faut être structuré, faut une force de travail terrible, faut aller se déplacer tous les.
1: C'est hyper répétitif.
3: C'est répétitif.
1: Et les plots et les lancements de ballons.
3: Voilà, et puis il faut être un peu en recherche parce que les ballons changent, les méthodes changent, les gardiens ont changé, les façons de frapper ont changé. Je trouve qu'il y a tout un travail de recherche et de travail comme ça au quotidien. J'en sais rien, mais vraiment très très très régulier, c'est vraiment très très dur comme métier. J'imagine pas Fabien Barthez là-dedans, non pas qu'il ait pas de capacité de travail, mais c'est quelque chose qui serait très engageant. Or, on sait que voilà, c'est plutôt un esprit.
1: Après, c'est pas en club, hein, c'est en équipe
3: non,
1: nationale. T'as moins de rendez-vous dans l'année.
3: Mais je pense que Franck Raviot, il se croise pas les doigts, il bosse pas que 10 jours, par rassemblement.
2: Observer aussi.
3: Exactement,
2: gardiens,
3: il y a observé. Je pense qu'il y a des travaux de recherche. Je pense qu'il y a tout un travail aussi de statistiques à donner aux joueurs, enfin aux gardiens en l'occurrence. Je le vois plus comme un consultant, mais un consultant premium, élite peut-être ce que tu peux faire de mieux, mais je le vois pas comme un coach au long cours comme ça.
2: Après, Dave parlait de sa gestion des matchs et de l'appréhension qu'il pouvait avoir des grands rendez-vous. Les jeunes qui nous écoutent et qui n'ont peut-être pas vécu la Coupe du Monde 98, regardez Barthez. Entre juste avant la séance de tir au but face à l'Italie,
3: c'est incroyable.
2: Il oublie de remettre ses protèges tibia, il est en détente totale.
1: Ah bah, il oublie même que c'est fini quand Didiajou tire sur la barre.
3: Non, mais il fait le sieste. Ah, c'est fini là.
2: Ouais. Mais il est dans un autre monde à ce moment-là et il a absorbé complètement la pression. Il en a fait quelque chose d'autre et c'est une façon de faire. Il a toujours été comme ça un peu.
3: Et ça, je pense que c'est quelque chose qui serait super intéressant à
2: transmettre. Qui se raconte.
1: Ouais. Moi, j'ai deux craintes. Attention à la bande de copains de 98
0: oui.
1: Sur l'ensemble du staff, un peu mais pas trop, pas complètement.
3: Ouais.
1: Et puis on disait l'autre jour, est-ce que Mike Maignan n'en a pas marre qu'on lui parle en permanence de Hugo Lloris, qui était un gardien formidable, commande de sélection, qui ouais. faisait ci, qui faisait ça.
3: C'est vrai aussi.
1: Si t'as Fabien Barthez, on va plus parler de Fabien Barthez que
3: mais la figure tutélaire que du gardien en France. Que quoi. Du gardien

0: gardien qui sera dans le but.
1: Ouais, ouais. Donc, c'est vrai, vous avez pas tort. C'est, ça peut être contre-productif parfois.
0: Après, on peut évacuer ça. On fait tous des sujets Barthez, quand il arrive. Et après, voilà, une fois que c'est
1: lancé.
0: Mais attention à ça aussi.
1: Ah, oui.
0: Le gardien qui est dans le but, c'est celui qui doit attirer toute l'attention aussi. Et quant à Fabien Barthez, qui, s'il arrive dans un staff, forcément.
1: C'est une bonne réflexion, Eric Silvestro.
2: Ouais,
0: pour une fois.
2: Ouais, non, non,
0: vous avez failli pour, vous avez failli
1: être pour une fois à la fin. Ouais.
0: Je les ai entendus dans votre tête. Je les ai vus s'allumer sur votre front. 1, 2, 3.
1: Voilà. Exactement.
0: 21h58, on marque une pente. Eh ben, vous savez quoi, pour le coup, je vous expulse de l'émission.
1: Ouais, et voilà. Et voilà.
0: 22h.
1: Voilà.
0: Vous sortez. Oh, vous sortez.
1: Et voilà. Il est vexé, il me vire du.
0: Vous sortez. Vous revenez quand? Dave,
1: je
0: ne sais plus. Voilà. Il ne connaît pas son planning, c'est ça le problème.
1: Mais je serai là. Et c'est ça.
0: Oui, mais je sais que vous allez revenir. Allez, c'est vrai.
1: Je suis comme Barthez, moi, un peu, mais.
0: Mais lui, pour d'autres raisons.
3: Moi, je reviens samedi, mais pour la finale
0: du top 14
3: entre
0: au milieu du foot.
1: Ah oui.
3: Et Toulouse.
1: Tu vas réussir à exister?
3: Je devrais.
0: C'est plutôt Montpellier va-t-il réussir à exister face à Toulouse en finale. C'est un peu la question.
2: Et moi je reste hein, si ça vous intéresse juste comme ça. Hein.
0: Vous avez le droit.
2: Merci.
1: Avec tous tes jeux.
0: Allez, courte pause, les infos de 22h et on va accueillir David Aiello et Dominique Baïf pour en refaire la Coupe du Monde jusqu'à minuit. 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
0: Il est 22h. Avant RTL, on refait la Coupe du Monde et Chris sera notre invité VIP dans quelques minutes, le Brésilien. Toute l'info, c'est avec Alban Leprince.
12: Les 40 degrés ont été atteints dans plus de 50 départements depuis le début de la vague de chaleur. Du jamais vu, alors que pour le deuxième jour de suite, la France vient de connaître sa journée la plus chaude jamais enregistrée depuis 1947, avec une température moyenne de 30 degrés dans tout le pays. Demain, ça risque d'être pire. Plus des trois quarts des Français seront concernés par une vigilance rouge à la canicule. 72 départements, 17 autres en orange, c'est historique. La mairie de Rouen annonce ce soir la fermeture des écoles demain et vendredi. La SNCF, elle, annule tous les TER de Nouvelle-Aquitaine de 10h à 18h jusqu'à vendredi. En raison d'un problème de fonctionnement du système de climatisation, de nombreux TER de Hauts-de-France sont également supprimés. Une chaleur qui accentue le risque d'incendie. Pour la première fois de l'année, deux départements sont placés en danger très élevé au feu de forêt. La Haute-Garonne et les Deux-Sèvres, et avec cet épisode au plus grand désespoir des commerçants, les rues sont désertes pour le coup d'envoi des soldes d'été. Le bilan de la journée d'ailleurs, catastrophique pour Françoise. Elle tient une boutique de vêtements à Colombes, en région parisienne.
13: Je redoute, oui. J'espère que ça se rattrapera ce week-end avec la légère baisse, espérons. Mais bon, on espère, mais le problème, c'est que les gens derrière ça partent en vacances. Quand il n'y a pas des vacances derrière, ça va. On essaye de rallonger un petit peu. Là, il y a les vacances, donc les gens vont partir. Donc, j'ai peur, comme d'autres, je suppose, une grosse perte, quoi. Entre la chaleur, au bout de, déjà hier, au bout de certaines heures, c'est compliqué. C'est compliqué de tenir. Et d'ailleurs, c'est pour ça que la moitié des lumières, je les éteins. Et je les éteins pour les sources de chaleur, qu'elles soient le minimum vital. Mais au bout, dans l'après-midi, ça devient très compliqué. Et en plus, compliqué si on ne voit pas de monde. Donc, essaye de garder le moral et puis voir comment ça va se passer.
12: Des propos recueillis par Nathalie Michet pour RTL. 5 cas contacts identifiés et placés à l'isolement, annonce ce soir de la ministre de la Santé, Stéphanie Rist, après la détection du premier cas d'Ebola en France. Un médecin qui revenait de République démocratique du Congo, où une épidémie sévit en ce moment. Et puis on vient de l'apprendre, Mylène Farmer sortira son 13e album studio le 30 octobre prochain. Il s'appellera Égrégore. La météo, toujours caniculaire, demain le rappel, 72 départements en rouge, 17 autres en orange. Dans le ciel, grand soleil, des orages possibles en fin de journée sur les reliefs et du nord de l'Aquitaine aux côtes de la Manche. Les températures 20 à 26 degrés le matin, 31 à 40. L'après-midi, les courses, elles devaient avoir lieu à la Teste en Gironde. Elles sont finalement annulées en raison de la chaleur sur décision préfectorale.
0: Merci beaucoup Alban Le Prince, à tout à l'heure 23h.
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0: Jusqu'à minuit, comme tous les jours, Swan nous accompagne ce soir jusqu'au bout de la soirée. Dominique Baïf. Eh oui, le Brésil n'est jamais très loin quand Dominique arrive. Minuit, le rendez-vous du Brésil. Il est avec nous. Salut Dominique.
5: Salut à tous.
0: David Aiello, également avec nous jusqu'à minuit. Salut David.
5: Bonsoir mon cher Eric. Minuit, c'est sûr, on fait pas de.
0: Là non, il n'y a pas, normalement pas d'orage.
2: Vous êtes match, là
5: non,
0: pas de match décalé.
5: Non. J'aurais pu.
2: Mais vous étiez bien chez vous.
0: Ouais. Il était prêt physiquement, il aurait pu tenir
5: chez nous jusqu'à 3h du matin. Bon, peut-être une entrée en cours de jeu.
0: Le Brésil, justement, on va l'évoquer, évidemment, qui affronte l'Écosse à partir de minuit. Faut-il croire au retour de Neymar? Et le Brésil est-il parfaitement lancé dans sa Coupe du Monde? On en parle avec Chris dans quelques secondes. Le Maroc est-il le seul pays africain capable de rivaliser? Le Maroc qui joue également à minuit face à Haïti. On se posera la question également de l'arbitrage de la Coupe du Monde. Est-il à la hauteur depuis le début de la compétition? Thomas Léonard, l'arbitre consultant, arbitre pour MC sur cette Coupe du Monde, sera avec nous. Il y aura le visage du jour, il y aura la data du mondial, il y aura le mondial pour les nuls sur la Tartan Army écossaise qui fait des merveilles là-bas aux États-Unis, et puis le mercato en toute fin d'émission.
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0: Bonsoir Chris.
2: Bonsoir.
0: Est-ce qu'il nous entend, Chris? Juste avant de retrouver Chris, on va aller voir Philippe Audouin parce qu'il y a un but pour entre la Suisse et le Canada, Philippe.
14: Score effectivement Eric pour la Suisse après seulement 50 secondes de jeu en deuxième période, et c'est Vargas sur un mouvement bien mené sur le côté droit qui hérite du ballon à l'entrée de la surface et qui après un contrôle frappe à la terre au premier poteau, frappe sèche qui vient tromper Crépeau, le gardien canadien, et la Suisse qui ouvre donc le score face au pays hôte, le Canada. Et pour le moment, virtuellement, c'est la Suisse qui prend la tête du classement.
0: Ah oui, la Suisse, Vargas qui avait déjà marqué en étant entré en jeu lors du match précédent. Vargas qui est un bon contrôle, une bonne frappe, hein, c'est bien joué sur l'action. Il était un peu seul au deuxième poteau, mais
5: ouais, les défenseurs canadiens n'étaient pas encore revenus des vestiaires là, visiblement, puisqu'avec le marquage assez large pour Vargas qui était étrangement seul au second poteau.
0: 1-0 pour la Suisse face au Canada, 2-0 pour la Bosnie-Herzégovine face au Qatar. Chris est donc avec nous. Bonsoir Chris.
15: Oui, bonsoir, comment ça va?
0: Merci, ça va et vous? Très bien. Oh, cet accent qui nous fait toujours...
2: Rien que
0: sur un bonjour, t'as déjà le sourire.
2: Mais tu voyages.
0: C'est absolument exceptionnel. Chris, on va se poser la question avec vous, évidemment, du Brésil qui joue contre l'Écosse à minuit. Et l'actualité fait que tous les regards se tournent vers Neymar, annoncé de retour. Est-ce que c'est déjà bien ou mal qu'on ne parle que du retour de Neymar? Et peut-être un tout petit peu moins, du coup, du Brésil lui-même?
15: Depuis le temps, qu'on parle de Neymar, quand il allait revenir, quand il allait rejouer avec sa blessure, etc. Donc, oui, aujourd'hui, il est annoncé, je pense qu'il va débuter sur le banc, peut-être qu'il va jouer 20 minutes, 30 minutes, ça dépend de contexte de match. Mais oui, c'est un joueur important pour l'équipe nationale, c'est un joueur important pour le peuple brésilien. Tout le monde attend que Neymar, ils peuvent être décisifs. On sait qu'il physiquement, il est pas au top, il est pas dans la meilleure forme. mais sa qualité technique sur le terrain, leadership, il peut faire la différence.
0: Dominique Baïf, le mythe Neymar est toujours là, même quand il y a eu l'annonce de sa sélection, au niveau populaire en tout cas, il y a eu certaines critiques des observateurs, certaines interrogations, mais au niveau populaire, tout le monde était ravi que Neymar soit dans la liste, et maintenant tout le monde est ravi de savoir que Neymar va peut-être bien pouvoir
5: sûr
0: jouer un match.
5: Bien sûr, c'est vrai que si il faisait partie de cette liste, c'était pour le voir aussi sur le terrain. Malheureusement pour lui, une blessure juste avant cette convocation l'a empêché d'être présent, notamment sur le terrain, lors des deux premières rencontres, mais encore aujourd'hui, c'est un leader technique, un leader aussi auprès de ses partenaires. On sait que la plupart des cadres, comme Casemiro, Vinicius, qui sont quand même des joueurs d'expérience, voulaient que Neymar soit présent, parce que c'est un joueur qui peut aussi rassurer quelque part par sa créativité sur le terrain et rassurer ses coéquipiers. Donc il a encore cette importance dans le jeu et aussi sur le mental des joueurs.
16: Complètement, mais on est à la fois très excités, je salue Chris au passage, et Chris, j'ai envie de te demander si il y a pas également, voilà, non pas une crainte, mais en tout cas c'est un pari risqué, parce qu'il y a tellement d'attentes, et en même temps on sait très bien qu'au Brésil, au pays, il suscite tellement de crispation et de clivage, que voilà, que si Ney fait pas le match qu'on attend, ou s'il venait à être voilà pas très performant, on sait très bien aussi que ça peut se retourner contre lui, ça peut devenir là au contraire presque un
0: comme point. Ronaldo avec le Portugal, vous voulez dire? Par bon exemple, il a bien répondu l'ami Ronaldo, oui, au deuxième match.
2: Oui, mais c'est Ronaldo.
0: Oui,
15: je pense qu'il a plusieurs situations qui peuvent arriver. Peut-être qu'au Brésil, peut se qualifier en troisième place. Peut-être que le Brésil peut se qualifier en deuxième ou première place. Donc, peut-être que Neymar peut jouer, peut marquer. Peut-être que Neymar peut jouer, peut se re-blesser. Il a plusieurs situations par rapport à l'équipe nationale. Mais le je pense que Neymar, il est là parce qu'il est prêt.
16: Ouais, mais est-ce que tu penses qu'il peut devenir un poids, un petit peu comme on le disait à l'instant, comme le Cristiano l'est pour le Portugal, dans le sens où on attend tellement de lui que s'il n'est pas au rendez-vous, voir s'il peut passer au travers, d'un seul coup ça passe.
0: À une différence près, c'est que je pense que Ancelotti, contrairement à Roberto Martinez, n'est pas complètement sous la coupe de Ronaldo. C'est-à-dire qu'Ancelotti, s'il voit que Neymar n'est pas au niveau, il n'hésitera pas.
15: Exactement, je crois que c'est différent la situation par rapport à Cristiano Ronaldo et Neymar. Neymar, il vient d'une blessure, il était convoqué blessé, il savait la situation parce que Ancelotti l'a eu au téléphone en disant « je t'amène, je sais que je pourrais pas compter sur toi dans le premier, deuxième, peut-être le troisième match ». Mais je compte sur toi par rapport ton histoire en équipe nationale, par rapport les jeunes aujourd'hui. Et aujourd'hui, il a l'opportunité peut-être de jouer 10 minutes, 15 minutes, 20 minutes, on ne sait pas encore. Mais Neymar, il est prêt à ça. Il est prêt à ça. Il sait qu'il revient d'une blessure. Il sait qu'il peut jouer 20 minutes. Et ces 20 minutes, il va tout donner. Il va faire avec sa qualité technique tout ce qu'il peut.
2: Mais là, c'est vrai, Chris, qu'il a une double pression, parce que c'est un peu le mondial des stars. On l'a vu avec Kane, on l'a vu avec Messi, avec Ronaldo, avec Mbappé. Ils ont marqué le coup avec Haaland, c'est vrai.
0: Donc tous les gros sont là.
2: Exactement, tous les gros sont là. Il est très attendu parce qu'on se dit, c'est le dernier gros, finalement, du panier. On a aussi envie qu'il marque le coup, c'est le cas de le dire. Est-ce que, justement, c'est pas une double pression en disant, OK, c'est le retour de Neymar. On sait qu'il a quand même une carrière importante. Neymar, il a eu un niveau incroyable pendant une décennie. Est-ce que là, il a pas cette pression de, je suis le mec connu de l'équipe, je dois marquer comme l'ont fait mes confrères, quoi?
15: Non, je pense pas qu'il a cette pression de vouloir marquer. Bien sûr, c'est un attaquant, on connaît sa qualité, mais déjà je pense que dans sa tête, c'est de revenir, de rentrer sur le terrain, de rien sentir et d'essayer d'aider l'équipe à se qualifier en premier, de gagner ce match. Mais de marquer, oui, bien sûr, tout le monde, tous les attaquants aiment bien marquer. Mais lui, je pense, dans sa tête, c'est plutôt de rentrer sur le terrain et de revenir sans se blesser. Je pense que ça, c'est le point important.
0: Chris, le Brésil, c'est Neymar, mais c'est évidemment pas que Neymar. Il y a beaucoup de grands joueurs dans cette équipe, même s'il y en a peut-être un peu moins qu'à une certaine époque. On a l'impression que... on parle pas trop du Brésil. Le Brésil, on sait pas trop où le positionner dans cette Coupe du Monde. On pense que ça va pas partie des favoris, mais ça reste le Brésil, donc on est méfiant. Vous le situez où, ce Brésil de Carlo Ancelotti?
15: La surprise. peut-être la surprise. On n'est pas favori, pas du tout. Aujourd'hui, quand on voit, c'est la troisième journée, quand on voit la France, les Allemands, l'Espagne, l'Angleterre, ce sont des équipes qui sont en forme à ces moments. Au Brésil, aujourd'hui, on parle pas trop, mais c'est le Brésil quand même. On a des joueurs avec la capacité de faire la différence. Vini Junior, il revient petit à petit au même niveau de Real Madrid. Malheureusement, Rafinha s'est blessé. Mais pourquoi pas, avec le retour de Neymar, ça va donner une autre atmosphère dans cet effectif. Et ça peut changer pour le côté positif aussi.
2: J'ai une question. Vous l'aimez bien, ce joueur, Neymar? Qu'est-ce que vous en pensez?
15: Moi, j'adore ces joueurs. J'adore la manière qu'ils jouent. Il a battu tous les records en équipe nationale. C'est le meilleur buteur. Il est critiqué, oui, par rapport à son style de jeu, par rapport qu'il tombe beaucoup, etc. Mais c'est un joueur différent. C'est un joueur avec le ballon pied. Il peut faire des choses qui on n'attend pas. Il peut être décisif. Ici, il a envie de jouer. On sait qu'il peut faire mal. Il peut faire mal. Il peut aider l'équipe à aller vers l'avant. Donc. Et aujourd'hui, on n'a pas des joueurs comme ça avec un tel caractère sur le terrain qui n'a pas peur de jouer. Et c'est ça qu'aujourd'hui, il manque au Brésil.
0: Chris, en tant qu'homme, vous aimez Neymar. En tant que défenseur, vous auriez aimé Neymar
5: Pas ses chevilles, peut-être.
16: Le policier n'avait peur de personne. Hein.
0: Bah, le policier, est-ce qu'il aurait aimé que Neymar arrive dans la zone?
16: Il mettre les menottes.
15: C'est compliqué. Que tu ne sais pas qu'est-ce qu'il fait. Il est toujours... il peut aller à droite, aller à gauche, les dribbles. Oui. Il fallait faire attention, quoi. Mais j'aimerais bien jouer contre un joueur comme ça, oui, bien sûr.
0: Ouais, je pense que c'est Neymar qui aurait pas aimé avoir Chris en face en arrivant.
5: Dans le dos, ouais.
16: Chris, une question. On parle beaucoup depuis quelques jours, et notamment depuis que Ney est revenu dans le groupe à l'entraînement, de l'impact qu'il a auprès des joueurs, même sans jouer, en étant juste là. Est-ce que tu peux nous raconter, toi qui as côtoyé des très grands joueurs également, ce que ça signifie concrètement, qu'est-ce que ça apporte quand on sait qu'on a un joueur comme ça dans l'effectif, qu'est-ce que ça apporte au joueur?
15: La confiance, parce que quand tu prends l'effectif du Brésil, tout le monde a vu Neymar jouer, ils ont Neymar comme idole, ils ont essayé de copier Neymar dans cette génération. Donc, et quand Neymar il est là, quand il parle, tout le monde va écouter, tout le monde va faire attention. Donc cette génération, voilà, Neymar c'est le patron. C'est le patron. Donc, je pense qu'il peut donner cette motivation de plus à ces joueurs comme Vini, comme Matheus Cunha, comme Paqueta, avec Casemiro et Marquinhos qui sont des leaders aussi. Donc, je pense qu'ils peuvent donner cette confiance
14: et
15: qu'on a besoin.
14: Le deuxième but pour la Suisse.
0: Philippe Aumont, on coupe, on récupère Chris dans quelques secondes. Deuxième but pour la Suisse.
14: Le deuxième pour la Suisse, et là le gardien canadien Maxime Crépeau n'est pas exempt de tout reproche parce qu'il a ce ballon qui lui arrivait dessus. Il n'a pu que freiner ce ballon, mais il avait largement la possibilité de repousser le tir de l'attaquant suisse. Le temps que je retrouve mes notes, Mazembe qui avait réussi à doubler en entrant lors du dernier match de la Suisse, et Mazembe bien servi par Mbolo qui était parti dans le dos de la défense canadienne, une défense qui est quand même limite à chaque fois du côté du Canada. Il était dos au but, Mbolo à l'entrée de la surface, il a servi Mazembe qui de l'intérieur du pied, donc bas Crépeau, mais vraiment Crépeau pas exempt de reproche sur ce tir.
0: Grosse boulette du gardien. Mazembe Vargas, c'était les deux entrants qui avaient marqué aussi, hein. On reste sur les mêmes, hein.
5: Et comme l'a dit Philippe également, la défense complètement à la ramasse, que ça soit sur les appuis, sur le positionnement, complètement perdu.
0: 2-0 pour la Suisse, donc, qui va sans doute s'emparer définitivement de cette première place du groupe B. On était avec Chris en train de parler de la confiance qu'inspirait Neymar pour les autres joueurs de l'effectif brésilien. D'ailleurs, pas que au Brésil, hein, en club aussi, c'était ça. Mais là, on parle de sélection, Chris. Hein.
15: J'aimerais bien rajouter, c'est même les équipes adverses, quand on voit Neymar sur le banc, Neymar qui va sortir pour s'échauffer, pour peut-être rentrer, c'est...
17: Wow, la crainte, ça diffuse un peu de crainte, oui, de peur.
15: C'est différent.
0: T'as beau te dire, non, mais Neymar, c'est plus Neymar, il est tout le temps blessé, il a plus la condition. Ouais, mais bon, c'est Neymar.
16: Alors, sur 20 minutes. Motiver aussi l'adversaire. Quand t'as ce genre de, quand t'es défenseur, Chris, quand tu vois rentrer un très grand joueur, un très grand attaquant, ça te booste aussi, ça te motive.
15: Ah, bah, ben, l'équipe adverse, au moins.
16: En tant que défenseur adverse.
0: Le défenseur adverse se dit, il faut que je sois à la hauteur, quoi.
17: Un peu plus vigilant.
15: Oui, il faut qu'il soit plus attentif, même si il a joué déjà peut-être 60 minutes, une heure. Ça veut dire que, waouh, Neymar qui rentre, je dois faire attention parce que Neymar, il est comme si, comme ça, il va à droite, va à gauche, techniquement, il est fort, donc, on doit faire attention, les gars, parce que là, déjà, le défenseur va parler avec son coéquipier, joue plus à côté de moi pour pas donner beaucoup d'espace à Neymar.
0: Bon, et vous savez, je sais pas si vous avez vu, en conférence de presse, la question a été posée à Carlo Ancelotti si Neymar pouvait jouer 90 minutes. Chris nous parle d'une vingtaine de minutes. Il a dit, il peut jouer 90 minutes, mais moi aussi, en marchant, je peux jouer 90 minutes.
16: On en a connu, hein, déjà.
17: Et Chris, j'avais une petite question, plus sur, on sait que maintenant tu es entraîneur. Et, sur cet équilibre de cette Seleção, on sait que Carlo Ancelotti était parti avec un système en 4-2-4, avec les deux milieux que sont Casemiro et Bruno Guimarães. Et on a vu un Danilo, qui à chaque fois qu'il entre en cours de jeu au milieu de terrain, ce qu'il fait déjà avec Botafogo, mais ce qu'il a pu faire aussi avec la Seleção, est très impactant. Est-ce qu'aujourd'hui tu penses que ce joueur-là a une carte à jouer en tant que probable titulaire?
15: Je pense qu'un milieu à trois, par exemple avec Casemiro, Bruno,
16: Guimarães
15: et Danilo, oui. Je pense qu'il peut utiliser ça dans certains matchs. Oui, c'est vrai qu'on n'a pas beaucoup de matchs, mais bon, je pense que dans certains moments de match, il peut utiliser les trois milieux justement pour refermer un peu et donner cette liberté à Vini, à Ryan, à Luis Enrique, même Neymar s'il rentre. Comme ça renforce le niveau défensif. Et avec Casemiro et Bruno Guimarães, est-ce que les deux, c'est vrai qu'on est un peu plus dans situation difficile, oui. Parce qu'on a quatre joueurs offensifs qui automatiquement pour revenir et faire le marquage, ça prend plus de temps.
0: On verra s'il nous refait le coup du sapin de Noël, Carlo. Juste, j'avais une dernière question. Alors c'est pas un cadeau, hein. Je sais que c'est pas un cadeau, Chris. Je vais demander à un Brésilien de parler d'un Argentin. Quand on voyait Lionel Messi, 39 ans aujourd'hui, qui est déjà à 5 buts depuis le début de la compétition, quand même, on se dit quel joueur. Hein.
15: Non, c'est pas difficile de parler d'un Argentin aujourd'hui. C'est chapeau pour ces joueurs. J'ai eu le plaisir de jouer contre lui quand Barcelone et Lyon. Et on connaît tout, on sait tout ce qu'il peut faire. Et aujourd'hui encore, c'est sa dernière Coupe du Monde. Il est en train de battre des records. C'est chapeau, juste ça, n'a pas besoin de dire plus, quoi.
0: Oui, on dit pas plus.
16: Son jeu a changé, tu trouves, par rapport à l'époque où tu l'as côtoyé, il a été ton adversaire?
0: Il court pas beaucoup plus qu'avant.
16: Non, mais c'est pour ça.
15: Non, il court pas, mais il est tellement intelligent, la prise d'information, quand on voit, on le regarde, il est toujours en train de regarder à droite, à gauche, de bouger sa tête, il marche, mais en même temps qu'il marche, il est en train de réfléchir. Et quand le ballon arrive à lui, il accélère, il change le match, il change le jeu, il accélère, il dribble, il va toujours vers l'avant. Toujours vers l'avant et les autres le suivent. Donc ça, c'est pas pour tout le monde.
0: C'est noté. Merci beaucoup, Chris, en tout cas, d'avoir été avec nous sur RTL pour évoquer le Brésil, le retour de Neymar et même Léo Messi dans cette actualité riche de la Coupe du Monde. À très bientôt, Chris.
15: À très bientôt. Merci. Bon match à vous.
0: Merci beaucoup d'avoir été avec nous. Et à minuit, hein, le Brésil, Écosse. On parlera de l'Écosse un peu plus tard, juste avant la date du Mondial. Un point sur les matchs en cours. 2-0 pour la Suisse, donc Philippe Audouin face au Canada.
18: Et encore 27 minutes à jouer et toujours autant de difficultés
14: pour le Canada, que ce soit sur le plan défensif, mais également sur le plan offensif. Les Suisses bien partis pour s'imposer et pour terminer premier du groupe.
0: Et Bosnie-Herzégovine, Qatar, pas de but depuis la reprise, là, Quignot.
18: Non, mais c'est reparti sur les chapeaux de roue hein, dans cette deuxième période. Les mêmes standards, j'ai envie de dire, pour la Bosnie qui continue d'abuser du jeu sur les largeurs pour étendre ce bloc justement du Qatar. Mais attention au retour défensif parce qu'il y a quelques espaces et le Qatar exploite plutôt bien d'ailleurs les contre-attaques, à l'image là de deux frappes consécutives d'Afif à la 56e et la 58e. Voilà, toujours 2-1 donc pour la Bosnie face au Qatar. On vient de passer l'heure de jeu.
0: 22h22, 2-2-2-2, c'est parfaitement suivi. On va marquer une courte pause. La data du mondial arrive. Je sais que vous adorez ce moment dans l'émission. Tous les chiffres de la Coupe du Monde. Swan a tout répertorié. À tout de suite.
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10: 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À demain, la data du mondial.
0: Comme tous les jours, la data du mondial, les chiffres de cette Coupe du Monde. Sohan en a sélectionné quelques-uns une nouvelle fois ce soir.
2: Et on commence par zéro. Voilà, zéro, c'est un rapport avec le match d'hier Angleterre-Ghana. Et peut-être
0: zéro but déjà ?
2: Non, c'est une... ouais. Par rapport à la première mi-temps.
0: Alors, ballon touché, tir d'Harry Kane, qu'est-ce que ça peut être?
2: C'est le premier match de la Coupe du Monde à ne pas avoir eu un tir cadré première mi-temps. Enfin, ce match,
22: c'était
2: assez soporifique, peut se le dire. Donc voilà, Angleterre-Ghana, ça marque tristement l'histoire de la Coupe du Monde. Autre chiffre, le 10. Celui-là, il est facile. C'est un rapport avec un match hier aussi et un joueur en particulier.
22: 10.
2: Un nombre de buts.
0: Son 10e but en Coupe du Monde.
2: De qui?
22: 10e but.
2: De qui? I'm back.
0: De Cristiano.
2: Cristiano Ronaldo, oui, mais oui,
22: le doublé.
2: C'est le joueur portugais qui a le plus marqué en Coupe du Monde. Alors il a dépassé Eusebio. À la troisième place, on retrouve Pauleta.
0: Et surtout, il a marqué dans 6 Coupes du Monde.
2: Ça, c'est incroyable. Ouais. Ça, c'est vraiment une folie.
0: Et il est devenu, je crois que c'est le troisième de l'histoire, j'ai vu ça quelque part, derrière Laudrup au Danemark, à être le plus jeune buteur et le plus vieux buteur de son pays.
2: C'est beau.
0: Coupe du Monde, voilà. Et il a surtout piqué le record du plus vieux doublé à Léo Messi deux jours plus tôt.
2: Ça,
0: c'est
2: vrai.
0: Les deux.
22: Ça, il ne pouvait pas laisser passer.
0: Continue à se battre les records, même à 39 et 41 ans. Hein.
2: Allez, on coupe l'op en deux. Maintenant, on est à 5. C'est quoi 5 à votre avis? C'est un rapport avec un club en France et un rapport avec la Coupe du Monde.
22: C'est le Paris Saint-Germain qui a le plus de buteurs impliqués dans la Coupe du Monde.
2: Bravo, exactement. On a Barcola, Mbaye, Neves, Dembélé et Mendes. Nuno Mendes.
0: Il a quand même réussi à piquer un coup franc à Cristiano Ronaldo. Ça aussi, dans l'histoire, il n'y en a pas beaucoup.
22: Je me suis demandé si Cristiano l'avait laissé ou si l'autre il s'est imposé.
0: Je ne sais pas, mais parce que ça, c'est rare. Quand même.
2: Parce qu'il avait l'air de se préparer, Ronaldo. Hein. Vraiment, il soufflait comme s'il allait tirer. Ça faisait une minute qu'il attendait. Non, surtout pas.
0: Il était exclu de la sélection.
22: C'est terminé. Non, ça dit quand même quelque chose. Je pense qu'il y a quelques années, le Pino n'aurait peut-être pas osé.
23: Ouais, il n'aurait pas osé,
2: Ça, c'est sûr. Allez, on termine avec 88 et c'est un pourcentage. Un pourcentage qui concerne un ballon d'or, le ballon d'or 2018.
17: Modric, 80.
2: Qu'est-ce qu'il a fait? Il y a
22: 80% réussi.
2: Bravo. Ah. Contre le Panama. Enfin, aujourd'hui même, parce qu'en vrai, quand on regarde l'horloge, c'était aujourd'hui.
17: Il était à 200e sélection aussi.
2: Oui, Modric. Exactement. Ouais. Mais c'était pas dans mes chiffres.
17: Oui.
0: C'est fini?
2: C'est fini?
22: C'était bien? C'était bien.
0: Ouais, c'était bien.
2: C'était bien. C'était entre long et bien. C'était bien.
22: C'était bien.
2: Bon. Il va à l'essentiel.
22: Vous rigolez, mais ça va. Vous allez voir, dans quelques jours, tout le monde va.
17: Il faut le déposer.
22: Il va y avoir des t-shirts. Voilà. C'est bien.
0: Puis c'est Bion, oui. C'est Bion, voilà. tu sais Bion.
2: Ne faites pas de la pub.
0: On va refaire les proverbes. Voilà. 22h27, merci pour la data du mondial.
2: Je vous en prie.
0: Un point sur les matchs. Bosnie-Herzégovine-Qatar. Pas Qatar-Herzégovine. Léa Quignot.
18: Oui, toujours 2-1.
0: On peut pas tout changer. Les noms des pays, on peut pas les changer.
18: Une nouvelle opportunité, mais c'est dégagé par le Qatar. Déjà beaucoup de changements dans ce match. 4 changements pour la Bosnie, 2 pour le Qatar. Et l'info, c'est que les deux capitaines, j'ai envie de dire vétérans de ce match, sont sortis, Dzeko et Alaïdos, le buteur pour le Qatar. Toujours 2-1 donc, et le Qatar qui fait fière allure par rapport dans cette deuxième période, par rapport au début du mondial, parce qu'une petite statistique, le Qatar a tiré 6 fois au but, c'est bien plus nombreux que sur le début du mondial, seulement 4 frappes sur les deux premiers matchs. Donc voilà, le Qatar qui essaie de profiter de chaque opportunité offensive. 2-1 donc pour la Bosnie à 65 minutes de jeu.
0: Et le Canada essaye de se révolter, Philippe Audouin, mais n'y arrive pas vraiment face à la Suisse.
14: Ouais, il y a une réaction effectivement des Canadiens, mais toujours autant de difficultés à avoir des occasions. C'est Jonathan David il y a quelques instants qui était bien servi dans la surface. Il avait réussi à bien orienter son contrôle pour se mettre en position de tir, et son tir a été contré à bout portant par une bonne intervention défensive du côté suisse, et le corner qui a suivi n'a rien donné. La Suisse donc qui mène 2-0. On rappelle quand même que la Suisse avait mal démarré son mondial avec un match nul surprenant contre le Qatar, et puis
0: ils avaient pas su faire le break et ils avaient été rejoints en toute fin de match, mais
14: ouais, mais ça avait été pas très convaincant quand même dans la façon de jouer.
17: C'était pauvre.
14: Et puis contre la Bosnie, il y avait 0-0 à 20 minutes de la fin.
17: Et ça s'est terminé
14: par 4-1. Mais finalement, la Suisse va rafler la mise, sans doute, en tout cas si le score en reste là, puisqu'à 20 minutes de la fin, la Suisse prend la tête de ce groupe. 2-0 pour la sélection helvète face au Canada.
0: Merci, antenne ouverte pour Philippe Audouin et pour Léa Quignot pour ces deux rencontres du groupe B, donc qui va se terminer ce soir avec la Suisse qui sera première de son groupe, et probablement le Canada, attends, je regarde, oui, le Canada avait une meilleure différence de but que la Bosnie, mais la Bosnie va avoir que 4 points aussi. Non, ce sera le Canada qui sera deuxième. La Bosnie sera placée si le Qatar n'égalise pas pour être dans les meilleurs troisièmes. 22h30. Nous allons jouer.
22: Jouons.
0: Eh oui, une deuxième fois ce soir. Cette fois, nous allons jouer avec Myriam. Bonsoir, Myriam.
1: Bonsoir, Eric. Bonsoir, toute l'équipe
0: RTL. Ravi d'être avec vous, Myriam. Alors, je peux pas vous dire à quoi vous allez jouer. C'est Swan qui va nous le dire en direct. On va le découvrir comme vous.
17: La roulette russe.
0: Je peux vous dire que normalement, c'est pas le qui est, puisque déjà eu lieu à 21h30. Mais elle est capable, d'en mettre un deuxième,
2: Bon, écoutez, faut pas exagérer.
0: Qu'est-ce que vous choisissez?
2: Moi, je suis très dans la sororité, donc je voulais choisir entre le vrai ou faux et le cap ou pas cap.
0: Myriam, vous voulez jouer à quoi?
1: Ah là là, je vais partir sur le vrai ou faux.
2: Eh ben, ce sera le cap ou pas cap.
22: C'est limite,
0: Je vais dire quelque chose évidemment de très misogyne, Myriam.
22: Non.
0: Vous avez demandé à une femme, souvent femme varie, vous savez.
2: Non, c'est faux. On va faire.
1: C'est la sororité.
2: Non, on va faire le vrai ou faux avec grand plaisir. Vous êtes.
0: Alors, je vous propose, on change un peu pendant la Coupe du Monde. Au lieu de défier de nos consultants, on décide que vous devez, il y a quoi, une dizaine de questions en tout?
2: Ouais, il y en a une dizaine, il y en a 8.
0: Ouais, voilà. Donc on va dire qu'il en faut au moins 4 de juste, Myriam, pour gagner.
22: Et puis peut-être qu'on peut l'aider si des fois.
0: Évidemment, j'allais y venir.
17: Si ça.
2: Il faut l'appel à un ami, mais il faut qu'elle choisisse son ami du plateau.
0: On peut tous vous aider, il n'y a pas de problème, c'est bon esprit. Voilà. La Coupe du Monde, c'est l'été.
17: C'est collectif.
0: Mais oui. Allez, Swan, on y va.
2: On est parti. Vrai ou faux? Ronaldo est le joueur ayant raté le plus de pénaltys en Coupe du Monde.
1: Faux.
2: Exactement. C'est Messi qui a raté le plus de pénaltys en Coupe du Monde, avec 3 pénaltys ratés lors de ses dernières Coupes du Monde contre Ronaldo, qui en compte un seulement. Un de trop. Mais
0: un point
2: seulement
0: pour Myriam. Elle a besoin de 4.
2: 4. Donc ça fait déjà 1 sur 8. On est bien. Deuxième. L'Allemagne et le Portugal se sont déjà rencontrés dans un match de Coupe du Monde. Vrai ou faux?
1: Faux. Je dirais vrai.
2: Oui, évidemment, c'est une bonne réponse. Et c'est l'Allemagne qui est sortie vainqueur la dernière fois avec 4-0. Troisième question. Donc pour l'instant, ça fait deux bonnes réponses. On est très très bien. David Luiz est le joueur ayant marqué le coup franc le plus lointain de la Coupe du Monde. Est-ce que c'est vrai ou est-ce que c'est faux?
1: Vrai,
2: bravo. Le Brésilien a tiré plus de 32 mètres. Donc il était à 32 mètres des buts. C'était contre la Colombie.
0: Je peux faire une toute petite pause dans le jeu là.
2: Bien sûr.
0: Trois bonnes réponses. En trois questions.
17: Ouais.
0: En à peu près 1,2 millisecondes de temps de réflexion.
2: Et sans appel à un ami.
0: Myriam, vous avez appelé Swan avant.
1: Non, mais est-ce que si je gagne, est-ce que je peux avoir le numéro de téléphone de Zizou?
2: Ah, de Zizou?
0: De Zizou. Ouais.
17: Bien sûr.
1: Ok, super.
22: Alors, son numéro de téléphone, je sais pas, mais son numéro, je peux vous donner, c'était le 5 en club et le 10 en club.
0: Alors, peut-être le numéro de téléphone de Zizou Berks, le joueur de tennis belge.
17: Voilà.
0: Peut-être qu'on peut le récupérer. Zizou. Bon, ok, d'accord, tant pis.
2: Allez, quatrième question. L'entraîneur du Curaçao de la Coupe du Monde 2026. Donc, alors, j'ai peur de mal le prononcer. Dick Advocate.
0: Oui, c'est bien.
2: Et le plus âgé de l'histoire de la Coupe du Monde. Est-ce que c'est vrai ou est-ce que c'est faux?
1: Faux.
2: Eh ben, c'est vrai. Bien qu'étonnant, il est âgé de 78 ans et 31 jours. Un beau bébé.
0: Vous n'avez pas écouté le début de la Coupe du Monde parce que c'était le plus gros écart avec Julian Nagelsmann. Il y avait 40 ans d'écart lors du premier match.
2: Exactement. Allez, on se reconcentre, on se remet dans les rails.
0: C'est déconcentré avec
17: nous. Ah oui, c'est
2: pas de faute.
0: Non, c'est elle, c'est déconcentré toute seule en parlant du numéro de téléphone de Zizou, tout ça.
22: C'est la pause d'hydratation,
0: c'est vu déjà, c'est bon, je suis à un point de la victoire, j'ai le numéro de Zizou, j'appelle mes copines, on fait un barbecue. Voilà.
22: Je pense même qu'elle a été à deux doigts de demander un poste dans le staff de Zizou.
2: Évidemment.
1: Elle est préparateur physique, carrément.
22: Bien sûr.
2: Ah oui, elle a déjà son
17: poste. Ah oui, il devrait y avoir de la place.
2: Allez, on se concentre. Le Qatar a déjà gagné un match de Coupe du Monde. Est-ce que c'est vrai ou est-ce que c'est faux?
1: Sur cette Coupe du Monde?
2: De Coupe du Monde en général.
17: Il n'y en a pas eu beaucoup.
1: Vrai.
2: Mais non, c'est faux. Le Qatar n'a gagné aucun match de Coupe du Monde en 2022 ni en 2026 puisqu'il a participé deux fois à la Coupe du Monde. Désolé, allez
0: attention
2: là.
0: 3-2, attention, hein, faut pas, attention 3-2. Non, allez, faut pas mollir, il en manque qu'une. Hein.
17: Ouais, ça va le faire. On se remet dedans.
0: Elle a la pression, là, quand même.
2: Le Chili est le pays organisateur de la Coupe du Monde 1958. Est-ce que c'est vrai ou est-ce que c'est faux?
1: Je vais dire vrai.
2: C'est faux.
17: Eh non, non.
2: C'était la Suède.
0: Oh là vous avez trop vite, Myriam. N'oubliez pas que vous avez des amis. J'ai bien compris que vous voulez être amis qu'avec Zizou et pas avec Dominique Baïf et David Aiello. Mais il est pas là, Zizou, ce soir. Donc,
17: il arrive, mais.
14: Et suspense relancé entre la Suisse et le Canada avec un magnifique but canadien avec une reprise en demi-volée à l'entrée de la surface pour les Canadiens. Un joueur qui venait de faire son entrée promissée et le Canada qui revient donc à 2-1 à un quart d'heure de la fin devant ses supporters à domicile. Suspense complètement relancé puisque désormais si les Canadiens reviennent à 2-2, eh bien ils reprendraient la tête du groupe. Le but est magnifique parce que l'ouverture à l'entrée de la surface était déjà belle avec un contrôle à mi-hauteur qui n'était pas évident. La passe enchaînée et la reprise de Promissi reprise de volée à mi-hauteur, eh bien elle est magnifique également, ça fait 2-1 pour la Suisse.
0: Et bien voilà, ce match relancé, le jeu relancé aussi, on est à 3-3, il reste deux questions. Il faut une bonne réponse sur ces deux questions. Un conseil, Myriam, prenez votre temps.
2: Oui, l'appel à un ami, n'oubliez pas que vous avez des amis. Allez.
1: Ça marche, je n'oublie pas.
2: En tout cas, elle ne vous fait pas trop confiance. Alors, le MetLife Stadium à New York accueillera la finale de la Coupe du Monde 2026. Est-ce que c'est vrai ou est-ce que c'est faux?
22: Prenez votre temps, parce que nous, on a la réponse au cas où si vous voulez faire appel à un ami.
0: Alors, je peux juste vous dire, Myriam, que si la France va en finale de la Coupe du Monde, elle aura déjà joué dans le stade de la finale de la Coupe du Monde. Ça vous donne un indice déjà.
17: Est-ce qu'elle a déjà joué à New York ou pas?
0: Est-ce qu'elle a déjà joué à New York, l'équipe de France?
1: Oui. Donc c'est vrai.
2: Bravo. Oui, mais c'est bon. Vous l'avez fait. Vous avez gagné, c'est ça, Catherine?
0: Elle a gagné, évidemment qu'elle a gagné, Myriam.
22: Oh la main.
0: Un coffret Wonderbox Connect pour aller voir un match de l'équipe de France.
17: Ah ouais? Zizou. Pour voir Zizou.
0: Ah ben Zizou. Ah oui, Zizou.
3: Non,
0: vous le verrez en costume parce qu'il... Ah, est-ce qu'il sera en costume d'ailleurs, Zizou, sur le banc?
22: Oui.
2: Ah, hein, je pense qu'il sera switché là.
22: Équipe de France. Ouais, je pense, comment on appelle ça?
2: Chemisette.
22: Casual chic un petit peu.
0: Ah oui, pas forcément.
22: Non, petite veste, mais petite
17: t-shirt ou
22: quelque chose comme ça.
0: Ça y est, on tient plus Myriam, ça y est.
1: Je vous adore, mais incroyable. Merci beaucoup.
0: Bon, Myriam, on est ravis d'avoir partagé ce moment avec vous. Vous jouez au ballon? Vous aimez le foot?
1: J'adore ça, mais j'adore Zizou.
2: Ah, qu'est-ce que vous avez avec
0: Attendez, non mais racontez-moi là.
2: C'est pas possible.
0: Alors, je prends mon costume un peu de Caroline Dublanche. On est sur, on va tamiser la lumière. On est sur parlons-nous. Confiez-vous, qu'est-ce qui se passe avec Zizou? Mais ici, c'est pas possible. C'est
1: mais moi, je me suis arrêtée en 1998. En fait, j'ai arrêté de vieillir à ce moment-là.
0: Comme moi.
2: C'est quoi voilà. C'est de l'amour.
1: Et donc, du coup, tout est. C'est un immense respect pour ce mec. Voilà.
2: D'accord.
1: Donc, je me suis arrêtée en 98 avec Zizou.
2: Mais depuis, il y a eu la vie, il y a eu Facebook.
0: Non, elle s'est enfermée dans une grotte et elle fait plus rien.
1: Il y a un enfant.
2: Vous l'appelez Zidane? Hein?
0: Comment? On a perdu Myriam. Le jour où vous avez un enfant, c'est ça que vous avez dit?
1: Ouais. Et alors? Zidane.
2: Vous l'appelez Zidane?
22: Zidane ou Zinedine?
1: Ah, je sais pas, ça va dépendre de l'accouchement.
0: J'adore. Myriam, j'adore votre humour. J'adore votre sens de l'humour. Vraiment.
22: Ok.
0: Bon, ben, il n'y a plus qu'à alors.
22: Ah, bah voilà. Il n'y a plus qu'à avoir un petit ZZ.
1: Merci beaucoup à toute l'équipe, c'était un super moment.
0: Bon, des super, bisous, merci beaucoup et à très bientôt. On vous garde en régie pour récupérer vos coordonnées. 10 minutes à jouer, Philippe Audouin, Suisse-Canada, c'est relancé avec ce but du Canada.
7: Oui, le Canada qui fait le forcing, il y avait un coup franc là il y a quelques instants, mais finalement pas de danger pour la Suisse et les changements qui se multiplient. Dan Hendon qui va faire son entrée en attaque pour les Suisses à la place du premier buteur de la soirée, Vargas, et la Suisse donc à 11 minutes de la fin, qui pensait avoir fait le plus dur avec ses deux buts d'avance, mais qui désormais est sous la menace. 2-1 pour la Suisse qui est en possession du ballon, mais pas pour longtemps, et ça ressemble désormais à une équipe qui va gérer son avantage et surtout s'escrimer à défendre les Suisses qui vont sans doute prendre de moins en moins de risques. Le Canada qui de son côté fait le forcing. 2-1 à 10 minutes de la fin.
0: Elle faisait la maline en première mi-temps. J'ai choisi le bon match. On l'entend plus beaucoup, les Aquinos sur Bosnie-Herzégovine Qatar.
18: Mais moi je prends un malin plaisir à vous écouter. Avec les auditeurs, on passe un bon moment. On passe un très bon moment.
0: Toujours 2-1.
18: Oui, toujours 2-1, effectivement. Un gros temps mort, un gros temps fort, pardon, pour le Canada pendant 10 minutes, mais là c'est vrai qu'on n'a plus grand chose à se mettre sous la dent depuis quelques instants. La pause fraîcheur a aussi ralenti un petit peu les esprits. Voilà, c'est un petit peu au plus vaillant que ça se joue, celui qui va défendre le mieux dans ces dernières minutes. Donc toujours 2-1, il reste environ 15 minutes à jouer dans ce temps réglementaire.
0: Allez, antenne ouverte pour vous deux.
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0: Et on va parler arbitrage désormais dans cette Coupe du Monde. L'arbitrage était-il à la hauteur depuis le début de cette Coupe du Monde 2026 au Canada, au Mexique et aux États-Unis? Thomas Léonard, arbitre et consultant arbitrage pour M6 pendant cette Coupe du Monde, nous fait la gentillesse d'être quelques minutes avec nous sur RTL. Bonsoir monsieur Léonard.
23: Bonsoir à tous.
0: Bonsoir.
2: Alors,
0: je vous pose la question directement. Est-ce que pour vous l'arbitrage est à la hauteur depuis le début de la Coupe du Monde?
23: Oui, moi je trouve que l'arbitrage est à la hauteur. Hein. On voit que depuis le début de la compétition, il y a un niveau de tolérance qui est accepté au niveau, et en tout cas qui a été mis en place par les arbitres au niveau des contacts. On voit que ça amène beaucoup de situations et surtout une acceptation de la part des joueurs. Alors après, là, on arrive sur des situations. On est sur la deuxième journée, la troisième journée sera aussi importante, mais où les joueurs commencent un tout petit peu à râler. Mais je trouve que depuis le début de la compétition, les joueurs sont plutôt dans l'acceptation des duels, dans l'acceptation des contacts, et ça nous permet aussi de vivre des matchs qui sont plaisants et vivants.
0: Une consigne qu'on avait d'ailleurs aussi un peu en Ligue 1, parce qu'on nous a demandé, Anthony Gauthier notamment, avait dit on essaye d'augmenter le temps de jeu effectif, c'est-à-dire celui sans coupure et sans temps mort. C'est un peu la tendance actuelle, on veut du jeu.
23: Exactement, hein. Quand vous allez au stade, que vous payez votre ticket, on a vu des prix pour différents matchs qui étaient assez assez important. Donc effectivement, quand vous payez un match à 200, 250 euros la place, vous n'êtes pas voir un arbitre siffler toutes les deux minutes qui permet surtout d'avoir du jeu. Et aujourd'hui, la FIFA via l'IFAB, donc qui régit en fait les lois du jeu, a voulu mettre en place un certain nombre de choses. Donc déjà, la FIFA a certainement donné des consignes aux arbitres pour l'acceptation des duels avec les contacts, mais aussi pour les remises en jeu, pour aller beaucoup plus rapidement et donner beaucoup de temps de jeu effectif.
22: D'ailleurs, dans ce registre, je trouve que l'une des satisfactions au niveau de l'arbitrage, mais aussi des joueurs, c'est cette fameuse gestion du temps où les joueurs avaient tendance à simuler.
0: Avec l'histoire maintenant, tu restes une minute dehors, voilà, si jamais
22: tu restes dehors, les sorties de but, les touches, etc. Je trouve que ça a été quand même assez bien. Bon, on a eu quelques cas où les arbitres ont dû sévir, mais finalement assez peu. Et je trouve que la mesure, déjà, moi, je l'avais salué parce que je pense que c'était un des fléaux sur lesquels on devait absolument intervenir. Je trouve que les joueurs ont plutôt bien accepté, y compris la nécessité de changer.
23: Oui, déjà on l'avait déjà eu la saison dernière avec les gardiens de but. Hein. On a vu qu'il y avait une évolution avec les 8 secondes pour les gardiens de but, hormis, je crois, une situation en Ligue 1. Les équipes et les gardiens de but s'étaient adaptés immédiatement à cette situation.
18: On vous coupe une seconde. Désolé de vous couper à nouveau, mais c'est Manic qui vient inscrire ce troisième but. Il avait déjà été buteur contre la Suisse. Eh bien, le voilà à nouveau en lumière et qui vient offrir ce petit but d'avance à nouveau pour la Bosnie grâce à une frappe d'un petit peu touchée par le gardien du Qatar, mais qui finit au fond, une frappe puissante, plat du pied. Et voilà, 3-1 donc pour la Bosnie qui peut se donner un peu d'air dans cette fin de match face au Qatar.
0: Ah ouais, c'était une partie de flipper à un moment dans la surface du Qatar, et 3-1 donc pour la Bosnie. Vous pouvez reprendre le propos, Thomas Léonard, désolé.
23: Oui, alors ce que je disais, c'est que effectivement, déjà la saison dernière, avec les gardiens de but, on avait vu qu'il y avait une évolution, notamment pour éviter que les gardiens de but sur les 8 secondes perdent trop de temps. Avant, c'était vous aviez 6 secondes, vous mettiez un coup franc indirect au gardien de but. L'IFAB avait mis une nouvelle règle avec les 8 secondes et un corner. Ben voilà, cette année, l'IFAB a voulu pousser un petit peu plus loin, c'est-à-dire le bouchon entre guillemets, si je puis me permettre de dire ça, avec les 5 secondes sur les rentrées de touche, les 5 secondes sur les coup de pied de but. Donc effectivement, si on veut amener du temps de jeu effectif un petit peu plus rapide et éviter de voir certaines situations comme on a pu le vivre sur certains matchs, notamment sur le match de Ligue des Champions avec une touche qui est jouée au bout de 40 secondes, effectivement, moi je trouve que c'est une bonne initiative, et effectivement les joueurs ils s'adaptent très très très rapidement. Après, les arbitres mettent aussi beaucoup de pédagogie, hein. L'objectif c'est pas de mettre une touche inversée quand vous perdez 3 ou 4-0 parce que vous avez aucun intérêt à perdre du temps quand vous perdez 3 ou 4-0. Donc on s'aperçoit que les équipes, les staffs se sont adaptés aux nouvelles règles, et en fin de compte ça nous permet d'avoir un jeu qui est plaisant et qui est vivant pour cette Coupe du Monde.
2: On entend quand même beaucoup parler du fait que les grosses nations seraient favorisées par l'arbitrage dans cette Coupe du Monde, un petit peu plus même d'ailleurs que par rapport aux autres compétitions. Par exemple, on a eu le carton rouge non sifflé, alors que Léo Messi a quand même mis une certaine
0: semelle un peu sur le mollet, voilà. Sans appuyer, ouais, certes.
2: Exactement.
22: Ouais, je trouvais que les explications étaient, justement, Eric vient de le dire, sans mettre de l'intensité.
2: Oui, mais bon, l'image, elle est quand même parlante.
0: Tu peux pas t'empêcher de penser que si c'est l'inverse, il y a carton rouge.
22: Écoutez, Thomas, je comprends l'explication.
2: Et juste que je termine, c'est juste que par exemple, hier, on voit le Ghana, il y a aussi peut-être une faute qui n'a pas été sifflée, même si elle est en dehors de la surface. Est-ce qu'il y a des nations, voilà, qui sont un peu lésées et d'autres qui sont favorisées objectivement?
0: C'est un vieux mythe, ça, le petit et le gros. Mais oui, tu as raison de poser la question. Thomas.
23: Alors, je vais vous répondre très simplement. Quand j'arbitrais des matchs de Coupe de France, parce que maintenant je suis à la retraite, quand j'arbitrais des matchs de Coupe de France, c'est souvent les messages qu'on avait quand vous arbitrez une équipe professionnelle contre une équipe amateur. Le gros disait qu'on était en train de favoriser le petit parce que c'est le petit poussé, c'est la Coupe de France, donc c'était bien pour eux. Et puis le petit disait qu'on favorisait l'équipe professionnelle parce qu'il fallait que ça soit une équipe professionnelle qui gagne la Coupe de France. Aujourd'hui, alors voilà, c'est toujours le mythe. Aujourd'hui, vous avez quand même des arbitres qui se sont pendant un an préparés pour aller à la Coupe du Monde, qui ont reçu des instructions de la part de la FIFA, notamment par rapport au duel sur ce qu'on expliquait avant, qui louent aussi un petit peu leur carrière, hein, parce que ce qu'il faut savoir, c'est que, enfin, leur carrière, leur compétition, j'allais dire plutôt, parce que aujourd'hui, un arbitre qui ne prend pas les bonnes décisions, ou en tout cas qui favoriserait plutôt une équipe, déjà, il aurait pas l'intégrité, donc il aurait pas les bonnes valeurs qu'on prône dans l'arbitrage. Et aujourd'hui, ça serait un arbitre qui s'arrêterait très rapidement, parce que s'il prend pas les bonnes décisions, alors pour répondre par rapport aux différentes situations, souvent on parle d'image arrêtée. Alors effectivement, si on prend l'image arrêtée de Lionel Messi avec la semelle sur le mollet, oui, tout le monde vous dira rouge. Bah, par contre, aujourd'hui, le foot, c'est de la dynamique. Hier, j'ai vu une situation avec Monsieur Bellingham, le joueur anglais, avec la main devant la bouche.
17: Ouais, c'est ça.
23: Aujourd'hui, il n'y a aucune image qui montre une situation conflictuelle. Alors, j'ai cherché, hein, j'ai regardé, j'ai pas trouvé d'image. Par contre, on voit une photo. Alors moi, une photo, je peux vous faire dire tout ce qu'on veut. Peut-être qu'il est en train de se gratter le nez, peut-être qu'il est en train de faire autre chose. Je dis pas qu'il a pas dit des propos, qu'il a pas tenu des propos qui auraient pu effectivement valoir un carton rouge. Par contre, sur cette situation-là, ce qui est important de rappeler, c'est que c'est à partir du moment où on est dans une situation conflictuelle, et c'est bien écrit dans les textes de loi, situation conflictuelle comme le joueur paraguayen, on a bien échauffouré, situation conflictuelle, et là, l'arbitre, avec l'assistance vidéo, si ça n'a pas été perçu sur le terrain, on intervient. Hier, sur Bellingham, alors il n'y a pas d'image, malheureusement, j'aurais bien voulu...
0: Oui, ça avait l'air d'être plutôt une discussion avec Ayou.
23: Et c'est là où, en fin de compte, on a oublié ce terme conflictuel, et en fin de compte, on a sorti une image peut-être hors de contexte, et on va essayer de nous expliquer qu'aujourd'hui, on fait deux poids, deux mesures entre deux situations. Non, il n'y a pas deux poids, deux mesures, c'est des faits, c'est de la dynamique, c'est de l'analyse d'image. Hier, effectivement, il manque aussi peut-être un pénalty, certainement même pour le Ghana. Moi, pour moi, il y a pénalty très clair. Après, la situation du gardien de but, vous l'évoquiez juste avant, ma sensibilité, effectivement, c'est plutôt carton rouge. Maintenant, en analysant un peu plus précisément la situation, je peux comprendre pourquoi l'arbitre a plutôt sifflé un coup franc pour le gardien. Parce qu'on a un attaquant qui part vers le but, effectivement, mais qui ne touche jamais le ballon, qui se retrouve à un moment donné en déséquilibre, donc il est ballant, et qui va percuter aussi le gardien. Donc je trouve qu'on est sur une situation qui est plutôt... Cette situation, elle est assez symptomatique dans le sens de dire elle n'est pas toute blanche, elle n'est pas toute noire, elle est un peu en zone grise, comme on les appelle. Et en finalité, on peut comprendre que les deux décisions auraient pu s'accepter.
0: Alors, voilà. Moi, il y a quelque chose qui me marque depuis le début de la Coupe du Monde, qui m'étonne même, et j'espère que ça va durer surtout. J'ai l'impression qu'il n'y a aucun débat sur des mains dans la surface. Non, mais je n'ai pas souvenir.
5: Pour l'instant.
0: Voilà. En Ligue 1, j'ai l'impression qu'on a que ça tout le temps, toutes les semaines, dans quasiment un match sur deux. Et là, j'ai l'impression que pendant cette Coupe du Monde, pour l'instant, c'est pas trop le cas. Je ne sais pas si c'est un pur hasard, Thomas Léonard, mais c'est vrai que je trouve que c'est une des situations les plus agaçantes, parce que tellement dur à juger et pour que les décisions soient homogènes.
17: Oui, et puis beaucoup d'interprétations.
0: Et là, on n'a pas trop ça dans cette Coupe du Monde.
23: Alors, moi, j'en aurais pas parlé, comme ça, ça aurait évité qu'on en parle, parce que peut-être que maintenant, à partir d'aujourd'hui,
0: on va y en avoir plein.
23: Je rigole. Souvent, c'est l'adage, hein, quand on parle pas de choses et puis qu'on commence à en parler, c'est là que ça arrive. Non, effectivement. Alors, il n'y a pas eu beaucoup de situations demain aussi, hein.
0: Je pense que moi, j'ai
23: regardé pas mal de matchs.
0: Oui, il n'y en a quasiment pas eu.
23: Donc, en finalité, déjà, tant mieux. Donc, ça veut dire qu'on n'en parle pas, mais, honnêtement, on pourra en parler dans 20 ans, on pourra refaire la même émission dans 20 ans. Je pense que dans 20 ans, on parlera encore des mains, parce que les mains, on essaie toujours de trouver des solutions entre, on avait les mains support. Donc ça, maintenant, les gens ont bien compris, les mains support, les mains qui étaient le long du corps, l'agrandissement, c'est jamais assez simple. Enfin, voilà.
0: Est-ce qu'il faut enlever les mains dans la surface des jugements VAR? Comme ça, l'arbitre reste juge de la situation. C'est tellement compliqué, les mains, que j'ai l'impression qu'on pourra jamais avoir une règle claire pour tout le monde. Donc, est-ce qu'il faut pas les enlever, tout simplement, des jugements VAR? Les mains dans la surface.
23: Alors, je pense pas, parce qu'il y a des mains, pour avoir été arbitre professionnel en Ligue 1, il y a des mains que vous ne voyez pas. D'accord. Et aujourd'hui, c'est les caméras avec les différents angles qui vont vous les montrer. Et malheureusement, aujourd'hui, malheureusement non, parce qu'en fait, on a mis la technologie, on a mis des angles, on a mis un certain nombre de choses, on a mis de la technologie. Et à partir du moment où on a mis de la technologie, il faut l'utiliser. Un arbitre sur le terrain, et je trouve qu'aujourd'hui, on a quelque chose qui est hyper intéressant sur cette Coupe du Monde, c'est la RefCam. La RefCam, vous voyez énormément de choses. Alors, on voit beaucoup les buts.
0: Donc c'est les caméras que les arbitres ont au niveau des yeux. Hein,
23: oui, pardon, excusez-moi.
0: Ouais,
23: oui,
0: précise pour les auditeurs et auditrices.
23: Oui. Non, vous avez raison. Donc les RefCam, effectivement, je trouve que c'est très très intéressant. Mais moi, j'aurais voulu encore aller plus loin, c'est-à-dire voir des situations où, par exemple, l'arbitre avait sifflé pénalty, voir sa position et de voir pourquoi il avait sifflé pénalty. Et aujourd'hui, on voit effectivement les buts, ce qui est très intéressant. Donc ça démontre encore qu'on peut encore avancer sur un certain nombre de choses. Mais aujourd'hui, on a des angles, il y a des choses sur le terrain. Malheureusement, c'est le VAR qui va vous l'envoyer, l'assistance vidéo, parce que l'angle, vous l'avez pas, parce que vous pouvez pas l'avoir, l'angle. Des fois, c'est la caméra qui va vous le montrer.
0: Tout à fait.
17: Puisqu'Eric faisait une proposition là sur l'utilisation du VAR, moi j'ai une question un petit peu relative aux situations litigieuses dans la surface de réparation qui concerne les coups francs indirects. J'ai connu un football où on sifflait des coups francs indirects dans la surface de réparation. Alors c'était notamment pour les obstructions, si je me souviens bien. J'ai l'impression que ça a complètement disparu et je me dis que c'est un petit peu dommage parce qu'en fait il y a des situations où un coup franc indirect, en fait ça serait pas mal. Ça serait assez adapté.
23: Ah, Alors, indirect, hein, vous avez bien
16: dit indirect. Coup franc indirect dans la surface.
23: Ouais.
16: C'est dommage parce
0: que qu'on en voit plus. On en voit quasiment plus.
16: Et est-ce que, du coup, je prolonge un petit peu ma question. Est-ce que là, dans le règlement, en fait, il y a plus de situation parce que
17: pas sans retrait, non, pour le gardien.
16: Oui, voilà, mais finalement, c'est.
0: Il y a plus aucun gardien.
16: Alors, notamment la vie, notamment les obstructions étaient sanctionnées d'un coup franc indirect jadis.
17: Fut un temps.
0: On fait le jeu, là, vous voyez.
23: Au titre des lois du jeu, les coups francs indirects existent toujours. Hein. Déjà, en jeu, c'est un coup franc indirect, donc ça existe toujours. Après les obstructions, il faut voir qu'il y a deux types d'obstructions. Il y a obstruction avec contact et obstruction sans contact. Donc déjà, si vous êtes avec un contact, ça peut être qu'un coup franc direct. Ouais. Donc en finalité, avoir un coup franc indirect dans la surface de réparation pour une obstruction, alors moi, personnellement, j'en ai jamais sifflé en 30 ans d'arbitrage, parce que là, vous allez faire une interprétation de l'obstruction. C'est toujours un petit peu compliqué et vous savez très bien que lorsque vous mettez un coup franc indirect, alors peut-être pour une obstruction, mais alors avec contact c'est beaucoup plus facile parce que là c'est clair, il y a un contact, il n'y a pas de débat. Mettre un coup franc indirect pour une obstruction dans la surface sans contact, c'est quand même, il y a une grande part d'interprétation et puis vous allez vous mettre un petit peu en difficulté en tant qu'arbitre parce qu'après il va falloir aller placer un mur. Et placer un mur sur la ligne de but, vous imaginez bien que c'est pas si simple que ça.
16: Mais on les voyait ces coups francs avec. Alors c'était pas une situation, mais
0: tout le monde dans le but. On termine avec la sonorisation. On sait que c'est une demande, notamment des arbitres français depuis longtemps qui sont prêts à avoir la sonorisation. Et on voit bien là, par exemple, sur les explications VAR, l'arbitre revient au centre du terrain et indique au public pourquoi la décision est hors-jeu, pas hors-jeu, annulé,
2: c'est super,
0: pas annulé. Ça, il faut vraiment qu'on y vienne, Thomas Léonard.
2: Ah ouais.
23: Alors après, c'est pas entre mes mains, mais c'est sûr que la fédération, alors la saison dernière,

0: parce que c'est pas si simple que ça.
1: Mmh. Et ça a été annoncé, je pense, pour la saison prochaine.
2: On avance.
0: C'est une question budgétaire aussi. Un coût. Ouais. Voilà, donc tout a un coût. À partir du moment où vous mettez de la technologie, ça a un coût. Donc après, moi, je sais pas où est-ce que ça en est d'un point de vue Ligue de football professionnel ou Fédération française de football. Je sais pas qui gère ce dossier-là, mais voilà, ça reste aussi un coût. Mais en tout cas, nous, on s'y prépare. Je peux vous dire que sur les derniers stages la saison dernière, les arbitres professionnels de Ligue 1 s'y préparaient, parce qu'il faut s'y préparer quand vous sortez d'une assistance vidéo et vous avez été à l'écran. Eh ben, vous avez un certain nombre de terminologies à utiliser pour que derrière, ça soit compréhensible de la part du grand public.
2: Merci beaucoup.
1: Ça a bien été annoncé, pour
2: c'est,
1: pour
2: la ça saison y est, pour la saison, c'est une excellente nouvelle. Merci beaucoup, Quentin. Et on espère, malheureusement, pour vos collègues, que monsieur Le Texier ou monsieur Turpin ne sera
3: pas en finale.
2: N'arbitreront pas la finale de la Coupe du Monde 2026.
0: Alors, je suis supporter français, mais je suis supporter des arbitres français.
2: Oui, mais nous, on voudrait que la France soit en finale. Donc, tant pis.
4: Enfin, un choix.
2: Ils pourront pas arbitrer, mais voilà, on préférerait que la France soit en finale. Après, si la France est éliminée, si par malheur la France est éliminée, évidemment, on poussera tous derrière nos arbitres pour qu'ils aient arbitré la finale. Merci beaucoup Thomas Léonard d'avoir été avec nous. Thomas Léonard qu'on retrouve sur M6 tout au long de la compétition aussi comme consultant arbitrage. Le visage du joueur à venir, mais d'abord un point sur les scores des matchs en cours. Suisse-Canada, on est le temps additionnel. Au bout du temps additionnel, Philippe Audouin.
5: La grosse poussée canadienne pour tenter d'égaliser, trois coups de tête qui finalement n'ont rien donné, mais qui ont été quand même menaçants pour la Suisse et son gardien Kobel qui vient de s'interposer là à l'instant sur une reprise de Johnston. Encore une touche, longue touche de Johnston, le défenseur des Glasgow Rangers, une touche qui arrive pas sur phase de réparation, le ballon qui est remis dans la boîte et Jonathan David qui tente de remettre ce ballon. Oh, le tir est cadré et Kobel qui s'y reprend à deux fois pour capter ce ballon alors que le tir semblait un peu mou, mais il était cadré. Il y avait surtout des attaquants canadiens qui s'étaient jetés pour gêner le gardien suisse. Énorme fin de match de la part du Canada qui met tout ce qu'il a pour essayer de renverser la situation. On rappelle que la Suisse menait 2-0. Il y a un vrai enjeu parce que la première place du groupe signifierait pour le Canada de poursuivre la Coupe du Monde à domicile, alors que la deuxième l'obligerait à s'expatrier, ce qui serait évidemment un handicap et surtout très frustrant pour l'un des pays organisateurs. En tout cas, le Canada qui a tout fait dans cette fin de match pour égaliser, mais c'est terminé à l'instant. C'est la Suisse qui s'impose face au Canada, 2-1. Le score était de 0 partout à la mi-temps. Les Suisses qui ont marqué rapidement en deuxième période par Vargas et Manzambi, et c'est Promissé David, à ne pas confondre avec Jonathan David, qui juste après son entrée, l'attaquant de l'US Saint-Gilloise avait réduit l'écart. 2-1, victoire finale de la Suisse qui termine donc en tête de son groupe.
2: Il y a encore un petit peu de temps à jouer, mais on fait un point sur le score avec Léa Quignot avant le visage du jour. Justement, ça va nous permettre de le faire pendant la fin de Bosnie-Herzégovine-Qatar.
6: Oui, le Qatar qui continue de pousser, mais qui n'arrive toujours pas à faire ce geste final. On a presque envie de dire pourquoi elle ne s'est pas réveillée plus tôt, cette équipe du Qatar, parce que là, il y avait des coups à jouer. On voit une équipe qui se projette bien plus vers l'avant, qui profite aussi des erreurs défensives de la Bosnie, qui se replie totalement dans sa moitié de terrain, et on a vu à l'instant une frappe dangereuse de Pedro Muguel côté Qatar, une frappe lointaine qui est passée au-dessus. Donc ça va être compliqué là pour le Qatar, c'est même fini hein, j'ai envie de dire, il reste seulement une poignée de minutes, mais il est temps que le match se termine pour les Bosniens parce qu'on a vu plusieurs joueurs souffrir de crampes et de fatigue. Voilà, toujours 3-1 donc pour la Bosnie, il reste 1 minute 30 à jouer à peine.
2: Allez, on termine cette première de RTL, on refait la Coupe du Monde avec le visage du jour.
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2: Avec Swan qui nous fait une petite chorégraphie avec les mains. Elle accompagne le jingle avec une petite chorégraphie des mains.
8: Mais non, mais
2: c'est
8: parce
2: pas
8: que...
2: YMCA, mais on n'est pas loin.
8: J'aime beaucoup ce joueur. Bon, il va être triste parce qu'il s'est incliné aujourd'hui, mais c'est un joueur du Qatar qui s'appelle Akram Afif. Il est très fort. Il est né à Doha de parents d'origine somalienne et yéménite. Il est attaquant. Il a 29 ans. Et il est tout simplement la plus grande star du football qatari. Alors, il a plein de qualités, Akram. Il est rapide. Il est imprévisible. Il est créatif. Il est capable d'éliminer en un contre un ou de délivrer, la passe parfaite, la passe que tout le monde souhaite. Afif est clairement le visage de cette sélection. Il y a zéro doute là-dessus. Il a été formé en Espagne. Donc, il est passé par Séville, il est passé par Villarreal. Et il est devenu le premier Qatari à évoluer en Liga avant de revenir au pays où il empile les trophées avec son club Al Sadd. En sélection, son influence est immense. Il est artisan majeur des sacres du Qatar. Donc, on a eu la

0: Coupe d'Asie en 2019 et en 2023. Et d'ailleurs, il a mis un triplé en finale de l'édition 2023. Je vous l'ai dit, c'est un très très bon joueur. Il a plus de 120 sélections à son actif, une quarantaine de buts et une cinquantaine de passes décisives. Donc Olise est encore un petit peu loin pour l'instant. Il va falloir bien le rattraper. Il est impliqué dans presque tout ce qui fait de bien, dans tout ce que fait de bien le Qatar. Et après une Coupe du Monde 2022 qui a été compliquée à domicile, les Qataris rêvent cette fois de franchir un cap. Et en fait, pour ça, ils comptent vraiment sur leur numéro 10 à la chevelure reconnaissable, vous la verrez, celle de Akram Afif, l'homme qui porte les espoirs de tout un pays.
1: Voilà, on apprend plein de choses avec Swan tous les jours, des portraits de joueurs, de sélectionneurs, d'entraîneurs ou d'autres personnalités de cette Coupe du Monde dans le visage du jour. On marque une courte pause, les infos de 23h, on entérinera le résultat de Bosnie-Herzégovine Qatar avec Léa Quignot et RTL refait la Coupe du Monde continue jusqu'à minuit.
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1: Il est 23h. On refait la Coupe du Monde, continue après les infos d'Alban Leprince.
7: Deux plongeurs portés disparus à Biarritz après l'effondrement d'un pan significatif de falaise sur fond de canicule. Cela s'est passé près du phare et de la plage du Miramar, très fréquentée dans la soirée. Mathieu Duhamel est le sous-préfet des Pyrénées-Atlantiques.
8: Vers 20h20, un bloc de la falaise qui est situé en contrebas du phare de Biarritz, un bloc dont le volume est estimé à environ 2000 mètres cubes, s'est détaché de la falaise et est tombé dans l'océan, où se trouvaient malheureusement trois plongeurs. Deux d'entre eux ont été ensevelis, un troisième qui était en marge de l'événement est indemne physiquement, mais évidemment extrêmement choqué psychologiquement, et a été pris en charge pour un bilan médical et pour un soutien psychologique dès l'arrivée des secours sur place.
7: Des propos recueillis par Simon Marseille pour RTL. Record battu, la France vient de vivre sa journée la plus chaude jamais enregistrée depuis 1947, 30 degrés en moyenne dans tout le pays. Record qui pourrait encore tomber demain, ce sont 72 départements qui vont basculer en vigilance rouge à la canicule, 17 autres en orange. À Rouen, il fait encore 28 degrés. Ce soir, la ville annonce la fermeture demain et vendredi de toutes les écoles. Un service d'accueil reste maintenu pour les parents qui n'ont aucune solution de garde. La SNCF prend quant à elle les devants. Tous les TER de Nouvelle-Aquitaine sont annulés de 10h à 18h jusqu'à vendredi. De nombreux trains sont également supprimés dans les Hauts-de-France. La Haute-Garonne et les Deux-Sèvres sont par ailleurs placés en danger très élevé au feu de forêt. Une première cette année. Et puis le constructeur automobile Renault annonce ce soir un plan de départ volontaire. Il concernera 800 ingénieurs d'ici à la fin de l'année prochaine, essentiellement dans la région Île-de-France, dans le cadre d'une réorganisation pour faire face à la concurrence asiatique. Dans le même temps, Renault entend recruter en CDI 150 à 200 nouveaux ingénieurs. La météo, toujours caniculaire demain, je le disais, 72 départements en rouge, 17 autres en orange dans le ciel. Grand soleil, des orages possibles en fin de journée sur les reliefs et du nord de l'Aquitaine aux côtes de la Manche. Les températures 20 à 26 degrés le matin, en très légère baisse l'après-midi, 31 à 35 près de la Méditerranée, 35 à 38 en général, jusqu'à 40 à Paris, Bourges et Nantes. Les courses, elles devaient avoir lieu à la Teste en Gironde. Elles sont finalement annulées en raison de la chaleur sur décision préfectorale.
1: Merci beaucoup, Alban Leprince. Rendez-vous tout à l'heure pour 24 heures d'infos à minuit.
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1: Meilleur de la Coupe du Monde tous les soirs sur l'antenne de RTL, 20h minuit et parfois même au-delà quand les matchs l'exigent, comme l'autre jour France-Irak, jusqu'à 3h du matin. Vous ne manquerez rien de cette Coupe du Monde avec toute l'équipe, évidemment. Swan est là, Dominique Baïf avec nous ce soir, tout comme David Aiello. Nous allons évoquer le Maroc, seul pays africain peut-être à rivaliser dans cette Coupe du Monde, le Maroc qui joue tout à l'heure. Nous parlerons également de Guillermo Ochoa, le gardien mexicain qui devrait jouer ce soir sa 6e Coupe du Monde. Quel souvenir vous garderez de ce gardien exceptionnel qui a longtemps évolué dans le championnat de France? Il y aura le mondial pour les nuls, pour apprendre plein de choses comme tous les jours sur l'antenne de RTL. On va parler de quoi, Swan, ce soir? Des supporters écossais?
0: Les meilleurs du monde, apparemment. C'est pas moi qui le dis, on va le constater.
1: Tout le monde a l'air d'être d'accord sur la tatarna.
9: Unanimité.
1: Qui franchement fait l'unanimité. Il y aura le mercato également en fin d'émission, les dernières nouvelles du jour, avec par exemple Fenerbahçe qui s'intéresse très sérieusement à Mason Greenwood de l'Olympique de Marseille, mais l'offre de 30 millions est jugée insuffisante pour l'instant par l'Olympique de Marseille. Spencer et Béa sont toujours là à la réalisation et nous sommes ensemble donc jusqu'à minuit.
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0: On refait les bleus.
1: Nous avions entériné le résultat de Suisse-Canada avec Philippe Audouin, avec la victoire de la Suisse qui propulse le pays helvète à la première place du groupe B. C'est terminé également entre la Bosnie-Herzégovine et le Qatar, Léa Quigno.
10: Hier, victoire pour la Bosnie dans ce mondial, victoire 3-1 pour les coéquipiers de Dzeko qui se sont imposés donc 3-1 grâce à Alaj Begovic à la 29e minute. Ensuite, un contre son camp malheureux de Albreak et Mamic qui est venu finir le travail à la 80e. Aleidos pour le Qatar était venu réduire la marque à la 42e. Voilà donc la Bosnie qui termine 3e de ce groupe B et qui fait un grand pas là vers les 16e de finale. Pour l'instant, la Bosnie est en tête des meilleurs 3e de la compétition avec 4 points avant la suite des matchs. Voilà, on voit des Bosniens très heureux qui font la fête sur ce terrain et qui célèbrent avec leurs supporters. On voit beaucoup de sourires chez les hommes de Sergueï Barbarez. Du côté du Qatar, en revanche, c'est un petit peu la soupe à la grimace. Mais voilà, des visages fermés, mais on sent beaucoup de fierté de la part du sélectionneur du Qatar.
1: On rappelle qu'il y a 8 meilleurs 3e sur 12 groupes qui joueront les 16e de finale. Quand je regarde les groupes, déjà dans le groupe L et dans le groupe I, celui de la France, le Sénégal, l'Irak, le Panama et la Croatie. Non, pardon, le Sénégal et l'Irak ont 0 points, donc ils peuvent pas finir meilleur 3e, en tout cas avoir plus de points que la Bosnie. Panama-Croatie, il y a le Panama qui peut pas finir pour l'instant parmi les meilleurs 3e, mais voilà, avec 8 sur 12, il y a quand même de sacrées chances d'aller chercher le classement.
9: Bah oui.
1: Même avec 4 points, ça peut suffire.
9: On le savait dès le départ avec cette nouvelle formule. Fallait vraiment le vouloir pour pas sortir, des poules, quoi. En tout cas, au niveau des grandes équipes et des favoris. Donc, voilà, il n'y a pas de surprise.
1: Bon, on se retrouve demain, Léa, pour un nouveau match.
10: Avec grand plaisir.
1: Et le duo Philippe Audouin, Léa Quigno, qui sera au commentaire également des rencontres de demain, qui seront programmées, il me semble, à 22h. Les matchs de demain soir, on les vivra entre 22h et minuit. Je voudrais qu'on parle du Maroc, les amis. Le Maroc qui est une équipe qui nous a séduit, depuis le début de la compétition, qui reste sur une demi-finale de Coupe du Monde au Qatar en 2022. Le Maroc qui semble, allez, on va pas enterrer les autres non plus, mais la seule nation africaine, en tout cas la plus susceptible d'aller se mêler à la lutte pour les derniers tours de la compétition, le Maroc qui affronte Haïti cette nuit à minuit.
0: Mais l'Égypte ?
1: Ah, l'Égypte aussi.
0: Bah, l'Égypte quand même.
1: Non, mais la Côte d'Ivoire est pas mal aussi.
0: Oui, mais l'Égypte, c'est quand même une bonne surprise. Il y a mis KO la Nouvelle-Zélande, qui lui reste, enfin, elle est première de son groupe. Il lui reste l'Iran. On a Marmouche, on a Salah, on a une bonne défense. Franchement, moi, l'Égypte, je les trouve très très solides. Je les mets au même rang que le Maroc cette année.
9: C'est sans doute parce qu'on a eu pas mal de déceptions de la part de cette équipe égyptienne, alors que du côté du Maroc, on a le sentiment d'une équipe qui monte en puissance, qui voilà, qui a confirmé, qui donne en plus un petit peu là tout ce continent africain en étant cette locomotive avec un effectif pléthorique, des joueurs qui sont dans des top clubs, voilà, donc une vraie progression et on est là aussi dans la continuité.
1: Après, c'est vrai que la Côte d'Ivoire a gêné l'Allemagne,
11: bien sûr, ils ont battu l'Équateur.
1: Si la France restait deuxième de son groupe, pour l'instant elle est première grâce au but du Sénégal, mais ça pourrait être la Côte d'Ivoire.
11: C'est pas cadeau, on a vu sur du match, c'était un match amical, bien évidemment ce sera pas la même chose, c'est une autre compétition, mais on a vu que cette équipe-là peut rendre la tâche difficile à de nombreuses sélections. Ils ont battu l'Équateur, même s'ils avaient été un peu dominés, mais finalement, ils ont quand même remporté ce match-là. On l'a vu face à l'Allemagne, ils ont eu énormément d'opportunités de faire le trou, et malheureusement pour eux, ils ont manqué d'efficacité, sur notamment le dernier but qui qui est raté par Adingra et qui derrière après coûte très cher à sa sélection. Mais c'est une équipe qui a montré vraiment de vraies valeurs et un vrai collectif. Donc voilà, attention à la Côte d'Ivoire aussi.
1: Mais on sent en effet, alors la République démocratique du Congo a perdu contre la Colombie, donc les ambitions sont un peu revues à la baisse. Mais on sent que le Maroc, voilà, encore une fois, j'insiste sur le Maroc, peut-être un peu trop.
11: Non, parce qu'on se base sur
1: la structuration. On rappelle aussi qu'il y aura des matchs de Coupe du Monde en 2030 au Maroc, en Espagne, et au Portugal. Non, mais t'as l'impression que c'est écrit, que ça va, que ça continue à grandir.
11: Bien sûr, mais c'est une équipe qui ça date pas d'hier, quoi. C'est, on rappelle, demi-finale de Coupe du Monde 2022, finale de la CAN, la dernière CAN organisée chez elle.
1: Renouvelée aussi, quand même.
11: Bien évidemment, oui. Mais il y a quand même des joueurs. On voit avec les milieux de terrain qui sont présents aujourd'hui, qui ont un bel avenir devant eux. Et c'est une équipe qui, comme l'a dit David, c'est voilà, qui confirme depuis quelques saisons, depuis quelques années. Et on l'a vu sur ce premier match face au Brésil. Ils ont fait quasiment jeu, enfin, ils ont même fait plus que jeu égal, puisque les 30 premières minutes, ils dominent de la tête et des épaules cette sélection brésilienne. Derrière, ils ont fait le travail face à l'Écosse. Donc aujourd'hui, c'est une sélection qui peut s'appuyer sur certaines garanties, sur aussi quelques certitudes dans le jeu. Et on a vu qu'offensivement aussi, c'est une équipe qui peut faire du mal à beaucoup de clients.
1: Qu'est-ce qui fait que cette équipe s'est tellement structurée depuis quelques années ?
9: On en a parlé, il y a pas mal de raisons structurelles, justement,
11: formation,
9: au niveau des moyens qui ont été donnés à ce football, avec la formation, des infrastructures également. Il y a eu ces stades, évidemment, qui ont servi à cette CAN. Donc il n'y a pas de miracle non plus, c'est-à-dire qu'il y a une réflexion, et puis on a choisi de donner les moyens à ce sélectionneur, à ces sélectionneurs qui sont succédés au club également. Donc voilà, il y a un travail de fond en fait derrière cette progression du football marocain qui s'explique tout simplement.
1: Et c'est vrai, quand on regarde la composition de cette équipe du Maroc, il y a des noms qui parlent tout de suite, ou vraiment avec des références
0: Hakimi évidemment.
1: Bounou Saïbari qui vient de signer au Bayern et qui a marqué des buts. Il y a Brahim Diaz qui est un joueur frisson et dont on parle beaucoup. El Aïnaoui qui après Lens a confirmé du côté de la Roma. Amrabat qui reste un
0: Boadi aussi.
1: Voilà, qui est en train d'exploser. Il y a du beau monde, hein, vraiment.
9: C'est ce que je disais, ouais. C'est quand tu regardes le 11, c'est du très costaud, quoi. C'est-à-dire que pendant longtemps, tu pouvais avoir un ou deux joueurs comme ça, mais là c'est plus un ou deux joueurs, c'est plutôt t'as un ou deux joueurs qui sont peut-être un peu en dessous, mais sinon tout le reste c'est du très
11: ils sont surtout dans des clubs référents. On parle d'Hakimi qui est au Paris Saint-Germain, on parle de Brahim Diaz qui est du côté du Real Madrid, il y en a qui va signer du côté Saïbari du côté du Bayern Munich. Donc ce sont des joueurs qui vont être forcément, enfin Saïbari faudra

0: utilisé par des très grands clubs européens. Et on l'a vu sur ce début de compétition, il a peur de rien. Même s'il est très jeune, c'est un joueur qui s'est montré vraiment performant dans une grande compétition.
1: Et on a déjà parlé de lui, mais c'est vrai qu'il faut insister là-dessus aussi. C'est-à-dire que Boadi, il aurait très bien pu viser l'équipe de France par son jeune âge. Il évolue en Ligue 1. Bon, c'est le choix du cœur qui a parlé. On ne peut que le féliciter. Mais un choix du cœur dicté aussi sans doute par le niveau possiblement atteint par le Maroc, parce que quand tu as 17 ans et que tu es suivi par l'équipe de France, que tu joues en France et que ton pays, on va dire, même si c'est ton pays de cœur, son niveau est plus faible, à un moment tu te poses la question. Lui, il a peut-être aussi été attiré par le Maroc parce qu'il en avait envie en termes de conviction, mais parce que le niveau du Maroc fait qu'il se dit le Maroc peut faire

0: il y a un palmarès, il y a une histoire qui s'est déjà écrite dans le temps du côté du Maroc. Tu imagines si tu fais partie de l'équipe qui viendrait à être championne du monde à domicile. C'est, ben, on a vu ce que ça a donné avec nos champions du monde 98. Donc tu rentres dans l'histoire complètement, non pas de ton football, mais de ton pays.
1: De ton pays.
2: C'est vraiment un rêve accessible aujourd'hui?
3: Je pense. Alors, gagner la Coupe du Monde
2: 2030, parce que là, on parle plutôt... Alors, celle-ci, peut-être qu'ils la gagneront.

0: Mais l'objectif est que pour 2030, on soit vraiment le plus performant possible. On l'a vu à la CAN, hein, ils sont arrivés en finale aussi chez eux, oui. Et c'était quasiment programmé, quoi.
1: Après, je pense qu'il faut encore gagner en densité d'effectifs. C'est-à-dire qu'aujourd'hui, quand tu regardes les favoris de cette Coupe du Monde, ne serait-ce que si on prend l'équipe de France, t'as un réservoir qui est absolument dingue, parce que déjà parce qu'on est l'un des deux pays avec le Brésil qui forme le plus de joueurs dans le monde. Donc en fait, il y a 26 joueurs là, mais on pourrait en avoir 30 ou 40.
0: C'est vrai que le banc peut être un peu léger actuellement.
1: Voilà, c'est là où je veux en venir, c'est qu'il faut continuer quand même à monter en gamme. C'est dans la continuité de ce qu'on disait juste avant, c'est-à-dire que t'as 8-9 joueurs qui sont très très performant et qui joue dans les meilleurs clubs européens. Ensuite ça descend, et puis ensuite quand tu regardes dans l'effectif dans la liste des 26, ça descend encore. Alors que si tu prends l'équipe de France, si tu prends l'Argentine, si tu prends l'Espagne, les 26 c'est du top niveau, quoi.
2: On continue d'évoquer le Maroc dans quelques secondes. Je vous rappelle que dans un quart d'heure ce sera l'heure du dernier jeu, donc n'hésitez pas, 32-10, 3-2-1-0 pour venir jouer avec nous. Ce sera le cap ou pas cap. Cette fois il pourra pas choisir, il en reste qu'un, donc il faudra bien le faire, c'est le cap ou pas cap. 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On vous rappelle, évidemment, pour jouer avec nous, pour que ça ne vous coûte pas trop cher, 32-10, 3-2-1-0, Noah vous attend au standard pour venir jouer avec nous dans une grosse quinzaine de minutes maintenant. Ce qui est intéressant, après cette demi-finale de la Coupe du Monde 2022 pour le Maroc, c'est qu'on sent bien que la progression, elle est linéaire. Je vais pas dire lente, mais progressive et continue. C'est pas, on a tout mis, on a fait un exploit, voilà. c'est le coup d'un soir, c'est le coup d'une Coupe du Monde. Et là, on sent bien que ça reste à un niveau plateau qui continue de monter doucement.
0: Oui, surtout, on le voit avec la progression des équipes jeunes. Ils sont champions du monde U20. Donc là aussi, tu peux t'appuyer sur une base assez solide. Et ça montre, d'une part, le travail de formation qui a été fait. Et ça te donne aussi de l'espoir, parce que ces jeunes joueurs-là, faudra aussi les bonifier dans le jeu et leur permettre aussi d'arriver en sélection avec un certain bagage. Et pourquoi pas s'imposer dans les grands clubs européens. Et le signal aussi envoyé par des joueurs comme Boadi, comme El Hanaoui, qui aujourd'hui étaient très jeunes, étaient courtisés notamment par la Fédération française et qui ont choisi le Maroc. Donc pour de nombreux binationaux qui vont arriver, maintenant on sait très bien que cette sélection-là va te permettre de produire un très beau football et d'aller peut-être très loin en Coupe du Monde. Donc ça va aussi progresser au niveau de la sélection.
2: Avant, il y a quelques années, on avait l'impression que chez les binationaux, ils choisissaient le Maroc quand ils sentaient qu'il n'y avait plus aucune chance d'évoluer en France ou dans un autre pays plus grand. Aujourd'hui, on a passé cette étape-là.
1: Ouais, complètement.
2: On est même, je dis pas qu'on est à 50-50, mais voilà, on est.
0: On est dans un vrai choix.
1: On sent qu'il y a une vraie réflexion, effectivement, qui est portée, qui peut être en plus un peu complexe, parce que ça dépend, j'imagine aussi de la concurrence à ton poste. Forcément, tu te projettes, tu te dis, est-ce que j'ai un avenir en équipe de France, est-ce que j'ai un avenir. A priori, comme je le disais à l'instant, t'as quand même moins de densité, moins de concurrence dans l'équipe, en tout cas aujourd'hui, dans l'équipe du Maroc qu'en équipe de France.
2: Mais je pense, on parlait beaucoup de Boadi. Pourquoi la France? Mais est-ce que dans sa tête aussi, par exemple, déjà il y a du monde au milieu de terrain aujourd'hui, et puis il y a aussi Warren Zaïre-Emery, qui a 20 ans, qui est l'avenir. Donc est-ce que Boadi s'est dit, entre le monde d'aujourd'hui, plus le renouvellement, il est déjà là avec Warren Zaïre-Emery, j'ai tout intérêt à aller du côté du Maroc.
1: Je pense que ça joue, mais pas pour lui.
3: Non,
1: parce que pour moi, lui, il est taillé pour être tout en haut, tu vois.
2: Oui, lui, il pourrait aller réaliser.
1: Voilà, donc je pense que cette réflexion-là, je pense qu'il y a pas mal de joueurs qui peuvent se la faire. Mais dans le cas d'un joueur comme ça, qu'on promet, tu vois, je veux dire, aujourd'hui, t'as quasiment les plus grands clubs européens qui s'intéressent à lui. Donc j'imagine quand même que dans sa tête, il est conscient de son potentiel. Alors potentiel, on en a vu plein, hein, des joueurs avoir des énormes potentiels et pas les confirmer. Mais je suis pas sûr que lui, en tout cas, il ait cette hésitation de se dire.
2: Alors lui, c'était vraiment un choix du cœur. Il l'a dit.
0: Oui, il a pris le temps de la réflexion aussi, hein. C'est que ça fait depuis un petit moment qu'il a été courtisé par les deux fédérations et il a voulu prendre le temps, vraiment faire le choix qu'il fallait, qu'il jugeait aussi, qu'il estimait le mieux pour lui et pour sa carrière. Et aujourd'hui, on le voit, il est déjà cadre titulaire indiscutable dans cette sélection marocaine et il est encore très jeune, donc on sait très bien que l'avenir est pour lui maintenant, comme l'a dit David. C'est vrai que gros potentiel, il y en a eu énormément. Maintenant, la confirmation sera le plus dur, mais sur ce qu'il nous a montré, voilà, on ne devrait pas avoir trop de doutes.
1: Après, c'est implacable, hein. Là, aujourd'hui, il est titulaire depuis le début de cette Coupe du Monde. En équipe de France, il serait pas titulaire. Là, je sais même pas s'il aurait
3: été. En fait, c'est pour ça. Mais moi, je me dis, tu dis, non, je pense pas que ce soit pour ça, mais en vrai, objectivement, t'as un joueur qui a deux sélections qui sont vraiment fortes des deux côtés. Tu sais que dans une sélection, tu vas être adulé, adoré et tu vas jouer. Dans une autre, tu peux être sur le banc et pas rentrer une fois.
1: C'est vrai que c'est la photo du moment. Mais,
2: par exemple, il fera pas la prochaine Coupe du Monde.
3: Mais Kanté, il a pas l'âge.
2: Non, mais à 17, justement, Boadi, ouais. Il peut très bien dire, Kanté, il fait cette Coupe du Monde, la prochaine,
1: tu vois, il sait très bien que la prochaine, il jouerait, s'il continue comme ça.
0: Déjà dans le groupe, oui.
2: Bon, le Maroc en tout cas face à Haïti à minuit cette nuit en même temps que Écosse-Brésil, 23h17, c'est l'heure du mondial pour les nuls.
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2: Et on s'intéresse justement à l'adversaire du Brésil, enfin plutôt aux supporters de l'adversaire du Brésil, les supporters écossais.
3: Et on va répondre à cette question. Pourquoi la sélection écossaise est-elle autant aimée aux États-Unis? Alors c'est vrai que sur le papier ça peut paraître improbable, mais il faut savoir que depuis le début de cette Coupe du Monde, cette équipe crée vraiment mais un phénomène de sympathie aux States. Vraiment tout le monde les adore, et pas forcément pour ses résultats. C'est ça qui est assez ouf. Pour vous planter le décor, il y a quelques jours, l'ancien international écossais Neil McCain, aujourd'hui consultant pour la BBC Sport, raconte une scène assez folle qui s'est passée à Boston. En fait, il s'arrête dans une buvette et là, il y a un Américain qui l'interpelle et le type lui explique qu'il a assisté à la victoire de l'Écosse contre Haïti, etc. Et qu'en fait, en étant au stade, il est tombé fou amoureux de l'équipe et surtout qu'il a appris par cœur Flower of Scotland, l'hymne écossais qu'il comptait chanter au stade. Donc vraiment, on imagine quelqu'un qui est pas du tout écossais, qui apprend l'hymne et qui va la chanter pour le prochain match. Et c'est pas du tout un cas isolé, puisque depuis plusieurs semaines, les supporters écossais qu'on appelle la Tartan Army mettent une ambiance incroyable. On a la cornemuse dans les rues, on a des chants, l'autodérision en permanence, au point que la maire de Boston a annoncé un jumelage symbolique avec Glasgow. Donc vraiment, on atteint un point assez fort. Sympa. Mais il y a surtout une raison plus profonde, puisque l'Écosse est devenue une équipe qu'on adore parce qu'elle ne gagne presque jamais. Donc en fait, les gens sont un peu attendris par cette équipe qui donne vraiment, mais d'elle-même, les supporters aussi. Et au final, non. Donc ça paraît absurde, mais à une époque où tout le sport tourne autour de la performance. Beaucoup adorent cette équipe pour l'inverse. Elle se bat, elle souffre, elle déçoit souvent, mais elle garde toujours cette ferveur populaire incroyable. En gros, si on résume bien, les Écossais sont devenus les rockstars du mondial simplement parce qu'ils représentent un football encore humain. Et tout à l'heure, Eric, vous me disiez, mais regarde cette vidéo et tout, elle est drôle. Et en fait, c'est vrai, il y a un Écossais, Andrew Robertson, donc qui fait partie de l'effectif, qui a répondu à une question. En conférence de presse, on lui pose la question, si l'Écosse gagne, est-ce qu'il y a une chance que Miami manque de bière? Parce qu'ils sont réputés pour vider toute la bière. À Boston, apparemment, vraiment, c'était rupture de stock. Donc ça a beaucoup amusé le joueur qui a dit, donc je vous fais la trad, mais on va écouter, mais on n'est pas tous bilingues.
2: On l'écoute en même temps.
3: Ok.
2: J'aime cette question déjà.
5: Our fans are the best in the world.
2: Voilà, nos fans sont les meilleurs du monde, tout simplement.
3: Et que tout le monde tombe amoureux d'eux.
5: The city of Boston fell in love with the Tartan Army. I think they're gutted now that they've left, and now obviously they come down to Miami and try and make the same impact.
2: Voilà, maintenant essayer de faire la même chose à Miami.
3: Exactement.
2: Alors, on voit ça, l'ancien joueur de Liverpool, cadre de cette équipe écossaise.
3: Oui. Donc voilà pour l'Écosse. Mais c'est vrai qu'on s'y attache à cette équipe, on l'aime beaucoup.
2: Ouais, et puis on a eu des images aussi. Il y avait une vidéo virale qui a tourné aussi avec un policier.
0: Avec un policier qui jonglait.
2: Qui jonglait au milieu des supporters écossais.
0: C'était incroyable, quoi. Ils mettent l'ambiance, c'est à bonne humeur et c'est vraiment des.
2: Ça a toujours été le cas. Hein.
1: Voilà. Ouais, mais c'est vrai que c'est ce qui est formidable déjà dans ces coupes du monde, c'est que tu as des peuples qui se déplacent comme ça. Moi, j'ai le souvenir les Mexicains sont incroyables. Les Mexicains.
2: Les Néerlandais.
1: Ces deux pays, par exemple, se déplacent à 25 000, 30 000. Nous, on fait ce qu'on peut, les Français. les petits joueurs, tu vois.
2: On est entre 4 et 5 000 voilà. Selon les matchs.
1: Oui, c'est déjà pas mal. 25, 30 000 et tu les vois, c'est incroyable. Et puis, effectivement, tu as cette bonne humeur. Tu vois, ils sont pas là. C'est on a des années-lumière du hooliganisme. Tu vois, ils sont pour s'amuser, pour faire la fête. Tu gagnes, tu perds, c'est pas grave, on est venu.
0: C'est pour l'ambiance.
1: Et même pire, t'en as même qui viennent sans billet. Donc eux, ce qu'ils veulent, c'est vivre l'événement. C'est-à-dire, ils vont faire donc.
2: Oui, même s'ils voient pas le match, c'est pas grave. Ils vivent la Coupe du Monde.
1: Voilà, ils vivent la Coupe du Monde. Ils font la fête avant, ils font la fête après. S'ils la font au stade, c'est bien. S'ils la font pas au stade, c'est tant pis.
0: Ils font quand même la fête.
1: Ils font quand même la fête. c'est fou, c'est magnifique.
2: Non, et puis c'est vrai que pour ceux qui auront la chance un jour d'aller à Glasgow voir un match du Celtic ou quoi, ce sont des moments, voilà, des pubs qui vivent football. Mais tu as raison, il y a jamais la moindre agressivité chez les supporters écossais.
0: Sélection, parce que quand il y a les derbies, c'est autre chose. Mais oui, effectivement,
2: c'est le supporterisme comme on l'imagine dans le bon sens du terme.
0: Voilà. Exactement, c'est le soutenir et c'est surtout être là et présent pour son équipe et pour la supporter, peu importe si elle gagne ou si elle perd. Et c'est toujours répondre présent quand on a besoin d'eux.
2: Les Écossais, donc la Tartan Army. Merci Sohan pour ce mondial pour les nuls et vous allez pouvoir les suivre encore, les Écossais, pour l'instant, tant qu'ils sont qualifiés. La Tartan Army sera toujours là pendant cette.
0: On l'a fait ce soir.
2: Nous allons évoquer maintenant un certain Guillermo Ochoa. gardien
1: bien sûr
2: mexicain qu'on a longtemps vu évoluer en France sous les couleurs d'Ajaccio à 124 matchs.
1: Où il avait brillé.
2: Disputé avec Ajaccio entre 2011 et 2014. Il n'est plus gardien titulaire de la sélection mexicaine. Il a porté quand même le maillot 153 fois pour la sélection mexicaine. Le Mexique déjà qualifié pour les 16e de finale après ses deux premières victoires dans cette Coupe du Monde. Et donc, il se pourrait que Guillermo Ochoa joue une 6e Coupe du Monde pour ce 3e match. D'abord, là, c'est pour aussi remercier l'ensemble de sa carrière. Voilà, j'ai envie de vous dire quel souvenir vous gardez de lui. Alors, tu as évoqué spontanément son match au Parc. C'est vrai qu'il est resté dans les annales.
1: C'est incroyable, j'y étais, je m'en souviens très bien, j'étais au Parc. Et c'est le genre de match où, tu sais, t'es fort, ça se sent quand un gardien, il commence à être chaud, tu te dis, et je pense que les joueurs se disent ça sur le terrain, tu te dis, oula, ça va être compliqué parce que
2: 2013, je crois.
1: Possible, c'est dans ces eaux-là, ouais. Il a pris la confiance et tu sens que le mec, il bondit partout et, de toute façon, tu tires, mais lui, il est toujours là, quoi.
2: Il y avait eu plus de 30 tirs parisiens, dont 17 cadrés. Je crois qu'il avait fait 11 arrêts. J'ai regardé les stats tout à l'heure avec Cédric Chasseur. 11 arrêts, parce qu'il y avait aussi des sauvetages sur la ligne des défenseurs.
1: Il y a ça, mais en plus, dans les 11 arrêts, c'est pas des arrêts. Tu sais, des fois, dans les stats, t'as des arrêts où le ballon t'arrive de, là, il allait chercher les ballons partout.
2: Incroyable. Il avait fini quand même par prendre un but, parce que le match s'était terminé un partout.
3: Oui.
2: C'est Cavani qui avait marqué, je crois, à 86.
3: Edinson.
2: Voilà. Mais il avait été, on disait, mais ce soir, il peut rien lui arriver. Bon, après, il y a pas que ça. Il y a aussi son look.
1: Voilà.
3: C'est un personnage.
2: La chevelure bouclée.
3: Mais en 2014, il avait eu un surnom. Le mur de... non, pas le mur de pierre, mur de... Je sais pas. En fait, il avait fait un arrêt face à Neymar et Silva, je crois, face au Brésil. Et il avait été élu homme du match. Ouais, et il avait un surnom, mais il faudrait que je retrouve le surnom.
2: On va retrouver ça. Mais voilà, un gardien qui nous a marqué.
0: Bien sûr. Bah après, c'est son style aussi, ses caractéristiques. C'est un gardien qui pouvait être aussi parfois spectaculaire avec sa dégaine. Hein, parce que c'est vrai qu'on n'avait peut-être pas forcément l'habitude de voir des gardiens comme lui. Mais c'était aussi, quand il est venu en France, il était quand même déjà international du côté du Mexique. Et c'est vrai que c'est...
2: Bah après, il n'avait pas joué dans des clubs. Il avait joué au Club América pendant des années, 8 ans. Mais il a pas fait d'énormes clubs dans sa carrière.
0: Mais voir des internationaux mexicains en Europe et dans des clubs, notamment en France, c'était très rare. Et donc le fait de l'avoir un peu comme cette surprise là et qui nous montre le potentiel qu'il pouvait avoir, c'est vrai que c'est un gardien qui a marqué sa génération. Et moi, c'est le match qui m'a profondément marqué. Bah, c'était 2014 contre le Brésil en Coupe du Monde.
3: C'est ça, le mur mexicain.
0: Ce match là où ça termine à 0-0 et tu te dis, mais c'est pas possible quoi, il va tout arrêter, on pourra essayer tout ce qu'on veut, enfin tous les Brésiliens ont essayé tout ce qu'ils pouvaient, mais rien ne passait. Et lui aussi, il en parlait récemment lors d'une interview dans l'équipe, où il revenait sur ce match-là qui avait été aussi un petit peu fondateur dans, on va dire, l'aspect que les gens pouvaient avoir de lui dans le monde entier. Peut-être qu'on ne le connaissait pas forcément, et ce match-là aussi a imprimé quelque part sa marque dans le monde entier.
1: Oui, et en plus, je pense que ce qui a joué également sur la période où il était, c'est que il a été dans une lignée de gardiens sud-américains qui ont évolué en Ligue 1. Je pense à Chilavert, je pense à Mondragon, qui ont été des gardiens fantasques sud-américains qu'on a adoré. C'est-à-dire, toi, c'est des gars, tu les regardais, tu disais, mais qu'est-ce qu'ils font chez nous, quoi? C'est génial, toi, d'avoir, parce qu'ils ont un style.
2: C'est vrai qu'on les
1: sent pas formatés, comme les gardiens. Non, mais Chilavert, Mondragon, et autre chose, en termes de style, ça n'a rien à voir avec les gardiens qu'on a, Ospina aussi. Avec les gardiens européens, tu vois, un petit peu sérieux. Tout passe en fantaisie. Eux, ils sortent des coups du scorpion, des trucs.
0: Ils ont pas peur.
1: Ils n'ont pas peur. Mais c'est.
2: Il en a plus trop, ça.
1: Bah, c'est ça. Et c'est pour ça que je te dis, je pense que voilà, ça, t'as eu cette succession de gardiens de ce type-là. Tu peux que les aimer, quoi. C'est.
2: Au Mexique, son image, évidemment, il fait partie des tauliers. Voilà, il y a eu quelques joueurs comme ça. Lui, il fait partie. Bah, déjà, des joueurs qui ont joué 6 Coupes du Monde.
0: Il fallait compter.
2: Il n'y en a pas beaucoup.
0: Et surtout que lui, il l'avait indiqué aussi. Il a fait le nécessaire. Vraiment, il a fait d'énormes sacrifices pour pouvoir être performant et être dans cette sélection. Il sait très bien qu'il sera plus titulaire, mais le fait de pouvoir participer à cette Coupe du Monde à domicile chez lui, devant toute sa famille, c'était quelque chose qu'il tenait à cœur, même s'il a déjà de l'âge. On l'a vu en Europe, il est passé par des clubs de seconde zone récemment, mais il a fait le nécessaire pour rester.
2: Ouais,
0: aussi,
2: il était au Portugal, hein, par exemple, en 2024-2025.
0: Il finit à Chypre.
2: Il finit à Chypre, voilà. À Limassol. Il a jamais joué dans de très grands clubs, Grenade, Malaga, Standard de Liège. Voilà, ça jamais.
1: Ajaccio, c'est pas un grand club.
3: Oh, la Ligue 1.
1: Ah, mais moi je vais en vacances en Corse tous les ans.
0: Ah ouais, attention à ce que tu dis.
1: Vous pensez pas aux vacances des autres, Eric?
2: Non, c'est vrai.
1: C'est Ajaccio.
3: Il pense qu'à l'Italie.
2: Voilà. J'aime beaucoup la Corse.
3: Et Monaco, non, vous préférez Monaco, c'est
2: non, la Corse, c'est tellement beau, la Corse.
0: Ah, c'est vrai que c'était pas le plus grand club de la Ligue 1.
2: J'ai passé quelques étés à Cargès, pas très loin d'ailleurs. C'est très sympa.
1: Voilà.
0: Est-ce que tu as vu des photos d'Ochoa là-bas?
2: J'ai pas vu des photos.
0: Non, ils ont pas gardé.
2: Souvenir. Non, j'étais trop petit.
0: Ah.
2: Il jouait, il n'avait pas été. Attends, je regarde les années en même temps, mais non, j'étais beaucoup trop petit. Ah, il jouait pas encore à Ajaccio. C'était l'époque où j'étais jeune et enfant. Ça remonte à bien avant que tu vois, je jouais à Ajaccio. Donc malheureusement, ça remonte à il y a longtemps.
3: Fort longtemps. Ouais.
2: Parce qu'à Ajaccio, c'était quoi, il y a 15 ans?
1: Oui, j'allais dire. 2011. Était pas en Ligue 1 ou en D1.
2: 15 ans, déjà.
0: Il est dans le circuit depuis très longtemps quand même, Ochoa. Et c'est vrai qu'il s'est fait sa sixième Coupe du Monde.
2: Tous avoir eu un moment avec Ochoa.
0: Oui, c'est ça.
3: Oui.
2: Même vous?
3: Non.
2: Elle est désagréable. On peut dire, peut-être quand j'étais petite, j'ai accroché avec Guillermo Ochoa, mais non.
3: Non, je vous ai déjà parlé de Zlatan, je vais pas me confier, je suis pas un journal intime.
2: Oui, mais bon, quand même, voilà, Ochoa, c'est le genre de gardien qui nous a marqué, parce
0: bien
2: qu'il
0: sûr,
2: a un style particulier.
0: Et surtout, il a marqué son pays, et encore une fois, aujourd'hui, il a peut-être l'occasion de terminer sur une très belle note en étant titulaire pour une sixième Coupe du Monde à domicile à la maison, donc vraiment, ce serait un beau cadeau d'au revoir.
2: Attention au Mexique, hein. Alors, au-delà du folklore, tu vois, non?
0: Ah non.
3: Ah si, Bicarfoul.
0: Oh, si c'est pas à domicile, j'ai du mal. Moi.
2: Ah mais eux, ils vont contre. Tiens, on dit.
0: Oui, par contre, ils terminent premier.
2: Le Canada ne termine pas premier de son groupe, donc c'est la Suisse qui se termine premier. Et du coup, le Canada ne va pas pouvoir continuer à évoluer à domicile et va devoir s'expatrier. Le Mexique. Continuera à jouer à domicile.
0: Oui, mais après sur ce qu'ils nous ont montré sur les deux premières rencontres, voilà, c'est pas flamboyant non plus. C'est sérieux, c'est efficace. Ils ont fait le travail. Maintenant face à une grosse sélection, alors il y a le facteur de jouer à domicile peut-être qui pourrait jouer en leur faveur sur le prochain tour. Mais un huitième serait déjà pas une bonne chose pour eux, je pense.
2: Ok. Bon, moi je vais surveiller le Mexique quand même.
1: Ok. Vous mettez une petite pièce.
2: Non.
1: On a pris ça.
2: Pas sur la victoire. Hein.
0: Oui là.
2: Mais, ouais huitième.
0: Huitième serait une très bonne chose, bien évidemment, chez eux.
2: C'est vrai qu'il y a des 16e de finale. Ça y est. Alors, il est 23h28. Dans une demi-heure, c'est le coup d'envoi de Brésil-Écosse.
1: L'actualité.
2: Et là, David Aiello qui me fait des grands signes tout de suite.
3: Mais il y a Neymar.
2: Et oui, il y a Neymar qui rentre sur la pelouse.
0: Sur le banc.
3: L'image est belle.
0: Oui, c'est vrai.
3: Mais vous n'avez pas de cœur.
2: Mais si, non.
1: Vous n'aimez pas le foot.
3: Vous avez peur du bonheur.
2: Mais non, pas du tout. Et je vois que vous êtes des fans.
1: Ah, Neymar, c'est franchement.
2: Vous avez vu? Oh, il s'est attrapé le pied, dis donc, avec la main.
3: Oh, waouh.
2: Ouais, il arrive encore à attraper son pied avec la main.
0: Petit étirement.
2: Ça tire au niveau du
0: pied. Il y a pas une blessure, attention. Toutes les précautions, on va le mettre dans la glace.
1: Attention, Eric, je vous sens pas là. Vous êtes tout proche, je vais appeler Thomas Léonard, il va mettre un carton jaune.
2: On a tous envie que Neymar brille.
3: Voilà. Évidemment.
2: Et je vais pas non plus courir autour de la table du studio juste parce qu'il y a les
1: choses. On était deux doigts de se lever.
3: À ça. Allez, hein.
2: Okay. Allez, on marque une courte pause, on joue, on continue d'évoquer l'actualité, on va reparler quand même de la revanche de Ronaldo avec le Portugal hier et puis les infos mercato également d'ici minuit.
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2: 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Sohan va revenir dans quelques secondes, le temps d'aller prendre un petit verre d'eau, de s'hydrater et de jouer avec nous le cap ou pas cap. Eh oui, la pause fraîcheur,
0: eh oui.
2: Tout à fait. Nous sommes avec David Aiello, avec Dominique Baïf, on va évoquer le Portugal et surtout Cristiano Ronaldo, qui a remis peut-être pas les points sur les i, mais en tout cas qui a montré qu'il n'était pas complètement has-been en inscrivant un doublé lors du dernier match du Portugal et puis les infos mercato avec cette nouvelle qui tend à se confirmer qu'Antoine Camboire ne devrait pas rester l'entraîneur du Paris FC, lui qui a fait quand même une très belle remontée au classement quand il est arrivé, le Paris FC qui a terminé tout près de la 10e place en Ligue 1 et plein d'autres petites infos mercato tout au long de cette soirée avant de refaire l'émission Les Meilleurs Moments d'ici minuit. Avant de parler du Portugal donc, c'est l'heure de jouer. Musique, bête musicale grâce à Spencer et Béa à la réalisation. Swan s'est installé avec son cap ou pas cap. C'est Tom qui va jouer avec nous pour ce dernier jeu de la soirée. Bonsoir Tom.
11: Bonsoir Eric, bonsoir tout le monde.
2: Merci
11: bonsoir.
2: Beaucoup d'être avec nous Tom. Swan est prête pour le cap ou pas cap? Eh bien je la laisse entre tes mains.
3: Tom, bon chance. Vous êtes prêt?
11: Merci. Oui, je suis prêt.
3: Cap ou pas cap, de me citer toutes les nations ayant gagné au moins 3 Coupes du Monde. Et il y a 4 nations, voilà, comme ça je vous aide.
11: Argentine.
3: Oui.
11: Italie.
3: Oui.
11: Brésil.
3: Oui.
11: Et du coup, il en manque une.
3: Il en manque une.
2: Alors, comment on peut aider Tom?
1: C'est un voisin.
0: Ouais.
3: Un voisin de qui?
0: Bah, de la France.
3: De la France.
0: Ouais. Dans le Nord.
11: Allemagne?
3: Oui, Allemagne. Bien, bravo.
2: Bravo,
3: Tom. Bonne réponse.
2: Il faudra 3 bonnes réponses.
3: 3 bonnes réponses, très bien. Bon, la deuxième, elle est assez simple. Si vous étiez réveillé hier et pas dans une grotte. Cap ou pas cap de me citer le joueur portugais ayant marqué un coup franc en convaincant. Oui.
2: Oh là, même pas jusqu'à la fin de la question.
3: Excusez-moi, monsieur. Cap ou pas cap de me dire combien de joueurs ont marqué un triplé en finale de Coupe du Monde.
11: Deux.
3: De Coupe du Monde. Oui.
2: Ah, c'est ça, c'est deux.
3: Qui?
2: Tout à fait.
11: Mbappé, Pelé.
2: Ah non, pas Pelé.
3: Mais bon, après je donne.
2: Non, mais c'est, la réponse c'était deux, donc il gagne. Mais alors,
3: bravo. C'est un Allemand.
2: C'est bien. En 1966.
11: En 66.
2: Et Mbappé, évidemment, en 2022. Ah, c'était le deuxième joueur seulement à inscrire un triplé en finale de Coupe du Monde. On est passé, je sais, c'est mon grand regret, je le dis à chaque fois, à une passe d'un quadruplé qui n'avait jamais été fait.
3: Ah,
2: et du ballon d'or en même temps.
0: Ah ouais.
3: C'est vrai.
2: Mais bon,
0: ouais,
2: on a le Colomoigny à frapper. On aurait tous frappé à cette
1: place. Oui, franchement.
2: Oui, mais on aurait tous frappé à la place de Dembélé hier. Il a fait la passe. Mardi, il a fait la passe.
1: C'est Dembélé, les ballons d'or. Vous êtes ballon d'or, Eric? Vous êtes, je vous dis, vous êtes ballon d'or de la radio.
3: Oui, c'est vrai.
2: Gentil.
3: Voilà.
2: C'est
3: très gentil. Mais que de celle-ci.
1: Bah, c'est bien.
3: C'est déjà pas mal.
2: Gentil, mais pas trop.
3: Bah, non, pas
1: plus. Vous savez, on fait yo là. Moi, je suis gentil, après, ça n'arrive. Tac.
3: C'est important de remettre les pieds sur terre.
2: Surtout, ça permet de pas prendre
3: la grosse tête, le melon, la
2: boule. Et pourtant, les grosses têtes sur RTL.
1: Oui.
2: Il y a un peu droit quand même. C'est la seule station où on a un peu droit d'avoir les grosses têtes, tu vois.
1: Je savais pas, moi, depuis le début, je me retiens.
2: Sur les autres, c'est interdit, mais ici, bon, allez, même Laurent Ruquier ne nous en voudrait pas. Merci, Tom, en tout cas, et bravo. Alors, il a expliqué. Deux temps, trois mouvements.
3: Impressionnant.
2: Une facilité déconcertante pour Tom dans ce jeu. Franchement, respect.
0: Voilà. Il voulait le cadeau, tu sais.
2: Ah, il voulait le cadeau. Puisqu'il a bien répondu pour Nuno Mendes et le coup franc. Le Portugal est là, le Portugal avance tout doucettement. Et le Portugal a peut-être un peu évité des nouveaux débats sur Cristiano Ronaldo, David Aiello, avec ce doublé de Cristiano.
1: Oui,
2: ils sont pas complètement éteints les débats sur Ronaldo.
1: C'est sûr. En tout cas, ce qu'il y a de sûr, c'est que s'il avait pas marqué, les débats auraient repris de plus.
2: Comme Dembélé avec l'équipe de France. Ouais. Alors, c'était plus injustifié pour Dembélé que pour Ronaldo. Mais
1: faut quand même rappeler à nos auditeurs, s'ils n'avaient pas suivi cette petite information, qu'il y a eu des sondages qui ont été faits notamment par Abola, qui est l'équivalent de l'équipe au Portugal, sur leur site internet, où on demandait s'il fallait arrêter de jouer avec Cristiano Ronaldo durant cette Coupe du Monde, et que c'était une écrasante majorité de gens qui avaient dit oui, il faut se priver de Cristiano Ronaldo, et la rédaction également d'Abola avait estimé qu'il fallait arrêter de jouer avec CR7. Donc c'est vous dire un petit peu le niveau de défiance qu'il y avait sur Cristiano Ronaldo, et qui, comme très souvent, moi j'ai beaucoup de mal à enterrer non seulement les grands joueurs, mais j'ai envie de dire même les très grands sportifs de ce niveau-là, parce que je me rappelle à un moment j'avais des discussions avec des grands fans, des amis qui sont grands fans de tennis, et qui me disaient non mais Federer il est fini, puis il était revenu et puis il avait gagné Wimbledon. Donc c'est, en fait, ils sont pas faits du même bois que les autres, quoi. C'est voilà. Plus on les enterre, plus ils reviennent.
2: Plus vieux joueur à inscrire un doublé en Coupe du Monde, 41 ans. Hein. Messi avait pris le record avec 38 ans et quasiment 39. Deux genoux. Non, mais voilà. Après, moi, je suis presque content et soulagé pour lui. C'est clair que Cristiano Ronaldo n'est plus le grand Cristiano Ronaldo. Enfin, en même temps, s'il l'était encore à 41 ans, c'est pas juste avec son physique de rêve et ses abdos de jeune premier que tu peux tenir ce niveau-là. Donc, c'est presque rassurant que Ronaldo soit plus au même niveau.
0: Bien sûr.
2: Mais qu'il soit comme ça, presque vilipendé sur la place publique aussi pour la compétition de trop et tout, je trouve que voilà, au moins ça lui donnera une sortie un peu plus digne.
0: Oui, après lui, on sait très bien que c'est un joueur d'orgueil. Bien évidemment, ça, les polémiques, il en a l'habitude depuis très longtemps, et notamment du côté de la sélection portugaise où il est remis en cause depuis un petit moment aussi, parce qu'on sait, enfin, on l'a dit, parfois l'équipe sans lui jouait mieux collectivement, et qu'avec lui, voilà, c'est pas comme si c'était un boulet, mais il pouvait aussi traîner tel une âme en peine un petit peu sur le terrain. Là, ces deux buts-là, bien évidemment, pour lui, pour la confiance et pour un peu faire. Un petit peu les débats pour quelques heures, j'ai envie de dire, ou quelques jours, pourquoi pas. Maintenant, ça ne va pas non plus éteindre tous les doutes et toutes les questions qu'on pouvait avoir le concernant et dans son utilisation dans la sélection portugaise et dans le jeu portugais. Notamment que, voilà, tu vas jouer contre la Colombie, donc là sera encore un nouveau test, très gros test. On va voir comment il va pouvoir s'en sortir. Hier, l'adversaire aussi lui permettait de, voilà, de faire la différence et d'inscrire ces deux buts-là. Mais pour moi, on va dire que l'inquiétude, ou du moins les doutes qu'on peut avoir, ne se sont pas dissipés.
3: Pour moi, c'est un joueur à part, c'est quelqu'un qui est, bon, non seulement un sportif, c'est ce qui représente, c'est un symbole, c'est comme Messi. De toute façon, je vous apprends rien si je vous dis ça, mais moi, j'ai un entourage, il y a beaucoup de Portugais autour de moi, de Portugaises, ma meilleure amie est portugaise, et je vous jure, à chaque but de Ronaldo, à chaque lendemain de victoire, ou même quand il était moins bien, on a l'impression vraiment que ça touche à sa famille, quoi, ou à un dieu, à quelqu'un de surpuissant. Donc pour moi, il y a cette dimension.
2: Il est dans toutes les familles portugaises.
3: Voilà, exact. Mais c'est une religion. Il y a la religion Ronaldo là-bas, comme il y a la religion Messi, et peut-être qu'il y aura la religion Mbappé plus tard. On a eu la religion Zidane, on l'a vu avec l'auditrice tout à l'heure, qui est fan de lui. Mais pour moi, il y a cet être à part, et il y a ce respect différent. Alors, on a un respect pareil pour tous les joueurs, mais il y a, pour moi, c'est un être à part dans le football. Et hier, oui, ok, c'était une équipe qui était plus simple, mais on a quand même vu quelqu'un qui avait envie, qui avait faim, qui avait envie de marquer. Il a 41 ans, et il a toujours cette même envie, cette même intensité. Et après, en conférence de presse, quand, enfin, il est sorti dans le, pour parler aux journalistes, il a dit une phrase, moi, qui m'a peiné, en disant, ben, en fait, ça a été une semaine qui était très dure pour moi. Ça a été une semaine qui était vraiment difficile. On a beaucoup dit des choses, voilà, un peu méchantes, un peu rabaissantes. Ça m'a fait du mal. Surtout à moi et aux sélectionneurs. Donc, il est quand même peiné à 41 ans.
0: Ça le touche.
3: Ça le touche. Oui. C'est un être humain, mais c'est un être humain qui est quand même inhumain pour tout un pays et pour les fans du Portugal et pour les fans du football. Il faut avoir un immense respect pour ce joueur. Comme pour, bah, de toute façon, comme pour tous les joueurs. Mais c'est vrai que lui, il est à part.
2: Mais c'est vrai que, moi, j'en ai parlé sur Mbappé l'autre jour, mais quand tu as été, alors, c'est dur de s'arrêter, c'est dur de comprendre qu'il faut passer à autre chose, mais quand tu vilipendes quelqu'un qui t'a tant apporté pendant tant d'années, je trouve ça très dur. Et
3: ouais.
2: C'est vrai qu'aujourd'hui, il y a beaucoup moins de mesures, avec aussi les réseaux sociaux qui amplifient tous les phénomènes. Il mérite quand même une certaine mesure, Cristiano Ronaldo. Et quant au fait que il n'y a pas d'autres attaquants qui ont pu se développer, tout ça, moi, je me dis quand même, alors évidemment, c'est dur de sortir Ronaldo, mais si t'as un attaquant qui est vraiment au-dessus, qui a des références européennes, qui marque à tous les... Il aurait pu s'installer quand même. Il y a aussi un problème, alors, oui, je sais pas s'il a écrasé les renouvellements de génération. Aussi. Oui, mais il aurait pu inspirer plein de jeunes attaquants.
0: Oui, mais en fait, il inhibe quand même. On a vu le collectif des joueurs comme Bruno Fernandes qui sont énormément talentueux en club et qui en sélection, parfois, quand Ronaldo était là, bah, on retrouvait pas les mêmes joueurs qu'en club. Et il y a aussi ce côté-là où il peut peser, peut-être, négativement sur certains de ses partenaires. Ça, c'est une question qu'on peut poser.
2: À la limite en sélection, mais oui. Pour l'émergence d'autres attaquants en club.
0: La pression est énorme. La pression, elle est quand même énorme.
2: Gonzalo Ramos n'a pas réussi au Paris Saint-Germain.
12: Après, c'est une question de niveau aussi, hein.
0: Ouais.
2: Non, mais ce que je veux dire, c'est que si t'as Gonzalo Ramos, qui, quand il signe au PSG pour 90 millions, d'accord? Si il s'installe.
12: C'est pas 90 millions.
2: 80 ou, ouais.
12: Non, c'est 65, je crois.
2: Ah non, c'est plus que ça. Avec les, bon, bref.
0: Et avec les bonus, ça.
2: Pour cher, peu importe, peu importe le prix. S'il s'installe au PSG, qui devient titulaire, qui marque les 20 ou 25 buts, qu'on pensait qu'il marquerait. Il n'y a pas de débat, c'est-à-dire qu'il est sélectionné en équipe du Portugal et il joue titulaire en équipe du Portugal. Le problème aussi, c'est que pour l'instant, Ronaldo fait le match
0: bénéficie
2: avec tous les attaquants, les autres attaquants portugais.
0: On est d'accord.
2: C'est à eux de tuer le match, c'est à eux de tuer le grand frère.
0: Après, il faut qu'ils en aient l'opportunité.
12: C'est une question de niveau aussi, mais c'est vrai que par exemple, si on prend le cas de celui qu'on aurait pu voir comme son successeur, à savoir Gonçalo Ramos, avec son coup d'éclat lorsqu'il met son triplé, son transfert derrière au Paris Saint-Germain, et la possibilité qu'il a eue, il a eu quand même beaucoup, beaucoup de fenêtres où il a eu sa chance au Paris Saint-Germain. Il l'a pas saisi. Il a été extrêmement performant en tant que remplaçant, puisqu'il a des stats, c'est les meilleurs de l'histoire du club en tant que remplaçant, mais en tant que titulaire, c'est tout l'inverse. Donc à un moment aussi, les sélectionneurs se disent, bon, bah, j'ai un joueur, certes, il a 41 ans, il a un impact très fort sur le jeu de l'équipe, on est un petit peu obligé de jouer pour lui, mais il est là, il marque des buts.
2: Voilà, il faut jouer avec un faux, enfin, 109. 109, quoi, si tu estimes que...
0: Oui, après, c'est une question d'animation offensive aussi. Aujourd'hui, au niveau des sélections portugaises depuis quelques saisons, c'est comment on joue. Alors, si on se passe de lui avec un faux numéro 9 ou avec un Gonzalo Ramos, un peu dans le même registre. On sait très bien qu'il sera moins buteur que Cristiano Ronaldo. Mais là aussi, c'est une question que doivent se poser les sélectionneurs. Mais on connaît le poids et l'importance de Cristiano Ronaldo dans cette sélection. On sait très bien que c'est pas un joueur qui va s'effacer et qui va laisser la place aussi. Et c'est ça, peut-être, le problème ou le décalage qu'on peut avoir sur son importance dans le jeu, mais sur le groupe aussi, parce que comment il accueille ses potentiels successeurs? Est-ce qu'il leur laisse la porte ouverte en disant venez, je vous accompagne
2: avec du savon, une planche et du savon.
0: Voilà, je
2: allez, bienvenue en sélection.
0: C'est sorti pour ça. Donc,
2: passera sur la planche, là, t'inquiète pas.
0: C'est pour ça que c'est compliqué aussi pour ses potentiels successeurs de pouvoir prendre la place, parce que est-ce que lui leur laisse le choix ou du moins leur fait des cadeaux? Je suis pas convaincu non plus.
2: Bon, le fait que Nuno Mendes prenne le coup franc, est-ce que ça veut dire que Ronaldo a entendu les critiques et que justement il ouvre un petit peu aux autres? Est-ce qu'il l'a pris de force?
0: Est-ce que c'était
2: par son statut?
12: Moi, j'ai pas l'impression que Nuno Mendes lui demandait l'autorisation.
2: J'ai pas réussi à me faire une idée précise en regardant.
12: Alors, soit c'était calé d'avant et que peut-être il s'était dit, voilà, s'il y en a un, il est pour moi. Et après, ce qui a été fort, en tout cas, sur cette situation, c'est que pour le gardien, c'est illisible. Ouais. Parce que t'en as un à droite, l'autre à gauche, donc tu sais pas vraiment
3: mais
12: comment positionner
3: le mur. Surtout leur réaction. Ronaldo, il était, mais limite agacé que ça faisait une minute que le jeu était stoppé et il soufflait comme s'il allait le tirer. Je me suis dit, bon, il va le tirer, quoi. Donc, soit il est très bon acteur, soit il a pas compris ce qui lui arrivait.
12: Et c'est pour ça que je dis que pour le gardien, c'est quand même assez perturbant, parce que tu sais pas comment placer ton mur, tu sais pas comment te placer, tu te dis c'est Cristiano qui va le prendre, quoi. Et finalement c'est l'autre et on voit le résultat.
0: Bah après, ce qui est important aussi, c'est la réaction, c'est qu'il va fêter avec les coéquipiers. Sur les buts, tout le monde vient autour de lui, donc on sent qu'aussi les joueurs, les partenaires, même si dans le jeu peut-être parfois ça peut être compliqué, on voit que quand ils vont célébrer tous ensemble, c'est pas de l'acting, c'est vraiment des joueurs qui sont sincères avec lui, quoi.
2: Neymar, tout va bien à l'échauffement. Je tiens à vous rassurer parce que je vous sais inquiet.
3: Très bien, mais vous savez que...
2: J'ai regardé tout à l'heure, pour l'instant, pas de blessure.
12: Je suis inquiet pour ses boucles d'oreilles. Il y a des grosses boucles d'oreilles.
2: Il va mettre des straps.
12: Ouais, bah il est obligé.
3: Non, mais véridique, je vais vous retrouver l'histoire. Il y a une voyante qui s'appelle Vobayana officielle, qui est suivie par 24 millions de personnes sur Instagram. Et elle a prédit que ce soir, il va y avoir une invasion d'extraterrestres qui va enlever Neymar et Vinicius Junior. Ouais. Donc vraiment, là, ce soir, normalement, si ses prédictions sont bonnes, mais 24 millions, hein, c'est énorme. Ouais. Et ben, apparemment, Neymar et Vinicius, ça serait ciao.
2: Mais moi,
3: donc, je suis très inquiète pour Neymar.
2: Ce qui m'inquiète.
12: Moi, je suis inquiet pour elle, moi.
2: Ben oui, parce que, en fait, moi, je suis inquiet surtout pour 24 millions
0: c'est
2: de gens.
0: C'est ça aussi, oui.
2: C'est-à-dire qu'il y a 24 millions de gens qui suivent quelqu'un qui te dit qu'il va y avoir une invasion d'extraterrestres qui va enlever deux joueurs de foot.
3: Le monde va mal, Eric.
2: C'est le monde que vous avez voulu.
3: Mais moi, j'ai rien fait.
0: Alors, par contre, ils ont prévu des orages, du côté de Miami.
3: C'est vrai?
0: Ça reste que des orages, oui.
3: Ah! Mais c'est vrai, mais du coup, ça va être.
2: Attention, boucle d'oreille avec
0: ça
2: peut être conducteur, pour le.
12: Oui, ça peut attirer les autres.
2: Non, mais de toute façon, dès qu'il y a un éclair à 13 km, tout le monde.
0: Donc, ils ont dit que pour l'instant, 50% de chance, ça.
2: Non, mais
3: 50%
0: de chance, oui.
3: Ah, mais c'est énorme.
0: Et une interruption.
3: Il y en avait 40 pour la France.
2: Neymar, il s'est joué sous la pluie, c'est pas.
3: Mais là, on parle des orages.
0: Oui. Du côté du Brésil, en plus, là, en ce moment, il a pu estimer.
2: Dans 15 minutes, vous saurez. Si Neymar.
0: Ah non, il est pas titulaire.
3: Non, il est pas titulaire, il va jouer 20 minutes.
2: Peut-être qu'il. Ça, c'est Chris qui nous a dit ça. Peut-être qu'il jouera un peu plus.
12: On pense tout ça.
0: Tout dépendra du scénario du match. Si jamais le Brésil mène 2 ou 3
2: Donc vous allez vous forcer à ne pas vous endormir, même à la mi-temps, si le match est soporifique.
12: Bien sûr.
2: Pour savoir si Neymar va rentrer.
3: Je me lève à 4 heures.
12: Et tu dors.
3: Pourquoi je parle comme Chantal Natsou?
2: Peut-être parce que c'est ton idole.
12: C'est, à mon avis, c'est la perspective de te lever à 4 heures qui te donne cette voix, tu vois.
2: 23h44, Chantal Natsou est avec nous.
3: Chantal Natsou. Je tiens quelque chose, attention.
12: On parlait des grosses têtes, normal.
2: Elle va être okay. 23h. Ah, voilà. Alors, vous savez quoi? J'ai Jules, un petit stagiaire qui est avec nous.
3: Bravo, Jules!
2: Pendant cette
12: période. Eh oui, bien joué, j'ai
2: sorti
12: collector.
2: Le maillot de Neymar Junior. Voilà, oui.
3: Mais il en parle depuis tout à l'heure.
2: Non, mais il est fan, il est complètement fan.
12: Mais voilà, ça, Eric. Moi, mon fils, c'est pareil, il m'a dit la même chose. Il m'a dit ce soir, papa, je regarde le match.
2: Et pour tu l'as dit? Eh ben non.
12: Bah si, c'est fini, là. Il a plus court, donc je lui dis ok.
3: Il a quel âge?
12: Il a 18.
3: Oh, ça va.
12: Ah, oui. Il a passé le bac, hier, ce matin.
3: Majeur et vacciné.
2: 18, c'est différent. Il demande à son père encore.
3: Ah oui, c'est vrai. Très bonne éducation.
2: C'est même pas papa, je vais voir le match avec Neymar avec des potes.
12: Je te regarde même pas, non.
2: Papa, moi, je peux regarder le match.
3: Je peux dormir après-minuit, papa, s'il te plaît.
2: Du coup, vous le regardez tous les deux.
12: Bien sûr, je lui ai dit tu m'attends, je rentre à minuit et demi. Et
3: on il met en pause jusqu'à votre arrivée.
12: Non, mais attends, tu t'endors pas. Bon. Il jouera pas à minuit 30, donc ça va, t'as le temps d'arriver.
3: C'est bon.
2: Et à 18 ans, on s'endort plus à 23h carrément.
3: C'est vrai.
12: Moi, par contre,
2: tu m'as dit t'attends et t'arrives et 5 minutes après, tu dors déjà. Ça, c'est pas possible.
12: Je vais laisser dormir. Non, mais avec
2: ça peut m'arriver aussi.
12: Ça peut m'arriver, mais avec Neymar, ça peut maintenir éveillé.
2: On va tous veiller tard encore ce soir pour voir si Neymar dispute. Donc, forcément, demain, on en parle dans RTL.
3: Évidemment, et je serai là.
2: Eh ben alors, si elle est là, c'est encore mieux. C'est encore mieux. Est-ce que Chantal Latsou sera là avec nous aussi?
3: Elle sera là aussi.
2: Ah, 23h46.
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2: On termine cette émission, vous le savez, toujours avec les infos mercato du jour. Alors d'abord, les infos officielles.
12: Ah,
2: parce que le mercato est ouvert depuis lundi dernier.
12: Jours, ouais.
2: Tottenham annonce l'arrivée de Martin Dubravka, gardien slovaque, 38 ans. Ça, c'est pour le poste de doublure. Pierre Mungangé du Paris Saint-Germain, qui n'est pas resté 17 ans, signe son contrat professionnel au Dynamo Kiev. Et puis Grimaldo signe à l'Atlético Madrid pour 25 millions d'euros. Voilà pour les infos officielles. Je voudrais qu'on évoque quand même Antoine Camboire, qui ne devrait pas rester sur le banc du Paris FC. On sait que c'est toujours des moments difficiles. Antoine Camboire qui a fait du super boulot avec le PFC en milieu de saison et qui le PFC est un club ambitieux. On sait que là, on veut mettre un peu plus de moyens cette année après avoir vécu une première saison en Ligue 1. Ça discute depuis pas mal de temps avec Antoine Camboire. On n'avance pas. Et puis
12: nos amis du Parisien annoncent il y a quelques instants là qu'ils pourraient finalement quitter le club. Je dis pourraient parce que c'est assez étonnant dans le sens où le propriétaire avait annoncé juste à la fin du championnat que sa volonté première, c'était de continuer avec Antoine Camboire la saison prochaine, qui faisait partie du projet.
2: J'imagine pas Antoine Camboire trop gourmand. Évidemment, après ce qu'il a fait, il avait dû poser des
12: conditions. C'est la négociation. Gourmand dans le sens où il estime qu'il a fait du boulot, qu'il a une expérience et que par rapport au projet, voilà.
2: À juste titre. Mais...
0: Qu'il est capable d'amener le projet là où il veut.
12: Il faut rappeler qu'il y avait un paramètre particulier également qui le concerne, c'est qu'il s'est fait opérer du genou il y a quelques semaines ou mois maintenant, et qu'il en souffrait énormément et que c'est pas terminé, que voilà, il voulait quand même pouvoir aménager peut-être son emploi du temps ou en tout cas faire en sorte que cette donnée-là soit prise en compte. Peut-être que du côté du club aussi ça peut être un paramètre. En tout cas c'est vrai que c'est une drôle d'information.
2: On est toujours un peu embêté avec les entraîneurs qui font du super boulot dans un club et qui ne restent pas dans le club dans lequel ils ont fait du super boulot. Voilà, ça paraît toujours autant quand un entraîneur n'y arrive pas, parfois ils sont écartés un peu trop rapidement et il faudrait peut-être leur laisser plus de temps, mais tu te dis bon, ça prend pas, ça marche pas. Autant quand ça prend et que ça marche bien.
0: Oui, après
2: ça paraît toujours dommage.
0: On savait quand il est arrivé, voilà, ils l'ont fait venir un peu comme le pompier de service pour redresser la situation et permettre à ce club-là de se maintenir le plus facilement ou le plus aisément possible, et c'est ce qu'il a réussi à faire. Maintenant, sur un projet à long terme, quand on sait que les moyens vont être aussi assez importants du côté du Paris FC et qu'on veut viser, ils avaient prévu peut-être une Coupe d'Europe, une Conference League dans quelques saisons. Est-ce que pour lui, dans l'esprit de tous les dirigeants, parce qu'on sait qu'il y a beaucoup de dirigeants et des actionnaires du côté du Paris FC, est-ce qu'il faisait l'unanimité? Là, c'est une question qu'on peut se poser. Après, il y a aussi ce paramètre, comme David l'a dit, c'est que lui a des problèmes physiques, il en avait parlé. Est-ce que ça a aussi joué en sa défaveur, puisqu'on s'attend aussi à avoir une saison harassante et compliquée. La confirmation, c'est toujours plus difficile, surtout sur une deuxième saison en Ligue 1. Donc, est-ce qu'il était l'homme de la situation? Visiblement, des échos qu'on a, c'est que la direction n'était pas dans le
12: sens. Après, il peut y avoir un dernier paramètre également qui peut jouer, c'est que il peut avoir des exigences en termes de profil de recrues. Il y a un secteur, on rappelle, que le Paris FC fait maintenant partie du groupe Red Bull. Donc voilà, il y a des gens qui sont en place également. Peut-être qu'ils se sont pas entendus sur les profils. Peut-être que voilà, il y a eu des intérêts différents là-dessus aussi. C'est pas impossible.
2: À propos d'entraîneurs et de futures personnalités sur le banc, Brest qui a évidemment perdu malheureusement, paix à son âme, Eric Roy parti beaucoup trop tôt, qui a perdu aussi Lorenzi, qui était l'architecte Greg Lorenzi du mercato et de l'équipe de Brest, envisage de nommer Julien Lachuire sur le banc, qui était un des adjoints d'Éric Roy.
12: Un des deux adjoints, ouais.
2: Choix qui paraît plutôt intéressant dans la continuité avec un garçon qui connaît le club, qui connaît l'équipe, qui a travaillé avec un excellent entraîneur, et qui en plus évidemment financièrement n'est pas un coût énorme.
12: C'est raisonnable et pas surprenant. Moi, j'ai beaucoup fait Brest ces derniers mois et je les voyais à chaque fois les deux adjoints, donc Bruno Grogi et Julien Lachuire.
1: En fait, il fonctionnait un petit peu dans une sorte de fonctionnement à l'anglaise avec un Eric Roy qui était une sorte de manager, même s'il il intervenait beaucoup, mais il laissait beaucoup de place à ses deux adjoints. À chaque fois qu'il y avait des changements, il revenait vers eux, tout ça, il échangeait beaucoup avec eux deux. Donc, c'est tout ça pour dire que c'est pas des adjoints lambda, hein, c'était des, ils sont là depuis longtemps, actifs. Et apprécier des joueurs, je le sais également, donc voilà, assez cohérent
2: et ça va avec la mentalité de Brest. Voilà,
0: entre on reste dans le local
2: voilà,
1: la familial même un petit peu aussi.
0: Après la seule interrogation, c'est au niveau du directeur sportif qui va venir remplacer Lorenzi, comment ça va être fait, avec aussi quels moyens, parce qu'on sait que c'était très compliqué cette saison-là et sur la saison prochaine, quels joueurs vont pouvoir venir. Donc rebâtir un effectif, on sait que voilà, la perte d'un entraîneur aussi peut impacter les joueurs. Donc il y a vraiment un grand chantier, je pense, pour lui à venir.
2: On revient aux joueurs, info un peu surprenante. Alors, on sait que le PSG travaille sur de multiples pistes pour la saison prochaine, qu'il y a des fausses pistes au milieu de ça, mais
1: forcément.
2: Une des pistes qui est évoquée également, et elle peut paraître peut-être surprenante ou pas, vous allez me le dire, c'est Kiffren Thuram, qui intéresserait le Paris Saint-Germain, le milieu français de la Juventus.
1: Alors, pas étonnant dans le sens où le joueur est pisté par le Paris Saint-Germain depuis plusieurs années déjà. Donc, déjà avant
2: mais quand tu vois aujourd'hui les milieux du PSG, est-ce que Kiffren Thuram rentre dans cette catégorie?
0: Dans sa saison de la Juve aussi?
3: Il a 25 ans.
1: Donc c'est compliqué, je pense.
3: Bah ouais.
1: Parce que du côté de Luis Enrique et Luis Campos, on est plutôt sur du 23 ans maximum.
3: Qui fait évoluer, etc. Voilà. 25, ça me paraît assez mûr, quoi.
2: Il y a déjà, j'imagine, les quatre milieux, il n'y a pas de raison qu'il y en ait un qui bouge. Dro Fernandez qui est censé grandir aussi petit à petit. Ouais. Voilà.
1: Après, c'est dans la rotation.
2: C'est juste une piste évoquée.
1: Après, 25 ans, tu peux te dire aussi que si le joueur est formé de la façon dont Luis Enrique l'entend et qu'il voit chez lui, voilà, il se dit...
0: Malléable.
1: Voilà, il est déjà prêt pour le jeu de mon équipe. Bon, je pense pas que toi 25 ans, c'est pas non plus, il a pas 30 ans quoi. Donc,
0: non,
1: c'est peut-être entendable aussi, mais.
3: Mais c'est étonnant. C'est pas dans la lignée du club.
0: Ouais, surtout voilà, quand on voit la saison de la Juventus, et même si lui il a eu.
1: C'est des sources italiennes ou françaises.
2: C'est assez recoupé. Alors, bon, après attention, on en est qu'à des.
0: Ce sont des bruits.
2: Il y a pas de, c'est pas un transfert qui va se faire demain.
1: Ouais.
2: Il se fera peut-être jamais d'ailleurs.
1: On sera peut-être sur la tablette.
2: Mais c'est vrai que c'est un nom qu'on, enfin en tout cas, je n'imaginais pas forcément prononcer du côté du.

0: coup peut-être tourner la page des quatre défenseurs centraux alignés aux quatre postes de la défense et qui s'intéresseraient à Malo Gusto pour un poste de latéral droit. Profil plus proche du poste en question.
1: Ouais, effectivement,
0: c'est vrai qu'il a souvent fait jouer des centraux latéraux, Pep Guardiola.
1: Ouais, on va voir comment Maresca va vouloir mettre en place, enfin quel système de jeu il va vouloir mettre en place. On sait qu'avec Chelsea, c'était un jeu aussi qui était très énergivore, qui demandait énormément. Et un joueur comme Malo Gusto qui a cette capacité, qui a le coffre pour répéter les efforts dans son couloir, pourquoi pas, c'est un profil intéressant.
0: Et puis on termine avec Enzo Fernandez qui veut absolument aller au Real avec José Mourinho, apporter du muscle dans l'entrejeu du Real. José Mourinho qui est en train de façonner petit à petit son équipe et avec des hommes assez durs.
2: Ouais, ce serait une sacrée recrue, hein.
1: Non, mais surtout que défensivement, ils en ont besoin. On voit là, les deux dernières saisons, au milieu de terrain déjà, c'était assez dépeuplé et ça manquait de.
0: Après, il va commencer à y avoir du monde, hein, parce que Tchouaméni, Valverde, Bellingham, Bernardo Silva, Enzo Fernandez, ça va faire beaucoup de milieux. Hein.
1: Oui, mais après, dans quel système tu joues avec 3-4 milieux, il faudra voir aussi. On sait que Bernardo Silva peut jouer assez polyvalent et Enzo Fernandez apportera aussi, on va dire, cette touche de grinta supplémentaire qui manquait peut-être à cette formation. Et n'oublions pas aussi le fait que il y a eu l'épisode Tchouaméni-Valverde. Est-ce que les deux vont rester au club? Là aussi, peut-être une interrogation du côté des dirigeants.
0: Allez, on verra tout ça demain. Il y a une petite phrase de José Mourinho qui tombe sur Kylian Mbappé. Là, je la garde pour demain. Je vous la livre oralement. On l'écoutera peut-être. Ce sera peut-être la déclat du jour demain. On verra. C'est un joueur phénoménal et je vais faire en sorte de le rendre encore plus fort.
3: Ça, c'est du Mourinho.
0: José Mourinho. Forcément. À propos de Kylian Mbappé. On marque une courte pause. On refait l'émission d'ici minuit. Évidemment, les meilleurs moments de la soirée avant de passer la main aux variétés et notamment à Laurent Deutsch pour entrer dans l'histoire. À tout de suite.

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6: 10h56. Les meilleurs moments de la soirée dans RTL Coupe du Monde. Soane,
7: oui.
6: N'est pas une grande fan d'Harry Potter, mais quand même.
7: Bah pourquoi ?
6: Éclair sera désormais le nom, celui dont il ne faut pas prononcer le nom.
7: Voldemort.
6: Harry Potter, voilà. Voilà. Celui dont il ne faut pas prononcer le nom, tout de suite elle prononce son nom. Alors allez,
8: faut arrêter d'avoir.
6: C'est Peppa Pig qui a plongé les deux pieds dans la boue. Ouais. Ah là, bravo. 21h28, le match en direct évidemment et en fil rouge tous les soirs, le meilleur de la Coupe du Monde. Léa Quigno au commentaire pour l'ouverture du score de la Bosnie-Herzégovine contre le Qatar.
9: Allez, dans attention les... et le but pour la Bosnie, c'est le jeune Alaï Berovic qui vient inscrire et ouvrir la marque pour la Bosnie. Et voilà, les récompensés de ses efforts, cette équipe menée par Sergej Barbares,
6: oui,
9: parce que depuis
6: joueur.
9: Le début de ce match, elle pousse, mais il manquait ce petit plus. Voilà.
6: On l'aura pas. Il a dû attendre la deuxième mi-temps, mais 22h03, Philippe Audouin lui répond avec le but de la Suisse contre le Canada. On va aller voir Philippe Audouin parce qu'il y a un but pour entre la Suisse et le Canada, Philippe.
10: Score effectivement, Eric, pour la Suisse après seulement 50 secondes de jeu.
6: 22h20, Chris est notre invité VIP. On évoque Messi, un Brésilien qui parle d'un Argentin.
11: Non, c'est pas difficile de parler d'un Argentin aujourd'hui. Chapeau pour ces joueurs. J'ai eu le plaisir de jouer contre lui quand Barcelone et Lyon. Et on connaît tout, on sait tout ce qu'il peut faire. Et aujourd'hui encore, c'est sa dernière Coupe du Monde. Il est en train de battre des records. C'est chapeau, juste tout ça. N'a pas besoin de dire plus, quoi.
6: Voilà, chapeau de Chris le Brésilien pour Messi l'Argentin. 22h30, Myriam est avec nous. On joue évidemment pour lui faire des cadeaux et elle nous parle de son fan absolu. Myriam, vous avez appelé Swan avant?
4: Non, mais est-ce que si je gagne, est-ce que je peux avoir le numéro de téléphone de Zizou?
7: Ah, de Zizou?
6: Oui. De Zizou,
12: bien sûr.
4: Ok, super.
12: Alors, son numéro de téléphone, je sais pas, mais son numéro, je peux vous donner, c'était le 5 en club et le 10 en.
6: Voilà, Myriam qui était avec nous, vous pouvez jouer avec nous tous les jours au 32 10.

0: 1-0. Le Canada relance le suspense à 22h34 en réduisant la marque contre la Suisse.
1: Et suspense relancé entre la Suisse et le Canada avec un magnifique but canadien avec une reprise en demi-volée à l'entrée de la surface pour les Canadiens, un joueur qui venait de faire son entrée promissée et le Canada qui revient donc à 2-1.
0: La Suisse qualifiée donc pour les 16e de finale, première de son groupe derrière le Canada qualifié également. La Bosnie-Herzégovine attendra de savoir si elle fait partie des meilleurs troisièmes. 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
2: c'est
0: du Monde.
2: Mal, hein.
0: Tous les jours, c'est sympa,
2: c'est
0: on passe un bon moment. J'espère que vous aussi, on est là en tout cas jusqu'au 19 juillet. Merci Sohan.
3: Mais de rien.
0: À tout à l'heure, donc quelle heure sur Fun Radio?
3: 6h.
0: 6h la matinale.
3: Ouais. Je fais un aller-retour, je rentre chez moi, je me lave.
2: Mais pas besoin de se lever à 4h. 6h moins 5, c'est bon.
3: Oui, bah oui, bien sûr.
0: Merci à David Aiello d'avoir été avec
2: Merci
0: nous.
2: Avec.
0: Merci également à Dominique Baïf. On se retrouve demain, 20h, pour RTL Coupe du Monde. Dans un instant, entrer dans l'histoire avec Laurent Deutsch, mais d'abord 24 heures d'info, Elbal Le Prince.
4: Un corps retrouvé après que deux plongeurs ont été portés disparus à Biarritz suite à l'effondrement d'un pan significatif de falaise sur fond de canicule. Cela s'est passé près du phare et de la plage du Miramar, très fréquentée dans la soirée. Cette journée qui est devenue la plus chaude jamais enregistrée en France depuis 1947, plus encore que mardi qui avait déjà battu un record, 30 degrés en moyenne dans toute la France. Ce jeudi, cela risque d'être pire. Plus de 51 millions de Français, les trois quarts, seront concernés par une vigilance rouge à la canicule. Elle touche 72 départements, 17 autres seront en orange. Conséquence de ces fortes chaleurs dans le nord, la préfecture indique que 3 décès sont susceptibles d'être liés à la canicule. Tous les TER de Nouvelle-Aquitaine sont annulés de 10h à 18h jusqu'à vendredi. Suppression aussi dans les Hauts-de-France. La ville de Rouen décide de fermer ses écoles ce jeudi et vendredi. Annulation aussi de la première journée du festival Garo Rock à Marmande dans le Lot-et-Garonne. Les spectateurs seront remboursés. Autre risque lié à la canicule, les incendies. Pour la première fois de l'année, 2 départements sont placés en danger très élevé de feux de forêt, la Haute-Garonne et les Deux-Sèvres. Dans le reste de l'actualité, Jérôme Barella, principal suspect dans la mort de Liana. Il est désormais poursuivi pour meurtre et viol sur mineur, annonce dans la soirée du parquet qui indique que l'autopsie n'a pas permis de déterminer avec certitude la cause du décès de la collégienne. 5 cas contacts identifiés et placés à l'isolement, annonce de la ministre de la Santé, Stéphanie Rist, après la détection du premier cas d'Ebola en France. Un médecin qui revenait de République démocratique du Congo où une épidémie sévit en ce moment. On savait qu'il devait aller à Paris et Lourdes, mais le pape Léon XIV se rendra également à Metz fin septembre lors de son séjour en France. Objectif, d'après le président de la conférence des évêque de France dans le Figaro, adressé un message au peuple d'Europe. Le foot avec la Coupe du Monde, victoire dans la soirée de la Suisse sur le Canada de 2-1. Les deux pays sont qualifiés pour les 16e de finale. La Bosnie-Herzégovine s'est également imposée face au Qatar 3-1. Et puis cela faisait 13 ans que les fans du monde entier rongeaient leurs freins. C'est le jeu vidéo le plus attendu de la décennie. Les précommandes du nouveau GTA 6 sont officiellement ouvertes pour une sorte prévu le 19 novembre. D'après plusieurs experts, plus de 45 millions d'exemplaires pourraient être écoulés dès son lancement. La météo, toujours caniculaire, on le rappelle, 72 départements en vigilance rouge, 17 autres en orange. Dans le ciel, grand soleil, des orages possibles en fin de journée sur les reliefs. Et du nord de l'Aquitaine aux côtes de la Manche, les températures 20 à 26 degrés le matin, en très légère baisse l'après-midi, 31 à 35 près de la Méditerranée, 35 à 38 en général, jusqu'à 40 degrés à Paris, Bourges et Nantes. Les courses, elles devaient avoir lieu à la Teste en Gironde. Elles sont finalement annulées en raison de la chaleur sur décision préfectorale.
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6: Bonjour les amis, c'est Laurent Deutsch. Il se raconte qu'au 9e siècle, une femme se serait assise sur le trône de Saint-Pierre sous le nom de Jean VIII, sans que personne ne soupçonne son imposture. Oui, une femme pape. Incroyable, non? Un cas unique dans la chrétienté. Durant tout le Moyen-Âge, les chroniqueurs ont évoqué la vie de cette femme qui, déguisée en homme, aurait berné tout le monde pour accéder au pouvoir suprême. Pendant près de 300 ans, pas moins de 150 textes émanant de religieux ou de laïcs ont relayé cette histoire absolument hallucinante. L'Église catholique elle-même n'a jamais remis en cause leur récit. Jusqu'à la Renaissance, où on a commencé à émettre de sérieux doutes sur la réalité de cet épisode, pour le moins extraordinaire. Alors, vérité ou légende? Cette fameuse Jeanne a-t-elle réellement vécu? Et si tout cela relève de l'intox, pourquoi la légende a-t-elle si longtemps circulé, y compris dans les couloirs du Vatican? Pour le savoir, restez avec moi car dans quelques instants, nous allons entrer dans la folle histoire de Jeanne la papesse sur RTL.

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2: Nous sommes au printemps de l'an 858 à Rome, à quelques centaines de mètres du Colisée. Des milliers de Romains se sont rassemblés à l'occasion de la fête Dieu. Un cierge à la main, les fidèles suivent la longue procession qui part du Vatican en direction du Latran. La mélodie des cantiques et des psaumes, mêlée au parfum de l'encens, s'élève dans l'air radieux du printemps. En tête du cortège sacré, le pape Jean VIII. Il avance à cheval parmi la foule heureuse. Cette procession est une vraie réussite. Toute la cité semble s'être donné rendez-vous pour parcourir la ville aux côtés du souverain pontife. Sauf que le très Saint-Père n'a pas l'air dans son assiette aujourd'hui. Le visage tout rouge, le front perlé de sueur, il affiche un sourire crispé et se tient le ventre des deux mains. Et voilà que soudain, il tombe de son cheval et s'effondre sur le sol. La foule pousse un grand cri. Le défilé s'interrompt aussitôt. Pétri d'inquiétude, les diacres se précipitent vers lui. Sa sainteté se tord de douleur en gémissant. En proie à la panique, tout le monde s'interroge. Le Saint-Père a-t-il été empoisonné? Est-il malade? Est-ce qu'il a pris un coup de chaud? Dieu va-t-il rappeler à lui cette âme pieuse en ce jour saint? Alors qu'on l'évente et qu'on lui apporte de l'eau, Jean VIII pousse un hurlement déchirant. Et là, c'est la stupéfaction générale. Le coup de théâtre que personne, même les esprits les plus imaginatifs, n'aurait pu soupçonner. Un bébé sort tout à coup d'entre les jambes du pape. Sa sainteté vient de mettre au monde un enfant, là, en pleine rue, au milieu des fidèles ébahis. En quelques minutes, la stupeur cède la place à la colère. Le scandale éclate comme un coup de tonnerre parmi la foule. Si le pape Jean est en train d'accoucher, cela signifie que c'est une femme. La tromperie est à peine croyable. L'événement est tellement énorme qu'il faut se pincer pour y croire. Aïe, mais pas moi, j'y crois, oh. Mais le fait est bien là. Le pape est en fait une papesse. Et personne ne s'en est rendu compte. Pendant plus de 2 ans, cette usurpatrice qui s'appelle en réalité Jeanne a roulé tout le monde dans la farine. Alors, avant de revenir sur cette usurpation d'identité qui pourrait bien être l'imposture la plus phénoménale de toute l'histoire de la chrétienté, je préfère vous le dire tout de suite, tout cela n'est qu'une légende. La papesse n'a jamais existé, tout comme la scène que je viens de vous raconter. Alors, arrêtez de me pincer, aïe! Et pourtant, cette histoire a été répétée durant des siècles au cours du Moyen-Âge. Une histoire digne d'un roman que l'Église catholique elle-même a abondamment colporté. Mais avant de comprendre pourquoi et comment cette fable, ou plutôt cette farce, a circulé parmi les fidèles, les ecclésiastiques jusqu'au sein même du Vatican, il faut revenir sur la vie de cette fameuse papesse Jeanne, notre héroïne de fiction. La légende raconte que la jeune femme serait née à Mayence, en Allemagne, dans la première moitié du 9e siècle. Alors qu'elle est encore adolescente, Jeanne est tombée amoureuse d'un moine bénédictin et n'a pas hésité à l'accompagner à Athènes pour suivre avec lui des cours de philosophie et de théologie. Le problème, c'est qu'au Moyen-Âge, les sujets concernant la religion et la connaissance des choses divines étaient exclusivement réservés aux hommes. Les femmes étant considérées comme des êtres incomplets, impurs et dangereux, elles n'avaient donc pas vraiment voix au chapitre dans ce domaine. Jeanne n'a donc pas eu d'autre alternative pour satisfaire son désir d'étudier que de se travestir en garçon et de se faire appeler Jean. Après la Grèce, la voilà ensuite qui part poursuivre son cursus intellectuel et spirituel à Londres puis à Paris. Face à son érudition, les universités, Les abbayes les plus en vue et les cercles d'érudits lui ouvrent grand leurs portes. Son immense savoir lui permet bientôt de décrocher le prestigieux titre de docteur. À défaut d'autre chose, Jeanne se sent pousser des ailes. Pourquoi ne pas aller plus loin? Pourquoi ne pas viser plus haut? Ainsi, vers 850, sa décision est prise. Elle doit se rendre à Rome, le siège même de l'Église catholique romaine. C'est dans la ville éternelle que s'accomplira son destin. Et effectivement, parvenue à Rome, Jeanne va connaître une ascension aussi fulgurante qu'exceptionnelle. Ses connaissances en théologie en impressionnent plus d'un. Elle obtient une chaire de théologie et se voit instituée lecteur des Saintes Écritures. Puis elle rejoint la curie romaine, au sein de laquelle sa parfaite maîtrise de la doctrine ecclésiastique et sa grande piété en font rapidement un personnage de premier plan. Personne n'ayant eu la mauvaise idée d'aller voir sous sa soutane, sa supercherie continue donc de fonctionner à merveille. Et lorsque le pape Léon IV meurt en 855, Jeanne est carrément devenue cardinale. Du coup, avec un E, comme Claudia Cardinal. Oui, cardinale, rien que ça. Et c'est pas fini. C'est elle qui va être choisie pour s'asseoir sur le trône de Saint-Pierre. Elle est tellement populaire que le conclave l'a acclamée à l'unanimité. Durant 2 ans, 7 mois et 4 jours, Jeanne devient Jean VIII et va parfaitement s'acquitter de sa tâche pontificale. Rien ne lui est reproché. Tout roule comme sur des roulettes et tout le monde l'adore. Sauf que notre nouveau pape, qui n'est pas vraiment pape du coup, et qui en plus n'est pas un homme, va fauter avec l'un de ses plus proches conseillers. Oui, là, elle aurait mieux fait d'obéir à son vœu de chasteté, parce que ses galipettes vont marquer le début de sa fin. Car à force de tenter le diable, Jeanne va tomber enceinte des œuvres de son amant. La légende ne nous dit pas comment la petite maligne a réussi à dissimuler sa grossesse. Toujours est-il que le poteau rose est découvert lors de cette fameuse procession, au cours de laquelle elle accouche en public, comme je vous l'ai raconté au début de notre aventure. Maintenant, vous vous demandez sûrement comment tout cela a fini pour elle. Eh bien là, ça dépend des versions. Certains récits racontent qu'elle serait tout simplement morte en couche et enterrée sur place, non loin du Colisée. D'autres affirment que Jeanne aurait simplement été déposée, puis condamnée à l'infamie, et qu'elle aurait fini sa vie dans l'anonymat. D'autres sources soutiennent qu'après avoir été démasquée, elle aurait été lapidée par la foule en colère. Une autre variante, la plus ancienne, relate qu'elle aurait été attachée par les pieds à la queue de son cheval et traînée à travers la ville. Une ultime version mentionne que la traîtresse aurait été pendue haut et court avec son amant. Quoi qu'il en soit, tout est mal qui finit mal pour notre fausse papesse. Mais maintenant que vous connaissez tout de la légende, il nous reste encore à comprendre comment celle-ci a vu le jour et surtout pourquoi elle a connu une telle prospérité. Tout a commencé en 1255, c'est-à-dire 400 ans après les faits supposés, lorsqu'un moine appelé Jean de Mailly a entendu parler d'une rumeur extravagante qui tient en 2 petites phrases. Il y a bien longtemps, une femme déguisée en homme serait devenue pape et aurait accouché en pleine rue. Jean de Mailly s'empresse alors de signaler l'événement, vieux de 400 ans, dans la chronique qu'il est en train de rédiger. C'est bien, il fallait qu'il finisse sa page, il n'avait plus trop d'idées. Cette hypothèse, elle est super. Sauf que notre religieux ne se doute pas qu'il va faire d'un simple racontard un feuilleton à succès. Car quelques années plus tard, d'autres moines vont à leur tour prendre toute cette histoire pour argent comptant. Mais là, évidemment, comme toujours, les auteurs vont l'améliorer, l'enjoliver en rajoutant pléthore de détails croustillants, tout droit sortis de leur imagination débordante. La papesse, qui était au départ parfaitement anonyme, se voit alors pourvue d'un nom, d'un passé et d'une personnalité. Et oui, dans les mensonges, le plus important, c'est la précision du détail. On lui invente même un amoureux, des études à Athènes, un CV prestigieux. Son règne se fait plus précis. On avance des dates et on lui imagine des morts plus ou moins infamantes. Et lorsqu'en 1360, le grand écrivain italien Boccace s'empare à son tour de l'intrigante pour la faire entrer dans son catalogue des dames de renom, personne alors ne doute plus de la réalité du personnage. Bah oui, bah, si même Boccace en parle, c'est que c'est vrai. La papesse Jeanne devient donc une vérité indiscutable pour tout le monde, y compris pour le Vatican. À partir de là, sa légende va prendre une ampleur inattendue. Jusqu'au XVIe siècle, des centaines de textes vont faire référence à son existence. La fable de départ devient le fait le plus extravagant et le plus transgressif de toute l'histoire de la papauté. Mais ce n'est pas là l'unique raison de son extraordinaire circulation au fil du temps. La papesse va être aussi récupérée tous azimuts pour servir les intérêts des uns ou des autres. Au cours des siècles, on va l'utiliser pour défendre une cause, dénoncer ses ennemis ou critiquer les institutions. À l'époque où l'on s'interroge sur la légitimité des femmes à exercer la prêtrise, on la brandit comme un étendard pour affirmer que les filles ont elles aussi leur place dans le clergé séculier et qu'avec elles, ça marcherait très bien. Regardez la papesse. L'intelligence et la piété de Jeanne sont citées en exemple pour démontrer que les femmes sont même capables d'assumer les plus hautes responsabilités religieuses. Et qu'en termes de connaissances, les hommes n'ont rien à leur envier. Et quand il s'agit de démontrer le contraire, les esprits misogynes ressortent eux aussi l'histoire. Jeanne est décrite comme une aventurière, une catin sans foi. Elle devient dès lors pour eux l'incarnation même de la faiblesse, de la ruse et de la perfidie féminine. Au XIIIe et XIVe siècle, pendant les crises de la papauté, Jeanne sert cette fois d'argument juridique pour justifier la non-légitimité des papes, même ceux légalement élus par le conclave. En gros, si Jeanne a été déposée et que son pontificat a été invalidé, cela prouve qu'aucun souverain pontife n'est infaillible et qu'on a tout à fait le droit de le destituer. Ça en arrangera certains. Enfin, durant la Renaissance, au moment de la Réforme, les protestants vont également faire leur chou gras de cette histoire. Ils n'hésiteront pas, eux aussi, à ressortir ce bon vieux racontard pour dénoncer les abus et la corruption morale des papes et de la curie romaine. Jeanne devient pour eux le symbole même de la décadence de l'Église catholique. Vous l'avez compris, les amis, l'histoire de la papesse Jeanne est le parfait exemple de récupération idéologique. Mais une dernière question se pose encore. Comment une histoire aussi abracadabrante a-t-elle pu naître dans l'imaginaire collectif, au point de parvenir aux chastes oreilles de Jean de Mailly? Oui, rappelez-vous, le tout premier rapporteur de cette affabulation. Pas facile d'y répondre. Mais on peut quand même avancer quelques explications. Pour certains, cette légende serait née en fait d'une confusion avec un pape qui a réellement existé au IXe siècle et qui portait le nom de Jean VIII. En lutte contre le patriarche de Constantinople, Jean se serait montré un peu trop mollasson et se serait vu affublé du surnom peu flatteur de papesse Jeanne. Une femmelette, quoi. Pour d'autres, notre personnage serait en réalité la maman trop envahissante du pape Jean XI. Ou encore, la maîtresse toute puissante du pape Jean XII. Là encore, la confusion est possible, vu que ces deux pontifes ont vécu à peu près à la même époque. Reste enfin l'énigmatique pape Benoît III. Les chroniques racontent que ce dernier avait des traits particulièrement délicats et qu'il ne supportait pas d'apparaître en public. À sa mort en 858, qui est aussi celle de Jeanne dans la légende, Benoît aurait refusé d'être inhumé dans la basilique Saint-Pierre, s'estimant indigne de reposer près des saints. De quoi alimenter, là encore, les rumeurs les plus folles. Quoi qu'il en soit, toutes ces explications restent de simples hypothèses. Et c'est à la fin de la Renaissance que l'histoire de la papesse Jeanne va commencer à prendre un sérieux coup dans l'aile. Les historiens se rendent compte que toute cette affaire n'est qu'un pur fantasme qui a traversé les siècles et qui s'est amplifié de chroniques en chroniques. Mais le plus drôle, les amis, c'est que cette légende en a engendré une autre, tout aussi savoureuse. Depuis des siècles, un mythe plutôt cocasse raconte qu'après son élection, chaque nouveau pape serait systématiquement soumis à un examen très particulier. Le souverain pontife aurait pour obligation de s'asseoir sur une chaise percée afin d'apporter la preuve de sa virilité. Il se dit que la main innocente d'un diacre viendrait ensuite palper les pendentifs pour s'assurer qu'il est bien un homme. Et une fois l'existence des deux petits contrepoids dûment attestée, l'examinateur s'exclamerait en latin « Duo sabet et bene pendentes ». Autrement dit, « Il en a deux et sont bien pendantes ». Ce à quoi l'assemblée répondrait « Deo gratias, Dieu soit loué ». Compris, la raison de ce rituel, imaginé par les auteurs du XIIIe siècle, reposait sur l'angoisse de ne surtout pas commettre une seconde fois l'erreur de laisser une femme s'installer sur le trône de Saint-Pierre. Évidemment, cette pratique consistant à tripoter les parties intimes du très Saint-Père n'a jamais existé, elle non plus. Mais cette fake news va perdurer jusqu'à la fin du XVIe siècle avant d'être fermement démentie par la curie. Tant

0: Aujourd'hui encore, la légende de Jeanne la Papesse continue d'intriguer. On persiste d'ailleurs à écrire son histoire, sous forme de roman ou de film, comme si finalement, cette petite fiction médiévale restait d'une étonnante actualité. Car elle continue de poser encore et toujours la question cruciale de la place des femmes dans l'Église catholique. Et au-delà, elle nous ramène au dur combat que les femmes ont dû mener au fil des siècles pour satisfaire leur désir légitime de connaissance et d'émancipation. En cela, notre papesse imaginaire restera un magnifique exemple de courage, de volonté et de détermination, au point qu'on regretterait presque qu'elle n'ait jamais existé.
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2: Bonjour à tous et bienvenue dans Un jour, une vie. Merci d'être avec nous. Vous le savez, tous les matins de 9h30 à 10h, toutes vos vies et toutes vos épreuves sont sur RTL. Aujourd'hui, Loïc Xavier est notre invité. Bonjour Loïc, je peux vous appeler Loïc.
3: Bonjour Faustine,
2: merci. Bonjour à tous. Merci beaucoup, je suis très contente de vous recevoir. Merci d'être avec nous encore une fois. Vous allez faire de la prévention aujourd'hui, notamment avec Damien Bancal qui est également avec nous. Bonjour Damien.
4: Bonjour.
2: Évidemment Damien, on vous connaît parfaitement sur RTL. Vous êtes journaliste spécialiste des questions de cyberintelligence et vous allez nous aider à comprendre ce qui a pu arriver à Loïc Xavier. Je sais que vous avez été extrêmement bouleversé, c'est allé très loin à quel point votre vie a été secouée suite à cette usurpation d'identité. Vous êtes sorti d'affaire, Loïc Xavier, aujourd'hui ?
3: Alors, je suis sorti d'affaire, oui et non. Psychologiquement et moralement, je pense que je ne serai jamais parce que je resterai marqué à vie par toute cette histoire-là. Au niveau des problèmes administratifs, ça s'est réglé.
2: Ouais. Donc vous êtes redevenu vous-même.
3: Alors, je suis redevenu moi-même. Donc cette partie-là est réglée à ce jour.
2: D'accord. Alors c'était en 2004 le début de cette histoire. Vous étiez chez vos parents. Quelle vie vous aviez à cette époque-là ?
3: Eh ben j'étais étudiant en droit à l'université, en droit et sciences politiques. Donc j'étais une personne tout à fait lambda avec
2: des rêves.
3: J'avais 24 ans.
2: D'accord. Et donc un jour, comme les autres, vous avez senti que quelque chose d'anormal arrivait. Qu'est-ce qui vous a mis sur cette piste ? Ça a été quoi ? Le premier virage de votre histoire ?
3: Alors, j'ai reçu un coup de téléphone d'une banque sur Toulouse.
2: Vous habitez Toulouse ?
3: Du tout. D'accord. Jamais vécu à Toulouse de ma vie. J'y suis même jamais allé.
2: D'accord.
3: Et donc, c'était une directeur d'agence qui me demandait donc qui j'étais. Et il me dit oui, quelqu'un s'est présenté pour faire transférer vos comptes de la Loire sur la Haute-Garonne. Mais
2: donc, que vous n'aviez jamais demandé, donc non. Tout ça n'avait aucun sens.
3: Non, ça n'avait aucun sens.
2: Vous n'étiez même pas dans cette banque d'ailleurs, c'était même pas...
3: Alors si, j'avais un compte. D'accord. Dans cette banque-là, mais c'était pas ma banque principale.
2: D'accord.
3: Et donc il a refusé le transfert compte tenu que la personne qui s'est présentée devant lui était d'origine africaine, ce qui n'est pas mon cas.
2: Donc quelque part, ça aurait pu s'arrêter là. C'est une méprise. Finalement, ils se sont tout de suite rendu compte qu'il y avait eu un problème et une usurpation d'identité.
3: Alors,
2: mais c'est quand même inquiétant, quoi.
3: Alors c'était inquiétant. Est-ce qu'ils se sont rendu compte qu'il y avait un problème sûrement, usurpation d'identité ?
2: Pas encore. D'accord. Est-ce que vous aviez perdu vos papiers ? C'est évidemment la question que j'ai envie de vous poser.
3: Ah, je n'ai jamais perdu mes papiers. On ne les a jamais volés non plus.
2: Et vous les aviez envoyés par mail à quelqu'un pour confirmer, j'en sais rien, une adresse ? Est-ce qu'elle circulait ? Est-ce que vous étiez fait voler votre ordinateur et dedans il y avait un fichier avec peut-être tous vos papiers d'identité ? Est-ce que tout ça, c'était pas votre cas ?
3: Non, absolument pas. Aucune de ces situations ne me correspond.
2: D'accord. Ce qui est ça qui est dingue déjà, Damien, parce que on peut aujourd'hui, et c'est important de le dire, se faire usurper son identité, sans avoir perdu de documents.
4: C'est ça qui est complètement fou, c'est qu'il faut savoir qu'aujourd'hui, on numérise un petit peu tout et n'importe quoi. Et dans les différents exemples que moi je peux rencontrer, on a potentiellement un jour voulu louer une maison, louer un appartement, en tant qu'étudiant ou non, on envoie plein de documents. Ces documents peuvent disparaître, ils peuvent partir à la poubelle, comme ils peuvent être interceptés par de followers. On a aussi des éléments où on peut proposer des informations dans des administrations, dans des entreprises privées, dans des associations. Il suffit que ces malveillants, ces escrocs, ces criminels, soyons très clairs, eh bien, ils collectent pièce par pièce pour qu'à la fin, eh bien, ils fassent un énorme catalogue sur une personne qui, une fois qu'ils ont collecté plein d'informations sur cette personne, eh bien, l'usurpation n'a plus qu'à être lancée.
2: Alors déjà, vous me faites du coup extrêmement stressé. Ça veut dire qu'il ne faudrait plus jamais envoyer les photocopies de nos pièces d'identité. Jamais, qui que ce soit. Mais il y a des choses, on n'a pas le choix, Damien.
4: Il y a vraiment des moments où on n'a clairement pas le choix, mais on va avoir une hygiène numérique. Moi, quand j'envoie une pièce d'identité, il est hors de question de l'envoyer par courrier électronique. J'utilise des outils, certains sont gratuits, alors je verrai si je peux le citer tout à l'heure, mais c'est des outils qui permettent d'envoyer ces documents administratifs directement à la personne autorisée. Pour un espace de location, il faut savoir que le gouvernement a mis en place un site internet dans lequel bailleurs et loueurs peuvent correspondre en envoyant des documents. C'est en toute sécurité. Par contre, c'est les stockages. J'ai malheureusement trop de cas où des entreprises stockent tout et n'importe comment sans sécurisation. Et vous savez, les pirates et les escrocs savent où retrouver ces informations. Donc si je ne protège pas là où j'ai stocké, pièces d'identité, documents administratifs, il ne faut pas s'étonner que non seulement ils se servent, Ils se servent, ils revendent. Et après, ils vont revendre à des gens qu'ils ne connaissent même pas. Mais croyez-moi, malheureusement, ceux qui achètent ont clairement des intentions malveillantes d'escroquerie.
2: Et on va voir justement avec l'histoire de Loïc Xavier qu'il n'était pas une personne. C'est carrément un réseau. On va voir ça avec vous. Mais déjà, juste à votre âge, à cette époque-là, une vingtaine d'années, est-ce que vous avez porté plainte suite à cette alerte?
3: Alors, j'ai déposé plusieurs plaintes.
2: D'abord, suite à ce premier rappel de la
3: première fois, oui, j'ai déposé une première plainte qui était prise en compte.
2: D'accord.
3: Et j'en ai pas eu de nouvelles pendant, je crois, près de 2 ans.
2: 2 ans. Et donc, on va voir ce qui s'est passé donc plus tard, en 2007. Et là, rebelote. Et ça va avoir des conséquences beaucoup plus graves et beaucoup plus, surtout, rapides sur votre quotidien. À tout de suite sur RTL. Un jour, une vie. Bah, plusieurs vies, plusieurs escrocs et plusieurs usurpations d'identité. Vous allez voir, à tout de suite.
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2: Nous sommes de retour dans Un jour, une vie. Et c'est donc de la vie de Loïc Xavier dont on parle ce matin. Une vie qui a complètement basculé lorsqu'il a appris avoir été victime d'une usurpation d'identité. Alors d'abord, vous l'avez compris, on est en 2004. Une première alerte, un téléphone un peu douteux d'une banque, une plainte déposée. Et puis 3 ans vont se passer. Qu'est-ce qui va se passer au bout de 3 ans? Damien Bancal est également avec nous pour nous éclairer et surtout nous aider à faire en sorte que ça ne nous arrive pas, votre malheur, Loïc Xavier. Alors en 2007, qu'est-ce qui se passe?
3: Eh bien, je veux régler une facture, parce que je crois que c'est au moment des soldes, et je présente un chèque qui est refusé.
2: Et là, vous commencez à stresser, vous là, comprenez, ça... vous faites le lien avec ce qui
3: alors,
2: s'est passé.
3: Alors, je dis à la personne, je sais pas, je comprends pas, réessayez, il vérifie au niveau du fichier central des chèques,
2: et
3: il me dit, vous êtes interdit bancaire.
2: Alors que vous aviez un compte complètement fourni, il n'y avait aucun problème, vous n'aviez jamais même entendu parler de ça.
3: Non, et pareil pour la carte bleue qui est rejetée.
2: Donc, à ce moment-là, vous ne pouvez plus rien payer.
3: Non, je suis reparti sans mes vêtements.
2: Qu'est-ce que vous avez fait?
3: Alors là, par contre, j'ai commencé à prendre peur et je me suis dit, il y a un truc qui est comme vachement étrange.
2: Ouais.
3: Donc forcément, j'ai commencé un petit peu à cogiter, à me poser beaucoup de questions. Et je suis allé, je crois, le lendemain à ma banque.
2: D'accord.
3: Qui m'a dit qu'effectivement, il y avait un souci au niveau de mes comptes. Mais qui comprenait pas parce que mes comptes étaient approvisionnés et que j'avais aucun défaut de paiement.
2: Vous êtes allé à la Banque de France?
3: Je suis allé à la Banque de France aussi, où je suis tombé sur un fonctionnaire un peu trop zélé à mon goût à l'époque.
2: Qu'est-ce qu'il a fait?
3: Qui m'a demandé ma pièce d'identité. Je lui ai donné et il est revenu avec un très grand sourire avec deux papiers. Et il m'a dit, vous êtes toujours sûr que ce n'est pas vous? Et là, j'ai vu donc les papiers, j'ai pris connaissance de ce qu'ils contenaient. Et il y avait mon nom, mon prénom, lieu et date de naissance, qui était similaire au mien, plus une banque qui n'était pas la mienne.
2: D'accord. Donc là, il y avait une photo, il n'y avait pas de photo.
3: Non.
2: Donc juste votre nom, votre adresse, mais une banque qui n'est pas la vôtre.
3: C'est ça.
2: On fait quoi de cette info? Vous allez dire, écoutez, c'est pas mon problème en fait. Moi aujourd'hui, je peux pas me servir de ma banque, je peux pas me servir, je suis interdit bancaire, je peux rien payer, mais mes comptes sont approvisionnés, vous voilà bien démunis. Il vous dit quoi à la Banque de France?
3: Il m'a dit que pour lui, j'étais bien la personne qui avait commis les infractions et que c'était à moi de prouver que je n'étais pas la personne qui avait commis les 10 infractions.
2: C'était quoi les infractions alors?
3: C'était infraction à tout ce qui est carte de paiement et chèque sans provision notamment.
2: D'accord, ok. Mais je comprends pas comment vous aviez pu faire des chèques sans provision alors que vous étiez approvisionné. Il pensait que vous aviez un autre compte.
3: Ah non, il pensait que c'était moi qui habitais à Toulouse et que j'avais fait
2: les chèques. En fait, vous étiez le faux.
3: Oui, que j'étais le faux, c'est ça.
2: Ah, il vous a pris pour le responsable.
3: Tout à fait.
2: Incroyable. Est-ce que vous vous êtes dit à ce moment-là que ça allait s'arranger? Vous êtes allé à la police?
3: Alors, j'ai été déposer plainte.
2: Bien sûr.
3: Dans la foulée. Et je suis tombé sur une OPJ qui était vraiment très, très sympathique, très humaine. Donc, je lui ai raconté un petit peu mon histoire. Et elle a retrouvé le faux moi sur Toulouse. Et elle a téléphoné.
2: Comment elle a fait pour retrouver le faux vous?
3: Sur les pages blanches.
2: Tout simplement.
3: Ouais.
2: Donc, elle a téléphoné à ce faux vous.
3: Oui.
2: Donc, à celui qui vous a volé vos papiers.
3: Alors, pas volé mes papiers. Qui utilisait mon identité.
2: Utilise votre identité. Voilà. Bon, volé votre identité.
3: Oui.
2: Il a répondu?
3: Alors, c'est sa compagne qui a répondu.
2: Ouais.
3: Et qui lui a dit non, il est pas là, il travaille beaucoup, etc. Et l'OPJ lui a dit mais vous êtes originaire de où? Parce que vous avez un accent. Elle fait bon, originaire du Ghana.
2: Ah oui, donc la policière a compris que vous étiez à ce moment-là victime d'une usurpation d'identité. Et qu'est-ce qui se passe? On va l'arrêter cet homme tout de suite? Pardon, j'essaie d'être madame bon sens.
3: Pas du tout. Il y a la plainte est transmise à Toulouse et pendant de très très longs mois, il ne se passe rien du tout.
2: Vous payez comment votre vie pendant ces 3 mois?
3: En fait, ma vie est un petit peu stoppée, parce qu'il faut que je prouve sans arrêt que je ne suis pas la personne qui a commis les infractions. Donc ça, c'est toujours très compliqué, parce que mis à part vos parents, les pièces d'identité, je ne vois pas ce qu'on fait pour prouver
2: qui on est.
3: Donc ça a été une période de ma vie qui était déjà très pesante.
2: Vous avez pu quand même récupérer une carte bleue avec ce dépôt?
3: Alors oui, parce que vu que ma banque a certifié que moi, mes comptes étaient approvisionnés, que j'avais jamais eu de problème,
2: donc
3: j'ai pu récupérer. Donc ça a duré pendant un petit moment quand même.
2: D'accord. Mais est-ce que les autres administrations vous ont causé d'autres problèmes?
3: Alors oui, il y a eu tout ce qui est CAF, Sécurité sociale notamment.
2: Oh, c'est-à-dire que vous ne pouviez plus vous faire rembourser?
3: Non.
2: En fait, vous n'étiez plus vous, quoi.
3: Non, j'étais quelqu'un d'autre. On était plusieurs avec la même identité.
2: À quel moment vous avez eu des réponses, on va dire des retours, des plaintes que vous aviez déposées, Loïc Xavier?
3: Alors j'ai eu un retour de ma plainte en janvier 2009.
2: Oh, Donc depuis 2007, vous saviez qu'il y avait un réel problème, vous en avez d'avoir payé les conséquences. Et qu'est-ce qu'on vous a dit en 2009? Cet homme allait être arrêté?
3: Non, pas du tout. Ma plainte a été classée sans suite pour infraction à la carte de paiement, ce qui n'était absolument pas l'objet de l'intitulé de ma plainte, qui était faux usage du faux, escroquerie, usurpation d'identité, donc qui n'avait absolument rien à voir.
2: Comment vous avez réagi de ne pas être entendu à ce point?
3: Alors là, j'ai très très très mal pris. Et j'ai dû sentir que ça allait prendre une tournure un peu plus dramatique par la suite.
2: Oui, j'imagine que psychologiquement, c'est extrêmement lourd. Est-ce qu'on vous a même réclamé des sommes pour ces infractions commises par cet homme?
3: Alors, tout à fait. L'administration française est réputée très, très, très douée. J'en ai fait les frais. Ouais. Donc, on m'a demandé de rembourser, de payer plutôt des impôts que je n'avais pas.
2: Ah, vous n'étiez pas soumis aux impôts
3: non,
2: à l'époque,
3: non,
2: vous?
3: Non.
2: Combien ça s'élevait à combien des alors, impôts déjà?
3: Alors les impôts, je me souviens plus exactement, mais un des usurpateurs gagnait plus de 30 000 euros par an.
2: Oh là là. Et vous avez reçu aussi des factures impayées?
3: Alors j'ai eu les organismes de crédit qui me sont tombés dessus. J'ai été fiché préventel, c'est-à-dire qu'ils avaient ouvert 10 lignes de téléphone à mon nom sans régler les factures. Et j'ai eu plusieurs comptes bancaires qui ont été ouverts dans différentes agences bancaires.
2: Damien, comment on peut devenir deux personnes dans les fichiers de l'administration? C'est-à-dire que comment ces gens ne se rendent pas compte qu'il y a deux personnes, des plaintes déposées? Comment on peut l'expliquer, cette histoire qui est complètement insensée et qui arrive encore une fois à plus de 200 000 personnes par an?
1: L'informatique, c'est terrible à dire, hein. L'informatique, l'humain, l'administratif potentiel devant, qui a des documents qui ne sont pas obligatoirement parfaitement vérifié. Et en face, pour être très honnête, on a aussi malheureusement des bandes ultra organisées. Alors, on va leur donner un nom, hein, ça s'appelle les brokers. C'est quoi? C'est tout simplement un fournisseur de documents administratifs, ou un peu, vous savez, comme ces pilotes de rallye, hein, ils ont un roadbook, un cahier qui leur dit tourne à droite, tourne à gauche, etc. Eh bien, chez ces malveillants, ils ont exactement le même type de cahier. Ils ont l'intégralité d'une personne. C'est exactement ça. Ah. Et donc, du coup, ils ont un catalogue complet de l'usurpation. Et donc, du coup, ils savent qui contacter, où aller, voir comment agir. Et puis, en plus, ils ont ce qu'on appelle des mules, des gens qui vont tester. Ils vont tester à la banque, ils vont tester au téléphone pour voir si une personne va accepter. C'est exactement ça, bien sûr.
2: Ouais. Parce qu'il peut pénétrer autant de systèmes différents. Il n'y a pas, j'allais dire, il n'y a pas un truc qui est sécurisé, quoi, la sécu ou quelque chose dans lequel on peut avoir confiance.
1: Ça suffit. Ben, oui et non, parce que le problème, c'est qu'aujourd'hui, tout est relié, certes, mais ce sont des liens qui ne sont pas obligatoirement automatiques ou avec une gestion humaine d'un contrôle humain derrière. Et donc, ils sont malins. Malheureusement, ces escrocs, d'abord, ils vont tester la banque. Si ça passe, c'est parfait. Si ça ne passe pas, ils vont tester ailleurs. J'ai un exemple très concret. Une jeune femme qui a réussi à ouvrir dernièrement 3 comptes en banque, les escrocs lui ont envoyé 3 téléphones différents. Pourquoi? Chaque téléphone recevait l'application de la banque. Et comme tout ce petit monde-là n'est pas relié, eh bien pour l'usurpateur, c'est malheureusement très simple.
2: Vous avez eu des problèmes pour sortir de France? Imagine, vous avez voulu voyager et vous êtes fait usurper votre identité. Je ne sais pas, ça peut aller encore plus loin en fait.
3: Alors oui, je suis parti au Canada en 2011. Ouais. Ben, en fait, je me suis fait arrêter. Je suis parti de Lyon avec une amie à moi. Et donc, je passe la douane et j'ai la personne qui me court après. Et qui me dit, est-ce que vous pourriez me suivre, s'il vous plaît? Et là, je me dis, il va avoir un problème. Donc, il me dit, écoutez, j'ai vu qu'il y avait un mandat d'arrêt qui circulait, mais il est stipulé que la personne est d'origine africaine, ce qui n'est pas votre cas. Donc, je vous laisse passer. Donc, j'ai pu aller au Québec, Canada. Donc, j'étais ravi de pouvoir changer d'air, etc. Quand je suis arrivé au Canada, j'avais une petite appréhension quand même. Parce que un de mes usurpateurs a beaucoup voyagé à l'étranger. Mm-hmm. Et je me suis dit, il a peut-être voyagé au Canada, donc je vais peut-être avoir un problème.
2: On vit avec une épée de Damoclès, sur la tête.
3: Avec la peur.
2: Qu'est-ce qui va nous tomber dessus demain?
3: C'est tout à fait ça. Donc, le séjour se passe bien, ça me permet de décompresser, de voir d'autres choses. Et après, quand je reviens, là, par contre, c'est plus compliqué. Je tombe sur une douanière qui regarde mon passeport avec d'autres de ses collègues et on me fait mettre... j'ai la file derrière moi, on me demande à la file derrière moi de se déplacer sur l'autre guichet. Et là, on me pose plein de questions. Alors, j'ai des bribes de conversation qui... Où est-ce qu'on dit? Alors, on l'arrête, on l'arrête pas. Donc, ça c'est vraiment joué à un cheveu. Donc, ils m'ont pas arrêté, mais ça a duré comme une heure.
2: Vous nous avez dit tout à l'heure des usurpateurs, c'est-à-dire que vous allez savoir quand qu'il y avait un réseau derrière ça?
3: Alors, il faut savoir que, vu qu'ils travaillaient beaucoup, j'ai réussi, en me faisant passer pour moi, à avoir leur contrat de travail.
2: Expliquez-moi.
3: Alors c'est simple, vu que je suis moi, j'ai écrit aux entreprises qui figuraient sur les impôts.
2: D'accord.
3: Voilà, sur au niveau de la fiche d'impôt.
2: D'accord.
3: Et donc j'ai
2: pour
3: écrit...
2: leur dire que vous êtes vous.
3: Ah non, j'ai rien dit, je me suis fait passer pour eux, vu qu'ils se faisaient passer pour moi.
2: Et pour leur dire quoi aux entreprises?
3: Eh ben que j'avais besoin des contrats de travail, et donc ils m'ont envoyé les contrats de travail.
2: Ah, et vous avez pu remonter jusqu'à...
3: Et j'ai pu remonter, et après, de fil en aiguille, ben, j'ai eu toutes les entreprises. Et j'ai eu aussi des huissiers avec qui j'ai été en conflit et qui m'ont dit « Oui, vous êtes passé à telle date, etc. etc. » Bon, je connaissais pas. Bon, je dis bah, « Puisque je suis passé chez vous, est-ce que vous pouvez me décrire comment je suis ?» Donc, ils m'ont donné des descriptions qui ne ressemblaient pas aux personnes dont j'avais eu connaissance.
2: Et là, vous avez compris qu'ils étaient plusieurs.
3: Et qu'ils étaient plusieurs.
2: Et un jour, vous allez être confronté à ce faux vous. Et c'est ça qui est dingue aussi. Et puis moi, quand je vous écoute, je me dis, imaginez s'ils avaient commis un crime, ces gens. Ça pouvait encore aller plus loin. À tout de suite sur RTL. C'est passionnant. Merci d'être avec nous, Loïc Zabier.

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2: 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C'est passionnant d'écouter la vie de Loïc Xavier, enfin les plusieurs vies, hein, puisqu'il s'est fait usurper son identité pendant près de 14 ans. Et donc un jour, vous vous êtes retrouvé face à ce faux vous, l'un de ces faux vous qui se faisait passer pour vous. Déjà, je vous ai pas dit, mais quand vous avez réussi à retrouver dans quelles entreprises ces usurpateurs travaillaient, ils faisaient quoi comme job?
3: Il y en a un qui travaillait à l'aéroport de Toulouse-Blagnac et il mettait les bagages en soute.
2: Donc vous vous êtes retrouvé au tribunal face à cet homme?
3: Oui, donc j'ai pu voir...
2: Et c'est une scène de film. Vous le regardez avec quoi? Est-ce qu'il vous regarde? Est-ce qu'il est désolé?
3: Nos regards se croisent, ouais. Et il me regarde avec un certain mépris, et je lui rends bien son mépris. Et en fait, je l'écoute dérouler son argumentaire.
2: Et c'est avec... quoi?
3: Alors, il est pour rien. Ce sont les autres qui lui ont dit « oui, tu peux prendre l'identité d'un tel, etc. »
2: Ah, il est victime lui-même.
3: Oui, c'est une victime.
2: Quelqu'un lui a dit, tu peux prendre l'identité de telle personne, et il l'a fait sans se poser de questions, alors qu'il savait.
3: Il avait besoin de papier, il avait besoin d'argent. Voilà.
2: Et alors, est-ce que vous avez été déclaré victime? Est-ce que vous avez été indemnisé?
3: Alors, j'ai été reconnu victime après de nombreuses années, effectivement. En fait, ça a changé. Maintenant, j'avais le statut de victime. J'étais reconnu.
2: Oui,
3: pour moi, ça change les choses. Et c'est vrai que. Quand j'ai vu cette personne, j'ai vraiment une montée de haine et je pense que j'aurais pu le tuer, je pense.
2: C'est humain, encore une fois, on parle de 14 ans de descente aux enfers, même si vous ne l'auriez pas fait, c'est humain de pouvoir ressentir ça. Parce qu'en fait, moi je pense aussi qu'on se couche la peur au ventre à se dire, mais demain ça va être quoi? C'est-à-dire que demain, imagine, on vient vous chercher et vous êtes embarqué par les autorités parce que cet homme a commis un crime, a tué quelqu'un. Vous vivez dans une hypervigilance permanente pendant des années. Quoi.
3: C'est tout à fait ça, c'est la peur de se lever le matin et d'avoir encore de mauvaises nouvelles.
2: Et après avoir été reconnue victime, est-ce que les choses se sont remises en place très vite? Est-ce que pour le coup, l'administration, ça a suivi?
3: Alors l'administration, oui, a suivi, mais tout ce qui avait été fait sous mon identité, j'ai encore eu des ennuis par la suite, jusqu'en 2020. On me demandait des loyers sur Toulouse de 3600 euros.
2: Donc vous avez un dossier hyper épais où vous vous baladez en permanence avec ces papiers au cas où il vous arrive quelque chose?
3: Alors, j'ai un jugement qui me dédouane. Mais pour certaines personnes...
2: Ça suffit pas.
3: Non, parce qu'on m'a dit, mais vous avez un jugement, mais en fait, ça vaut rien. Donc vous devez nous rembourser. Sinon, on vous attaquera en justice.

0: Il y a eu une suspicion de ma sœur qui aurait quelque chose à voir là-dedans, même si ça n'a jamais pu être prouvé.
1: Sans faire exprès?
0: C'est une bonne question, Faustine. Si c'est elle, au regard de sa vie de l'époque, je pense qu'il y a matière à avoir de sérieux doutes.
1: Oh, quelle angoisse! Elle avait peut-être des mauvaises fréquentations.
0: Sûrement.
1: C'est plus fréquent, Damien, qu'on ne le pense, que l'entourage soit impliqué d'une manière ou d'une autre, j'allais dire presque volontairement ou involontairement.
2: Oui, malheureusement. Pourquoi? Parce que regardez le nombre de documents qu'on peut avoir en main, qu'ils soient électroniques ou papier. Je prends juste un exemple concret. Je vais m'occuper de mes grands-parents. Eh bien, je vais m'occuper, par exemple, de leur feuille de soins, de leur feuille d'impôt. Et si je ne fais pas attention, et ça, c'est un petit conseil qu'on peut donner, quand vous imprimez à la maison vos documents et que vous trouvez que ce document n'a pas de belle couleur ou que c'est, on va dire, imprimé bancal, hein, vous savez, pas droit, et que vous les jetez en boulette dans la poubelle. Non.
1: Oh,
2: non, parce que je connais, il faut les détruire parce que moi, j'ai connu des pirate informatique, on appelle ça la science de la rudologie, c'est étudier une poubelle. Si cette personne malveillante découvre des documents administratifs, imaginez le numéro de sécurité sociale, des informations bancaires, que sais-je encore, eh bien ça peut déjà être une porte d'entrée possible, il n'y a plus qu'à collecter d'autres informations. Donc là c'est la partie tête en l'air, j'ai pas fait attention. Après effectivement que quelqu'un de la famille a trouvé le moyen de se faire un petit peu d'argent de poche parce qu'il a un cousin, un copain qui lui dit oui mais moi une pièce d'identité t'inquiète pas, ça me servira simplement pour acheter le dernier livre à la mode. Non, aujourd'hui, il y a clairement des bandes organisées qui collectent tout type d'informations.
1: Et on peut être payé, ça se vend combien, une pièce d'identité, on le sait, ça?
2: Oui. Alors, ça dépend selon la qualité, pardon du terme, mais selon la qualité, comment elle est produite, est-ce que c'est un scan, est-ce qu'on voit certains éléments? C'est pour ça que la pièce d'identité numérique, aujourd'hui, sera, l'un des verrous qui va véritablement nous protéger. Mais tout ce qui est en document, compter une vingtaine d'euros pour une pièce d'identité, on va l'appeler moche. Et après, selon la qualité, ça peut monter très très haut, parce que une pièce d'identité seule, c'est intéressant, mais pour les escrocs et les pirates, plus j'aurai de documents autour et environnant cette pièce d'identité, et plus ça pourra monter, voire dans certains cas, à plusieurs dizaines de milliers d'euros.
1: Plusieurs milliers. Donc il y a des gens qui se font de l'argent en revendant la pièce d'identité, j'en sais rien, de leurs voisins. C'est un coup à devenir complètement parano. Qu'est-ce que l'IA change pour les usurpateurs, clairement, aujourd'hui, Damien?
2: La grosse problématique, c'est qu'aujourd'hui, il existe énormément d'intelligence artificielle dans lequel je vais fournir une information lui disant « modifie-moi le nom, modifie-moi le logo, modifie-moi les chiffres ». On a même vu dernièrement des fausses fiches de paie créées avec l'intelligence artificielle et le contenu était parfait, même d'un point de vue comptable. Le pire que j'ai vu, ce sont quand même des escrocs qui faisaient des tournées. Alors, ça ne se passait pas en France, mais ils faisaient des tournées de quoi? Ils allaient chercher des étudiants ou des personnes en véritable précarité, leur disaient « on vous paye l'hôtel, le repas et des vêtements ». Par contre, on va vous prendre en photo. Et en fait, leur mission était de prendre les visages de ces personnes avec souvent un téléphone dans la main ou alors un écran. Pourquoi? Parce qu'une fois qu'ils avaient les documents filmés en photo ou en vidéo, ils mettaient des messages ou des fausses pièces d'identité et ça leur permettait d'ouvrir des comptes en banque sur Internet. La problématique des escrocs aujourd'hui, c'est que leur intelligence n'a pas évolué. C'est le numérique qui leur a permis d'évoluer dans leur escroquerie.
1: Et alors, ces derniers temps, moi, je reçois beaucoup d'appels anonymes, évidemment. Bon, ça, on est inondé, évidemment, d'appels anonymes. Mais il paraît qu'on peut cloner notre voix. C'est-à-dire que si on dit bonjour, on a déjà dit un mot de trop, quoi.
2: Alors, on va quand même un peu modérer la chose. Le bonjour unique ne servira pas à grand-chose. Par contre, effectivement, une phrase de quelques secondes, voire minutes, permettra de récupérer l'intonation, le timbre, le sexe, homme ou femme, la nervosité. Aujourd'hui, il existe des intelligences artificielles un petit peu plus poussées qui permettent aujourd'hui d'avoir un véritable discours qui est encore un peu robotisé. Et heureusement, on n'a pas votre belle voix. Mais par contre, je pense que dans 6 ans, on sera clairement dans la modification totale de notre vie numérique. Et quand je dis 6 ans, j'exagère, parce que c'est peut-être dans 6 mois. On ne sait pas la vitesse de l'évolution de l'IA, et encore moins de ces malveillants qui ont compris qu'un superbe outil peut se détourner d'une manière largement plus efficace que même notre cerveau aurait pu penser.
1: Merci beaucoup, Damien. Juste, donnez-moi les sites dont vous m'aviez parlé tout à l'heure, peut-être pour nos auditeurs qui voudraient. Alors, une location, j'ai bien compris, puis aussi quand on doit envoyer nos papiers de manière sécurisée?
2: Quand vous allez sur un moteur de recherche, vous tapez « gouvernement, envoi, pièce d'identité, logement ». Et là, le premier site qui apparaîtra, il faut obligatoirement qu'il se termine par .gouv.fr, permettra d'envoyer ce genre de document.
1: Merci beaucoup, Damien, d'avoir été en ligne avec nous. Alors aujourd'hui, ce qui vous a aidé à remonter de ces 14 ans de cauchemar, Loïc-Xavier, c'est la course à pied, mais pas seulement. Il paraît que vous cherchez un éditeur pour publier un livre de poèmes.
0: Alors oui, la course à pied est quelque chose que j'affectionne particulièrement, parce que ça me permet d'extirper le mal-être qui est très présent depuis tout ça et qui, ne partira jamais. Et je me suis mis effectivement à écrire. Mmh. J'ai écrit un recueil de poèmes dernièrement, mais je cherche effectivement une maison d'édition.
1: Eh ben, n'hésitez pas à contacter donc Loïc Xavier, ça lui ferait du bien.

0: Revoir un peu de la douceur de la vie. Merci beaucoup d'avoir été en ligne avec nous. Juste depuis combien de temps vous avez plus de problèmes?
1: Au niveau d'administration, ça
0: 2020,
1: fait...
0: 2020, c'est ça?
1: Oui, 2020 et 2020. Psychologique, ça sera à vie.
0: Prenez soin de vous, Loïc Xavier. Merci beaucoup d'avoir été avec nous en ligne.
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5: Un corps retrouvé après que deux plongeurs ont été portés disparus à Biarritz suite à l'effondrement d'un pan significatif de falaise sur fond de canicule. Cela s'est passé près du phare et de la plage du Miramar, très fréquentée dans la soirée. Cette journée qui est devenue la plus chaude jamais enregistrée en France depuis 1947, plus encore que mardi qui avait déjà battu un record, 30 degrés en moyenne dans toute la France. Ce jeudi, cela risque d'être pire. Plus de 51 millions de Français, les trois quarts, seront concernés par une vigilance rouge à la canicule. Elle touche 72 départements, 17 autres seront en orange. Conséquence de ces fortes chaleurs dans le nord, la préfecture indique que 3 décès sont susceptibles d'être liés à la canicule. Tous les TER de Nouvelle-Aquitaine sont annulés de 10h à 18h jusqu'à vendredi. Suppression aussi dans les Hauts-de-France. La ville de Rouen décide de fermer ses écoles ce jeudi et vendredi. Annulation aussi de la première journée du festival Gare au Rock à Marmande dans le Lot-et-Garonne. Les spectateurs seront remboursés. Autre risque lié à la canicule, les incendies. Pour la première fois de l'année, 2 départements sont placés en danger très élevé de feux de forêt, la Haute-Garonne et les Deux-Sèvres. Dans le reste de l'actualité, Jérôme Barella, principal suspect dans la mort de Liana, il est désormais poursuivi pour meurtre et viol sur mineur, annonce dans la soirée du parquet qui indique que l'autopsie n'a pas permis de déterminer avec certitude la cause du décès de la collégienne. 5 cas contacts identifiés et placés à l'isolement, annonce de la ministre de la Santé, Stéphanie Rist, après la détection du premier cas d'Ebola en France. Un médecin qui revenait de République démocratique du Congo, où une épidémie sévit en ce moment. On savait qu'il devait aller à Paris et Lourdes, mais le pape Léon XIV se rendra également à Metz fin septembre lors de son séjour en France. Objectif, d'après le président de la conférence des évêques de France dans le Figaro, adresser un message au peuple d'Europe. Le foot avec la Coupe du Monde, victoire dans la soirée de la Suisse sur le Canada de 2-1. Les deux pays sont qualifiés pour les 16e de finale. La Bosnie-Herzégovine s'est également imposée face au Qatar 3-1. Et puis cela faisait 13 ans que les fans du monde entier rongeaient leurs freins. C'est le jeu vidéo le plus attendu de la décennie. Les précommandes du nouveau GTA 6 sont officiellement ouvertes pour une sortie prévue le 19 novembre. D'après plusieurs experts, plus de 45 millions d'exemplaires pourraient être écoulés dès son lancement. La météo, toujours caniculaire, on le rappelle, 72 départements en vigilance rouge, 17 autres en orange. Dans le ciel, grand soleil, des orages possibles en fin de journée sur les reliefs. Et du nord de l'Aquitaine aux côtes de la Manche, les températures, 20 à 26 degrés le matin, en très légère baisse l'après-midi, 31 à 35 près de la Méditerranée, 35 à 38 en général, jusqu'à 40 degrés à Paris, Bourges et Nantes. Les courses, elles devaient avoir lieu à la Teste en Gironde. Elles sont finalement annulées en raison de la chaleur sur décision préfectorale.
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6: Bonsoir à tous. Je suis ravi de vous retrouver dans le grand récit. Chaque soir, à 20h, revivons ensemble des histoires qui ont marqué notre époque et qui nous rappellent que le réel peut parfois dépasser la fiction. Après mon récit, vous retrouverez Isabelle Choquet et son invité pour la suite du grand récit. Ce soir, nous remontons le fil de l'été 1997, le dernier été de Lady Diana. Comment la princesse de Galles, icône planétaire de 36 ans, en est-elle arrivée à mourir dans un tunnel parisien, poursuivie par des paparazzi? L'histoire que je vais vous raconter est celle d'un été placé sous le signe de la fuite, de la quête éperdue d'amour et d'une liberté qui lui échappe sans cesse. Car Diana, en cette fin juillet, n'est plus que l'ombre d'elle-même. Oh, elle sourit toujours au photographe, mais derrière les lunettes griffées et les maillots haute couture, il y a une femme brisée. Une femme qui vient de perdre l'homme qu'elle considérait comme l'amour de sa vie, Asnat Khan, le chirurgien pakistanais, qui a su, pendant 2 ans, lui donner un sentiment de normalité. Normal. Le mot résonne étrangement quand on parle de Diana. C'est pourtant ce qu'elle a toujours voulu être. C'est précisément ce rêve impossible qui va la mener de yacht en palace jusqu'à ce tunnel où tout va s'arrêter pour elle. Nous sommes le 7 août 1997. Il est 7 heures du matin à Londres. Jour ordinaire dans la capitale britannique. Dans les kiosques de Fleet Street, les vendeurs déballent les piles de journaux fraîchement livrés. Les banquiers de la City ajustent leurs cravates. Les pigeons de Trafalgar Square attendent les touristes. Personne ne se doute que ce matin banal va devenir historique. Dans le quartier de Chelsea, Margaret, infirmière, se dirige vers l'hôpital. Elle passe devant le marchand de journaux du coin et s'arrête net devant la une du Sunday Mirror. Là, en première page, en couleur et en grand format, Lady Di embrassant un homme sur le pont d'un yacht. Pas n'importe quel homme. Dodi Al-Fayed, le fils du sulfureux propriétaire des magasins Harrods. Un baiser en pleine lumière, sans équivoque. Oh my God! Dans toute l'Angleterre, la même scène se répète. Les gens s'arrêtent devant les kiosques, incrédules. Diana, leur princesse, embrasse passionnément un playboy égyptien. C'est une bombe. À la rédaction du Sunday Mirror, c'est l'euphorie. Les ventes explosent. Dès 9h, il faut réimprimer. Les télévisions interrompent leur programme. L'Angleterre entière veut donner son avis. Au 10 Downing Street, le Premier ministre, Tony Blair, regarde la photo et comprend immédiatement. Ce n'est pas juste une histoire de cœur, c'est une crise en puissance. À Balmoral, la reine Elisabeth II prend son petit déjeuner. Son secrétaire privé entre, l'air embarrassé, et pose le journal devant elle. La reine chausse ses lunettes, regarde. Son visage reste impassible, mais sa main tremble légèrement en reposant sa tasse. « Je vois », dit-elle simplement. Dans sa chambre, le prince Charles est au téléphone avec Camilla. « As-tu vu ?» Il a vu. Il raccroche, s'assoit sur le lit et, étrangement, ressent presque de l'empathie pour la mère de ses enfants. Il sait ce que c'est que d'aimer quelqu'un que la famille n'approuve pas. Ses fils découvrent aussi la photo. William comprend immédiatement. Il froisse le journal, le jette. Harry ne comprend pas tout. C'est qui ce type ? Il aimait bien Asnat, le docteur qui venait parfois à la maison. La matinée avance et l'Angleterre se divise. Les uns défendent Diana, elle a le droit d'être heureuse, les autres la condamnent. Il faut penser aux enfants, à la monarchie. Le Daily Mail titre « La goutte d'eau ». Après l'interview à Martine Béchir, après le livre d'Andrew Morton, la voilà qui s'affiche avec le fils de Mohamed Al-Fayed, persona non grata dans les cercles du pouvoir britannique. Une provocation de plus. Ce que personne ne sait, c'est que Diana aurait elle-même orchestré cette fuite en contactant Jason Fraser, un photographe qu'elle connaît. Elle lui aurait promis une surprise au large de la Sardaigne. Et c'est l'Italien Mario Brenna qui prendra la photo. Le coup du siècle, mais à quel prix ? Car à partir de ce moment, la machine médiatique s'emballe. Les paparazzis comprennent que Diana est de nouveau chassable. Fini le respect post-divorce avec le prince Charles. Elle s'expose, ils l'exposeront. Les agences photos du monde entier envoient leurs meilleurs éléments sur les traces du couple. Où qu'ils aillent, ils seront suivis. Ce soir-là, Diana regarde les informations avec un mélange de satisfaction et de dégoût. Elle devrait être comblée. Son visage est partout. Le monde entier parle d'elle. Asnat verra. Charles verra. Mais au fond, elle sait qu'elle vient de commettre une erreur. En donnant aux journalistes ce qu'ils voulaient, elle leur a donné envie d'en avoir plus, toujours plus, jusqu'à ne plus s'arrêter. Elle a voulu cette attention. Maintenant qu'elle l'a, elle étouffe. Pour comprendre comment la princesse de Galles en est arrivée là, à orchestrer sa propre mise en scène médiatique, à jouer avec le feu qui finira par la consumer, il faut remonter à un matin de juin 1997 dans son appartement de Kensington. Dehors, Londres s'éveille sous la pluie. Elle vient de raccrocher le téléphone. Asnat Khan, l'homme qu'elle aime, vient de mettre fin à leur relation. Elle reste là, debout dans son salon, incapable de bouger. Asnat représentait tout ce qu'elle avait toujours cherché. La normalité, la simplicité, l'amour vrai. Elle y croyait. Pendant 2 ans, elle a vécu une passion clandestine avec ce chirurgien cardiaque d'origine pakistanaise. Elle s'est glissée incognito dans son petit appartement de Chelsea. Elle a poussé des caddies dans les supermarchés Tesco, a rêvé de l'épouser, d'avoir un enfant avec lui. Elle l'a toujours dit, « Je suis mon cœur, pas ma tête. » Mais Asnat savait que c'était impossible. Comment continuer à opérer des cœurs quand les paparazzi campent devant l'hôpital? Quant à Diana, elle ne pourra jamais renoncer complètement au projecteur. C'est sa drogue, son oxygène. Elle peut jouer à la femme simple, mais au fond, elle a besoin d'être Diana, l'icône. La rupture était inévitable. Asnat dira plus tard qu'il l'a quittée pour la sauver d'elle-même. Mais Diana ne veut pas être sauvée. Elle veut être aimée. Et puisque l'amour vrai lui échappe, elle va se contenter de substitut. C'est ainsi qu'elle accepte l'invitation de Mohamed Al-Fayed pour l'été. Le milliardaire égyptien la courtise depuis des années. Pas pour lui, il est marié. Non, pour son fils Dodi, un producteur de cinéma. Diana sait que l'homme utilise sa proximité avec elle pour redorer son blason. Mais elle a besoin de quitter Londres et ses souvenirs. Fuir encore une fois. Comme elle fuit depuis ce mariage de conte de fées avec le prince Charles qui s'est mué en cauchemar. Le 11 juillet, elle monte dans l'avion privé des Al-Fayed avec William et Harry. Les garçons sont excités à l'idée de passer des vacances au soleil et Diana sourit. Car pour eux, elle sourit toujours. Mais derrière ses lunettes noires, ses yeux sont rougis. Elle n'a presque pas dormi depuis la rupture. L'anorexie, son vieux démon, est revenue et son corps s'amenuise. La villa des Al-Fayed, le castel Sainte-Thérèse à Saint-Tropez, est un paradis sur terre. Les garçons plongent aussitôt dans la piscine, tandis que Diana s'installe sur une chaise longue et regarde ses fils jouer. William a 15 ans, presque un homme. Harry, 13 ans, est plus insouciant. Les paparazzis sont là, évidemment. Au début, elle les ignore. Puis, peu à peu, elle commence à poser. Enfile ses plus beaux maillots de bain, le léopard surtout. Elle bronze, elle plonge, joue avec ses fils devant les photographes. Message subliminal au monde entier, « Regardez comme je vais bien sans Asnat ». Mensonge. Le soir, quand les garçons sont couchés, la façade s'effondre. Elle appelle ses amis à Londres, leur parle pendant des heures, toujours de Asnat. Dodi arrive le 14 juillet. 32 ans, beau gosse, sourire Colgate. Il a ce charme superficiel des playboys professionnels. Dodi commande du champagne, du caviar. C'est too much, comme toujours avec les Al-Fayed. mais Diana se laisse porter. Au moins, quand elle boit du Dom Pérignon, elle ne pense pas à Asnath. Elle n'est pas dupe, mais Dodie est là, attentionnée, drôle, c'est léger, futile, exactement ce dont elle a besoin. Les jours passent, et William et Harry s'amusent comme des fous. Mais quelque chose en Diana s'est brisé, et William le sent. Un soir, il la trouve en larmes sur la terrasse. Elle se reprend aussitôt, essuie ses larmes. « Ce n'est rien, mon chéri, juste la fatigue. » Le 20 juillet, les garçons doivent repartir, divorce oblige. C'est le temps des vacances avec leur père à Balmoral. Diana les accompagne à l'aéroport et Harry s'accroche à elle. « On ne peut pas rester encore un peu ?» Elle le serre fort. « Non, mon amour, mais on se voit bientôt, fin août, promis. » Elle les regarde monter dans l'avion, puis elle craque. Sans ses fils pour maintenir les apparences d'une tranquille vie de famille, elle perd pied. Dodie sent sa vulnérabilité, il intensifie son offensive de charme, et Diana s'abandonne, non par amour, mais par lassitude, par besoin d'exister dans le regard d'un homme. Le yacht, Johnny Cal, les attend. Une merveille de 60 mètres. Et Dodie propose une croisière, rien que tous les deux. Diana hésite. S'afficher ainsi, c'est officialiser leur relation. Mais qu'a-t-elle à perdre? Elle monte à bord. La Méditerranée s'offre à eux. Les paparazzis les suivent. Leur zodiaque tourne autour du Johnny Cal comme des requins. Diana pourrait se cacher dans sa cabine, mais non. Elle monte sur le pont, maillot de bain, paréo, lunettes de soleil, et s'allonge sur un transat offert au regard. Puis vient le moment du baiser. Diana sait parfaitement ce qu'elle fait. Elle a repéré Mario Brenna et son téléobjectif. Elle pourrait tourner la tête, se lever, partir. Elle choisit d'embrasser Dodie longuement, en pleine lumière. Clic. L'image est dans la boîte. Elle fait le tour du monde. Certains affirment qu'elle veut rendre Asnath jaloux, que le message est peut-être aussi destiné à Charles, qui s'apprêtait à célébrer les 50 ans de Camilla. Le plus tragique, c'est que Dodie, lui, commence à y croire. Il tombe amoureux, vraiment, il veut l'épouser. Diana l'écoute sans répondre. Elle ne l'aime pas, mais elle ne le détrompe pas. C'est si bon d'être désiré. La croisière se poursuit, Portofino, Monaco, la Côte d'Azur. Partout, c'est le même cirque. Diana et Dodie sont devenus le couple de l'été. Les magazines s'arrachent leurs photos. Et l'Angleterre est en émoi. Mi-août, elle rentre brièvement à Londres, quelques jours pour voir ses fils. William la dévisage. Tu vas bien, maman ? Elle ment, encore une fois. Harry est plus direct. « Il est sympa, Dodie ?» Diana hésite. « Oui, il est gentil. » Harry préférait Asnath qui lui apprenait des tours de cartes, mais bon, Diana les serre fort contre elle. « Trop fort. Je vous aime, plus que tout au monde. Ne l'oubliez jamais. » Ils promettent, puis ils partent. Diana, elle, s'inquiète. Elle sait ce que la couronne fait aux âmes tendres. Elle l'a appris à ses dépens. Les regards réprobateurs de Philippe, l'indifférence polie de sa belle-mère, la reine Élisabeth, mais que peut-elle faire? Les garçons sont des Windsor. Alors elle fait ce qu'elle a toujours fait, elle s'échappe. Au lieu de rester à Londres, elle rejoint Dodie qui a des plans. La Grèce d'abord, puis Paris. Il veut lui montrer la villa Windsor, l'ancienne demeure du duc et de la duchesse de Windsor, tout un symbole. Diana grimace. Le roi qui a abdiqué par amour, l'exil, la disgrâce, non, merci. Mais Dodie insiste. Alors elle capitule. Le yacht reprend la mer. La Grèce est magnifique, mais Diana n'en voit rien. Elle sourit pour les photos, joue son rôle. Mais quelque chose en elle s'est éteint. Sur certains clichés, on la voit seule sur le plongeoir du Johnny Cal, regardant la mer, une femme au bord du vide. Et les photographes immortalisent cet instant de solitude qui dit tout de sa détresse. Fin août, il est temps de rentrer, mais d'abord Paris. Dodi y tient. Son père possède le Ritz. Et puis il y a la bague, un solitaire qu'il a commandé chez Repossi. Diana n'en sait rien. Le 30 août, ils atterrissent au Bourget. Direction l'hôtel, place Vendôme. Diana est fatiguée, ses semaines d'errance l'ont épuisée. Puis la fameuse villa Windsor. Elle visite en silence. La maison sent le renfermé, la nostalgie, la mort. Elle frissonne. Elle ne connaît que trop bien le prix que fait payer la monarchie, la firme, comme on dit, à ceux qui osent défier ses règles. N'a-t-elle pas elle-même été bannie, déchue, surveillée, isolée? Les Windsor ne sont pas de ceux qui pardonnent. Dodi espérait l'émouvoir, il n'a fait que la déprimer. Il l'entraîne alors chez Hermès, lui offre des sacs, des foulards, puis chez Repossi, où la bague l'attend. Mais au moment de la lui offrir, Dodi hésite. Ce n'est pas le bon moment. Elle a l'air si lasse. Retour au Ritz. Diana monte enfin dans sa suite et s'allonge sur le lit. Dans quelques heures, elle sera à Londres. Le téléphone sonne, c'est Dodi. Il veut dîner dehors, dans un restaurant du Marais, chez Benoît. Non, elle est fatiguée. Il insiste. Elle finit par accepter, par résignation. La vie est plus facile ainsi. Mais en descendant, ils aperçoivent la meute. Des dizaines de paparazzi sont massés devant le Ritz. Ils dîneront donc au restaurant de l'hôtel, l'Espadon. Même là, les clients les dévorent des yeux. Diana picore dans son assiette. « Tu devrais manger, lui dit Dodi. » Elle sourit, « Je n'ai pas très faim. » Il propose alors de rejoindre son appartement, avenue des Champs-Élysées, un cadre plus intime. Elle accepte comme une dernière concession. Henri Paul, le chef adjoint de la sécurité, propose un leurre pour échapper aux paparazzi. La Mercedes de Dodi partira devant le Ritz, eux sortiront par l'arrière. Henri Paul les attend rue Cambon. Ils montent dans la Mercedes. Trevor Rhys-Jones, le garde du corps, à l'avant. Il boucle sa ceinture. Il est le seul. La voiture démarre, trop vite. Diana se crispe. Les motos apparaissent dans le rétroviseur. Le leurre n'a pas fonctionné. Les voilà repérés. La course s'engage. Henri Paul accélère. C'est un jeu dangereux dans les rues de Paris. Diana ferme les yeux. Elle pense à ses fils, William, Harry. Dans quelques jours, elle les retrouvera. Place de la Concorde, elle prend la main de Dodi. Un geste machinal, pas un geste d'amour. Juste le besoin d'un contact humain face à la peur qui monte. Entrée du tunnel de l'Alma. La Mercedes roule à plus de 150 km/h. 0h23, Henri Paul perd le contrôle. Diana voit le pilier, elle n'a pas le temps de crier. L'impact, le bruit du métal qui se déchire, du verre qui explose, puis le silence. Henri Paul est mort sur le coup. Dodi aussi. Trevor survit, protégé par l'airbag et sa ceinture. Diana est vivante, mais coincée, elle gémit. Les secours arrivent et elle murmure « Oh mon Dieu, que s'est-il passé ?» Un pompier lui prend la main. « Ne bougez pas, madame, on va vous sortir de là. » Elle ferme les yeux. La douleur est terrible. Mais ce n'est pas le pire. Le pire, c'est cette sensation de gâchis. Tout cet été, toute cette comédie, pour finir ainsi. Direction l'hôpital de la Pitié-Salpêtrière. Les médecins tentent tout. Mais l'hémorragie interne est trop grave. Le cœur s'arrête, il le relance, il s'arrête encore. 4h du matin, le 31 août 1997. Diana, princesse de Galles, est déclarée morte. Elle avait 36 ans. Elle laisse deux fils orphelins et un monde en état de choc.
7: Bonjour à tous, c'est l'information de la nuit. La mort de la princesse Diana, victime d'un grave accident de la circulation à Paris, peu après minuit. Lady Di était aux côtés de son compagnon, Dodi Al-Fayed, qui lui a été tué sur le coup, ainsi que le chauffeur de l'hôtel Ritz qui conduisait.
6: Son dernier été s'achève ainsi. Pas dans la gloire ou la rédemption, pas dans les bras de l'homme qu'elle aimait, mais sur une table d'opération, entourée d'inconnus, seule, comme elle l'avait toujours craint. Elle qui avait passé sa vie à fuir les paparazzis, la famille royale, la solitude elle-même, c'est en fuyant qu'elle est morte. Comme si le destin avait voulu lui envoyer un dernier message. On ne peut pas éternellement courir. Un jour, il faut s'arrêter. Pour Diana, ce jour est arrivé. Dans les heures qui suivent, le monde apprend la nouvelle. Les fleurs s'amoncellent devant le palais de Kensington. Le conte de fées s'achève. L'assistante maternelle, devenue princesse des cœurs, puis icône tragique, a achevé sa course. Son dernier été aura été à son image, brillant et désespéré, public et solitaire, calculé et incontrôlable. Une fuite éperdue vers un amour qui lui échappa, une paix qui ne vint qu'une fois son cœur tragiquement arrêté, au terme d'un été tourmenté qu'elle n'aurait jamais dû vivre. Merci à tous de m'avoir suivi. Tout de suite, c'est Isabelle Choquet pour la suite du Grand Récit. Bonsoir Isabelle.
8: Bonsoir André. C'est un moment dont on se souvient généralement, le jour de la mort de Diana, le 31 août 97, au terme d'un été un peu fou. Alors, Diana a-t-elle vraiment orchestré la mise en image de ses vacances Love Love avec Dodi Al-Fayed? Voulait-il la demander en mariage? Comment Buckingham a géré et digéré tout ça? J'ai plein de questions à poser à mon invité Pauline Sommelet du magazine Point de Vue. À tout de suite.

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2: Le Grand Récit consacré à Lady Diana, le dernier été de Diana sur un yacht et à Paris. Paris où elle va mourir dans cet accident tragique au pont de l'Alma. Pauline Sommelet est avec nous pour en parler. Bonsoir.
3: Bonsoir.
2: Vous êtes journaliste, rédactrice en chef adjointe au magazine Point de Vue. Alors si on se replace au début de cet été 97, où en est Diana à ce moment de sa vie? Elle ne va pas bien, objectivement.
3: Je ne sais pas si on peut dire qu'elle ne va pas bien. Cet été-là, c'est un peu, elle est à la croisée des chemins, je dirais. Elle a quand même retrouvé une certaine liberté à laquelle elle aspirait en quittant la famille royale, en divorçant. Ça a été un divorce douloureux ô combien, mais enfin, il est dépassé en 97 et elle doit se réinventer. Et ça n'est pas facile parce que d'abord, sur le plan sentimental, elle est dans une rupture amoureuse. Elle regrette encore cette histoire-là à laquelle elle a cru. Elle doit en fait passer du statut de princesse à celui de star qu'elle est véritablement. Hein. C'est une star à l'aura planétaire à l'été 97.
2: Asmat Khan, c'était son grand amour à Diana ou c'était, enfin, elle s'est raconté une histoire?
3: Non, elle s'est pas raconté une histoire. En tout cas, sentimentalement, c'est vraiment sa deuxième grande émotion amoureuse après Charles. Hein. Asmat Khan, c'est donc ce cardiologue d'origine pakistanaise qu'elle rencontre parce qu'en fait il va opérer le mari d'une de ses amies et elle va commencer à avoir cette liaison qui va durer environ 2 ans, hein, qui va être quand même une histoire sérieuse. Et je crois que ce qui va la séduire au départ chez cet homme-là, c'est d'abord qu'il est, lui, il est pas du tout impressionné par elle, il va tomber amoureux d'elle, mais au départ, il ne s'intéresse pas à son statut, justement.
2: Il ne cherche pas une princesse.
3: Non, il ne cherche pas une princesse. Il est passionné par son métier, et ça, c'est quelque chose qui l'a séduit, parce que Diana est quelqu'un qui cherche à ce moment-là un sens à sa vie, et que quelqu'un qui sauve des vies en faisant des opérations à cœur ouvert, c'est fascinant et séduisant pour elle. Et elle aime plus que tout le semblant de normalité qu'il va lui procurer. Aller chez lui le soir, quasiment en cachette, elle met des perruques pour sortir incognito, elle se retrouve à réchauffer des barquettes de surgelé dans son micro-ondes. Elle trouve ça follement exotique de vivre cette histoire-là. Mais c'est une vraie histoire d'amour. Ils ont été vraiment amoureux. Après, c'était une histoire d'amour impossible.
2: À ce moment-là, comment sont ses relations avec la famille royale?
3: Alors, les relations se sont apaisées. Heureusement, il fallait quand même au bout d'un moment trouver une forme d'apaisement, ne serait-ce que pour les deux enfants, les deux garçons, les princes William et Harry. Et puis, à cette époque-là, du côté de Charles aussi, il y a un conseiller en communication qui s'appelle Marc Bolland et qui a décidé, lui, de calmer le jeu parce qu'il sait aussi que c'est important pour Charles de retrouver une relation normalisée avec la mère de ses enfants. Donc c'est pas harmonieux, mais
2: il y a
3: une trêve, exactement. Ils savent qu'il faut pour le bien de leurs enfants réussir à communiquer normalement.
2: Et dans sa relation avec les médias, on est à un moment particulier tout de même. Il y a eu cette interview à Panorama et il y a eu le livre avec Andrew Morton.
3: Absolument, Diana, sa véritable histoire. Alors la relation de Diana avec les médias, on pourrait écrire un livre dessus parce que c'est une relation extrêmement complexe, une relation de chat et de souris, d'intérêts communs et parfois qui divergent, mais où chacun veut se servir de l'autre. Et ça, Diana, elle a fait ça toute sa vie jusqu'à la fin. Et c'est vrai qu'elle en a aussi parfois payé le prix parce que c'était un jeu dangereux. C'est aussi une histoire derrière d'argent. Les photos qui vont être publiées dans le courant de l'été 97 du baiser de Diana et d'Audi Al-Fayed, c'est des photos qui vont se négocier à prix d'or. Donc c'est pas un jeu innocent. Et Diana, qui avait parfois des confidents, qui avaient des vrais amis aussi dans la presse, des journalistes aussi qui n'étaient pas dans les tabloïds comme Tina Brown, qui était cette éditrice qui travaillait pour la presse américaine, le groupe Condé Nast. Là, c'était une relation plus apaisée, mais c'était aussi une relation à réinventer parce que Diana, elle avait embrassé sa carrière d'ambassadrice de grande cause qui lui tenait à cœur et qui est un aspect tout à fait sincère de sa personnalité. Mais il est bien évident que pour la presse britannique des photos de Diana sur des champs de mines antipersonnels ou avec des malades du sida, ça se vend moins cher que des photos d'un baiser avec Dodi Al-Fayed.
2: Évidemment. C'est à ce moment-là, donc dans sa vie, qu'elle reçoit l'invitation de Mohamed Al-Fayed. Alors, resituons un petit peu, c'est qui Mohamed Al-Fayed ?
3: Alors, c'est un personnage, lui aussi de roman, un homme d'affaires égyptien, fils d'instituteur, parti absolument de rien, en vendant des caisses de Coca-Cola dans le port d'Alexandrie, qui va se marier avec une Saoudienne et qui va commencer après une carrière d'import-export et qui va bénéficier des réseaux et des contacts de cette belle famille saoudienne, même si le mariage va être extrêmement bref, et qui va faire fortune. Et qui va ensuite nourrir une fascination assez trouble pour la famille royale britannique. Il va toute sa vie vouloir jouer à armes égales avec la famille royale, donc obtenir la nationalité britannique, ce qu'il n'obtiendra pas, acquérir le magasin, le grand magasin Harrods, qui est un fleuron du commerce londonien. Et il y a chez Mohamed Al-Fayed ce complexe d'infériorité, cette espèce d'envie de s'offrir des trophées qui lui permettraient en fait d'être considéré par cette famille qui ne s'y intéresse absolument pas et qui ne voudra d'autant moins le considérer qu'il apparaît dans leur vie avec la femme du prince héritier.
2: Ça, c'est Mohamed Al-Fayed et il y a Dodi, son fils, qui est un playboy.
3: Un playboy, ce qu'on peut appeler un fils à papa,
2: oui,
3: assez dilettante, qui fait une carrière assez discutable de producteur à Hollywood, qui a quand même quelques addictions, un passé de cocaïnomane, une réputation de séducteur, à tel point qu'au moment où il va arriver en France, il rencontre Diana, qui a été invitée par son père, et il est quand même fiancé à une jeune femme, et il arrive et sans aucun problème, il entame une liaison avec elle sans trop de problèmes de conscience. Donc, ça donne une idée de la superficialité du personnage qui a moins d'épaisseur que son père et qui est aussi quand même un petit peu le jouet des ambitions de son père.
2: Le jouet des ambitions de son père. Est-ce que Dodi est un peu un pion dans les mains de son père ? Est-ce que c'est un pion aussi dans les mains de Diana ? On va voir ça après la pause.
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2: Nous poursuivons ce grand récit consacré à la princesse Diana, plus précisément aux dernières semaines de sa vie. Je suis en compagnie de Pauline Sommelet du magazine Point de Vue. Donc, on le disait, Diana entame une relation avec Dodi. Est-ce qu'elle joue complètement la comédie avec lui ?
3: Non, parce que Diana joue jamais complètement la comédie. C'est ça qui est fascinant dans sa personnalité. C'est qu'elle a ce fond de sincérité, de spontanéité. Toutes les personnes qui l'ont rencontrée parlent de son aura, de son pouvoir de séduction, il y a une journaliste très sérieuse du Sunday Times qui a dit qu'elle n'avait connu le même charisme que chez Nelson Mandela. Donc c'est pas rien quand même le charme de Diana. Et elle, je pense qu'elle est aussi sous le charme de Dodi, qui la fait rire, qui l'amuse. Elle a besoin de se distraire. Elle a commencé cet été dans une grande solitude. Tina Brown, qui donc déjeune avec elle à New York au début de l'été, dit qu'elle ne sait pas trop quoi faire de sa vie à ce moment-là, Diana. Elle vient de vendre aux enchères toutes ses robes de son ancienne vie au profit des causes de charité qu'elle défend. Il faut qu'elle s'invente une vie. Ses fils lui manquent, ils vont partir tout le mois d'août à Balmoral. Elle sait qu'ils seront quand même un peu sous influence de cette famille royale qui a plus de moyens qu'elle de les distraire. Et donc elle se dit, bah après tout, Saint-Tropez, un yacht, un homme charmant qui me fait rire, qui m'emmène boire des cocktails.
2: Elle s'offre une petite parenthèse.
3: Pourquoi pas ? Et Dodi, il a aussi un certain charme. Donc en fait, il n'y a pas non plus de choses extrêmement calculé là-dedans.
2: Et est-ce qu'elle a vraiment tout orchestré, toute cette armada de paparazzi qui vient camper à Saint-Tropez pour aller toucher Charles et surtout aller toucher Asnath ?
3: Alors, les photographes, ils ont pas besoin de Diana au départ pour savoir qu'elle est dans le coin, et ça reste une personnalité qui est entre guillemets bankable en bon français. Donc ils sont là. En revanche, qu'elle aille parfois les rencarder, les tuyauter et organiser certaines photos, oui, c'est attesté, et notamment pour les photos qui sont prises cet été-là. Moi, je trouve qu'il y a quelque chose d'un petit peu pathétique dans ces photos. C'est pour ça que quand on voit Diana en grande orchestratrice et avec une mise en scène calculée, c'est un peu la mise en scène du désespoir. Et cette mise en scène, elle est pas tant destinée à la famille royale. Ça, c'est plutôt du côté de Mohamed Al-Fayed qu'il y a cette envie de dire, regardez, voilà, votre ancienne belle-fille désormais, c'est avec mon fils qu'elle s'affiche. Elle, c'est plutôt pour Asnath. C'est plutôt peut-être essayer de réveiller cette histoire qui n'a pas réussi à exister parce que justement son statut était trop lourd à porter pour Asnath Khan. Lui, il ne voulait pas de cette vie traquée par les photographes. Et oui, il y a cette envie d'essayer d'exister autrement. Mais moi, dans cette mise en scène-là, plutôt qu'une grande orchestratrice, je vois quand même un grand amour blessé et une grande solitude.
2: Parce qu'elle en fait trop, en fait.
3: Elle en fait trop, elle joue un rôle, mais parce qu'elle est très habituée à jouer un rôle devant les photographes.
2: Elle surjoue quand même la joie de vivre, oui. et les vacances idéales avec son amoureux, avec ses enfants.
3: Oui, à la fois parce qu'elle a envie d'y croire, à la fois aussi parce qu'elle a envie, encore une fois, de réveiller, de piquer la jalousie de Asnath. Elle joue avec le feu, mais elle ne le sait pas encore.
2: Qu'en pensent les enfants d'ailleurs ?
3: Les enfants, ils sont pas enchantés. Ils vont venir hein, à Saint-Tropez, invités sur le Jonical, le yacht de la famille Al-Fayed. Et elle sent bien que cette espèce de côté show-off, cet étalage, William, il est à l'âge où on commence à porter des jugements. Et lui, il est pas très à l'aise avec ça. Et puis encore une fois, ces enfants, ils sont quand même le fruit de leur éducation, de leur milieu. C'est pas leur milieu. Et puis, ils détestent, eux, les photographes. Et alors, ce genre de mise en scène, même les photocalls qui étaient organisés pour le coup, quand ils partaient en famille au ski, qu'ils acceptaient de faire une petite séance pour que on leur fiche la paix. Ils ont toujours détesté ça. Hein. Cherchez pas aujourd'hui Harry, le prince Harry, le rejet qu'il a des photographes, de la presse, les procès qu'il intente et qu'il gagne d'ailleurs contre ça. C'est vraiment le fruit de ces années-là. Il y a autre chose qu'il faut dire et qui est important de préciser, que Diana est allée chercher auprès de la famille Al-Fayed, c'est sa sécurité. Encore une fois, elle avait dans son ancienne vie parfois eu un peu des éléments de comme ça qui avaient nourri sa paranoïa, cette impression de ne pas être en sécurité. Et Mohamed Al-Fayed, il se déplace avec 40 gardes du corps. Enfin, il a une espèce d'armada de sécurité. Alors, qui s'est montrée très défaillante, finalement, on le verra, mais elle pense qu'ils vont pouvoir lui assurer le train de vie auquel quand même elle aspire et la sécurité dont elle a besoin. Et là, c'est pareil, ne cherchez pas dans le prince Harry qui a fait des procès à l'État britannique, qui soi-disant lui assure pas sa sécurité et celle de sa famille quand il est sur le sol britannique. Ça vient directement de Diana.
2: À la publication des photos, comment réagit Buckingham? Il paraît que le prince Philippe a piqué une grosse colère.
3: Ouais, bah, ça... Ça vraiment, c'est pas attesté de manière... personne ne peut le jurer aujourd'hui, maintenant. C'est un trophée que leur arrache Mohamed Al-Fayed. Puis c'est un petit peu tout ce qu'il déteste aussi. Donc forcément, non, ces photos-là, elles ne peuvent pas faire plaisir à la famille royale.
2: Évidemment, c'est aussi une tourmente médiatique hallucinante qui dépasse un peu Diana, en vérité.
3: Oui, mais comme d'habitude et comme souvent, quand on a ce genre de relation avec des médias qui sont traqueurs et pourchasseurs et qui ne lâchent rien, comme le sont les tabloïds britanniques. Puis c'est vrai que Diana, encore une fois, cet été-là, c'est un été où il se passe plein de choses dans sa vie, même si elle souffre d'une grande solitude. Souvenez-vous, donc elle va au début de l'été, elle part d'abord en voyage humanitaire en Bosnie. Ensuite, elle va à Saint-Tropez. Ensuite, il y a, souvenez-vous, la mort brutale de son amie Gianni Versace. Elle se retrouve à un enterrement en plein mois de juillet avec une mort qui est une mort très violente. Et ensuite, elle repart, elle va retourner, mais elle est paumée en fait. Elle ne sait pas vraiment où elle en est. Elle ne sait pas vraiment quel avenir elle veut donner à cette relation avec Dodi. Mais enfin, c'est quelque chose qui est quand même, c'est ce qu'on appelle, vous savez, les amours pansements. Hein. C'est quand même destiné à guérir un grand chagrin d'amour. Donc, c'est vrai que cette déferlante médiatique, on peut décemment pas dire qu'elle ne s'y attendait pas, mais c'est sûr que ça prend des proportions qu'elle avait peut-être pas mesurées.
2: Elle regrette?
3: Non. C'était pas le genre à regretter, Diana, je pense. C'était quelqu'un qui... Oui, et puis c'était quand même quelqu'un qui agissait beaucoup à l'instinct, à l'intuition, souvent trop sans doute. Hein. Elle a regretté certaines choses. Elle agit quand même assez souvent au gré de ses émotions.
2: En tout cas, la voilà embarquée, direction Paris, direction le Ritz. On y va dans un instant. 1, 2, 3, 4!

0: I Just Might, un titre de Bruno Mars.
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0: De retour dans ce grand récit consacré au dernier été de Lady Diana, on en parle avec Pauline Sommelet du magazine Point de Vue. Donc nous voilà à Paris, il y a cette bague que Dodi Al-Fayed a commandée chez Repossi. Alors c'est un simple cadeau qu'il voulait faire à Diana ou il comptait la demander en mariage?
3: Alors, est-ce qu'il comptait la demander en mariage? Peut-être. En tout cas, ce n'est pas une bague de fiançailles à proprement parler. C'est une bague qu'ils ont... En fait, ils sont allés chez le joaillier, ils ont regardé des bijoux. Elle a vu cette bague. Finalement, ils lui font livrer. C'est une bague qui s'appelle « Dis-moi oui ». Alors, le symbole, il est quand même... bon. Mais c'est pas une bague de fiançailles avec ce qu'on peut attendre des attributs d'une bague de fiançailles quand on s'adresse
0: avec un nom pareil quand même
3: à l'ancienne femme du futur roi d'Angleterre. En revanche, ce qui est sûr, parce que ça elle l'a dit à des amis, c'est que Diana elle compte pas du tout se marier avec Dodi. Elle dit que il y a un échange qui a été attesté avec une de ses confidentes, une de ses amies, où elle lui dit il me fait rire, il m'offre des cocktails, mais j'ai besoin d'un mariage comme d'une poussée d'acné.
0: Elle avait le sens de la formule, Diana.
3: Donc voilà, et puis je pense que ça a le mérite d'être clair.
0: Tous les deux, ils tentent de tromper les paparazzis en sortant par l'arrière du rite. C'est quand même un peu naïf, non, comme tactique? Parce que tous les paparazzis connaissent ce genre de truc, on passe par l'arrière.
3: C'est naïf, et d'ailleurs, ça n'a pas marché. Et surtout, ça, c'est quelque chose qu'elle, elle déteste. Elle aime pas du tout ce genre de mise en scène. Diana, c'est quand même quelqu'un qui a été habitué à avoir les projecteurs du monde entier sur elle, les tapis rouges partout. Alors, ok, elle a pas envie, là, ce soir-là, d'être prise en photo, elle accepte, mais c'est pas quelque chose qui lui correspond. Et ça, je pense que ça fait partie du côté un peu, j'allais dire, barbouze des Al-Fayed. Mais vous voyez ce que je veux dire?
0: Oui.
3: Presque aussi un petit peu amateur.
0: Parce que c'est beaucoup de poudre aux yeux, en fait.
3: Oui, et puis en plus, en l'occurrence, ça sert à rien.
0: Et ça ne sert à rien, c'est bien ça le problème.

0: de lui. Enfin voilà, c'est ça les théories les plus qui ont vraiment circulé et qui ont été considérées. Ça non, ça n'a jamais été prouvé par la justice. En revanche, ce qui est quand même à peu près sûr, c'est que s'il n'y avait pas eu cette course-poursuite dans les rues de Paris et sous le pont de l'Alma, certes le chauffeur roulait trop vite, avait bu, mais voilà, s'il n'y avait pas eu cette course-poursuite, on peut penser que l'accident n'aurait pas eu lieu.
1: On a beaucoup reproché à l'arrêt d'une certaine froideur à la mort de Diana. Elle lui en voulait toujours, quoi qu'il arrive?
0: Non, moi je pense pas du tout que la froideur manifestée par Elisabeth II à la mort de Diana tenait à la personnalité de Diana. Je crois qu'au contraire, elle était sincèrement très affectée par cette perte tragique, avant tout parce que c'était la mère de ses petits-fils. Non, c'est que simplement, elle a réagi avec son tempérament et son éducation. Et en revanche, ce qui est vrai, c'est que il y a eu une telle émotion populaire au moment de la mort de Diana, ça sans doute que elle prend conscience à ce moment-là de l'impact qu'avait eu cette femme dans le cœur des Anglais, de ses sujets, et donc ça quand même c'est quelque chose qui va entrer dans son cerveau, et elle va finalement se montrer devant les grilles de Buckingham, aller voir tous les témoignages, les fleurs et tout. Mais il y a eu ce hiatus, en fait, ce décalage, et les tabloïds qui lui disent « Où êtes-vous, madame ?» Enfin, qui pour la première fois la prennent à partie et l'accusent en quelque sorte de froideur. Mais moi, je ne pense pas que c'était délibéré de la part d'Elisabeth II. C'était sa façon d'être. Elisabeth II n'était pas quelqu'un qui exprimait ses émotions.
1: C'était sa réserve royale, toute royale. En tout cas, ce qui est vrai, c'est que Diana, vous le disiez, était déjà très très populaire à ce moment-là. C'était une star. Et là, elle devient complètement une icône.
0: Elle devient un mythe, elle devient un personnage dont on n'a toujours pas fini, et vous voyez, on est aujourd'hui, presque 30 ans après sa mort, encore à parler d'elle avec, je crois, passion et intérêt. On sait que Tony Blair voulait peut-être lui proposer une espèce de rôle de grande ambassadrice, continuer à défendre les causes qui lui étaient chères, mais c'est vrai que elle ne savait pas non plus comment vraiment prendre en main ce destin qui lui a échu par son histoire, par son mariage avec le futur roi d'Angleterre. Et c'est vrai qu'on a on se le dit souvent maintenant, quelle femme elle aurait été, Diana, si elle avait pas été fauchée par le destin cet été-là. En tout cas, elle reste fascinante à bien des égards. Et si je peux ajouter une dernière chose dans ce qu'elle a légué, je crois que elle a quand même instauré ce naturel, justement, ce rapport plus simple et plus authentique aux émotions qui faisaient défaut à la famille royale. Et si vous voyez aujourd'hui la trajectoire d'une Kate, princesse de Galles, Kate, elle a retenu toutes les leçons de Diana et elle sait pour l'instant éviter ce qui a fait défaut à Diana, hein, c'est d'être parfois justement trop dans l'impulsivité, trop dans le voilà, pas assez dans la réserve. Mais elle a retenu en revanche le vrai rapport aux gens, les actes de simplicité et d'authentique émotion partagée en ouvrant son propre cœur avec le grand public. Et ça, je crois que c'est un formidable atout qu'elle a laissé à la famille royale finalement.
1: Donc il faudra que nous fassions une autre émission sur Kate Middleton probablement. Merci beaucoup Pauline Sommelet de nous avoir éclairé sur ces quelques semaines. Le dernier été de Diana, je rappelle que vous êtes journaliste, rédactrice en chef adjointe au magazine Point de Vue. En une cette semaine d'ailleurs.
0: Eh bien un petit pas de côté par rapport aux familles royales. Ivanka Trump, le mystère Ivanka Trump.
1: Voilà, à lire dans Point de Vue. Donc merci de nous avoir suivis. 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Celui-ci et tous les autres avec André Dussolier, bien sûr. À bientôt.
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1: Un corps retrouvé après que deux plongeurs ont été portés disparus à Biarritz suite à l'effondrement d'un pan significatif de falaise sur fond de canicule. Cela s'est passé près du phare et de la plage.